0: Gucci, mais c'est plutôt la finalité sociale du luxe qui les a intéressés. Et là, c'est très structurant, vous avez raison, le luxe, pour les sociologues, c'est une croyance de plus en plus partagée, qui attribue aux biens et aux services du luxe la capacité à vous faire appartenir à une élite, au bon goût, à une élite raffinée.
1: Oui, c'est ça. Et dans votre ouvrage, c'est ce qu'on ressent. En fait, toutes ces questions, qui doit faire autorité, quel goût fait autorité, hein, la notion de prescription et de prescripteur, celui qui sait. Et puis, il y a toujours l'idée d'une organisation verticale aussi dans la fabrication et la relation client.
0: Oui, la relation client, le service personnalisé, c'est évidemment ce qui fait ce qui est essentiel dans le luxe, ce qui montre évidemment que les marques contrôlent bien entendu leur distribution, forment leur personnel, etc. à travers le monde. Et l'idée, c'est évidemment de pas fournir uniquement une marchandise ou un service, mais d'accompagner ceci par un service personnalisé haut de gamme et adapté aux clients.
1: Il y a un accès pour tous aux rêves et aux désirs, ça c'est indispensable aussi. Mais en fait, dans la concrétisation, c'est surtout pas pour tous.
0: Non, c'est pas pour tous. Alors, il y a le luxe reste hiérarchisé, c'est évident. Moi, j'y distingue le luxe exceptionnel d'un luxe intermédiaire et d'un luxe accessible. Mais il faut reconnaître, effectivement, en 30 ou 40 ans, pour toute une série de raisons, pour évidemment l'espace médiatique et ces discours dont on a parlé, eh bien, le désir de luxe a pénétré toutes les couches sociales. Et le luxe est aujourd'hui aussi arrivé, eh bien, dans l'ordinaire de la consommation, dans l'ordinaire du quotidien.
1: C'est ça le paradoxe de toute façon, un paradoxe qui est même presque cultivé. Cultiver l'exclusif en accroissant toujours le marché d'ailleurs, la base de consommateurs et la visibilité du luxe. Ça revient à ce qu'on disait, il faut cultiver cette relation, cette expérience si particulière et toujours finalement accroître la base potentielle de consommateurs.
0: C'est toute la tension, c'est-à-dire que le luxe artisanat est devenu un luxe marketing. Aujourd'hui, je reprends la formule de Gilles Lipovetsky qui est assez parlante. On voit effectivement des groupes, ce sont multimarques, se sont constituées depuis les années 80, 90, avec évidemment des groupes français. Et évidemment, les stratégies de développement financier sont venues élargir les gammes, créer des nouvelles marques, etc. Attirer une nouvelle clientèle, tout en leur faisant croire évidemment qu'ils appartiennent à l'exception.
1: On en revient à cette idée d'autorité et d'hierarchie. Il y a l'idée évidemment intrinsèque de la distinction et de la domination sociale. Ça fait partie aussi du discours qui est transmis, qui est installé.
0: Oui, bien sûr. C'est-à-dire que là, les premières fonctions sociales du luxe sont toujours évidentes. Aujourd'hui, le luxe sert à afficher son statut et sert à se distinguer des autres au sein même d'un même milieu social. C'est-à-dire que vous allez avoir des micro-variations qui vont évidemment faire appartenir certains à un groupe très exclusif. Et puis, ils vont être effectivement un peu dénigrés par d'autres groupes au sein même d'une classe sociale.
1: Il y a cette idée également de transmettre des codes, d'appartenir à un système de valeurs lors de rites presque. Il y a une expérience d'achat, une expérience dans la consommation. Et finalement, ce que sont devenus ces groupes de luxe aussi à présent, l'idée de devoir et de vouloir transmettre des rituels, des codes et des valeurs.
0: Oui, c'est-à-dire que le magasin, la boutique, comme on dit évidemment, est un cadre de socialisation, d'acculturation au luxe. Ce qui est très intéressant aujourd'hui, c'est qu'il faut aller chercher notamment les 18-25 ans au-delà des magasins, au-delà de la publicité, sur les réseaux, dans le sport, dans la culture de masse, dans le divertissement. Donc on voit effectivement à quel point aujourd'hui les griffes, les marques sortent justement des boutiques pour aller capter une clientèle, capter l'attention d'une clientèle pour ensuite finalement les conduire vers leurs produits.
1: Mais on voit de plus en plus la ficelle, le discours marketing, le storytelling. Pour autant, il y a cette obsession de profondeur culturelle, de transmission de codes.
0: Transmission de code avec d'autres ingrédients, c'est-à-dire que l'investissement dans l'art contemporain, dans l'édition, dans la presse, dans le tourisme, sur des plages privées même, etc. L'idée, c'est effectivement, ou pendant les Jeux Olympiques par exemple, faire exister le luxe au-delà des boutiques, comme je disais, pour capter l'attention d'une clientèle qu'on souhaite large, avec des ingrédients un peu différents aujourd'hui, effectivement.
1: Et vous le disiez, c'est un luxe qui a besoin à présent de coloniser d'autres espaces, d'autres domaines. C'est quoi le besoin et le côté indispensable de renouveler le discours, de renouveler les générations?
0: Oui, de renouveler les générations, vous avez raison. Donc les 18-25 ans, ils seront à l'horizon 2030 entre un quart et un tiers de la clientèle du luxe. On s'intéresse aussi aux questions de longévité, de santé, de corps, etc. pour évidemment d'autres générations. Donc l'idée, c'est effectivement, une marque devient aujourd'hui un média, c'est-à-dire qu'il faut s'adresser à plus grand nombre de personnes, évidemment, sur de nouveaux territoires, de plus en plus.
1: Avec une adaptation aussi à de nouveaux marchés, certes de nouveaux espaces, de nouveaux domaines, mais une réaction différente selon que nous sommes en Chine, que nous sommes au Moyen-Orient ou un client aux États-Unis.
0: Oui, c'est-à-dire qu'il faut effectivement développer une industrie mondialisée, mondiale, tout en adaptant le discours à toutes nos cibles de clients, quelle que soit la zone géographique.
1: Pourtant, ce luxe, il a toujours été mondial. Le discours du luxe, enfin, sociologiquement, c'est un marché qui a toujours été global.
0: C'est un marché qui a toujours été mondial, alors que c'est effectivement les épices, la soie, etc. Enfin, c'est très ancien. Mais aujourd'hui, effectivement, les consommateurs sont de plus en plus mobiles. Et l'idée, c'est effectivement alors d'aller les chercher chez eux, mais d'aller aussi les emmener, si on prend le cas du tourisme, de l'hospitalité, qui sont aujourd'hui des domaines en croissance, hein, le service, l'expérience, etc. Il faut aussi faire voyager ses clients.
1: Et on y revient régulièrement aussi quand on parle de tendance, la longévité en est une, mais ça va aussi avec cette évolution d'être obsédé par l'expérientiel et l'émotionnel. Là aussi, c'est un luxe qui devient un tiroir. Sur ces 30 dernières années, on a évolué. Il y avait le produit, il fallait posséder et puis peut-être transmettre. Là, il faut vivre l'expérience pour avoir un instant privilégié et puis aussi décrocher la bonne émotion.
0: Oui, c'est-à-dire qu'en fait, depuis 2023, l'expérientiel, comme on dit, stimule un peu la croissance du marché. Mais ce qui est intéressant, donc effectivement, c'est un luxe pour son émotion, un luxe pour soi, un luxe hédonique. Mais on voit quand même très rapidement que la question de l'affichage, de la distinction et de l'expression de cette émotion, elle arrive très vite avec les réseaux sociaux. J'ai envie de vous dire qu'une expérience de luxe n'existe pas tant que vous ne l'avez pas publiée sur votre compte Instagram.
1: Là aussi, cette évolution... On jouait sur quelque chose, ça allait avec la possession, d'ostentatoire. Oui, encore le cas peut-être pour une certaine couche de luxe, un luxe accessible sans doute, on accumule, mais ça évolue avec des ultra-riches qui ont le luxe un peu plus discret.
0: Oui, alors il y a effectivement des nouveaux codes de la distinction qui sont observés dans des enquêtes sociologiques, par exemple dans les nouvelles élites urbaines aux États-Unis, où vous voyez qu'effectivement la distinction se fait selon des nouveaux codes, l'information, le capital informationnel, des domaines aussi du côté de la parentalité, de l'alimentation, des produits, etc., de certaines la seconde main aussi, c'est-à-dire qu'on va aussi rechercher des marques durables, des tissus, des mailles, il y a un rejet par exemple de toutes les dans le textile, dans la mode vestimentaire, de toutes les fibres synthétiques. Voilà, il y a tout un tas de domaines où on voit effectivement que la distinction passe par de nouveaux codes un peu moins clinquants, un peu moins ostentatoires, vous avez raison.
1: Mais... Justement, je profite de cette parenthèse. Nouveau code, durabilité. Certes, quand on se penche, comme dans votre ouvrage, Vincent Chabot, Sociologie du luxe, est-ce qu'on n'est pas sur un discours complètement marketing ou vraiment les codes ont changé en termes de durabilité, d'empreinte et d'environnement ?
0: Ah, on voit quand même, quand on voit la seconde main, par exemple, le luxe est très touché par le phénomène, on voit qu'effectivement, alors pour des questions de prix, bien entendu, oui. Mais on peut habiller ces stratégies d'économie budgétaire par un discours écologique. Et effectivement, beaucoup de clients, voilà, notamment pour des questions d'accessibilité, vont préférer des produits de seconde main.
1: Et est-ce qu'on peut être quand même animé par le fait de préserver la planète, préserver l'environnement, ou là aussi, on est plutôt sur un discours ambiant ?
0: Oui, il y a un discours ambiant, notamment celui des marques. Depuis à peu près une vingtaine d'années, on voit à quel point la communication environnementale sert d'atout concurrentiel. Mmh. Voilà. Mais la vraie obsession des marques, c'est pas le discours écologique. Alors, elle se conforme aux réglementations des pays en matière d'environnement. Elles vont affronter aussi la pénurie de matière de plus oui. en plus pour la fabrication de produits. Mais la vraie obsession des marques aujourd'hui, c'est le renouvellement de leur clientèle.
1: L'obsession aussi et l'avantage concurrentiel, est-ce qu'il est aussi à aller chercher vers une évolution des technologies par ailleurs ?
0: Oui, sans doute, c'est-à-dire que pour la production, pour la vente, pour la lutte contre la contrefaçon, il y a effectivement des technologies informatiques, l'IA, etc., qui vont venir équiper les marques aujourd'hui.
1: Est-ce qu'on arrive à être complètement avec la bonne distance quand on se lance sur un ouvrage du luxe?
0: Oui, parce que justement, le métier de sociologue, c'est pas le métier du moraliste.
1: Oui.
0: Et l'idée, c'est par des enquêtes, justement, nourrir des réflexions, des analyses et proposer un autre regard entre la morale et la fascination pour les paillettes.
1: Bon, dans tous les cas, c'est à consommer sans modération. Vincent Chabot, auteur de ce Que sais-je, sociologie du luxe, pour voir comment ce secteur qui inonde désormais tous les domaines et tous les discours a évolué sur ces 30 dernières années. Merci d'avoir été dans Iconic Business. Tout de suite, dans les désirables de la semaine, une entreprise familiale fondée en 1935. Pierre Frey. Dans les désirables de la semaine dans Iconic Business, on retrouve une maison bien ancrée. Je le disais, fondée en 1935. Pierre Frey, à mes côtés, Patrick Frey, directeur de la maison. Bonjour.
2: Bonjour.
1: Cette question qu'on a dû vous poser mille fois, est-ce qu'une gestion familiale rend un peu plus agile, surtout pour une maison qui a autant de décennies ?
2: Agile, je ne pense pas, mais le fait de pouvoir transmettre, le jour où on sait que l'on peut transmettre, donne une toute autre vision de l'entreprise.
1: Est-ce que ça préserve un peu plus des crises ?
2: Des crises ?
1: Oui.
2: Oh non, ça je crois pas.
1: Vous ne croyez pas ? Bon, dans tous les cas, Pierre Frey, c'est un positionnement très haut de gamme et vous êtes resté très haut de gamme, vous n'avez pas dérogé, vous avez déployé au fur et à mesure toujours votre savoir-faire.
2: Oui.
1: Et un public toujours de professionnels ?
2: Oui, nous ne vendons pas directement au public, nous passons à travers des professionnels qui sont les décorateurs, les bureaux d'études, les archives, l'hôtellerie. Et ce sont eux qui... Parce que tout simplement, ce que nous faisons n'est pas un produit fini, il est transformé. Nous vendons du tissu ou du papier peint et il nous faut quelqu'un qui le mette en musique. Soit en fabriquant des rideaux, des canapés, soit en les posant sur les murs.
1: Est-ce que vous pensez que c'est ce positionnement très haut de gamme et cette adéquation et ce ciblage vers un public professionnel qui vous a permis de résister sur tant d'années ?
2: C'est sûrement un des éléments parce que je crois qu'il y a toujours des gens qui aiment les jolies choses, il y a toujours des gens qui apprécient la qualité et donc mon souci premier a toujours été très prétentieux de dire ça, mais entre guillemets de jolies choses, mais pas au sens esthétique, au sens du bel ouvrage, et d'essayer de montrer que un beau tissu, bah, c'est forcément cher si on veut qu'il soit beau, et un joli papier peint, c'est la même chose, et qu'on peut pas faire quelque chose de qualité si on ne met pas derrière la puissance nécessaire pour que les gens puissent reconnaître que c'est quelque chose d'esthétiquement estimable.
1: Pierre Frey, ce sont depuis trois générations maintenant, tissus, papier peint, tapis sur mesure, mobilier d'exception. Est-ce qu'il y a un segment aujourd'hui qui tire particulièrement la croissance ?
2: Le tissu d'ameublement était et reste le premier élément du chiffre d'affaires de la maison. Mais avec l'évolution, on est devenu plus global. Mmh. C'est vrai que le papier peint aujourd'hui, surtout depuis une dizaine d'années... Alors, papier peint, c'est un peu limitatif, je dirais revêtement mural.
1: Oui.
2: Parce que techniquement, on a considérablement amélioré ce que l'on met sur les murs depuis 10 ou 20 ans. Et qu'aujourd'hui, c'est devenu un paramètre important de mettre soit une matière, soit un dessin sur les murs. Et qui aurait tendance à remplacer la peinture.
1: Plusieurs éléments qui font votre succès et votre pérennité. Est-ce que c'est aussi le fait d'oser toujours ? Vous êtes resté toujours avec cette envie et ce positionnement de créateur, de novateur ?
2: Non, mais ça, il y a une phrase célèbre qui dit « créer, c'est oser ». Je pense que c'est vrai. C'est-à-dire qu'à chaque fois, c'est une remise en cause, à chaque fois, c'est une recherche de quelque chose que l'on espère différent de ce qui existe. Mais à chaque fois, c'est un challenge, à chaque fois, on est inquiet, et ce n'est jamais, jamais, jamais gagné.
1: Et un savoir-faire, certes, mais dans l'air du temps.
2: Oui, c'est vous qui le dites. Quand je le fais, je ne me pose pas la question, et j'ai eu la chance pour répondre à ce que vous disiez tout à l'heure, et je crois que c'est très important de ne pas avoir on parlait de transmettre tout à l'heure,
1: oui.
2: D'être fils unique, d'avoir eu la chance quand j'étais jeune de reprendre l'affaire de mon père, et qu'il ait eu le courage et l'intelligence de me faire confiance. Ce qui n'était pas du tout évident dans des entreprises familiales. Et du coup, j'ai été seul, et quand j'avais 26 ans, il m'a dit un jour, bah maintenant à toi, le jour de son anniversaire. J'ai dit, mais je suis incapable. Et il m'a répondu, si tu es incapable, tu n'as rien à faire chez moi. Donc c'était clair. Donc j'ai essayé d'être capable. Parce que le challenge m'intéressait.
1: Et vous l'avez prouvé.
2: Et j'ai eu la chance de pouvoir faire ce que je voulais quand je voulais. Et je crois que pour un créatif, c'est très très important, c'est vital de ne pas avoir en face de vous soit un barrage prix, soit un barrage marketing, soit un barrage commercial, soit un barrage, etc., qui limite la création.
1: Et de conserver cet aspect, parce que finalement, on se retrouve face à beaucoup de maisons, dans le luxe notamment, qui jouent beaucoup sur un patrimoine très ancré, des archives, à une histoire, à quelque chose de vraiment passé et qui réédite perpétuellement. Est-ce que vous luttez contre cette facilité ou alors les décorateurs, vos clients viennent chercher ce qu'on pourrait dire la pâte Pierre Frey?
2: Peut-être. Peut-être, et l'autre chose, c'est que j'ai toujours été, mais j'ai trouvé ça dans mon berceau, j'ai toujours aimé l'éclectisme. C'est-à-dire que je suis aussi heureux de travailler sur un document 18e pour une jolie maison quelque part dans le monde que de faire un dessin d'enfant ou de travailler sur des œuvres très contemporaines pour les années à venir. Donc c'est plutôt une ouverture à ce qui me plaît esthétiquement, quelle qu'en soit l'origine et quelle qu'en soit l'époque.
1: Et donc, comment vous choisissez aujourd'hui, pour vous ouvrir parfois à une autre clientèle, à un autre esprit créatif, comment vous choisissez les collaborations? On sait qu'il y a eu des collaborations avec Castelbajac. Comment vous allez chercher et dénicher celles qui peuvent fonctionner?
2: Aucune idée. Non, je pense que c'est complètement instinctif. Je pense qu'il serait bien prétentieux de dire qu'on est tout seul à faire ça. J'ai d'abord une équipe avec moi autour de moi d'une dizaine de stylistes avec qui je travaille. Même si, comme dans une cuisine, il faut un chef pour diriger la cuisine. C'est la même.
1: Et chacun à son poste.
2: Et chacun à son poste, absolument. Et chacun avec ses idées. Et savoir écouter, et savoir entendre, et savoir participer, même si à la fin, on ne retient pas. Et je trouve qu'en plus, c'est bien d'aller voir en dehors de la boîte, au sens fermeture d'une boîte, hein, et de prendre des artistes comme Isabelle Le Borgrave en Belgique, ou de prendre Astuc Vieille, qui est un styliste formidable, ou de prendre Castelbajac, ou de prendre India Madhavi, de prendre des gens comme ça excessivement talentueux et qui viennent apporter à la maison Pierre Frey leur savoir-faire, leurs couleurs, leurs idées, leurs matières et leur art de vivre.
1: Et leur brin de folie, parfois.
2: Et surtout, et leur brin de folie.
1: On parle savoir-faire, une maison fondée en 1935, et on sait comme il est important de parler des gestes et des matières. La fabrication est en France, c'est toujours le cas ?
2: La fabrication, nous avons notre propre gros atelier, plusieurs ateliers en France, pour nos papiers peints, puisqu'on a repris une maison qui s'appelle Zuber, qui fait des panoramiques, tout ça est fait en Alsace, et c'est totalement fait à la main en France. Et puis, un gros atelier dans le nord de la France où nous tissons nos tissus. Et 90%, même plus, est fait en Europe.
1: Donc, l'idée et l'enjeu, c'est de garder ses talents en interne. Vous transmettez, vous formez en interne?
2: Oui, autant que je le peux. Autant que je le peux, et c'est pour ça que j'ai une équipe formidable autour de moi. J'ai la chance d'avoir deux fils qui travaillent avec moi et qui sont très réceptifs. Et ça aussi, c'est dans le berceau. Parce que ça ne s'apprend pas. Et ça se ressent, mais ça ne s'apprend pas. Même si on peut finir par apprendre certaines façons de travailler. Mais la folie créatrice à un certain moment, et il faut en avoir, ça c'est totalement inné, je crois.
1: Il y a des entreprises, des usines, des ateliers que vous avez rachetés. Est-ce qu'il est plus difficile à présent de trouver, de dénicher une certaine qualité dans les matériaux et aussi dans la main-d'œuvre en France aujourd'hui?
2: Oui, c'est difficile, mais je trouve que parmi les très jeunes aujourd'hui, on est assez bluffé, assez étonné par la passion des jeunes qui, entre 30 et 40 ans, ont envie de changer de vie et reviennent à l'artisanat, reviennent au travail du bois, du textile, du papier et ont envie de donner à leur vie un autre sens.
1: Sur la répartition des chantiers et de votre clientèle, ce public de professionnels, des chantiers plutôt en France où c'est une marque qui se développe, qui rayonne plutôt à l'étranger ?
2: Oui, on exporte 80% de notre chiffre d'affaires à travers le monde. La France est devenue avec le temps un petit marché, mais parce que je crois que la chance, et les Français n'en sont pas assez conscients, et nos gouvernements non plus d'ailleurs, enfin nos gouvernants non plus, l'art de vivre à la française, même si c'est une phrase un peu tarte à la crème,
1: oui, mais c'est un label.
2: Est une valeur, mais évidemment. Je veux dire, dès que vous voyagez, dès que vous allez dans des pays autres, notre art de vivre, d'ailleurs qu'à voir le nombre de touristes qui viennent en France, ils viennent pas pour se balader, ils viennent pour voir ce qui a été fait. Alors c'est vrai que quelquefois, c'est un côté un peu passéiste, parce qu'ils viennent voir Versailles, ils viennent voir la Loire.
1: Chercher une image.
2: Voilà, ils viennent chercher une image, ils viennent, bon. Mais il y a quand même une évolution contemporaine formidable, et je pense qu'on a cette chance d'attirer à nous, ce public mondial qui est énorme, et il faut savoir en jouer, mais surtout se déplacer et aller les voir.
1: Et donc un marché dynamique, un marché américain, le Moyen-Orient, le marché asiatique, c'est à peu près réparti?
2: Ah non, le marché anglo-saxon, Angleterre, Amérique est un très gros marché. Le marché du Moyen-Orient aussi.
1: Oui.
2: Et puis toute l'Europe, on travaille très bien en Italie, on travaille très bien en Allemagne, on travaille très bien en Espagne, enfin vous voyez toute l'Europe. En fait, je peux résumer ça, on travaillait très bien en Russie. Ça se résume à un public qui vit comme nous. C'est-à-dire des gens qui dorment dans un lit, qui ont des rideaux, qui mettent du papier peint sur les murs ou qui mettent de tapis par terre.
1: Aidé aussi par un grand dynamisme de l'hôtellerie.
2: Absolument. Alors là, on pourrait en parler longuement, mais l'hôtellerie a formidablement évolué dans notre sens, si on est un peu égoïste, parce que c'est vrai qu'avant, toutes les chambres étaient identiques. Aujourd'hui, tous les hôtels ont des chambres différentes.
1: Chacun crée sa collection avec son adresse.
2: Même l'hôtellerie, la petite hôtellerie, chaque chambre est différente. Les gens se souviennent de l'endroit où ils vont. Ils ont envie d'avoir la 312 ou la 515, ou etc. Et ça donne au côté, appelons ça déco, une valeur qui n'était peut-être pas la même il y a quelques décennies. C'est certain. Et toujours, avec un mot qu'on n'a pas encore prononcé, mais je crois qu'il faut savoir rester français autant qu'on peut l'être, parce que c'est de ça que les étrangers ont envie. C'est d'arriver en France. Si c'est pour se trouver dans un décor anonyme, ils auront beaucoup moins de passion et d'intérêt et envie de revenir.
1: Merci Patrick Frey, directeur de la maison française Pierre Frey, d'avoir été dans Iconic Business cette semaine. 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
5: Bonjour à tous, je suis ravie de vous retrouver pour cette nouvelle émission BFM Entreprise, l'émission qui plonge au cœur des boîtes tout au long de la semaine. Vous savez, le lundi, on parle de leadership, le mardi, des outils RH, le mercredi, de croissance et le jeudi, de transmission. On parle de croissance aujourd'hui. Croissance par l'internationalisation, croissance par le recrutement. On va voir ça. On va spécifiquement parler d'un aéroport aujourd'hui et de ses enjeux avec Marc Sawarka, CEO de Pro Evolution. Bonjour Marc.
6: Bonjour Sandra.
5: Ravi de vous retrouver dans cette émission. Face à vous, Elodie Kézergue, DRH d'Euro Airport. Bonjour Elodie.
7: Bonjour Sandra.
5: Ravi de vous avoir sur ce plateau. Également, BFM Entreprise, comment faire croître sa boîte. C'est parti.
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5: On parle d'une entreprise un peu spéciale aujourd'hui. Je vais vous donner la parole dans un instant, Elodie, mais c'est vrai qu'un aéroport, oui, c'est quand même une entreprise très particulière, parce que bon, évidemment, il y a un fonctionnement et puis il y a une internationalisation de fait, Marc.
6: C'est ça. Alors, la spécificité de l'aéroport, de l'Euro Airport, c'est d'être situé au carrefour des trois frontières, puisque l'aéroport est basé dans le sud Alsace. Et là, on a la particularité d'être à la fois en proximité de la Suisse, de la région de Bâle, en proximité de l'Allemagne, de la région de l'Eurar et de Fribourg, et bien évidemment de la France. Et comme Elodie nous le précisera, on verra qu'il y a effectivement toute une plateforme d'emplois emplois directs et indirects, qui nécessitent des enjeux de recrutement, de développement et de compétition de talents.
5: Oui, parce qu'on est sur finalement une entreprise qui est sur un territoire, mais qui est aussi très internationale. Et ça, c'est vraiment une spécificité pour le coup.
6: C'est un enjeu qui est fort, ouais. Puisque au-delà de la dimension des trois frontières, hein, comme on le dit chez nous, le Dry Eckland, on va voir, Élodie va nous expliquer que parfois, il faut faire cohabiter deux types de droits.

0: Entreprise dans quel secteur ?
1: Dans des secteurs le service. J'ai travaillé pour des entreprises comme Capgemini, des entreprises dans l'industrie comme Alstom, comme Continental, comme Siemens.
0: Non, alors on va le dire tout de suite. Hein, c'est vous qui avez recruté Elodie pour arriver à Euro Airport et maintenant c'est vous qui faites appel à Marc pour recruter dans Euro Airport.
1: Exactement.
0: C'est comme ça que vous êtes arrivé.
1: Exactement.
0: Pourquoi vous avez choisi cette entreprise ? Qu'est-ce qui vous plaisait dans le fait d'être dans un hub comme ça ?
1: Alors vous l'avez dit, un aéroport est particulier et l'aéroport de Balmulhouse est atypique.
0: Pourquoi ?
1: C'est la seule entreprise binationale au monde. Nous sommes sur territoire français, mais avec une gouvernance franco-suisse.
0: Ah oui.
1: Donc avec un mélange de cultures françaises, suisses et internationales de par nos collaborateurs qui habitent dans cette région, et Marc, vous l'avez dit, une région trinationale, un brassage de population, un brassage de talents. Donc vraiment une entreprise particulière.
0: En termes de, finalement, de business et de passage, on est sur quel type d'aéroport ? Combien de passagers ? Combien de, finalement, quelle grosseur, quelle grandeur par rapport aux aéroports qu'on connaît un petit peu plus ou en tout cas dont on parle un petit peu plus ?
1: Alors l'aéroport de Balmulhouse, la structure de l'aéroport pour laquelle je suis DRH, compte 450 collaborateurs, mais sur une plateforme de 6700 collaborateurs.
0: Ouais.
1: Puisque nous avons deux entreprises qui sont mondialement connues, qui sont Jet Aviation ou Amac Aerospace, qui font de l'aménagement d'avions, qui sont des pionniers et des leaders même. Et nous avons également une partie fret, en plus de la partie passager.
0: Donc ça fait partie de l'entreprise en général ?
1: Partie de la plateforme.
0: D'accord.
1: Pas de la direction de l'aéroport que je représente.
0: D'accord. Voilà. Combien de passagers passent par Euro Airport ?
1: En 2025, nous avons 9 600 passagers.
0: 9 millions 600 passagers, c'est effectivement une grosse voie de passage. Et en 2026, quels sont les projets d'agrandissement, les projets d'expansion d'Euro Airport ?
1: Alors, nous avons un projet en cours qui vient juste de démarrer, qui est la réfection de la piste. Et ça, c'est un projet majeur pour notre aéroport. Mmh. Et nous avons des projets d'évolution de notre structure, justement pour accueillir au mieux nos passagers, donc pour développer et améliorer la qualité de service.
0: Donc, quel défi ça présente pour vous qui êtes DRH ? C'est un énorme défi de recrutement, au final, pour les années qui viennent ?
1: Un défi de recrutement pour des profils, pour une extension d'un terminal. Nous avons recruté l'année dernière un chef de projet, parce qu'un aéroport qui s'agrandit, vraiment, il y a des contraintes qui sont atypiques, parce qu'il y a la coactivité. Nous ne fermons pas l'aéroport. Mmh. L'aéroport continue de fonctionner.
0: En permanence.
1: Donc, il faut être capable de travailler avec nos partenaires dans une structure qui continue de fonctionner, donc en assurant la sécurité de tous.
0: Donc là, votre feuille de route, finalement, pour faire croître cette structure, c'est quoi dans les mois qui viennent ? Vos grands défis ?
1: Alors, les grands défis... Côté accompagner les collaborateurs dans ces projets, donc en termes de conditions de travail, la réfection de pistes, il y a des nouvelles conditions de travail, des nouveaux horaires, un accompagnement que nous avons déjà anticipé sur de la formation, à la sécurité, au métier, donc la polyvalence des collaborateurs, et des défis, alors plus avec ma casquette RH sur le droit social, qui évolue de manière, je dirais, presque constante, et avec cette année, la grande révolution transparence des salaires, donc qui est une demande forte et que nous entendons sur les différentes ondes, nos collaborateurs aussi.
0: Je n'avais pas pensé à cet aspect des choses. C'est vrai que dans cette émission, on en parle énormément parce que c'est vraiment dans l'actualité RH, mais c'est vrai que souvent, on parle de la transparence des salaires, de l'équité entre les femmes et les hommes. Là, ça va être l'équité entre les contrats et entre deux droits qui n'offrent pas finalement les mêmes conditions.
1: Oui, tout à fait. La particularité, les collaborateurs qui habitent en Suisse ont un contrat de droit suisse, les collaborateurs qui habitent en dehors de la Suisse ont un contrat de droit français. Donc nous avons deux types de droits qui s'appliquent. Plus, l'aéroport a été fondé par la Convention de 49, qui a donné également des grandes lignes en matière de ressources humaines. Et nous sommes en Alsace, le droit local intervient aussi.
0: Ah !
1: Donc nous avons quatre sources de droit.
0: Quatre sources de droit. Et comment vous faites justement pour recruter dans ces cas-là ? Vous allez spécifiquement chercher des Français pour certains postes ? Vous allez spécifiquement chercher des Suisses pour d'autres ou d'autres nationalités ? Comment vous vous y retrouvez ?
1: Nous cherchons des compétences. Et par rapport à ces compétences, nous nous adaptons derrière. Si monsieur le collaborateur ou le futur collaborateur

0: habite en Suisse, nous lui proposons un package suisse. Mmh. S'il habite ailleurs, nous lui proposons un package français.
1: Qu'est-ce que vous allez dire aux collaborateurs français qui préféreraient être traités avec le droit suisse du collègue qui travaille avec eux?
0: C'est difficile, c'est vrai.
1: Vous n'avez pas encore répondu à cette question, comme la majorité des entreprises?
0: Non, ce que nous avons fait et ce que nous allons refaire, c'est expliquer les conditions de vie dans les deux pays. Mm-hmm. Donc nous avons, par le passé, fait des journées de binationalité, en expliquant, j'habite en Suisse, voilà mes contraintes, que ce soit en termes de logement, en termes d'accompagnement pour mes enfants, en termes social, en termes de prévoyance, en termes de mutuelle, en termes de sécurité, voilà.
1: Mm-hmm. Marc?
2: Oui, alors ce qui est intéressant dans le cadre de l'EuroAirport, Élodie vient de le préciser, c'est que le travailleur frontalier, si vous voulez, nous en Sud-Alsace, on a l'habitude d'avoir des Français qui ont travaillé en Suisse.
1: Ouais. Bon.
2: Et donc là, vous avez forcément un rapport salaire et conditions de vie qui sont intéressantes, puisque vous avez un salaire suisse et vous vivez en France. D'où le statut du frontalier, avec toutes les spécificités que ça implique. Là, dans le cadre de l'EuroAirport, Élodie vient de le mentionner, il est nécessaire d'habiter en Suisse pour pouvoir bénéficier de conditions de salaire suisse.
1: Sauf le domicile fait loi, quoi.
0: Tout à fait.
2: C'est ça. Sauf que les loyers en Suisse ou le pouvoir d'achat en Suisse n'est pas du tout le même qu'en France. Donc, pour un Français, par exemple, peut se poser légitimement la question, est-ce qu'il vaut mieux avoir un salaire suisse mais en habitant en Suisse avec toutes les contraintes que ça implique, ou alors est-ce que je prends un salaire français pour et vivre en France? Vous voyez, donc il y a une réflexion là qui est pas aussi simple que pour un frontalier qui habite en France et qui irait travailler en Suisse.
1: Est-ce que cette situation de transparence et d'équité commence un petit peu à se poser chez les salariés que vous gérez déjà au-delà des embauches que vous allez faire plus tard, mais est-ce que c'est des questions qui commencent quand même à émerger avec cette directive?
0: Oui, bien sûr. Mm-hmm. Les collaborateurs, je vais pouvoir vous demander et j'aurai tous les salaires. C'est un peu le fantasme.
1: Oui, alors on vous le dit, hein, ça n'a pas encore été transposé, mais on sait que ça ne se passera pas comme ça et que vous ne pourrez pas demander le salaire de Michel. C'est pas comme ça que ça va marcher. C'est une moyenne, c'est sur des postes,
0: sur des critères.
1: Ce sera très.
0: Donc nous y travaillons dans le cadre de la gestion des emplois et des parcours professionnels en définissant des critères par rapport à des familles de métiers. Et bien sûr, je ne pourrai pas savoir le salaire de Michel si Michel ne travaille pas sur le même type de profil que le mien. Et je ne saurais pas de toute façon son salaire. Je connaîtrai la moyenne des salaires pour les différents profils.
1: Vous disiez que vous cherchiez des compétences pour recruter pour EuroAirport. Alors ça va être quel type de profil que vous allez rechercher? Déjà, quel type de métier recrute?
0: Alors, des métiers techniques, nous n'imaginons pas, mais nous travaillons, et j'ai un exemple en tête que nous pourrons partager avec Marc, sur des profils, que ce soit de la gestion des fluides, de la gestion électrique, ou, je vous parlais au début de la gestion du projet de l'extension de terminal, nous avons l'expérience, il y a quelques années, avant la crise Covid, sur la recherche d'un chef de projet pour notre extension terminale. Et là, nous avons travaillé de concert avec ProEvolution pour trouver le candidat idéal, capable de travailler sur cette structure, sur cette modification de structure, tout en connaissant les contraintes d'un aéroport. Et nous sommes allés chercher une compétence que nous avons trouvée à Lyon, mais ProEvolution a travaillé sur le monde entier.
1: Comment vous avez fait pour trouver ce profil?
2: Alors déjà, il y a un cahier des charges, on vient de se le dire. La première, c'est d'avoir...
1: Il est assez lourd, hein, d'ailleurs, je trouve. Il faut quand même un certain... Voilà,
2: Alors c'est un métier,
1: ouais, c'est ça,
2: d'aller rechercher des talents.
1: Là, il y a des contraintes.
2: Et là, pour le coup, les contraintes, elles étaient d'avoir participé à un projet d'extension de terminal. Alors là, vous faites quoi? Vous regardez un petit peu dans les aéroports en Europe et dans le monde, quels sont ceux qui ont fait des extensions de terminal. Alors, pour ne rien cacher, on est allé à Charles de Gaulle, on est allé en Turquie, on est allé aux États-Unis. En fait, on a fait le monde entier. Et dans nos recherches, on a effectivement vu que Lyon, alors c'était Saint-Exupéry, avait mené une opération d'extension de terminal, et là nous avons trouvé la perle rare. Alors déjà on se dit, ok, c'est pas mal. Sauf que ce monsieur, il s'agit d'un monsieur, a une famille. Il est marié, il a des enfants. Et là, si vous voulez, vous ne touchez plus seulement que le projet professionnel, vous touchez un projet de vie.
1: Ouais.
2: Et là, il s'agissait de mobiliser, de faire bouger la famille, qui habitaient à Lyon pour venir vivre en Alsace. Et là, c'est une autre aventure qui commence. Parce que là, on parle de relocalisation, et on peut citer effectivement, quand nous avons rencontré ce monsieur, il était venu avec son épouse, et moi j'ai rencontré madame et monsieur, parce que monsieur achetait le projet professionnel, sauf qu'il fallait que madame achète aussi...
1: Il faut que la vie perso suive.
2: Voilà, la région, une logistique personnelle, une logistique d'école... Et ça engageait d'autres choses, c'est que cette dame voulait aussi changer de modifier son projet professionnel. Et là, on a fait tout un accompagnement avec Élodie pour faire un bilan de compétences et un bilan professionnel et accompagner cette dame dans un repositionnement professionnel. Donc, vous voyez que on part d'une recherche très technique d'une compétence, mais au final, on amène et on fait bouger une famille. Et là, on s'occupe également de l'épouse.
1: Ce que ça dit, cette situation, ce cas particulier, parce qu'on va voir que ça a réussi, en l'occurrence,
2: oui,
1: on va voir juste derrière,
2: on va reparler ouais.
1: de cet homme, ce qu'il est devenu très récemment, mais je disais que c'était pas une entreprise lambda en début d'émission, c'est-à-dire qu'effectivement, ça implique des projets de vie et donc ça implique des profils que vous allez embaucher qui seront très engagés. Bien plus que... C'est pas un boulot alimentaire.
0: Non. Il est vrai, je vous le disais, entreprise atypique avec un corps social des collaborateurs qui vivent l'aéroport.
1: Ouais.
0: Et nous avons, tous les deux ans, nous réalisons un baromètre social. Et le taux d'engagement est autour des 80%. Nos collaborateurs sont fiers d'être là, sont fiers de travailler pour l'aéroport, sont là depuis des années. Nous avons une ancienneté qui est importante. Les collaborateurs vivent l'aéroport, travaillent là, vivent dans la région. Et souvent, leurs parents venaient à l'aéroport. Nous avons un restaurant, venaient fêter les événements spéciaux familiaux. Donc vraiment, nous sommes ancrés dans le territoire et nous sommes au service de ce territoire.
1: C'est une culture d'entreprise. Parce qu'il faut quand même ajouter que quand on bosse dans un aéroport, je connais ça aussi... On bosse la nuit, hein. Enfin, je veux dire, il y a des horaires absolument particuliers. Tout le monde n'est pas capable, tout simplement, de travailler très tôt le matin, très tard le soir ou la nuit. C'est effectivement, ça fait partie de la culture d'entreprise. Qu'est-ce que vous mettez en place pour engager les gens, pour faire qu'ils restent justement, qu'ils font carrière chez vous?
0: Alors, des conditions qui sont des conditions de travail qui sont au plus près des collaborateurs, pouvoir répondre à des besoins. Alors, c'est pas une entreprise magique non plus, on peut pas répondre à tous les souhaits, mais assurer la sécurité, ça c'est primordial, assurer la formation aussi, le développement des compétences des collaborateurs pour assurer leur évolution, puisque nous avons plus de 100 métiers. Donc pouvoir avoir des passerelles, qui peuvent passer par de l'assessment, mais par de la formation de base, la formation métier. Et après, pouvoir avoir des projets. Donc nous avons la chance, dans les 5 années à venir, d'avoir plus de 500 millions engagés sur des projets de développement.
1: Ouais.
0: Donc tout ça, ça fait briller les yeux, ça fait rêver, et d'avoir des métiers où la polyvalence est également possible. J'entre à l'aéroport, j'y suis depuis presque 13 ans, je n'ai jamais fait la même chose, même tous les jours, je ne fais jamais la même chose. Pourtant, je suis toujours DRH.
1: Ça donne un sens, ça finalement aide à développer ses compétences, son employabilité, et puis on n'en sort pas. D'ailleurs, cette personne dont vous parliez à l'instant, qui a été finalement embauchée en 2018, en 2025, il a changé de fonction.
2: Alors, ce que nous avons fait dans le cadre de notre partenariat avec l'Euro Airport, c'est que nous intervenons, Élodie venait de le mentionner, les assessments. Donc, il y a des besoins de mobilité interne. Et ce que je dois simplement dire, moi je suis particulièrement fier en tant qu'Alsacien de cet aéroport, parce que c'est vraiment un très très bel aéroport.
1: Ouais.
2: Et de se dire qu'il y a le seul aéroport binational au monde, c'est quand même une fierté pour la région. Donc je reviens à cet assessment et ces mobilités internes. Et il se trouve que là se libérait un poste dans le COMEX, me semble-t-il.
0: Tout à fait.
2: Et il fallait mesurer si... ce candidat avait les capacités à prendre effectivement un poste d'une direction, parce que là c'est quand même une sacrée étape, et l'on peut dire que les soft skills, donc la capacité à effectivement prendre, pas seulement sur le plan des compétences techniques, mais à prendre une posture, s'est avérée plutôt très positive, puisqu'aujourd'hui il est
0: il est directeur d'un département important, infrastructure.
1: Mmh. Oui, donc il faut un contexte favorable quand même pour pousser.
2: Il faut quand même une culture
1: d'entreprise qui est très forte. On parlait tout à l'heure des profils que vous recrutiez pour faire croître cet aéroport. On est quand même entre la croissance et les RH hein, aujourd'hui dans cette émission. C'est très intéressant. Vous recrutez combien de personnes par an ?
0: Alors, entre les mobilités et nous, l'année dernière, nous avons recruté plus de 50 personnes.
1: 50 personnes, oui. Ça fait quand même beaucoup de profils à trouver. On a parlé des métiers tout à l'heure, des métiers techniques par exemple, mais il faut aussi des métiers peut-être qui parlent plusieurs langues, des compétences sur les langues.
0: Oui, tout à fait, c'est primordial. Nous sommes dans un aéroport. La langue de l'aviation, c'est l'anglais, bien sûr, mais nous sommes en Alsace et une langue importante, et l'allemand. Et nous avons, l'allemand est difficile dans les jeunes générations, l'allemand est beaucoup moins prisé. Oui. Donc c'est une difficulté, je ne vous le cache pas, dans le recrutement. Mais c'est aussi une richesse. Les langues, les compétences techniques, mais c'est vraiment aussi, Marc, vous parliez de soft skills, vraiment sur le savoir-être. Mmh. Et ça, c'est primordial aussi. Parce que nous sommes un corps social et comment travailler ensemble? Je ne travaille pas avec un directeur technique, je travaille aussi avec un homme, avec une personne qui a des attentes, qui a une personnalité et qui peut être suisse, qui peut être allemand, qui peut être brésilien. Donc tout ça, c'est un brassage de culture, c'est une richesse et cette richesse à vivre au jour le jour, bien sûr, il faut aussi avoir cette ouverture.
1: Est-ce que c'est encore dans les mœurs de la nouvelle génération qui arrive sur le marché du travail, justement, de s'engager sur le long terme dans une entreprise comme la vôtre, c'est-à-dire qu'il demande quand même un gros investissement personnel et professionnel. Est-ce que c'est encore dans les aspirations de la jeune génération? Est-ce que vous avez finalement de la facilité à trouver ces profils ou vous avez de plus en plus de mal à les cibler?
0: Alors, de la facilité, oui, par rapport à l'aéroport, par rapport à cette entreprise binationale, atypique sur ce territoire trinational, oui. De la difficulté, comme beaucoup, sur le marché, par exemple sur des profils de maintenance, puisqu'aujourd'hui, ce sont des compétences qui sont très prisées. Mais à partir du moment où on donne du sens par rapport à un projet, par rapport à un métier, par rapport à une entreprise, oui. Les candidats sont là et embarquent dans l'aventure.
1: D'autant plus que si vous trouvez quelqu'un qui a ce savoir-être, vous allez le former.
0: Bien sûr.
1: Oui,
0: mais bien
1: c'est
0: sûr.
1: Ça, dès le départ.
0: Souvent, en recrutement, je dis, on cherche toujours le mouton à 5 pattes. Alors, on en trouve des fois qui n'ont que 3 pattes. Mais ce n'est pas grave. Nous allons l'accompagner, nous pouvons le former. Ouais. Nous l'avons également fait avec ProEvolution en formant sur des compétences plus managériales, en mettant en situation, en faisant des workshops. Tout ça, ça se construit. Mais vous avez raison, Sandra. Si le savoir-être est là, on travaille ensemble, on grandit ensemble.
1: Est-ce qu'il y a un problème ou une question? Je vous pose la question parce que c'est le cas dans tous les secteurs de féminisation des profils. Vous êtes à combien sur combien de femmes, combien d'hommes dans un aéroport? Je me dis avec des métiers techniques, il y a peut-être une majorité d'hommes. Est-ce qu'une féminisation serait pertinente pour
0: toujours
1: trouver la perle rare?
0: En tant que femme des RH,
1: sûr.
0: Je ne peux pas vous dire le contraire. Bien entendu, je suis la seule femme au COMEX, par exemple.
1: D'accord.
0: Oui, dans les métiers techniques, nous avons beaucoup d'hommes, mais nous avons beaucoup de chefs de projet qui sont femmes, nous avons des responsables d'équipe qui sont femmes.
1: Oui.
0: Donc, je vous le disais, nous cherchons des compétences. Entre équivalence femme-homme, bon, si la femme a plus de compétences, nous choisirons une femme. Ce sont des métiers avec des contraintes, vous l'avez dit, des contraintes de temps de travail. Donc, c'est vrai qu'une jeune femme ou une maman... Mais messieurs aussi, aujourd'hui, s'occupent beaucoup de leurs enfants. Donc, c'est vraiment pas une contrainte femme-homme. C'est vraiment par rapport aux compétences et au marché. Et nous en parlions encore avant d'entrer dans le studio, par rapport aux écoles.
1: Oui, c'est ça. Et l'envie de venir dans ce genre d'entreprise, qui est quand même une culture très forte, ça donne envie, hein, quand on vous écoute très clairement, hein, j'ai envie de...
0: Mais venez
2: Oui, alors je voulais juste confirmer que l'aéroport, l'Euroairport, dispose d'une très très belle marque employeur. Il y a une belle promesse.
0: Oui.
2: Le secteur d'activité, l'aéroport, l'architecture, les infrastructures sont vraiment, vraiment exceptionnelles. Et ensuite, ce que je veux dire, c'est que c'est vrai pour l'aéroport, mais c'est vrai pour toutes les entreprises, c'est le défi. Dans une démographie qui va aller en baissant, hein, en
1: croissance, qui baisse. Déjà,
2: qui
1: ouais.
2: baisse. Mm-hmm. Ça veut dire trouver, même si l'IA, on entend de ci, de là, que l'IA va compenser.
1: Elle ne va pas réparer les machines.
2: Non, il y a la dimension humaine. Mm-hmm. Et là, les candidats, les candidates auront aussi le choix et feront, entre guillemets, comme on dit dans le métier, leur marché. Et je crois que la quête de sens, la promesse, l'accompagnement, l'évolution, le développement personnel et professionnel sera sans doute un des enjeux pour les entreprises de demain.
1: Ce sont des valeurs qui sont recherchées par la jeune génération, c'est ce que vous dites.
2: Absolument.
1: En quoi c'est important de se faire accompagner justement dans le recrutement sur ces années, sur ce type de profil-là, justement cet accompagnement, il prend tout son sens ici. Marc, pour terminer.
2: Alors, nous, on doit comprendre ce qui se joue en creux pour les entreprises, pour l'Euroairport, mais toutes les autres entreprises, et d'accompagner ou d'acculturer les dirigeants à leur dire que finalement, les attentes de cette jeune génération n'est peut-être plus les mêmes que les leurs. Et là, on est dans la conduite du changement. Il faut toujours rassurer en disant ce qui ne changera pas. Mais il y a quand même de gros changements, une grosse vague de changements qui s'annonce. Et là, les entreprises devront être prêtes.
0: Élodie. Et d'être accompagnée avec Pro Evolution, nous en sommes au partenariat. Parce que, bien sûr, nous avons un besoin de compétences. Nous avons une idée, nous avons un poste, nous avons les compétences qui sont décrites. Nous avons les missions. Mais de travailler avec un cabinet comme Pro Evolution fait aussi le miroir et peut nous renvoyer aussi, d'une part, l'image du marché, parce que nous sommes amenés à rencontrer une shortlist, les candidats qui sont présélectionnés. Mais Pro Evolution va pouvoir avoir beaucoup plus de candidats. Nous avons parlé tout à l'heure de collaborateurs recrutés en 2018. Avant d'arriver à trouver cette perle rare, vous aviez rencontré moult candidats. Et donc, faire le lien entre notre besoin, notre idée, et qui peut évoluer justement par cet échange et par ce partenariat, au bien et au bénéfice de l'entreprise.
1: Je vous dis, ça donne envie de venir chez vous. Bon, je suis très occupée, mais en l'occurrence, cette culture d'entreprise, elle est très favorable. Merci beaucoup d'être venus dans cette émission, tous les deux, BFM Entreprise. La croissance, Marc Sawarka, CEO de Pro Evolution, et Élodie Cazergue, DRH d'Euroairport. Émission à retrouver à 12h30, vous le savez, et en podcast et en replay sur notre appli, sur notre site également. C'est une très bonne journée sur BFM Business.
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5: On 8h10 sur BFM Business, nous sommes effectivement toujours en direct de la REF, la rencontre des entrepreneurs de France, ici dans les allées de Roland-Garros. Ça commence à s'animer avec une journée particulière, une journée un peu spéciale, puisque les candidats à la présidentielle vont être auditionnés par les patrons. Alors un patron, eh bien j'en ai un sur ce plateau à l'instant, Jean-Philippe Cartier, bonjour et merci d'être avec nous. Vous êtes entrepreneur, président d'H8 Invest, vous êtes actionnaire d'une quarantaine d'entreprises, président aussi de l'association Le Pouvoir et l'Action. Je le disais, 7 candidats à l'élection présidentielle qui vont venir s'affronter. Si vous étiez en face d'eux, quelles questions vous leur poseriez ?
6: Alors la première question que je leur poserais, c'est y a-t-il un candidat assez courageux pour comprendre que notre pays a besoin d'une chose, c'est de la croissance, et de laisser les chefs d'entreprise, petits ou plus gros, travailler librement et avec un espace de liberté tel qu'on considère l'entrepreneuriat enfin dans ce pays comme une valeur absolue et faire en sorte qu'on puisse avoir confiance en l'avenir. Voilà ce que je leur dirais.
5: Parce que ça se décrète pas, la croissance.
6: Ouais, alors la croissance, le point numéro un, c'est qu'aujourd'hui, on parle à des politiques qui ont une vision très réduite et qui parlent principalement de taxes, de taxes, de taxes, de taxes, alors que nous, on veut de la liberté, de la liberté, de la liberté. Voilà ce qu'on veut. Et comme on est tous absolument persuadés qu'on vit une période assez charnière et que l'élection de 2027 est fondamentale, nous sommes tous, moi le premier, extrêmement impliqués dans le fait d'essayer de passer nos idées, de venir sur vos plateaux et d'expliquer que les entrepreneurs français, petits ou grands, j'insiste lourdement, aussi bien que les salariés impliqués, aussi bien que tous les auto-entrepreneurs et autres, ont besoin de liberté, ont besoin de croire que l'élection de 2027 aura enfin la légitimité que nous souhaitons lui donner.
5: Alors, vous demandez des baisses de charges, vous demandez des baisses de la fiscalité, moins de bureaucratie. Est-ce que finalement, c'est un peu toujours les mêmes rengaines ? Est-ce que vous attendez pas tout de l'État ?
6: Oui, alors, sincèrement, je pense pas que les entrepreneurs français dépendent beaucoup de l'État. On est le pays le plus taxé du monde, je crois que je vous l'apprends pas. Le coût du travail en France est exorbitant. Nous, en fait, moi, je fais partie de ceux, et on est d'ailleurs pas tout le monde tous d'accord là-dessus, qui pensent que les entreprises n'attendent absolument aucune aide. Elles veulent simplement une fiscalité juste. Donc quand, pour payer un salarié, ça coûte 2, voire 2,5, ça peut pas fonctionner longtemps et ça ne pousse pas au recrutement. Donc moi, j'ai 50 ans passés maintenant, j'ai entrepris depuis 30 ans en France. Ce qui m'inquiète également, c'est de voir le nombre de gens qui partent, de voir le nombre de désertions que je vois chez les plus jeunes entrepreneurs. Donc, il faut redonner de la confiance. On est dans un monde qui accélère vite. Il suffit de voyager pour s'en rendre compte. Et il faut absolument, encore une fois, pousser la croissance de notre pays. Et elle passe par une politique claire et lisible et qui donne confiance. L'entrepreneur, il n'a pas besoin d'aide. Il a besoin de confiance. Il a besoin de câlin, il a besoin qu'on lui dise parfois qu'on l'aime et qu'on lui fait confiance. Voilà, c'est pas l'homme à
5: battre. On va vous répondre qu'il y a 200 milliards d'aides publiques, c'est un chiffre qui est contesté, c'est le Sénat qui le dit, qui sont donnés aux entreprises sans contrepartie d'embauche, qu'à côté de ça, les salaires augmentent peu, en tout cas c'est ce que disent les salariés. Évidemment, elles embauchent peu les jeunes, elles gardent pas forcément les seniors, donc ça dépend de quel côté on voit, voilà, si on voit le verre à moitié vide ou à moitié plein.
6: Moi je représente principalement des PME, des petites et moyennes entreprises, je ne sais pas de quelles aides vous parlez. Alors moi, si vous me posez la question, je viens de vous répondre sur les aides. Moi, je considère que nous attendons, en tous les cas, certainement peut-être moins d'aides, mais une fiscalité beaucoup plus attractive. Voilà, la fiscalité française est trop contraignante. Et aujourd'hui, je cherche un candidat, moi, qui soit capable de dire, nous allons enfin réduire les dépenses et nous allons, par contre, créer une fiscalité qui permette aux entrepreneurs de se projeter et d'y voir plus clair. Et notamment sur le coût du travail, parce qu'il y a un sujet clé. On parle des entreprises, mais il faut parler de nos salariés. Il y a un problème de salaire en France. Et le problème de salaire, tout le monde, il n'y a pas une personne qui vous parle pas aujourd'hui d'un problème de salaire. Et on ne peut pas payer plus cher les gens que nous les payons aujourd'hui. On ne peut pas tout le temps faire comme programme économique ou comme solution ou comme projet le fait de taxer et de faire payer. Vous avez vu le haro sur, on appelle ça les milliardaires, moi j'appelle ça des entrepreneurs, des industriels et autres. Aujourd'hui, le seul programme économique d'un certain nombre d'ailleurs de candidats qui nous font très peur, c'est le fait de dire nous taxons, nous spolions. C'est dramatique.
5: Donc vous dites qu'il faut baisser le coût du travail, il faut baisser les charges sociales, il faut faire de la TVA sociale, qu'est-ce que vous proposez?
6: Moi, je prends souvent l'exemple d'une dernière affaire que j'ai ouverte, qui est un hôtel de 5 étoiles dans le sud de la France. 3 200 000 euros de masse salariale chargée. Voilà ce que me coûtent uniquement les salariés de cet hôtel. 1 350 000 euros dans la poche des salariés à la fin. Il y a une équation qui va pas. À partir de ce moment-là, il y a un truc qui va pas. Mais hormis la TVA sociale, c'est un impôt. Enfin, jusqu'à preuve du contraire. Je suis en train de vous dire comment baisser...
5: Oui, mais baisse des charges, ça veut dire qu'on a un salaire net et un salaire brut qui se rapproche.
6: Comment baisser les dépenses de ce pays ? Nous, entrepreneurs, encore une fois, nous ne pouvons pas avoir notre compte bancaire à moins 100 000, à moins 5 millions, à moins 100 millions. L'État doit avoir une politique budgétaire rigoureuse et réfléchir aux arbitrages qu'il doit faire.
5: Pour
6: gérer l'État comme une entreprise, on ne peut plus gérer de cette manière-là. Ce n'est plus possible. On a tous compris que c'est plus possible.
5: Pour augmenter le salaire, est-ce qu'on ne peut pas aussi miser sur un meilleur partage de la valeur dans l'entreprise ?
6: Mais ça, si vous parlez de l'actionnariat salarié, j'y suis totalement favorable. Et je pense que on est très nombreux. Alors, chez les petites entreprises, ça les concerne moins. Mais moi, j'ai pas une entreprise où je n'intéresse pas en partie mes collaborateurs. Donc, c'est déjà quelque chose qui existe. En fait, les entrepreneurs, ils n'ont pas besoin des conseils, des politiques. Ils ont besoin, pour une fois, d'être écoutés, au moins sur la partie économique. Je pense qu'on a les solutions s'ils viennent vraiment écouter. Le problème, c'est qu'ils n'écoutent pas vraiment. Moi, j'ai eu le privilège de parler à certains pendant pas mal d'années. L'écoute est assez limitée. On vous dit oui, mon Jean-Philippe, mais à part ça, ça s'arrête là. Donc, mon Jean-Philippe, il aimerait bien qu'on soit un peu plus écouté que tous ses amis. Donc, vous me parliez du pouvoir de l'action. Il y a Pierre Gattaz qui s'implique également beaucoup, Lionel Roch, Éric Momy avec Trop c'est trop. On est tous déterminés à se faire entendre. Parce que c'est encore une fois une élection très importante pour nous. Voilà.
5: C'est vrai que pour faire avancer les choses, il faut aussi une majorité. Là, il y a un duel qui se dessine entre Marine Le Pen et Jean-Luc Mélenchon. Qu'est-ce que vous en pensez ?
6: Je pense que les programmes politiques économiques, c'est sur ceux sur lesquels je vais vous répondre, sont extrêmement inquiétants pour LFI et extrêmement flous pour le RN. Voilà, c'est le programme du RN. Aujourd'hui, la retraite à 60 ans, on sait tous que c'est une hérésie et que ce n'est plus possible. Voilà, on parle pas de retraite par capitalisation. Vous savez, je vais rebondir sur le rôle des entrepreneurs. Ça prend 2 minutes, mais ça vaut la peine. J'ai passé 1 heure dans une de mes entreprises à expliquer à 60 de salariés ce que pouvait rapporter la retraite par capitalisation. Au départ, j'en ai 50% au moins qui sont contre. En leur expliquant de manière très simple et pédagogue qu'ils pouvaient toucher 2, 3, 4 fois plus dans 35 ans ou 40 ans par la retraite par capitalisation, à 90%, ils avaient
5: tous
6: compris.
5: Et ça existe déjà dans une partie du public.
6: Et, ben oui, mais donc, en fait, on peut aussi avoir un rôle de pédagogue, mais pour rebondir sur le programme RN ou autre, voilà, il faut de la clarté. Le programme du RN, pour l'instant, il ne nous rassure absolument pas.
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7: Ça y est, c'est la rentrée, c'est les surprises. On est nombreux ici, hein ? Vous êtes heureux ici ?
8: On est ravis.
7: Ah, regardez, c'est la rentrée, c'est septembre, on est content. Avec Jean-François Beau, le directeur général d'une très belle boîte qui nous vient de Nouvelle-Aquitaine, GPS. Bienvenue à toi.
9: Merci, bonjour.
7: Juste à tes côtés, elle a le sourire. Elle est épanouie totalement. Ah, oui. Anne-Sophie Grouchka, la CEO de Keris. Welcome.
10: Merci.
7: Troisième invité, Bertrand Lorios, chairman et CEO de Décuple. Bienvenue à toi.
11: Bienvenue.
7: Ton siège est en Ile-de-France, mais tu es breton et tu aimes bien le dire à chaque fois.
11: Absolument.
7: Quelqu'un qui nous vient du Sud, on le voit à sa voix, on le voit à son teint, on le voit à sa forme. Pascal Coste, fondateur de Pascal Coste Coiffure. Quel plaisir de t'avoir également.
11: Mais c'est réciproque, voilà, merci à toi.
7: Le soleil est sur le plateau. Voilà, et puis, Olivier Marcheteau, le directeur général de freelance.com, bienvenue.
12: Merci, ravi d'être là.
7: Madame, messieurs, vous êtes prêts ? Ils sont prêts ?
11: Tout à fait.
7: À fond les ballons ?
10: À fond.
7: C'est la rentrée. Paris ETI, c'est parti.
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7: Jean-François Beau, on démarre avec toi, directeur général de GPS, une très très belle entreprise de Nouvelle-Aquitaine qui fait partie du club des ETI, cher à Marc Prekaski. GPS, c'est un fournisseur de solutions logistiques d'emballage réutilisables pour les industries de caoutchouc, de l'alimentaire, de l'automobile et de la chimie. Tu es le DG de cette entreprise depuis 2014 ?
12: Depuis 2014.
7: Formidable. Exactement. Ingénieur de formation, très impliqué dans toutes les phases de développement de l'entreprise. C'est quoi l'historique du groupe ?
12: Alors l'histoire de GPS, c'est une transformation d'une entreprise qui faisait des palettes et des caisses en bois, qui était fabricant et qui les vendait, à une idée qui a germé dans le cerveau de notre fondateur et qui a été de transformer la société en une société de logistique et de location d'emballages réutilisables, retournables, avec des emballages qui sont mutualisés entre tous nos clients.
7: La couverture géographique de GPS, c'est quoi aujourd'hui ?
12: La couverture géographique, c'est 20 filiales dans le monde. On est sur tous les continents parce que nos emballages sont des éléments de transport et vont d'un continent à l'autre, de producteurs à utilisateurs et des utilisateurs à un autre producteur, puisque les emballages sont mutualisés entre tous nos clients.
7: On aime bien parler d'ambition pour les entreprises. Et l'ambition pour GPS dans le futur, c'est quoi ?
12: Alors l'ambition, c'est de continuer sur cette niche qui est le caoutchouc, l'emballage du caoutchouc. Il y a encore beaucoup de secteurs de développement, notamment dans la zone asiatique, au Japon, Chine et Corée. Donc on travaille beaucoup sur ces trois pays-là, après avoir travaillé sur beaucoup d'autres pays avant. Et puis le deuxième axe de progrès pour nous, c'est la diversification dans des produits différents, donc l'alimentaire, des jus de fruits concentrés, des concentrés de tomates, également dans l'automobile, où nos emballages peuvent être également réutilisés dans l'automobile, et puis dans la chimie, des poudres et des liquides.
7: On le voit sur l'antenne, juste à tes côtés, Anne-Sophie Grouchka, CEO de Keris. Alors toi, tu présides un groupe acteur de référence européen de courtage, fort de 1800 employés, présents dans 7 pays européens. Keris est notamment le premier courtier français en assurance emprunteur, avec plus de 19 millions de contrats sous gestion en Europe de l'Ouest. Tu dois peut-être avoir de tes clients autour de cette table.
10: Certainement.
7: Riche d'un très beau parcours, ma chère Anne-Sophie, de plus de 15 ans dans l'assurance. Tu as occupé plusieurs responsabilités exécutives au sein du groupe Allianz et a notamment dirigé l'InsurTech Solved Group. Ma première question, en fait, tu as quitté un grand groupe mondial pour prendre la tête d'une ETI. Qu'est-ce que tu as choisi, en fait, dans Keris ?
10: Ce que j'ai choisi, c'est d'abord le professionnalisme, le sens et en même temps l'impact.
8: avoir la possibilité d'être dans une ETI comme Keris, c'est tout simplement bénéficier à la fois de moyens substantiels, on a un actionnaire de référence, Advent, qui est derrière nous et qui nous accompagne, et en même temps, l'agilité, la prise de décision courte, et ça, c'est formidable.
7: Tu viens de dire un mot important, décision. Quelle décision as-tu prise au cours de tes 100 premiers jours chez Keris et qui t'a peut-être le plus surprise toi-même?
8: Trois choses. D'abord, c'est écouter. La première décision que j'ai prise, c'est d'écouter, d'aller au contact des collaborateurs et d'aller au contact de l'ensemble des clients et des partenaires. Et fort de ça, c'est de prendre les premières décisions, les vraies. Et pour moi, le premier sujet, c'est de faire en sorte que nous devenions vraiment le groupe leader du courtage en utilisant la technologie, l'intelligence artificielle à l'échelle. Donc concrètement, je vais réorienter
7: le terrain
8: qui donne les idées et en même temps pour accompagner, pour être en phase avec ces attentes du terrain, et bien prendre des décisions de redéploiement de budget pour travailler notamment sur l'intelligence artificielle.
7: Tu es une grande chef d'entreprise et tu as un point GPS loin. Dans 3 ans, quel indicateur te dira que Keris a réussi sa transformation et en fait sa taille, sa rentabilité ou peut-être complètement autre chose?
8: D'abord, continue la diversification. On a annoncé d'ores et déjà des négociations exclusives avec un autre acteur du courtage grossiste qui s'appelle Sentian. Donc ça fait partie de la stratégie, premièrement. Deuxièmement, la croissance organique, la bonne, la vraie, celle qui montre que tout se passe bien et qu'on plaît aux clients. Et troisièmement, le nombre de produits que nous aurons sortis et qui, j'espère, feront la satisfaction de tout notre écosystème.
7: En tout cas, c'est tous nos voeux. En face de toi, Bertrand Lorioz, le chairman et le président directeur général d'un très beau groupe, Décuple, breton d'origine, j'aime bien le dire, et polytechnicien d'origine. Bref. Tu as travaillé pendant plus de 20 ans dans les télécoms. C'est là où on s'est croisés avant de prendre en 2019 la direction du groupe Décuple fondé par ton beau-père. Marié et père de 5 enfants, Décuple est un groupe aujourd'hui européen de communication et data marketing. Partenaire de la performance des marques, groupe familial qui a été créé dans les années 70, 72 exactement, et coté à Euronext depuis 1998. Quelle année, hein ? L'année où on a été pour la première fois champion du monde. Ses principaux domaines d'activité sont le conseil, le service marketing, les solutions d'abonnement, l'assurance. Aujourd'hui, c'est plus de 217 millions d'euros de chiffre d'affaires en 2024, plus de 1000 salariés. C'est la croissance, c'est la confiance. Est-ce que l'IA est aujourd'hui un risque ou une opportunité pour toi?
9: Merci pour cette présentation. Alors, on a fait 240 millions de chiffre d'affaires l'année dernière.
7: 240 millions.
9: Et comme tu le disais, en fait, on a été créé sous le nom France Abonnement, du marketing direct. On a fait une transition vers la communication et le data marketing. Aujourd'hui, on est 1200 collaborateurs présents dans 8 pays. Donc, on continue effectivement à se développer. Alors, nous, ce qu'on croit, c'est que l'IA est une opportunité, évidemment, puisque nous, on vient de la technologie. Nos grands concurrents sont des groupes publicitaires. Simple. Et nous, on vient plutôt de la data et de la technologie. Donc, l'IA rebascule, rejoue les cartes. Et nous, évidemment, on est très fort dans ce domaine-là. Donc, c'est plutôt un accélérateur pour notre activité.
7: On dit 7 pays, la France, l'Allemagne, les Pays-Bas, l'Espagne, le Portugal, les États-Unis, le Canada. J'y passe la moitié de mon temps, d'ailleurs. L'international, Décuple, va-t-il rester un groupe français quand même?
9: Alors, bien évidemment, Décuple va rester un groupe français. C'est un groupe familial français. On fait partie du Family Business Network. Donc, nous, on croit beaucoup à la situation française. Mais on vise, à horizon 2030, environ 30% de notre chiffre d'affaires hors de France. C'était 5% il y a 4 ans. Donc, on est vraiment en train d'accélérer. Ça va rester un groupe français. On est également en Chine. Et puis, on veut aussi se développer dans des activités, des zones géographiques à plus forte croissance, comme le Moyen-Orient et probablement d'autres pays.
7: Justement, être une entreprise familiale, c'est un atout ou un frein pour toi?
9: Alors, c'est très clairement un atout. Alors, on n'a pas la possibilité d'avoir des fonds extraordinaires derrière nous, donc ça nous oblige à réfléchir un peu à nos investissements. Donc, on fait très attention à ce qu'on dépense. Mais moi, je le vois aussi bien vis-à-vis de nos clients, nos collaborateurs, que les entrepreneurs qui nous rejoignent, parce que nous, on a beaucoup d'entrepreneurs qui nous rejoignent, qui restent entrepreneurs minoritaires. Le fait d'avoir un actionnaire stable, solide, le même actionnaire depuis 1972. Là, en l'occurrence, je suis le 3e dirigeant familial, mais ça donne aujourd'hui une visibilité dans un monde qui bouge beaucoup, qui est très apprécié, encore une fois, par tous les parties prenantes.
7: En face de toi, Pascal Coste, alors la star de la coiffure, fondateur de Coste Coiffure, la région sud.
10: Partie de la région sud.
7: Que nous aimons bien, et on s'était connu par une personne formidable, Marcel Rani. Après avoir commencé la coiffure à l'âge de 15 ans, à Montauban, oui. Cette ville de l'Occitanie, ta ville natale.
10: Oui.
7: Tu crées ta marque, Pascal Coste, à Nice. aujourd'hui à la tête d'un des plus grands groupes de coiffure français et surtout le dernier groupe détenu est dirigé par son dirigeant. 2025, la joint venture avec IJ31, et on peut avoir aussi une pensée très émue pour notre ami Hervé Jouve, sur votre site de e-business. Ta phrase type, que j'adore, les limites sont faites pour être dépassées. En fait, tu es un homme ultra motivé, avec une niaque d'enfer. C'est quoi ta source de motivation ?
13: Avancer toujours, si tu veux. J'ai démarré le métier en arrivant sur la Côte d'Azur, en partant de mon Montauban natal, avec une paire de ciseaux, une brosse, et c'est un ami qui joue au rugby qui m'hébergeait parce que j'avais pas les moyens de me louer un appartement. Donc j'ai démarré avec, comme on dit, la brosse dans les dents, ouais, les ciseaux dans les dents. Et puis c'est cette rage de gagner, de progresser, de toujours plus. Et puis tu sais, j'ai toujours été capitaine dans le sport. Oui. Donc quand tu rentres dans une entreprise c'est du sport. Donc t'es un capitaine, ben, tu coaches, tu manages, tu tires avec tes hommes et tu les fais monter, ils te font monter. C'est un travail d'équipe,
7: quoi. J'adore tous tes posts. Il faut que tu le saches sur les réseaux sociaux. C'est-à-dire ils sont naturels. Ouais. T'as pas d'agence derrière.
13: Non, c'est moi.
7: Tu prends
13: direct,
7: ton téléphone
13: en direct.
7: T'as tes équipes, c'est merveilleux. Ouais. Ça c'est servir l'avenir, j'allais dire, avec
13: oui,
7: les équipes.
13: Et puis c'est tu sais, c'est la réussite d'une entreprise, c'est avant tout les équipes.
7: Oui.
13: Voilà. Et quand tu les mets en avant, ben, ils te portent. Et mon rôle est de les mettre en avant, eux et pas moi.
7: Justement, comment imaginer l'avenir ?
13: Ben, l'avenir, on parle de l'IA. Aujourd'hui, nous aussi, on est en pleine transformation. Tu vas me dire, de la coiffure en IA. Oui, de la coiffure en IA. Parce que ben, c'est un groupe, c'est structuré, c'est des millions de chiffres d'affaires. Donc, au niveau du juridique, au niveau de tout l'accès aussi, au niveau du marketing, très important l'IA. On en est même maintenant au niveau de l'image, où on travaille aussi l'image en IA. Donc, l'avenir, il est là. Et puis bon, ben, en tant que challenger, plus jeune groupe français de tous les nationaux, place à nous.
7: Exactement. La transmission, c'est un rôle essentiel d'un chef d'entreprise, non ?
13: Ah oui, totalement. Aujourd'hui, j'ai une équipe de dirigeants qui ont une quarantaine d'années, donc ils sont dans la boîte depuis 20 ans, et l'objectif, c'est de préparer cette passation. La boîte, elle est à eux, elle est pour eux, donc je travaille là-dessus, on va faire entrer des fonds d'ici 2 ans pour avoir un cash management et pour faire entrer une équipe managériale qui aura plus de 20 ans d'expérience dans l'entreprise, et que je sois là comme un conseil des sages pour voilà, jouer un peu de violon, mais je crois que c'est important aussi de mettre la jeunesse en avant, surtout que nous, c'est un métier très jeune. Moyenne d'âge du groupe, 25 ans. Sur les 1200-1300 salariés, c'est une moyenne très jeune.
7: C'est merveilleux.
13: Donc, il faut préparer cette jeunesse pour demain.
7: Je voyais en face de toi, Olivier Marcheteau, acquiescer, être heureux, directeur général de Freelance.com. Après des expériences, toi, à la tête de leaders mondiaux, Microsoft, Cdiscount, on reparle encore de Bordeaux, en passant par Vestiaire Collective et Accolade, tu mets aujourd'hui toute ton expertise en transformation au service du groupe Freelance.com en tant que directeur général depuis 2025. C'est 38 millions à plus de 1 milliard d'euros. C'est un méga challenge, tu vas nous expliquer, en 10 ans. C'est incroyable. Et tu es devenu le leader de la connexion entre talents et grandes entreprises, réunissant le plus large écosystème en fait, de talents avec des salariés portés, freelance et des ESN. Qui fait en fait le succès de freelance.com ?
14: Freelance.com, c'est une très belle success story française, effectivement. Je pense que ce qui fait le succès de freelance, c'est la capacité à aider des entreprises à trouver les bons talents externes pour mener leur transformation. Pour le faire, en fait, nous, on a recours à 2 types de talents. On a une base de freelance et après, on a 850 petites et moyennes entreprises de services numériques chez qui on peut aller chercher des talents. Donc, notre métier, c'est vraiment de mettre le bon talent en face du bon projet pour les entreprises et bah, comme on le fait plutôt bien, ça marche bien en ce moment.
7: Et tes enjeux actuels pour freelance.com, quels sont-ils ?
14: On en a 3. Le premier, c'est vraiment d'accompagner la mutation des talents en cours. On parlait de l'IA tout à l'heure. Aujourd'hui, toutes les entreprises veulent se transformer. Comment on fait pour trouver des talents qui soient disponibles pour résoudre un projet spécifique dans une entreprise. Aujourd'hui, on a plus de 250 contrats cadres avec des grands groupes français qui nous sollicitent pour qu'on leur envoie la bonne personne sur le bon projet. Donc, premier sujet, c'est les talents. Le deuxième, c'est l'IA. Comment on devient plus efficace, plus rapide, comment on automatise toutes les tâches qui ne servent pas à grand-chose pour libérer du temps pour les clients et du temps pour le service. Et le troisième, c'est l'internationalisation. Aujourd'hui, on fait plus d'un milliard en France, Suisse, Belgique, Maroc. On a un historique, on a racheté beaucoup de sociétés et donc on continue de regarder comment on peut se déployer à l'international pour être non seulement leader français, mais leader européen.
7: C'est quoi ta plus grosse fierté après un an dans ton entreprise ?
14: On va se rejoindre avec Pascal, on a obtenu le label Great Place to Work fin 2025. Et je trouve que c'est une super reconnaissance. Moi, je crois beaucoup au fait que l'atout numéro un, l'actif numéro un d'une entreprise, c'est les compétences et c'est les gens. Et donc, savoir qu'il y a une vraie dynamique collective et que les équipes sont contentes à la fois de ce qu'on leur fait faire et de l'ambiance dans laquelle on travaille, c'est remarquable. Et je remercie toute l'équipe de management et les équipes pour ça.
7: On revient une fois de plus au collectif. Merci à toi. Madame, messieurs, est-ce que vous êtes prêts pour le débat ?
0: Tout à fait.
7: Ils sont prêts, c'est la rentrée. Paris ETI, le débat, c'est maintenant.
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7: On démarre avec toi, ma chère Anne-Sophie. Quels sont aujourd'hui les enjeux des entreprises de taille intermédiaire qui vont se présenter dans le futur et challenger une performance un petit peu durable?
8: Pour moi, ce qui est important, c'est l'enjeu de taille et d'échelle. Aujourd'hui, on le sait, en France, on a à peu près 6600 ETI. On sait qu'elles représentent une énorme valeur pour l'économie. Mais ce qu'on voit aussi, c'est par rapport à d'autres pays comme l'Allemagne, toujours l'exemple allemand, eh bien, on a du mal à passer à l'échelle supérieure. Or, on le sait, pour être vainqueur dans la future bataille, notamment technologique, c'est compliqué de rester des champions isolés. Donc pour moi, le sujet, c'est la croissance, pour être certain d'avoir une capacité d'investissement, une surface suffisante.
7: Jean-François, ton point de vue là-dessus pour la performance durable ?
12: Je pense que, comme ça a été évoqué précédemment, l'humain est aussi au centre de la croissance de nos entreprises. Il faut arriver à trouver les bons talents, à arriver à les retenir, à faire en sorte qu'ils soient bien dans leur environnement de travail pour pouvoir vraiment contribuer à la croissance de l'entreprise de façon forte.
7: Pascal, quand on voit chez toi un petit peu tes salariés, on les voit tout le temps avec la banane, le sourire.
13: Mais écoute, c'est le jeu d'une équipe de faire sourire, de donner l'envie. Mais tu sais, c'est pour moi l'image d'une entreprise, c'est comme l'image d'un avion finalement. Il décolle, il est beau, on l'applaudit. Puis quand il commence à planer trop longtemps, c'est qu'il prépare une descente. Donc ça veut dire qu'une entreprise, elle doit progresser en permanence, elle doit toujours aller de l'avant et elle doit toujours aller chercher le plus. Mais évidemment, au cœur du sujet avec l'humain, clairement.
7: Bertrand ?
9: Tout à fait d'accord avec l'idée de croissance. Hein. La croissance, c'est nécessaire, c'est indispensable. C'est indispensable pour pas baisser, mais c'est aussi indispensable pour motiver les gens à l'intérieur de l'entreprise. Et dans notre cas, la croissance doit aussi passer par l'international. Puisque nos clients sont de plus en plus gros, on les aide, on veut avoir de l'impact, donc on a besoin d'être dans plus de pays pour les accompagner partout.
7: Olivier ?
14: Moi déjà, je trouve qu'il y a quelque chose de fabuleux qui s'est passé en France. Et moi, je suis d'une génération où les gens voulaient rentrer dans un grand groupe et y faire toute leur carrière. Je pense qu'aujourd'hui, les jeunes qui sortent de grandes écoles ou d'écoles de commerce ou d'ingénieurs, ils rêvent d'être entrepreneurs, en tout cas beaucoup d'entre eux. Donc la question, c'est comment on leur permet de vivre cette vie d'entrepreneur de façon réussie. Et il y a un sujet, je pense, à la fois de réglementation et un sujet de leur permettre de passer à l'échelle. Donc c'est l'écosystème de financement, c'est l'ouverture économique, c'est les aider à grandir. Mais moi, je suis très optimiste. Je fais partie des gens qui disent, dans notre secteur, si vous regardez le secteur des ESN en France, c'est plus de 35 milliards et on a les plus belles entreprises de services numériques européennes. Et on a une densité et une qualité d'entreprise qui est remarquable. Comment on permet à toutes ces boîtes de grandir ? C'est ça le vrai sujet.
7: Et c'est vrai, on le voit notamment avec Numéum qui fait un travail formidable au niveau associatif et des très belles synergies entre nos belles entreprises françaises. On reste avec toi. Comment transmettre, en fait, on parlait tout à l'heure de croissance, mais moi je pense qu'il n'y a jamais de croissance sans confiance. Et donc, comment transmettre les valeurs et la culture d'entreprise pour préparer la relève ?
14: Alors moi je pense que la première chose, c'est il faut être très clair sur là où on veut aller. Alors il y a des gens qui appellent ça la stratégie, c'est un bien grand mot, mais qu'est-ce qu'on veut faire tous ensemble ? La deuxième chose, c'est qu'il faut un plan, je pense, partagé. Donc le rôle de l'implication du management, elle est essentielle. Il faut que tout le monde comprenne ce qu'on essaye de faire, les priorités, etc. Et après, moi, je crois beaucoup aux valeurs des entreprises. J'ai eu la chance, quand j'étais jeune, d'être avec quelqu'un qui disait que si un matin, on rentrait dans une entreprise, on n'aimait pas l'odeur de l'endroit, il fallait s'en aller. Je crois beaucoup à ça. Il faut que les gens soient contents d'être là.
7: Ah, je vois quelqu'un acquiescer. C'est Pascal.
13: Nous, tu sais, il y a une devise aussi, c'est quand on recrute, la première question qu'on se pose, c'est est-ce qu'on va avoir envie de boire le café tous les matins avec cette personne ? Ça part de là. Ouais. Et après, la technique, on lui apprendra l'envie, on va lui donner, et ainsi de suite. Mais je crois que c'est vraiment le signe significatif de dire on partage, on gagne ensemble.
7: Anne-Sophie ?
8: Pour moi, ce qui est important, c'est que les plans stratégiques, bien sûr, c'est le rôle des dirigeants. Après, il faut embarquer tout le monde, mais pas de façon artificielle. Donc, quand je suis arrivée, j'ai lancé une démarche qui s'appelle Parlons d'avenir. On a sollicité les 1800 collaborateurs pour qu'ils nous donnent leurs idées, leurs craintes, leurs remarques aussi de façon très concrète sur les différents axes stratégiques qu'on proposait. Et pour moi, le résultat a été formidable. On a eu 14 000 verbatim. Ça veut dire que quand on sollicite le corps social, eh bien, il répond présent. Et ça, à la fin, c'est le meilleur vecteur pour embarquer de façon durable.
7: Jean-François ?
12: Oui, oui, très important d'embarquer tous les salariés derrière le projet, la stratégie de l'entreprise et de l'afficher clairement. Je pense qu'il faut vraiment arriver à faire adhérer le management et les salariés au projet pour que ça avance.
7: Bertrand, l'adhésion ?
9: C'est l'adhésion, mais c'est aussi donner l'envie à tous. C'est-à-dire qu'il faut donner des opportunités. C'est aussi pour ça que la croissance est indispensable. Dans un groupe qui ne croit pas, ben, ils n'ont pas d'opportunités. Donc, soit ils s'en vont, soit ils s'endorment. Enfin, c'est terrible. Donc, en fait, il faut leur donner cet élan. C'est pour ça que le rôle du dirigeant me paraît d'abord plus qu'une vision, c'est toujours un peu pompeux, une direction où vraiment on a tous envie d'aller et on donne des possibilités aux gens de croître, de grossir, de grandir, de faire mieux. Voilà.
7: Quand on a préparé cette émission, Bertrand, tu m'as parlé d'un mot qui est revenu souvent dans notre échange, c'est l'innovation. Est-ce que l'inventivité stratégique des ETI aujourd'hui, c'est un atout pour la réindustrialisation du pays ?
9: Alors bien sûr. Bien sûr, alors c'est pas qu'on ait les meilleurs cerveaux, on a des très bons cerveaux chez nous, évidemment, mais dans les grands groupes aussi. La réalité, c'est qu'on a une capacité à les mettre en œuvre, à les tester beaucoup plus rapide, beaucoup plus facile, et on peut la décentraliser beaucoup plus facilement. Les patrons de TI sont pas décentralisateurs par construction. Ils aiment bien quand ça se passe, il n'y a pas assez d'équipes en centrale. Donc au contraire, on aime bien quand les équipes innovent, trouvent des nouvelles idées, et je pense que c'est pour ça que les ETI finalement sont plus innovantes.
7: Olivier ?
14: Bah, nous on est au cœur de ça, c'est-à-dire que on essaye vraiment que les 850 partenaires de notre réseau, qui pour certains sont assez gros déjà, mais pour d'autres sont tout petits, comment est-ce qu'on fait pour les mettre en relation avec les grands groupes qui ont besoin de leur innovation? Et moi je crois beaucoup au fait évidemment que l'innovation elle est partout et elle est très disséminée, très décentralisée. Et ce qu'on constate, c'est que les grandes entreprises y sont de plus en plus sensibles. Donc ça c'est super.
7: Alors justement, une grande entreprise comme toi, on peut le dire, t'es leader de ton marché. Anne-Sophie, vous faites comment sur l'inno?
8: Ce qui est super important, c'est de raccourcir les cycles des décisions et de faire confiance au terrain. On revient toujours au même sujet. Et c'est faire en sorte de créer le système, et j'aimais beaucoup ce que tu disais, faire en sorte de créer le système qui permette à chacune et à chacun d'innover, d'apporter sa pierre à l'édifice s'il le souhaite. Et pour moi, c'est la grande différence avec les très grands groupes installés, justement, permettre cela et donner cette opportunité incroyable aux collaborateurs.
7: Jean-François ?
12: Oui, très important de donner sa chance à chacun dans l'entreprise et d'arriver à motiver par, en effet, comme tu l'as dit, un avenir, une progression, une réalisation personnelle qui fait qu'on avance tous ensemble.
7: Pascal ?
13: Et nous, c'est simple, création d'académie. On prend un jeune à 16 ans.
7: Ah oui, explique-nous ton académie.
13: Ben, les académies, on a créé 3 académies en France. On prend des jeunes à 16 ans. On les amène au CAP à 18 ans, on les amène au brevet professionnel à 20-21 ans, ce qui fait qu'ils ont une carrière professionnelle progressive. À partir du moment où ils ont le BP, on peut leur proposer des postes de management. Ils rentrent en succursale en management, ils font une expérience en gérant des salons de 4-5 personnes actives, puis ils réussissent sur 2-3 ans, on passe à 10-15 personnes actives, et puis ben, on arrive à une trentaine d'années, la marque te propose de te franchiser, tu deviens ton propre patron. Donc en fait, c'est d'amener cette innovation de l'humain en le faisant progresser avec toujours, entre guillemets, cette carotte possible, accessible, et qui les amène à un monde magnifique qu'est l'entrepreneuriat, et les faire rêver sur ce monde-là, et qu'ils soient de leur propre liberté tous. Voilà. Nous, on innove là-dessus à fond, parce que on part du principe que si on les éduque au départ, on les amène. Tu sais, j'ai une image simple. Toulouse vient d'être champion de France pour la 4e fois consécutive. C'est pas parce qu'ils ont beaucoup d'argent, c'est parce qu'ils ont un centre de formation extraordinaire, que bien sûr ils vont chercher des stars internationales, mais ils ont aussi toujours dans l'équipe des jeunes qui sont issus de l'école, de la dynamique et de l'état d'esprit, de l'ADN de ce club. Eh ben, Pascal Coste, c'est pareil.
7: Ouais, c'est un peu comme Didier Lacroix, en fait.
13: C'est pas, voilà,
7: c'est pareil. Bonjour à Didier, d'ailleurs. Alors, quand on t'entend, moi je reste avec toi, parce que en cette rentrée, dans quelques mois, nous allons avoir une élection présidentielle. Aujourd'hui, l'attitude générale, c'est quoi ? C'est résigné, c'est résilience, c'est dépité, c'est combatif, c'est quoi ?
13: Combatif. Voilà.
8: Bah, pugnacité, bien sûr, toujours, oui.
7: Pugnacité, Jean-François.
12: Combatif également, combatif.
14: Vigilance et combat, parce qu'effectivement, le marché, il est quand même. Il y a beaucoup d'incertitudes. Donc nous, on essaye de rassurer un peu tout le monde.
7: Le Breton.
9: Même chose. Dans le monde d'incertitudes, il faut continuer à avancer, il faut foncer.
7: Alors, foncez, vous êtes des fonceurs, vous êtes des gagneurs, vous avez la niaque, vous avez le sourire, vous embarquez, tu l'as dit tout à l'heure, des femmes et des hommes. Le type de manager que vous êtes, vous situez votre évaluation propre et personnelle que je vous fais en direct dans cette émission, c'est quoi ? On va démarrer avec toi, Jean-François.
12: Je crois que je suis un manager à l'écoute des équipes, qui les accompagne, qui cherche des solutions pour eux s'ils ont des soucis. Voilà, je suis très à l'écoute de l'équipe pour la faire avancer, avec des objectifs évidemment, mais tout en accompagnement.
7: Olivier, quand on était à 38 millions, quand on est à 1 milliard, est-ce qu'on change de management, première chose, et à travers les différentes expériences que tu as eues dans les différentes boîtes, est-ce que tu as toujours appliqué le même système ?
14: Alors moi j'ai géré effectivement des sociétés de tailles différentes. Il y a un enjeu qui est la structuration de la croissance. Donc oui, on peut pas manager 80 personnes au début de vestiaire collectif comme j'en gérais 1200 chez Cdiscount. Je pense qu'après il y a des constantes. Moi la constante, alors c'est un mot qui m'est revenu des équipes, qui au départ m'a pas fait plaisir, qui est exigence, donc je l'assume. Et le deuxième, il est tarte à la crème, bienveillance. Moi, je parle de proximité plutôt. Ma famille est plutôt une famille de profs. J'adore que les gens se développent, et donc je pense que ça passe
7: l'expression par, personnelle des gens.
14: Ouais, et puis les accompagner, ouais, leur donner une chance, comme on l'a dit plusieurs fois.
7: Bertrand,
15: alors moi, j'ai une particularité, c'est que je suis venu dans ce métier que je dirige aujourd'hui assez tard. Donc, ma spécialité, c'est le télécom. Donc, j'ai changé. J'ai la chance d'avoir finalement moins de compétences que mes équipes sur le domaine. Donc, quelque part, moi, j'ai de l'énergie, de la bienveillance et surtout essayer de les mettre en avant parce que c'est eux qui feront avancer la machine.
7: En une phrase, Anne-Sophie, tu es un manager de qualité. Comment ?
8: Je pense que je suis exigeante, mais en même temps, je pense que c'est très important de préparer sa propre disparition. C'est-à-dire qu'il faut créer derrière
7: Eric
8: soi...
7: presque.
8: Il faut créer derrière soi, avec soi, le collectif qui va faire que si vous n'êtes pas là pendant une semaine, même pendant un mois, eh bien ça continue à tourner. Et ça, je pense qu'à la fin, c'est le plus important.
7: Pascal ?
13: Pareil, le rôle clé du capitaine, c'est que son équipe tourne au maximum, qu'il soit sur le terrain ou à côté du terrain. Et tout ça, c'est de la délégation, de la prise de pouvoir, de la formation, de l'exécutif, et surtout la vision et à l'écoute de tous ces gens.
7: La vision, le collectif, voilà. L'ambition, la mission. Merci mille fois Jean-François, Anne-Sophie, Bertrand, Pascal et Olivier. Merci à mon équipe aussi, à nos deux Alexis, à Ilan pour la réalisation, à Thomas et à Pierre pour cette émission. Et comme je vous dis, tout simplement, à la semaine prochaine. Ciao !
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5: Il est 9h03 sur BFM Business, les experts depuis la rencontre des entrepreneurs de France. Une rentrée chargée et j'ai des super experts avec moi depuis Roland-Garros. Aujourd'hui, je suis ravie d'accueillir dans la bande Julien de Normandie. Bonjour, vous êtes Chief Impact Officer chez Sweep. Vous êtes évidemment ancien ministre du Logement puis de l'Agriculture. À côté de vous, Sophie Sidos, bonjour. Vous êtes présidente des conseillers du commerce extérieur de la France et Gilles Berset. Bonjour, Gilles Berset, évidemment, comme Sophie, habitué des experts, professeur d'économie à Neoma Business School. Votre dernier ouvrage, Sauver la démocratie sociale, c'est chez Kalman Lévy. Une rentrée militante du côté du MEDEF qui veut rentrer dans le débat économique, et on a besoin qu'il rentre dans le débat économique pour parler peut-être d'autre chose que de l'annulation de la dette. Des propositions qui ont été faites hier par Patrick Martin, des propositions sur la natalité, des propositions sur la TVA sociale, sur les CDI jeunes. On va en parler dans quelques instants avec nos experts. Qu'est-ce qu'il faut faire quand on est un lobby patronal face à deux partis anti-business qui désormais représente plus de 55% de l'électorat? On verra quel type de MEDEF vous aimeriez voir. Est-ce qu'il faut être de combat? Est-ce qu'il faut faire des tonnes de propositions? On verra ça dans un instant. On va parler de simplification. Est-ce que c'est le pari raté d'Emmanuel Macron? Nous en sommes à la 38e loi de simplification, 20e version de MaPrimeRénov', c'est ce qu'a expliqué hier Patrick Martin. C'est vrai que ça fait beaucoup. Une bonne nouvelle quand même, on parle désormais de capitalisation. C'est plus le mot qu'il ne faut plus prononcer. Même François Hollande, ce matin, en parle. Il est pour la capitalisation. Il est aussi pour la retraite à 63 ans. Ce qui est peut-être plus étonnant, il ne défend plus le retour à 62 ans. On parlera, si on peut, parce que je vous fais un programme chargé, d'intelligence artificielle avec Bill Gates, qui veut faire en sorte que des humains aient des emplois réservés parce qu'il pense que l'IA va tout prendre. Est-ce que c'est une bonne ou une mauvaise idée? Voilà le programme. Les experts, c'est parti. On commence, les experts, donc, depuis cette rencontre des entrepreneurs de France, la fameuse REF, rentrée très politique. On aura 7 candidats cet après-midi à suivre qui échangeront. Sophie Sidos, on a une rentrée quand même du côté patronal où il faut digérer des débats économiques qui parfois deviennent lunaires. On débat quand même depuis une semaine, savoir s'il faut effacer la dette. On en est presque à est-ce que la terre est plate quand même.
17: Oui, oui, parfois c'est un peu lunaire, surtout quand on revient sur les territoires. Vous savez, moi je suis de l'Isère, je suis aussi présente du MEDEF Isère, et mes adhérents, mes entreprises, c'est pas leur débat. Leur débat, c'est quel va être le prix de l'électricité demain, comment est-ce qu'on va avoir un marché demain, comment on va faire de la croissance et comment on va pas être en défaillance et ou déposer le bilan. C'est ça notre sujet aujourd'hui. Le sujet, il est pratico-pratique et on a besoin de solutions tout de suite. Pas dans 6 mois, pas dans 2 ans, pas dans 10 ans. Donc oui, parfois c'est un petit peu lunaire d'entendre tous ces politiques se disputailler et puis surtout faire un pas en avant puis 3 en arrière à chaque fois. On a vraiment besoin de stabilité, on a besoin d'avancer et ne touchons plus aux entreprises, à l'impôt des sociétés et c'est ça notre message, on n'en peut plus.
18: Le message aussi, Julien de Normandie, qu'on entend, c'est ce qu'a dit Patrick Martin lors de son discours hier, ne faites plus contre les entreprises, faites avec, essayez juste d'entendre, je disais, deux parties qui sont anti-business. Je dis anti-business parce qu'à partir du moment où vous voulez sortir de l'Europe et défendre la retraite à 60 ans, a priori, vous n'êtes quand même pas dans les clous de ce qu'il faudrait pour la France.
19: Oui, et alors moi j'ai un parcours qui concilie les deux. J'ai été à la fois fonctionnaire, j'ai été ministre et aujourd'hui je suis dans l'entrepreneuriat, je travaille dans une start-up qui s'appelle Sweep où on accompagne les entreprises dans leur décarbonation. Sujet de l'environnement, du climat, j'espère qu'on y reviendra, qui est en fait assez peu présent des débats et ça fait un lien avec votre question. En fait aujourd'hui on est dans un système

0: Et preuve en est, depuis maintenant de nombreux jours, on parle de ce sujet de l'annulation de la dette, avec parfois des erreurs techniques qui sont manifestes. Et on voit bien, aujourd'hui, on va se retrouver dans ces polarisations politiques, économiques, sociétales. Et la polarisation politique va être, pour, dans l'exemple de la dette, ceux qui vont croire qu'il est possible d'un coup de baguette magique d'effacer ce qu'on a emprunté. D'autres qui vont dire qu'il faut faire absolument l'inverse. Et puis au milieu, on va essayer de développer une pensée complexe, expliquant que la dette de la Banque de France, elle n'appartient pas à la Banque de France, elle est gérée pour le compte de la BCE. Et vous voyez, dès que vous rentrez dans ce débat-là, dès que vous essayez de mettre de la complexité dans la pensée, ben là, vous perdez beaucoup de gens. Et donc, le populisme surfe dans la simplicité d'une idée, et plus cette idée est grosse, percutante, plus elle passe, et plus elle fait le débat, et plus on entretient ce jeu-là.
1: Et elle envoie Gilbert Sette dans des débats techniques, c'est-à-dire que on voit par exemple Manuel Bompard faire des longs threads sur les réseaux sociaux pour expliquer la masse monétaire, comment ça fonctionne, avoir des débats avec Olivier Blanchard. Vous n'avez pas pris la plume, vous, pour essayer d'expliquer pourquoi on ne peut pas effacer la dette? Vous n'êtes pas rentré dans le débat?
2: Je suis rentré dans le débat ce matin même dans une chronique des Échos, publiée par les Échos. Vous voyez, donc je le fais sans arrêt. Je suis complètement en accord avec ce qui vient d'être dit. Vous voyez, le débat actuel, la façon dont le débat se structure à l'heure actuelle, est comment dirais-je, complètement orienté vers le fait que certaines interventions populistes fixent le débat sur des propositions complètement irréaliste. Et l'essentiel du débat, le fond du débat n'est pas abordé, parce que dès qu'on aborde le fond du débat, évidemment, on est amené à avancer des considérations relativement techniques et on perd la moitié des lecteurs.
1: Oui, mais c'est volontaire en fait. C'est-à-dire que...
2: C'est volontaire. Ce qui est un petit peu dommage, c'est que, et dans le monde médiatique et dans le monde politique, on ne se fixe que sur des propositions qui sont complètement hallucinantes. Et le coup est parfaitement réussi de la part de LFI et de Mélenchon. Mais ce qu'il faut discuter, c'est évidemment comment on va consolider les finances publiques. Il va y avoir un débat budgétaire. On va parler dans le cadre du PLFSS, du PLF. On va parler des efforts à consentir. C'est ça qui doit être discuté. Sur le fond, comment on peut associer l'ensemble des Français à cet effort de façon équitable? Cet effort est incontournable. Et maintenant, on ne parle que d'une chose, l'annulation de la dette.
1: Oui, mais c'est Gilbert, et la question vaut pour Sophie et Julien. C'est exactement ce que veut Mélenchon, c'est qu'on ne parle pas d'effort. Justement, si la dette, elle n'existe pas et qu'elle ne nous empêche pas, il n'y a pas d'effort à faire. C'est là où, en fait, il veut en venir. Il veut justement pas avoir un débat sur le déficit public.
2: Tous les pays qui ont connu des finances publiques incontrôlés en quelque sorte, ont été amenés ensuite à faire des efforts, et des efforts considérables, parfois quand le redressement, quand la consolidation a été retardée. Vous voyez, le problème devant lequel on est confronté en France, c'est que plus on reculera l'ajustement qui est indispensable, et plus l'effort à faire sera douloureux. Voilà, c'est ça qu'il faut mettre, je dirais, au centre du débat. Si on le fait pas maintenant, si on le fait pas dans le contexte des discussions budgétaires de 2027, ça sera encore plus douloureux ensuite.
1: À quel point, Sophie, aujourd'hui, la situation budgétaire, la situation des finances publiques pèse sur les entreprises? Est-ce que c'est parce qu'elles voient qu'à la fin, c'est elles qui vont payer, ou il y a une sorte de pression au quotidien?
3: Oui, il y a d'abord aujourd'hui les entreprises françaises, c'est celles qui ont le plus de prélèvements. On n'a jamais payé autant et on
1: au monde.
3: Au monde, je vous remercie de le dire. Et on peut pas en avoir plus. Alors c'est facile de tirer la vache à lait, mais quand il y a plus de lait, la vache elle meurt. C'est ce qui va se passer. Nos entreprises, les défaillances, ça arrive de plus en plus. Et il faut pas qu'on en arrive pas. Là, il faut absolument qu'on ne touche pas à l'entreprise, qu'on aille sur d'autres secteurs. Ce qu'il nous faut, c'est de la croissance. On veut des marchés. Et c'est facile si on a plus de marchés, plus de croissance. On paye plus d'impôts. Si on paye plus d'impôts, c'est bon, les caisses se remplissent. C'est ça ce qu'il nous faut. Il faut aider les entreprises à se développer et à avoir plus de marchés. Moi, aujourd'hui, j'ai des concurrents qui sont très agressifs. Alors, j'ai de la chance parce que je suis dans 12 pays dans mon groupe, le groupe Vika, dans 12 pays à l'international et ça marche très, très bien à l'international. Toutes nos entreprises françaises, je peux vous dire, à l'international, c'est très compétitif, c'est très dur, mais ça marche très bien. Parfois, je pense que j'habite dans deux mondes parce que quand je me déplace à l'international avec le président, c'est génial, on signe des contrats toute la journée, les entreprises françaises se développent et c'est top et on a des technologies, on a des savoir-faire extraordinaires et les meilleurs au monde. Et puis, dès qu'on revient chez nous, c'est l'enfer. On parle que de normes, de taxes, de régulations.
1: Mais vous avez vu dans l'enquête du MEDEF auprès des 60 000 entreprises, les entrepreneurs disent « Oui, je conseille à mes enfants de monter une boîte, mais à l'étranger. » C'est quand même, ça interpelle.
3: Tout à fait. Alors moi, j'ai la possibilité, je vais vous dire, je suis à moins de 100

0: kilomètres de la Suisse, hein. C'est facile d'aller en Suisse. Non, moi je resterai en France parce que mon ancêtre a inventé le ciment en 1817. Je suis la seule entreprise française qui fait du ciment aujourd'hui, malheureusement. Il y a 15 ans, on était 10. Donc il faut se poser la question.
1: Il y a 15 ans, vous étiez 10.
0: Aujourd'hui, je suis la seule. Tous mes concurrents sont partis à l'international ou ne sont plus français. Donc j'espère que je vais pas disparaître. Je me bats. J'ai du courage parce que je continue à investir, certes plus à l'étranger qu'en France, mais en France j'ai un gros projet de décarbonation sur Montalieu et de décarboner 100% d'une de mes usines. Et pour ça, ça prend un temps de dingue. Ça fait déjà 7 ans que je suis sur ce projet-là.
1: Vous me lancez sur la simplification. Alors justement, c'est aussi, allez-y Julien, et après on parle simplification.
2: Pour parce que moi je voudrais vous donner mon expérience personnelle. Oui. Donc aujourd'hui, je vous le disais, je travaille dans une entreprise où on accompagne les grands groupes français à l'international, on est très présent à l'international aussi, dans tout le pilotage de leurs données ESG. Et qu'est-ce qu'on remarque? On a plus de 500 clients aujourd'hui. En fait, dans le nouveau business, on y arrive. Mais ça prend beaucoup de temps, beaucoup plus de temps qu'avant. Et c'est là où l'incertitude politique pèse. On dit toujours, oui, le budget a des conséquences sur le monde économique. Il a des conséquences quand, par exemple, on prend des secteurs qui dépendent beaucoup de la dépense publique, la formation professionnelle, l'éducation, la santé, etc. Mais même ceux qui ne dépendent pas de la dépense publique. En fait, l'incertitude politique crée une forme d'inertie économique. Ça, c'est dans le côté business. Et puis, je travaille aussi dans un fonds d'investissement, Raise, un fonds d'investissement qui fait de la finance autrement, et on lève des fonds. Et c'est exactement la même logique quand vous allez voir les fameux LPs, vous savez, les institutionnels, les assureurs. Ce qui, avant, mettait X temps, aujourd'hui, mais deux fois X temps. Parce qu'il y a cette forme d'inertie. À la fin, quand votre projet est bon, quand vos équipes sont bonnes, on y arrive. Et c'est notre cas.
1: Après
2: on y arrive.
1: 38 lois de simplification.
2: Mais ça prend beaucoup de temps. Et alors, sur la simplification, là, il faut faire très attention. C'est souvent le vœu pieux. La simplification, on la brandit partout en disant...
1: Il y a eu un ministre de la simplification.
2: Il y a eu un ministre, mais vous savez, moi, j'ai été...
1: sous Hollande, je crois.
2: Vous l'avez dit, j'ai été ministre du logement. Je vais raconter une anecdote. Je suis ministre du logement, et ministre du logement, j'entreprends de réduire par un tiers le code de l'environnement. Parce que vous aviez des trucs de dingo. Tout est fixé, soit par la loi, soit par le règlement. Et je pose une question à mes équipes en disant, et pourquoi on ne créerait pas une fameuse fast track, c'est-à-dire une procédure qui permet d'emporter toutes les procédures? On me dit, super idée, monsieur le ministre, fonçons. Et donc, on commence à créer cette procédure qui crée un passe-droit.
1: Un truc à la Notre-Dame, quoi.
2: Voilà, qui permet d'enlever toutes les autres procédures. Et puis, on avance. Et un jour, il y a quelqu'un qui lève la main et qui dit, mais vous savez, monsieur le ministre, cette procédure qui tue toutes les autres procédures, elle existe déjà. Et donc, on était en train de créer la procédure qui tuait toutes les procédures, dont la procédure qui tue déjà toutes les procédures. Et cet exemple, il est absolument révélateur. C'est-à-dire que, en fait, on a créé, vous savez, en physique, on dit que l'entropie est positive. On a créé un système où l'entropie est positive. On crée de nouvelles normes, le Parlement crée des nouvelles normes. Et parfois, quand on essaye de simplifier, eh ben, on rajoute du bruit au bruit. Et donc, il faut faire très attention sur la simplification.
1: Mais qu'est-ce qu'on peut faire, du coup? Parce que,
2: on
1: reste couché, quoi.
2: Moi, je pense qu'il faut revenir à Montesquieu, l'esprit des lois. Le problème, c'est qu'on a des lois qui sont bavardes. Le logement est un très bon exemple. Tout est codifié, soit en L, le législatif, soit en R, le réglementaire.
1: Oui, mais il y avait un objectif quand même, c'était un objectif environnemental.
2: Non, mais Montesquieu...
1: Et l'enfer est pavé de bonnes intentions.
2: Oui, mais Montesquieu, qui doit se retourner dans sa tombe, c'est ça qu'il disait. Il disait, il y a un esprit des lois. C'est-à-dire que la loi, elle doit donner le cadre, donner la vision. Hier, on a beaucoup parlé de vision. La loi, elle doit donner la vision. Ensuite, le réglementaire... que vous pouvez changer, que vous pouvez simplifier. Il doit mettre les conditions d'atteinte de cette vision. Il nous faut revenir à des fondamentaux. Et donc, à chaque fois que vous simplifiez, demandez toujours, mais quelle est la vision que vous cherchez derrière? Une fois que vous avez fixé la vision, la simplification découle. Si la simplification, elle est faite techniquement, en fait, vous rajoutez de l'entropie positive à l'entropie.
1: Gilbert Sept, sur la simplification, c'est un vœu pieux. On arrive à calculer à peu près à quel point ça nous coûte du PIB d'enchaîner des normes sur des normes, d'empêcher de produire.
3: Oui, il y a beaucoup d'évaluations qui ont été faites là-dessus. Et d'ailleurs, je suis en train d'en conduire une. Et ça aboutit à plusieurs points de PIB. En France, comme dans d'autres pays d'ailleurs. C'est pas une spécificité française. Mais au-delà de la simplification, il y a un problème fondamental que connaît l'économie française qui a été évoqué. On a une taxation très forte. Nous sommes l'un des champions des prélèvements obligatoires. La raison est assez simple. Nous avons un modèle social de pays très riches, équivalent en dépenses par habitant à celui des pays nordiques et scandinaves, à celui de l'Allemagne, à celui des Pays-Bas. Mais le problème, c'est que nous ne sommes pas un pays très riche. Nous sommes un pays pauvre dans le club des pays riches. Notre produit intérieur brut par habitant est inférieur de 15% à celui de l'Allemagne, à celui des pays nordiques et scandinaves, de 25% à celui d'un pays comme les Pays-Bas. Et la raison de ce décalage, c'est la quantité de travail. Nous travaillons peu en France. Le taux d'emploi en France est de 69%, quand il est de 75-77% dans ces autres pays, voire 82% aux Pays-Bas. Donc on a les prétentions d'avoir des dépenses et un modèle social de pays riches, alors que nous n'avons pas les moyens de ce modèle social et de ces dépenses. Donc, à moyen et long terme, bien évidemment, la réponse, ça sera de travailler davantage en réformant l'accès des jeunes au travail, en réformant l'accès des non-qualifiés au travail, et en allongeant, bien sûr, les départs à la retraite des seniors. Donc ça sera la condition. Néanmoins, à court-moyen terme, hélas, cette solution, cette vision est quelque chose de moyen terme. À court-moyen terme, il faudra baisser les dépenses, enfin modérer les dépenses et augmenter, hélas, les prélèvements.
1: Sur la question de la retraite, il y a deux informations politiques ce matin. C'est Édouard Philippe qui propose de réformer l'assurance chômage pour passer à 12 mois d'indemnité au lieu des 18 aujourd'hui. Gabriel Attal propose 15, donc chacun fait un peu de surenchère. Et puis il y a François Hollande qui nous annonce quand même ce matin que finalement la retraite à 64 ans, c'était pas une si mauvaise idée. Il défend 63 ans maintenant et il est pas contre la capitalisation. Comme quoi l'idée, Sophie, de travailler plus germe chez les candidats. On a à peu près les mêmes propositions. On va de Brun jusqu'à à peu près Édouard Philippe.
0: Moi, quelque part, j'ai un petit peu honte de, quand je me déplace à l'international, de me dire que le sujet prioritaire des Français, c'est l'âge de la retraite. Quand je vois que dans certains pays, même européens, c'est 67 ans, 65 ans, qu'il n'y a pas de discussion. Et nous, ça fait 3 ans qu'on discute sur ce sujet-là. Donc, il n'y a pas des choses plus importantes. Alors, moi, est-ce que ça me fait plaisir de travailler 3 ans de plus? Non, évidemment. Mais s'il n'y a plus d'argent dans les caisses, il faut bien le faire. Pourquoi est-ce qu'on discute tout le temps de ces sujets-là? Enfin, à un moment donné...
1: Parce qu'on réforme pas, Sophie. On fait
0: des
1: réformes.
0: Il faut avoir du courage, comme l'a dit Patrick. Il faut réformer. La réforme qui avait été faite par Madame la Première Ministre Borne, c'est une bonne réforme. Et il faut y aller. Il faut arrêter d'être faible et puis de revenir tout le temps en arrière. Alors, ça fait pas plaisir à certains, certes. Mais c'est une mesure qui paye tout de suite. Et on n'a plus d'argent en face. Donc, il faut arrêter de tergiverser. Voilà.
1: Je viens de m'en dire, pourquoi on est dans ce déni démographique?
2: Bah ça, je vous prêchais un convaincu. Vous savez, on la connaît, la bonne réforme des retraites. C'est la réforme proposée par la CFDT, la réforme à points.
1: Envisagée par Édouard Philippe, puis
2: et avec Monsieur Delevoye à l'époque. Et cette réforme à points, il faudra y venir un jour ou l'autre. Parce qu'elle est intelligente, elle a capoté un moment, et c'est très révélateur d'ailleurs du débat qu'on avait tout à l'heure. La réforme à points, elle a capoté le jour où l'âge pivot a été introduit dans le débat. Ouais. Un âge pivot d'ailleurs qui n'est pas nécessaire structurellement à la réforme à points. Mais on a introduit dans le débat l'âge pivot et tout de suite on est rentré dans...
1: Le nombre d'annuités, ça suffit en fait.
2: Et on est rentré dans un débat de savoir est-ce que c'était 62, 63, 64, 65, puis des encore plus offrants à 67, etc. En fait, la réforme à points est une réforme structurelle proposée de longue date par la CFDT qu'on avait tenté dans le premier quinquennat. Pour plein de raisons, elle n'avait pas abouti. Mais c'est, à mes yeux, évidemment la bonne réforme. Et le deuxième élément, pareil, on voit... Mais pardon, peut-être ce qui est le plus important dans ce que vous avez dit, c'est le sujet de la capitalisation. Pourquoi? Pas parce que uniquement de manière dogmatique, on se dit la répartition versus la capitalisation, la balance démographique fait que la répartition n'est plus tenable, pérenne. Mais c'est parce que dans l'économie, quel est le plus grand défi auquel on fait face? Et moi, je le vois en tant qu'entrepreneur. C'est la durée d'investissement. C'est aujourd'hui, quand vous voulez avoir des capitaux, vous avez un temps. C'est la fameuse tragédie des horizons de McCarney. Vous avez un temps de retour sur investissement qui est très court. Qui est lié à quoi? Qui est lié au temps des dépôts et du retour d'investissement sur les dépôts. Le jour où vous avez de la capitalisation, ce mot est un mot tabou en France, ce fameux...
1: Ah, ça va mieux quand même.
2: Ce fameux fonds de pension. Mais quel est l'immense mérite pour l'économie française? C'est que vous avez du financement de long terme. Et quand vous investissez dans l'agriculture, dans le logement, dans l'environnement, dans l'industrie sur nos territoires, vous avez besoin de capitaux de long terme. Et le débat, il devrait être porté là-dessus, c'est-à-dire comment ces réformes sont utiles pour notre tissu productif sur le territoire.
1: On va y revenir dans un instant sur la capitalisation. Vous ne bougez pas, Sophie Sidos, Julien Normandie et Gilles Berset depuis l'AREF à Roland-Garros. Les experts, on revient.
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1: Il est 9h23 sur BFM Business. On est en direct depuis l'AREF, la rentrée des entrepreneurs de France, depuis Roland-Garros. Ça suit bien sûr toute la journée avec ce temps fort, notamment cet après-midi. Les 7 candidats à la présidentielle, enfin celles ne sont pas 7, c'est parmi d'autres qui viendront débattre avec un panel d'entrepreneurs choisis par le MEDEF. On est avec Sophie Sidos, présidente des conseillers du commerce extérieur de la France. À côté de vous, Julien Normandie, chief impact officer chez SWIP, ancien ministre du logement et de l'agriculture, et Gilbert Sept, professeur d'économie à Neoma Business School. On était en train de parler de capitalisation. Et quand même une bonne nouvelle, c'est que depuis que la CFDT a dit « Nous, on est pour une part de capitalisation dans les retraites », finalement, ça a un peu détendu tout le monde sur la question et on voit des candidats, bon, il n'est pas encore candidat officiellement, mais jusqu'à François Hollande, qui finalement se mettent à dire, Gilbert, mais Marine Le Pen aussi, la capitalisation, j'y pense sérieusement, ça devient une solution.
3: Oui, deux choses sur les retraites. D'abord, l'objectif qu'on aura tous, c'est d'augmenter le taux d'emploi des seniors. Et pour augmenter le taux d'emploi des seniors, toutes les réformes utiles doivent être envisagées. Je rappelle que pour les 60-64 ans, le taux d'emploi est en France inférieur à 45% quand il est 20 points au-dessus dans un pays comme l'Allemagne, 20 points au-dessus dans un pays comme les Pays-Bas, même écart par rapport aux pays nordiques et scandinaves. Donc là, nous avons un gros décalage. Il faut passer par des réformes des retraites. Il faut passer par d'autres réformes qui permettront d'augmenter le taux d'emploi des seniors. Alors, du côté de la capitalisation, je dirais, il y a quand même une difficulté. Quand on capitalise, ça veut dire que des gens capitalisent. C'est-à-dire que il y a une double contribution, en quelque sorte. Oui. Il y a des personnes qui contribuent pour leur activité, enfin, pour eux-mêmes, pour fournir des retraites aux personnes qui sont à la retraite, et puis, par ailleurs, la capitalisation est une épargne qui permettra à eux d'augmenter leur retraite ou de constituer...
1: Donc cotiser pour les autres et pour vous, quoi.
3: Exactement. Donc, il y a, durant une longue période de transition, ça a coûté cher. Il y a des difficultés. Si bien que quand on regarde autour de nous, les expériences réussies de capitalisation ont été réalisées à des époques où la croissance était forte, les gains de productivité étaient fortes, on pouvait soustraire en quelque sorte une partie des gains de productivité pour financer la capitalisation. Aujourd'hui, les gains de productivité sont faibles, l'État est exsangue, les entreprises sont déjà sacrément sollicitées et les ménages revendiquent des gains de pouvoir d'achat immédiats. Donc la difficulté est très très forte. Ça ne veut pas dire qu'il faut écarter le sujet.
1: Mais vous dites que ça va être compliqué à vendre. Quoi.
3: Néanmoins, c'est compliqué à vendre et c'est compliqué à faire en quelque sorte. Donc il faut en voir toutes les difficultés. Mais je dirais qu'il faut revenir à l'objectif initial qui est que, quelles que soient les réformes qu'on peut discuter, envisager, etc., l'objectif qu'on doit tous avoir, c'est l'augmentation des taux d'emploi, dont celui des seniors. Parce qu'en augmentant le taux d'emploi des seniors, qu'est-ce qu'on fait ? On ne facilite pas simplement le financement des retraites. On facilite le financement de l'école, de la défense, de la santé, de la culture, de la justice. On facilite le financement de toutes les dépenses publiques parce que, en augmentant le taux d'emploi des seniors, on élève à terme le produit intérieur brut. Et comme ça a été très bien dit, ça fait des rentrées fiscales de TVA, d'IR, d'IS qui permettent d'avoir des ambitions ou de financer en tout cas ces ambitions.
1: Il nous faut de la cotisation. François Hollande, qui a beaucoup changé ces derniers jours, pense qu'il faudrait indexer sur la démographie, sur l'espérance de vie. Là, ça, c'est une bonne idée ou pas? Parce que l'Italie, ils ont fait ça et puis ils sont revenus en arrière parce qu'ils se retrouvaient finalement à une retraite qui allait 67-68 ans. Ça allait trop vite, quoi.
3: C'est une bonne idée. D'ailleurs, c'est quelque chose qui est envisagé, qui est en pratique dans pas mal de pays, qui est discuté dans d'autres pays. C'est une bonne idée quand on part d'un point qui est déjà le bon point. Nous avons encore du rattrapage à faire. L'âge de départ à la retraite est encore trop bas en France. Les taux d'activité des seniors sont encore trop bas en France. Donc il faut déjà atteindre un certain niveau d'équilibre pour ensuite envisager l'indexation, effectivement, de l'âge de départ à la retraite sur les évolutions démographiques et, par exemple, les évolutions de l'espérance de vie et, en particulier, les évolutions de l'espérance de vie en bonne santé. Mais voyez, on a encore la route est encore longue avant d'en arriver à quelque chose comme ça.
1: Allez-y, Julien.
2: Pour moi, dans le débat sur la capitalisation, donc j'en ai parlé tout à l'heure sur l'intérêt économique pour notre pays, pour le développement du tissu productif, et je suis sûr que Sophie ne me contredira pas. En revanche, sur le débat sur la capitalisation, je pense que pour le faire accepter, il faut aussi qu'on ait le débat sur l'utilisation du capital. Aujourd'hui, on le voit bien dans nos entreprises, on le voit bien dans la levée de fonds par les sociétés d'investissement.
1: Mais c'est-à-dire que ça va servir au financement de la transition, il faut dire à quoi ça sert.
2: Il faut dire à quoi ça sert, il faut dire comment il va être utilisé. Parce que qu'est-ce qu'on voit aujourd'hui ? Tant qu'un capital sera mieux rémunéré parce qu'il ne se souciera pas des enjeux environnementaux, ce qui est quand même encore massivement le cas. Tant qu'un capital sera mieux rémunéré parce qu'il sera uniquement investi sur du très court terme avec plus de spéculation, tant qu'en fait cette dérive du modèle capitalistique qu'on a, parce que le modèle capitalistique a évidemment des dérives, eh ben on aura du mal à emporter les gens. Si demain vous dites la capitalisation, le montant du capital que vous allez créer va servir évidemment à financer vos retraites demain, mais dans la période va servir à financer la transition environnementale des entreprises, le développement industriel sur nos territoires, le long terme, ça change beaucoup de choses. Aujourd'hui, la critique et la peur aussi de beaucoup sur la capitalisation. Encore une fois, moi, je suis favorable
1: à ça. Mais Julien, les gens n'achètent pas des légumes moches en supermarché quand ils sont plus chers. Donc là, vous, dans une situation de pouvoir d'achat tendu, allez leur dire, vous allez double cotiser.
2: Sauf que c'est pas le pouvoir d'achat.
1: Mais ça va être pour la transition.
2: Non, mais c'est pas la question sur le pouvoir d'achat. Moi, je le vois tous les jours. Aujourd'hui, je me bats quand je me rends compte que cette tragédie des horizons de McCarney, elle est toujours au centre de nos modèles économiques, et que quand vous avez du capital qui est investi, on vous dit je vais plutôt aller l'investir sur du prêt conso américain parce qu'il sera avec une rentabilité plus forte que sur une ETI industrielle de nos territoires qui veut changer son four pour faire un four électrique. Or, parce que la rentabilité, elle sera plus longue et moins forte. Or, la réalité aujourd'hui, elle est là. Alors souvent, on se cache derrière des normes prudentielles et que ceci et que cela. Mais demandez la répartition, l'allocation des actifs de beaucoup. Vous allez voir à quel point l'épargne européenne finance l'hypercroissance américaine.
1: Mais parce que les épargnants veulent du rendement. Enfin, je veux dire,
2: Ce débat, il mérite d'être posé. Qui explique, quand vous avez ceux qui détiennent de l'assurance vie, est-ce que on regarde véritablement l'allocation de l'assurance vie? Si aujourd'hui on crée un collectif autour des sociétés d'investissement, des entrepreneurs, des PME, des ETI, en disant cette capitalisation, on l'appelle de nos voeux parce qu'il faut que, à ce moment-là, les investisseurs, les LPs, ceux qui financent l'économie, les institutionnels, les assureurs, disent ben moi ce capital, je vais m'en servir sur du long terme pour financer ceci, cela et dans le bon sens. Ça, on change beaucoup.
1: Vous ne pensez pas, Sophie, que ça n'est possible que si la décarbonation, elle est rentable en fait, c'est-à-dire si en fait on a quand même une performance qui est proposée dans les investissements. Si vous dites vous allez gagner moins, ça fonctionne pas.
0: Oui, je suis d'accord avec vous, Laure, mais Julien a totalement raison. Le gros problème qu'on a en France, c'est que les Français n'investissent pas assez dans leur économie et dans leurs industries. On voit les étrangers, le Choose France, qui viennent investir, qui viennent racheter des boîtes, mais on sacrifie complètement l'investissement. En ayant plus d'impôts dans les sociétés, ben, on a plus d'impôts à payer, donc c'est moins d'argent pour l'investissement. Et ça, c'est vraiment le problème crucial de la France aujourd'hui. Il faut investir plus dans l'industrie. Comment favoriser cet investissement? Ben, tous ces capitaux qui dorment, quelque part, à un moment donné, il faudrait peut-être pas qui dorment et qui soient rentabilisés sur de l'investissement français.
1: On va parler de TVA sociale. C'est un des autres sujets qui fait alors consensus au MEDEF. Évidemment, c'était une des propositions de Patrick Martin d'arrêter de faire en sorte que tout le modèle social repose uniquement sur le travail. Proposition, je vous le dis aussi, acceptée plus ou moins par François Hollande, qui veut lui aussi augmenter la TVA. On ne parle pas des taux réduits. Là, évidemment, on parle de la TVA qui est sur l'ensemble des autres produits. Gilbert Sept, la TVA sociale, bon sujet, mauvais terme, vieille idée sarkozyste qui revient. Est-ce que c'est un des seuls moyens de faire en sorte qu'on puisse libérer le net par rapport au brut?
3: Bon, c'est pas l'un des seuls moyens, mais c'est l'un des moyens qu'il faut envisager. Pour l'instant, les entreprises connaissent des prélèvements d'environ 100 milliards d'euros par an pour financer de la protection sociale non contributive, c'est-à-dire maladie et famille. C'est quelque chose qui est un petit peu aberrant. Dans d'autres pays, c'est la fiscalité qui fait ce financement. Et quand on regarde l'ensemble des pays européens, sur 27 pays européens, 20 pays 20 sur 27 ont des taux normaux de TVA supérieurs aux nôtres, supérieurs à 20%.
1: Donc c'est le seul endroit où on a de la marge de manœuvre.
3: 20 pays, vous voyez, c'est pas rien. Ah ouais. Et par ailleurs, l'argument qui s'oppose à la TVA sociale, qui est un argument en termes d'inégalité, la TVA, l'augmentation de la TVA renforcerait les inégalités, est un argument un peu spécieux. Les pays les moins inégalitaires ont des taux de TVA de 22, voire 25%, les pays nordiques et scandinaves. Donc la lutte contre les inégalités, bien sûr, la fiscalité équitable doit s'envisager par d'autres outils. Mais il est tout à fait logique d'envisager, évidemment, qu'un financement de la protection sociale non contributive soit basé sur la fiscalité et moins sur le travail, comme c'est le cas aujourd'hui en France. Donc cette proposition doit être étudiée avec sérieux, bien sûr.
1: Sophie, j'imagine que vous partagez le propos. Est-ce que dans les recrutements aujourd'hui, Patrick Pouyanné a encore fait la démonstration hier sur « je veux recruter quelqu'un, je dois le payer 100 euros, ça me coûte 300 euros ». Est-ce qu'aujourd'hui ça pèse vraiment sur vos recrutements ?
0: Ah oui, oui, c'est sûr que ça pèse. On a aussi le problème de l'apprentissage où on nous a diminué donc les avantages et du coup ça pèse aussi sur l'entreprise. Alors que les jeunes, c'est notre avenir. Donc oui, évidemment, chaque fois que vous embauchez quelqu'un, c'est sûr qu'on ne joue pas dans la même cour avec les autres pays européens. Et on est toujours les moins bien logés, je dirais.
1: Du coup, sur la proposition de TVA sociale, vous dites oui, on y va.
0: Oui, il faut y aller, il faut essayer. Qui n'essaye pas n'a rien. Il faut avoir du courage, comme l'a dit Patrick hier. Celui qui ne va pas tenter n'aura rien. Donc il faut proposer. Oui, je suis assez d'accord.
1: Julien de Normandie, ça avait été un sujet politiquement compliqué, la TVA sociale. Est-ce qu'il faut changer le nom ? Est-ce que ça a été mal expliqué ?
2: Et c'est pareil, vous savez, c'est un peu comme ce que je disais tout à l'heure sur la simplification. Ce débat, il est vieux, il est ancien. Il y a les fervents défenseurs, il y a ceux qui sont opposés et il y a des bons arguments dans les deux. Moi, j'ai été ministre de la ville et du logement avec énormément de sujets liés au pouvoir d'achat. L'alimentation est un très bon exemple, même si même si dans les propositions la TVA réduite n'est pas touchée. Mais en fait, comment prendre ce sujet ? Je pense que la première des choses, c'est de se dire quelle est la vision que l'on souhaite. Est-ce que la vision, c'est une vision de politique d'offre et c'est une vision de soutien à la production ou pas ? Et ça, cette vision, elle est française, elle est singulièrement aussi européenne. Et aujourd'hui, ce qui manque beaucoup dans le débat, c'est d'avoir un cap clair sur cette vision-là. À partir du moment où on se dit, on constate et on veut se battre contre une forme de déclassement de notre production, de notre modèle de production européen et français. À ce moment-là, eh bien, il y a un ensemble de d'outils qui peuvent être mis en place, mais ces outils, ils doivent toujours amener à la même chose, c'est-à-dire de favoriser la production et donc ces allègements de charges pour pouvoir ensuite enclencher une dynamique et une dynamique économique positive. Et en fait, le débat, si on ne le prend que par l'angle, faut-il telle mesure, est-ce que c'est TVA sociale, pas TVA sociale, on omet de se rassembler autour d'une vision, est-ce qu'on assume ou pas cette vision de production européenne. Moi, j'ai eu beaucoup de débats quand j'étais ministre de l'Agriculture. Doit-on assumer de produire ce mot même était parfois...
1: Produire.
2: Le mot produire était parfois un gros mot dans certaines enceintes, ce qui est aberrant. Aujourd'hui, depuis la guerre en Ukraine, on a vu à quel point il était essentiel d'avoir une autonomie dans la production agricole. Et donc, pour moi, ce débat, il doit être remis avec une vision très claire. Souhaitons ou pas soutenir notre production ? Et si on souhaite soutenir notre production, on a clairement un problème de charge qui pèse sur l'outil productif territorial.
1: Donc vous dites allons-y, testons, comme disait Sophie.
2: Si on prend le débat uniquement sur ça, c'est-à-dire que si vous demandez juste aux intervenants oui ou non, vous verrez à la fin, ça fera pas avancer le schmilblick.
1: Et ce sera... C'est à un moment donné, il faut bien finir, parce que je pense pas que vous soyez contre le fait de garder le modèle social. On a besoin à un moment donné de prendre des charges et de le mettre ailleurs.
2: Par exemple, vous me demandez, moi je vous dis, la première des choses, c'est de faire en sorte que la rémunération du capital, dès lors qu'elle prend soin de l'environnement et de l'outil industriel territorial, soit mieux rémunéré qu'un capital qui n'en prend pas soin.
1: Mais vous pouvez pas le décréter, ça.
2: Bah, bien sûr que si, on peut se battre. Bah, pas décréter, rien ne se décrète, on peut se battre. Mais vous me dites, parmi tout ce dont on a parlé, quel est le plus urgent?
1: Le capital.
2: Je vous dirais, c'est l'utilisation et la rémunération du capital. Ça ne veut pas dire que le débat sur les charges, et notamment la TVA sociale, n'est pas important. Et pourquoi je vous dis ça? Parce qu'en fait, si on ne se met pas d'accord sur une vision, et après cette vision, elle se décline par un certain nombre d'outils, et si au contraire, on prend que les outils les uns après les autres, bah ça, vous n'en faites pas quelque chose de cohérent et tout le monde s'écharpe. Et on va le voir encore cet après-midi avec qui est le plus offrant, qui va dire la plus grosse énormité ou qui, au contraire, va avoir le discours le plus intelligent. Le plus important en politique, c'est d'avoir une vision claire et d'embarquer un pays sur une vision claire.
1: Vous n'avez pas envie de retourner en politique? Non, parce qu'à la fin, c'est la question. Non, non, vous n'avez pas...
2: J'ai eu la chance de faire de la politique très jeune. Aujourd'hui, je suis à fond dans mes projets entrepreneuriaux. Et après, la vie est longue, mais
1: là, voilà. Pour l'instant, c'est stop. En tout cas, aujourd'hui. Dernier point, je voudrais qu'on parle d'intelligence artificielle. Bon, il y avait les résultats d'NVIDIA ce matin, qui étaient encore supérieurs aux attentes au deuxième trimestre. NVIDIA qui dit que la demande s'accélère, évidemment. Et puis, il y a Bill Gates hier qui nous dit, Gilbert Stet, qu'il a quand même la trouille pour l'avenir. Et qu'il pense que les gens devraient être hallucinés. Il est très inquiet pour les questions d'emploi. Lui, il dit qu'il faut garder certains emplois pour les humains, une sorte de précaré où les robots ou l'intelligence artificielle ne pourraient pas avoir accès à ce genre d'emploi. Comment vous avez reçu ça, cette inquiétude de Bill Gates?
3: J'étais un peu étonné. Si vous voulez, quand vous prenez les travaux, par exemple, des récents prix Nobel d'économie, je pense évidemment à Philippe Aguillon, mais je pense aussi à Joël Mokyr. Joël Mokyr a fait d'excellents travaux pour dire le progrès technique a toujours fait peur pour ses effets sur l'emploi. Et il reprend dans un célèbre article de 2015 toutes les révolutions technologiques des deux derniers siècles en montrant qu'à chaque moment, à chaque instant, à chaque révolution technologique, il y a eu, ça va détruire des emplois, il y aura plus d'emplois, les humains ne pourront plus travailler.
1: Mais Bill Gates, il fait pas des bougies,
3: plus travailler. Il se trouve que les créations d'emplois n'ont jamais été aussi fortes que quand les gains de productivité eux-mêmes était très important.
1: Donc ça vous inquiète pas? Vous dites gain de productivité égale création d'emplois.
3: Évidemment, il y a des questions de transition. Vous voyez, c'est la question. Je vais caricaturer un petit peu le débat en reprenant une image qui était donnée par Alfred Sauvy, un économiste démographe des années 80, qui nous disait le porteur d'eau a disparu. Il y avait 20 000 porteurs d'eau dans une ville comme Paris à la fin du 19e siècle. Vous vous rendez compte, 20 000 porteurs d'eau pour monter l'eau dans les étages dans des conditions sanitaires hallucinantes. Eh bien, ces porteurs d'eau ont disparu grâce aux canalisations, grâce aux réservoirs. Est-ce qu'on les regrette? On les regrette évidemment pas. On regrette pas le poinçonneur de Lila qui a été chanté par Serge Gainsbourg. Le
1: oui, mais Bill Gates, il n'est pas porteur d'eau. C'est ça qui est un peu étonnant.
3: Le progrès technique fait disparaître des emplois. Il y a une question de transition, mais encore une fois, plus certains emplois disparaissent parce qu'ils sont remplacés par la machine, plus d'autres emplois émergent, sont créés et ont un contenu intellectuel autrement plus enrichissant que ceux qui ont disparu. La profession de codeur, par exemple, disparaît. En informatique, ou en tout cas est sacrément menacée par l'IA. Et cette profession qui disparaît permettra de réfléchir beaucoup plus intelligemment, de porter la réflexion sur pourquoi on code, qu'est-ce qu'on veut coder, qu'est-ce qu'on veut faire comme programme, comment on veut faire évoluer l'informatique, etc.
1: Julien, vous n'êtes pas d'accord?
2: Non, mais enfin, moi aujourd'hui je travaille énormément sur l'IA. Chez Sweep, on a développé énormément les modèles IA. On est une entreprise IA et on le fait avec comment l'IA peut aider les entreprises à décarboner et à améliorer leur empreinte environnementale. Donc on essaye de concilier IA et sustainability en mauvais français. Donc on est en plein dedans. Et moi je pense que la grande différence par rapport aux dernières révolutions, c'est que la révolution IA, on pourrait en parler à plein d'égards, mais elle est anthropologique. Elle n'est pas que technique, elle n'est pas que économique, elle est anthropologique. Et c'est ça qui va changer énormément de choses. Elle est anthropologique au moins à deux titres. D'abord, la société humaine s'est constituée autour de l'intelligence. C'est la nature, c'est culturel, c'est cultuel et c'est nature. On s'est constitué autour de notre puissance d'intelligence. Aujourd'hui, anthropologiquement parlant, on vient être balayé par cette nouvelle forme d'intelligence. On l'a pas intégrée jusqu'à présent. Et le deuxième élément, c'est notre rapport au travail. Le travail a toujours été, et moi je le crois profondément, la source d'émancipation, la source de liberté, le fait qu'on puisse faire différemment les choses et être maître de notre destin. Le rapport au travail va être totalement bouleversé par l'IA, beaucoup plus que ce ne l'a été par les autres éléments. Et certains disaient que si l'IA était intervenue au lendemain de la Seconde Guerre mondiale, au moment de la constitution des nations, de la Société des Nations, au moment de la constitution des règles du multilatéralisme, l'IA aurait été pris en charge comme le sujet central au même titre que le nucléaire. Aujourd'hui, il n'y a pas ou peu de cadre de régulation dessus. Et quand on a un cadre de régulation, c'est un cadre de régulation technique alors qu'il faudrait qu'il soit anthropologique, ce qui est hyper compliqué évidemment. Donc moi je pense que ce qui est face à nous est abyssal.
1: Vous êtes quand même très inquiet, vous.
2: On pose souvent cette question. En fait, je pense que c'est un fait, c'est ainsi, et que le retour en arrière n'est plus possible, et que donc il ne faut pas que l'Europe, comme à son habitude, se dise on va tout freiner parce que ce sera la meilleure des solutions. En revanche, il faut dans cette révolution la prendre à la hauteur de ce qu'elle représente, et je le redis, pour moi c'est un bouleversement anthropologique.
1: Sophie, racontez-nous dans votre entreprise chez Vicat, ça a déjà bouleversé, j'imagine, la manière de travailler. Racontez-nous cette révolution de l'IA à l'échelle d'une entreprise comme la vôtre.
0: Alors, on a racheté une très grosse start-up il y a un mois, ça vous a pas échappé, sur l'intelligence artificielle. On n'a jamais autant recruté avec l'intelligence artificielle. Jamais nos collaborateurs ont été aussi bien et aussi bien formés, et grâce à l'intelligence artificielle, on a développé un programme qui s'appelle RTO, Real Time Optimizer, où on a gagné 5% de rentabilité en plus.
1: Ça donc nous les gains de productivité, vous les voyez, vous, c'est
0: radical, tout de suite. Ça nous permet, quand vous faites marcher par exemple un four en cimenterie, en gros, vous avez 40 kilos de documentation. Le temps d'aller chercher tout, impossible à l'homme. Donc grâce à l'intelligence artificielle, ça nous permet d'aller beaucoup plus vite là-dessus. On a créé des robots qui vont dans nos usines, dans des endroits où l'homme ne va pas parce que c'est dangereux. Et ça, c'est génial. Donc nous, au contraire, pour faire marcher ces robots, il faut quand même l'homme derrière. Si l'homme n'est pas derrière tout ça, ça ne marchera pas. Donc moi, je vois le côté positif. En plus, ça va nous aider avec la décroissance humaine qu'on nous annonce de partout. Il faut s'en saisir à fond la caisse. Il faut aller dedans, parce que sans quoi, c'est vrai que la révolution va passer sur nos entreprises et qu'on ne sera plus updaté.
1: Et en termes d'emploi, il y a eu un impact chez vous?
0: Oui, nous, c'est plus positif, d'emploi. C'est ça, positif. C'est plus d'emploi.
1: Vous recrutez des gens en capacité de faire marcher l'intelligence artificielle.
0: Oui, tout à fait.
1: Sophie disait, ça va nous servir pour les questions démographiques. C'est ça la solution face à la baisse de la natalité. C'est l'intelligence artificielle, c'est la robotique. On n'a pas le choix, Gilbert. Va falloir que des gens bossent à notre place, quoi.
3: Pas la solution. Il n'y a pas une solution, mais en tout cas, c'est un élément de réponse parmi d'autres. Il est clair que si l'intelligence artificielle nous permet d'engranger des gains de productivité importants, ça veut dire que le ralentissement démographique et le fait qu'on aura plus d'inactifs en part de la population à financer, plus de retraités, plus de seniors en quelque sorte dans la population, qui coûtent plus cher que les enfants en moyenne, eh bien les gains de productivité engrangés grâce à l'intelligence artificielle nous permettront en partie d'affronter ce défi. Vous voyez, c'est un élément de réponse parmi d'autres, avec l'augmentation des taux d'emploi, avec la baisse des normes, avec le fait de libérer l'activité économique. Voilà, c'est un élément à considérer parmi d'autres. Il faut se féliciter des perspectives de gains de productivité qui pourraient être obtenues grâce à l'intelligence artificielle. Les ménages, encore une fois, se plaignent beaucoup de l'absence de gains de pouvoir d'achat, de l'atonie du pouvoir d'achat. Ouais. Comment financer des gains de pouvoir d'achat, une augmentation du niveau de vie moyen, sans gains de productivité? Les gains de productivité sont les plus bas aujourd'hui dans les pays avancés que de ce qu'on a observé depuis deux siècles, malgré l'émergence des technologies de l'information et de la communication. Eh bien, peut-être que l'intelligence artificielle va permettre de dynamiser les gains de productivité.
1: Augmenter le pouvoir d'achat, ouais.
3: Et pour augmenter le pouvoir d'achat, comme les gains de productivité ont toujours permis de le faire dans le passé.
2: Enfin, moi, j'attends quand même le jour où cette émission Les Experts, à notre place, vous aurez ici Claude, la ChatGPT, oui, la Mistral, etc.
1: Et on sera payé en droit d'auteur, et ça sera très sympa.
2: Mais en fait, la réalité, c'est qu'un jour, vous direz Les Experts, l'expertise est plus intéressante, plus pertinente que ce que je dis, que ce que dit Sophie ou autre. Et en fait, la grande difficulté de cette révolution, c'est vraiment cette constitution d'une économie à plusieurs vitesses. Ce que je vois, moi, dans notre entreprise, ce qu'on est capable de faire, quand j'en parle à l'extérieur, y compris chez mes collègues d'autres entreprises de différents secteurs autres que le secteur de la tech qui sont aussi et qui pensent aussi être très avancés sur l'IA. En fait, ce qu'on voit, c'est une différence d'utilisation qui est abyssale, mais abyssale. Et en fait, on est en train de créer une économie à deux vitesses, celle qui a le coup d'avance sur l'IA, celle qui n'a pas le coup d'avance sur l'IA, et ça, ça va être un danger énorme.
1: Je finis avec les chiffres de la BCE quand même, parce qu'elle nous a dit hier que 52% des travailleurs européens utilisent désormais l'IA. Ça avance quand même dans la prise en main de l'intelligence artificielle. On était à 26% en 2024 quand même. Ça bouge.
2: Mais posez la même question sur quel est le pouillem de pourcentage des gens qui aujourd'hui utilisent les derniers modèles d'IA et qui révolutionnent les entreprises. Je peux vous le dire, je le vois en interne. On a des gens, c'est d'une technicité incroyable. Et encore une fois, quand j'en parle à mes amis d'autres secteurs d'activité qui me disent, nous, c'est génial ce qu'on fait sur l'IA, je me rends compte que c'est ce que nous, on faisait il y a un an et demi.
1: Cette différence de
2: temporalité, elle va créer une économie à plusieurs vitesses.
1: Merci beaucoup, Julien de Normandie, Sophie Sido, c'est Gilles Bercette d'être venu ce matin dans Les Experts depuis Roland-Garros pour la REF qu'on suit bien évidemment sur BFM Business toute la journée. Nouvel épisode des Experts, ça sera demain, 9h30, 10h30. Je souhaite une excellente journée, à demain.
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7: Et les experts de l'IMO, c'est tous les jours à l'heure de votre déjeuner sur BFM Business, une demi-heure pour parler de nos logements, de notre immobilier. Et comme tous les jours, ça démarre par cette séquence qui vous concerne, amis professionnels de ce secteur de l'immobilier, le pro de l'IMO, des témoignages terrain de vos métiers qui nous informe, nous aussi, usagers de cet immobilier. Aujourd'hui, on va parler au bâtiment, fin de l'été oblige, panneaux solaires, l'été caniculaire à porter ce marché. Mais attention quand même avant de vous lancer, à bien vous assurer car les risques d'incendie ne doivent pas être exclus. Ensuite, retour en plateau pour le débat du jour et on va faire un point global sur le marché de l'immobilier de prestige. À l'achat comme à la location, c'est un marché assez dingue dont on va vous parler, qui est quand même soumis à tout un tas de pressions, qu'elles soient géopolitique, politique tout court, politique interne, j'entends. Mais ce qui est très intéressant sur ce marché, c'est qu'à l'achat comme à la location, on a un profil de client qui est assez similaire. Vous allez voir ça dans quelques instants, mais avant cela, donc c'est l'heure du pro de l'IMO.
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7: Et on est en ligne avec Baptiste Grillon, courtier en assurance chez Nous Assurons. Bonjour Baptiste.
8: Bonjour.
7: Alors je le disais, vous allez nous conseiller pas sur l'achat de panneaux solaires, mais sur la protection contre les panneaux solaires.
8: Oui, c'est ça, c'est exactement ça. Le photovoltaïque connaît aujourd'hui une croissance exceptionnelle, donc ça c'est une bonne chose. Mais nous, dans le réseau, nous assurons tous les acteurs de cette filiale, que ce soit les fabricants, les distributeurs, les installateurs, les bureaux d'études, les sociétés de maintenance, les exploitants, investisseurs et aussi les propriétaires de ces exploitations.
7: Mais quand je vous écoute, cet enjeu d'assurance, est-ce que c'est parce que c'est un objet fragile, le photovoltaïque? Parce que je me souviens, je salue mes confrères du Figaro qui avaient fait un papier, je crois, c'était à peu près au printemps, début de l'été, sur ces cas de petits incendies liés à des panneaux solaires, etc. Est-ce que là, je suis en train de dire à tous nos auditeurs et téléspectateurs, méfiance, n'installez pas de panneaux solaires?
8: Non, il faut pas être méfiant pour autant. Enfin, il faut être plus vigilant. Pas méfiant, la production solaire, oui, c'est un danger puisqu'on crée de l'électricité qu'on va réinjecter dans un réseau. Pour autant, aujourd'hui, il y a des réglementations et des produits avec des normes de mise en place et de mise en place sur le marché de ces produits-là, sur lesquels il faut être un peu plus vigilant, les produits et les installateurs, il faut être voilà un peu plus vigilant là-dessus et se couvrir aussi par rapport à ces installations qu'on va installer.
7: Allez-y Baptiste, dites-moi comment je me couvre justement, au-delà de mes panneaux solaires qui me couvrent, mais comment je couvre ces panneaux solaires et tous les risques, et surtout combien ça coûte, parce qu'on rappelle qu'une installation photovoltaïque, une vraie installation photovoltaïque, ça coûte déjà un peu d'argent. Hein.
8: Oui, une installation, ça coûte un peu d'argent. Après, on calcule des retours sur investissement quand même assez rapides en fonction des profils. Les assurances qui existent, déjà, les premières choses à vérifier, c'est l'assurance de nos exploitants, en fait, de nos artisans, parce qu'aujourd'hui, en fait, il existe différentes assurances en fonction des artisans. C'est pas parce qu'on est assuré en photovoltaïque qu'on peut faire tout le photovoltaïque. Ça, c'est une idée reçue et c'est complètement faux. Il faut déjà vérifier en amont qu'est-ce qui nous a été proposé et par qui et comment sont couverts ces exploitants-là. Et ensuite, il faut assurer notre matériel, puisqu'aujourd'hui, on fait une erreur de penser que déclarer son matériel à son assureur, c'est le couvrir. C'est pas vrai du tout. Quand on déclare à son assureur qu'on a posé une installation sur sa maison ou dans son jardin ou sur son bâtiment, c'est simplement l'informer qu'on l'a mise en place. Ça ne veut pas dire qu'il y a des garanties qui sont mises en place pour protéger ce matériel et ce que ce matériel va représenter dans notre foyer,
7: la production d'électricité. Du coup, voilà, si je n'ai pas les garanties, il va falloir que je les paye. Elles me coûtent combien? Vous ne voulez pas me le dire, Baptiste, combien me coûtent ces garanties?
8: En fait, je ne sais pas que je ne veux pas vous le dire, c'est que ces garanties-là, je peux pas, j'ai pas de montant précis d'assurance à ce niveau-là, puisqu'aujourd'hui, une installation sur une maison n'est pas le même coût qu'une installation sur un bâtiment industriel où il y aura de la production dessous. Une installation posée dans un jardin n'aura pas les mêmes coûts. On a des idées approximatives de prix de machine. On a des contrats qui démarrent sur, on va dire, 80 euros l'année à 200, 300 pour du particulier. Et sur du professionnel, on va démarrer sur du 500 jusqu'à 2000.
7: Oui, j'imagine, tout dépend la taille de l'installation. Et la, voilà, j'imagine bien. Mais du coup, c'est à moi, entre guillemets, c'est au client qui a fait installer les panneaux solaires, le photovoltaïque, de contacter une assurance spécifique ou on va me la suggérer. Enfin, voilà.
8: Alors, soit on l'a dans notre contrat d'assurance habitation, certains assureurs, enfin, la grande majorité, peuvent le proposer dans une assurance habitation, mais c'est comme toutes les lignes qu'il y a dans une assurance habitation. On déclare une installation, ça ne veut pas dire qu'on l'assure. Tout comme une piscine aujourd'hui, on peut déclarer à son assureur qu'on a une piscine, et pour autant ne pas la couvrir. Demain, il est préconisé de prévenir son assureur qu'on a une installation et de couvrir celle-ci pour la grêle, pour la tempête, les chocs électriques et surtout le remplacement de matériel s'il est fragilisé dû à une tempête ou à un événement qui aurait pu recevoir. Quoi.
7: Et donc ça veut dire que c'est à moi, un, d'en faire la demande, deux, de payer, trois, est-ce que vraiment ça me couvre? C'est-à-dire, par exemple, typiquement, on reparle du sujet de départ, admettons que j'ai un incendie chez moi qui est déclaré à cause d'un panneau solaire peut-être mal installé ou de mauvaise qualité, dans ces cas-là, je suis entièrement remboursé par mon assurance?
8: Oui, là-dessus, les assureurs sont assez vigilants, notamment les assureurs spécialisés qui ne font que ça, puisqu'on parle de responsabilité civile de producteur. Donc, c'est-à-dire qu'on a une responsabilité civile à part sur la production. Aujourd'hui, quand on met en place ces contrats-là, on est quand même vigilant. On va vous demander en amont le contrat, la facture, le devis, pour vérifier que l'installation soit bien conforme aux règles actuelles de mise en place de ces procédés. C'est bien pour ça d'ailleurs que c'est souvent important de le présenter avant même de faire intervenir l'artisan pour qu'on soit sûr que cette installation sera bien couverte. Après, les garanties, oui, elles couvrent le remplacement et la réparation. Il y a un autre facteur à prendre en compte, c'est la perte de production. Ça, c'est une garantie à part. C'est-à-dire qu'aujourd'hui, si on met une installation, il faut un retour sur investissement.
7: Oui, mais là, vous parlez effectivement pour des installations professionnelles. J'imagine que c'est plus le cas que pour des installations de particuliers, même s'ils espèrent quand même avoir un retour sur investissement. Mais ce n'est pas les mêmes enjeux, j'imagine.
8: Non, ce ne sont pas les mêmes enjeux, effectivement.
7: Merci pour votre témoignage, Baptiste Grillon, courtier en assurance. Nous assurons, vous voulez faire installer des panneaux solaires à l'échelle professionnelle ou personnelle, effectivement, ça vaut le coup quand même de savoir comment et si on est bien assuré et combien ça nous coûte. Merci pour ce témoignage. Si, comme Baptiste, vous avez, vous aussi, un éclairage à nous apporter à l'antenne de BFM Business, n'hésitez pas à nous écrire. On a une adresse mail, lesexpertsdelimo@bfmbusiness.fr. Allez, c'est l'heure du débat.
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7: Barnes et Coldwell Banker, à chaque fois quand on parle d'immobilier de prestige, c'est quand même les plus pertinents. Laurent Demeure, président de Coldwell Banker Europa Realty, et bonjour, je le dis à chaque fois avec l'accent, bonjour Laurent. Et Jean de Gouvion Saint-Cyr, directeur de Barnes Rental. Franchement, bonjour Jean, mais à un moment, je vous ai dit, il va falloir franchiser tout ça, parce qu'à chaque fois, ça m'oblige à faire preuve d'un accent un peu alambiqué.
10: Nous sommes un réseau américain.
7: Oui, quand même, vous avez, mais vous êtes là en France avec moi, vous avez j'ai beaucoup de mal, moi, quand même.
10: Bref, c'est la rentrée.
7: C'est la rentrée, il faut s'y remettre. Voilà, j'ai peu bossé mon anglais cet été. Bon, messieurs, on s'était dit qu'on allait faire un point global sur ce marché de l'immobilier de prestige en cette rentrée. Moi, déjà, je voudrais vous poser la question de savoir, je sais que Jean, vous êtes beaucoup plus sur ce marché de la location. Déjà, est-ce qu'on peut faire un focus sur ce marché de la location, parce que je crois que les prix, déjà, les prix stratosphériques à l'achat, moi, à chaque fois, ça me fait devenir dingue. Mais sur la location, c'est aussi très rigolo pour toutes celles et ceux qui, comme moi, sont encore locataires. Mais de quoi on parle quand on parle location sur cet immobilier de prestige, Jean ?
11: Alors, c'est vrai que pendant des années, la location est un petit peu le petit de la transaction. Aujourd'hui, et notamment à Paris, dans les belles villes de France, on constate ce marché qui évolue, notamment sur le marché haut de gamme, de plus en plus. Et c'est vrai que pendant des années, c'était bien distinct. Et on se rend compte, notamment avec l'arrivée des étrangers à Paris ou dans les grandes villes de France, ou sur la Côte d'Azur, qu'on a un marché qui est en train de se développer et qu'aujourd'hui, les gens recherchent avant tout une expérience de vie plutôt qu'un bien immobilier.
7: Ils sont plus dans la possession, forcément, quoi.
11: Exactement, c'est on recherche un art de vivre qu'on retrouve bien en France et notamment à Paris, avec des biens de prestige, des adresses très précises, une éducation culturelle, une éducation gastronomique que cette clientèle aujourd'hui va rechercher et qui va permettre au marché locatif vraiment d'évoluer et de se dynamiser avec des immeubles de service, des choses qu'on avait très peu avant, qu'on voit beaucoup aux États-Unis ou dans les pays à Dubaï, etc.
7: Ouais, ouais.
11: Et on constate de plus en plus ces nouveaux projets qui sont passionnants, qui permettent d'entretenir le patrimoine. Ce sont des fonds d'investissement, ce sont des foncières avec des moyens importants et qui vont effectivement tirer l'immobilier locatif haut de gamme vers le haut.
7: Mais question, Laurent, vous les voyez souvent, ces locataires haut de gamme ou alors oui. Ils se transforment très vite en acheteurs ?
10: Alors en fait, nous ce qu'on voit très, très vite, c'est que la plupart des clients achètent une belle propriété et quand ils ne vont pas l'utiliser, ils vont la louer.
7: Ouais.
10: C'est comme pour les yachts, c'est exactement la même chose. Et donc, ils vont. Moi, j'ai des clients qui vont louer leur propriété dans le sud de la France, mettons dans le golfe de Saint-Tropez, pendant tout l'été.
7: Ouais.
10: Et ça va leur générer 300 à 400 000 euros de revenus sur juillet-août.
7: Bon. Non, mais juste, on peut marquer un tout petit temps d'arrêt, Laurent. Donc, ils vont louer sur juillet-août.
10: Oui.
7: Et ils vont générer des revenus de 300 à 400 000 euros.
10: Voilà.
7: C'est bon, c'était juste pour ça.
10: C'était juste pour ça. Très souvent, ils louent à des copains.
7: Ah bah amis. Ils sont pas très sympas en plus, ils louent à des copains, ils les font payer, franchement, c'est chez moi.
10: En attendant, j'ai souvent, c'est vrai, on vit quelquefois dans un monde un petit peu différent
7: part, ouais,
10: de
7: vrai.
10: Tout le monde.
7: Ouais, ouais,
10: donc ils vont louer à des copains. Et ces copains vont louer une fois, deux fois. Et généralement, la troisième année, les copains vont acheter aussi.
7: Ouais, c'est ça.
10: Voilà. Et c'est très souvent ce marché-là de la location très haut de gamme. Hein. Moi, je connais moins le marché de location premium, plus classique, dont il parlait tout à l'heure.
7: Ouais.
10: Mais sur le marché de belles résidences dans le sud de la France ou des beaux châteaux, c'est ce qui se passe traditionnellement.
7: C'est une première expérience avant l'achat immobilier aujourd'hui, Jean, en fait. C'est je teste le secteur, je teste le bien, je teste et après j'achète.
11: Alors, il y a deux choses. On est dans un monde aujourd'hui très mobile, où tout va très très vite. On l'a vu notamment avec le Covid et tous ces événements.
7: Ouais, ouais.
11: Donc les gens veulent être mobiles. On ne veut plus être ancré dans quelque chose de compliqué, avec des process compliqués, de l'administratif compliqué.
7: Ils veulent pouvoir partir vite, c'est ça l'idée ?
11: Oui, on veut pouvoir être mobile. Voilà, on veut pouvoir être mobile. Et le deuxième élément, c'est vrai que aujourd'hui, on va retrouver, il y a quelques années, l'offre locative. On n'avait quasiment rien sur ce marché. Il y avait des choses, mais c'était une minorité. Aujourd'hui, encore une fois, on voit des professionnels, mais aussi des particuliers qui montent des projets. Alors, sur la Côte d'Azur, dans le golfe de Saint-Tropez, par exemple, effectivement, des gens qui mettent en résidence secondaire, qui mettent en location, pardon, leur résidence secondaire.
7: Ah ouais.
11: Et ça, c'est très intéressant pour payer surtout les charges courantes, hein, parce qu'il faut savoir que dans le golfe de Saint-Tropez, les rendements sont pas, ou même sur la Côte d'Azur, les rendements sur la question
7: secondaire. Oui, c'est-à-dire que même si les amis de Laurent se sont fait 400 000 euros sur deux mois, on ne sait pas combien ils ont payé au démarrage.
10: En fait, ce qu'il faut bien comprendre, c'est qu'une propriété, elle a des coûts de maintenance.
7: Ouais, c'est d'accord. Ça, au-delà du prix d'achat.
10: Voilà, vous pouvez avoir des propriétés qui, globalement, ont des maintenances de l'ordre d'un million par an. Alors, parce qu'il faut compter les impôts, il faut compter l'entretien des jardins, il faut compter l'entretien de la piscine, il faut compter l'entretien de la maison, les réparations.
7: Oui, c'est un autre monde, hein,
10: voilà. Donc, vous pouvez avoir des coûts de maintenance. Donc, et souvent ces clients ont plusieurs propriétés dans le monde sur lesquelles ils vont passer. Mais ils les rentabilisent aujourd'hui en les louant pour des périodes courtes, et comme ils font avec leur yacht, comme ils font aussi avec leur jet privé.
1: Ah, bien sûr.
10: Et donc le marché du jet privé, du yacht ou de la résidence secondaire de grand luxe est un marché très similaire, avec des clients qui sont à la fois utilisateurs et à la fois qui louent ses propriétés pour participer au coût de maintenance. Ils ont une logique économique dans leurs investissements.
7: Mais est-ce que c'est plus vrai aujourd'hui, messieurs, vous allez voir où je veux en venir, que ça ne l'était auparavant? J'ai envie de dire, est-ce qu'auparavant, peut-être que les grandes fortunes achetaient plus facilement et qu'aujourd'hui, je ne parle pas de frilosité à acheter, mais disons, sont très bien aussi à louer, n'ont plus cette envie de posséder forcément, et peut-être que ce serait lié, je ne sais pas, je vous tends des perches, au climat géopolitique, enfin voilà. Est-ce qu'il y a une forme de frilosité à l'achat, où on se dit après tout c'est très bien aussi à la location, et que ce marché coexiste avec celui de la transaction plus qu'auparavant?
11: Oui, tout à fait. Encore une fois, on a cette clientèle mobile qui est prête à encore une fois chercher plutôt une expérience de vie, l'offre étant aujourd'hui adaptée à ses clients.
7: Mais c'est plus vrai aujourd'hui qu'avant?
11: Oui, tout à fait. Avant, il faut savoir qu'avant, il y a une dizaine d'années, le marché locatif était, notamment parisien, sur de la longue durée, était pas exclusif, mais quasiment exclusif pour des gens en mobilité professionnelle.
7: Ouais.
11: Un expat qui arrive à Paris et qui vient travailler 3-4 ans. Voilà. Et c'est vrai que nous, il y a 10 ans, on ne faisait que ça. C'est-à-dire qu'on avait des partenariats avec des sociétés de relocation et on était spécialisés sur de l'expatrié. Aujourd'hui, on voit bien qu'on a un changement assez important
7: de clientèle,
11: de typologie de clientèle. Donc, sur les étrangers, on a effectivement encore une forte, notamment à Paris, sur la longue durée, une forte proportion de clients étrangers. Plus de 67% de nos clients, ce sont des étrangers.
7: Ah ouais.
11: Et dedans, vous avez encore une grande partie qui viennent pour travailler, mais qui viennent pour travailler avec leur famille, qui viennent pour travailler, encore une fois, qui recherchent. Je parlais de cette éducation européenne qui est très, très recherchée par cette clientèle américaine.
7: Ouais, il y a beaucoup d'Américains. Hein.
10: Il y en a beaucoup. On a eu beaucoup d'Américains qui sont arrivés suite au changement de présidence et un petit peu un climat un peu différent sur le sol américain. Et donc, on a eu beaucoup d'Américains qui se sont relogés sur l'Europe et notamment Paris. Et effectivement, ils cherchent des appartements, de beaux appartements clés en main, je veux dire tout nickel, je veux dire qui correspondent aux standards US.
7: Ouais. Non, vous inquiétez pas, le micro.
10: Et mais je dirais, ils sont là parce qu'ils sont dans des situations, entre guillemets, ils ne savent pas si dans 3-4 ans, ils repartiront.
7: Ouais.
10: Que le marché qui sur la location qui avait un petit peu diminué, effectivement, c'était les expats qui venaient travailler sur Paris, parce qu'avec suite au Covid, il y a eu beaucoup de développement du télétravail, beaucoup de développement des teams, des visioconférences, donc il y a eu moins d'afflux que dans le passé.
7: Ouais, bien sûr.
10: Mais la Défense reste quand même la première zone de bureaux européenne et de très loin. Et les cadres supérieurs qui viennent travailler à la Défense, il faut bien qu'ils se logent quand ils viennent à Paris avec leur famille. Voilà. Maintenant, une fois que j'ai dit ça, je ne suis pas moi un expert du marché locatif. Je suis...
7: Ouais, mais alors c'est intéressant parce que vous êtes quand même vachement complémentaires tous les deux, parce qu'en l'occurrence, vous vous adressez quand même aux mêmes personnes. C'est-à-dire, on disait, ceux qui louent aujourd'hui sont sans doute ceux qui achèteront demain.
10: Un premier pas.
7: Voilà.
10: Toujours un premier pas vers un achat.
7: Parce que ce que vous disiez tous les deux, c'est l'expérience de la vie en France, à Paris, sur la Côte d'Azur. Alors, c'est un peu différent, mais enfin, c'est l'expérience de la vie en France. Et du coup, ça m'amène à une autre question. Est-ce que l'enjeu, je l'ai plus ou moins dit tout à l'heure, mais est-ce que l'enjeu géopolitique, que ce soit effectivement pour les Américains avec l'élection de Donald Trump, que ce soit les différentes guerres des derniers mois, des dernières semaines, est-ce que tout ça fait qu'il y a, en plus de ce côté sécurité qu'on a en France et a fortiori dans notre capitale, c'est encore plus vrai aujourd'hui que ça ne l'était hier?
11: Oui, oui, c'est évident.
7: Vous voyez une forme de...
11: Évidemment, oui.
7: De concurrence, en fait, meilleure à l'échelle de la France, j'ai envie de dire.
11: En fait, on voit bien qu'aujourd'hui, toute cette clientèle étrangère qui arrive à Paris fuit quelque chose. Ça, c'est une évidence, que ce soit des pays de l'Est, que ce soit du continent américain, ou que ce soit du Moyen-Orient, ce sont des gens aujourd'hui qui fuient quelque chose, qui, je l'espère, le retrouveront un jour.
7: Ouais, bien sûr.
11: Mais aujourd'hui, c'est un petit peu effet Brexit qu'on avait connu il y a quelques années, où d'un coup, on a eu une arrivée massive de Français qui vivaient à Londres
7: et qui sont
11: et qui est revenu. Forcément, avec un très fort pouvoir d'achat, donc des gens qui sont prêts à mettre de l'argent. Alors après, attention, il y a un élément aussi qu'on n'a pas évoqué tout à l'heure, c'est effectivement, aujourd'hui, on aime bien occuper de façon assez libre le logement, donc la location, pour après investir. Parce que c'est vrai que, encore une fois, cette expérience de vie, on a beaucoup de clients qui nous disent « je vais d'abord louer à cette adresse pour connaître est-ce que c'est safe, est-ce que les enfants vont être bien scolarisés, etc. » Donc, dans le 17e, dans le 16e, à Neuilly, pour découvrir. Et puis, au bout d'un an, l'allocation permet de changer assez facilement sa résidence principale. Ouais. Et du coup, d'acheter. On a plein aujourd'hui de candidats qui finissent par acheter, faire une offre d'achat à leur bailleur pour derrière s'installer durablement.
10: Alors, je suis un peu plus réservé sur le fait. Il y a toujours des phénomènes conjoncturels, évidemment. Quand on bombarde les Émirats, forcément, vous avez une clientèle de Dubaï qui arrive. Ouais. Quand vous avez des éléments géopolitiques, oui. Après, on a toujours eu des flux. Et il y a des flux entrants et des flux sortants. On a des Français qui quittent Paris et qui vont ailleurs. On est toujours été sur un marché de flux, ouais. sur le niveau du haut de gamme. Donc, on a des flux entrants qui peuvent être accélérés par des événements conjoncturels. Il suffit qu'il y ait un conflit dans un pays, ça déclenche tout à coup une arrivée de clients de ce pays. Et on peut aussi avoir des événements pas des événements géopolitiques, mais plutôt des événements politiques internes, notamment avec une élection présidentielle
7: qui arrive.
10: Et dans ce cas-là, on va avoir des Français qui partiront dans l'autre sens. Donc, on a toujours été habitués à gérer des flux entrants et sortants. Ouais. Ce qui est l'avantage pour nous, comme les bankers, d'être un réseau dans 50
7: Décidément,
10: pays.
7: Il n'aime pas ce micro, Laurent.
10: C'est ma main qui me gêne.
7: Il faut l'enlever, alors.
10: Voilà. Et donc, on a l'habitude de gérer ces flux. Et traditionnellement, c'est vrai, on est arrivé aujourd'hui dans une société où il y a plus de mobilité qu'avant.
7: Ouais, ouais.
10: Ça me fait penser, moi, quand un de mes anciens, tout début de carrière, c'est vrai qu'on me disait que les personnes faisaient carrière dans la même entreprise pendant 40 ans, achetaient la même propriété et restaient toute leur vie. Aujourd'hui, c'est vrai qu'on est beaucoup plus mobile, on quitte les entreprises, on passe d'une entreprise à une autre, on quitte un appartement pour passer à une maison et ainsi de suite. On est rentré dans une société qui consomme beaucoup plus vite.
7: Ouais, mais c'est vrai que du coup, sur ce marché et cette clientèle d'immobilier de prestige,

0: de qualité.
1: Et donc de les tester avant et d'acheter, quoi.
0: On n'est pas dans une... La rentrée 2026, la rentrée là de demain, ce qu'on voit, nous, suite à l'été, c'est qu'on n'est pas dans l'attentisme, on est dans la sélection. Et c'est la tendance qui est de plus en plus forte sur détenir des actifs de grande qualité. Alors, si on ne peut pas les obtenir tout de suite, oui, on se reporte sur le marché location. Et on attend que soit l'opportunité sur le bien que l'on occupe ou un autre bien arrive. Voilà. Mais on est avec des clients internationaux et des clients nationaux aujourd'hui qui font vraiment de la sélection, qui font vraiment ce qu'ils veulent. Le vrai luxe aujourd'hui, c'est à la fois l'emplacement, c'est à la fois la confidentialité, c'est à la fois la localisation. Donc, c'est un certain nombre de critères. Il n'y a plus un droit, entre guillemets, à la médiocrité. S'il y a un défaut majeur, aujourd'hui, personne ne l'achètera. Et tant que l'acheteur n'aura pas trouvé exactement ce qu'il veut, il préférera des solutions de location, d'hôtel et autres, plutôt que d'investir dans un bien qu'il ne souhaite pas ou qui a un défaut majeur. Je prends un exemple concret, une antenne 5G qui est juste à côté de votre maison, une grande antenne.
1: Bien sûr.
0: Je dirais, c'est très compliqué de la vendre. Donc, ces
1: genres
0: de paramètres, aujourd'hui, on ne passe plus dessus.
1: Bon, du coup, petite question, quand on voit qu'effectivement ces deux marchés cohabitent et que ça peut être pour ceux qui n'ont pas encore trouvé pile chaussure à leurs pieds, le bien exceptionnel et sans défaut, est-ce qu'il y a ce sujet politique qui nous arrive, je pense, dès qu'on aura bifurqué en 2027, du coup, est-ce qu'on peut s'attendre à ce que justement il y ait plus d'attentisme, que ce soit un petit peu les derniers mois d'un marché assez équilibré entre l'achat et la location, et que peut-être que l'an prochain, ça sera plus compliqué? Est-ce que vous avez déjà des clients qui vous parlent de la perspective politique en France?
0: C'est un sujet permanent, la politique en France.
1: Ouais, mais enfin là, il y a une élection présidentielle quand même.
2: Oui, mais ça va être un sujet. Alors je pense plus effectivement sur la partie transaction, parce qu'encore une fois, ça a un impact important sur là où on vit.
1: Mais précisément, vous pourriez récupérer tous ceux qui voulaient acheter et qui se disent « Ouh là là !» Non ?
2: Oui. Alors de toute façon, la demande, il n'y a pas de problème.
0: La question, c'est l'offre.
1: La question,
0: c'est l'offre locative aujourd'hui. Et là, c'est là où il y a une pénurie. Alors, je sais que sur le marché locatif standard, il y a une pénurie colossale.
1: Colossale, dramatique même.
0: Mais sur le marché de l'immobilier haut de gamme aussi en location, il y a peu de pièces aujourd'hui en location.
1: C'est vrai ?
2: Oui, il y a aussi parce qu'encore une fois, on a aujourd'hui des contraintes administratives, des contraintes de rendement, beaucoup de contraintes. Alors, encore une fois, nous, on ne va pas faire de la politique, mais il y a beaucoup de contraintes aujourd'hui sur ce marché locatif.
1: 1%, vous êtes quoi ? Moins de 1% de vacances locatives sur ce marché.
2: Oui, mais parce qu'aujourd'hui, pour vous donner une idée, on met un appartement de 3 chambres sur le marché parisien aux alentours des 4 000 euros. J'ai 25 candidats qui tapent à la porte. Oui. C'est complètement fou.
0: En fait, je cherche moins à l'expert là-dessus, mais ce que je veux dire, c'est que nous, par exemple, on a souvent des demandes qui arrivent par le réseau Colet Banker d'Américains qui veulent 3 mois, 4 mois, 6 mois, sur des loyers entre 15 et 25 000 par mois, et on a du mal à trouver de la disponibilité, on a du mal à trouver des biens.
1: Et ça va être le challenge, repose la question, est-ce que ça va être le challenge pour l'an prochain, entre guillemets, compte tenu des enjeux politiques en France?
0: Les enjeux
1: politiques, la fiscalité, elle joue quand même.
0: Bien voir qu'on a eu une élection en 2017 avec un président qui n'aimait pas du tout l'immobilier.
1: Ouais.
0: Donc, on vient de faire 10 ans de politique anti-immobilière. On attend de voir avec impatience le déroulé réellement des programmes. Et pour l'instant, de ce que je vois, je n'ai pas vu grand-chose sur le sujet immobilier.
1: Et surtout, ma question sera, en fonction de la couleur politique de celui ou celle qui pourrait accéder au pouvoir, en attendant de savoir justement, est-ce qu'il n'y aurait pas ce moment d'attentisme en fait?
0: Alors, il y a toujours eu de l'attentisme, quel que soit. Chaque présidentiel depuis toujours. J'ai parlé aux anciens de l'immobilier quand j'ai commencé ma carrière, qui me disaient la même chose. Chaque année présidentielle n'est pas un grand cru de l'immobilier. En revanche, c'est pour ceux qui veulent se positionner dans ces périodes d'attentisme, c'est le bon moment.
1: C'est
0: il y a moins de concurrence.
2: Voilà,
0: il y a de l'opportunité. Et il y a de l'opportunité sur des biens de qualité. Et donc, c'est le moment. Voilà. Après, c'est toujours un pari, une présidentielle, sur un candidat versus un autre, un programme versus un autre. Voilà.
2: On va avoir beaucoup d'acheteurs, enfin de futurs acheteurs, qui forcément se retourneront vers la location durant ces périodes. Ça, c'est une évidence. Que ce soit des Français, des Parisiens ou des étrangers, on aura à ce moment-là
1: cet attentisme qui se traduira. Mais pour
0: vous avez des vendeurs aussi qui se disent, quand je vois l'offre politique, vous avez des vendeurs qui disent, je préfère arbitrer et partir. Voilà. Donc, vous avez à la fois toujours des flux entrants, sortants, et vous avez des personnes qui vont faire... C'est comme en bourse, hein. Il y a des personnes qui vont parier sur une politique fiscale qui va être augmentée et donc qui préfèrent céder. Et vous avez des personnes qui vont parier sur une politique plus dynamique, plus d'investissement et qui vont acheter.
1: Ceux qui auraient pu acheter. Et puis vous avez aussi les vendeurs peut-être qui étaient sur

0: sur ce marché de la locatif les bailleurs de votre segment qui pourraient aussi se dire « Oh là là là là là là !» Mais ça fera plus d'offres et donc quoi ? C'est quoi la perspective ? Alors, 2027, baisse des prix ?
1: Surtout qu'actuellement...
2: ça, c'est un rêve.
0: 2027, baisse des
1: actuellement,
0: prix,
1: il y a déjà beaucoup, beaucoup d'offres sur le marché de la transaction, même beaucoup trop. C'est un marché d'acquéreurs sur la transaction, et alors que sur location, on est sur un marché de bailleurs. On a quand même deux éléments qui sont très, très différents. Donc oui, effectivement, je pense que cette période-là, il va y avoir... on va un petit peu se regarder en chien de faïence et puis il va falloir prendre des décisions. Et forcément, la location a cette flexibilité de pouvoir poser son préavis et partir très rapidement.
0: Ouais, mais quand même, 2027, baisse des prix. Non, non, allez-y, bouillez-vous, messieurs.
2: Les prix ont déjà corrigé maintenant depuis 2020. Ouais. Donc on a eu déjà des corrections
0: sur le
2: marché. On est aujourd'hui sur des prix qui se sont plus ou moins stabilisés. Après, les prix, quand on parle de baisse des prix, il faut être réaliste. Qu'est-ce qu'une baisse des prix ? Est-ce que c'est parce que j'ai mis un appartement avec des défauts trop chers en mise en vente ? Que si j'ai baissé le prix, j'ai simplement ramené à la réalité du prix.
0: Ouais,
2: c'est pas une baisse des prix. Voilà, c'est ça le vrai sujet. Est-ce que sinon, est-ce que c'est la pente des prix d'une manière générale qui baisse ? Ça, c'est un autre sujet. Mais ce qu'on voit, c'est qu'on voit qu'il y a un marché qui est assez équilibré quand même entre acheteurs et vendeurs, puisqu'il y a les acheteurs ont plus la main qu'ils n'ont eu dans le passé, mais ils ne l'ont pas complètement parce que les biens de qualité sont très rares.
0: Ouais.
2: Il y en a peu. Beaucoup de vendeurs les conservent plutôt que les mettre en vente. Et on est sur des marchés où les délais de négociation sont un peu plus longs qu'avant.
0: Ouais,
2: mais
0: ouais,
2: je dirais, ce que je dis souvent aux commerciaux, c'est qu'avant, vous avez peut-être joué sur tennis sur herbe, et là, vous jouez sur terre battue. C'est un peu plus long, mais ça ne change pas.
0: Moi, je préfère la terre battue en plus.
2: Mais ça ne change pas. À l'arrivée, la transaction se fait.
1: 2027, ça peut être tous ces propriétaires, effectivement, qui n'arrivent pas à vendre, et ils peuvent les mettre en location. Voilà.
0: Oh, il cherche du business, vous avez vu.
2: Il est à la recherche du
0: business. Ah, il cherche du business. Non, mais parce qu'on reviendrait.
1: Encore une fois, on se rend compte. Non, mais on se rend compte qu'effectivement, il y a une telle demande aujourd'hui.
2: Les Colin Baker les aura vendus avant.
0: Non, ah non, vous arrêtez, hein. Ah,
1: une telle demande.
0: Non, hein. En plus, le jingle est parti. Mais oui, mais de toute façon, il y aura de tout pour tout le monde. Moi, je vous aime tous les deux. Merci, Laurent Demeure, président de Coldwell Banker, Europa Realty, toujours avec le meilleur accent du monde. Et Jean de Gouvion-Saint-Cyr, directeur de Barnes Rental. Je l'aurais très bien dit. Merci à tous les deux d'avoir été avec nous. Et on refera un point sur ce marché de l'immobilier de prestige. C'est quand même le plus résilient. Maintenant, la question, ce sera de savoir, effectivement, si on va dans une phase plus compliquée en 2027. Vous reviendrez pour en parler à l'antenne de BFM Business, dans les experts de l'immo. Tous les jours sur notre antenne.
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5: Bonjour à tous, ravi de vous retrouver sur BFM Business dans Check-up santé. S'il y a une pathologie qui bénéficie des progrès de la médecine et de la recherche, c'est le cancer, avec pourtant plus de 400 000 nouveaux cas par an en France. Premier centre européen en cancérologie, sixième dans le monde, c'est l'Institut Gustave Roussy. Et j'ai le plaisir d'accueillir le professeur Fabrice Barlesi, son directeur général. Et si on le traite mieux, c'est entre autres grâce aux médicaments. Et ce monde du médicament est assez remué par l'arrivée au pouvoir de Donald Trump, qui est en passe de redistribuer les cartes. Pour en parler, le meilleur spécialiste au monde de la pharma en France, c'est Olivier Robichon, patron de la revue Prescription Santé. Et le nerf de la guerre, de la recherche et du progrès, c'est son financement. Et mon dernier invité est Cédric Moreau, partenaire chez Sofinnova, fonds d'investissement qui a aidé plus de 500 entreprises en 50 ans et qui lance la coalition européenne des sciences de la vie. Mais n'oubliez pas les Grands Prix de Check-up Santé le 14 avril prochain. 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Check-up Santé, c'est parti.
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5: Professeur Fabrice Barlesi, bonjour.
6: Bonjour.
5: Ravi de vous revoir. On s'était vu il y a quelques années, je crois, 2-3 ans. Vous êtes spécialiste du cancer thoracique, de la médecine de précision et de l'immunologie des cancers. Vous êtes considéré comme un des chercheurs les plus influents au monde en cancérologie. Vous avez fait l'ESSEC pour un médecin, c'est beau. Vous dirigez depuis 2021 l'Institut Gustave Roussy, classé premier centre européen, je l'ai dit en entrée, et sixième mondial dans la lutte contre le cancer. Je disais en intro, 400 000 nouveaux cas de cancer par an. Que fait la police ?
6: Ouais, c'est même un peu plus, hein, c'est quasiment 450 000 et c'est un doublement entre les années 90 et 2020. expliqué à la fois par l'augmentation numérique de la population française, aussi son vieillissement et puis un certain nombre de facteurs qui restent aujourd'hui à préciser, probablement des expositions un peu nouvelles. Mmh. Néanmoins...
5: Et paradoxalement, certains cancers augmentent quand même, malgré les progrès de la science.
6: Alors effectivement, on a un certain nombre de cancers qui augmentent, en particulier chez les sujets jeunes, et c'est un des questionnements qu'on a aujourd'hui. Il faut néanmoins rappeler que parmi ces cancers, 40% sont évitables. Tabac, alcool, sédentarité, surpoids, c'est des facteurs contre lesquels on peut tous lutter à l'échelon individuel et qui permettraient de diminuer le poids de cette maladie.
5: Plus d'autres pollutions.
6: Parmi les autres facteurs, il y a beaucoup de choses. Il y a effectivement l'exposition à la pollution qui pourrait être un promoteur de certains facteurs en responsable des cancers. Peut-être aussi l'exposition à un certain nombre de produits chimiques, de pesticides, mais les microplastiques aussi. Ouais. Et puis l'alimentation qui pourrait avoir un rôle aussi, avec notamment l'avènement depuis 20 à 30 ans de l'alimentation ultra transformée.
5: Et autre paradoxe, avec toutes les maladies qu'on n'arrive pas à guérir, surtout en neurologie, les maladies neurodégénératives, c'est quand même la maladie la plus redoutée pour les Français.
6: Oui, ça reste une maladie, effectivement, qui est marquée par, je dirais, sa gravité, le choc qu'elle représente, la difficulté, la longueur parfois des traitements, même si, il faut le redire, aujourd'hui, on guérit 2/3 des cancers. L'objectif est d'arriver à la guérison totale d'ici la fin de ce siècle, avec une étape à 80% en 2040. Donc, clairement, on a des progrès, mais oui, c'est logique que cette maladie soit redoutée, aussi parce qu'on doit mieux communiquer sur tous les traitements aujourd'hui qui existent et le fait qu'ils soient plus facilement tolérables.
5: Alors l'Institut du cerveau, c'est un paquebot gigantesque. Vous traitez 52 000 patients par an et ce n'est pas que du soin.
6: Alors Gustave aussi, ouais, exactement. Gustave aussi a étendu, je dirais, le spectre de ses activités, notamment à la prévention. Et on a lancé un grand programme qui s'appelle Interception, qui est un programme de prévention personnalisée. On identifie grâce à un algorithme les sujets qui sont à risque augmenté et ils rentrent dans des filières particulière pour optimiser la probabilité de diminuer ce risque, que ce soit un risque génétique, que ce soit un risque lié à des antécédents familiaux, des expositions. Et l'interception a été ouverte en 2021 à Gustave aussi. Il est maintenant ouvert dans 18 centres en France. D'accord. 18 centres en France, donc chacun peut à proximité ou presque de chez lui trouver un centre interception.
5: Donc l'Institut Gustave Roussy, c'est le soin, c'est donc la recherche.
6: C'est évidemment la recherche. La recherche a toujours été très intriquée avec le soin. Gustave Roussier, la recherche clinique, c'est plus de 6000 patients inclus dans ces cliniques, 600 essais activés. C'est une manière d'accéder à l'innovation dont vous reparlerez tout à l'heure avec d'autres acteurs. C'est aussi, je dirais, une volonté de mieux comprendre ces maladies, c'est-à-dire de partir des échantillons des patients. Qu'est-ce qu'il se passe et comment on peut expliquer qu'un patient va répondre, qu'un patient va moins répondre, qu'un patient va présenter une toxicité et comment on peut optimiser la génération suivante de médicaments.
5: C'est aussi l'enseignement ?
6: C'est évidemment l'enseignement. Gustave Roussy Éducation, qui est notre filiale d'enseignement, c'est plus de 4500 étudiants formés, une plateforme avec plus de 10 000 étudiants et des activités qui sont largement internationales puisque 30% des étudiants qui participent à nos masterclass notamment sont étrangers.
5: Alors évidemment, depuis des années, le traitement du cancer, sa gestion s'améliore, mais est-ce que vous ne trouvez pas qu'il y a une énorme accélération ces dernières années, peut-être avec les nouvelles technologies, l'IA ?
6: En tous les cas, il est clair qu'il y a une accélération, au moins, on va dire, depuis 20 ans, le séquençage de l'ADN, la découverte et notre compréhension de la biologie des tumeurs a permis l'avènement des thérapies ciblées, puis notre meilleure compréhension du système immunitaire dans les années 2010, l'avènement de l'immunothérapie, et puis les progrès qu'on fait autour de l'immunothérapie. Et puis évidemment, l'IA va accélérer à la fois les process de la recherche, mais aussi notre capacité à mieux stratifier, mieux comprendre ces pathologies, par l'analyse des images radiologiques, l'analyse des images anatomopathologiques au laboratoire et l'aide qu'elle va apporter effectivement aux chercheurs.
5: On va aussi au plus profond de la cellule, non ?
6: Cette façon. Aujourd'hui, on fait des analyses qui sont du domaine de l'analyse d'une cellule unique, c'est-à-dire qu'on est capable d'analyser cellule par cellule l'ensemble des composantes de la tumeur et évidemment, c'est ce qui devrait nous permettre dans le futur d'arriver à être plus précis dans notre capacité à designer un traitement qui va être de plus en plus sur mesure et de plus en plus efficace.
5: Oui, quand on parle de personnalisation, c'est...
6: Exactement.
5: C'est le terme. Est-ce qu'on va aussi vite que les US, que les Chinois ?
6: Alors,
5: c'est la question qui fâche.
6: On est au moins aussi agile, ce qui explique le positionnement international de Gustave aussi, qui reste un des très grands centres dans le monde et qui compte dans la recherche et dans les soins. Évidemment, on ne fait pas avec les mêmes moyens. Aujourd'hui, nos collègues américains ou nos collègues chinois ont évidemment des moyens importants. Maintenant, la France a une structuration de sa recherche qui est très importante, de ses universités, a aussi une structuration de sa capacité à transformer les produits de la recherche en compagnie. C'est moins solide, mais il y a une vraie prise de conscience. La création du Paris-Saclay Cancer Cluster en a été l'exemple, et ces autres clusters qui sont développés au niveau national, avec l'idée vraiment d'arriver à transformer les produits de la recherche en nouveaux médicaments, nouveaux dispositifs ou nouveaux parcours. Donc, on est dans la course, mais il faut maintenir effectivement la pression et l'engagement à la fois politique et financier pour y arriver.
5: Et peut-être collaborer aussi, peut-être collaborer avec...
6: La collaboration scientifique a toujours été importante sur les scientifiques collaborent dans le monde entier pour essayer d'avancer, de trouver des solutions. Il faut aussi, bien sûr, qu'on mette en œuvre au niveau national les collaborations possibles, peut-être aussi en concentrant les moyens dans les très grands centres qui auront la capacité à mener ces recherches qui sont de plus en plus sophistiquées, de plus en plus coûteuses et qui nécessitent par-dessus tout des talents.
5: Et est-ce que l'arrivée de Trump a apporté un coup quand même un peu à la recherche ?
6: À la recherche,
5: en Europe et ailleurs.
6: Enfin, à la recherche, en général, possiblement, en tout cas la recherche biomédicale moins. Ce sont des secteurs qui ont été moins touchés aux États-Unis par les économies voulues ou les changements voulus par le président Trump. Néanmoins, les décisions du président Trump sur les médicaments notamment influencent très profondément la distribution, notamment des essais cliniques au niveau mondial, avec une Europe qui est aujourd'hui un peu en retrait. Et il faut clairement lutter contre ces éléments pour continuer à permettre à nos malades d'accéder à l'innovation.
5: Alors justement, le nerf de la guerre, c'est l'argent hein, dans la recherche et le coût donc, des médicaments qui coûtent à juste titre très très cher. Est-ce qu'on a la chance quand même d'être en France ? Oui ?
6: Ah ben c'est clair qu'en France, aujourd'hui, si vous avez une maladie chronique, et en particulier les pathologies cancéreuses, l'ensemble de vos soins sont couverts à 100%, ce qui n'est pas le cas dans le monde, et quel que soit le niveau d'assurance que vous avez, y compris aux États-Unis. Donc aujourd'hui, oui, on a de la chance. Oui, on accède à un système où l'ensemble des soins sont possibles, où il y a des investissements dans les grandes structures de soins. On a une information, une équité d'accès sur le plan territorial qui est évidemment importante. Maintenant, on voit que ces coûts augmentent de manière continue. Il va falloir trouver les moyens au niveau de la société, faire des choix aussi pour s'assurer que les Français accéderont toujours au meilleur niveau de soins en cancérologie.
5: Pour finir, le rôle des aidants quand même qui est primordial, qu'on
6: bien
5: oublie
6: sûr,
5: parfois.
6: Bien sûr, vous le rappeliez au départ, si le cancer est une maladie qui est crainte par la majorité d'entre nous, c'est aussi parce que les conséquences ne sont pas seulement un échelon individuel, c'est la famille, c'est l'environnement social, et évidemment le rôle des aidants est majeur, le rôle de l'ensemble de l'environnement, mais aussi la prise de conscience du milieu professionnel, de comment on peut aider quelqu'un qui est touché par cette maladie ou qui va revenir après avoir été traité, et tout cet environnement est à consolider et à construire.
5: Alors, je parlais justement du nerf de la guerre, c'est l'argent. Donc, il ne faut pas oublier qu'on peut faire des dons à l'Institut Gustave Roussy.
6: Exactement. Gustave Roussy a une activité et est habilité, évidemment, à recevoir des dons qui sont défiscalisables, comme vous le savez. Et donc, il est extrêmement important de bénéficier du soutien de nos mécènes. C'est grâce à ça, que l'on est capable de faire venir ou revenir de grands talents, notamment des États-Unis. C'est aussi grâce à ça qu'on est capable d'investir dans des technologies de recherche de pointe et aussi grâce à ça qu'on est capable d'apporter et d'améliorer l'environnement pour nos patients.
5: Eh bien, on est ravis d'apporter notre petite pierre. Merci beaucoup Fabrice Barlesi, merci beaucoup. On va à présent accueillir Olivier Robichon qui va nous éclairer sur les effets Trump sur la pharma mondiale.
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5: Olivier Robichon, bonjour.
7: Bonjour Fabien.
5: Ravi de vous revoir dans l'émission. Vous dirigez la célèbre revue internationale Prescription Santé, qui est le temple en fait de l'actualité de la pharma française et internationale. Alors, le prix des médicaments aux USA a été l'un des thèmes majeurs de la campagne présidentielle de Trump. Donc, le grand méchant loup est arrivé et le monde de la pharma tremble.
7: Il a tremblé, il tremble encore un petit peu, mais c'est vrai que le premier mandat de Trump avait été assez décevant de ce niveau-là. Les promesses n'avaient pas été tenues. Et c'est vrai que pour ce second mandat, il est en train de redistribuer les cartes de manière assez brutale et violente. En réalité, au mois de juin, il a fallu attendre juillet pour savoir où on allait. En juillet, il a tout simplement écrit une lettre aux 17 plus grands laboratoires.
5: On va y revenir, oui.
7: D'accord, pour en leur fixant des objectifs. Et ces objectifs, on en fait trembler quelques-uns. Ouais.
5: Alors, ceux qui ont eu la malchance d'avoir des problèmes de santé aux US ont compris que la santé était la plus chère au monde, à l'autre extrême de la France.
7: Ah oui.
5: Ça va changer, non ?
7: Bah, ça ça va probablement changer, ou alors on risque de se retrouver dans une situation encore pire, c'est-à-dire qu'on n'aura pas les médicaments les plus innovants. Mais tout ça vient effectivement de ces trois conseils, entre guillemets, que Trump a donné aux laboratoires pharmaceutiques. En gros, il va falloir produire localement. Il ne voulait plus que la plupart...
8: L'objet de la réunion qu'il a eue avec les plus grands labos.
7: Les 17 plus grands laboratoires. Enfin, il les a réunis après leur avoir dit ce qu'il fallait entendre.
8: Alors, la première chose, il leur a demandé de produire localement.
7: Il en avait assez que 70% des médicaments viennent de l'Irlande, notamment, qui était le plus grand producteur. Il leur a dit, maintenant, il faut produire à côté des patients. Donc,
8: il a raison.
7: C'est logique, compte tenu du prix.
8: Oui, chacun le paie pour son magasin.
7: Et puis en même temps, c'est vrai que les Américains payent au moins 3 à 4 fois plus cher les médicaments innovants que nous en Europe. Donc il y avait une logique derrière tout ça. Produisez localement.
8: Et si on ne le fait pas ?
7: Si on ne le fait pas, c'est le truc habituel. Trump sort la carte qu'il a sortie sur d'autres secteurs, à savoir les droits de douane. Alors, on a entendu tous les chiffres. On passait de 20 à 100% en revenant à 60. C'est vrai que...
8: C'est quand même souvent des allers-retours, quand même.
7: Ça bloquait toutes les politiques d'avenir des laboratoires. Donc, il y avait un vrai risque.
8: Alors, la deuxième chose, c'est que les labos doivent baisser les prix de leurs médicaments.
7: Des médicaments existants. C'est-à-dire que des médicaments déjà commercialisés. On ne savait pas alors comment. Il voulait que les prix baissent, parfois de 50%. Il avait même dit
8: baissent partout, en Europe, aux US, partout.
7: Lui aimerait que ça augmente en Europe et que ça baisse aux US, puisque de toute façon il y a un équilibre à trouver. Mais là, on parle des médicaments déjà existants, notamment pour les maladies chroniques, le diabète, notamment.
8: Mais ça, c'est utopique.
7: Mais non, c'est pas utopique.
8: Est-ce qu'on peut faire monter le prix des médicaments en France?
7: J'ai peur qu'on n'ait pas d'autres solutions. Enfin, on va y revenir avec cette politique du MFN, mais les États-Unis, c'est 65% aujourd'hui du marché du médicament. Ils ont la main sur la plupart des déterminants. Troisième obligation.
8: Les Chinois arrivent quand même. Les Chinois arrivent.
7: Oui, mais les Chinois, le processus est toujours long. Les prix pratiqués sont quand même beaucoup plus bas. C'est effectivement un marché d'avenir, mais c'est plus un marché d'avenir pour la recherche que pour la consommation pour l'instant, même si ça augmente.
8: Alors, je reprends votre formule.
7: Oui.
8: Vous dites que les États-Unis en ont marre d'être les cocus de la pharma.
7: C'est pas la mienne, je vous rassure, c'est celle de Trump. Et pour cause, c'est vrai que les médicaments innovants, là on parle de ceux qui arrivent, qui sont les plus innovants, sont vendus à des prix qui n'ont rien à voir avec ceux de l'Europe notamment. Donc, on a constaté, et personne ne peut dire le contraire, sincèrement, qu'en fait, les patients américains payent pour la recherche mondiale.
8: D'accord.
7: Donc, il impose...
8: Alors, résultat des courses.
7: Résultat des courses sur le premier point, à savoir la production locale, ça a été une cavalcade de tous les laboratoires qui se sont précipités avec leurs chéquiers pour dire non, ne nous imposez pas. Mais alors, les chéquiers, pas les petits chéquiers de chez nous, les gros chéquiers. En quelques mois, tenez-vous bien Fabien, on a annoncé 400 milliards de dollars d'investissements. Alors, c'est des investissements qui vont s'étaler sur 5 à 10 ans, mais c'est un montant record. Rappelez-vous, quand Novo Nordisk a décidé d'investir 2,2 milliards d'euros en France, on criait au miracle. C'est 200 fois plus. Donc, il y a des annonces les usines pharmaceutiques poussent comme des champignons. Là-dessus, il a incontestablement réussi, d'autant qu'il y a des créations d'emplois qui vont avec, bien sûr.
8: Évidemment. Et donc, finalement, pour nous, c'est un gros problème en Europe,
7: Il va y avoir une conséquence naturelle. Les poches des laboratoires ne sont pas sans fond. Donc, ces 400 milliards qui seront investis aux États-Unis ne seront pas en Europe, notamment. On le voit déjà, les investissements.
8: Oui, donc ces 400 milliards qui ne seront pas en Europe,
7: Bien sûr, les investissements qui sont annoncés en Europe, ce sont des extensions d'usines, jamais des créations. Et on va commencer à payer la note.
8: Et concernant la baisse des prix ?
7: Alors, sur la baisse des prix, c'est le point sur lequel il a le moins réussi. C'est-à-dire qu'il a créé un site, en toute modestie, ça s'appelle Trump Redux, donc l'ordonnance Trump. Donc tout passe par le site. En réalité, c'est juste un site qui va redispatcher les patients vers les sites des laboratoires. Et les laboratoires proposent 3, 4, 5 de leurs médicaments à des frais. C'est vrai, des réductions massives. Mais réservé à certains patients, et les experts ont compté qu'en fait, ça ne concerne que 10%, 10 à 15% des patients qui sont vraiment, qui payent direct, qui payent comptant.
8: Et pour les traitements innovants ?
7: Alors, c'est là où il y a un vrai problème, pour nous en tout cas, parce que Trump a sorti la carte du MFN, Most Favored Nation. C'est simple, on prend un panel de 6-7 pays qui ont à peu près le même niveau que les États-Unis, on calcule le prix moyen auquel les médicaments innovants sont vendus en Europe, et Trump a dit, on ne vendra pas aux États-Unis plus cher que ce prix moyen. Ouais. Donc effectivement, on peut s'attendre, et c'est déjà le cas dans certains pays, en Angleterre, en Belgique, à ce que les prix des médicaments innovants, et en Allemagne, augmentent. Mais le problème, il est vraiment pour la France, parce que la France, parmi tous ces pays...
8: Elle ne pèse rien par rapport...
7: Ah bah d'abord, on représente à peine 3% du marché en chiffre d'affaires, mais surtout, on est le pays où ces médicaments innovants sont payés le moins cher. Donc qu'est-ce que vont faire les labos? Vous savez, ça fait 20 ans qu'on n'arrête pas de dire que... 20 ans, 50 ans qu'on n'arrête pas de dire que les médicaments ne sont pas des produits comme les autres. Sauf que les entreprises qui les produisent sont des entreprises comme les autres. Elles ont besoin de bénéfices et d'investissements. Qu'est-ce qui va se passer? On va choisir de ne pas présenter ce produit en France, parce que sinon ça va faire baisser le calcul de la moyenne, la France étant vraiment en queue de peloton, et donc demain, après-demain, mais dès cette année en 2026...
8: Les patients n'auront pas...
7: Les patients n'auront pas accès, ils ne sauront même pas que des produits véritablement innovants, sur le cancer, vous en parliez tout à l'heure avec le patron de Gustave Roussy...
8: Fabrice Barlesi.
7: Ils ne sauront pas que ces médicaments existent, parce que les laboratoires concernés ne les proposeront pas au système français, qui de toute façon sera incapable de payer le prix qu'eux demandent.
8: Eh bien, merci, on a bien fait de vous
7: inviter. Je suis désolé de vous avoir...
8: Vous revenez quand vous voulez, merci.
7: Plombez un peu l'ambiance.
8: Merci beaucoup Olivier Robichon. On va à présent accueillir Cédric Moreau, qui est partenaire chez Sophie Nova.
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8: Cédric Moreau, bonjour.
1: Bonjour Fabien.
8: Alors vous avez 18 ans d'expérience dans le secteur des banques d'investissement spécialisées dans la santé, et vous êtes depuis 8 ans, si je ne me trompe pas, vous êtes partenaire chez Sophie Nova, partenaire.
1: C'est exactement ça. Tout est bon.
8: Voilà, une boîte qui a quand même 54 ans d'existence.
1: Vous imaginez, Capital Investissement en 1972, c'était le
8: énorme,
1: début.
8: Énorme, ouais. Énorme. Et c'est une boîte française?
1: Absolument. D'ailleurs, Sophie Nova, c'est un peu la contraction de Société Financière d'Innovation.
8: Ah oui, déjà, vous voyez.
1: À l'époque, oui.
8: Donc, vous êtes spécialisé, évidemment, dans le monde de la santé. C'est quoi? C'est biotechnologie? C'est
1: essentiellement biotechnologie, puis les dispositifs médicaux également.
8: Oui, et même l'agriculture.
1: Alors, on a effectivement...
8: Il peut avoir un rapport indirect avec la santé, bien sûr.
1: Absolument. Donc ça, c'est notre fonds biotech industriel, qui effectivement adresse des marchés comme... Tout ce qui peut être chimie.
8: Alors, depuis quelques années, donc, est arrivé quand même le numérique. Donc, on vous investissez aussi dans le numérique, peut-être dans la e-santé. Est-ce que maintenant, on arrive à investir sur des algorithmes d'IA, sur des...
1: En tout cas, on a monté, effectivement, il y a 3 ans, un fonds qui s'appelle Sophie Nova Digital Medicine.
8: Ouais.
1: Et qui a vocation, effectivement, à accompagner toute cette révolution avec l'IA.
8: Alors, justement, vous avez vous gérez un actif plus que conséquent, quand même, 4 milliards d'euros.
1: Même plus, oui.
8: Même plus. Un peu plus. Encore plus de dollars, donc en dollars. On dit souvent qu'en France, on est super bon en amorçage, et la suite, c'est moins bien.
1: Bah, c'est pour
8: et
1: ça
8: d'ailleurs,
1: que...
8: pas mal d'entreprises finissent par se délocaliser.
1: Exactement. Et c'est pour ça que j'ai rejoint Sophie Nova en 2018, donc avec ce fonds Late Stage qu'on a appelé Sophie Nova Crossover.
8: Ouais.
1: Et l'idée était effectivement de créer un véhicule et une équipe dédiée pour pouvoir accompagner les sociétés... innovante de la biotechnologie dans ses phases ultimes de développement
8: sur
1: clinique.
8: Sur toutes les chaînes, la chaîne de valeur
1: Surtout sur les phases cliniques de développement et pour les amener à la commercialisation, et ce sont les étapes qui se coûtent en général le plus cher.
8: Ouais. Et vous avez des exemples de sociétés que vous avez accompagnées, même récemment?
1: Oui, on a une société qui devient assez iconique, qui s'appelle Abivax.
8: Oui, bien sûr.
1: Effectivement, on est rentré... il y a 6 ans sur cette société. Et on est content de voir aujourd'hui justement la société qui est maintenant toute proche de pouvoir lancer son produit sur le marché.
8: Société française, mais aussi en dehors de la France, non?
1: Bon, en tout cas, très, très ancrée en France, et on en est très fiers.
8: Oui, j'ai lu Bio Velocita. Ça fait partie aussi des entreprises que vous avez...
1: Alors ça, c'est un fonds d'amorçage. Vous avez invité Fabrice, donc de l'IGR, et on a même un accord avec l'IGR dans ce cadre de fonds pour sourcer des projets innovants qui viennent de l'Institut Gustave Roussy, mais pas que, et pour pouvoir les mettre sur des rails pour faire des entreprises.
8: Alors l'actualité, c'est ce fameux lancement de la Coalition Européenne des Sciences de la Vie, ELSC, en partenariat avec Invest Europe, c'est ça?
1: Absolument.
8: Donc,
1: Europe Invest, c'est vraiment c'est une association, c'est la première association au monde qui représente le private equity, et là en l'occurrence...
8: Et européen. Vous en êtes d'ailleurs le président du comité de surveillance?
1: Alors, pas d'Invest Europe, mais de cette coalition qu'on a créée. L'idée, effectivement, était de s'inviter, quelque part, à la table des discussions et des négociations, puisque aujourd'hui, bah, l'innovation, elle est dans la main des biotech. On vient d'en parler, et ce sont nous, les venture capitalistes, qui finançons ces biotech, et on pense donc qu'on a véritablement des choses à dire pour faire en sorte que l'Europe garde sa compétitivité, puisque c'est vraiment ça. L'objectif, c'est la compétitivité européenne.
8: En quoi? En s'uniformisant, en mutualisant les investissements, en faisant quoi?
1: Alors, nous, notre priorité, déjà, ça va être de mettre le carburant dans la machine. Ouais. Donc, c'est vraiment focalisé sur le financement public et privé.
8: Privé.
1: Et même mettre en place de plus en plus de partenariats. Donc, on a besoin d'augmenter la volumétrie de financement dédiée à l'innovation, à l'écosystème de l'innovation en santé en Europe. En gros, on investit 4 à 5 fois moins qu'aux États-Unis. Et c'est même encore plus vrai pour le late stage, puisque là, on va parler de 8 à 10 fois. Et on sait, une des raisons, c'est le marché du Nasdaq, qui fonctionne extrêmement bien aux États-Unis. Et on pêche en Europe sur ces aspects-là.
8: D'accord, j'ai posé la même question à Fabrice Barlesi, à Olivier Robichon. Donc, l'arrivée de Trump change la donne un peu ou pas? Ça rebat les cartes?
1: Pour nous, c'est une question d'urgence. J'ai parlé de compétition. Là, il y a une urgence. Il faut aujourd'hui qu'on puisse vraiment se retrousser les manches et faire en sorte que les textes aujourd'hui qui sont sur la table, on parle du Biotech Act, on parle du Critical Medicine Act. Donc, il y a plusieurs sujets et textes importants sur lesquels il faut qu'on mette en place les bonnes mesures et réglementations pour simplifier, pour accélérer et pour gagner en compétition, puisque sur ces dernières années, clairement, on a perdu des parts de marché.
8: Ouais, c'est pas utopique, non, avec une Europe qui est un petit peu un patchwork de pays complètement différents.
1: Alors moi, je suis un investisseur, donc je suis optimiste, et je pense que c'est bien. Non, utopique, non, puisque on a eu des réunions très intéressantes, notamment avec le commissaire à la santé européen, donc Olivier Varelli, qui a vraiment clairement partagé avec nous le fait que la santé est un secteur stratégique au niveau européen et qu'on va en faire un territoire d'innovation pour le futur. Et donc, je pense que si aujourd'hui on se met vraiment autour de la table et qu'on prend les bonnes décisions, on va pouvoir le faire.
8: On a parlé beaucoup des US, mais on a un peu parlé de la Chine.
1: Alors la Chine, elle est là, et je pense que c'est là où se retrouve l'Europe, finalement, entre deux pôles. À l'Est, effectivement, on a la Chine, qui gagne énormément en termes de compétition, qui a aujourd'hui, effectivement, des capacités impressionnantes, ce qu'ils ont fait en 20 ans, et l'accès à l'innovation aujourd'hui est impressionnant en Chine, avec un modèle
8: massif.
1: Ouais, et puis avec un modèle qui reste capital efficient, comment dire, puisque les coûts restent bas. Donc ça en fait un concurrent très fort aujourd'hui. Et puis on a de toute façon à l'Ouest les États-Unis qui restent le premier marché mondial. Et vous en avez discuté avec mes confrères tout à l'heure. Donc il faut qu'on trouve en Europe la capacité de se positionner entre ces deux pôles pour garder notre compétitivité, notre attractivité en termes notamment d'essais cliniques, d'innovation et de capacité à lancer ces produits sur le marché européen.
8: Et on vous invitera à nouveau pour avoir un retour un peu sur ce que
1: bah c'est
8: sur
1: ça, fait parce cette que on est très content d'avoir fait l'annonce. Maintenant, il faut que ça avance dans le bon sens et qu'on puisse peser de tout notre poids pour faire avancer la machine du bon côté et dans la bonne direction.
8: Merci beaucoup Cédric Moreau, partenaire chez Sophie Nova. Merci beaucoup. C'est la fin de cette édition. On se retrouve la semaine prochaine.
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9: Bonjour, bienvenue dans cette émission Tech & Co Business sur BFM Business. Nous sommes au salon Global Industrie à Paris Nord Villepinte, dans le nord de Paris. Voilà, c'est un salon qui se déroule tous les ans, une fois à Lyon, une fois à Villepinte, à Paris, et qui réunit voilà la crème de toute notre industrie. Et on va beaucoup parler, justement, vous allez voir avec nos invités, de relocalisation, de souveraineté, de technologie aussi. Je recevrai dans un instant le Chief AI Officer de Schneider Electric, voilà, pour parler justement de transformation énergétique. On enchaînera avec Bruno Bouy, qui est le président directeur général de GIS, voilà un industriel, une belle ETI industrielle, et qui va nous parler justement de tout ce qu'il fait aujourd'hui autour des matériels de soudage. On reviendra en deuxième partie d'émission avec le patron de la division Siemens Digital Industrie, là encore tout ce qu'il reste à faire, tout ce qu'il faut faire pour mêler production, données, simulation. On parlera, alors là c'est absolument passionnant, fabrication additive, impression 3D métal avec la société FIV Adup, et avec une imprimante 3D qui est en ce moment en train de tourner dans l'ISS. On verra tout ça. Et puis on terminera en conclusion avec Ludovic Donati qui nous fera un bilan un peu de tout ce qui se passe aujourd'hui dans l'industrie autour de la souveraineté, autour du potentiel de l'IA, du potentiel du numérique. Allez, Tech & Co Business, Global Industrie, c'est parti sur BFM Business.
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9: Allez, on se retrouve avec notre premier invité ici au Salon Global Industrie. Nous sommes au parc Villepinte, hein, tout au nord de Paris. Voilà, si vous pouvez apercevoir parfois dans des plans larges tous les robots qui nous entourent. Et nous recevons Philippe Rambach. Bonjour Philippe.
10: Bonjour Frédéric.
9: Merci d'être avec nous. Chief AI Officer chez Schneider Electric. Alors au cœur évidemment de la transformation industrielle, avec un grand stand là-bas, avec pas mal de partenaires sur ce stand. Ma première question, justement, quand je regardais les présentations, Schneider présente un ensemble de solutions technologiques pour répondre aux mutations rapides. C'est quoi les mutations rapides aujourd'hui ?
10: Écoutez, les mutations rapides continuent. Je ne pense pas que la vie des industriels devienne plus facile avec les semaines et les mois et les années qui passent. J'ai l'impression qu'en fait, les choses continuent de s'accélérer. On continue d'avoir des supply chains de plus en plus difficiles, tout le temps soumises à une nouvelle disruption. On continue d'avoir des surprises sur le monde, dans le monde du coût de l'énergie. On passe de crise en crise.
9: Oui.
10: Et finalement, tout ça, ça me fait penser et ça me fait dire que nos industriels, nous, en particulier, on doit avoir des systèmes de plus en plus réactifs, capables de s'adapter de plus en plus à des choses de plus en plus difficiles à prévoir. Donc pour moi, allez-y.
9: C'est ce qui a changé un peu sur ces 3-4 dernières années. C'est beaucoup plus agile, hein, évidemment. Quand on parle industrie, on s'imagine voilà, des plans à plusieurs années, alors qu'ils continuent à exister, bien entendu. Mais il faut savoir réagir assez vite.
10: Je pense que l'échelle de temps a vraiment changé.
9: Oui.
10: L'échelle de temps a vraiment changé. On n'est plus capable, malheureusement, de faire des plans à 5, 6 ans. Et il faut être capable de réagir, de s'adapter aux fluctuations, de s'adapter à ce qui change. Et c'est très difficile de savoir ce qui va changer. Donc la vraie réponse, c'est d'être réactif, d'être capable de s'adapter et de prendre en entrée ce qui se passe. Et de réagir le plus vite possible.
9: Alors, on va beaucoup parler évidemment d'intelligence artificielle sur ce salon, on va y revenir dans un instant, mais beaucoup parler aussi d'efficacité énergétique. Et là, évidemment, on est au cœur du métier de Schneider Electric. On sait, alors, pour le domaine qui nous intéresse, le numérique, c'est au niveau des data centers, mais c'est aussi pour les machines, pour les bâtiments. Voilà, qu'est-ce que vous présentez ? Qu'est-ce que vous faites dans ce domaine ?
10: Oui, il ne faut jamais oublier que l'énergie, c'est un des postes de coût majeurs pour beaucoup, beaucoup d'industriels. Mm-hmm. Il ne faut jamais oublier aussi que depuis quelques années, on va de crise énergétique en crise énergétique, avec des coûts qui sont parfois extrêmement élevés. Et donc nous, aujourd'hui, ce qu'on essaye de faire pour aider nos clients industriels, on essaye, avec beaucoup de solutions, mais aussi avec des solutions à base d'intelligence artificielle, de les aider à consommer d'abord moins d'énergie. Parce qu'en fait, la première application de l'intelligence artificielle pour aider nos industriels à consommer moins d'énergie, c'est la suivante. C'est de se dire, pour optimiser un process, pour réussir à produire autant de pièces, pour réussir... Le process, ça peut être la production, mais ça peut être aussi chauffer un bâtiment. Pour réussir à optimiser ce process et utiliser un minimum d'énergie, il faut être capable de modéliser ce process. La première manière pour modéliser ce process, c'est d'avoir des gens qui font une modélisation à base de lois physiques. Et quand c'est possible, c'est très bien. Mais ce n'est pas toujours possible.
9: Oui.
10: Et donc, bien souvent, on utilise l'intelligence artificielle, ce qu'on appelle le machine learning, pour construire un modèle du process et utiliser ensuite ce modèle pour optimiser et réduire les coûts énergétiques.
9: Donc ça veut dire qu'il faut y réfléchir avant la conception de la machine, du système, de la plateforme, et puis savoir l'améliorer aussi au cours de sa vie.
10: Oui, mais on peut travailler en cours de vie. Par exemple, je prends quelque chose qu'on montre. Aujourd'hui, on est capable d'optimiser la manière d'utiliser une machine, même post-conception, grâce à l'intelligence artificielle. en l'utilisant pour optimiser la manière, par exemple, dont on va faire le convoyage, dont on va optimiser...
11: Ah oui, il y a toute cette partie-là.
10: Cette partie-là, par exemple, il y a tout ce qu'on appelle aujourd'hui les palettes intelligentes qui vont être capables d'être gérées à différentes vitesses, etc. Enfin, je ne rentre pas dans le détail technologique, mais là, l'IA va, par exemple, aider à améliorer l'efficacité de la machine, produire plus de pièces, produire plus de rendement avec la même énergie, voire moins d'énergie.
11: Ça veut dire qu'aujourd'hui, alors je regardais tout, les annonces qui sont faites dans le cadre de ce salon Global Industrie hein, chez Schneider Electric, il y a des disjoncteurs à vide, des systèmes d'entrée-sortie haute performance, des matériels pour lesquels aujourd'hui la connectivité est importante. Hein. Ça fait évidemment des années qu'on parle d'industrie 4.0 avec ces data qui sortent de ces machines, mais là aujourd'hui ça devient crucial.
10: Oui, il y a une chose qui est commune à tout ça, et c'est de plus en plus vrai, c'est qu'on remplit de plus en plus toutes ces machines, tous ces disjoncteurs, tous ces appareils électriques de capteurs, de données qui remontent de l'information. Et grâce à cette information, on est capable ensuite, soit ce qu'on appelle at the edge, donc localement, au niveau de la machine, au niveau de l'usine, d'utiliser ces données pour optimiser la production, pour optimiser la consommation énergétique, ou alors, dans certains cas, de la remonter dans le cloud, pour utiliser d'autres types d'applications à base d'IA. Mais ce qui est commun à tout ça, c'est que toutes ces machines deviennent de plus en plus des capteurs de données, des capteurs d'informations, qui permettent ensuite à l'IA d'utiliser tout ça pour, le plus classique, le plus habituel, mais extrêmement important, optimiser la maintenance. Plus difficile, et on le fait beaucoup, optimiser la consommation énergétique ou optimiser même la manière de faire la production, la manière de produire.
11: Et là, les industriels, ils sont prêts à tout ça parce que c'est un peu... C'est vrai je le dis à l'instant, on en parle depuis longtemps, mais cette capture de la donnée, cette collecte de la donnée, ce traitement de la donnée, cette gouvernance de la donnée, voilà, on sent parfois que c'est pas forcément la priorité. On veut avant tout une machine qui marche bien, qui dure. Alors, on en a parlé pour la maintenance, mais aujourd'hui, on arrive à étendre l'utilisation de ces données.
10: Écoutez, nous, on voit quand même beaucoup d'appétence chez nos clients parce que les gens commencent à comprendre que utiliser ces données, utiliser l'IA, on parle souvent quand même de 10 à 15% d'amélioration, en particulier sur l'énergie. Donc l'impact est fort. L'impact est fort et finalement, la vraie difficulté, elle est bien sûr dans la collecte de la donnée, bien sûr dans l'IA, mais ça, on aide beaucoup nos clients. Ensuite, c'est la transformation comme toujours. Et donc, en fait, les industriels, ça fait des années qu'ils ont l'habitude de se transformer. Ça fait des années qu'ils pratiquent le Lean, ça fait des années qu'ils pratiquent le Six Sigma, le Kaizen, enfin tout ça. Et donc, finalement, cette habitude de se transformer, de constamment réfléchir à leur process, de comment optimiser, ils l'ont au cœur de leur métier. Et simplement, c'est rajouter la data et l'IA à ça. Mais le plus difficile, qui est la transformation, c'est en fait quelque chose que les industriels pratiquent depuis 20, 30 ans en permanence. Et donc moi, je suis extrêmement optimiste sur la capacité de l'industrie
11: à s'adapter.
10: Données, IA, etc.
11: Et justement, si on parle de s'adapter, on parle beaucoup de cette vague IA agentique avec des agents autonomes. C'est une vague qui va arriver forcément dans le domaine industriel, mais sous quelle forme elle peut arriver ?
10: Elle peut arriver sous deux formes, en fait. Nous, on voit l'IA agentique arriver d'une part sous la forme d'agents complètement autonomes, complètement opérationnels, qui vont par eux-mêmes optimiser l'énergie, optimiser les process. Et on voit aussi les agents plus conversationnels qui vont vraiment aider l'humain. Par exemple, une des difficultés que rencontrent la plupart de nos clients, c'est quand ils veulent déployer de l'automatisme, ils ont souvent pas assez d'ingénieurs automaticiens, pas assez de gens capables de programmer les automates. Et bien typiquement, un agent conversationnel, c'est un agent qu'on va implémenter dans l'automate qui va donner à l'ingénieur automaticien 15, 20%, 30% de productivité en l'aidant à faire un meilleur code, en l'aidant à documenter son code, en l'aidant à générer des résultats de test. Donc nous, on voit vraiment deux types d'agents, ceux complètement autonomes, presque cachés, qui vont apprendre, optimiser, autonomiser. C'est très vrai au niveau de l'optimisation énergétique. Et puis tout un tas d'agents plus conversationnels qui vont aider nos clients à faire ce qu'ils faisaient déjà aujourd'hui mieux, plus vite. Et je pense en particulier à toutes les tâches d'ingénierie où l'IA conversationnelle, l'IA agentique va apporter un changement majeur dans notre travail.
11: Elle arrive dans cet univers. Autre sujet aussi, alors bruit de fond aussi dans ce salon Global Industrie, c'est tout ce qui concerne la souveraineté industrielle, la souveraineté technologique. Enfin voilà, on peut mettre beaucoup de termes pour expliquer tout ça. Il y a de gros enjeux aussi. Et vous, Schneider Electric, comment vous y répondez aujourd'hui ? Mondial. Enfin, on aime bien, le siège est en France, mais acteur mondial par référence.
10: Absolument. D'abord, on est un acteur mondial, mais on est aussi un acteur très multilocal. Donc, on essaye d'avoir des solutions adaptées à chaque géographie, avec des aspects souverains pour chacune des géographies. Mais je vais en profiter aussi pour passer quelque chose à laquelle je crois beaucoup, moi, pour laquelle la France, et je suis ici à Global Industrie, a un rôle majeur à jouer. C'est la suivante. Quand on parle souveraineté, on parle souvent puce, data center. On oublie quelque chose où l'Europe et la France en particulier a un rôle majeur à jouer, c'est ce que j'appelle l'IA applicative. Mmh. Aujourd'hui, pour faire de l'IA vraiment utile pour nos industries, il faut bien sûr des compétences en modèle, il faut des compétences en IA, mais il faut avoir ces compétences métiers, cette compréhension de comment on fabrique, comment on produit, du besoin client. Et là, toutes ces IA ne seront vraiment utiles que si on mélange cette compétence métier, cette compétence fondamentale IA, et qu'on développe des applications qui seront directement utiles à l'industrie, qui apporteront des pourcents de productivité.
11: Et là, on peut avoir cet univers un peu plus souverain, quoi, c'est
10: là,
11: ça ?
10: Là, tout est à faire aujourd'hui. Mmh. Aujourd'hui, tout est à faire. Nous, on le fait dans le domaine énergétique.
11: Oui.
10: On apporte des solutions qui permettent d'optimiser l'énergie au niveau d'une pièce, d'une usine, d'un bâtiment, d'un data center. Mais tous les acteurs qui sont aujourd'hui à Villepinte ont une compétence métier extrêmement forte et il est capital que dans ce qu'ils apportent à leurs clients, ils intègrent l'IA oui. pour apporter plus de valeur et pas voir uniquement l'IA comme un moyen de productivité dans leur process, dans leur consommation énergétique. Mm-hmm. Bien sûr que c'est utile, bien sûr que c'est nécessaire, mais moi vraiment, je suis convaincu qu'en termes de souveraineté, la France et l'Europe, parce qu'on a cette industrie encore forte, parce qu'on a cette industrie leader dans beaucoup de domaines en termes de compétences métiers. Si on combine ça avec de l'IA, on va être capable de construire demain une offre extrêmement différenciante, extrêmement nouvelle, extrêmement souveraine, mm-hmm. qui nous donnera dans le marché mondial une position forte dans l'IA applicative, dans l'IA pour l'efficacité dans le monde industriel.
11: Ça veut dire que dans toutes ces industries, il faut qu'il y ait une fonction un peu comme la vôtre, là, ce Chief AI Officer.
10: Je pense, oui. Je pense que ceux qui n'y sont pas doivent y aller maintenant et rapidement, et vraiment dans l'idée de comment ils mettent de l'IA au service de leurs clients et pas uniquement au service de leur efficacité interne.
11: Eh bien voilà, j'espère que le message est passé. Merci Philippe Rambac d'avoir été avec nous. Merci. Je rappelle que vous êtes Chief AI Officer chez Schneider Electric, donc très présent, évidemment acteur présent ici sur ce Global Industry. Allez, on marque une courte pause et on se retrouve juste après avec notre invité suivant. Évidemment, on va continuer parler industrie, c'est tout de suite.
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11: Allez, on est reparti avec notre invité Bruno Bouygues. Bonjour Bruno.
12: Bonjour.
11: Merci d'être avec nous, président directeur général de GYS, G-Y-S, voilà pour ceux qui nous écoutent en radio, qui s'est réinventé en 20 ans, 22 ans, mais plusieurs fois, hein, le métier de l'industrie du soudage, puisque GYS est un groupe industriel français spécialisé dans la conception de machines, d'équipements pour le travail du métal, la recharge de batteries, on va en parler dans un instant, oui. Présent dans 130 pays, c'est 1000 personnes aujourd'hui.
12: À peu près,
11: un site
12: oui.
11: que l'on connaît un peu à BFM, c'est à Laval, hein, dans la, oui. La Mayenne. Alors, si on devait un peu donner rapidement ces 3-4 grands métiers chez GYS ?
12: Oui, on a le travail du métal, dans lequel on va faire du soudage, comme tu l'as dit, du coupage, de la chauffe par induction, du travail de réparation des carrosseries de voitures. Donc ça, c'est d'un premier univers. Et le deuxième, tout ce qui tourne autour de la batterie, donc les chargeurs de batterie.
11: Alors, la tentation est grande ici, là, sur ce salon Global Industry, de ne parler que d'IA, parce que c'est vraiment le thème aujourd'hui. Alors, j'imagine que chez GYS, c'est intégré, il y a de la data. Ça fait longtemps qu'on parle ensemble d'industrie 4.0, de data qui remonte des machines, comme on vient d'en parler avec Philippe Rambac de Schneider Electric. Comment ça s'intègre aujourd'hui, cette IA, chez GYS, justement ?
12: Je pense qu'avant de parler d'IA, on en a parlé tout à l'heure, il faut parler des systèmes experts. C'est-à-dire qu'en fait, chaque métier doit développer une couche logicielle sur laquelle cette IA va pouvoir s'appuyer. Et en fait, aujourd'hui, à ce salon, on se bat plus, non pas sur l'IA, mais sur la qualité des systèmes experts.
11: D'accord.
12: En fait, plus on est capable d'apporter au client des outils numériques qui lui permettent de gagner en productivité, en efficacité, plus on fait la différence. L'IA va nous donner une capacité de conversation beaucoup plus approfondie avec nos clients. Mais par contre, le métier lui-même, l'excellence du métier, c'est le système expert. Et en fait, en joignant les deux, on va accélérer notre innovation.
11: Ça veut dire quoi ? En termes de programmation, de développement, ça veut dire quoi ? Faire ce lien entre IA et système expert ?
12: Donc, un système expert, c'est un système qui est complètement déterministe. C'est-à-dire qu'on va le programmer et on va faire des essais de métallurgie, on va faire des essais de charge en batterie, et en fait, on va définir des équations qu'on pourra vérifier.
11: Oui.
12: Sur ce système expert, on va pouvoir rajouter des fonctions sur lesquelles on va laisser l'IA répondre par rapport à l'ensemble des données qu'elle pourra trouver dans notre système expert.
11: Et quand on parle d'IA, on parle des modèles LLM que l'on côtoie tous les jours, les ChatGPT, les Google Gemini, voilà, ou les Mistral, bien entendu.
12: Exactement. En fait, ces IA vont piocher dans nos systèmes experts, dans des bases de données dans lesquelles chaque chiffre aura été vérifié et va pouvoir faire des réponses en fait très précises pour chaque client. Donc en fait, ce qui est génial avec l'IA aujourd'hui, c'est cette surcouche conversationnelle sur ce système expert dont les données seront validées. Dans l'industrie, on ne peut pas permettre d'halluciner. Donc, il faut que nos systèmes experts soient d'extrême qualité.
11: Et alors, justement, c'était une interview que j'avais vue. Vous dites, faut faire attention à ce que cette IA, cette mise en place de l'IA, cette intégration de l'IA, ne se fasse pas au détriment de la réflexion stratégique, c'est ça? Parce que parfois, oui. On est un peu fixé, on se dit, allez, l'IA, c'est la vague à prendre, il faut que je l'apprenne. Et on oublie un peu, peut-être, la qualité de ces systèmes experts.
12: Voilà, donc je pense qu'il y a beaucoup de sujets autour de là. On a parlé de la partie conversationnelle, il y a la partie agentique qui est en train d'arriver. La partie agentique va devoir poser des questions aux directions générales, d'abord en termes de cybersécurité, mm-hmm. en termes de gouvernance, puisque il y aura un certain nombre de décisions qui seront faites sans reporting.
11: Oui.
12: Donc là, il va falloir travailler la gouvernance. Et puis, il y a un troisième sujet que l'IA apporte à la direction générale, c'est repenser la relation « make or buy ». Pendant des années, en fait, on a vu en fait les factures de logiciels dans l'industrie monter. Et en fait, avec cette capacité à développer du logiciel, on va pouvoir développer de plus en plus en interne dans l'industrie des logiciels experts. Mmh. Donc, je pense qu'on va voir en fait une renaissance industrielle assez forte. Donc, je suis assez optimiste.
11: Comment ça transforme le métier? Quel est le voilà quand il y a 1000 personnes aujourd'hui chez GIS sur différents sites, mais comment les ingénieurs sont en train de se dire tiens, mon métier va se transformer avec cette IA?
12: Alors, il y a des métiers qui se transforment modestement. Quand vous faites de la conception de plasturgie, il faut dessiner les pièces, il faut les concevoir. Là où l'IA va arriver, c'est qu'elle va nous permettre de faire des tests et de la simulation.
11: D'accord.
12: Beaucoup plus rapide. Donc, en fait, on va gagner en productivité, mais surtout on va gagner en précision. Auparavant, avant l'IA, lorsqu'on faisait un test mécanique, lorsqu'on faisait un test de logiciel, on faisait 1, 2, 3 petits tests. Aujourd'hui, on va pouvoir faire des millions de tests. Et l'IA, en fait, va nous permettre en fait, d'aller beaucoup plus en profondeur sur chaque sujet.
11: Alors, je crois que le trimestre et même l'année, enfin, ça se passe plutôt bien pour GIS en ce moment au niveau du business. Comment vous anticipez un peu tout ce qui se passe aujourd'hui sur la supply chain, voilà, dans le contexte géopolitique qui nous intéresse aujourd'hui sur la supply chain? Vous utilisez beaucoup aussi de semi-conducteurs. Voilà, aujourd'hui, on voit que ça redevient compliqué. On n'est pas au niveau du Covid, de l'époque du Covid, mais voilà, il faut anticiper tout ça. Comment on se débrouille, voilà, quand on est chef d'entreprise?
12: Alors, dans l'ADN de GIS, il y a toujours eu la volonté d'avoir des stocks très importants. Donc, à chaque problème qu'on a eu dans notre histoire, et je rappelle que ça fait 25 ans qu'on a repris l'entreprise, on a connu 5 ou 6 gros chocs, mm-hmm. et on s'est rendu compte que nos stocks étaient notre force. Donc, en fait, avec la crise qui arrive, on va simplement continuer à augmenter nos stocks. Tu l'as dit, on a fait une année 2025 record, on fait un premier trimestre record, et je pense que le fait d'avoir des stocks multi-année,
11: oui.
12: nous permettent de finalement traverser les 2-3 prochains trimestres dans le calme.
11: Et puis garder la confiance évidemment au sein de sa supply chain. On parle, alors, le salon a démarré, on est mardi, donc le salon a démarré, on voit pas mal de bras, de robots et tout ça. Quand on est dans le numérique, on entend beaucoup parler des robots humanoïdes. Est-ce que ça c'est quelque chose, est-ce que chez GIS on aura des robots humanoïdes un jour? Enfin certainement, mais est-ce que c'est à horizon 5 ans, 10 ans, voire plus tard?
12: Alors, c'est une très, très bonne question. On vient d'ajouter, le mois dernier, un nouveau catalogue qu'on a appelé automatique. Mmh. Donc, on va commencer à développer de la mécanisation légère autour des produits qu'on fabrique. Mais tu sais, tout ce qui est la mécanisation m'intéresse, les humanoïdes m'intéressent. Donc, écoute, on va se donner du temps, mais en tout cas, c'est la direction vers laquelle on va.
11: Oui, parce qu'évidemment, les humanoïdes, le problème, c'est que là, on revient sur des choses mécaniques. Hein. C'est pas uniquement du numérique.
12: En fait, il faut qu'on donne de la flexibilité. En fait, la force de l'Europe, c'est un tissu de TPE et de PME qui sont assez petites, qui doivent devenir de plus en plus polyvalentes.
11: Oui.
12: Et la mécanisation de toutes les applications va arriver, que ça soit sous forme d'humanoïdes ou sous d'autres formes mécaniques. Et sur ces sujets, GIS souhaite être demain des grands leaders.
11: Alors, on parle aussi ce sujet-là, c'est un des bruits de fond aussi dans ce salon, c'est la souveraineté.
12: Bien sûr.
11: Voilà, comment on aborde ce thème? Alors, évidemment, GIS, je disais, présent dans 130 pays. Le but, voilà, c'est d'être un acteur alors, basé en France, mais avec plusieurs sites et puis qui va rayonner à l'international. Mais comment on se dit, voilà, il faut quand même qu'on soit un acteur souverain. Voilà, ça se traduit comment chez GIS?
12: Alors, la souveraineté se traduit en multilocal. On a deux grandes usines, une en Asie, une en France. En France, bien, on va acheter l'ensemble de nos semi-conducteurs en Europe, mm-hmm. et on va héberger tous nos serveurs chez nous. C'est-à-dire qu'on n'a pas de cloud. En fait, on est notre propre cloud. Et en ce moment, tous les développements Souya sont faits sous des serveurs NVIDIA qui sont chez nous.
11: D'accord.
12: Et donc, on développe tout en interne. En fait, on souhaite véritablement être verticalement intégré sur les processus de fabrication, mais aussi sur l'ensemble de la recherche sur l'IA.
11: C'est une sorte de souveraineté locale, quoi. On essaie d'être souverain sur chacun des...
12: On souhaite être souverain localement. On ne sait pas le monde de demain, mais quand on vient du monde de l'ETI familial, avec des horizons de temps très longs, on se dit, ben voilà, il y a l'Europe, il y a les États-Unis, il y a l'Asie, il y a l'Afrique. Et en fait, il va falloir qu'on ait des bases pour pouvoir servir nos clients au plus près et peut-être dans un environnement fermé.
11: On entend beaucoup parler de l'Inde. Est-ce que l'Inde, ça peut être, c'est une opportunité, j'imagine, aussi pour GIS? Enfin, c'est un marché la taille d'un continent, donc on ne l'attaque pas non plus comme ça. Mais...
12: Écoute, c'est un pays dans lequel on a la chance de travailler avec tous les grands constructeurs indiens, dans l'automobile, une partie aussi dans la défense. Et ça fait partie des sujets sur lesquels on regarde en ce moment. On parlait d'une troisième base industrielle, pourquoi pas l'Inde?
11: Eh bien voilà, ce sera l'occasion de se revoir en tout cas. Dernier mot sur les talents. Aujourd'hui, comment faire envie aux jeunes de venir dans l'industrie, leur dire, il y a de l'IA partout, allez-y, mais justement, l'IA, elle peut se faire aussi dans les applications industrielles?
12: Bien sûr, en fait, l'industrie est séparée en trois, l'extraction, la transformation et les services. Et en fait, ce que fait l'IA, c'est qu'elle transfère de la richesse, des services vers la transformation. Et en fait, je pense que l'industrie va recruter énormément. Il va y avoir des nouvelles carrières exceptionnelles. Donc, venez nous rejoindre et venez rejoindre GIS en particulier.
11: Voilà, GIS, je rappelle, le site principal basé en Mayenne. Et peut-être, un troisième site, ce sera l'occasion de nous revoir. Ouais. Merci Bruno Bouygues, président directeur général de GIS, GYS, je le précise bien, si vous écoutez en radio. Merci d'avoir été avec nous.
12: Avec
11: plaisir. Et puis, un bon salon, justement. Merci J'imagine beaucoup. Que là, il y aura beaucoup d'opportunités dans tous vos domaines. Allez, à tout de suite, on marque une courte pause et on se retrouve juste après sur BFM Business.
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11: Allez, on repart pour cette deuxième demi-heure BFM Business ici au Global Industrie à Paris-Nord, Villepinte. Nous sommes dans le nord de Paris. Vous savez, ce salon Global Industrie se déroule alors une année sur deux à Lyon. L'autre année, bien là, c'est à Villepinte. Merci d'être avec nous, Jean-Marie Saint-Paul. Bonjour.
15: Bonjour.
11: Vous êtes directeur général de Siemens Digital Industrie. Alors, ça comprend plusieurs métiers. Et si je devais résumer un peu en trois mots, votre champ d'expertise, c'est simulation, données, production. C'est ça ?
15: Oui, c'est ça, effectivement. C'est tout ce chemin depuis la conception d'un produit jusqu'à sa fabrication.
11: Alors, on vous connaît un peu parce que souvent, chez BFM Business, on avait reçu Alter Engineering,
15: oui.
11: Qui est une société qui a été rachetée il y a un an.
15: Il y a un an à peu près.
11: Oui, un an à peu près pour plus de 10 milliards. Grosse acquisition au sein de Siemens. Aujourd'hui, quels sont les métiers, très concrètement, on a parlé de données, simulation, production. Quels sont les métiers aujourd'hui de la division que vous dirigez?
15: Alors, les métiers, c'est vraiment tout un portefeuille de logiciels qui est vraiment destiné aux industriels, aux bureaux d'études, aux ingénieurs qui conçoivent des produits. Donc ça, aujourd'hui, c'est près de 30 000 collaborateurs chez Siemens aujourd'hui qui travaillent dans le logiciel pour l'industrie. Et puis ensuite, une fois qu'on a conçu un produit, eh bien, il faut l'amener vers la production. Et c'est toute l'automatisation de cette production avec toutes les technologies qui interviennent aujourd'hui dans l'automatisation. Bon, on en parlera, je pense, puisque voilà, c'est un peu le sujet
11: si
15: de ce salon.
11: Et si on devenait vos concurrents, on va dire vous êtes entre un Schneider et un Dassault Systèmes.
15: Voilà, pour parler effectivement d'amis et collègues français, tout à fait, oui.
11: Alors, aujourd'hui, on est ici, il y a plusieurs évidemment tendances qui se dégagent de ce salon Global Industrie. La première, c'est cette IA industrielle. Qu'est-ce qu'on entend par IA industrielle? On a parlé, évidemment, les machines sortent des données. Il y a une gouvernance de cette donnée autour derrière. Il y a une collecte, il y a un travail à faire autour de cette donnée. Mais vous, comment vous la définissez?
15: Comment est-ce qu'on la définit? Bon, déjà, évidemment, c'est une technologie dont tout le monde parle. Et de notre point de vue, c'est une technologie qui est transformante dans le sens où il n'y a pas d'option. Il faut absolument adopter l'IA industrielle au sein de l'ensemble du tissu français. Pour moi, c'est ce qui va définir ceux qui produiront et ceux qui ne produiront plus demain. Mmh. Cette IA industrielle, c'est vraiment une technologie qui va accompagner l'industriel dans une idée d'efficacité, d'être capable de produire mieux, plus vite et de manière plus agile. C'est vraiment une technologie que je dirais pervasive, qui se diffuse un peu partout, à la fois dans le domaine de la production, mais aussi dans le domaine du logiciel. On la retrouve un peu partout, dans tout un tas de cas d'usage.
11: Alors aujourd'hui justement, comment ça peut permettre, vous allez avec Siemens, vous allez accompagner justement les vos clients à améliorer leur compétitivité industrielle. Est-ce qu'ils sont prêts aussi à cette, alors évidemment dans l'industrie 4.0 on en parle depuis pas mal d'années, cette data,
15: ouais.
11: Mais bon, c'est une transformation compliquée, puis l'IA vient complètement accélérer tout ça, comment ça se passe?
15: Ben, en tout cas ce qu'on voit c'est que si on prend des sondages, Global Industries par exemple avait fait un sondage l'année dernière qui montrait que en termes de liste de priorités pour les PME, PMI françaises, on voyait que l'IA était plutôt bas en termes d'envie d'y aller. Et on voit aujourd'hui aussi que uniquement 13% à peu près des PME l'ont déployé. Alors même qu'aujourd'hui, il y a des cas d'usage très très concrets qui sont disponibles et Siemens investit beaucoup là-dedans. Je pense par exemple...
11: Donne-nous quelques cas d'usage.
15: Oui, bah, l'inspection de pièces détachées. Dans le domaine de la batterie, par exemple, on a un client qui, en moins d'une heure, a été capable de, avec un logiciel chargé à l'IA, qui s'appelle Inspecto, capable de mettre en place un système d'inspection de qualité sur ses batteries. Mm-hmm. On lui a montré quelques batteries, des pièces défectueuses, des pièces qui étaient les bonnes. Et en une heure, la machine a appris. Et ensuite, on a pu mettre ça en place immédiatement et de manière très, très pratique, très pragmatique. Je pense aussi à une autre technologie qui s'appelle Sensei, qui permet la maintenance prédictive des machines, où là aussi, on va apprendre à la machine qu'est-ce que c'est qu'une machine qui fonctionne, qu'est-ce que c'est qu'une machine qui ne fonctionne pas. Et ensuite, l'IA va pouvoir détecter en avance les problématiques et avoir un échange avec le technicien sur l'erreur, si toutefois elle devait arriver. Et là, on a des cas très, très concrets d'usage.
11: Alors, quand on parle, je vous disais tout à l'heure, vos trois expertises, hein, la donnée, la simulation, la production. Simulation, on parle beaucoup de jumeaux numériques.
15: Oui.
11: Et là, je crois que vous annoncez un gros partenariat autour de la simulation 3D. Hein, c'est ça, ici, sur ce salon. Très concrètement, ça va

0: connecter les jumeaux numériques au travers de ce que je pourrais appeler un système d'exploitation 3D qui va permettre vraiment d'accélérer l'accès à ces jumeaux numériques au travers de connexions à distance et qui permettent vraiment de créer quasiment un métaverse industriel qui permet vraiment de s'immerger dans ce monde virtuel pour être capable de traiter des problèmes très très réels sur le terrain.
1: Et ça, est-ce que ça va changer justement la façon de concevoir, d'exploiter une ligne de production, justement, de créer cette quelque part cette usine virtuelle, cette simulation, ce jumeau numérique pour ensuite passer au monde physique?
0: On voit très très clairement qu'effectivement les choses changent très très vite de ce point de vue-là. Je prends pour exemple un de nos clients qui est dans le domaine de tout ce qui est viennoiserie, société Bridor, qui utilise justement cette technologies d'IA en étant capable d'inspecter la qualité de ses croissants. Et ça, pour lui, ça a été un bond en termes de productivité tout à fait massif. On a utilisé des technologies Siemens avec ce qu'on appelle des edges, vous savez, ces petits calculateurs qu'on met en bout de ligne. C'est des edges qui sont ouverts, donc on a pu mettre une technologie d'un partenaire tiers qui permet ensuite, avec une simple caméra, d'inspecter la qualité du croissant. Et donc, ça, ce sont des exemples qui montrent encore une fois à quel point, dans des cas très très pratiques, une PME, une ETI peut accélérer dans son métier de manière drastique. Et on est convaincu chez Siemens qu'on n'a pas le choix, il faut vraiment y aller, parce que si nous, on ne le fait pas en Europe, alors même qu'on a tout ce savoir-faire, eh bien, on va être dépassé par les autres régions du monde.
1: La qualité du croissant grâce à l'IA, voilà.
0: Mais oui, c'est important. Surtout le matin.
1: C'est un univers industriel très. En plus, Bridor qui est en ce moment grand renouveau stratégique aussi. Justement, la donnée industrielle, on parle beaucoup de souveraineté aujourd'hui. Les industriels, vous les sentez plus concernés aujourd'hui aussi par ces données? Parce qu'auparavant, voilà, il y avait de la donnée pour faire de la maintenance. Mais voilà, la souveraineté était un peu moins au cœur de leurs enjeux. Aujourd'hui, vous sentez quand même que cette donnée, elle doit rester. On parlait de Edge à l'instant.
0: Ça commence. Parce que c'est vrai qu'on est un peu sur une loi de Pareto inverse pour le moment. C'est-à-dire qu'uniquement 20% des données industrielles en Europe sont exploitées. C'est bien dommage parce que là, on a vraiment de l'or. On a en Europe, effectivement, beaucoup de données industrielles de manière historique, beaucoup de savoir-faire industriel aussi, et ce sont les clés indispensables pour être capable de déployer une IA performante. Et donc, à condition que, en tant que communauté européenne, on crée l'environnement législatif et réglementaire qui nous permette vraiment aux industriels de déployer et d'échanger.
1: Un industrie act quelque part.
0: Ouais. Oui. Et d'ailleurs, l'Europe va dans ce sens-là, mais je pense qu'il faut vraiment continuer autour du digital omnibus, etc., à faciliter les échanges de données et pas trop surréglementer. On a vraiment le moyen en Europe, en tout cas, d'être un champion mondial dans le domaine de l'IA industrielle. C'est notre cœur de savoir-faire historique. Il faut qu'on exploite nos données, il faut vraiment qu'on aille de l'avant, qu'on soit un grand groupe ou une PME ou une ETI.
1: Jean-Marc Saint-Paul, avec votre fonction en tant que directeur général de Siemens Digital Industries, vous êtes au cœur vraiment entre l'industrie, l'IA, enfin les services, l'extraction, la production. Comment, c'est quoi pour vous les freins, vous voyez, par rapport au potentiel de l'IA? Quels sont les freins quand vous allez voir vos clients, vos partenaires? Vous dites, c'est quoi le petit déclic qu'ils doivent avoir pour passer justement cette exploitation de l'IA?
0: Si je mets de côté les histoires réglementaires dont je parlais tout à l'heure, je pense que le frein principal, c'est vraiment à la fois la curiosité et la formation. Chez Siemens, en tout cas, si on prend notre propre exemple en tant qu'entreprise, parce qu'on est aussi une entreprise industrielle,
1: aussi vous
0: on a 125 usines dans le monde, 3 en France. Pour nous, on investit massivement dans la formation de nos collaborateurs, plus de 400 millions d'investissements chaque année. On met à disposition ces moteurs de LLM à nos collaborateurs. On a notre propre moteur qui s'appelle Siemens GPT qui va justement s'appuyer sur toutes les technologies LLM disponibles dans le monde, y compris d'ailleurs des Français comme Mistral. Et ça permet à nos collaborateurs d'expérimenter, de tester, parce que je pense que c'est important de laisser le collaborateur s'approprier la technologie. Et donc, il faut à la fois fournir des solutions très concrètes comme celles dont j'ai parlé tout à l'heure, avec Kingspeto, avec Sensei, etc. Et en même temps, laisser aussi un espèce de bac à sable qui permet à chacun de s'approprier ces technologies et de voir comment faire corréler cette technologie avec ses compétences métiers, parce qu'on le dit, on le dira jamais assez, une IA c'est bien, mais il faut absolument qu'elle puisse s'ancrer dans un métier, et ça c'est aussi la mission de Siemens.
1: Vous semblez moins inquiet, on va dire, que dans d'autres domaines de ce potentiel de l'IA, de la façon dont ça va transformer les métiers?
0: Je suis moins inquiet. Disons que c'est, pour moi, il y a souvent le débat sur est-ce que ça va
1: remplacer
0: les gens, etc. Pour moi, ça va plutôt compléter, c'est-à-dire qu'au travers de cette IA, on va vraiment être capable d'aller plus loin, plus fort. Je dirais que ça va vraiment permettre de faire des choses qu'on n'était pas capable de faire avant.

0: et surtout ça donne une chance à l'Europe de faire un saut quantique en termes de productivité et en termes d'agilité. Avec les crises actuelles, c'est vrai que les questions de supply chain, etc., c'est assez compliqué. On a une chance unique de pouvoir relocaliser un certain nombre de choses, mais relocaliser, c'est bien, il faut quand même rester compétitif. Et je pense que l'IA, à partir du moment où on saura exploiter nos données européennes, on en a beaucoup.
1: Alors on peut se remettre vraiment dans ces lignes compétitives.
0: Dans les rangs, exactement.
1: Bien, merci infiniment Jean-Marie Saint-Paul, directeur général de Siemens Digital Industry, d'être venu nous parler de tous ces sujets dans le cadre de ce salon Global Industry. Et donc on retiendra dans l'actualité justement ce partenariat dans la partie jumeaux numériques avec de la simulation 3D. Merci infiniment d'avoir été avec nous. On marque une courte pause, on se retrouve juste après avec notre invité suivant. Évidemment, on va continuer à parler industrie. Et là, on va parler de fabrication additive. C'est tout de suite.
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1: Allez, on poursuit notre émission Tech & Co Business au Salon Global Industrie ici à Paris Nord Villepin. Donc, on est dans le nord de Paris et on va parler de fabrication additive, d'impression 3D avec l'un des spécialistes dans ce domaine, Julien Marcilly. Bonjour.
3: Bonjour Frédéric.
1: Julien, merci d'être avec nous. Vous êtes président de FIV Adup, alors filiale du groupe FIV. Et vous êtes, alors, en fait, c'est vous qui fabriquez ces machines, ces imprimantes 3D, hein, c'est ça? Racontez-nous.
3: Tout à fait. Alors, FIV Adup, on est le leader français de l'impression 3D métallique. Mmh. Et donc, on conçoit des imprimantes, des machines qui fabriquent des pièces en métal. On est environ 150 personnes. On est basé à Clermont-Ferrand. On a également un site aux États-Unis et deux sites dans le Lot.
1: Et alors, qu'est-ce qui change de faire de la fabrication métal, de la fabrication 3D plus classique avec de la résine, du plastique, enfin d'autres matières?
3: Alors, si vous voulez, quand on produit en 3D de manière classique, une pièce métal, on prend un morceau de métal et on vient couper, percer, retirer de la matière. Mmh. Ici, cette technologie qui est complètement révolutionnaire, elle permet d'étaler de la poudre avec des grains de poudre qui peuvent être très petits, qui peuvent faire 5 microns, et on vient laser avec des lasers pour construire la pièce couche par couche. Ce qui permet de faire des formes qui sont absolument infaisables en fabrication traditionnelle, en usinage, en perçage.
1: Alors, vous parliez ça parce que je crois qu'il y a deux technologies. Hein. Il y a alors celle dont vous venez de parler, qui est la fusion lit de poudre, et puis il y a une autre qui est déposition d'énergie dirigée, c'est ça?
3: Tout à fait. Alors, celle dont je viens de vous parler, c'est le lit de poudre. C'est celle qui présente à peu près 80% du marché.
1: Donc là, on comprend, couche par couche, on arrive à créer cet objet.
3: Tout à fait. Et l'autre, qui s'appelle le DED, on vient propulser de la matière en fusion sur une pièce. C'est généralement pour faire de la réparation ou de l'ajout de fonction.
1: Alors, quelles sont les principales ruptures technologiques aujourd'hui, justement, dans cette impression 3D?
3: Alors, nous, on fait des machines...
1: 3D métal, voilà.
3: Tout à fait, 3D métal. Nous, on fait des machines qui sont faites par des industriels pour des industriels. Donc, c'est des machines qui sont utilisées pour produire des pièces qui sont utilisées dans des avions, par exemple, qui sont utilisées dans des sous-marins, qui sont utilisées dans le médical aussi. On fait des implants médicaux ou également dans l'automobile. Et donc, si vous voulez, l'impression 3D métallique a plusieurs avantages. C'est d'abord, ici, j'ai un échangeur thermique.
1: D'accord.
3: Échangeur thermique. Je vous donne quelques exemples. Cette pièce, en impression 3D, on met 2 jours à la fabriquer. Si on devait la fabriquer de manière classique, on viendrait acheter des pièces, on viendrait souder, on viendrait visser. Il faudrait probablement plus de 2 semaines pour la fabriquer.
1: D'accord.
3: Deuxième avantage, vous l'avez touché tout à l'heure, elle est extrêmement légère. Si on met cette pièce sur un satellite, le coût...
1: Ouais, on rappelle, il y a une machine, il y a une imprimante 3D métal de chez vous qui est en ce moment, qui tourne autour de nos têtes dans l'ISS, hein, c'est
3: tout,
1: ça?
3: Tout à fait, je peux y revenir petit peu après. Mais du coup, le premier avantage dont je vous ai parlé, c'est le fait qu'on fabrique très vite. Donc on fabrique très vite et on n'est pas dépendant de fournisseurs, puisque cette pièce est faite en un seul morceau. La non-dépendance de fournisseurs, c'est très important.
1: Oui, parce qu'à la supply chain, s'il faut
3: la souveraineté. Exactement, on sécurise la supply chain. Deuxièmement, elle est très légère. Envoyée dans l'espace, si c'est très léger, ça coûte moins cher. Troisième avantage, c'est qu'on fait des formes qui sont infaisables autrement, et donc on gagne également en performance. Donc on gagne à peu près 10 fois en lead time, en temps de fabrication, on gagne 30% en poids, on gagne 20% en performance.
1: Et on est certain que derrière, en termes de qualité, voilà, on en revient. Enfin, j'imagine que ça répond aux mêmes normes qu'une machine si elle avait été usinée plus traditionnellement.
3: Tout à fait, ça répond. Et même parfois, on a des meilleurs résultats. Il y a une étude qui montre que la machine Adup, en termes de tests de fatigue, est meilleure que quand on le fabrique en impression, en fabrication classique.
1: Alors, ça va être quoi la limite technologique de ces sujets? Est-ce que c'est la taille des objets? Est-ce que c'est la vitesse, vous ne l'avez pas dit. Est-ce qu'en termes de coût aussi, on est plus avantageux?
3: Alors, il y a des business models qui marchent très très bien. Par exemple, Michelin aujourd'hui fait tous ses moules de pneus en 3D. Mm-hmm. Là, je vous ai amené des implants. Ça, c'est un implant d'épaule.
1: D'accord.
3: Ça, c'est un implant de genou. Aujourd'hui, l'ensemble des implants médicaux, tout nouvel implant médical qui est développé, il est fabriqué en 3D. Parce que le modèle économique fait que l'implant est moins cher. Et deuxième avantage, ces implants sont faits sur mesure. Quand vous les fabriquez de manière classique, vous avez une gamme d'implants et vous n'avez pas forcément l'implant qui vous correspond. Et en plus, et ça c'est également très important...
1: Donc il y a un jumeau numérique de l'implant.
3: De l'implant, comme pour vos dents. Aujourd'hui, pour vos dents, on vient les scanner, on les fabrique. Aujourd'hui, grâce à l'impression 3D métallique, on peut venir scanner votre épaule et fabriquer l'implant qui correspond exactement.
1: Je voulais juste, parce qu'on va parler du projet massif là, que vous annoncez ici, mais juste un mot, on parlait de l'ISS. Donc à bord, les astronautes là ont une imprimante 3D métal, donc de ADUP, des pièces qui pourraient manquer.
3: Tout à fait, donc c'est un projet qu'on a fait avec le CNES et Airbus Defence and Space, et l'idée était qu'au lieu de mettre des outils, par exemple des marteaux, des tournevis, etc., dans une fusée pour les monter dans l'ISS, on y monte une machine et on les fabrique dans l'ISS. Mmh. Et donc on a fabriqué une première pièce et ça a très bien fonctionné, on en est très fiers et très contents. Et ça montre encore un autre avantage de l'impression 3D qui est extrêmement important, c'est qu'on peut fabriquer une pièce en un seul morceau à l'endroit où on a besoin.
1: Oui. Et dans un environnement extrême.
3: Dans un environnement de microgravité extrême. Mais du coup, on pense à la défense, on pense aux forces armées, venir fabriquer une pièce de rechange sur un site, sur un site de guerre. On pense également aux plateformes pétrolières, venir fabriquer une pièce de rechange sur une plateforme pétrolière, au lieu de venir... l'amener de métropole, par exemple, avec du transport, l'impact sur l'environnement.
1: Oui, parce que ça paraît fou. Depuis tout à l'heure, on parle de... Là, vous avez parlé, on a parlé d'aérospatial, de médical, l'outillage pour la fabrication des moules. Vous parliez de Michelin, de la défense. Vous êtes présent dans tous les secteurs, quoi, avec ces imprimantes.
3: Alors, on est présent dans tous les secteurs, mais essentiellement dans le spatial et la défense. Hein. Je peux citer Thales, je peux citer Sirius, les boîtes du New Space, qui fabriquent des moteurs de fusée. On est présent dans le médical, hein, beaucoup de start-up américaines, aussi quelques grands groupes pour les implants. On est aussi présent dans l'automobile, je vous ai parlé de Michelin. Les Formule 1 également, une Formule 1 avec des pièces moins lourdes, ça va plus vite.
1: Alors, actualité ici, c'est le projet Massif. Alors, qui est l'objectif, c'est quoi ? C'est pour construire des encore plus grosses pièces, c'est ça ?
3: Tout à fait, parce qu'aujourd'hui, une pièce 3D métal, vous voyez, les pièces que j'ai amenées sont relativement petites. Mm-hmm. Aujourd'hui, une machine de taille moyenne, ça permet de faire des pièces de 35 cm par 35 cm par 35 cm.
1: D'accord.
3: Et donc, tous ces industriels, en particulier ceux de la défense, qui ont compris tout ce que leur apportait la 3D, ils ont été dire aussi à la DGA, la Direction Générale de l'Armement, nous, ce qu'on aurait besoin, c'est d'une machine plus grande. C'est d'une machine pour faire des pièces de structure. C'est une machine pour faire des moteurs d'avion en un morceau. C'est une machine pour faire des blocs hydrauliques dans un sous-marin.
1: Donc on est vraiment dans des engins, enfin des constructions qui font plusieurs dizaines de centimètres.
3: C'est ça. Là, on parle de machines qui font 750 mm par 750 mm. Donc, d'accord, 75 cm par 75 cm par 1 mètre. Et on parle même d'une machine d'1 mètre 50 par 1 mètre 50 par 1 mètre 50. Et donc, on développe ces deux machines. Une première qui sera la Formup 750, qui sera disponible tout début 2027. Donc, on est à la toute fin là, de ce développement. Et c'est un développement 100% français, avec des partenaires français et des sociétés françaises comme le CETIM, IPS, Kylabs ou Dassault Systèmes, et Vistory. Vistory qui permet la blockchain, c'est-à-dire la sécurité des données, parce que notre machine est extrêmement digitalisée. Bah oui. Donc on a aussi un sujet, surtout pour la défense, de cybersécurité. Et donc, on a été financé par France 2030, par la BPI, en partie pour le développement de cette machine.
1: Et là, même dans ces grandes machines, on est toujours avec ces technologies lit de poudre, déposition d'énergie dirigée, c'est ça ?
3: Oui, c'est exactement. Ah. Ça sera une première mondiale, d'ailleurs. C'est-à-dire qu'une machine d'1 mètre 50 par 1 mètre 50 par 1 mètre 50 en lit de poudre, avec les niveaux de productivité, les niveaux de qualité de pièce, ça sera une première mondiale.
1: Ah, donc c'est carrément incroyable.
3: Voilà. Et c'est incroyable, c'est une révolution. Et l'idée étant de pouvoir produire parfois des pièces extrêmement complexes. Imaginez un moteur d'avion en un seul morceau.
1: Donc là, vous êtes en train de révolutionner complètement ce modèle, enfin l'usinage un peu de ces pièces.
3: C'est une révolution industrielle. Encore une fois, un moteur d'avion ou une grosse pièce de structure fait en un seul morceau, avec aucune dépendance à aucun fournisseur, avec un lead time extrêmement court et des pièces plus légères, c'est une révolution.
1: Et aujourd'hui, ce qui est compliqué après derrière, c'est le passage à l'échelle industrielle. Aujourd'hui, enfin, parce que j'imagine pour construire ces grandes pièces, alors je parle du projet massif. Mais voilà, il va falloir plusieurs imprimantes pour fournir en temps, en heure, tous ces industriels. Ça, c'est l'étape d'après encore.
3: Mais Non, il y a des industriels qui se sont lancés. Après, il y a un temps long, parce que, comme vous l'avez dit, c'est des pièces de sécurité, c'est des pièces qui vont dans des avions, c'est des pièces qui vont dans le corps humain. Il y a des temps de qualification. Adup accompagne, c'est-à-dire que nous, on ne fait pas que des machines. Mm-hmm. On a aussi, et c'est dans l'ADN de FIV, hein, de notre actionnaire FIV, qui a 200 ans, et qui a fait les ascenseurs de la Tour Eiffel, et qui aujourd'hui fait les machines d'impression 3D, c'est d'accompagner les clients. Donc aujourd'hui, on a une vraie offre. Hein. La moitié de notre chiffre d'affaires, elle est dans une offre d'accompagnement de nos clients à la sélection des pièces, au montage du business model, au développement. Et donc les industriels qui ont envie d'y aller, ça prend du temps, ils y vont avec nous, on est en partenariat et on fait des choses magnifiques.
1: Et puis rappelons une chose qui est importante ici sur ce salon, c'est la production locale. Quand on parle de relocalisation de l'industrie, là voilà, alors on peut avoir sa petite imprimante dans sa station spatiale, mais justement, ce que vous dites, c'est qu'on peut l'avoir, ben, vous parliez de défense, sur une base militaire, on imagine ce genre de choses, on n'est plus obligé de dépendre d'un site avec toute la supply chain derrière.
3: Exactement, il n'y a aucune dépendance à une supply chain, on a sa machine, on a les paramètres dans un ordinateur, on appuie sur les boutons, on imprime la pièce. Et on n'a même pas de pièces de rechange. Les pièces de rechange, on peut les imprimer au besoin. On n'a plus de stock. On ne fait plus venir les pièces de l'hexagone. Impact positif sur l'environnement. Production de la pièce très rapide.
1: Eh bien, merci Julien, merci d'être venu nous parler de tout ça. Donc président de FIV Adup, donc c'est la filiale du groupe FIV Technologies que l'on connaît bien évidemment chez BFM Business, mais dédiée à cette impression 3D métal, hein, ces imprimantes 3D impressionnantes. Et justement, on attend de voir voilà cette immense machine pour l'impression 3D. On est vraiment dans quelque chose vraiment de révolutionnaire. Il faut bien comprendre tout ça. Merci d'avoir été avec nous. Allez, on marque une courte pause. On retrouve notre dernier invité. C'est tout de suite. On va parler souveraineté avec lui. C'est tout de suite sur BFM Business.
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1: Allez, dernier rendez-vous de cette émission Tech & Co Business depuis le salon Global Industrie Paris-Nord-Villepinte avec Ludovic Donati. Bonjour Ludovic.
4: Bonjour Frédéric.
1: Merci d'être avec nous, responsable numérique et environnement de la French Corporate Community, alors qu'il y a un think tank, un do tank autour de la transformation numérique, la transformation énergétique de l'industrie notamment. Et puis vice-président de l'AFNET, qui est un accélérateur justement de ces transformations des filières industrielles par le numérique. Alors voilà, la première question est justement autour de ça. On parle beaucoup de réindustrialisation. C'est redevenu une priorité stratégique. On en est où aujourd'hui? Parce qu'on a vu que 2025, ça s'était plutôt bien passé. 2024, c'était bien. 2025, c'est un peu freiné. Là, il faut redonner un élan. Qu'est-ce qu'il faut faire aujourd'hui?
4: L'ambition est bonne aujourd'hui parce qu'on a bien compris qu'avec toutes les crises que l'on voit, et en particulier la crise actuelle en Iran, on a besoin d'une industrie qui est forte. Oui. Une industrie pour la défense, pour l'armement, pour l'aéronautique. Donc, il y a une ambition qui est forte. Maintenant, il y a des moyens à mettre en œuvre. Parmi ces moyens, l'usage de la donnée est essentiel, mais il y a aussi refabriquer des usines en France et en Europe. Et donc pour ça, il faut une impulsion qui soit non seulement française, mais aussi européenne, parce que les moyens à dépenser sont extrêmement importants.
1: Donc il faut aller plus vite dans l'exécution, parce que l'intention on l'a, mais c'est l'exécution.
4: Alors, je dirais qu'il y a deux choses. Il y a aller plus vite dans l'exécution et le financement. Aujourd'hui, la quantité d'argent à mettre sur la table, si j'ose dire, elle est absolument colossale. Oui. Parce qu'il faut reconstruire des chaînes de valeur. Si je prends l'exemple de la batterie, par exemple, ou du véhicule électrique, on veut aujourd'hui avoir une transformation globale vers le véhicule électrique, vers les batteries, pour pouvoir stocker de l'énergie et se retrouver moins dépendant du pétrole. Mmh. Ça nécessite des investissements qui sont colossaux, que les Chinois ont fait il y a depuis 20 ans, 30 ans. Les Chinois aujourd'hui maîtrisent parfaitement les technologies de batterie et vont jusqu'à vous produire des véhicules électriques qui
1: sur un plan qu'ils avaient globalement... Ils avaient décidé ça en 2015. Hein. Voilà.
4: Exactement. Et puis ils ont accéléré. C'est un plan, c'est planifié. Et aujourd'hui, la production de véhicules électriques se fait en maîtrisant les technologies de batterie et le tout pour deux fois moins cher que ce qu'est capable de faire aujourd'hui l'industrie européenne. Donc il y a des investissements qui sont très conséquents. Et si on n'y prend pas garde, ça peut amener à la perte d'une partie de cette industrie, puisque justement, on n'arrivera pas à être suffisamment compétitif.
1: Mais ça se chiffre beaucoup. On parle souvent ici de semi-conducteurs sur Tech & Co. Sur BFM Business. C'est vrai que si on voulait vraiment redémarrer quelque chose dans le semi-conducteur, c'est 30-40 milliards.
4: Pour les filières industrielles, c'est plusieurs dizaines de milliards par filière. Donc c'est pour ça qu'il faut arriver à conserver les filières industrielles sur lesquelles nous sommes forts. Je pense par exemple aujourd'hui à l'aéronautique et même pour la France à l'industrie de défense. Mm-hmm. Et là, on a vraiment des atouts à jouer et des atouts à jouer y compris sur le numérique et la gestion de la donnée, puisqu'on a beaucoup de données et qu'on est capable ainsi de pouvoir assurer une continuité numérique sur la chaîne de valeur avec derrière aussi de la souveraineté. Et sur les nouvelles industries, l'innovation doit arriver aussi par l'intelligence l'intelligence artificielle et la compétitivité de l'industrie par l'industrie 4.0 et 5.0.
1: Et c'est là où l'IA peut nous permettre d'aller plus vite parce que, et revenir à des coûts, parce qu'évidemment, quand on parle industrie, on parle forcément de coûts moindres quand on va voir les pays asiatiques ou l'Inde. Ouais. Et l'IA peut nous aider à redevenir compétitif par rapport
4: à ces
1: pays,
4: exactement.
1: En relocalisant l'industrie.
4: Prenons un exemple d'une industrie comme celle du médicament. Aujourd'hui, avec les données et la connaissance qu'on a acquis sur certains médicaments et les algorithmes qu'on est capable de développer, je pense qu'on est capable de réduire très fortement le temps d'arriver sur le marché de nouveaux médicaments. Je vois, il y a une vingtaine d'années, on était obligé de screener, de fabriquer beaucoup de molécules, de faire beaucoup de tests. Aujourd'hui, grâce aux algorithmes d'intelligence artificielle, on est capable d'être beaucoup plus ciblé. Je pense par exemple à DeepMind aussi, qui travaille sur la configuration des protéines. Tout ça, c'est vraiment un facteur d'accélération extrêmement fort pour l'industrie. Et derrière, on parle d'industrie 4.0 quand il s'agit de fabriquer. Et donc, on revient sur de la maintenance prédictive, on revient sur de l'opérateur augmenté, de manière à pouvoir avoir des coûts beaucoup plus compétitifs que sur des pays à bas coûts.
1: Et c'est là où il faut vraiment insister pour pas avoir cette fracture numérique et industrielle entre justement nos industriels. Vous les sentez? Il y a un élan quand même aujourd'hui là, si on se promène dans les
4: Là, je trouve que sur Global Industrie, il y a un élan. Je suis très heureux de voir beaucoup d'amis qui étaient des petites startups qui aujourd'hui ont des très grosses sondes. Je pense par exemple à Optimistic que je vois à côté. J'ai vu d'autres aussi, Hexagone, etc., qui aujourd'hui sont extrêmement forts et apportent à l'industrie française et même européenne une manière de gérer la donnée et de développer des algorithmes qui leur permettent de rester dans la course.
1: Et tout ça, on va réussir à le faire avec cet esprit de souveraineté de données industrielles, parce que là aussi, souveraineté, on comprend, mais aller dire à des industriels, il faut que vous soyez souverain sur vos données, ça aussi, c'est un...
4: C'est toute la difficulté, parce qu'il faut être compétitif. Donc, on va faire appel à des grands fournisseurs de cloud, de logiciels qui vont permettre de stocker les données. Et derrière, il faut s'assurer que ces données soient stockées en Europe, en tout cas en France, et garder une certaine souveraineté. Et c'est là où on va toujours avoir cette dichotomie entre avancer vite, pouvoir investir à moindre coût et s'assurer de cette souveraineté. Donc, il y a des réflexions à avoir et ces réflexions, elles ont lieu avec le gouvernement, ont lieu avec l'Europe, je pense à l'IA Act en particulier. Mais il est clair que sur la compétitivité, il faut pouvoir avancer grâce à ces données.
1: C'est le rôle de la FNET d'ailleurs. La FNET, c'est un accélérateur de ces transformations numériques, parce que je vois que pour l'industrie, on leur demande alors de se transformer avec l'IA, d'accélérer donc leur transformation numérique, leur transformation IA, leur transformation aussi énergétique, parce qu'on ne peut pas se permettre aujourd'hui de ne pas y réfléchir quand on se lance. Ça fait beaucoup de choses sur lesquelles
4: servent les think tanks et doutanks des grands groupes et des filières. C'est justement pouvoir mener ces projets de filière. Je pense au Digital Product Passport par exemple, pour les batteries, pouvoir assurer la traçabilité des métaux jusqu'à la fabrication de la batterie. C'est extrêmement important de pouvoir stocker ces données et d'assurer une continuité numérique de ces données. Et derrière, assurer cette continuité numérique, on a tous les sujets de standardisation. C'est parfois un mot qui n'est pas toujours très agréable parce qu'on a envie de pouvoir foisonner, d'aller vers l'innovation. Mais derrière, pour des grands groupes industriels et des grandes filières, je pense en particulier à l'aéronautique, pouvoir assurer une continuité numérique de la donnée et sa traçabilité est extrêmement important. Et ça arrive jusqu'au PME.
1: Ouais, parce que justement, il faut qu'ils entraînent tout leur écosystème.
4: Exactement.
1: C'est là la difficulté aussi.
4: Et arriver à entraîner l'écosystème, c'est aussi pouvoir investir ensemble, y compris pour les PME, pour leur permettre de faire leur révolution numérique et de commencer à utiliser l'IA. On a la chance aujourd'hui, néanmoins, puisqu'on commence à avoir vraiment bien industrialisé l'IA, on a des algorithmes, on a l'IA agentique qui est disponible. Donc ça permet de réduire les coûts. Derrière, la contrepartie, c'est effectivement travailler sur la souveraineté de la donnée et bien sûr ne pas oublier la cybersécurité, parce qu'on devient de plus en plus vulnérable.
1: Oui, justement, ça c'est un sujet. Alors, on l'entend un peu moins à droite à gauche, mais j'imagine aujourd'hui un industriel, il sait que là, on a suffisamment d'exemples aujourd'hui, et notamment dans l'industrie, de gros incidents, de gros accidents même cyber. Aujourd'hui, oui, ça s'est rentré dans l'ADN des industriels, là, ce côté
4: aujourd'hui,
1: cyber.
4: Aujourd'hui, c'est beaucoup plus rentré dans l'ADN des industriels. On a pas mal d'exemples qui montrent que la cybersécurité, ça peut, non seulement on peut nous récupérer des données, mais on peut aussi les corrompre.
1: Et puis
4: il peut y avoir des accidents
1: de production.
4: Vous imaginez un haut fourneau sur lequel on change la température, ça peut avoir des conséquences qui sont absolument dramatiques.
1: Vous parliez tout à l'heure de l'industrie des matières premières. Je sais que vous êtes un spécialiste notamment de tout ce qui concerne le lithium, hein, cette terre rare et des autres terres rares dont on a bien besoin aujourd'hui. On en est où aujourd'hui en France ?
4: Aujourd'hui, en France et plus globalement en Europe, il y a le Critical Raw Materials Act qui permet de sécuriser et qui demande aux États membres de sécuriser une partie d'approvisionnement de leur chaîne de valeur en métaux. Et je fais le lien en particulier avec le BRGM et avec l'intelligence artificielle. Rouvrir l'inventaire minier et travailler sur des algorithmes qui vont permettre de détecter des nouveaux gisements ou de trouver des nouveaux moyens de traiter ces gisements pour les rendre plus compétitifs. Les gros gisements, les très importants aujourd'hui, ils sont principalement en dehors d'Europe, mais oui. On a aussi une carte à jouer, justement, si on utilise bien la data et l'IA. Et il y a certaines start-up en France qui y travaillent et qui, à mon avis, dans les années à venir, seront très prometteuses là-dessus.
1: Ludovic Donati, sur tout l'ensemble de ce dont on vient de parler, vous êtes plutôt optimiste aujourd'hui. Vous dites on sent quand même qu'il y a un élan
4: Je pense qu'il faut rester optimiste. Enfin, on le voit là, ici, sur Global Industries, il y a de plus en plus de stands qui sont de plus en plus gros. Il y a une volonté de transformation qui est quelque part est peut-être aussi forcée par le contexte géopolitique actuel. Mais clairement, il y a une prise de conscience qu'aujourd'hui, il est nécessaire de réindustrialiser et d'avoir une compétitivité industrielle qui va venir en particulier par le numérique et par la maîtrise des données et des algorithmes.
1: Et notamment de cette intelligence artificielle. Merci Ludovic Donati d'être venu nous parler de tout ça. Je le rappelle, vous êtes responsable numérique et environnement de la French Corporate Community, ce doutant think tank autour de la transformation numérique et de la transformation énergétique, hein, voulu par le gouvernement d'ailleurs, c'est soutenu par
4: soutenu par le gouvernement et notre président c'est Nicolas Guérin qui s'est énormément investi en France et qui s'investit maintenant en Europe.
1: Voilà, avec tous les industriels derrière et puis vous êtes, je rappelle aussi, vice-président de l'AFNET, accélérateur des transformations des filières industrielles par le numérique. Voilà, c'est ce qu'on voit, vous illustrez bien un peu cette émission, c'est ce qu'on voulait vous montrer ici depuis le salon Global Industrie, c'est comment l'industrie est en train d'accélérer aussi sur ces domaines. On vous parlait beaucoup d'industrie 4.0, on avait parfois du mal à matérialiser tout ça, mais je crois qu'aujourd'hui avec le potentiel de l'IA, de la transformation numérique, de tout ce que l'on doit faire aujourd'hui pour être vraiment compétitif, eh bien on voit enfin, on comprend enfin l'apport de ce numérique et de cette intelligence artificielle. Merci d'avoir été avec nous, on se retrouve la semaine prochaine. On sera là, revenu sur nos plateaux de BFM Business. Excellente semaine sur BFM Business.
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6: Bonjour à tous et bon réveil, bienvenue dans la matinale de l'écho. Je suis très heureuse de vous retrouver désormais tous les matins pour faire le tour de l'actualité avec nos chroniqueurs, nos invités, nos débatteurs. Chaque jour, vous retrouverez les experts, les décideurs, tous les acteurs qui font l'économie. Il est 6h sur BFM Business et sur RMC Live, canal 25. Nous sommes ensemble et en direct jusqu'à 9h et c'est Good Morning Business. Alors au sommaire de ce vendredi 28 août, un débat et quelques passes d'armes devant les patrons hier à la REF. 7 candidats à la présidentielle se sont affrontés sur le central de Roland-Garros. Gabriel Attal s'impose à l'applaudimètre. Jean-Luc Mélenchon persiste sur la dette et l'augmentation des salaires. Bruno Jeudy y reviendra dans la tribune politique à 8h10. Et vous aussi, Léo Dumas, dès le début de ce journal.
7: Oui, avec cette opération séduction de Gabriel Attal, un Édouard Philippe un peu plus discret, Marine Le Pen, droite dans ses bottes sur la réforme des retraites. On revient sur tous ces moments forts dès le début du journal.
6: Et toujours à la une de l'actualité, le patron de la Fed attendu à Jackson Hole, la rencontre des banquiers centraux, pour son premier discours. Ludovic de Sauté décryptera la novlangue de Kevin Warsh dans la tribune Echo à 7h40. Et puis à 7h45, le grand entretien. Thomas Jean-Jean, directeur de l'ESCP, sera notre invité à quelques jours de la rentrée. Le tour de l'actu ce matin, ce sera aussi un monde qui bouge. Annalisa Capellini, quel est le thème incontournable ce matin à l'international ?
8: C'est la presse internationale qui s'inquiète énormément de la situation
6: situation de la dette française. Vous savez, jusqu'à il n'y a pas si longtemps que ça, la principale inquiétude était l'Italie. Eh bien, il semblerait que désormais, la principale inquiétude des investisseurs, ce soit la France.
8: Ouais, ce sera au cœur de la présidentielle. Culturia, ce sera avec vous, Anthony Morel. Bonjour, Anthony.
9: Bonjour.
8: Vous nous parlez des géants de la tech qui s'inquiètent des cyberattaques amplifiées par l'intelligence artificielle.
9: Oui, on a beaucoup parlé du piratage des impôts ces dernières semaines. C'était que l'apéritif. Hein. Le plat de résistance, il va arriver dans les mois qui viennent. C'est ce que nous disent ces géants de la tech qui signent une lettre ouverte assez inquiétante. Les attaques boostées à l'intelligence artificielle vont exploser et il va falloir s'y préparer.
8: Il est 6h sur BFM Business et sur RMC Live. C'est le journal Léo Dumas.
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8: La campagne présidentielle est donc bien lancée. 7 des candidats ont débattu pour la première fois hier.
7: Sur la dette, les retraites, la Chine, le marché unique, l'industrie, les fiches de paix, la fiscalité, c'était donc bien l'économie au cœur de ce premier débat présidentiel devant 6000 patrons réunis par le MEDEF à Roland-Garros. Et Margot Fodéré, vous étiez sur place pour BFM Business. Visiblement, c'est Gabriel Attal qui a le plus convaincu les patrons.
10: Oui, au son des applaudissements, en tout cas, c'était très clair. Gabriel Attal s'était clairement mis en mode opération séduction devant les chefs d'entreprise et ça a marché dès les premières minutes du débat. Il a commencé avec un tacle adressé à Jean-Luc Mélenchon qui lui a vraiment valu une ovation dans la salle. Je vous propose d'écouter.
11: Ce qui m'empêche de dormir aujourd'hui, c'est trois choses. Un, le moral de nos entrepreneurs. Parce que quand nos entrepreneurs craquent, c'est le pays qui craque. Et monsieur Mélenchon, je vous ai écouté. À votre place, j'aurais présenté des excuses pour les propos de Manon Aubry qui a qualifié des entrepreneurs français de nuisibles et de parasites.
10: Alors, petite précision, Manon Aubry parlait plus exactement des milliardaires, mais quand même, la formule avait fait beaucoup réagir, notamment dans les milieux patronaux. Ensuite, pendant tout le débat, Gabriel Attal a utilisé plusieurs punchlines et des formules fortes à laquelle il nous a déjà habitués dans le passé. Il a parlé de boulets pour nos entreprises en parlant du coût du travail, le droit au brut pour résumer sa proposition de rapprocher le net du brut. Et puis, globalement, il a formulé un discours qui était très axé sur la simplification contre la folie normative. Et puis, même en termes d'attitude, il faut bien dire que Gabriel Attal paraissait très ancré dans le sol et dans son siège, alors que certains pouvaient paraître un petit peu plus tendus. Par exemple, Raphaël Glucksmann, qu'on a beaucoup vu au début du débat, croiser puis décroiser les jambes, même s'il a gagné en assurance au fur et à mesure, notamment quand il a pris la défense de l'immigration de travail face à Marine Le Pen, qui lui a valu à ce moment-là beaucoup d'applaudissements. Et puis, il y a un autre candidat aussi qui a été très applaudi, alors qu'il est un peu plus discret sur les sujets économiques. C'est Bruno Retailleau, avec un discours à la Javier Milei. Il faut tailler dans les dépenses de l'État et puis dans les dépenses sociales.
8: Et Édouard Philippe, dans tout ça, qui fait figure de favori dans le bloc central, a-t-il convaincu ?
10: C'est vrai que finalement, on l'a un petit peu moins entendu. Il a adressé quand même quelques tacles à son voisin de gauche, qui était Jean-Luc Mélenchon, avec qui il a eu un échange très tendu sur la dette et des mots très forts. La proposition de Jean-Luc Mélenchon d'effacer la dette mettra la France en interdit bancaire, ce sont les mots d'Édouard Philippe. Mais sinon, il n'est pas vraiment rentré dans le détail de ses mesures, notamment sur sa proposition de réforme des retraites. Pas beaucoup d'informations supplémentaires. Il a plutôt axé son discours autour du travailler plus. Écoutez.
12: Tous les pays d'Europe, tous, ont eu le courage de dire, compte tenu de nos démographies et compte tenu de notre envie de préserver le modèle social et le pouvoir d'achat des actifs, nous allons devoir travailler plus longtemps.
10: Et donc à sa gauche, je l'ai dit, il y avait Jean-Luc Mélenchon, fidèle à lui-même, très dur avec les milieux patronaux. D'ailleurs, avant de commencer le débat, en arrivant à la REF, il avait prévenu, je vais leur dire, leurs quatre vérités en parlant des chefs d'entreprise. Et c'est ce qu'il a fait, puisqu'il les a appelés très fermement à augmenter les salaires.
7: Merci Margot Fodéré. Au cœur du débat également hier, la question centrale des retraites posée par un entrepreneur impatient de connaître l'avenir de la réforme suspendue dans le dernier budget. Et alors d'un côté, Jean-Luc Mélenchon, Raphaël Glucksmann promettent de l'abroger. Dans le bloc central, on a parlé capitalisation, indexation sur l'espérance de vie et même fin du système par répartition. Et puis Marine Le Pen, elle campe sur sa position avec sa propre réforme qui pose l'âge légal à 62 ans et avec un coût assumé pour les finances publiques.
13: Elle coûtera, la réforme que je propose, 9 milliards d'euros en année pleine. Vous me direz, ah mon Dieu, c'est un déficit supplémentaire. C'est un choix de société, mesdames et messieurs. Comme comme est un choix de société le fait d'avoir exonéré les entreprises de charges progressivement jusqu'à 3 fois le SMIC, parce que le taux de le coût du travail est trop important.
10: Cette fois,
13: c'est un choix de société. Assumons les choix de société. Moi, je les assume.
7: Voilà, Marine Le Pen hier sur les retraites. On y revient largement dans le prochain journal. Mais avant ça, la candidate RN perd un soutien parmi les patrons, celui de François Durville, l'investisseur qui l'a conseillé dans l'ombre sur les sujets économiques depuis 5 ans. Il choisit de ne pas participer à la campagne du parti, selon le Figaro, jugeant qu'il n'a plus sa place dans la ligne que Marine Le Pen entend porter. Dans le même temps, lui, il n'est pas candidat, mais il ne l'exclut pas. Et en attendant, il occupe le terrain économique. François Hollande, qui pousse ses pions en cette rentrée dans un livre-programme où il semble tendre la main au milieu d'affaires, Caroline Morisseau.
14: François Hollande prend le contre-pied des socialistes sur plusieurs mesures qui font figure d'épouvantail pour le patronat. Avec lui, pas de taxe Zucman, pas question non plus de tirer totalement un trait sur la réforme des retraites. Il propose de ramener l'âge légal à 63 ans et non pas 62, tout en allongeant la durée de cotisation. Il veut aussi désindexer partiellement les retraites de l'inflation ou encore introduire une dose de capitalisation. Il pousse enfin à l'instauration d'une TVA sociale, une ligne rouge pour la gauche. Le taux de TVA normal grimperait de 20 à 24%. A l'inverse, la TVA serait totalement supprimée sur l'énergie, le carburant et les produits de première nécessité. Et pour lui, tout cela doit servir à baisser les cotisations salariales et non pas patronales. Il assume en revanche parfaitement la politique de l'offre qu'il a lui-même impulsée lorsqu'il était président, souligne-t-il, en allégeant les cotisations patronales. Autant de gages donnés aux centristes et aux milieux économiques.
6: Fronde en vue autour du budget européen.
7: Oui, avec cette réunion hier des États frugaux, l'Autriche, le Danemark, la Finlande, les Pays-Bas et la Suède réunis en Allemagne par Friedrich Merz, alors que la Commission européenne vise une hausse des ressources de l'Union plus 60% à 2 000 milliards d'euros sur la période 2028-2034. C'est inacceptable, nous dit le chancelier allemand.
15: Wir sind uns daher einig in dieser Gruppe.
16: Nous sommes d'accord au sein de ce groupe, les propositions doivent être réduites de plusieurs centaines de milliards d'euros et ces réductions devront concerner tous les domaines. Nous finançons près de 40% du budget des 27 États membres, mais nous fournissons également collectivement 70% de l'aide bilatérale à l'Ukraine, mise à disposition par l'UE dans son ensemble. Nous ne sommes pas radins, mais le type d'allocation proposé par la Commission n'est tout simplement pas adapté à l'époque dans laquelle nous vivons.
7: L'Union européenne qui, semble-t-il, par ailleurs, est en train de gagner sa bataille contre les petits colis chinois. Les importations de ces paquets ont chuté de l'ordre de 30 à 40% au sein des 27 depuis l'entrée en vigueur de la taxe, affirme Roland Lescure. S'ajouteront à ça des frais de traitement jusqu'à 2 euros à partir du mois de novembre. Dans le dossier iranien, maintenant, 4 jours après les nouvelles sanctions américaines contre les partenaires de Téhéran, le trou dans la raquette, selon plusieurs experts, ce sont les banques chinoises. Mais alors Donald Trump, lui, hier soir, entretient le flou sur d'éventuelles sanctions supplémentaires. Écoutez-le.
17: Quelqu'un parlait de la Chine. Et la Chine alors ? On entend dire qu'ils nous espionnent. Nous aussi, on les espionne.
18: Pourquoi ne pas sanctionner les banques chinoises alors ?
17: Qui a dit que je ne le fais pas ? Vous ne savez pas si je le fais ? Je ne suis pas obligé d'annoncer tout ce que je fais, si ?
7: Donald Trump, dont le gouvernement négocie par ailleurs avec le Venezuela pour une possible prise de participation des États-Unis dans plusieurs champs pétroliers du pays, d'après Axios. Mais au début du 6e mois, jour pour jour, ce matin, du conflit en Iran, focus dans ce journal sur les derniers événements autour du détroit d'Ormuz, avec un rythme d'attaque toujours très important. Au moins 15 navires en moyenne osent donc, la traversée chaque jour. Et pourtant, Eva Serraiol, les pays du Golfe parviennent à exporter leur pétrole et ils sont de plus en plus proches de leur niveau d'avant-crise.
19: On estime que 6 à 8 millions de navires pétroliers transitent chaque jour dans la région. 6 à 8 millions de barils de pétrole transitent chaque jour dans la région. Et c'est possible parce que les pays du Golfe utilisent une nouvelle technique, le transbordement. Ces derniers temps, les images satellites ont capté des tankers stationnés juste à la sortie du détroit d'Ormuz. En fait, les pays du Golfe font passer les bateaux en secret chaque nuit. Des pétroliers éteignent leurs radars, coupent les lumières pour entrer et sortir du Golfe Persique. Ils remplissent ensuite les tankers qui étaient en attente dans le Golfe. En fait, tous les producteurs régionaux majeurs, à l'exception de l'Iran évidemment, vendent désormais leur pétrole pour collection à la sortie du détroit.
6: Eva, est-ce qu'officieusement on est revenu à des niveaux d'avant-guerre ?
19: Non, on est encore loin des 20 millions de barils qui traversaient le détroit avant le conflit, mais les chiffres sont quand même encourageants. Le Qatar et le Koweït, par exemple, ont retrouvé des niveaux de livraison équivalents à 70% des niveaux d'avant-guerre. Quoi qu'il arrive, les pays du Golfe cherchent des solutions à long terme, en passant par la terre notamment, pour ne plus dépendre des détroits maritimes. L'Arabie Saoudite ou encore les Émirats Arabes Unis investissent massivement dans des projets de pipeline.
7: Merci Eva Serraïol. Et puis côté entreprise, dans le GNL, Total Energy prend ses distances avec son partenaire russe historique, puisque le groupe français vient de finaliser la cession des 10% qu'il détenait dans son méga projet en Sibérie, en restant tout de même présent par ailleurs dans le pays, Alexandra Paget.
14: En cédant ses parts à Nordline, une filiale du russe Novatek, Total Energy met fin à son implication directe dans ce projet d'exportation de gaz naturel liquéfié. Contrairement à d'autres majors occidentales, Total Energy a maintenu ses participations dans des usines russes exportatrices de GNL après les sanctions liées à l'invasion de l'Ukraine par la Russie. Mais le placement du gisement sous sanction des autorités américaines en 2023 a entraîné la suspension de tous les droits et obligations prévus par les contrats liés à Arctic LNG 2. Total Energy a donc engagé son retrait progressif de ses actifs et a obtenu le feu vert pour sortir du projet par décision spéciale du Kremlin en juin. Mais attention, ce désengagement ne signe pas pour l'instant le départ complet de l'énergéticien français. Le groupe touche encore 400 millions de dollars par an de l'exploitation conjointe d'un autre gisement gazier en Sibérie arctique, Yamal LN, toujours avec Novatek, son partenaire historique dans le GNL russe depuis 2011. Total Energy en est d'ailleurs toujours actionnaire à hauteur de près de 20%.
6: Merci Léo Dumas, on vous retrouve à 6h30 pour un nouveau JT, à 6h11 sur RMC et BFM Business, c'est le Morning Briefing. Étienne Braque, bonjour. Très belle séance pour l'indice Nasdaq qui enregistre sa meilleure séance depuis plus de 3 semaines.
20: Plus 1,5% hier soir à la clôture, soit nettement mieux que l'indice Dow Jones qui a gagné 0,2% quand le S&P 500 a grappillé 0,7%. Le Nasdaq qui peut dire merci à Nvidia qui a gagné plus de 8%, 8,7% précisément à la clôture après la publication de ses résultats et surtout après la publication de ses perspectives. Le groupe table quand même sur une croissance de 70% de son chiffre d'affaires pour l'année prochaine quand le consensus attend à une croissance de 40%. Donc pour l'instant, l'histoire de l'intelligence artificielle n'est pas finie, en tout cas pour Nvidia. Et donc les investisseurs ont massivement acheté cette action qui, pour rappel, est la première capitalisation mondiale. Ça pèse plus de 5000 milliards de dollars en bourse et la séance d'hier a fait gagner 400 milliards de capitalisation boursière. On est juste sur des chiffres délirants. Quand vous regardez Salesforce, c'est pas mieux. Plus 23% quand même après la publication de ses résultats au-delà des attentes. Quand vous regardez pour l'instant le S&P 500 et le Dow Jones, vous avez deux indices qui gagne entre 0,5 et 0,7% sur l'ensemble de la semaine. Mais pour l'instant, rien n'est joué. Tout dépendra bien sûr de Kevin Warch. On entendra les explications de notre correspondant tout à l'heure dans le journal de 6h30. Il prendra la parole à partir de 16h heure française, le patron de la réserve fédérale américaine. Et tout pourrait bien basculer dans un sens comme dans l'autre. Le pétrole se stabilise ce matin, 88$ pour le Brent, quand l'once d'or est toujours sur des plus hauts 3 mois à 4633$ pour une once d'or.
6: Et puis Étienne, à suivre aujourd'hui l'introduction en bourse d'une société française, mais à Wall Street.
20: Oui, malheureusement. En tout cas, pour l'instant, il s'agit de la start-up française Pascal, qui est spécialisée dans l'informatique quantique. Pour faire simple, au lieu d'avoir un ordinateur classique qui travaille avec des 0 et des 1, les ordinateurs quantiques de Pascal fonctionnent avec des atomes et des lasers. Et c'est la clé pour gagner en vitesse de calcul. Alors l'objectif, c'est pas de faire de la bureautique chez vous. L'objectif, c'est de faire des super calculateurs, des super calculs, notamment pour le segment de la chimie, pour le nucléaire, pour la finance, etc. Et donc là, aujourd'hui, ils vont rentrer en bourse, ils vont levé un peu plus de 360 millions de dollars. C'est plus que les 340 millions visés au printemps. Et pourquoi pas, dans un second temps, ils pourraient s'introduire à Euronext Paris. Pourquoi pas en fin d'année, voire en 2027, en fonction des conditions de marché. Ça serait quand même une bonne nouvelle, puisque pour rappel, on a eu seulement 3 introductions en bourse depuis le début de l'année à la bourse de Paris. Il s'agit de Rising Stone, Yeva et le CIP français. C'était le 14 juillet, c'était la dernière introduction en date. Et donc, aujourd'hui, un contexte qui est toujours morose à la place de Paris. On le verra à 6h40. C'était pas une très belle séance hier pour le CAC 40.
6: Merci Étienne Braque. On vous retrouve d'ailleurs donc pour le nouveau point marché 6h40, alors qu'il est 6h14 sur BFM Business et RMC Live Canal 25. Restez avec nous. Le monde qui bouge. Dans un instant, on va faire le tour de la presse internationale avec Annalisa Capellini.
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23: Bonjour Annelise Capellini. Alors, à quelques heures de l'actualisation de la notation de Fitch sur la dette française, la presse internationale s'inquiète de cette dette.
24: Oui, parce que désormais, la principale source d'inquiétude pour les investisseurs n'est plus l'Italie, comme c'était le cas à un moment, mais bien la France. C'est l'avis du Financial Times qui rappelle que les coûts d'emprunt de Paris ont été supérieurs à ceux de Rome pendant une bonne partie de l'été. Bon, c'est un renversement de la tendance historique et ça témoigne surtout d'un changement majeur dans la perception des marchés vis-à-vis de ces deux pays, l'Italie et la France. Un des analystes interrogés par le FT le dit très clairement. D'ailleurs, si vous demandez à n'importe quel acteur des marchés de vous dire quel est le maillon faible de l'Europe, eh bien la plupart vont pointer du doigt la France. Pourquoi ? À cause de la combinaison de risques liés à la croissance, à la politique et aux finances publiques. Justement, le bras de fer politique qui s'annonce sur le budget français va être le plus risqué de sa carrière pour le président Macron. C'est l'avis de Bloomberg ce matin qui rappelle que cette semaine de rentrée a surtout marqué le début d'un mois de négociations sur le budget, négociations qui s'annoncent extrêmement compliquées. D'ailleurs, en faisant le tour de la presse internationale, tous les articles qui parlent de la dette française rappellent aussi l'échéance du 18 avril. Oui, l'élection présidentielle. Bloomberg le rappelle, s'il n'y avait pas de budget avant la présidentielle, ça pourrait énormément inquiéter les investisseurs et surtout provoquer une nouvelle explosion du déficit qu'il faudrait ensuite des mois pour résorber.
23: Autre échéance électorale qui approche à grands pas, les mi-termes aux États-Unis. Selon le Wall Street Journal, les patrons se tournent désormais vers les démocrates.
24: Mais oui, après avoir courtisé, financé la campagne de Donald Trump, les grandes entreprises de la tech sentent désormais que le vent pourrait tourner à Washington, que les républicains pourraient perdre le contrôle de la Chambre des représentants après les mi-termes. Et c'est vrai qu'en général, les élections de mi-mandat sont plutôt défavorables au pouvoir en place et favorables à l'opposition. Donc, ces géants technologiques prennent tout un tas de mesures pour s'attirer les faveurs des démocrates. Le Wall Street Journal parle notamment de dons faits par Meta aux démocrates. D'autres entreprises recrutent même d'anciens collaborateurs démocrates pour essayer de resserrer un peu les liens avec le camp démocrate. D'autres encore mettent en place des groupes de réflexion pour anticiper d'éventuelles enquêtes du Congrès. Meta et Palantir notamment, qui s'attendraient à être un tout petit peu inquiétés par le futur Congrès, notamment par leur soutien à Donald Trump et à ses activités politiques.
23: Et puis dans la presse, il y a évidemment la crue meurtrière qui a fait des centaines de morts au Népal.
24: Oui, le bilan humain est évidemment dramatique. Il y a près de 500 victimes, plus de 1000 disparus, ça va encore augmenter. Donc il y a un bilan humain dramatique, il y a aussi un bilan économique et géopolitique. C'est le South China Morning Post qui en parle ce matin. Pourquoi ? Parce que le Népal essaye de réduire sa dépendance vis-à-vis de l'Inde depuis des années et donc se tourne depuis quelques temps vers la Chine. Et cette catastrophe risque aussi de perturber ce rapprochement économique. Pourquoi ? Parce que un mur de boue a frappé Jirong. Jirong, c'est un poste frontière entre la Chine et le Népal. C'est un point d'ancrage très stratégique entre ces deux pays. C'est par là que devait passer la ligne ferroviaire entre le Népal et la Chine. C'est par là que transitent déjà 30% des échanges commerciaux entre les deux pays. Voilà, aujourd'hui, ce poste frontière est évidemment inutilisable. Donc, ça fera sans doute partie, une fois l'urgence passée, des chantiers prioritaires pour la reconstruction.
23: Merci, Annalisa Capellini. On vous retrouve à 8h35 et à 7h15. Ce sera le parti pris de Mathieu Jolivet. Il est 6h20 sur BFM Business et sur RMC Live, canal 25. Du Népal, on part en Indonésie.
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23: près de 285 000 hectares brûlés entre janvier et juillet. L'Indonésie connaît sa pire saison d'incendie depuis de nombreuses années. Une situation amplifiée par le phénomène El Niño qui pousse le pays à trouver des solutions originales pour éteindre les feux. C'est le cas de l'ensemencement de nuages, une technique encore inconnue dans de nombreux pays, mais qui tend à se développer sur place. Éline Le Faou.
1: Sur le papier, le procédé est simple. Plusieurs particules comme l'iodure d'argent ou des sels sont dispersées dans les nuages et déclenchent des précipitations. Utilisée au départ pour détourner la pluie des zones inondées, la méthode sert aujourd'hui à humidifier celles qui sont inflammables. Soufila Ngiwayuni, météorologue, fait partie de l'équipe en charge de ces opérations.
2: Notre rôle en tant que scientifique consiste à indiquer aux pilotes dans quels nuages nous devons procéder à l'ensemencement. Nous enregistrons également les données de vol et celles relatives à ce procédé.
1: Depuis 5 ans, l'Indonésie a mené 252 opérations d'ensemencement. Avec une dizaine d'avions et d'hélicoptères mobilisés, le gouvernement mise gros sur cette méthode qui reste tout de même très dépendante de la météo.
2: Les nuages jouent un rôle essentiel dans cette opération car s'il n'y a pas de nuages, nous n'avons rien à ensemencer et au final, il ne pleuvra tout simplement pas.
1: Un raisonnement partagé par de nombreux experts qui se questionnent notamment sur sa réelle efficacité dans la lutte contre les feux de forêt. Poutou Santi Kayasa, maître de conférence en hydroclimatologie.
4: Pendant la saison sèche, les chances de pluie sont très faibles. Du point de vue de l'efficacité, cette mesure risque donc d'avoir un impact limité si elle est appliquée seulement après le début des incendies de forêt.
1: Le procédé divise aussi car coûteux et potentiellement à risque avec l'utilisation d'iodure d'argent. Boudi Arsoyo, directeur du programme de modification climatique, se veut rassurant, même s'il reconnaît un manque de preuves quant aux effets néfastes d'une telle méthode.
4: Ce n'est pas une solution définitive, mais plutôt, si possible, une solution alternative. Si certaines personnes pensent que la modification météorologique a une incidence sur le climat, je tiens à préciser que ce n'est pas le cas. En effet, ce que nous déclenchons, ce que nous modifions, ce sont les nuages.
1: En 2023, un test de 12 jours avait permis de doubler les précipitations sur cette période. Mais pour les incendies, le gros du travail reste au sol. Près de 50 000 pompiers ont notamment été déployés cet été.
23: 6h22 sur BFM Business et RMC Live. C'est toute l'actualité de la tech avec Anthony Morel.
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23: Anthony, avec vous, on revient sur ce cri d'alerte des géants de la tech dans une lettre ouverte. Une centaine d'entreprises, dont OpenAI, Anthropic ou Microsoft, prédisent qu'on va connaître une explosion de cyberattaques amplifiée par l'IA dans les prochains mois. Une menace majeure sur nos entreprises et nos institutions.
9: Ouais, fait un peu froid dans le dos hein, cette lettre ouverte, je vais pas vous mentir. Ils expliquent qu'on est dans une véritable course contre la montre. On a une fenêtre de tir, disent-ils, très limitée pour renforcer nos cyberdéfenses face à la menace que représente les cyberattaques amplifiées, boostées par l'intelligence artificielle, que ce soit sur les entreprises, sur les hôpitaux, sur les infrastructures critiques aussi, c'est-à-dire les réseaux d'eau, sur Internet, elles vont devenir, disent-ils, beaucoup plus répandues, beaucoup plus sophistiquées dans les mois qui viennent. Et ça, ben, c'est pas juste un fantasme alarmiste, c'est-à-dire qu'on en a déjà eu un avant-goût, ne serait-ce que cet été. On a eu, par exemple, très récemment, là, aux États-Unis, une alerte des autorités sur des cyberattaques avec des scripts générés par l'intelligence artificielle qui ont ciblé des outils qui peuvent servir soit dans les usines ou soit dans les réseaux d'eau, donc c'est une réalité. Et puis on a eu aussi, on en a beaucoup parlé d'ailleurs, ces modèles d'OpenAI qui ont réussi à contourner les systèmes qui étaient censés les isoler en phase de test, à accéder à Internet de manière autonome et à pirater des systèmes informatiques. Donc on a des IA qui, de manière autonome, arrivent à se connecter à Internet et à lancer des attaques. C'est quand même pas rien, évidemment. Et tout ça, eh bien, ça n'est qu'un avant-goût de ce qui sera rendu possible par des IA qui vont devenir toujours plus puissantes. Donc ce que recommandent ces géants de la tech dans cette lettre ouverte, eh bien, c'est de faire de la cybersécurité une priorité absolue dans les entreprises, mais aussi dans les organisations étatiques, notamment celles qui sont le plus faiblement pourvues financièrement. Je pense par exemple aux hôpitaux qui font partie aujourd'hui des points faibles du système et qui sont des cibles privilégiées des hackers.
23: En fait, l'IA est un incroyable accélérateur de cybercriminels, pour les cybercriminels. Avec l'IA, on peut attaquer plus vite, moins cher et surtout à beaucoup plus grande échelle.
9: Oui, mais en fait, c'est comme dans les entreprises, c'est-à-dire que l'intelligence artificielle, c'est un outil au service de la productivité des cyberattaquants, des cybercriminels. Et ça, c'est une évidence, c'est-à-dire que à la fois, ça leur fait gagner beaucoup de temps, ça leur permet d'automatiser une partie de leur travail. C'est comme pour nous, quand on travaille avec ChatGPT pour nous résumer un texte ou pour nous aider, sauf qu'ils vont s'en servir, eh bien, par exemple, pour trouver les bonnes cibles, pour les identifier, pour par exemple fabriquer des mails de phishing. Ça existe depuis des décennies, le phishing, mais on va pouvoir le faire de manière beaucoup plus sophistiquée, beaucoup plus parfaite et beaucoup plus systématique avec l'intelligence artificielle. On va pouvoir aussi chercher et trouver des failles et des vulnérabilités dans des logiciels de manière beaucoup plus efficace. Et puis là où il aurait fallu peut-être une équipe de cybercriminels auparavant pour s'attaquer à des centaines ou à des milliers de cibles, et bien maintenant vous avez besoin d'une seule personne avec de l'intelligence artificielle. Donc même un hacker finalement assez médiocre, ou un cybercriminel, on va dire, assez médiocre, eh bien, va pouvoir gagner en efficacité, devenir beaucoup, beaucoup plus performant, sachant que ces hackers, ces cybercriminels, ils réfléchissent en chef d'entreprise. C'est-à-dire qu'ils pensent en termes de productivité, de retour sur investissement. Ils attaquent là où ça peut leur rapporter le plus et avec les outils qui peuvent leur rapporter le plus. Et l'intelligence artificielle, de ce point de vue-là, est un incroyable et un très redoutable outil.
23: Bah, Anthony, c'est bien d'alerter, mais est-ce que c'est pas un peu hypocrite quand même? Parce que ce sont quand même eux qui produisent les IA et qui rendent ces cyberattaques possible.
9: Oui, c'est-à-dire je fabrique le poison et je te vends l'antidote. C'est un peu ça, finalement. Alors, je nuance un tout petit peu, parce que dans les 100 signataires de cette lettre ouverte, il n'y a pas que des géants de l'intelligence artificielle. Il y a aussi des grands groupes bancaires, des opérateurs télécoms, donc c'est un petit peu plus large que ça. Mais oui, c'est une réalité aujourd'hui que ces géants de l'IA tiennent ce discours. Nos outils sont tellement puissants qu'ils peuvent être dévastateurs. Et en même temps, il faut utiliser nos outils pour s'en protéger. Et ça, c'est une réalité, parce que l'IA, et c'est plutôt une bonne nouvelle d'une certaine manière, c'est pas seulement une arme au service des cybercriminels, c'est aussi un outil très précieux pour les cyberdéfenseurs. Ça va permettre de trouver des failles avant qu'elles ne soient exploitées. On en avait parlé au moment de Mythos notamment. Surveiller des masses de données considérables, détecter et réagir à une attaque beaucoup plus rapidement et efficacement. Donc cette alerte, elle est quand même légitime, mais elle montre bien finalement le paradoxe dans lequel on est en train d'entrer. C'est-à-dire que l'IA est à la fois en train d'accélérer la menace et de devenir l'un des principaux outils pour s'en prémunir.
23: Merci Anthony Morel. On vous retrouve à 8h15 pour Culture IA. Il est presque 6h30 sur BFM Business et RMC Live, Canal 25. Dans un instant, toute l'actualité avec Léo Dumas. Il reviendra sur le rendez-vous très attendu de Jackson Hole, première prise de parole du patron de la Fed. Ce sera à 16h, heure française.
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23: Il est presque 6h30 sur BFM Business et sur RMC Live, canal 25. Tout de suite, c'est le journal Léo Dumas.
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7: Et trois titres à la une ce matin. Le premier rendez-vous à Jackson Hole pour Kevin Warsh et le contexte est explosif. On retrouvera notre correspondant dès le début de ce journal. La France, elle, a rendez-vous avec sa note de crédit. C'est Fitch qui livre son verdict ce soir. On verra ce qu'il faut en attendre. Et puis, bras de fer sur les retraites hier au cours du premier débat présidentiel.
23: C'est la rentrée des banques centrales et surtout de la Fed.
7: Oui, les décideurs monétaires se retrouvent comme de coutume le dernier week-end d'août à Jackson Hole dans le Wyoming. Et c'est aujourd'hui le nouveau patron de la Fed qui est attendu pour son premier grand discours depuis sa prise de fonction. Alors Antoine Hollard, on vous rejoint pour BFM Business aux États-Unis. La prise de parole de Kevin Warsh sera très scrutée dans ce contexte, notamment de tensions sur les marchés obligataires.
16: Oui, Kevin Warsh va faire sa grande première à Jackson Hole dans un contexte absolument explosif. Il est sous pression de toutes parts. La pression des marchés d'abord, qui attendent des actes forts face à l'inflation, et ce alors que les prix continuent de grimper aux États-Unis à un rythme trop élevé. Il y a ensuite la pression de Scott Bessent, le secrétaire au Trésor, qui rachète de la dette américaine à tour de bras pour tenter de faire baisser les taux obligataires, des taux qui sont à des niveaux inédits. Il y a enfin la pression du directoire de la Fed, très divisé sur la politique à mener. Alors face à tout cela, Warsh va devoir essayer de rassurer tout le monde et il va devoir montrer que c'est lui le patron, c'est lui qui garde la main sur la question

0: à s'éviter les foudres du locataire de la Maison Blanche.
1: Merci Étienne Allard. Et puis Ludovic de Sauté décryptera la novlangue de Kevin Warsh dans la Tribune Écho. Ce sera à 7h40.
2: L'autre rendez-vous du jour, bien plus préoccupant pour les finances publiques, c'est la note de Fitch ce soir pour la dette française. Une mise à jour qui intervient pile avant l'élaboration du budget 2027. Étienne Braque est surtout en pleine incertitude.
3: Et la dernière actualisation remonte à début mars. À l'époque déjà, l'agence de notation pointait du doigt une dette publique élevée et un contexte politique limitant les possibilités d'assainir les finances publiques. Est-ce que la situation s'est arrangée depuis le mois de mars et en l'espace de 5 mois? La réponse est bien évidemment non. Quand vous regardez au mois de mars, Fitch tablait sur un déficit de 4,9%. Ce chiffre est désormais caduque. Fitch tablait sur une croissance d'environ 1%. Là aussi, ce chiffre est caduque. Désormais, il faut s'attendre plutôt à une croissance de 0,7%. Pour l'heure, la note de la France chez Fitch est d'un A+, avec une perspective stable. A+, la grande question, c'est est-ce que désormais on va passer sur un A simple A. Pour l'instant, la question est entière. C'est peu probable. Pourquoi ? Parce que souvent, avant de dégrader une note, vous passez d'une perspective stable à une perspective négative. Donc, la grande possibilité, c'est que ce soir, on passe sur une perspective négative. Néanmoins, rien n'est à exclure. De toute façon, avec un 10 ans français à 4,1% aujourd'hui, on n'est très clairement pas sur un rendement sur une note de A+. Donc, les marchés ont déjà anticipé le fait que la France allait se faire dégrader. Et puis, de toute façon, cette décision de Fitch, malheureusement, n'est qu'un premier stress, puisque que vous avez Moody's qui rendra son verdict le 23 octobre et surtout S&P qui est l'agence la plus regardée dans le domaine. Ça sera à la fin du mois de novembre, le 27 novembre.
1: Merci Étienne Braque. La dette justement qui était au cœur du débat présidentiel hier à la REF.
2: 7 des candidats face à 6000 patrons, tous réunis par le MEDEF et Jean-Luc Mélenchon qui persiste et signe. Il veut annuler une partie de la dette. Alors écoutez ses explications et la réponse d'Édouard Philippe ensuite.
4: Je parle de la dette de la France auprès de la Banque Centrale Européenne. Voilà de quoi je parle. Et cette dette, c'est une dette à nous-mêmes car nous sommes membres de l'euro. Les Américains font ça. Ils viennent de se racheter leur propre dette. Et nous, on serait les seuls de l'univers à renoncer à cette possibilité. Alors pourquoi a-t-on fait une monnaie unique? Pourquoi avons-nous une Banque Centrale Européenne commune? Nous le pouvons. Et je vous prends le pari, si je suis élu, je trouverai des alliés en Europe.
5: Ce que vous êtes en train de dire, monsieur Mélenchon, au fond revient à ça. Vous expliquez qu'on va brûler la dette et vous allez faire en sorte que la France finisse interdit bancaire. Je ne veux pas de ça.
2: Alors, autre clivage marquant hier à la REF sur les retraites, évidemment. Alors, Margot Faudieré, vous étiez sur place et clairement, il y avait deux camps.
6: Oui, c'est ressorti vraiment très clairement dans le débat. D'un côté, il y a ceux qui veulent détricoter la dernière réforme, c'est-à-dire celle qui fixe l'âge de départ à 64 ans, mais la détricoter de manière plus ou moins radicale. Commençons par Jean-Luc Mélenchon. Lui veut progressivement ramener l'âge de départ à 60 ans, puisque pour lui, en fait, la retraite, ça n'est pas du temps perdu ni inutile. Parmi les retraités, il y a des grands-parents qui aident leurs petits-enfants, des mères aussi, qui sont encore très investis dans leur commune. Et donc, pas question de travailler plus. Marine Le Pen, elle, campe sur sa position, c'est-à-dire que ceux qui ont commencé à avoir un emploi effectif avant 20 ans pourront partir dès 60. Pour les autres, ce sera 62 ans et 42 années de cotisation. Et puis aussi, ceux qui souhaitent travailler encore plus longtemps seront incités à le faire à travers des baisses de cotisations d'assurance chômage et de retraite. Alors, c'est une réforme qui est très coûteuse, 9 milliards d'euros chaque année. Mais c'est un choix de société, a dit Marine Le Pen, qui assume parfaitement la facture. D'ailleurs, hier, elle était très à l'aise avec cette proposition pendant le débat. Et puis, Raphaël Glucksmann, enfin, qui s'en tient à la position du PS, à savoir l'abrogation de la réforme et donc un retour de l'âge légal à 62 et non pas 64 ans.
2: De l'autre côté, on veut plutôt pousser la réforme encore plus loin, Margot.
6: Oui, c'est le cas d'Édouard Philippe, alors qui a refusé de dire où il placerait le curseur très précisément pendant la campagne. Mais par le passé, il a déjà évoqué un âge de départ à 67 ans. Bruno Retailleau, lui, veut indexer l'âge de départ sur l'espérance de vie. C'est ce que font déjà plusieurs pays européens. Pour le reste, il a dit qu'il préciserait le reste de sa réforme dans les jours à venir. Et puis face à des milieux patronaux, il y a un candidat qui s'est démarqué avec une proposition de système à la carte, c'est Gabriel Attal. Puisque selon lui, jouer sur les paramètres comme l'âge ou la durée de cotisation, ça ne suffit pas. En fait, il faut changer de logiciel avec une philosophie, c'est que ceux qui partent tôt auront moins et inversement. Et puis ça n'a pas été au cœur du débat hier, mais le point commun quand même entre ces trois candidats, c'est qu'ils veulent tous instaurer une dose de capitalisation. C'est une idée aussi qui commence à être de plus en plus répandue au-delà du bloc central.
1: Et puis à 8h10, l'analyse de Bruno Jeudy dans la Tribune Politique, ce nouveau rendez-vous dans la matinale.
2: Et avant de s'attaquer aux retraites, il y a le budget à faire. Rendez-vous le 30 septembre pour la copie du gouvernement, mais déjà deux annonces.

0: côté, Roland Lescure, le ministre de l'économie qui est venu rassurer les entreprises hier à la REF.
1: Le crédit impôt recherche, ça fait partie des atouts de la France, à la fois pour les entreprises françaises, les entreprises internationales, certaines sont représentées ici, qui investissent en France, l'innovation, nos ingénieurs, nos chercheurs, ils sont appréciés. On ne touchera pas au crédit impôt recherche dans le budget qu'on déposera fin septembre, début octobre. Je m'y engage. Le pacte Dutreil, il a été modulé l'année dernière. Sans doute pour des bonnes raisons, il y avait quelques excès qu'on pouvait corriger. Je ne souhaite pas et nous ne toucherons pas au pacte Dutreil dans le budget que nous déposerons à la fin du mois. Je m'y engage également.
0: Et Roland Lescure s'est aussi dit prêt à tout tenter pour éviter la loi spéciale en assumant le risque pour le gouvernement de tomber face à une censure.
2: Dans l'actualité aussi, le boycott contre les États-Unis reprend de la vigueur au Canada.
0: Oui, alors l'an dernier, le nombre de voyages effectués par les Canadiens chez leurs voisins avait déjà chuté de 25%. Aujourd'hui, ce sont les produits made in USA qui sont ciblés à Montréal, notamment où les habitants se mobilisent à leur manière dans cette guerre commerciale, Valentine Adby.
3: Le portefeuille comme moyen de pression. La guerre commerciale entre Washington et Ottawa est relancée. L'obligation du français sur les étiquettes des produits américains vendus au Canada est notamment au cœur du conflit. Alors, dans les rues de Montréal, un moyen de riposte, le boycott.
4: Généralement, je préfère déjà aller magasiner dans des magasins normaux plutôt que de commander quelque chose en ligne, surtout si c'est en ligne américain.
5: Mes habitudes de consommation n'ont pas nécessairement changé. Je pense que je n'achète pas vraiment des produits américains déjà de base.
3: Du vin californien au bourbon, les bouteilles ont disparu des rayons dans la plupart des provinces. Les exportations américaines de spiritueux vers le Canada ont chuté de plus de 70% sur un an. La rupture des négociations avec Washington pousse Ottawa à appeler de nouveau ses habitants à acheter canadien. François-Philippe Champagne, ministre canadien des Finances.
6: On est dans un conflit commercial qu'on n'a pas choisi. Mais il y a une chose qui est claire, on va se tenir debout pour nos travailleurs, pour nos industries, pour nos entreprises.
3: En juin, les voyages vers les États-Unis avaient rebondi de 5% sur un an, mais l'escalade commerciale rallume le boycott pour les Canadiens.
7: Les États-Unis, je le mets en pas en dernier plan, mais dans les derniers pays que j'ai envie de faire maintenant, parce que je trouve qu'il y a trop de prises de tête.
3: Pour éviter une nouvelle chute de la fréquentation, l'État de New York a lancé l'opération New York Loves Canada, avec des remises qui vont jusqu'à 30% pour les touristes canadiens.
2: Merci Léo Dumas, on vous retrouve à 7h pour toute l'actualité économique. Faisons maintenant un point sur les marchés à 6h39 sur BFM Business et RMC Live avec Étienne Braque. Étienne, si le Nasdaq a fait une très belle séance hier, eh bien la séance a été rude pour le CAC 40 qui souffre des incertitudes politiques.
8: Moins 1,7% hier soir à la clôture quand l'Eurostock 50, l'indice européen, a perdu 0,7%. Donc c'était quand même une très nette sous-performance hier de la Bourse de Paris. 8319 points à la clôture. Un CAC 40 qui a été pénalisé notamment par le secteur bancaire. BNP Paribas a perdu 4,8%. Société Générale, moins 5%. Crédit Agricole, moins 3,9%. Quand Eiffage a perdu plus de 7%. Alors certes, il y avait un trafic autoroutier qui, souvenez-vous, avait ralenti dans la publication d'Eiffage. Mais en fait, les investisseurs, hier, ils ont regardé quoi dans leur portefeuille? Quelles sont les sociétés françaises que j'ai? Et comment, aujourd'hui, je peux réduire mon risque France? Aujourd'hui, c'est très clairement la priorité des grands investisseurs internationaux. Déjà, hier matin, il y avait des papiers de Bloomberg et du FT qui remuaient un petit peu les problèmes politiques. Donc déjà, là, hier matin, le CAC 40, eh bien, continue à sous-performer. Et puis alors, visiblement, le débat hier qui s'est tenu au MEDEF n'a pas envoyé du rêve aux investisseurs, loin de là. Aujourd'hui, il y a très clairement une préoccupation en ce qui concerne la situation française. Donc vous avez des investisseurs qui, sur la partie action, sous-performent très clairement cette partie. Et puis quand vous regardez la partie obligataire, le fameux 10 ans français, ce n'est pas mieux. On a un spread, donc un écart de taux entre la France et l'Allemagne qui continue de se tendre sur des plus hauts de fin 2024. On a touché hier les 88 points de base. C'est quand même pas neutre sur cette situation française en ce qui concerne la dette, et donc la situation ne pourrait pas s'améliorer. On verra notamment ce qui va ressortir ce soir donc de l'agence de Fitch qui pourrait bien dégrader la note de la France.
2: Merci Étienne Braque. À 7h10, on vous retrouvera bien sûr pour le Morning Briefing, 6h41 sur BFM Business. Dans un instant, le pitch, nous recevrons Vincent Azouani, fondateur et directeur général de Wapli. Il a créé une application pour vous aider à trouver un job.
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2: Et tous les jours dans BFM Business, on s'intéresse à un secteur en particulier. Aujourd'hui, c'est l'aéronautique avec vous, Jean-Baptiste Huette, et au rôle des motoristes dans ce secteur.
16: Vous savez, bonjour Brigitte, les cartes ont été entièrement rebattues dans le monde de l'aéronautique ces derniers mois. Les motoristes, ceux qui fabriquent les réacteurs, sont désormais en position de force et ils font, on peut le dire clairement, la pluie et le beau temps.
2: Voilà, on va en reparler dans un tout petit instant, mais Anthony Morel nous a rejoint sur ce plateau parce que c'est l'heure du pitch.
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2: 6h45 sur BFM Business. Nous recevons Vincent Azouani. Vous êtes fondateur et directeur général de Wapli. Vous avez une minute pour nous pitcher votre entreprise. On en débat ensemble juste après.
17: Bonjour à tous. Vous savez, je ressemble aux 5,3 millions de Français qui galèrent à trouver un job. Tous les jours, je vais sur des centaines de sites pour essayer de trouver les offres d'emploi qui me correspondent. Je crée des comptes, je redépose mon CV et je remplis les mêmes formulaires encore et encore. Et ça marche pas forcément. Donc j'en ai eu assez. Et j'ai cofondé Wapli, W-A-P-L-Y. Comment ça fonctionne ? Vincent va chercher un stage, une alternance, un emploi, peu importe. Il va télécharger l'application sur Google et sur Apple. Il va importer son CV ou depuis son LinkedIn. Et une intelligence artificielle va lui montrer toutes les offres d'emploi qui correspondent à ses critères et à sa recherche. En un swipe, un peu comme sur Tinder, il va valider une candidature. Une intelligence artificielle va retravailler son CV pour qu'elle corresponde à l'offre, mais aussi pour passer le filtre des entreprises, vous savez, les fameux ATS. Et une autre IA va aller directement sur le site d'entreprise, remplir le formulaire à sa place et candidater pour lui. Ça nous a permis en seulement 5 mois d'aider 700 personnes à trouver un emploi. Et côté B2B, nous travaillons avec des départements, des organismes de formation, des écoles, où nous remettons à disposition nos technologies et un dashboard qui leur permet de suivre en temps réel la recherche d'emploi de leur public.
2: La minute est terminée. Vincent Azouani, vous vous êtes créé votre propre emploi. C'est plus simple. Comment vous rendez chaque candidature unique ? Parce qu'un employeur qui voit une lettre de motivation qui est rédigée par l'IA, il va quand même le voir assez vite, non ?
17: Totalement. Alors, chez WAPI, nous avons pris une décision, c'est de ne pas créer de lettre de motivation par l'IA, parce qu'une IA ne peut pas créer notre histoire. Et donc, certes, c'est la seule chose que nous n'automatisons pas par l'intelligence artificielle.
2: Alors, qui l'écrit cette...
17: C'est le candidat. Donc, nous avons, c'est toujours dans l'expérience utilisateur, le candidat peut faire sa lettre de motivation à l'écrit, à l'oral, donc via un audio ou en vidéo. C'est pour personnaliser sa candidature.
2: Et pour personnaliser la candidature, vous avez juste besoin du CV, vous, de votre côté ?
17: Totalement. Nous avons besoin du CV. Nous faisons du matching entre le CV, la description et les critères de l'offre d'emploi et les critères du candidat. Et nous demandons au candidat de créer une lettre de motivation.
18: Et qu'est-ce que je note comme critère ? C'est quoi ? C'est je note la mobilité géographique, le salaire que j'attends, le secteur d'activité. Et on me propose tout un tas d'offres, c'est ça ?
17: On a exactement. Le métier, le type de contrat, mon expérience, tous les critères un peu basiques d'une recherche d'emploi. Mais la grande différence qu'on a, nous, c'est que notre IA va lire le CV. Donc, c'est-à-dire, va pouvoir faire un peu de matching par rapport au CV. Et on va regarder est-ce que ce CV correspond à cette offre d'emploi-là.
2: Et donc, sinon, vous modifiez un peu pour que ça corresponde ?
17: On n'invente jamais aucune information, mais on peut modifier certains mots. Par exemple, vendeur peut devenir commercial pour que ça passe les filtres.
18: Alors, c'est ça justement, parce que vous parliez des fameuses ATS. Alors, pour ceux qui ne connaissent pas, les ATS, c'est ces outils d'intelligence artificielle qui aident les recruteurs à filtrer, à analyser les CV. Comment vous arrivez finalement à les manipuler ? Parce que c'est de ça dont on parle.
17: Totalement. Un ATS, comment ça fonctionne ? En fait, ça va surtout lire les mots-clés. Ça va regarder est-ce que le CV de la personne a les mots-clés de l'offre d'emploi. Mais ce qui va dire qu'un candidat va devoir faire un CV par offre d'emploi. Il faut que le métier corresponde, il faut que certains mots-clés correspondent.
2: Ah, et c'est là que vous intervenez pour trouver les bons mots-clés.
17: On prend les mots-clés, on change l'intitulé de poste et on correspond par rapport à l'offre d'emploi sans inventer aucune info.
2: Et vous intervenez sur toutes les plateformes de recherche d'emploi ?
17: Exactement, on intervient sur tous les job boards. Actuellement, nous sommes connectés à plus de 25 000 sites carrières en France.
2: C'est qui les profils qui s'intéressent à votre application ? C'est surtout des jeunes ?
17: Honnêtement, c'est beaucoup de jeunes, 70% de jeunes, mais nous avons aussi beaucoup de seniors. Nous avons aidé vraiment toute typologie de profil à trouver un emploi, et ce qui fait que ça nous a vraiment rassurés dans notre technologie.
18: Vous avez vraiment repris les codes. Alors, je suis allé un petit peu moi, sur l'appli des applis de rencontre, hein, comme vous le disiez, donc avec le système de swipe. Est-ce que le risque, c'est pas comme sur les applis de rencontre, qu'une fois qu'il y a la rencontre dans la vie réelle, parce qu'à un moment, il y a un vrai entretien,
17: totalement,
18: il n'y a pas trop pris sur la marchandise. C'est-à-dire que tout s'est passé parfaitement parce que l'intelligence artificielle a permis que ça se passe parfaitement. Et puis quand je me retrouve face au recruteur, c'est pas la même chose, quoi.
17: Le but de WAPI, c'est surtout de faciliter cet accès à l'entretien et de laisser l'entretien quand même à la charge du candidat. Mais aujourd'hui, nous, ce qu'on veut, c'est surtout diminuer toute cette charge mentale, toute cette difficulté d'accéder à cet entretien. Aujourd'hui, il faut savoir qu'il faut envoyer à peu près 50 candidatures pour avoir un entretien. 50 candidatures, si on met à peu près une demi-heure par candidature, vous imaginez le temps qu'il faut pour avoir cet entretien-là.
18: Ouais. Votre IA, en fait, elle remplit, c'est ça qui est fascinant aussi, c'est-à-dire qu'on est dans l'ère, on parle souvent de l'IA agentique.
17: Exactement.
18: C'est ça, c'est-à-dire que c'est des agents qui vont remplir les formulaires à ma place.
17: Exactement.
18: J'ai plus besoin d'aller sur le site de l'entreprise. C'est vraiment, l'IA fait tout pour
17: c'est
18: moi.
17: Ça.
18: Parce que c'est pas seulement le CV, c'est intéressant, mais c'est aussi toute la partie,
17: exactement,
18: très fastidieuse du fait de remplir des champs, etc. On n'a plus besoin de faire ça, quoi.
17: Totalement, parce qu'aujourd'hui, quand on recherche un emploi, on va remplir les mêmes formulaires une cinquantaine de fois. Les mêmes champs. Et donc, nous avons créé vraiment des agents IA qui s'adaptent aux champs. Et aujourd'hui, on peut remplir à peu près 117 formulaires différents qui n'ont rien à voir.
2: Est-ce que vous validez la lettre de motivation aussi ? Parce que si vous faites le travail en amont et puis que la lettre en fait, est truffée de fautes d'orthographe ou est mal écrite, bah, finalement, ça ne marchera jamais, mais ce ne sera pas votre faute.
17: Mais ça, non. Ça, nous avons laissé ça au boulot un peu de recruteur. Il faut aussi qu'ils travaillent un peu et aux candidats. Parce que sinon, on ne va pas aussi mentir et totalement faciliter l'accès à l'emploi. Il doit quand même avoir ses barrières. Et qu'il faut que ça corresponde aussi aux attentes du recruteur.
2: C'est quoi le taux de réussite de appli ? Y a combien de personnes qui ont trouvé un emploi grâce à votre application ?
17: 700 personnes et nous avons fait plus de 5000 entretiens en seulement 5 mois.
18: Le futur des RH, c'est quand même, enfin, c'est assez fascinant de se dire ça, mais en même temps, ça fait un peu peur. C'est se dire, c'est une IA qui va discuter avec une autre IA, quoi.
17: Totalement.
18: C'est l'IA du candidat,
17: totalement,
18: face à l'IA du recruteur, et on va voir s'il y a un matching et finalement laquelle va gagner.
17: Exactement. Les recruteurs sont équipés d'IA depuis bien longtemps.
18: Ben oui.
17: Mais les candidats, ça arrive. Aujourd'hui, on est en train d'équilibrer un peu, mais bien sûr, ça sera une IA qui va candidater à une autre IA et c'est les humains qui vont se rencontrer.
2: En moyenne, il faut combien de temps pour trouver un emploi ?
17: Sur Wapli, il faut à peu près 3 semaines.
2: Trois semaines, ah oui, c'est quand même
17: totalement
2: très rapide.
17: Quand 3 semaines, on a eu déjà des cas qui s'est passé en 1 semaine. On a eu un cas la semaine dernière où c'est passé en 2 semaines. Mais ça va dépendre aussi beaucoup du profil, de la demande, de l'urgence. Par exemple, pour les alternances, ça devient de plus en plus difficile. Mais pour les CDI, c'est un peu plus facile. Donc, en fait, il y a tellement de critères et la recherche d'emploi, c'est ça sa difficulté, c'est qu'il y a plein de micro-problèmes. Il n'y a pas un problème dans la recherche d'emploi.
2: On voit que la situation d'emploi se complique, il y a que le taux de chômage remonte. Vous sentez, vous, que ça se tend, que le nombre d'offres se réduit en ce moment ?
17: Nous, on a les chiffres, le nombre d'offres se réduit, mais moi, ce qui m'inquiète surtout, c'est le nombre d'inscrits. Bon, moi, je devrais être content parce que c'est ma solution qui marche, mais en fait, quand je fais des posts LinkedIn ou sur TikTok, etc., si vous voyez, parce que moi, j'ai fait un post sur l'alternance, il a fait 1,2 million de vues,
18: ouais,
17: avec des milliers de commentaires. Donc, ça montre qu'il y a une réelle détresse. Donc, c'est-à-dire qu'il faut que le gouvernement aussi se mette et qu'ils prennent des décisions par rapport à l'alternance, parce qu'en fait, il y a beaucoup de jeunes. Et là, j'ai peur de ce qui va se passer en octobre, en novembre, quand les écoles vont commencer. Tous ces jeunes-là qui n'ont pas trouvé l'alternance, qu'est-ce qui va se passer ?
2: Merci Vincent Azonnet d'avoir été avec nous ce matin. Je rappelle donc que vous êtes fondateur et directeur général de Wapli, un secteur qui recrute, c'est l'aéronautique. On en parle tout de suite.
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2: Jean-Baptiste Huet, vous nous avez rejoint. Vous voulez nous parler ce matin donc des véritables hommes forts de l'aéronautique et ce ne sont peut-être plus seulement Airbus et Boeing.
16: Ah, depuis des décennies, quand on vous parle d'aviation commerciale, on vous parle du traditionnel match Airbus contre Boeing. En fait, derrière ce duopole, vous avez un autre pouvoir qui s'est considérablement renforcé ces dernières années, c'est celui des motoristes. Les motoristes, c'est ceux qui fabriquent les réacteurs. Vous avez l'américain GE, vous avez le français Safran, Pratt & Whitney, Rolls-Royce. Et aujourd'hui, ce sont eux qui détiennent une partie des clés de l'industrie. Pourquoi ? Parce que vous pouvez vous appeler Airbus ou Boeing, vous pouvez avoir un carnet de commandes de 10 ans avec des milliers d'avions à produire. Vous pouvez avoir de nouvelles chaînes d'assemblage, vous pouvez construire plus d'avions. Si votre moteur n'arrive pas, votre avion ne part pas, vous ne pouvez pas le vendre. Et les motoristes, ces dernières années, ont eu des gros problèmes de fabrication et de livraison. Et Airbus en a fait récemment l'expérience. Au début de l'année, les livraisons d'Airbus ont été freinées par les moteurs américains de Pratt & Whitney, qui étaient destinés à certains A320neo. La situation s'est améliorée depuis. Guillaume Faury, le patron d'Airbus, estime que le problème est réglé cette année. Mais il y a encore des discussions à venir pour 2027 et la situation ne devrait pas se normaliser avant 2028. C'est la vie de l'aéronautique. Hein. C'est une situation frustrante pour les constructeurs d'avions qui dépendent de quelques industriels, effectivement, qui peuvent, par leur seule cadence, ralentir ou accélérer les livraisons. Mais c'est vrai que les motoristes tirent la langue. Ils ont du mal à suivre cette cadence effrénée, toutes ces commandes qu'on peut voir depuis maintenant des mois. Et le problème, c'est qu'en face, vous avez des clients, vous avez des compagnies aériennes qui commencent à perdre patience. Je prends, par exemple, ce qui s'est passé au début de l'été avec Willy Walsh, qui est le patron de l'IATA. L'IATA, c'est l'Association internationale des compagnies aériennes, qui a attaqué frontalement les motoristes. Il leur a dit « Arrêtez de nous faire payer des fortunes, recommencez à nous fabriquer des moteurs qui fonctionnent, des moteurs qui durent. » Parce que oui, en plus d'être livrés en retard, les moteurs, pour certains, et en l'occurrence pour Pratt & Whitney l'américain, ils ont des problèmes de qualité, ce qui oblige en plus à les réparer par derrière, alors que vous avez en face de ça des motoristes qui affichent des résultats financiers exceptionnels.
2: Alors pourquoi justement les moteurs sont devenus aussi rentables ?
16: Dans l'aéronautique, vendre le moteur, en fait, ce n'est que le début de l'histoire. Le véritable business, il va commencer ensuite, puisque pendant 20 ans, pendant 30 ans, il va falloir réparer ce moteur, changer les turbines, changer les pièces, et ça crée un marché qui est gigantesque et qui est très captif. Je prends un exemple, sans doute un des meilleurs exemples en ce moment, qui est l'entreprise française Safran, l'équipementier aéronautique, qui en est une très bonne illustration. Au premier semestre, Safran a dégagé une marge opérationnelle record qui est portée justement par la vente de pièces détachées pour les moteurs civils. Ils en ont vendu quasiment plus de 30%. Safran possède, avec l'américain GE Aerospace, une entreprise qui s'appelle CFM International. C'est une co-entreprise qui a bientôt 80 ans. Et ils ont réussi un coup incroyable, c'est qu'ils ont réussi à construire 2 rentes successives. Ils ont créé il y a quelques années un moteur d'avion emblématique qui s'appelait, pour les passionnés, le CFM56, qui équipe les anciens avions et qui est encore en activité. Et puis, ils ont un deuxième moteur, le successeur, qui est le moteur LEAP et qui équipe la plupart des avions dans le monde. Safran, d'ailleurs, cet été, a passé une incroyable commande avec une compagnie indienne qui s'appelle Indigo. Plus de 1000 moteurs ont été vendus et donc c'est une très, très bonne nouvelle pour Safran parce qu'en termes pour l'avenir de maintenance aéronautique, c'est une très bonne chose. Safran regarde vraiment ce qui va se passer. Et c'est là vraiment que se trouve une grande partie du rapport de force.
2: Alors, ce pouvoir des motoristes pourrait encore augmenter avec l'explosion de l'intelligence artificielle.
16: Il y a un autre marché qui commence à réclamer les mêmes savoir-faire industriels, c'est l'énergie. On a l'intelligence artificielle qui provoque une explosion des besoins électriques des data centers. On en parle souvent ici, notamment avec vous, Anthony aussi. Il faut davantage de turbines, il faut davantage de groupes électrogènes et de systèmes de production. Et vous avez certains fabricants de réacteurs, de motoristes qui se positionnent sur ces marchés. Rolls-Royce, par exemple, qui vend également des systèmes de production électrique pour les data centers. Et au premier semestre, les commandes de cette activité ont bondi de 50%, notamment sous l'effet des data centers. Là où ça se complique, en fait, c'est que pour fabriquer des réacteurs d'avion ou fabriquer de la propulsion pour des data centers, de l'électricité pour les data centers, il faut les mêmes pièces, les mêmes compétences et la chaîne de compétences industrielles, il faut des fonderies, il y a des pièces de turbine, est déjà extrêmement tendue. Voilà pourquoi les motoristes, en fait, aujourd'hui, sont au centre du jeu. Ils sont au cœur de la bataille entre Airbus et Boeing. Ils sont au cœur de la disponibilité, de la bataille, de la disponibilité des avions et des compagnies. Puis, ils sont maintenant désormais au cœur de la bataille, en tout cas d'une partie de la bataille pour la production électrique. Pour l'économie numérique. Je vous parle de tout ça, c'est un gros sujet, hein, c'est complexe ce sujet, je vous parle de ça parce qu'on a le Salon du Bourget qui arrive bientôt au mois de juin prochain et ce sera une des thématiques, hein, cette puissance des motoristes qui sera au cœur des discussions et même dans les mois qui viennent.
2: On suivra ça bien sûr sur BFM Business. En attendant Jean-Baptiste, on vous retrouve dans l'émission Air et Défense en partenariat avec La Tribune et Air et Cosmos. C'est tous les vendredis à 12h30 sur BFM Business et bien sûr sur bfmbusiness.com. Merci à vous. Dans un instant, toute l'actualité avec Léo Dumas. Il reviendra sur le grand oral des candidats à la présidentielle hier devant les patrons. C'était à Roland-Garros. Restez avec nous sur BFM Business sur MC Live Canal 25.
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2: Bonjour à tous et bon réveil, bienvenue dans la matinale de l'écho. Je suis très heureuse de vous retrouver désormais tous les matins pour faire le tour de l'actualité avec nos chroniqueurs, nos invités, nos débatteurs. Chaque jour, vous retrouverez les experts, les décideurs, tous les acteurs qui font l'économie. Il est presque 7h sur BFM Business RMC Live Canal 25. Nous sommes ensemble et en direct jusqu'à 9h et c'est Good Morning Business. Alors au sommaire de ce vendredi 28 août, un débat et quelques passes d'armes devant les patrons hier à la REF. 7 candidats à la présidentielle se sont affrontés sur le central de Roland-Garros. Gabriel Attal s'impose à l'applaudimètre. Jean-Luc Mélenchon persiste sur la dette et l'augmentation des salaires. Bruno Jeudy reviendra dans la tribune politique. Ce sera à 8h10. Et vous aussi, Léo Dumas, dès le début de ce journal.
0: Oui, on débriefe cette opération séduction de Gabriel Attal. Un Édouard Philippe un peu plus discret. Puis Marine Le Pen, droite dans ses bottes sur les retraites. Tous les moments forts, évidemment, dès le début du journal.
2: L'actualité, c'est aussi le patron de la Fed. Attendu à Jackson Hole, la rencontre des banquiers centraux pour son premier discours. Ludovic de Sauté décryptera la novlangue de Kevin Warsh dans la tribune Echo à 7h40. 7h45, le grand entretien. Thomas Jean-Jean, directeur de l'ESCP, à quelques jours de la rentrée. 7h20, parole de patron, nous recevrons Adrien Couret, directeur général d'Aima Group qui réunit Massif, Aesio Mutuel et Abeille Assurance après les incendies de cet été. Le tour de l'actu ce matin, ce sera aussi Le Monde qui bouge. Avec vous, Mathieu Jolivet, votre parti pris ce matin.
21: Eh bien, 6 mois jour pour jour après le début de la guerre en Iran, je voulais faire un point sur
8: sur l'impact énergétique du blocage d'Hormuz sur la Chine. Vous allez voir, c'est assez contre-intuitif, mais la Chine, elle a su absorber le choc.
2: On se retrouve après le journal La Tribune Écho, nouveau rendez-vous de la matinale. Ludovic Dussetet nous décrypter la novlangue de Kevin Warsh, le nouveau patron de la Fed, attendu à Jackson Hole pour un discours majeur. Et puis, il est 7h sur BFM Business et RMC Live, c'est le journal Léo Dumas.
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2: La campagne présidentielle est donc bien lancée. 7 candidats ont débattu hier pour la première fois.
0: Sur la dette, sur les retraites, la Chine, le marché unique, l'industrie, les fiches de paix, la fiscalité, c'était donc bien l'économie au cœur de ce premier débat devant 6000 patrons réunis par le MEDEF à Roland-Garros. Et Margot Fodéré qui était sur place pour BFM Business, alors visiblement c'est Gabriel Attal qui a le plus convaincu.
21: Oui, au son des applaudissements, en tout cas c'était très clair. Gabriel Attal était venu en opération séduction devant les chefs d'entreprise et ça a marché dès les premières minutes du débat. Il a lancé un tacle à Jean-Luc Mélenchon qui lui a valu vraiment une ovation dans la salle. Je vous propose de l'écouter.
22: Ce qui m'empêche de dormir aujourd'hui, c'est trois choses. Un, le moral de nos entrepreneurs. Parce que quand nos entrepreneurs craquent, c'est le pays qui craque. Et monsieur Mélenchon, je vous ai écouté. À votre place, j'aurais présenté des excuses pour les propos de Manon Aubry qui a qualifié des entrepreneurs français de nuisibles et de parasites.
21: Alors pour être exact, Manon Aubry parlait des milliardaires, mais la formule avait quand même fait beaucoup réagir, et notamment dans les milieux patronaux. Alors pendant tout le débat, Gabriel Attal a utilisé plusieurs punchlines, des formules fortes auxquelles il nous a déjà habitués dans le passé. Il a qualifié le coût du travail de boulet pour les entreprises. Il a beaucoup parlé de simplification, l'échec principal des dernières années selon lui. Et puis même en termes d'attitude, Gabriel Attal était très ancré dans le sol, alors que certains paraissaient peut-être un peu plus tendus, notamment Raphaël Glucksmann, qu'on a beaucoup vu dans les premières minutes du débat croiser puis décroiser les gens, même s'il a gagné en assurance par la suite, notamment lorsqu'il a pris la défense de l'immigration de travail face à Marine Le Pen, qui lui a valu plusieurs applaudissements. Et puis il y a aussi un autre candidat qui a quand même été très applaudi, même s'il est plus discret sur les sujets économiques, c'est Bruno Retailleau, avec un discours à la Javier Milei. Il faut tailler dans les dépenses de l'État et dans les dépenses sociales.
2: Édouard Philippe, dans tout ça, il fait figure de favori à ce stade dans le bloc central. Alors a-t-il convaincu ?
21: C'est vrai que finalement, on l'a un peu moins entendu. Alors il a quand même adressé quelques tacles à son voisin de gauche, Jean-Luc Mélenchon, avec qui il a eu un échange très tendu sur la dette. L'effacer mettra la France en interdit bancaire, des mots très forts donc. Mais sinon, il n'est pas vraiment rentré dans le détail de ses mesures, notamment sur sa proposition sur les retraites. En fait, il a plutôt axé son discours sur un message global, celui de travailler plus.
23: Tous les pays d'Europe, tous, ont eu le courage de dire, compte tenu de nos démographies et compte tenu de notre envie de préserver le modèle social et le pouvoir d'achat des actifs, nous allons devoir travailler plus longtemps.
21: Et donc, à sa gauche, je vous l'ai dit, il y avait Jean-Luc Mélenchon, fidèle à lui-même. D'ailleurs, en arrivant à la REF hier après-midi, avant le début du débat, il avait prévenu, je vais leur dire leurs quatre vérités en parlant des chefs d'entreprise. Et c'est ce qu'il a fait en appelant très fermement les patrons à augmenter les salaires.
0: Merci Margot Fodéré. Au cœur du débat également hier, la question évidemment centrale des retraites, posée là par un entrepreneur impatient de connaître le futur de la réforme suspendue dans le dernier budget. Alors d'un côté, réponse de Jean-Luc Mélenchon et Raphaël Glucksmann qui promettent de l'abroger. Dans le bloc central, on a parlé capitalisation, indexation sur l'espérance de vie ou même fin du système par répartition. Et puis Marine Le Pen, elle qui campe sur sa position avec sa propre réforme qui pose l'âge légal à 62 ans et avec un coût assumé pour les finances publiques.
24: Elle coûtera, la réforme que je propose, 9 milliards d'euros en année pleine. Vous me direz, ah mon Dieu, c'est un déficit supplémentaire. C'est un choix de société, mesdames et messieurs. Comme est un choix de société le fait d'avoir exonéré les entreprises de charges progressivement jusqu'à trois fois le SMIC, Marine parce que le taux de le coût du travail est trop important. C'est un choix de société. Assumons les choix de société. Moi, je les assume.
0: Voilà, on résumera les positions sur les retraites dans le journal de 7h30, y compris celle de Marine Le Pen. Mais avant ça, la candidate RN perd un soutien parmi les patrons, celui de François Durville, investisseur qui l'a conseillé dans l'ombre sur les sujets économiques depuis 5 ans. Il choisit de ne pas participer à la campagne du parti, selon le Figaro, jugeant qu'il n'a plus sa place dans la ligne que Marine Le Pen entend porter. Dans le même temps, lui, il n'est pas déclaré, mais il ne l'exclut pas. Et en attendant, il occupe le terrain économique. François Hollande, qui pousse ses pions en cette rentrée dans un livre où l'ancien chef de l'État semble tendre la main au milieu d'affaires, Caroline Morisseau.
3: François Hollande prend le contre-pied des socialistes sur plusieurs mesures qui font figure d'épouvantail pour le patronat. Avec lui, pas de taxe Zucman, pas question non plus de tirer totalement un trait sur la réforme des retraites. Il propose de ramener l'âge légal à 63 ans et non pas 62, tout en allongeant la durée de cotisation. Il veut aussi désindexer partiellement les retraites de l'inflation ou encore introduire une dose de capitalisation. Il pousse enfin à l'instauration d'une TVA sociale, une ligne rouge pour la gauche. Le taux de TVA normal grimperait de 20 à 24%. À l'inverse, la TVA serait totalement supprimée sur l'énergie, le carburant et les produits de première nécessité. Et pour lui, tout cela doit servir à baisser les cotisations salariales et non pas patronales. Il assume en revanche parfaitement la politique de l'offre qu'il a lui-même impulsée lorsqu'il était président, souligne-t-il, en allégeant les cotisations patronales. Autant de gages donnés aux centristes et aux milieux économiques.
2: Front en vue autour du budget européen.
0: Oui, après cette réunion hier des États frugaux, l'Autriche, le Danemark, la Finlande, les Pays-Bas, la Suède, réunis en Allemagne par Friedrich Merz, alors que la Commission vise une hausse de ses ressources, plus 60% à 2 000 milliards d'euros sur la période 2028-2034, ce qui est inacceptable pour le chancelier.
4: Wir sind uns daher einig in dieser Gruppe.
5: Nous sommes d'accord au sein de ce groupe, les propositions doivent être réduites de plusieurs centaines de milliards d'euros et ces réductions devront concerner tous les domaines. Nous finançons près de 40% du budget des 27 États membres, mais nous fournissons également collectivement 70% de l'aide bilatérale à l'Ukraine, mise à disposition par l'UE dans son ensemble. Nous ne sommes pas radins, mais le type d'allocation proposé par la Commission n'est tout simplement pas adapté à l'époque dans laquelle nous vivons.
0: L'Union européenne qui, par ailleurs, semble-t-il, est en train de gagner sa bataille contre les petits colis chinois. Les importations, en tout cas de ces paquets, ont chuté de l'ordre de 30 à 40% au sein des 27 depuis l'entrée en vigueur de la taxe. C'est ce que nous dit Roland Lescure, alors que s'ajouteront à ça des frais de traitement jusqu'à 2 euros à partir du mois de novembre. Dans le dossier iranien, maintenant, 4 jours après les nouvelles sanctions américaines contre les partenaires de Téhéran, le trou dans la raquette, selon les experts, ce sont les banques chinoises. Mais Donald Trump a tenté hier de rassurer. Il entretient le flou, en tout cas, sur d'éventuelles sanctions supplémentaires. Écoutez.
6: Quelqu'un parlait de la Chine. Et la Chine, alors ? On entend dire qu'ils nous espionnent. Nous aussi, on les espionne.
7: Pourquoi ne pas sanctionner les banques chinoises, alors ?
6: Qui a dit que je ne le fais pas ? Vous ne savez pas si je le fais. Je ne suis pas obligé d'annoncer tout ce que je fais, si ?
0: Donald Trump, dont le gouvernement négocie par ailleurs avec le Venezuela sur une possible prise de participation des États-Unis dans plusieurs champs pétroliers du pays, information révélée par Axios ce matin. Mais au début du sixième mois, jour pour jour, du conflit en Iran, focus dans ce journal sur les derniers événements autour du détroit d'Ormuz. Le rythme des attaques y est toujours très important. Alors, moins de 15 navires en moyenne osent la traverser chaque jour. Et pourtant, les pays du Golfe parviennent à exporter leur pétrole. Ils sont de plus en plus proches de leur niveau d'avant-guerre, Eva Serraiol.
25: On estime que 6 à 8 millions de barils de pétrole transitent chaque jour par le détroit. Et ça, c'est possible parce que les pays du Golfe utilisent une nouvelle technique, le transbordement. Ces derniers temps, les images satellites ont capté des tankers stationnés juste à la sortie du détroit d'Ormuz. En fait, les pays du Golfe font passer des bateaux en secret. Pendant la nuit, des pétroliers éteignent leur radar, coupent les lumières pour entrer et sortir du Golfe Persique. Ils remplissent ensuite les tankers en attente, ceux qui n'ont pas voulu traverser. En fait, tous les producteurs régionaux majeurs, à l'exception évidemment de l'Iran, vendent désormais leur pétrole pour collection à la sortie du détroit.
2: Est-ce qu'officieusement on est revenu à des niveaux d'avant-guerre, Eva ?
25: Non, on est encore loin des 20 millions de barils quotidiens qui traversaient le détroit avant le conflit, mais les chiffres sont encourageants. Le Qatar et le Koweït retrouvent 70% de leur niveau de livraison d'avant-guerre. Et quoi qu'il arrive, les pays du Golfe cherchent désormais des solutions à long terme, en passant par la terre, notamment pour ne plus dépendre des détroits maritimes. L'Arabie Saoudite ou encore les Émirats Arabes Unis investissent massivement dans des projets de pipeline.
0: Merci Eva Serraiol. Et puis côté entreprise, dans le GNL, il y a Total Energy qui prend ses distances avec son partenaire russe. Le groupe français vient en fait de finaliser la cession des 10% qu'il détenait dans un méga projet en Sibérie, en restant tout de même présent par ailleurs dans le pays, Alexandra Paget.
3: En cédant ses parts à Nordline, une filiale du russe Novatek, Total Energy met fin à son implication directe dans ce projet d'exportation de gaz naturel liquéfié. Contrairement à d'autres majors occidentales, Total Energy a maintenu ses participations dans des usines russes exportatrices de GNL après les sanctions liées à l'invasion de l'Ukraine par la Russie. Mais le placement du gisement sous sanctions des autorités américaines en 2023 a entraîné la suspension de tous les droits et obligations prévus par les contrats liés à Arctic LNG. Total Energy a donc engagé son retrait progressif de ses actifs et a obtenu le feu vert pour sortir du projet par décision spéciale du Kremlin en juin. Mais attention, ce désengagement ne signe pas pour l'instant le départ complet de l'énergéticien français. Le groupe touche encore 400 millions de dollars par an de l'exploitation conjointe d'un autre gisement gazier en Sibérie arctique, Yamal LN, toujours avec Novatek, son partenaire historique dans le GNL russe depuis 2011. Total Energy en est d'ailleurs toujours actionnaire à hauteur de près de 20%.
2: Merci Léo Dumas, on vous retrouve pour un prochain journal à 7h30, mais tout de suite à 7h11 sur BFM Business et RMC Life. C'est le Morning Briefing. Avec Étienne Brack, très belle séance pour l'indice Nasdaq qui enregistre sa meilleure séance en plus de 3 semaines.
16: Plus 5,5% hier soir pour l'indice Nasdaq quand le Dow Jones n'a gagné que 0,2%. C'est bien sûr Nvidia qui a dominé la tendance hier. Plus de 8% de performance hier soir à la clôture, plus 8,7%. Pourquoi ? Parce que les résultats étaient au-delà des attentes et puis surtout les perspectives. Vous avez quand même une boîte qui s'engage aujourd'hui à faire plus de 70% de croissance de son chiffre d'affaires en 2027 par rapport à 2026. Le consensus attend plus 40. Donc c'est largement au-delà des attentes. Salesforce également s'est envolé après la publication de ses résultats, plus 23%. Pour l'instant, depuis le début de la semaine, les deux indices américains que sont le Dow Jones et le Nasdaq sont dans le vert. Mais tout dépendra bien sûr de Kevin Warch puisqu'il prendra la parole aujourd'hui à 16h heure française. En attendant, l'once d'or se stabilise. 4 630 $ pour une once d'or quand le pétrole est toujours sur les mêmes niveaux. 88 $ ce matin pour un baril de Brent.
2: À suivre aujourd'hui l'introduction en bourse d'une société française, mais à Wall Street.
16: Oui. Il s'agit de Pascal. C'est une start-up française qui est spécialisée dans l'informatique quantique. Pour faire simple, au lieu d'avoir un ordinateur classique qui travaille avec des 0 et des 1, les ordinateurs quantiques de Pascal fonctionnent avec des atomes et des lasers. La puissance de calcul est donc bien plus forte. L'objectif, c'est d'utiliser ces ordinateurs quantiques dans le segment de la chimie, dans le segment de la finance, dans le segment, bien sûr, du nucléaire. Et donc aujourd'hui, ils vont faire leur première séance à New York avec une levée de fonds qui est quand même significative puisqu'ils vont lever plus de 360 millions de dollars. C'est nettement plus que les 340 millions visés au printemps dernier, avec notamment Alain Aspect, qui est un prix Nobel de physique en 2022, qui a cofondé cette société. Pourquoi pas arriver demain à Paris ? Le sujet est ouvert d'une double cotation, si la fenêtre de tir le permet. On voit que c'est compliqué, on en reparlera dans une demi-heure. En ce moment, les investisseurs ne souhaitent pas avoir des actions françaises, mais en tout cas, ça serait quand même une bonne nouvelle pour la place parisienne qui n'a accueilli que 3 sociétés depuis le début de l'année, Rising Stone, Yeva Group et le Sleep France. Pendant que dans ce temps, donc, on a des introductions records à Wall Street avec pourquoi pas Anthropic à partir du mois d'octobre. C'est bien sûr la maison mère de Claude.
2: 7h13 sur BFM Business. Merci Étienne Brack. Prochain point pour ça, 7h40. À tout à l'heure. Dans un instant, à l'international, 6 mois après le début de la guerre en Iran, l'impact énergétique du conflit sur la Chine, c'est le parti pris de Mathieu Jolivet.
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2: Mathieu, le 28 février dernier, les États-Unis et Israël déclenchaient l'opération Epic Fury. Aujourd'hui, 6 mois plus tard, avec un détroit d'Hormuz toujours bloqué, vous voulez revenir sur l'impact énergétique de cette crise pour la Chine.
11: Oui, et premier enseignement assez contre-intuitif pour la Chine, elle a encaissé le choc. En fait, la Chine n'a pas puisé dans ses énormes stocks stratégiques. Avant la guerre en Iran, elle avait accumulé plus d'un milliard de barils de pétrole, de quoi tenir pendant 6 mois. Mais la Chine a finalement peu touché à ce matelas. Comment a-t-elle fait depuis 6 mois ? Elle a en fait baissé la cadence de ses raffineries. Et un point très important, la Chine n'a pas augmenté ses importations de pétrole. Et donc, en calmant sa demande, elle a évité de contribuer davantage à l'envolée des cours du pétrole. Une gestion assez prudente, donc, sachant que la Chine était peut-être le pays qui avait le plus à perdre avec le blocage d'Hormuz, il faut toujours garder en tête que la Chine est un véritable glouton énergétique. Pour faire tourner sa machine exportatrice, elle importe des milliards de barils de pétrole par an. Donc là, avec ce blocage d'Hormuz, c'est clairement une des artères qui l'alimente qui s'est grippée. La Chine, qui est le premier importateur mondial de pétrole, qui est le premier client de l'Iran, mais qui importe aussi beaucoup de pétrole de Riyad ou de GNL du Qatar. Là aussi, toutes ces sources se sont taries temporairement. Donc la première idée à retenir, c'est que la Chine a su absorber le choc en 6 mois.
2: Une autre leçon pour la Chine de ces 6 mois de crise, c'est qu'il faut limiter ses dépenses.
11: Oui, en fait, la Chine gère...
2: dépendance plutôt.
11: Oui, c'est dépendance, exactement. La Chine qui gère son approvisionnement énergétique comme un portefeuille, elle diversifie pour ne jamais trop dépendre d'un seul fournisseur. Son pétrole, il vient de Russie, des pays du Golfe, d'Afrique, d'Amérique latine. Pékin répartit ses achats et applique toujours la même règle de prudence qui est essentielle. Elle fait attention à ce qu'aucun fournisseur ne pèse pas plus de 15 à 20% de ses approvisionnements. Autrement dit, ne jamais mettre tous ces barils dans le même panier. Mais là où ça se complique, c'est qu'aujourd'hui, sur les 10 principaux fournisseurs énergétiques de la Chine, 9 sont en situation de conflit ou d'instabilité. Seul le Brésil fait preuve de stabilité. Tous ces fournisseurs sont déstabilisés directement ou indirectement par la politique étrangère de Donald Trump. Car contrairement à la Chine, qui dépend de l'extérieur pour faire tourner ses usines, les États-Unis, eux, ont du gaz de schiste. Ils ont leur indépendance énergétique. Donald Trump le sait, il en joue. Ses opérations au Venezuela ou en Iran viennent perturber l'alimentation énergétique de son principal concurrent, qu'est la Chine.
2: Alors pour Pékin, c'est un vrai problème. Sa sécurité énergétique se retrouve dépendante des chocs géopolitiques.
11: Oui, d'où l'obsession chinoise de gagner en autonomie énergétique. Ça, c'est au cœur de son 15e plan quinquennal. La Chine veut devenir le leader mondial de la transition énergétique. Et elle planifie ça depuis très longtemps. Elle a construit un maillage mondial de minerais nécessaires à la production de batteries électriques et de panneaux solaires. Par exemple, en Indonésie, la Chine a fait main basse sur les mines de nickel qu'elle a massivement rachetées et qu'elle exploite. Pékin a d'ailleurs publié tout au long de cet été des volets énergétiques de son 15e plan quinquennal. Maintenant, il ne faut pas être dupe non plus. Toutes les éoliennes du monde ne permettront pas de faire tourner les usines chinoises. Évidemment, la demande chinoise de pétrole et de gaz va rester très forte, d'où la nécessité pour Pékin de sécuriser les routes énergétiques. Dans son volet pétrole et gaz du plan quinquennal publié la semaine dernière, la Chine dit vouloir construire 20 000 km supplémentaires d'oléoducs et de gazoducs. Au total, son réseau doit atteindre 220 000 km en 2030. Derrière, c'est toujours aussi l'idée de moins dépendre des routes maritimes sensibles, comme bien sûr Hormuz, ou aussi le détroit de Malacca, qui a été identifié depuis très longtemps par les stratèges chinois comme un grand point de vulnérabilité de son économie.
2: La Chine qui va devoir continuer à gérer ses stocks, parce que cette guerre n'est pas finie. 6 mois aujourd'hui de guerre entre l'Iran et les États-Unis. Merci Mathieu Jolivet. Intéressons-nous maintenant au secteur de l'assurance, très sollicité après les incendies de cet été.
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2: Adrien Courret, bonjour.
13: Bonjour Brigitte.
2: Vous êtes directeur général d'AEMA Group qui réunit Massif, Aesio Mutuel et Abeille Assurance. Combien de vos clients ont été impactés par les incendies et les méga-feux de cet été?
13: À peu près 3000. On a eu 3000 déclarations de sinistre.
2: 3000 sur combien?
13: 3000 sur 12 millions de personnes assurées, mais vous savez, la réalité pour ces personnes, c'est ce qu'elles ont vécu. Et on a vécu des situations dramatiques, des maisons qui ont été brûlées, des évacuations. Là, c'est plutôt plusieurs, près de 10 000 personnes qui ont été concernées. Et maintenant, c'est le temps de l'accompagnement, c'est le temps de la reconstruction. Et on a eu un été, au niveau du groupe AEMA et des assureurs, qui a été un été de grande mobilisation. La reconstruction, elle va maintenant prendre du temps.
2: Alors, vous en êtes où, justement, des indemnisations? Combien de demandes vous avez reçues? Parce qu'on accuse évidemment la lenteur des assureurs.
13: Alors, sur ce type d'événement, vous avez une concentration de demandes. On a aujourd'hui à peu près 3/4 des expertises qui ont été réalisées. On a un suivi très fin qui se fait avec les autorités locales. Sur ce type d'événement exceptionnel, on mobilise des moyens très forts. Par exemple, la Massif a appelé l'ensemble de ses sociétaires de la région pour vérifier s'ils allaient bien. Aesio Mutuel mobilise des fonds d'action sociale sur la question de ses cotisations. Ça prend du temps, c'est normal, et maintenant on est dans l'accompagnement.
2: Ok. Est-ce que les experts vont se déplacer à chaque fois sur place?
13: Ah oui, bien sûr, il y a des binômes entre les salariés de notre groupe et puis les experts qui sont présents. On mobilise le maximum de nos équipes pour répondre au sujet. Et puis, vous savez également qu'on a participé au relogement des personnes qui ont été touchées. C'est vraiment pour nous un événement nouveau, exceptionnel. On n'a jamais connu ça sur ces 20 dernières années.
2: Jusqu'à quand les assurés ont-ils pour faire leur déclaration de sinistre? Parce que généralement, c'est quelques jours, mais là, ça a été prolongé.
13: Alors, on a pris un choix en tant que secteur, hein, dès l'événement exceptionnel, de prolonger les délais de déclaration de sinistre. Il y a jusqu'à la fin du mois là, pour le faire.
2: Donc, il reste vraiment quelques jours, là, c'est
13: oui,
2: les derniers jours.
13: Je pense que l'essentiel a été fait. On parle d'un événement qui a eu lieu il y a maintenant un peu plus d'un mois.
2: Un arrêté a été publié le 31 juillet pour permettre aux assureuses de verser jusqu'à 80% d'acompte sur leurs indemnités aux agriculteurs qui sont assurés et affectés par la canicule. Pour eux, c'est une question de jour, ils vont bientôt être indemnisés ou pas ?
13: Alors oui, mais il faut savoir que sur ce type d'événement, nous assureurs et nous au niveau du groupe AEMA, nous apportons tout un tas de souplesse. Il y a évidemment le contrat, mais on est conscient que nos sociétaires, adhérents et clients vivent des situations très dramatiques. Donc on apporte des éléments de souplesse sur ces sujets-là et la question des acomptes, ce n'est pas forcément que pour les agriculteurs, ça peut être également pour les familles qui ont été touchées.
2: Il y a beaucoup de déconvenus d'assurés qui, tout d'un coup, réalisent que dans leur contrat, ils ne sont pas couverts.
13: Alors, pas pour ce qui concerne les assureurs de notre groupe, et d'une façon générale au niveau du secteur, dans des moments aussi dramatiques, on parle de maisons qui ont été totalement disparues, on a généralement une lecture un peu plus souple de nos contrats et d'accompagnement. Sachant qu'il faut que vous sachiez, sur ce type d'événement, il y a souvent des cellules de lien entre les personnes qui ont été touchées, les pouvoirs publics, et donc toutes les situations sont considérées individuellement de façon extrêmement précise.
2: Quand la maison a brûlé, par exemple, vous proposez une indemnité de quel ordre ? Est-ce que c'est suffisant pour racheter une maison, pour reconstruire une maison ?
13: Ah ben, on a une logique d'indemnisation à l'identique de la valeur de la maison qui a été détruite. Donc, véritablement, l'assurance ici, elle intervient dans la globalité, un modulo, la question des franchises. Il faut que vous sachiez qu'en France, la protection, la reconstruction, l'indemnisation fait partie de la plus couvrante d'Europe. Donc, véritablement, l'assureur, il intervient pour la reconstruction de la maison et sur la valeur qui était la valeur de la maison au moment où elle a été détruite.
2: Comment vous évaluez les risques ? Est-ce que vous avez revu votre échelle de risque avec le dérèglement climatique ?
13: Alors, on le fait depuis longtemps. Le changement climatique, c'est une réalité pour le secteur de l'assurance depuis une dizaine d'années. Ce que nous indemnisons sur le climatique a doublé en 10 ans et va continuer à doubler. Donc oui, on l'évalue et notamment ce sont les évolutions tarifaires, nos remboursements augmente, donc nos tarifs augmentent. Tout ça dans une mutualisation, c'est-à-dire que les territoires qui sont touchés peuvent être indemnisés grâce à des territoires qui ne sont pas touchés par certains types d'événements.
2: C'est-à-dire qu'il y a une sorte de péréquation ?
13: On appelle ça la mutualisation. Ouais. Alors la grande difficulté qu'on a aujourd'hui, là vous parlez beaucoup des incendies, mais l'été a été très particulier, on vient de le vivre encore cette nuit, puisque les incendies ont coûté, mais on a également des grêles qui ont été également l'événement le plus coûteux hein, sur l'été, la sécheresse.
2: De violents orages.
13: Aujourd'hui pour notre groupe, on évalue l'impact à 100 millions d'euros sur l'ensemble des événements climatiques qui ont eu lieu. Reste à évaluer la sécheresse qui sera probablement extrêmement coûteuse à l'avenir.
2: Est-ce qu'il y a certains endroits que vous refusez d'assurer, tout simplement parce que vous estimez qu'il y a des risques qui sont trop importants ?
13: Alors, hormis des situations très particulières, comme par exemple des maisons qui sont dans le lit d'une rivière ou des maisons qui sont sur du trait de côte qui est en train de s'effondrer, nous ne pratiquons pas une sélection agressive du risque. C'est une question qu'il faudra se poser à l'avenir au niveau du secteur, parce que le risque climatique est en train de bouger très fort. Une façon de l'empêcher, ça serait de développer une politique de prévention, d'adaptation du territoire beaucoup plus forte, parce qu'on connaît aujourd'hui les zones du territoire qui sont exposées à la submersion marine, à des inondations, aux incendies. Et donc là, il faut mettre en place des mesures de prévention, de sécurisation, qui n'existent pas toujours au niveau local. Et ça nécessite de travailler ensemble, d'anticiper. On n'est pas très fort aujourd'hui sur le sujet. Ça peut être un bon élément de débat présidentiel, par exemple.
2: vous, avec le dérèglement climatique, vous le disiez, hein, ça va coûter plus cher. Ça correspond à combien en plus pour un contrat d'assurance pour un particulier, par exemple ?
13: Je le vous disais, on a doublé l'indemnisation de notre sinistralité climatique en 10 ans. Elle va encore doubler à l'avenir. On a eu le renforcement d'une surprime sur le régime CatNat de 12 à 20%. Ça a représenté sur les contrats à peu près une vingtaine d'euros par an. Voilà, il faut s'imaginer que ça va augmenter graduellement. Mais ce sur quoi je voudrais insister, c'est que cette assurance, elle est très peu chère. Quand en face, vous avez la promesse de pouvoir reconstruire votre maison. C'est un filet de sécurité qui est absolument fondamental pour les Français.
2: Vous le disiez au début, 3 000 personnes qui vont être indemnisées sur 12 millions. On sait que les canicules en Europe ont causé 43 milliards d'euros de pertes économiques. Ce sera plus aussi en 2026. Ça, c'était le chiffre de 25. Et pourtant, les assureurs n'ont indemnisé qu'à hauteur de 500 millions. Est-ce que vous mettez trop de clauses? Est-ce que la couverture proposée est insuffisante? On a l'impression qu'il y a quand même des angles morts dans les contrats.
13: Alors, vous donnez un chiffre au niveau européen. Il y a une réalité assurantielle en Europe qui sont que les taux de couverture ne sont pas les mêmes. Et la France fait partie des pays où les taux de couverture sont les plus élevés parce que les Français déjà s'assurent. Pourquoi dans certains pays, il y a moins de... C'est parce que dans certains pays, les gens ne s'assurent pas. Donc les Français sont bien assurés. On a une mutualisation du risque, c'est-à-dire une solidarité entre les territoires qui est extrêmement forte. Et la France est aujourd'hui un peu le champion du monde de la couverture assurantielle publique et privée. Et puis il y a le régime des catastrophes naturelles qui n'intervient pas sur les incendies, mais qui apporte une couverture très forte. Donc on a un modèle de protection français qui est très bon. Il faut s'assurer qu'on puisse le maintenir dans le temps, notamment en prenant ces mesures de prévention, d'aménagement du territoire que j'évoquais juste avant.
2: Côté médical, le plafond des franchises sera relevé de 100 à 140 euros. L'État va aussi se désengager de nouveaux frais dentaires, de transports sanitaires, de médicaments, un service médical rendu considéré comme faible ou modéré. Ça, ce sera à compter du 1er janvier 2027. Est-ce que vous allez couvrir ces nouveaux transferts de charges ou est-ce qu'en fait, c'est la mutuelle qui va augmenter pour les assurer?
13: Alors, ces transferts de charges, ce sont les transferts de la sécurité sociale vers les mutuelles. Donc, c'est des charges que nous allons prendre en compte.
2: Est-ce que vous allez répercuter ça sur les contrats?
13: Oui, très probablement, parce qu'en réalité,
2: dans
13: aujourd'hui...
2: Dans quelle proportion?
13: Écoutez, on verra, on est en train de faire les calculs, mais ce que je veux dire par là, c'est qu'aujourd'hui, les mutuelles santé, elles sont à marge nulle. Donc, si on nous transfère des coûts, il faudra qu'on les répercute. Moi, ce que je regrette là-dedans, c'est la méthode. Comme chaque année, ce sont des décisions descendantes de la part des pouvoirs publics. Et finalement, que ce soit la Sécu qui paye, ou les mutuelles qui payent, ce sont les Français qui payent au bout. Le vrai sujet, il n'est pas adressé. C'est quoi? C'est l'augmentation des dépenses de santé, parce que les Français sont de moins en moins en bonne santé. Là, on est en train de discuter de mesures budgétaires, alors qu'il faudrait parler d'une politique de santé publique sur les maladies...
2: De prévention,
13: là encore, sur les maladies chroniques, sur un certain nombre de sujets qui, aujourd'hui, ne sont pas adressés. Et ça fait des années, on le regrette. Par ailleurs, on est sur des décisions des pouvoirs publics qui sont des décisions annuelles, des décisions budgétaires. Il faudrait faire une programmation pluriannuelle sur ce sujet. On est bien capable de le faire pour la défense. Il faut le faire sur la santé des Français.
2: Merci Adrien Courret d'avoir été notre invité ce matin. Directeur général d'AEMA Group qui réunit Massif, Aesio Mutuel et Abeille Assurance. Il est presque 7h30 sur BFM Business et sur RMC Live, canal 25. Dans un instant, c'est le journal avec Léo Dumas.
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2: Bienvenue à vous si vous nous rejoignez sur BFM Business et RMC Life. Il est 7h30, tout de suite le journal de Léo Dumas et on commence avec les titres.
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4: Et ce premier rendez-vous à Jackson Hole pour Kevin Warsh, le patron de la Fed. Avec un contexte explosif, on retrouve notre correspondant sur place dès le début du journal. La France, elle, a rendez-vous avec sa note de crédit. C'est Fitch qui livre son verdict ce soir. On verra ce qu'il faut en attendre. Et puis, bras de fer hier sur les retraites au cours du premier débat présidentiel.
2: C'est la rentrée des banques centrales et surtout de la Fed.
4: Les décideurs monétaires se retrouvent comme de coutume le dernier week-end d'août à Jackson Hole dans le Wyoming. Et c'est aujourd'hui le nouveau patron de la Fed qui est attendu pour son premier grand discours depuis sa prise de fonction. Alors Antoine Hollard, on vous rejoint aux États-Unis pour BFM Business. La prise de parole de Kevin Warsh sera très scrutée dans ce contexte, notamment de tensions sur les marchés obligataires.
5: Oui, Kevin Warsh va faire sa grande première à Jackson Hole dans un contexte absolument explosif. Il est sous pression de toutes parts. La pression des marchés d'abord, qui attendent des actes forts face à l'inflation, et ce alors que les prix continuent de grimper aux États-Unis à un rythme trop élevé. Il y a ensuite la pression de Scott Bessent, le secrétaire au Trésor, qui rachète de la dette américaine à tour de bras pour tenter de faire baisser les taux obligataires, des taux qui sont à des niveaux inédits. Il y a enfin la pression du directoire de la Fed, très divisé sur la politique à mener. Alors face à tout cela, Warsh va devoir essayer de rassurer tout le monde et il va devoir montrer que c'est lui le patron, c'est lui qui garde la main sur la question des taux d'intérêt. Mais attention, les spécialistes s'accordent à dire qu'il n'y aura pas de grandes annonces à l'occasion de cette prise de parole, tout simplement parce que la stratégie de Warsh

0: la novlangue de Kevin Warsh dans la Tribune Écho. Ce sera dans 10 minutes.
1: L'autre rendez-vous aujourd'hui, bien plus préoccupant pour nos finances publiques, c'est la note de Fitch ce soir sur la dette française, une mise à jour qui intervient pile avant l'élaboration du budget 2027, en pleine incertitude donc, Étienne Moral.
2: Et pour comprendre les enjeux de cette décision, il faut revenir à la précédente décision de Fitch. C'était au mois de mars et malheureusement, la situation s'est aggravée depuis. Au mois de mars, Fitch voyait un déficit à 4,9% pour 2026. On sera au-delà des 5% et il visait 1% de croissance. On sera plutôt aux alentours des 0,7 avec une incertitude politique, bien sûr, qui est extrêmement forte. Donc, c'est vrai que tout porte à croire que la décision de ce soir ne sera pas en faveur des finances publiques. Quand vous regardez la note actuelle, nous sommes à plus, c'est-à-dire une dette de qualité moyenne supérieure. Prochaine étape, A. Mais souvent, entre-temps, vous passez d'une perspective stable, ce qui est le cas aujourd'hui, à une perspective négative. Vous ne descendez pas d'une note souvent de stable à être dégradée. Donc, au moins ce soir, une perspective négative pour les finances publiques, ce qu'anticipent bien sûr très largement les marchés. Quand vous regardez le rendement de la dette française à 10 ans, nous sommes à 4,1%, c'est-à-dire un plus haut depuis 2008. 4,1%, ce n'est pas un taux d'une note à plus. C'est-à-dire que les marchés ont anticipé depuis longtemps que la situation allait se dégrader et que malheureusement, cette note n'allait pas s'améliorer dans les prochains mois. Ce n'est que le premier rendez-vous, puisque quand vous regardez le calendrier, vous avez Moody's qui rendra son verdict le 23 octobre, et puis surtout S&P, qui est l'agence la plus regardée. Ça sera fin novembre, le 27 novembre précisément.
0: Merci Étienne Braque. La dette justement au cœur des débats présidentiels hier à la REF.
1: 7 des candidats face à 6000 patrons, tous réunis par le MEDEF et Jean-Luc Mélenchon qui persiste et signe, il veut annuler une partie de la dette française. Alors écoutez ces explications et la réponse d'Édouard Philippe derrière.
3: Je parle de la dette de la France auprès de la Banque Centrale Européenne. Voilà de quoi je parle. Et cette dette, c'est une dette à nous-mêmes car nous sommes membres de l'euro. Les Américains font ça. Ils viennent de se racheter leur propre dette. Et nous, on serait les seuls de l'univers à renoncer à cette possibilité. Alors pourquoi a-t-on fait une monnaie unique? Pourquoi avons-nous une Banque Centrale Européenne commune? Nous le pouvons. Et je vous prends le pari, si je suis élu, je trouverai des alliés en Europe.
4: Ce que vous êtes en train de dire, monsieur Mélenchon, au fond, revient à ça. Vous expliquez qu'on va brûler la dette et vous allez faire en sorte que la France finisse interdit bancaire. Je ne veux pas de ça.
1: Alors l'autre clivage hier marquant du côté de la REF, c'était sur les retraites. Margot Fodéré, vous étiez sur place, il y avait clairement deux camps.
5: Oui, c'est ce qui est ressorti du débat. D'un côté, il y a ceux qui veulent détricoter la dernière réforme, donc celle qui fixe l'âge légal à 64 ans, mais la détricoter de manière plus ou moins radicale. Commençons par Jean-Luc Mélenchon. Il souhaite progressivement ramener l'âge de départ à 60 ans, puisque pour lui, en fait, la retraite n'est pas du temps perdu ni inutile. Au contraire, parmi les retraités, il y a des grands-parents qui aident leurs petits-enfants, des mères aussi, qui sont encore très investis dans leur commune. Pas question donc de travailler plus longtemps. Marine Le Pen, elle, campe sur sa position, c'est-à-dire que ceux qui ont commencé à avoir un emploi effectif avant 20 ans pourront partir dès 60 ans. Pour les autres, ce sera 62 ans et 42 années de cotisation. Et puis pour ceux qui souhaitent travailler encore plus longtemps, ils seront incités à le faire grâce à une baisse des cotisations d'assurance chômage et des cotisations retraite. Alors c'est une réforme coûteuse. On parle de 9 milliards d'euros chaque année, mais c'est un choix de société, a dit Marine Le Pen, qui assume d'ailleurs parfaitement la facture. Et elle était très à l'aise avec cette proposition hier face à l'audience. Et puis enfin, Raphaël Glucksmann, qui s'en tient à la position du PS, c'est-à-dire d'abroger la réforme et donc de revenir à un âge légal à 62 et non plus 64 ans.
0: De l'autre côté, il y a ceux qui veulent pousser la réforme encore plus loin avec un âge légal au-delà de 64 ans.
5: Absolument, c'est le cas d'Édouard Philippe, alors qu'il a refusé de dire oui, il placerait le curseur précisément dans le cadre de la campagne, mais on l'a déjà plusieurs fois entendu évoquer un âge de départ à 67 ans dans le passé. Bruno Retailleau, lui, veut indexer l'âge de départ sur l'espérance de vie, c'est ce que font déjà aujourd'hui plusieurs de nos voisins européens. Pour le reste, il a dit qu'il donnerait plus de précisions sur sa réforme dans les jours à venir. Et puis face au milieu patronaux hier, il y a un candidat qui s'est démarqué avec une proposition de système à la carte, c'est Gabriel Attal, selon qui jouer sur les paramètres comme l'âge ou la durée de cotisation ne suffit plus. En fait, pour lui, il faut tout simplement changer de logiciel avec une philosophie très simple, c'est que ceux qui partent plus tôt auront moins et inversement. Et puis un petit mot sur la capitalisation qui n'a pas été hier au cœur des débats, mais c'est le point commun entre ces trois candidats. Ils souhaitent tous les trois instaurer une dose de capitalisation. Et d'ailleurs, l'idée commence à gagner du terrain aussi au-delà du bloc central.
0: Effectivement, même à gauche, puisque François Hollande ou Philippe Brun, elle le propose. Merci Margot Fodéré. Et puis Nvidia qui multiplie les

0: Les investissements et s'apprête à réaliser l'une des plus importantes acquisitions de son histoire.
1: Oui, selon plusieurs médias américains, le géant des puces pourrait racheter la start-up Hugging Face pour près de 13 milliards de dollars. C'est la plateforme en fait qui avait été piratée par des agents d'OpenAI cet été, Nathan Cocampo.
2: Sur Hugging Face, on peut télécharger, souvent gratuitement, le modèle IA de son choix. Une immense bibliothèque en ligne, riche de plus de 3 millions de modèles publics pour générer des images, coder, générer du texte. Bref, récupérer une IA capable de résoudre les tâches souhaitées. Une plateforme communautaire d'open source qui a tapé dans l'œil du géant Nvidia selon la presse américaine. 13 milliards de dollars sur la table pour acquérir la pépite fondée en 2016 à New York par 3 Français. Un montant presque 3 fois supérieur à la valorisation de la start-up d'il y a 3 ans. Une plateforme mise en lumière au début de l'été, car victime d'une attaque IA historique. En juillet, 700 agents d'OpenAI se sont échappés de leur zone de test pour pirater Hugging Face en totale autonomie. Un piratage inquiétant qui dit aussi autre chose d'Hugging Face, la plateforme s'est retrouvée malgré elle vue comme la solution par des agents IA autonomes pour résoudre un test complexe. Ce joli coup de com' involontaire a pu attirer l'attention de Jensen Huang qui cherche à optimiser ses dizaines de milliards de dollars de trésorerie.
1: Et puis le cri d'alerte ce matin des géants de la tech. Dans une lettre ouverte, ils sont une centaine, dont OpenAI et Microsoft, par exemple, a anticipé une explosion des cyberattaques amplifiées par l'IA dans les tout prochains mois. Ils appellent donc les entreprises à faire de la cybersécurité une priorité immédiate et les gouvernements à financer cette protection. Tous les détails dans Culture IA, Anthony Morel, à 8h15.
0: Merci Léo Dumas, on vous retrouve à 8h pour toute l'actualité économique. On fait tout de suite un point marché sur BFM Business à 7h39. Étienne Brack, si le Nasdaq a fait une très belle séance hier, eh bien, cette séance a été très rude pour le CAC 40 qui souffre des incertitudes politiques.
3: Oui, la comparaison est brutale. Plus 1,7% pour le Nasdaq quand le CAC 40 a perdu 1,7%. 1,7%, c'est une baisse significative par rapport aux autres indices européens. Il faut voir que l'Eurostock 50 a perdu 0,7%. Depuis le début de l'année, la performance de la Bourse de Paris n'est plus que de 1,5%. 4% de dividendes réinvestis quand l'ensemble des indices gagne plus de 10%. On en parlait déjà en début de semaine, des investisseurs qui se délaissent de l'étiquette France, des actions françaises. Et hier, ça a été brutal, que ce soit avec plusieurs articles du FT, de Bloomberg, qui mettent très clairement en avant les difficultés aujourd'hui de la France, mais également hier après-midi, le débat politique qui montre bien que ça va être très compliqué, que ce soit pour le budget, mais également pour cette présidentielle 2027. Donc vous avez des investisseurs qui sont internationaux, que ce soit à Londres, à Wall Street, ils regardent un petit peu leur portefeuille. Et qu'est-ce qu'ils ont fait hier? Ils ont vendu les banques françaises. Vous avez quand même une Société Générale qui a perdu 5%, BNP Paribas moins 4,7%, Crédit Agricole moins 4% également, Eiffage moins 7%. Certes, le trafic sur les autoroutes a été un petit peu décevant dans la publication de mercredi, mais Eiffage fait plus de 60% de son chiffre d'affaires en France. Et donc, en fait, aujourd'hui, les investisseurs regardent quelles sont les sociétés que j'ai en portefeuille et dans ces sociétés, quelle est la part du chiffre d'affaires réalisé en France et l'exposition en France. Et aujourd'hui, vous voyez très clairement que les sociétés qui sont très présentes en France et dépendantes du marché français souffrent, ce qui explique notamment la très nette sous-performance du CAC 40 depuis le début de l'année. Sur le marché obligataire, la situation ne s'améliore pas. On est toujours à 87 points de base de spread, l'écart entre la France et l'Allemagne, c'est-à-dire un plus haut depuis la fin de l'année 2024.
0: 7h40, merci Étienne Brack. On vous retrouve à 8h10. Les investisseurs qui vont certainement écouter aussi le discours du patron de la Fed. Encore va-t-il falloir décrypter sa novlangue.
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0: Et c'est avec vous Ludovic de Sauté, bonjour. Alors ce vendredi, les marchés auront le regard tourné vers le Wyoming. Kevin Warsh, le nouveau patron de la Fed, prononcera son premier discours à Jackson Hole, donc le grand rendez-vous annuel des banques centrales. C'est un moment qui est toujours très suivi, mais qui prend cette année une dimension, on peut dire, toute particulière.
5: Ouais, il y a des discours banquiers centraux qui sont suivis avec plus ou moins d'attention. Et puis il y a les discours qui sont suivis vraiment mot à mot avec une concentration absolue. Et celui de Kevin Warsh, vendredi, appartient très clairement à la deuxième catégorie, Brigitte. Depuis son arrivée à la tête de la Fed en mai dernier, Kevin Warsh semble avoir inventé une sorte de, nouvelle langue monétaire, une langue où on parle beaucoup, mais où personne ne comprend pour autant ce que va faire la Réserve fédérale. Et c'est précisément ce qui rend le discours de Jackson Hole si important. Les marchés espèrent enfin apprendre à parler le Warsh, une langue assez facile à reconnaître à l'oreille. Brigitte, on va s'entraîner. Vous entendez des phrases qui semblent très claires, mais quand vous avez terminé les écoutez, vous ne savez toujours pas si les taux vont monter, baisser ou rester là où ils sont. Prenons sa première conférence de presse, c'est le 17 juin dernier. Un journaliste lui demande en substance Que va faire la Fed dans les prochains mois ? Réponse de Kevin Warch, je ne voudrais pas préjuger de ce qui se passera à l'avenir. Voilà, vous venez de commencer votre apprentissage accéléré du Warch.
0: Donc quand Kevin Warch parle, il faut surtout écouter ce qu'il ne dit pas.
5: Exactement, et c'est même devenu une sorte de doctrine. Allez, on prend la conférence de presse suivante, c'est le 29 juillet dernier, nouvel moment avec les journalistes, et Warch explique cette fois que la Fed ne doit surtout pas se projeter dans le temps, il s'agit même, dit-il en substance, je cite, « d'éviter toute prévision ». Pourquoi ? Parce que l'économie est incertaine. Mais attention, ne confondez pas incertitude et manque de clarté, car Warch a justement une formule pour ça. J'ouvre les guillemets et c'est du Warch dans toute sa pureté linguistique. L'incertitude ne signifie pas pour autant un manque de clarté. Fin de citation. En langage Warch, on peut donc être parfaitement clair sans dire ce que l'on va faire. Les marchés qui se sentent un peu dépassés par cette nouvelle langue doivent désormais apprendre à décoder. Pendant des années, ils ont vécu dans ce qu'on appelle le forward guidance. La banque centrale indiquait plus ou moins où elle allait et les investisseurs construisaient leur scénario à partir de ces indications. Warch semble vouloir tourner cette page. Pas question de promettre aujourd'hui ce que la Fed fera demain parce qu'une banque centrale peut finir prisonnière de ses propres paroles.
0: Mais alors, y a-t-il au moins une chose sur laquelle Warch ne laisse planer aucun doute ?
5: Alors, c'est l'inflation. Là, le Warch devient beaucoup plus facile à comprendre et à apprendre dans la forme. Il l'a dit très clairement, il n'y a qu'un objectif. Il est de 2%, pas de 2,5, pas de 3, pas autour de 2. Non, 2%. Et il ajoute, cette Fed ne fléchira pas. Voilà donc le paradoxe Warch sur l'objectif, il est catégorique. Et en revanche, sur le chemin pour y parvenir, il ne nous dira pas grand-chose. Et c'est exactement ce que les marchés vont essayer de comprendre aujourd'hui à 16h à Jackson Hole, hors de Paris.
0: Alors, que faudra-t-il écouter ?
5: Ah bien, il va falloir écouter les verbes, les tournures, les conditionnels, les if, les but et surtout les silences. Car si Kevin Warch reste fidèle à sa nouvelle grammaire monétaire, il ne vous dira pas « je vais baisser les taux », mais plutôt « examinons les données ». Il ne vous dira pas « je vais maintenir les taux », il nous dira plutôt « ne préjugeons pas de la trajectoire future ». Parce que le principe même du Warch, Brigitte, c'est justement de ne pas trop en dire.
0: Y aurait-il un petit peu de langue de bois chez Kevin Warch ? On va suivre ça, en tout cas ce sera à 16h, heure française. Merci Ludovic de sauter pour cette tribune écho. Nouveau rendez-vous dans la matinale. Good morning business. Restez avec nous sur BFM Business et RMC Live. 7h45. Dans un instant, le grand entretien. Thomas Jean-Jean, le directeur général de l'ESCP, nous rejoindra à quelques jours de la rentrée.
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0: 7h46, BFM Business et RMC Live, Canal 25, le grand entretien avec Thomas Jean-Jean. Bonjour, vous êtes directeur général de l'ESCP, c'est la plus ancienne école de commerce au monde, 11 000 étudiants un peu partout en Europe. Comment vous abordez cette rentrée 2026 ?
12: Bonjour Brigitte, merci beaucoup de cette invitation. Je suis très heureux d'être ici, d'autant plus que nous faisons nos premiers pas. Nous avons commencé tous les deux lundi, vous sur cette émission, moi à l'ESCP, donc je suis vraiment très heureux d'être
0: là. Donc c'est aussi votre entrée. Comment va se passer celle des élèves ?
12: Bah écoutez, elle a commencé et voilà, il y a différents programmes qui rentrent. On a eu la première rentrée mercredi et puis ensuite ça rentre la semaine prochaine et jusqu'à la fin du mois de septembre. Écoutez, pour l'instant, c'est une rentrée sous le signe évidemment de l'excitation de découvrir tous nos nouveaux élèves et sous le signe de la sérénité. Voilà, les rentrées se passent bien, les élèves sont là, nous sommes prêts et tout va très bien se passer.
0: Vous êtes la quatrième business school d'Europe, la troisième parmi les écoles françaises derrière l'INSEAD et HEC. Votre executive MBA est premier en Europe, troisième mondial. Alors qu'on voit que la France décroche dans le classement PISA, comment vous, vous faites pour maintenir ce très haut niveau ?
12: Alors c'est un travail de tous les jours, voilà. Il n'y a pas de spontanéité dans ces excellents classements, c'est vraiment le travail des équipes. Je pense que c'est le fruit de multiples facteurs. Le premier, c'est la dimension européenne de l'ESCP. Hein. Vous nous avez mis dans le club des écoles françaises, mais on a des vrais campus en Angleterre, où on est reconnu comme étant université en Angleterre, en Allemagne, où on est reconnu comme étant une école allemande, à Turin, à Madrid, à Varsovie aussi. Voilà, donc on a vraiment cette notion d'être une école, une véritable école européenne. Voilà. Et ça, c'est un atout, parce qu'effectivement, on ne se compare pas seulement avec nos compétiteurs français, mais on est vraiment dans la compétition internationale et on est attractif dans toutes les dimensions de l'Europe, pas seulement la France, mais aussi les autres pays européens. Ça, c'est le premier facteur. Et le deuxième facteur, c'est qu'on a développé, plus de 200 ans d'histoire, des expertises qu'on a réussi à porter à un très haut niveau. Et enfin, une communauté d'alumni extrêmement importante, extrêmement soudée, très proche de l'école et qui contribue pleinement à son succès.
0: Vous avez d'ailleurs lancé une école dédiée à la technologie, aux sciences et au management. Ça, c'est pour accélérer, par exemple, sur l'IA ?
12: Oui, alors en fait, ça s'inscrit dans un projet stratégique plus large, qui justement de ne pas définir l'ESCP comme étant une business school ou une école de commerce, comme on disait il y a quelques années, mais comme étant une véritable université européenne du management. Alors, qu'est-ce que ça veut dire ? Ça veut dire qu'on doit être européen, ça on l'est déjà, mais aussi qu'on doit sortir un petit peu de nos champs disciplinaires traditionnels, qui sont ceux du management, et qu'on doit aller investiguer des champs connexes dès lors que c'est pertinent pour le business. D'où la création d'une School of Technology, dès la rentrée prochaine, et d'où aussi le lancement d'une School of Governance dès la rentrée 2029. Donc effectivement, cette School of Technology, ça a justement pour but de former des managers qui soient capables de parler avec des ingénieurs, donc qui maîtrisent aussi un petit peu les fondements scientifiques.
0: Comment vous avez intégré l'IA dans vos formations, à la fois pour les élèves et comment les profs l'utilisent aussi ?
12: Alors, l'IA, d'abord, on essaie de l'intégrer à l'organisation. Et ça, c'est un point qui est extrêmement important. C'est-à-dire, pas juste dans les cours, mais on a formé l'ensemble de notre corps enseignant à l'IA, voilà, c'est important. On a aussi intégré des outils comme ChatGPT, voilà, directement, on a passé des accords avec OpenAI, voilà. Je souligne aussi, tout à l'heure, vous avez parlé de Hugging Face, voilà, qui a été créé par trois Français, dont un, voilà, Clément Delang, qui est un ancien de l'ESCP, voilà, donc on a aussi un partenariat depuis l'année dernière avec Hugging Face, donc tous nos étudiants ont accès aux applications sur Hugging Face.
0: Achetée par Nvidia, 13 milliards.
12: Voilà, donc oui, belle opération. Voilà, donc on a vraiment formé. On a mettre à disposition des outils et on a aussi sensibilisé. Voilà. C'est-à-dire que nos élèves ne peuvent commencer à utiliser ces outils que lorsqu'ils ont fait une première formation pour justement être pleinement conscients à la fois du potentiel, mais aussi des limites de l'IA. Voilà. Et ensuite, dans les cours, systématiquement, on parle toujours de l'IA.
0: Est-ce qu'un prof est capable de détecter une copie qui est écrite par l'IA d'une autre ? Et dans ce cas, comment on différencie demain les élèves ?
12: Alors, je pense qu'il faut être très humble sur le sujet. Les élèves, en tant que professeurs, nous apprennent plein de choses tous les jours. Voilà. Et notamment sur l'utilisation des technologies, ils ont très souvent un coup d'avance. Voilà. Mais pour répondre à votre question, je pense que l'enjeu, c'est justement de changer nos modes d'évaluation. C'est-à-dire le devoir à la maison, le cas à faire en dehors de la salle de classe. On sait que ChatGPT va très bien le faire, il ne faut pas être naïf. Voilà. Donc aujourd'hui, il faut qu'on réinvente les modes d'évaluation des élèves. Voilà. Donc probablement, on va aller vers plus d'oralité. On va aller vers plus de travaux pratiques, faire des missions, par exemple, de conseil en entreprise.
0: Ça veut dire que demain, les soft skills vont compter davantage pour un jeune diplômé ?
12: Ce sera absolument fondamental, parce que l'intelligence artificielle, il y a une opportunité extraordinaire, c'est que ça permet d'augmenter le potentiel d'une personne, ça donne accès à des informations extraordinaires, ça permet d'aller beaucoup plus vite, voilà. On a aussi un risque de remplacement, voilà, par l'IA. Et donc, effectivement, il y aura la bonne utilisation de l'IA, il y aura la mauvaise utilisation de l'IA. Et effectivement, la capacité à maîtriser les soft skills, voilà, pour justement, une fois qu'on a eu la réponse, pouvoir être convaincant avec cette réponse, ça va être essentiel. Et puis aussi avoir une très forte culture personnelle sur les humanités, justement pour être capable de prendre, d'avoir un recul critique par rapport à ce que va nous sortir l'IA.
0: La place des maths est redevenue importante, on le voit au bac. Est-ce que pour vous c'est essentiel? Et est-ce que vous comptez beaucoup de filles?
12: Alors, la place des mathématiques, oui. Hein, parce que quand on parle d'IA, l'IA c'est un modèle statistique. Voilà. Donc effectivement, les mathématiques c'est quelque chose qui est extrêmement important. Voilà, c'est aussi important dans certains domaines disciplinaires, comme la finance par exemple. Maintenant, on peut tout à fait être expert dans l'utilisation de l'IA et en faire une bonne utilisation sans maîtriser absolument tous les fondements mathématiques. Voilà. Donc, oui, les mathématiques sont importantes. Maintenant, ce n'est pas l'alpha et l'oméga d'une formation, notamment dans une école de management.
0: Voilà. Avant, et sur les... pardon, allez-y. Voilà.
12: Et oui, sur les filles, on a à peu près la moitié de filles au global sur nos effectifs.
0: Ouais, donc un bon taux. Avant, on disait aux enfants, le diplôme garantit une embauche à la sortie. On voit qu'aujourd'hui, il y a de plus en plus de chômage. Est-ce que vous diriez toujours que c'est une garantie, le diplôme, pour trouver du travail?
12: C'est pas une garantie, c'est un atout supplémentaire. C'est un atout pour pouvoir se réaliser et trouver le job qui nous plaît. Enfin, le diplôme en tant que tel, le parchemin, il garantira jamais rien. Par contre, le processus, ce qui se passe dans l'école, qui permet d'obtenir le diplôme, c'est ça qui est véritablement important. Et c'est ce que j'ai dit à nos élèves sur la rentrée de mercredi. À un moment, il faut que vous soyez entrepreneur de votre formation, que vous vous saisissiez de toutes les opportunités qu'on vous offre, voilà, de manière à bâtir un portefeuille de compétences qui vont vous permettre de trouver un job.
0: On dit aussi que les jeunes, et on le voit, hein, qui ne veulent plus travailler comme leurs parents, qu'ils veulent un meilleur équilibre entre vie professionnelle et vie privée. Est-ce que ça, vous le ressentez, vous, dans le travail, dans l'ambition des élèves?
12: Oui, et en même temps, je trouve que les élèves, ils sont toujours ambitieux. Voilà. Et peut-être à la différence des générations précédentes, de la mienne en tout cas, c'est qu'ils sont ambitieux pour eux-mêmes et ils sont aussi très ambitieux pour leur organisation et pour la société. Voilà. Et c'est vrai que du coup, pour moi, ils font pas un arbitrage entre est-ce que je travaille et est-ce que je travaille pas. Ils font un arbitrage entre est-ce que je suis ambitieux pour moi, est-ce que je suis ambitieux pour mon organisation ou est-ce que je suis ambitieux pour la société. Donc pour moi, nos élèves, ils sont toujours très ambitieux, ils ont toujours beaucoup envie de s'investir. Mais ils ont probablement une vision un petit peu plus large, voilà, du retour sur investissement. Pas que pour eux-mêmes, mais aussi pour la société. Et ça, ils en sont très conscients.
0: Si on parle du coût, les formations, c'est assez important quand même, autour de 70 000 euros sur 3 ans pour le SCP, sans compter le logement, la vie quotidienne. Est-ce que ce n'est pas excluant pour une partie de la population? Et comment vous faites pour réduire ces inégalités d'accès?
12: Tout à fait. Alors, avant de répondre précisément à votre question, un premier point, hein, pourquoi ça coûte 70 000 euros sur 3 ans? Voilà. Je voudrais dire ça, trois choses très rapidement. La première chose, c'est que le SCP ne reçoit aucune subvention de l'État. On n'a aucune dotation globale de fonctionnement, ce qui fait que le coût de 70 000 euros que vous annoncez, ça correspond au coût du service éducatif que l'on rend. Voilà. Et c'est le reflet de la grande qualité de ce que l'on fait, puisque nos étudiants doivent aller sur nos différents campus, on leur offre des opportunités extraordinaires, des programmes d'échange, des programmes d'accompagnement. Voilà. Ça coûte, et donc c'est pour ça que ça coûte 70 000 euros. Effectivement, 70 000 euros pour beaucoup de familles, ça peut sembler être un investissement absolument inenvisageable. Voilà. Et nous, notre conviction à l'ESCP, c'est que ce qui compte, c'est le talent, c'est la motivation. Et si on est capable de rejoindre l'ESCP, si on est capable de réussir les concours, alors l'argent ne doit pas être un problème. Voilà. Donc on a mis en place, notamment avec le soutien des anciens et de la fondation ESCP, un ensemble de dispositifs. Je rappelle qu'à l'ESCP, si on est boursier de catégorie 2 jusqu'à catégorie 7, les frais de scolarité sont intégralement pris en charge par l'école et la fondation ESCP. Voilà. Donc, on a mis en place des dispositifs pour alléger les frais de scolarité pour les étudiants boursiers, voilà, ça peut être en totalité. Et on a mis aussi en place des dispositifs, grâce à la fondation ESCP, pour aider justement à la mobilité intercampus, pour le logement. Pour la première fois cette année, on réussit à offrir, en priorité pour nos étudiants boursiers, des logements, voilà, à un tarif extrêmement avantageux, puisque c'est 250 euros par mois pour un logement sur Paris.
0: C'est intéressant. Merci à vous, Thomas Jean-Jean, d'avoir été notre invité dans le Grand Entretien ce matin sur BFM Business et RMC Live. Dans un instant, le journal avec Léo Dumas. Et puis les marchés, Étienne Braque et la tribune politique de Bruno Jeudy. Restez avec nous.
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0: Bonjour à tous et bienvenue dans la matinale de l'écho. Je suis très heureuse de vous retrouver désormais tous les matins pour faire le tour de l'actualité avec nos chroniqueurs, nos invités, nos débatteurs. Chaque jour, vous retrouverez les experts, les décideurs, tous les acteurs qui font l'économie. Il est 8h sur BFM Business et sur RMC Live, canal 25. Nous sommes ensemble et en direct jusqu'à 9h et c'est Good Morning Business. Alors au sommaire de ce vendredi 28 août, un débat et quelques passes d'armes devant les patrons hier à la REF. 7 candidats à la présidentielle se sont affrontés sur le central de Roland-Garros. Gabriel Attal s'impose à l'applaudimètre. Jean-Luc Mélenchon persiste sur la dette et l'augmentation des salaires. Léo Dima, vous y reviendrez dans le journal.
1: Oui, opération séduction de Gabriel Attal. Édouard Philippe plutôt discret. Marine Le Pen droite dans ses bottes. Sur la question des retraites, on revient sur tous ces moments forts, évidemment, dans le journal.
0: Le débrief aussi avec vous, Bruno Jeudy, dans la tribune politique. C'est le nouveau rendez-vous dans la matinale.
18: Des options, des promesses, des projets qui se dessinent. Mais en tous les cas, peu de marge pour les candidats, quelle qu'il soit leur couleur, c'est ce qui apparaît au terme de ces 3 heures de débat.
0: Voilà, on y revient juste après le journal. À la une de l'actualité aussi, le patron de la Fed, attendu à Jackson Hole, la rencontre des banquiers centraux pour son premier discours. 8h20, French Tech, nous recevrons Thibaut Bonnevie, cofondateur et directeur général de SBG Systems. Et puis le tour de l'actu ce matin, ce sera aussi avec Anthony Morel, Culture IA. Vous allez nous parler des gens de la tech qui s'inquiètent des cyberattaques amplifiées par l'intelligence artificielle.
19: Oui, si le piratage des impôts cet été vous a donné des sueurs froides, vous avez encore rien vu. C'est-à-dire que vraiment, on a une lettre ouverte là, signée par OpenAI, par Anthropic, par plein de grands groupes technologiques qui nous disent qu'on va avoir une explosion des attaques informatiques boostées à l'intelligence artificielle.
0: 8h01 sur BFM Business RMC Live, le journal Léo Dumas.
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0: La campagne présidentielle est donc bien lancée. 7 candidats ont débattu hier pour la première fois.
1: Oui, sur la dette, sur les retraites, la Chine, le marché unique, l'industrie, les fiches de paix, la fiscalité. C'était donc bien l'économie au cœur de ce premier débat présidentiel devant 6000 patrons réunis par le MEDEF à Roland-Garros et Margot Fodéré qui était sur place pour BFM Business. Visiblement, c'est Gabriel Attal qui est le plus convaincu.
6: Oui, au son des applaudissements, en tout cas, c'était très clair. Gabriel Attal était venu en opération séduction devant les chefs d'entreprise et ça a marché dès les toutes premières minutes du débat. Il a lancé un tacle à Jean-Luc Mélenchon qui lui a valu vraiment une ovation dans la salle. Je vous propose de l'écouter.
20: Ce qui m'empêche de dormir aujourd'hui, c'est trois choses. Un, le moral de nos entrepreneurs. Parce que quand nos entrepreneurs craquent, c'est le pays qui craque. Et monsieur Mélenchon, je vous ai écouté. À votre place, j'aurais présenté des excuses pour les propos de Manon Aubry qui a qualifié des entrepreneurs français de nuisibles et de parasites.
6: Alors pour être exact, Manon Aubry parlait des milliardaires, mais la formule avait quand même fait beaucoup réagir, et notamment dans les milieux patronaux. Alors pendant tout le débat, Gabriel Attal a utilisé plusieurs punchlines, des formules très fortes auxquelles il nous a déjà habitués dans le passé. Il a qualifié le coût du travail de boulet pour les entreprises. Il a beaucoup parlé de simplification, l'échec principal de ces dernières années, selon lui. Et puis même en termes d'attitude, Gabriel Attal était très ancré dans son siège, alors que certains paraissaient peut-être un peu plus tendus, notamment Raphaël Glucksmann, qu'on a beaucoup vu au début croiser puis décroiser les jambes, même si après il a gagné en assurance, et notamment lorsqu'il a pris la défense de l'immigration de travail face à Marine Le Pen, qui lui a valu plusieurs applaudissements. Et puis, autre candidat aussi très applaudi, alors qu'il est plus discret en général sur les questions économiques, c'est Bruno Retailleau, avec un discours à la Javier Milei. Il faut tailler dans les dépenses de l'État et dans les dépenses sociales.
0: Et Édouard Philippe, dans tout ça, puisqu'il fait figure de favori à ce stade, en tout cas dans le bloc central, a-t-il convaincu ?
6: Alors finalement, on l'a un peu moins entendu. Il a quand même adressé quelques tacles à son voisin de gauche, Jean-Luc Mélenchon, avec qui il a eu un échange très tendu sur la dette. L'effacer mettra la France en interdit bancaire, des mots très forts donc. Mais sinon, il n'est pas vraiment rentré dans le détail de ses mesures, notamment sur le sujet des retraites. En fait, il a plutôt axé son discours sur un message global, celui de travailler plus.
21: Tous les pays d'Europe, tous, ont eu le courage de dire, compte tenu de nos démographies et compte tenu de notre envie de préserver le modèle social et le pouvoir d'achat des actifs, nous allons devoir travailler plus longtemps.
6: Et donc à sa gauche, je vous l'ai dit, il y avait Jean-Luc Mélenchon, fidèle à lui-même d'ailleurs, en arrivant à la REF avant le débat, il avait prévenu, je vais leur dire leurs quatre vérités en parlant des chefs d'entreprise, c'est ce qu'il a fait en les appelant très fermement à augmenter les salaires.
1: Merci Margot, au cœur du débat aussi hier, la question centrale des retraites posée par un entrepreneur impatient en fait de connaître le futur de la réforme suspendue dans le dernier budget. Et donc d'un côté, réponse de Jean-Luc Mélenchon et Raphaël Glucksmann, ils promettent de l'abroger quand dans le bloc central on parle capitalisation, indexation sur l'espérance de vie, ou même fin du système par répartition. Et puis Marine Le Pen, elle campe sur sa position avec sa propre réforme, un âge légal à 62 ans et un coût assumé pour les finances publiques.
22: Elle coûtera, la réforme que je propose, 9 milliards d'euros en année pleine. Vous me direz, ah mon Dieu, c'est un déficit supplémentaire. C'est un choix de société, mesdames et messieurs. Comme est un choix de société le fait d'avoir exonéré les entreprises de charges progressivement jusqu'à trois fois le SMIC, parce que le taux de le coût du travail est trop important. Cette fois, c'est un choix de société. Assumons les choix de société. Moi, je les assume.
1: Marine Le Pen, qui en plein débat hier a perdu un de ses soutiens parmi les patrons, celui de François Durville, investisseur qui l'a conseillé dans l'ombre sur les sujets économiques depuis 5 ans, il choisit de ne pas participer à la campagne du parti, selon le Figaro, jugeant qu'il n'a plus sa place dans la ligne que Marine Le Pen entend porter. Dans le même temps, lui, il n'est pas candidat déclaré, mais il ne l'exclut pas et en attendant, il occupe le terrain économique. François Hollande, qui pousse ses pions dans cette rentrée avec un livre-programme, où semble-t-il, il tente de séduire les milieux d'affaires, Caroline Morisseau.
23: François Hollande prend le contre-pied des socialistes sur plusieurs mesures qui font figure d'épouvantail pour le patronat. Avec lui, pas de taxe Zucman, pas question non plus de tirer totalement un trait sur la réforme des retraites. Il propose de ramener l'âge légal à 63 ans et non pas 62, tout en allongeant la durée de cotisation. Il veut aussi désindexer partiellement les retraites de l'inflation ou encore introduire une dose de capitalisation. Il pousse enfin à l'instauration d'une TVA sociale, une ligne rouge pour la gauche. Le taux de TVA normal grimperait de 20 à 24%. A l'inverse, la TVA serait totalement supprimée sur l'énergie, le carburant et les produits de première nécessité. Et pour lui, tout cela doit servir à baisser les cotisations salariales et non pas patronales. Il assume en revanche parfaitement la politique de l'offre qu'il a lui-même impulsée lorsqu'il était président, souligne-t-il, en allégeant les cotisations patronales. Autant de gages donnés aux centristes et aux milieux économiques.
0: vu autour du budget européen.
1: Oui, avec cette réunion hier des États frugaux, l'Autriche, le Danemark, la Finlande, les Pays-Bas, la Suède, réunis en Allemagne par Friedrich Merz, alors que la Commission veut augmenter son enveloppe de 60% à 2000 milliards d'euros sur la période 2028-2034. C'est inacceptable pour le chancelier allemand. Écoutez-le.
2: Wir sind uns daher einig in dieser Gruppe.
3: Nous sommes d'accord au sein de ce groupe, les propositions doivent être réduites de plusieurs centaines de milliards d'euros et ces réductions devront concerner tous les domaines. Nous finançons près de 40% du budget des 27 États membres, mais nous fournissons également collectivement 70% de l'aide bilatérale à l'Ukraine, mise à disposition par l'UE dans son ensemble. Nous ne sommes pas radins, mais le type d'allocation proposé par la Commission n'est tout simplement pas adapté à l'époque dans laquelle nous vivons.
1: 8h07, le dossier iranien maintenant, 4 jours après les nouvelles sanctions américaines contre les partenaires de Téhéran. Le trou dans la raquette, semble-t-il, selon les experts, ce sont les banques chinoises. Mais alors Donald Trump a tenté de rassurer hier, il entretient en tout cas le flou sur d'éventuelles sanctions supplémentaires. Écoutez.
5: Quelqu'un parlait de la Chine. Et la Chine alors? On entend dire qu'ils nous espionnent, nous aussi on les espionne.
7: Pourquoi ne pas sanctionner les banques chinoises alors?
5: Qui a dit que je ne le fais pas? Vous ne savez pas si je le fais. Je ne suis pas obligé d'annoncer tout ce que je fais, si?
1: Et donc au début ce matin du sixième mois, jour pour jour du conflit en Iran, focus sur les derniers événements dans le détroit d'Ormuz. Le rythme des attaques y est toujours très important. Alors moins de 15 navires en moyenne osent le traverser chaque jour. Et pourtant les pays du Golfe parviennent à exporter leur pétrole. En tout cas, ils sont de plus en plus proches de leur niveau d'avant-guerre, Eva Serraiol.
24: On estime que 6 à 8 millions de barils de pétrole transitent chaque jour par le détroit. Et ça, c'est possible parce que les pays du Golfe utilisent une nouvelle technique, le transbordement. Ces derniers temps, les images satellites ont capté des tankers stationnés juste à la sortie du détroit d'Ormuz. En fait, les pays du Golfe y font passer des bateaux en secret. Chaque nuit, des pétroliers éteignent leurs radars, coupent les lumières pour entrer et sortir du Golfe Persique. Ils remplissent ensuite les tankers en attente, ceux qui n'ont pas voulu traverser le détroit. En fait, tous les producteurs régionaux majeurs, à l'exception de l'Iran évidemment, vendent désormais leur pétrole pour collection à la sortie du détroit.
0: Eva, est-ce qu'officieusement on est revenu à des niveaux d'avant-guerre?
24: Non, on est encore loin des 20 millions de barils quotidiens qui traversaient le détroit avant le conflit, mais les chiffres sont encourageants. Le Qatar et le Koweït, par exemple, ils retrouvent 70% de leur niveau de livraison d'avant-guerre. Quoi qu'il arrive, les pays du Golfe cherchent des solutions à long terme, en passant par la terre notamment, pour ne plus dépendre de ces détroits maritimes stratégiques. L'Arabie Saoudite ou encore les Émirats Arabes Unis investissent massivement dans des projets de pipeline.
1: Merci Eva Serraiol. Et pour finir sur le pétrole vénézuélien, le gouvernement Trump négocie en ce moment des prises de participation dans plusieurs champs pétroliers du pays, selon Axios. En échange en fait des investissements des compagnies américaines revenues sur place, 90 milliards de barils de réserves prouvées sont concernés dans ces discussions.
0: Merci à vous. Pour le journal Léo Dumas, on vous retrouve évidemment à 8h30 pour le flash, à 8h10 sur BFM Business et RMC Live. C'est le Morning Briefing avec Étienne Braque. Étienne, à la une de l'actualité de marché.
19: Les marchés, avec un CAC 40 qui devrait rebondir tout à l'heure à l'ouverture, plus 0,3% après une séance difficile hier, moins 1,7%, c'était pas neutre hein, quand même, puisque vous avez une nette sous-performance du CAC 40 par rapport aux autres places financières, avec le sujet budgétaire. Bien sûr, quand vous regardez les banques, hier, elles ont été massivement vendues, moins 4, moins 5% pour les BNP, Société Générale, ou encore Crédit Agricole. Encore ce matin, là, le marché obligataire a ouvert à 8h, le 10 ans français est toujours au-delà des 4,1%, 4,11, un écart de taux entre la France et l'Allemagne qui est toujours au-delà des 86 points sur des plus hauts de fin 2024. Et donc, hier soir, une séance pas record, mais presque. On est à moins de 3% là, par contre, du côté des États-Unis, grâce notamment à Nvidia qui a gagné plus de 8% après la publication de ses résultats, des résultats qui étaient largement au-delà des attentes. Encore aujourd'hui, les regards seront tournés vers Wall Street puisque vous avez la start-up française Pascal qui va faire ses premiers pas. Elle va lever plus de 360 millions de dollars. On est dans le segment du quantique avec une entreprise qui
8: pourquoi pas, un jour fera ses premiers pas à Paris. Elle n'exclut pas une double cotation, même si pour l'instant, elle va lever des capitaux du côté des États-Unis. Pour rappel, c'est une société qui a été fondée en 2019, avec notamment Alan Anspin, qui est un prix Nobel de physique. Et donc, tout cela va se dérouler cet après-midi du côté des États-Unis, avant donc ce soir la prise de parole de Kevin Warch, et puis également Fitch, qui pourrait, pourquoi pas, dégrader la note française.
0: Merci Étienne Braque, on vous retrouve à 8h40 pour un nouveau point sur les marchés, 8h11 sur BFM Business et RMC Live. C'est le nouveau rendez-vous dans Good Morning Business. Nous accueillons Bruno Jeudy pour la tribune politique. Il va nous dire ce qu'il a pensé du débat des candidats à la présidentielle hier à la REF.
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0: Bonjour Bruno.
10: Bonjour Brigitte.
0: Alors les patrons ont auditionné les candidats, des promesses, peu de marge.
10: Oui, c'est vrai. Alors d'abord, il faut souligner l'attitude des quelques 6000 patrons présents hier à Roland-Garros, souvent dubitatifs, applaudissant parfois Gabriel Attal notamment, ça a été dit, sans pour autant conspuer les candidats des extrêmes. Et c'est déjà une première surprise. Même Jean-Luc Mélenchon, qui juste avant d'entrer sur le cours central avait traité certains patrons de lamentables, a été épargné. Alors qu'est-ce qu'il faut retenir de cette grande audition? D'abord une chose, l'économie est au cœur de la présidentielle. Ce n'est pas un détail, c'est même très encourageant. Je vous prédis, Brigitte, que cette campagne sera exceptionnel. Et les 7 candidats, chacun dans leur registre, ont plutôt tenu leur rôle. Ils ont presque tous été bons dans leur genre. Et j'ai essayé de les qualifier. Alors, prenons d'abord Jean-Luc Mélenchon. Pour fendeur du capital, il n'a pas déçu, il a fâché tout le monde. Édouard Philippe, gestionnaire sérieux et prudent. Gabriel Attal, séducteur, pragmatique, champion des formules, bref, le communicant habituel. Marine Le Pen, protectionniste, en quête de crédibilité, ça tombait pas très bien, elle a perdu son conseiller économique hier, pile poil quand ça commençait. Bruno Retailleau, libéral conservateur, classique, un peu en retrait. Raphaël Glucksmann, social-démocrate, sage, très sage. Et Marine Tondelier, l'écologiste, sans surprise, est très chahutée. Sept profils, sept visions et parfois cette façon de répondre à la même question. Comment faire tourner l'économie quand on n'a plus de marge de manœuvre?
0: Mais est-ce que vous avez vraiment entendu quelque chose de nouveau, Bruno?
10: Pas vraiment, Brigitte. Alors pour autant, ça n'a pas été nul, ça n'a pas été très bon non plus. Les candidats ont revisité les grands classiques du moment, la dette, les retraites, les impôts, les charges sur les salaires, les normes, bref, tout ce qui pèse sur les entreprises, tout ce qui va peser sur les finances publiques. Avec quelques bougées, Marine Le Pen n'a rien lâché sur les retraites, mais s'est ralliée à la règle d'or. Ça, c'est une surprise. La règle d'or que veut Édouard Philippe. Jean-Luc Mélenchon a demandé qu'on caricature pas sa proposition sur l'annulation de la dette, mais il n'a convaincu personne. Édouard Philippe a enfoncé le clou sur la rigueur budgétaire, mais il a botté en touche quand on lui a demandé jusqu'à quel âge il allait repousser l'âge de départ à la retraite. Bref, devant les patrons, il ne suffit pas de dire « je baisse les impôts », il faut expliquer lesquels et comment on va financer. Il ne suffit pas de dire « je réduis les normes », il faut dire lesquels. Et sur les retraites, il faut surtout répondre à une question « qui va payer ?». En tous les cas, la dette, on l'a vu, elle est devenue le grand juge de la présidentielle. Tout le monde promet de préserver le pouvoir d'achat, soutenir les entreprises, investir parfois, mais avec une dette qui laisse peu de place pour les cadeaux fiscaux, le prochain président devra choisir, et choisir, c'est renoncer.
0: Alors Bruno, est-ce que les patrons ont donc obtenu des réponses suffisamment précises?
10: C'est probablement le principal enseignement de cette journée. Le MEDEF voulait des engagements, il a surtout obtenu des orientations. Certains candidats ont parlé de rupture, d'autres de sérieux budgétaire, d'autres encore de simplification, mais le véritable test viendra plus tard quand il faudra transformer les slogans en chiffres, notamment sur les retraites. Il y a une autre réalité, la soutenabilité des comptes publics. Bref, au bout de 3 heures, on peut dire que ça a servi à rappeler une évidence, la prochaine présidentielle ne pourra pas être seulement une bataille de pouvoir d'achat ou de promesses sociales comme la fois dernière, mais elle devrait être une bataille pour la crédibilité économique.
0: Donc si vous deviez résumer cette audition en une phrase, vous diriez quoi ?
10: Les candidats ont tous compris le diagnostic, mais ils n'ont pas encore entendu une ordonnance solide. Et surtout, aucun candidat ne pourra échapper très longtemps à la question qui fâche, combien ça coûte? Parce qu'au lendemain de l'élection, les patrons demanderont pas seulement au président ce qu'il veut faire, ils lui demanderont quand, comment et surtout avec quel argent.
0: Avec quel argent, effectivement, ce sera bien la question au cœur de la prochaine présidentielle, alors que la dette dépasse les 3500 milliards d'euros. Merci à vous, Bruno Jeudy.
10: Merci
0: pour cette tribune politique. Nouveau rendez-vous dans la matinale et dans Good Morning Business à 8h15, Culturia sur BFM Business AMC Live. Antoine Morel nous rejoint pour évoquer l'inquiétude des géants de la tech face aux cyberattaques amplifiées par l'intelligence artificielle.
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0: Avec Anthony Morel, toute l'actualité de la tech, on revient sur ce cri d'alerte des géants de la tech, justement, dans une lettre ouverte. Une centaine d'entreprises, Anthony, dont OpenAI, Anthropic ou Microsoft, prédisent qu'on va connaître une explosion des cyberattaques qui vont être amplifiées par l'intelligence artificielle dans les prochains mois. Une menace majeure, donc, sur nos entreprises et nos institutions.
19: Oui, elle fait un peu froid dans le dos, hein, cette lettre ouverte, sans vouloir stresser tout le monde. Mais vraiment, ce qu'il nous explique, c'est qu'on est dans une course contre la montre. Je les cite, hein, nous disposons d'une fenêtre de tir limité pour renforcer nos cyberdéfenses face à la menace représentée par des cyberattaques qui vont être boostées, amplifiées par l'intelligence artificielle, que ce soit sur les entreprises, sur les hôpitaux, sur les infrastructures critiques aussi, donc les réseaux d'eau, sur Internet également. Eh bien, ces attaques, c'est une certitude, disent-ils, elles vont devenir beaucoup plus répandues et beaucoup plus sophistiquées dans les mois qui viennent. Et quand ils disent ça, c'est pas seulement un fantasme alarmiste, c'est vraiment, on a eu un avant-goût, c'était été de ce que ça pouvait donner. On a eu par exemple des alertes des autorités américaines sur des attaques avec des scripts qui ont été générés par l'intelligence artificielle sur des systèmes qui servent dans les usines, des systèmes industriels pour les usines ou pour les usines de retraitement d'eau par exemple. Donc c'est très très sérieux. On a eu aussi, et alors c'est encore plus effrayant d'une certaine manière, des modèles d'OpenAI qui en phase de test ont réussi à contourner des systèmes censés les isoler, à accéder à Internet et à pirater des systèmes informatiques de manière autonome. Donc ça a fait grand bruit, mais ça n'est qu'un avant-goût de ce à quoi on va avoir droit dans les mois qui viennent, parce qu'on a des modèles d'IA qui sont toujours plus puissants. Et donc il y a une série de recommandations faites aux entreprises et aux organisations dans cette lettre ouverte. Et c'est donc notamment de faire de la cybersécurité une priorité et de mettre les budgets, notamment là où on n'a pas les budgets. Je pense par exemple aux hôpitaux ou à toutes les infrastructures publiques où c'est pas forcément la priorité numéro un. Il va falloir que ça le soit.
0: En fait, l'IA est un incroyable accélérateur pour les cybercriminels. Avec l'IA, on peut attaquer plus vite, moins cher et puis surtout à beaucoup plus grande échelle.
19: En fait, c'est comme dans les entreprises, j'allais dire. C'est-à-dire que l'intelligence artificielle, c'est un outil qui se met au service de la productivité des cybercriminels. Et c'est réellement comme ça qu'ils réfléchissent. C'est-à-dire que c'est un facilitateur, c'est des outils qui leur font gagner du temps. Bah, par exemple, en automatisant une partie de leur travail, ça va leur permettre d'identifier des cibles de manière beaucoup plus simple. Ça va leur permettre de faire des mails de phishing. Alors ça existe depuis des décennies, mais on va pouvoir le faire de manière beaucoup plus sophistiquée et systématisée et les envoyer en masse. Ça va leur permettre aussi d'attaquer des centaines, voire des milliers de cibles de manière très très simple, là où il aurait fallu une équipe de cybercriminels auparavant. Et là où un hacker médiocre, moyen, bon, aurait eu un peu de mal à s'en sortir il y a encore quelques années, eh bien, avec l'intelligence artificielle, il peut être beaucoup, beaucoup plus performant. Les cybercriminels réfléchissent aussi, hein, comme des chefs d'entreprise, en termes de retour sur investissement. Ils vont là où ça fait mal et ils utilisent les outils les plus efficaces et les plus productifs.
0: C'est bien d'alerter, mais est-ce que c'est pas un peu hypocrite quand même, Anthony? Parce que ce sont quand même ceux qui produisent les IA qui, aujourd'hui, rendent ces cyberattaques possibles, finalement.
19: C'est ça, c'est je te propose le poison et puis l'antidote qui va avec, quoi. C'est un peu ça. Alors, je nuance un tout petit peu parce que dans cette lettre ouverte, il n'y a pas que des géants de l'IA, il y a aussi des banques, par exemple, ou des grands groupes technologiques, des opérateurs télécoms. Mais oui, il y a quand même un petit peu de ça. C'est-à-dire que le message en filigrane, c'est nos outils d'IA sont tellement puissants qu'ils peuvent être dévastateurs mis dans les mains de cybercriminels, mais il faut aussi utiliser nos outils pour vous en protéger. Et c'est une réalité parce que ces outils d'intelligence artificielle, c'est aussi des armes pour les cyberdéfenseurs. Ça permet de trouver des vulnérabilités avant qu'elles ne soient exploitées. Ça permet de surveiller des masses de données considérables, de détecter et de réagir à des attaques de manière beaucoup plus rapide et beaucoup plus efficace. Donc vraiment, ça montre le paradoxe dans lequel on est en train d'entrer. L'IA est à la fois en train d'accélérer la cybermenace et d'en devenir l'un des principaux outils pour s'en défendre.
0: Merci Anthony Morel. Vous restez avec nous, hein, parce que dans un tout petit instant, nous recevons Thibaut Bonnevie, les cofondateurs et directeur général de SBG Systems. Ce sera French Tech.
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0: Bonjour Thibaut Bonnevie, merci d'être avec nous ce matin. Vous avez développé un système de navigation de haute précision qui est complémentaire du GPS. À quelle fin est-il utilisé ?
3: Oui, bonjour. Effectivement, on développe depuis maintenant près de 20 ans des centrales inertielles. Une centrale inertielle, en fait, ça permet à un véhicule, souvent autonome, à un drone, on en parle beaucoup en ce moment, de naviguer même quand le GPS n'est plus disponible. C'est utilisé autant aujourd'hui à des fins civiles qu'à des fins de défense. À des fins civiles, puisqu'on navigue parfois dans des environnements où il n'y a pas de GPS, notamment dans des environnements sous-marins. On a des clients qui vont faire de l'exploration sous-marine, des mesures scientifiques sous l'eau. Et dans ce cas-là, on ne dispose pas du signal GPS. Mais depuis quelques années, on a vu une grosse transition vers des milieux qui sont on va dire dual, autant civil que militaire, où finalement le GPS est de moins en moins disponible sur les théâtres d'opération et donc l'ensemble des systèmes qui sont utilisés, opérés par nos forces armées doivent trouver des solutions pour se prémunir de ces attaques. Ça a commencé sur les théâtres d'opération, mais aujourd'hui on sait que le GPS, il permet à l'ensemble de nos infrastructures et de nos moyens de transport de fonctionner. C'est le cas de la télévision, des systèmes de télécommunication, mais aussi de l'ensemble de nos systèmes de transport et donc on doit trouver des solutions pour l'ensemble de ces systèmes pour arriver à pallier à un futur où le GPS pourrait ne plus être disponible de quelques secondes à plusieurs heures.
0: Sauf qu'aujourd'hui, il y a des brouilleurs partout. Comment vous arrivez à déjouer cela, finalement ?
3: En fait, le brouilleur, son mode d'opération, c'est que le GPS fonctionne sur des satellites qui sont assez loin de nous dans l'espace et qui envoient un signal qu'on reçoit sur Terre avec du coup une force de signal qui est extrêmement faible puisque le satellite est positionné très très loin de nous. Un brouilleur qui vient à quelques kilomètres, il a besoin d'un tout petit signal pour venir nous brouiller. Nous, on utilise des capteurs qui en fait mesurent les mouvements du véhicule et qui ne sont donc pas du tout liés à des signaux externes et ne sont pas brouillables en tant que tels.
19: Mais alors pourquoi est-ce qu'on utilise encore le GPS ? Est-ce que votre technologie c'est une alternative au GPS ou est-ce que c'est un complément quand il ne fonctionne plus ? Parce que si on peut s'en servir à la place du GPS, les applications sont vraiment incroyablement nombreuses pour le coup.
3: En fait, c'est plutôt un complément. C'est-à-dire que le GPS aujourd'hui, ça reste le moyen de positionnement le plus performant et le moins coûteux. Une centrale inertielle performante, ça reste quand même un
19: budget conséquent.
3: C'est plus cher. Finalement, des capteurs inertiels, vous en avez tous dans votre téléphone portable. Hein. Vous avez
19: c'est les accéléromètres, les gyroscopes. Voilà.
3: Exactement, qui vous permettent de l'orienter. Le problème, c'est que c'est des capteurs qui sont assez bas coût et assez peu performants. Ils sont très bien pour orienter votre téléphone, mais s'ils doivent faire naviguer un véhicule autonome, au bout de deux minutes, ils vont avoir 4 km d'erreur et donc c'est pas possible. Donc on a besoin d'aller chercher des capteurs qui sont beaucoup plus performants, mais qui sont fortement coûteux. Le GPS, ça coûte quelques euros aujourd'hui, c'est performant partout sur Terre quand c'est pas brouillé, et ça reste une référence absolue de positionnement.
0: La défense représente 60 à 70% de votre chiffre d'affaires. La guerre en Ukraine, elle a changé votre marché ?
3: Complètement, puisqu'en fait, il y a quelques années, la défense était 5 à 10% de l'activité. Le gros de l'activité, c'était du véhicule autonome civil, qu'il soit maritime, terrestre ou aérien, par exemple, du robot d'agriculture, des engins de chantier qui ont tendance à s'automatiser. Et puis, des clients qui faisaient des drones plutôt à des fins de cartographie, d'inspection de voies ferroviaires ou de lignes électriques. Et puis, ces clients qu'on accompagnait dans le domaine du drone civil, finalement, se sont complètement transformés sur des applications militaires depuis le début.
0: Et concrètement, quelles informations vous fournissez sur ce conflit ?
3: En fait, on leur permet sur deux types de missions, soit des missions de reconnaissance où ils ont besoin de faire voler des drones sur la ligne de front pendant des heures, à arriver à se positionner pendant tout ce temps-là, puisque là le GPS n'est plus du tout disponible, et ils ont besoin de pouvoir faire de l'information, de la surveillance et de pouvoir positionner ces informations sur une carte, et puis ils servent à des drones à pouvoir passer ces zones de brouillage pour aller en territoire ennemi.
19: Ça intéresse aussi l'armée française, qui a un enjeu de souveraineté aussi, on peut imaginer, autour de ces composants-là.
3: Ça intéresse l'armée française, puisqu'aujourd'hui, la plupart des fabricants de centrales inertielles de notre domaine, c'est-à-dire plutôt pour de la robotique, sont américains ou chinois. Et donc, finalement, on a assez peu d'acteurs européens. Et puis, il y a un vrai enjeu de souveraineté européenne, parce qu'on parle beaucoup de l'Ukraine, qui, effectivement, a des besoins de se défendre et de riposter face à la Russie. Mais l'OTAN, l'Europe, et puis également des pays au Moyen-Orient aujourd'hui, sont en train de construire des systèmes qui sont censés nous protéger de ces attaques de drones et de ces attaques de missiles. Et nous, on intervient dans la plupart des systèmes anti-drones ou anti-missiles, où, à nouveau, on a besoin de guider.
19: Mais à quel point c'est des composants, parce que j'imagine quand on parlait de gyroscope ou d'accéléromètre, ça c'est pas fabriqué en France, j'imagine c'est des composants qui viennent de Chine principalement, ou des États-Unis. Si demain il y a un embargo américain ou chinois sur ces composants-là, finalement il n'y a pas vraiment de souveraineté.
3: Et ben, pas forcément dans le domaine très grand public, sur de la fabrication par dizaines de millions, oui c'est le cas effectivement, mais on a des acteurs en Europe qui font des capteurs inertiels de manière très performante. STMicro par exemple en fait de manière incroyable, c'est un acteur européen. Alors évidemment c'est fabriqué en Asie, souvent pas en Chine, plutôt en Malaisie ou sur des pays où on fabrique beaucoup de composants, qui sont des territoires où il y a quand même moins de risques géopolitiques.
0: Vous intervenez aussi dans la détection des feux de forêt. Vous êtes intervenu sur ces méga-feux cet été ?
3: On peut intervenir de manière un petit peu plus indirecte sur des applications de cartographie, d'imagerie, puisqu'en fait, nos capteurs servent aussi à orienter, à positionner des caméras, des systèmes de LIDAR sur des drones. Et donc, à ce titre-là, ils servent à faire de la cartographie. Ça sert également aux pompiers, oui, tout à fait.
19: Vous l'avez évoqué d'un mot, mais le marché des voitures autonomes ou des véhicules autonomes, on entend de plus en plus parler. Là, il y a Waymo qui va commencer des tests en Europe, par exemple. Il y a de nombreuses marques qui commencent à lancer sur les routes américaines ou maintenant européennes. Est-ce que c'est un marché prometteur ? Est-ce que vous avez des touches avec les constructeurs aujourd'hui sur ce marché-là ?
3: Nous, le marché prometteur est plutôt sur tout ce qui n'est pas la voiture en tant que telle. La voiture, aujourd'hui, les coûts sont drivés, les volumes sur vraiment une industrie qui revient à des fabricants souvent chinois pour le coup. On est plutôt sur les phases de recherche et développement où finalement les voitures sont bardées de capteurs pour arriver à analyser l'environnement et à comprendre ce qui se passe autour. Là, on intervient beaucoup et on travaille avec des gens, et notamment des gens de la tech américaine là-dessus. C'est sur la cartographie de ces routes. En fait, avant de faire naviguer une voiture autonome, on a besoin de faire une cartographie extrêmement performante des villes et des routes. Et là, on intervient pour positionner en fait l'ensemble des images qui sont prises, un peu ce que vous retrouvez dans Google Maps aujourd'hui ou dans Google Street View, mais à une échelle extrêmement large pour faire naviguer des voitures autonomes.
0: Merci Thibaut Bonnevie d'avoir été avec nous.
3: Merci.
0: Ce matin, je rappelle que vous êtes cofondateur et directeur général de SBG Systems. Il est presque 8h30 sur BFM Business et RMC Live Canal 25. On se retrouve dans une poignée de secondes pour le journal avec Léo Dumas, le point marché d'Étienne Brack. Avant, le débrief des candidats à la présidentielle devant la REF, vu par deux patrons qui les ont interrogés. Ils seront avec nous sur ce plateau, ce sera à 8h40. A tout de suite.
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0: Il est 8h30 sur BFM Business et RMC Live Canal 25. Tout de suite, le journal avec Léo Dumas.
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8: Et trois titres à la une. Le premier rendez-vous à Jackson Hole pour Kevin Warsh. Et le contexte est explosif pour le patron de la Fed. On sera avec notre correspondant aux États-Unis dès le début de ce journal. La France, elle, a rendez-vous avec sa note de crédit. C'est Fitch qui livre son verdict ce soir. On verra ce qu'il faut en attendre. Et puis, les géants de la tech appellent à la prudence. Les cyberattaques vont se multiplier.
0: C'est la rentrée des banques centrales et surtout celle de la Fed.
8: Oui, les décideurs monétaires se retrouvent comme de coutume fin août à Jackson Hole dans le Wyoming. Et c'est aujourd'hui le nouveau patron de la Fed qui est attendu pour son premier grand discours depuis sa prise de fonction. Alors Antoine Delard, on vous rejoint aux États-Unis pour BFM Business. La prise de parole de Kevin Warsh sera très scrutée dans ce contexte tendu, notamment sur les marchés obligataires.
9: Oui, Kevin Warsh va faire sa grande première à Jackson Hole dans un contexte absolument explosif. Il est sous pression de toutes parts. La pression des marchés d'abord, qui attendent des actes forts face à l'inflation, et ce alors que les prix continuent de grimper aux États-Unis à un rythme trop élevé. Il y a ensuite la pression de Scott Bessent, le secrétaire au Trésor, qui rachète de la dette américaine à tour de bras pour tenter de faire baisser les taux obligataires, des taux qui sont à des niveaux inédits. Il y a enfin la pression du directoire de la Fed, très divisé sur la politique à mener. Alors face à tout cela, Warsh va devoir essayer de rassurer tout le monde et il va devoir montrer que c'est lui le patron, c'est lui qui garde la main sur la question des taux d'intérêt. Mais attention, les spécialistes s'accordent à dire qu'il n'y aura pas de grandes annonces à l'occasion de cette prise de parole, tout simplement parce que la stratégie de Warsh, c'est précisément de garder le flou sur ses intentions et ce, pour ne pas se retrouver otage des attentes du marché. Une stratégie aussi pour se mettre à l'abri des coups de pression de Donald Trump. Le président américain, vous le savez, réclame à cor et à cri une baisse rapide des taux d'intérêt, mais en maintenant le flou sur ses intentions, pour le moment, le patron de la Fed a réussi à s'éviter les foudres du locataire de la Maison-Blanche.
8: Merci Antoine Lard à Washington, il est 8h32 à Paris. Et l'autre rendez-vous préoccupant pour nos finances publiques, c'est la note de Fitch ce soir sur la dette française. Une mise à jour qui intervient tout juste avant le budget 2027, en pleine incertitude donc, Étienne Braque.
10: Et pour comprendre les

0: perspective négative. Aujourd'hui, elle est stable et pourquoi pas après un simple A. C'est la première étape pour les agences de notation dans le sens où là, on va rentrer dans un calendrier qui sera très intense avec le 23 octobre Moody's et surtout à la fin du mois de novembre, le 27 novembre, S&P Global qui rendra son verdict. En tout cas, aujourd'hui, les marchés à 4,1% sur la dette française à 10 ans ont déjà très largement anticipé les décisions de ces agences de notation.
1: Merci Étienne Braque. La dette, justement, au cœur du débat présidentiel hier à la REF.
2: Oui, 7 des candidats face à 6000 patrons, tous réunis par le MEDEF et Jean-Luc Mélenchon qui persiste et signe, il veut annuler une partie de la dette française. Alors écoutez ses arguments et la réponse d'Édouard Philippe.
3: Je parle de la dette de la France auprès de la Banque Centrale Européenne. Voilà de quoi je parle. Et cette dette, c'est une dette à nous-mêmes car nous sommes membres de l'euro. Les Américains font ça. Ils viennent de se racheter leur propre dette. Et nous, on serait les seuls de l'univers à renoncer à cette possibilité. Alors pourquoi a-t-on fait une monnaie unique? Pourquoi avons-nous une Banque Centrale Européenne commune? Nous le pouvons. Et je vous prends le pari, si je suis élu, je trouverai des alliés en Europe.
4: Ce que vous êtes en train de dire, monsieur Mélenchon, au fond, revient à ça. Vous expliquez qu'on va brûler la dette et vous allez faire en sorte que la France finisse interdit bancaire. Je ne veux pas de ça.
2: Voilà, et puis le cri d'alerte ce matin des géants de la tech dans une lettre ouverte. Ils sont une centaine, dont OpenAI, Anthropic ou Microsoft, a anticipé une explosion des cyberattaques amplifiées par l'intelligence artificielle dès les prochains mois. Ils appellent donc les entreprises à faire de la cybersécurité une priorité immédiate et les gouvernements à financer cette protection.
1: Merci Léo Dumas. C'était le journal. On vous retrouve à 9h pour un prochain point sur l'actualité économique. On passe tout de suite au point marché avec Étienne Braque. Et Étienne, quelle tendance à l'ouverture?
0: Du vert, plus 0,46% pour le CAC 40 futur après une séance difficile hier, moins 1,7%. Annalisa Capellini nous parlera dans un instant de la presse internationale qui hier a fait couler beaucoup d'encre en ce qui concerne la situation politique française et ça a inquiété un petit peu certains investisseurs internationaux qui ont vendu notamment le secteur bancaire. Typiquement, les BNP Paribas, Société Générale et compagnie ont perdu plus de 5% hier soir à la clôture. Des entreprises comme Eiffage également qui réalisent plus de 60% de leur chiffre d'affaires en France ont perdu plus de 7%. On revient un petit peu dans le même scénario qu'en juin 2024 lors de la dissolution de l'Assemblée nationale. Le 10 ans français est toujours au-delà des 4,1% avant donc la décision de Fitch ce soir et puis surtout à 16h heure française, donc la prise de parole de Kevin Warch, le nouveau patron de la Fed. Hier soir, c'était une très belle séance pour le Nasdaq qui enregistrait sa meilleure séance en l'espace de 3 semaines, plus 1,5%. Il faut dire que Nvidia a très clairement tiré la tendance, plus 8,7% après la publication de ses résultats. Salesforce, de son côté, a gagné 23%. Donc, c'est encore et toujours l'intelligence artificielle qui tire la cote du côté des États-Unis avec des indices historiques qui se rapprochent de leur plus haut. Le Nasdaq est désormais à moins de 3% de son record du mois de juin.
1: Merci Étienne Braque et on verra si la tendance se confirme. Le vert donc à 9h dans Good Morning Market. Ce sera avec vous sur BFM Business et RMC Live. 8h36, l'international avec Annalisa Capellini, la revue de presse.
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1: Analysé à quelques heures de l'actualisation de la notation Fitch sur la dette française, la presse internationale s'inquiète justement de cette dette.
6: Oui, parce que désormais, la principale source d'inquiétude des investisseurs n'est plus l'Italie, comme c'était le cas jusqu'à il y a quelques mois, mais c'est bien la France. C'est l'avis ce matin du Financial Times qui raconte que les coûts d'emprunt de Paris ont été supérieurs à ceux de Rome pendant une bonne partie de l'été. Donc c'est un renversement de la tendance historique entre ces deux pays et ça témoigne surtout d'un changement majeur dans la perception des investisseurs sur la France et sur l'Italie. Donc par conséquent, il y a un des analystes interrogé par le FT qui le dit d'ailleurs très clairement, si vous demandez à n'importe quel acteur des marchés aujourd'hui quel est le maillon faible en Europe, eh bien il va pointer du doigt la France. Pourquoi? Parce qu'il y a une combinaison de risques liés à la croissance, à la politique et aux finances publiques. Eh bien, justement, le bras de fer qui s'annonce sur le budget français va être le plus risqué de son histoire pour le président Macron. C'est ce qu'on lit ce matin sur Bloomberg, qui note que cette semaine de rentrée a surtout marqué le début d'un mois de négociations sur le budget. Négociations qui s'annoncent extrêmement compliquées, surtout en vue de l'élection présidentielle.
1: Alors, la presse américaine réagit ce matin à l'information dévoilée hier par Axios. Les États-Unis seraient sur le point de conclure un accord pour les champs pétroliers vénézuéliens.
6: C'est un accord colossal, selon les sources citées par Axios. Un accord qui permettrait de doubler les réserves pétrolières des États-Unis. Oui, parce que Washington aurait une participation directe dans

0: 17 gisements de pétrole du Venezuela. Évidemment, c'est crucial, pile au moment où les réserves stratégiques de pétrole des États-Unis sont au plus bas depuis 40 ans. Le Wall Street Journal nous rappelle ce matin que l'implication directe des États-Unis dans la production pétrolière, en réalité, est rare historiquement, mais que cette fois-ci, elle est très utile parce qu'elle va surtout servir à rassurer les entreprises américaines qui hésitent encore vraiment à aller s'engager au Venezuela. Pourquoi ? Parce que ce secteur est plongé dans un chaos généralisé après des années de gestion très compliquées sous les régimes de Chavez et de Maduro. Dans le journal politique américain The Hill, on lit à peu près le même son de cloche, finalement avec un constat assez amer, c'est que traiter avec le monopole pétrolier d'État vénézuélien demeure quasiment impossible. Donc finalement, l'emprise américaine sur le pouvoir au Venezuela serait relativement limitée. Marco Rubio, par exemple, le chef de la diplomatie américaine, dit faire pression sur le régime pour organiser des élections, pour l'instant, sans succès. Donc le constat est très clair pour ce journal américain. La destitution de Maduro n'a changé que la façade de ce régime corrompu. Je cite The Hill, le plan de Donald Trump aurait donc échoué.
1: Dans la presse, il y a évidemment la crue meurtrière qui a fait des centaines de morts au Népal.
0: Oui, le bilan humain est dramatique. On parle de 470 morts, de plus de 1000 disparus, donc ça va sans doute encore monter dans les heures qui viennent. Donc il y a un bilan humain, évidemment. Il y a aussi un bilan économique et géopolitique. C'est à la une du South China Morning Post ce matin. Pourquoi ? Parce que le Népal essaye ces dernières années de réduire sa dépendance vis-à-vis de l'Inde et donc se tourne vers la Chine. Sauf que cette catastrophe-là vient perturber aussi le rapprochement économique entre ces deux pays. Parce que un mur de boue, très littéralement, les images sont très frappantes sur les réseaux, a frappé Jirong, qui est un poste frontière entre la Chine et le Népal. C'est un point d'ancrage stratégique entre ces deux pays. C'est par là que devait passer la ligne ferroviaire Chine-Népal. C'est par là que transitent déjà 30% des échanges commerciaux entre les deux pays. Donc ce point névralgique, pour l'instant, est complètement bloqué. Ça fera donc sans doute partie, une fois l'urgence passée, des chantiers prioritaires pour la reconstruction.
1: Et puis à l'international, on apprend à l'instant que le roi Harald V de Norvège est mort à l'âge de 89 ans. Merci à vous pour cette revue de presse, Annalisa Cappellini. Vous restez avec nous. Dans un instant, deux chefs d'entreprise vont nous rejoindre. Ils ont auditionné les candidats à la présidentielle hier à la REF et ils nous débriefent, ils nous donnent leurs impressions. Il est 8h40 sur BFM Business et RMC Live.
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1: 8h43 sur BFM Business RMC Live, Canal 25. J'accueille Julie Neuville, bonjour.
13: Bonjour.
1: Vous êtes présidente de Materup, spécialisée dans le ciment bas carbone. Et Eric Malenfer, bonjour. Bienvenue, vous êtes président de J'Expertise, ingénierie dédiée à la topographie, à la construction et à l'immobilier. Si vous êtes réunis ce matin sur ce plateau, c'est parce que vous faites partie des patrons chanceux qui ont pu interviewer hier à la REF 7 candidats à l'élection présidentielle. C'était le premier débat, on peut dire, de cette élection. Donc, vous les avez auditionnés. D'abord, donnez-nous chacun une première impression. Est-ce qu'ils vous ont semblé tous au niveau face aux défis qui s'offrent à la France ?
13: Alors, on a senti des prémices de programme, des débuts. Mais c'est vrai que nous les avons interrogés sur des points très spécifiques, concrets, pragmatiques. Et on a eu des réponses dans l'ensemble plutôt générales. Donc, moi, j'attends... pour ma part, que ça soit creusé un petit peu plus que ce qu'on a entendu hier sur les sujets économiques et particulièrement sur l'industrie.
1: Et pour vous, Eric Malenfer ?
14: Écoutez, j'ai trouvé très intéressant déjà qu'ils viennent, que la campagne démarre en n'oubliant pas que l'économie, c'est quand même le cœur battant, si vous voulez, du fonctionnement du pays. Et ça touche tout le monde. On croit souvent qu'en fait, c'est hors sol. Ben, non, ça touche tout le monde, parce que tout le monde a besoin d'un salaire, etc. Ça a été plutôt convivial. Il y a eu des petites tricks, mais ils se sont écoutés. Il y a eu des propositions. Vous en avez qui répondent aux questions, d'autres qui ne répondent pas. Donc, c'est amusant.
1: Alors, Julie Neuville, vous attendiez des propositions pour simplifier la vie des entreprises dans le domaine de l'écologie ou sur la formation. Est-ce que vous avez été, on peut dire, heureusement surprise ?
13: Oui, alors, spécifiquement sur l'industrie, enfin sur la transition écologique dans l'industrie. On a besoin aujourd'hui de décarboner. C'est ce qu'on fait d'ailleurs. Nous, on fait du ciment bas carbone, qui est au même prix, qui est compétitif. Et aujourd'hui, ma question était simple, c'était comment on déploie des usines en France ? Et pourquoi les déployer en France plutôt qu'ailleurs en Europe ou même hors Europe, de façon très concrète. Parce qu'aujourd'hui, c'est long, c'est complexe, c'est fastidieux pour avoir les autorisations avant même de commencer à construire.
1: Tout le monde était au niveau ou c'était plutôt Marine Tondelier qui était en pointe sur ce côté plus écologique ?
13: Alors, j'allais dire sur la décarbonation de l'industrie, c'est pas un sujet qui tend à l'écologie, c'est un sujet qui tend à nous tous. On le voit hein, avec les derniers mois qu'on a passés, on a tous vécu, je pense, des difficultés. Donc on voit que la décarbonation de l'industrie, ça touche en fait tous les sujets, c'est transpartisan. C'est transpartisan et tout le monde doit se saisir du problème. Réindustrialiser, oui, mais réindustrialiser vers compétitif, c'est aussi la question que nous, chefs d'entreprise, et que nos dirigeants doivent se poser. Comment on réussit ça ?
1: Alors vous, Eric Malenfer, vous aviez des doutes sur la capacité, hein, vous l'avez dit, des politiques à répondre à vos questions. Sur quoi vous êtes resté sur votre faim, par exemple ?
14: Sur la compréhension que on devra de toute façon consommer moins, à un moment ou à un autre, moins de services publics. La France est un pays riche qui... on a quand même un taux de prélèvement qui est exceptionnel, hein, 45%, c'est exceptionnel. On a un coût de dépenses publiques de 57% qui est exceptionnel. Face à ça, remettre en question ce qui doit relever du service public, quelle est la qualité de service qu'on a en face, ils refusent presque tous de réellement le remettre en cause. Pourquoi ? Parce qu'il va falloir, pas montrer du doigt, mais il va falloir dire là où ça dysfonctionne. Et puis alors le traitement des retraites, qui est quand même... l'explosion, si vous voulez, des dépenses au cours de ces trois dernières années, à 3,4 points de PIB de plus, c'est vraiment très compliqué à aborder, on le sent, avec des positions, alors pour le coup, qui sont assez diamétralement opposées.
1: Oui, effectivement, parce que autant Jean-Luc Mélenchon voudrait que la retraite revienne à 60 ans, autant il ne l'a pas confirmé hier à Édouard Philippe, mais il avait proposé que ça aille jusqu'à 67 ans. Ce sera effectivement crucial, cette question-là. La retraite, pour vous, Julie Neuville, est-ce que vous avez été convaincue par ce qu'ils vous ont dit sur le fait qu'il fallait travailler plus longtemps ?
13: J'ai trouvé que c'était plutôt flou. En tout cas, ça n'est pas chiffré. Et nous, chefs d'entreprise, ce dont nous avons besoin, c'est de la visibilité. De savoir sur les 5 prochaines années, et je dirais même en industrie, sur les 10, 20, 30 prochaines années, vers où on se dirige. Donc il faut à la fois avoir un cap qui est clair, et là le cap n'est pas toujours clair, et d'avoir des mesures qui sont chiffrées, et surtout de savoir quand est-ce qu'elles vont être mises en place, combien de temps elles vont mettre pour effectivement produire leurs effets, et quels sont les effets mesurables attendus. Je crois vraiment que ce pragmatisme cette précision dans les calculs et les chiffres est importante pour nous, chefs d'entreprise au quotidien, mais on en attend pas moins de la part de nos futurs dirigeants pour que on puisse s'engager sur des choses qui sont très claires.
1: Alors vous avez des revendications assez fortes. Il y a une étude qui est sortie, OpinionWay, à l'occasion de la REF, qui dit que effectivement vous avez besoin de moins de charges, moins de fiscalité, que vous souhaitez moins de bureaucratie, c'est ce qui ressort en majorité de cette étude. Est-ce que là, il y a eu des engagements précis? Est-ce que vous avez l'impression qu'il y a une prise de conscience des candidats sur ces besoins que vous avez et ces inquiétudes?
14: Vous vous doutez que ça dépend un petit peu des candidats et de leur façon de voir la chose. Certains nous disent très clairement, vous n'avez aucun problème, c'est faux, vous pouvez faire tout ce que vous voulez, tout marche très bien.
1: Donc là, c'est plutôt Jean-Luc Mélenchon qui vous a dit augmenter les salaires.
14: Un petit peu. Alors, nous, augmenter les salaires, il faut juste se dire une chose, c'est que la dépense que nous préférons faire, c'est celle de payer nos collaborateurs à la fin du mois. Et on aimerait tous les payer plus cher. Après, vous avez un delta entre le brut chargé et le net qui est quand même très important. Alors, il y a du service au milieu dans toutes ces charges. Il faut simplement, si vous voulez, que ces charges correspondent à un véritable service et qu'il n'y en ait pas trop. Donc, oui, là-dessus, on a eu quelques réponses. Maintenant, la prise de conscience qu'il faut regarder ce qui se passe ailleurs et qu'ailleurs, ils ne sont pas plus malheureux et les statistiques montrent le contraire, tout en acceptant de travailler un peu plus, de s'engager un peu plus. Arrêtons de faire du misérabilisme, si vous voulez, sur le temps de travail. Ça marche très bien ailleurs. Il faut qu'on remette la France effectivement bien au travail. Alors, on n'a pas besoin de la remettre au travail. Elle est déjà au travail. Elle travaille bien. La seule chose, il faut qu'on arrête de croire que c'est un tabou et que, comme depuis 93, qu'on essaye d'avoir 5 réformes pour réformer le régime des retraites, toujours dans la douleur, jamais de façon harmonieuse. Et là, c'est encore bloqué. Donc, en fait, on ne fait que reporter. Juste ajouter une chose, c'est que le remboursement de la dette, qui est un faux sujet, parce que ça ne marchera jamais, déjà.
1: Comment ça, c'est-à-dire qu'on remboursera
14: On ne peut absolument pas l'annuler. On ne peut absolument dire qu'on va annuler la dette. Ouais. On va annuler le remboursement de la dette.
1: C'était la proposition de Jean-Luc.
14: Geler la dette, et en même temps, grâce à ça, on n'aurait plus de nouveaux intérêts. Il y a juste un truc, c'est que le déficit structurel de la France, il est de 124 milliards. Donc, de toute façon, tous les ans, on dit à nos enfants, sur la génération, sur les 25 ans qui viennent, tous les ans, nous empruntons pour payer nos dépenses de fonctionnement. C'est vous qui allez rembourser. C'est inaudible.
1: Les patrons, on l'entend, et Patrick Martin l'a dit, le problème c'est la défaillance de l'État aussi, qui doit faire des efforts et balayer devant sa porte. Ils sont prêts à les faire, ces efforts, les politiques ?
13: Je l'espère, je pense que les efforts, il faudra tous les faire. Pour ma part, je pense qu'on ne réussira collectivement, salariés, chefs d'entreprise, politiques, fonctionnaires, que si on coopère et qu'on travaille ensemble dans un même intérêt. Il y a des intérêts pour le pays qui sont transpartisans. Il y a des réformes qu'il va falloir faire parce qu'on n'aura pas le choix, que ça va s'imposer à nous. La dette, les retraites, la transition écologique, tout ça, il va le faire. Il va falloir le faire. Et là, ce qui était intéressant, en tout cas, hier, c'est au moins de mettre les sujets sur la table. Donc, quand bien même on n'a pas eu des réponses forcément sur tout, pas suffisamment chiffrées, en tout cas, et étayées, à mon sens, en tout cas, les sujets ont pu être mis sur la table et vont permettre d'être dans le débat public et d'entendre ce que chacun a à dire et à apporter pour construire. Et pour construire, il faut être tous ensemble.
1: Mais après, il faudra agir, il faudra faire. Est-ce que vous avez le sentiment qu'ils vous ont dit ce que vous aviez envie d'entendre ?
14: Ils ne cherchent pas à nous dire ce qu'on a envie d'entendre. Maintenant, il va falloir surtout trouver des solutions qui ne soient pas des solutions simplistes. Parce que quand les chefs d'entreprise demandent de la simplification, c'est très souvent plus dans le mode d'interaction avec l'administration. Le risque qu'il peut y avoir, c'est ce que disent certains candidats, c'est oui, on va casser les normes, on va supprimer des normes, etc., qui ne servent à rien. Écoutez, moi j'ai entendu l'exemple de, il faut absolument supprimer la RE 2020. La RE 2020, elle est juste là pour affirmer le confort d'été. Donc, supprimer ça, quand on voit ce qu'on vient de vivre, ça me paraît totalement en contradiction avec ce dont ont besoin les citoyens. Donc, ce serait quand même bien de faire un petit peu attention. Il y a des sujets qui sont techniques. Il ne faudrait pas dire n'importe quoi par populisme.
1: Merci à tous les deux d'être venus nous débriefer de ce grand oral des 7 candidats à la présidentielle, puisque vous les avez auditionnés hier à la REF. Dans un instant, c'est le plus.
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1: Près de 285 000 hectares brûlés entre janvier et juillet. L'Indonésie connaît sa pire saison d'incendie depuis de nombreuses années. Une situation amplifiée par le phénomène El Niño et qui pousse le pays à trouver des solutions originales pour éteindre les feux. C'est le cas de l'ensemencement de nuages, une technique encore inconnue dans de nombreux pays, mais qui tend à se développer sur place. On fait le point avec Éline Le Faou.
15: Sur le papier, le procédé est simple. Plusieurs particules comme l'iodure d'argent ou des sels sont dispersées dans les nuages et déclenchent des précipitations. Utilisée au départ pour détourner la pluie des zones inondées, la méthode sert aujourd'hui à humidifier celles qui sont inflammables. Soufila Ngiwayuni, météorologue, fait partie de l'équipe en charge de ces opérations.
16: Notre rôle en tant que scientifique consiste à indiquer aux pilotes dans quels nuages nous devons procéder à l'ensemencement. Nous enregistrons également les données de vol et celles relatives à ce procédé.
15: Depuis 5 ans, l'Indonésie a mené 252 opérations d'ensemencement. Avec une dizaine d'avions et d'hélicoptères mobilisés, le gouvernement mise gros sur cette méthode qui reste tout de même très dépendante de la météo.
16: Les nuages jouent un rôle essentiel dans cette opération car s'il n'y a pas de nuages, nous n'avons rien à ensemencer et au final, il ne pleuvra tout simplement pas.
15: Un raisonnement partagé par de nombreux experts qui se questionnent notamment sur sa réelle efficacité dans la lutte contre les feux de forêt. Poutou Santi Kayasa, maître de conférence en hydroclimatologie.
17: Pendant la saison sèche, les chances de pluie sont très faibles. Du point de vue de l'efficacité, cette mesure risque donc d'avoir un impact limité si elle est appliquée seulement après le début des incendies de forêt.
15: Le procédé divise aussi car coûteux et potentiellement à risque avec l'utilisation d'iodure d'argent. Boudi Arsoyo, directeur du programme de modification climatique, se veut rassurant, même s'il reconnaît un manque de preuves quant aux effets néfastes d'une telle méthode.
18: Ce n'est pas une solution définitive, mais plutôt, si possible, une solution alternative. Si certaines personnes pensent que la modification météorologique a une incidence sur le climat, je tiens à préciser que ce n'est pas le cas. En effet, ce que nous déclenchons, ce que nous modifions, ce sont les nuages.
15: En 2023, un test de 12 jours avait permis de doubler les précipitations sur cette période. Mais pour les incendies, le gros du travail reste au sol. Près de 50 000 pompiers ont notamment été déployés cet été.
1: Et puis cette toute dernière information avant de se quitter, l'INSEE revoit à la baisse le PIB au premier trimestre à moins 0,2%. PIB stable au deuxième trimestre et l'inflation monte à 2,4% en août, après 2,1% en juillet. C'est la fin de Good Morning Business. On se retrouve bien sûr lundi dès 6h pour la matinale de l'écho sur BFM Business, RMC Live, Canal 25. Très bon week-end à tous.
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3: Bonjour à tous, là les relations orageuses se décalent progressivement vers l'est du territoire. C'est vraiment là que l'on va surveiller les prochaines heures les cellules orageuses. On remarque sur l'animation radar justement ces précipitations qui gagnent progressivement l'est. On va retrouver ces situations sur notre carte de ce matin avec des orages parfois forts pour vous entre les Savoies et le Jura. Soyez prudents, de fortes pluies, de la grêle, de bonnes rafales de vent. Grande prudence également, quelques coups de tonnerre qui peuvent se développer vers la Vendée, la Charente-Maritime, en allant jusqu'au Hauts-de-France. L'après-midi, ça va vraiment stagner vers le flanc est et même se décaler vers les Alpes du Sud. Soyez prudents, ailleurs ça se calme, ça s'améliore nettement, même si on aura encore quelques coups de tonnerre vers le Nord-Pas-de-Calais ainsi que vers les Ardennes. Vos températures ce matin, comptez de 12 à 27 degrés déjà pour vous du côté d'Ajaccio. Ajaccio qui va garder la maximale l'après-midi avec jusqu'à 38 degrés, 23 degrés à Paris, et la baisse se met en place partout ailleurs. Il fera 21 degrés du côté de Lille avec une perturbation qui va traverser le nord du pays pour votre week-end.
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5: 8h59, dans une minute il sera 9h, Good Morning Market jusqu'à 9h30. Le CAC 40 devrait ouvrir dans le vert dans une poignée de secondes. En tout cas, en préouverture, c'était une hausse de 0,4% après une baisse conséquente. Hier, moins 1,7%, le risque France revient sur les marchés. Éclairage dans un instant de Sébastien Corchia, de Cogefi Gestion et de François Monnier d'Investir. Et puis bien sûr, nous reviendrons sur la très belle séance d'NVIDIA qui a gagné plus de 8% hier soir avec le groupe qui a revu à la hausse ses prévisions pour 2027. Il s'attend à faire plus de 70% de croissance de son chiffre d'affaires. À 9h20, c'est Éric Aymard qui nous accompagnera, président directeur général de ID Logistique, pour revenir sur la publication de cette semaine. Chiffre d'affaires plus 18% sur les 6 premiers mois de l'année, un résultat opérationnel en hausse de plus de 20%, tiré encore et toujours par les États-Unis, l'Amérique du Nord, avec aujourd'hui un groupe qui se montre confiant pour la deuxième partie de l'année. ID Logistique, donc, à 9h20. À 9h30, comme chaque jour désormais, vous retrouvez les experts avec Laure Clausier. On parlera, j'imagine, de Fitch, hein, puisque ce soir, l'agence de notation va rendre son verdict sur la dette française.
24: Est-ce que Fitch peut garder la perspective stable? Ça n'est pas sûr au vu des perspectives qu'on a, nous, sur la politique française. On sera dans les experts à partir de 9h30 avec trois économistes. Clémentine Gallès, qui nous vient de Société Générale Private Banking, de Frédéric Farah de Panthéon Assas et de Thomas Grechbin de Sciences Po. On parlera de Fitch, mais on se parlera aussi de capitalisation. Ils sont désormais 10 candidats sur 30 à accepter la capitalisation et en proposer. Ça changer le rapport à la capitalisation. On parlera évidemment retraite, désormais le sujet pour la présidentielle. À tout à l'heure, 9h30.
5: 9h30, 10h30, les experts avec Laure Clausier. En attendant, il est pile 9h et c'est Léo Dumas qui vient de nous rejoindre pour nous livrer toute l'information économique du jour.
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25: Une flopée d'indicateurs ce matin grâce à l'INSEE. La mauvaise nouvelle d'abord, c'est la révision à la baisse du PIB. Croissance nulle au deuxième trimestre, nous dit l'Institut, contre 0,2 dans sa première estimation. Révision aussi pour le premier trimestre à la baisse, là aussi avec un PIB qui finalement a reculé de 0,2% et non plus de 0,1% sur les trois premiers mois de l'année. L'INSEE qui nous dit aussi que l'inflation monte au mois d'août, plus 2,4% sur un an après 2,1% en juillet. L'accélération se fait dans le sillage de la hausse des prix de l'énergie, principalement ceux des produits pétroliers qui eux ont grimpé de presque 17% sur un an. En revanche, grâce au carburant, la consommation des ménages a continué de progresser pour le mois de juillet, plus 0,5% sur un mois. Dans une moindre mesure, les achats de voitures neuves ont aussi pesé ce mois-là, indique l'Institut. Et puis, autre information ce matin, c'est ce cri d'alerte des géants de la tech. Dans une lettre ouverte, ils sont une centaine, dont OpenAI, Anthropic et Microsoft, a anticipé une explosion des cyberattaques amplifiées par l'intelligence artificielle dans les tout prochains mois. Ils appellent donc les entreprises à faire de la sécurité une priorité immédiate et les gouvernements à financer cette protection.
5: Merci beaucoup, Léo Dumas. 9h02, le CAC 40 est dans le vert, plus 0,9% dans les premières secondes de cotation, après donc une baisse de 1,7% hier. Néanmoins, les 8400 points ne sont toujours pas là, 8390 points. Et si l'or Legrand, Eiffage et Hermès sont les plus fortes hausses, à l'inverse, Dassault Systèmes et Bureau Veritas sont les deux seules baisses à signaler ce matin. Le baril de pétrole est toujours sous les 90$, 87$ pour un baril de Brent, 82$ pour le WTI. En ce qui concerne le marché obligataire, le 10 ans français continue de grimper. 4,12 ce matin, on est toujours sur des plus hauts de 2008, avant donc ce soir la décision de Fitch. En ce qui concerne la notation de la France, pour l'instant c'est à 1+ chez l'agence américaine. L'écart de taux entre la France et l'Allemagne continue de s'écarter, nous sommes ce matin à quasiment 88 points, 87 points précisément, c'est-à-dire une première depuis la fin de l'année 2024. Très courte pause, on se retrouve dans un instant avec donc François Monnier d'Investir, Sébastien Corchia et puis donc ensuite le patron d'Idée Logistique pour revenir sur la publication de cette semaine. À tout de suite.
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5: 9h05, c'est parti pour Good Morning Market avec son ce matin en plateau Sébastien Corchia. Bonjour Sébastien.
29: Bonjour Étienne.
5: Vous êtes le directeur général adjoint, directeur des investissements de Cogefi Gestion et François Monnier, donc le directeur de la rédaction d'Investir. Merci également de nous accompagner François. Dans un instant, on va revenir sur donc le 10 ans français qui est à 4,12, une séance difficile hier pour la Bourse de Paris, même si ce matin le CAC gagne quasiment 1%. Juste avant, revenons quand même sur Nvidia, c'était la publication de la semaine. Bon, François, les marchés n'ont pas été déçus, le titre a gagné plus de 8% hier. On pourrait parler de beaucoup de valeurs dans l'IA. Hein. Les CrowdStrike, les Salesforce ont gagné 10-20% hier après la publication de leur semestriel. Est-ce que c'est justifié ce plus 8 là, hier de Nvidia ?
30: Oui, absolument. On a quand même affaire à une croissance qui est spectaculaire puisque au cours de son dernier trimestre, ses revenus ont doublé. Donc on parle quand même d'une croissance de plus de 100% sur des montants qui sont extrêmement significatifs. En l'espace d'un trimestre, Nvidia a réalisé 92 milliards de dollars de chiffre d'affaires. En trois mois, c'est l'équivalent du chiffre d'affaires annuel d'Airbus. Donc on voit que ça va vite, ça va très très vite. Et surtout, et c'est ça qui a retenu toute l'attention et qui a poussé encore un peu plus haut l'enthousiasme des investisseurs, c'est que Nvidia promet une croissance de l'ordre de 70% pour son exercice 2027-2028. 70%, alors que le consensus des analystes estimait qu'il ne pourrait pas faire mieux que 45% de croissance. Donc on est sur une croissance quasiment deux fois plus forte qu'attendue. Et les dirigeants d'NVIDIA expliquent qu'ils auraient même pu faire 100% si ils n'étaient pas en rupture sur certains composants, etc. Donc on voit que la croissance, elle est phénoménale. On voit que les hyperscalers, les grands GAFA continuent d'investir massivement. Et donc finalement, le marché se laisse porter. C'est difficile dans un portefeuille monde ou international d'être absent de cette thématique, ne pas avoir de fabricants de semi-conducteurs. Alors, on n'est pas obligé d'avoir du NVIDIA, forcément, mais voilà, c'est une thématique qui est centrale. Et surtout, on voit que cette thématique, elle s'étend. Elle ne s'est pas concentrée uniquement sur les semi-conducteurs. On a vu cet été que dans le domaine de la santé, ça y est, on voit des choses apparaître. On a vu encore Viva System, un éditeur de logiciels dans le domaine de la santé qui gère de la data, gagner 16% hier aux États-Unis. Donc, on voit que voilà, c'est en train de s'étendre, c'est en train de ruisseler. Ça crée beaucoup de valeur. Il faut bien sûr être vigilant. On ne peut pas avoir que ça parce que la volatilité, elle est importante. Tout est dans la diversification. Mais là, NVIDIA nous a mis une pièce dans la machine IA jusqu'au prochain trimestre. Donc on est là, on a un baromètre qui vous dit on a du beau temps pendant 3 mois. Au-delà, c'est difficile parce que on le sait, à un moment donné, les investissements ils vont ralentir et là il y aura des ajustements qui peuvent être violents en bourse.
1: Mais le détail se cache parfois sur certaines pages de la publication que les algorithmes ne regardent pas, Sébastien Corchia, avec notamment des dettes fournisseurs, des délais de paiement aussi. Enfin bref, les algos se sont contentés du bénéfice par action et des prévisions, mais vous nous dites il faut regarder l'ensemble du communiqué.
2: En fait, je vous dis que vous pouvez regarder NVIDIA de 3 façons différentes. Vous pouvez la regarder comme François l'a extrêmement bien résumé, et je vais la résumer encore plus rapidement. C'est 100 milliards de chiffre d'affaires, 60 milliards de bénéfices en un trimestre. C'est l'effet waouh, quoi. Vous achetez plus 7, à la rigueur, vous dites, ça aurait dû même faire plus. Et puis, vous pouvez la regarder sous un autre angle. C'est l'angle de se dire, superbe les chiffres, mais enfin, on a quand même une marge qui se tasse, c'est-à-dire 75%, puis 74%, puis 71%. Puis on a des créances clients qui passent de 35 à 60 milliards. On a des délais de paiement qui commencent à s'allonger, 35, 45 jours, 60, 90 jours. Et là, vous avez plutôt l'effet, c'est l'effet finalement juste après l'annonce des résultats en post-clôture où les gens vendent, moins 5. Et entre le moins 5 et le plus 7, qu'est-ce qui s'est passé? Vous avez en fait un patron d'NVIDIA qui est arrivé, qui a rassuré tout le monde, qui fait du show, qui dit sur l'économie circulaire, circuler, il n'y a rien à voir, c'est le cas de le dire. Voilà, ça c'est la deuxième vue qui est quand même pas la même, preuve en est de la première réaction de la bourse, après quand même 7 séances de baisse avant les résultats. Et puis vous avez une troisième vision de la bourse, qui est celle des marchés obligataires et des créanciers, et qui reprend le tout et qui dit, oh là, baisse de la marge, accroissement des délais de paiement. Vous avez également, on le voit dans les résultats, sur 60 milliards de bénéfices, vous avez 24 milliards de trésorerie qui rentrent. Ça veut donc dire que vous avez vendu des pelles, puisqu'on dit qu'NVIDIA c'est un vendeur de pelles, mais que vous avez fait quand même carrément crédit sur vos pelles. Et puis, 500 milliards d'engagements hors bilan. Ça veut dire que non seulement vous donnez des pelles à crédit, mais en plus, vous financez les terrains, vous financez la mine d'or, vous financez demain tout un tas de choses. Donc en fait, vous voyez que, et preuve en est, c'est que sur les marchés obligataires, le CDS d'NVIDIA, qui s'était beaucoup tendu, il ne s'est pas trop détendu. Encore une troisième vue. Et in fine, la question que vous posez pour savoir si vous devez acheter du NVIDIA, pas en acheter, conserver, c'est qu'est-ce que aujourd'hui NVIDIA est pour vous? Est-ce que c'est une entreprise industrielle qui est superbe? Est-ce que c'est une entreprise industrielle et un établissement de crédit? Est-ce que c'est une banque ou est-ce que c'est carrément la banque centrale d'un écosystème qui tourne de manière circulaire? C'est ça qui va vous décider d'acheter ou de pas d'acheter.
1: Avec 5 500 milliards de dollars de capitalisation boursière, aujourd'hui c'est de loin la première capitalisation mondiale devant Apple qui a 4 600, François Monnier. Quand on regarde le PER aujourd'hui, donc le Price Earning Ratio, combien de fois NVIDIA se paye les profits? Ça se paye 15 fois en 2027. Bon, c'est raisonnable, vous allez me dire. On parlait en milieu de semaine de SK Hynix et Samsung, ça se paye moins de 5 fois. Oui, mais en fait, dans ces profits, il y a beaucoup de profits qui ne sont pas opérationnels. C'est des participations chez Intel, des participations chez Anthropic. Comment aujourd'hui on arrive à valoriser la cherté ou non d'un titre, sachant que ces profits aujourd'hui sont calculés sur des participations et donc pas de l'exécution?
30: Ce qu'on peut se dire, c'est que les ratios, vous prenez des exemples avec des ratios cours sur bénéfice. Aujourd'hui, c'est vrai que ces acteurs-là paraissent pas chers. Et elles sont, c'est des petit PER, compte tenu de cette forte croissance, parce qu'on sait qu'à un moment donné, l'histoire va s'arrêter. Et là où je diffère un petit peu de Sébastien, c'est que oui, on peut se dire Nvidia, ça devient un peu la banque centrale de l'écosystème IA. Sauf que Nvidia prépare quand même le lendemain. Le lendemain, c'est que oui, ils vont arrêter de vendre des pelles, mais justement, ils veulent être actionnaires de la mine. Et donc, c'est important d'avoir des tickets sur des revenus récurrents, sur des utilisateurs, des fameuses puces qui sont vendues à peu près $300,000 l'unité. Donc, ils préparent le lendemain parce qu'à un moment donné, on n'aura pas besoin autant de puces de puissance parce que les investissements, une fois que vous avez construit votre data center, heureusement qu'il ne faut pas en changer tous les ans. Donc là, le sujet, c'est comment je peux préparer l'avenir. Et pour préparer à l'avenir, vous avez deux possibilités. Quand vous appelez Nvidia, qui vous gagnez tellement d'argent, ou vous vous lancez dans une nouvelle activité. Et ça, dans l'histoire boursière, on en a vu pléthore d'entreprises agir de la sorte. General Electric, qui était le grand gagnant des années 80-90, faisait tout. De la banque à l'industrie, à l'assurance, bref. Eux, Nvidia, ils se disent, nous, on va rester dans le domaine de l'IA. Et qu'est-ce qu'on peut faire? Eh ben, à part prendre des tickets dans la mine après avoir vendu des pelles et des pioches, ça paraît du bon sens. Donc, tout doucement, ils prennent des tickets sans se dire ça va être tel ou tel LLM qui va gagner. Et donc, ils prennent pas non plus de paris opérationnels en disant on aura peut-être une activité de rentier qui nous permettra après de, avec ces flux qui devraient être récurrents, eh bien de réinvestir, de réinventer, de innover à nouveau. Donc oui, tout doucement, ils préparent l'avenir. Pour l'instant, c'est des petites participations, hein. Mais ils sont obligés de prévoir. Et c'est pour ça que le niveau de valorisation, on a des PER qui sont faibles, parce que ce rythme-là, alors là, on a une garantie sur 2028, mais se dire qu'une entreprise qui est capable de faire près de 100 milliards de chiffre d'affaires en l'espace de 3 mois peut pas doubler son activité tous les ans. À un moment donné, ça va ralentir. Donc là, on a une super visibilité à 3 mois et quasiment jusqu'en 2028 avec une croissance de 70%. Comment va se passer 2029? Personne n'en sait rien. Et donc,
12: En tout cas, les analystes, quand vous regardez le consensus, ils sont sur un exercice décalé. Hein. 2027, ouais, le marché attend plus de $240 milliards de profit. C'est inédit.
30: Ah oui, donc il faut le réinvestir. Donc, ou vous donnez tout mais ils font aussi du rachat d'actions, hein. Ou vous donnez tout aux actionnaires, ou vous allez essayer d'abreuver l'écosystème.
12: Le temps passe vite, dans un instant, on parlera de la situation française. Juste pour conclure sur ce chapitre, il y a Sébastien Corchia. Quand aujourd'hui on gère des portefeuilles, qu'on est directeur d'investissement, comment aujourd'hui on investit dans l'IA et comment on se tient prêt si demain il n'y a plus de musique, quoi?
2: En fait, c'est ce que vous considérez d'abord. Comment vous considérez Nvidia, tel que je l'ai dit tout à l'heure? Ça va dicter votre point de vue, Nvidia et les autres. Est-ce que vous considérez ces sociétés comme des sociétés cycliques ou des sociétés de croissance? Et c'est ça la différence des PER. Vous mettez une société, vous dites que c'est une société de croissance, vous allez la payer à 35-50 fois, on connaît le luxe par exemple. Vous dites que c'est une société cyclique qui fait beaucoup de bénéfices et qui en fera plus après. C'est une bulle finalement de bénéfices, pas au sens bulle spéculative, mais au sens à un moment, il y a beaucoup de bénéfices, il y en aura moins. C'est éphémère. Et donc, vous considérez que c'est une société cyclique et donc vous ne pouvez pas dans votre portefeuille attribuer une place trop importante cyclique. Je rappelle aussi une chose aux auditeurs, parce qu'ils oublient peut-être un petit peu en ce moment, ce que Nvidia et tout l'écosystème sont des sociétés dollars américaines, et que là, on reprend un tout petit peu de recul sur la macro, avec un dollar qui baisse. Il ne faudrait pas se retrouver dans ce qu'ont vécu, notamment les porteurs individuels, il y a un an ou deux, avec des ETF présents sur les États-Unis, ce type de valeur, en gagnant sur les valeurs, mais en perdant sur le dollar. Donc, il faut quand même aussi prendre en compte ce dollar dans le cadre, notamment, d'une politique monétaire, une politique de taux. Ça me permet peut-être de parler de Kevin Warsh et autres. Donc, je dis attention. Puis regardez, on a empaillé littéralement les valeurs de soft, de logiciel, en disant, ça y est, c'est fini, on les accroche au mur, on les empaille. Et puis finalement, on s'aperçoit que non, pour développer tout ça, on aura besoin des SAP, des Salesforce, de toutes ces valeurs-là. Et donc, en fait, je crois que c'est un portefeuille équilibré qu'il faut avoir là-dedans. Et équilibré dans sa totalité et équilibré dans ses thèmes à l'intérieur, parce que les rebonds de Salesforce, d'SAP en Europe et diverses valeurs comme ça montrent bien que la bourse, comme toujours, elle surréagit, elle exagère et qu'il y avait des super opportunités dans les softs, alors que finalement, quand on regarde les cours de NVIDIA d'aujourd'hui, c'est le cours de NVIDIA d'il y a un an et demi, en fait, in fine, avec de la vol, c'est tout.
12: Ouais, le titre est très en retard par rapport à l'indice Absolument. SOX hein, des semi-conducteurs NVIDIA. En ce qui concerne la France, donc le CAC 40 reprend 1% ce matin, François, après une baisse de 1,7% hier. Est-ce que le marché dramatise un petit peu la situation ou non, au final, malheureusement, on a l'habitude et les entreprises vont s'adapter comme elles se sont adaptées à la crise Covid, aux différentes guerres et puis bien sûr à l'incertitude politique?
30: Non, on a eu une petite alerte hier parce que le MEDEF avait organisé un débat avec les candidats à l'élection présidentielle. Ça a mis un focus international sur la fragilité économique et financière de la France. Une France qui ne respecte jamais ses engagements puisque il y a quelques jours, on a vu que finalement le budget ne prévoyait plus une réduction du déficit à 4,3% pour 2027, mais 4,9%. Donc ça veut dire que la promesse de 3% en 2029 ne sera pas tenue une nouvelle fois. Donc on sait que voilà, notre déficit, il est hors de contrôle. Notre dette ne fait que de croître. Et on a des candidats à l'élection présidentielle qui disent qu'on peut annuler une partie de la dette. Donc évidemment, quand on est investisseur en Allemagne ou au Japon ou aux États-Unis et qu'on regarde la France, on se dit vraiment...
12: Mais est-ce que sur ces niveaux de prix, on peut se dire le marché exagère sur certaines valeurs ou non, malheureusement il faut rester à l'écart du drapeau France.
30: On voit que déjà, depuis la dissolution, le marché français progresse moins vite que les autres marchés. On voit que depuis le début de l'année, le CAC 40 progresse que de 2%, alors que l'Eurostoxx 50 progresse de 11%. Donc on a des entreprises qui sont très, très bien gérées. Mais comme il y a un risque politique et qu'il y a plus de taxes, voire de surtaxes sur les grandes entreprises.
12: Et pas de tech, ou presque.
30: Et pas de tech. Donc on voit que, voilà, à un moment donné, on paye la facture, où il y a des allocations d'actifs en disant, la marge elle est plus importante ailleurs, parce qu'il y a moins d'impôts, il y a moins de taxes, il y a moins de prélèvements. Donc mécaniquement, ça pèse sur la valorisation des entreprises françaises, alors qu'elles sont bien gérées, alors qu'elles ont réalisé un très beau... elles ont annoncé des très bons résultats au cours de cet été, lors de la publication des résultats du deuxième trimestre.
12: La cible hier, c'était le secteur bancaire. Société Générale, BNP ont perdu de l'ordre de 5%, Eiffage moins 7%. Alors bon, ils ont publié leurs résultats, mais une nouvelle fois, il y a des inquiétudes en ce qui concerne les infrastructures. Sébastien Corchia, aujourd'hui, sur un portefeuille Europe, quelle est la place de la France?
2: Ah, vous êtes obligé de mettre une décote. Vous êtes obligé de, malheureusement, dépondérer l'équipe France parce qu'il y a l'élection présidentielle. Ça va être le concours Lépine de tout un tas de propositions parfois un peu folles et démentielles. Et vu de l'extérieur, vu notamment des États-Unis, des marchés anglo-saxons, elles vont être vues brutes de fonderie et ça va mettre une surcote. Et entre aujourd'hui et l'élection présidentielle, vous avez le budget. Et le budget, on peut imaginer qu'il passe pas, on peut imaginer que le gouvernement tombe. Bref, vous allez avoir un scénario catastrophe. Ça, c'est la version absolue de la France, qui est quand même malheureusement pas la meilleure. Et puis, vous avez la version relative par rapport à nos voisins, c'est-à-dire qu'en simultané, vous avez, je pense notamment à l'Allemagne, qui a publié il y a quelques jours de bons chiffres. Alors, c'est passé inaperçu. Quand je dis quelques jours, c'était le 21 août. Ils ont publié de très bons chiffres sur le PMI industriel. C'est passé inaperçu parce qu'on parle de taux, on parle de Trump, on parle du Golfe. Mais la réalité, c'est qu'il y a un PMI industriel allemand, pas les services, mais industriel, qui était à 50, puis 52, maintenant 54. On commence à sentir les effets du plan de relance et du plan de réarmement que la bourse avait surjoué, malheureusement, à l'effet d'annonce. Et après, elle a jeté un petit peu tout ça parce qu'elle a été trop vite. Et comme ces derniers temps, on regardait l'Allemagne à travers le prisme Rheinmetall qui avait baissé et Volkswagen ou BMW, on n'avait pas trop envie de faire de l'Allemagne. Il s'avère qu'en fait, les chiffres allemands sont bons, là. Ils sont bons et c'est vrai que si vous regardez depuis quelques jours, vous avez les industriels allemands qui repartent. Vous regardez depuis quelques jours le DAX et le MDAX qui repartent. Et là, si en plus vous avez, je reviens à la France, un doute sur la France, dans votre allocation Europe, sachant que l'Europe du Sud, elle commence à être chère, banques et utilities, vous êtes dit, tiens, ce serait pas mal de revenir sur l'Allemagne, le MDAX, y compris sur la défense, quand vous voyez ce qui, tous les jours, est annoncé dans les tensions avec la Russie.
12: Merci à tous les deux de nous avoir accompagnés ce matin. Sébastien Corchia, donc directeur général adjoint et directeur des investissements de Cogefi Gestion, et François Monnier, le directeur de la rédaction d'Investir. 9h22, tout de suite, on va parler de la publication d'idées logistiques.
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12: Avec son président directeur général, Éric Aymard. Bonjour Éric Aymard, merci de nous accompagner ce matin pour revenir sur la publication semestrielle. C'était mercredi, chiffre d'affaires qui était déjà connu, plus 18% sur les 6 premiers mois de l'année, croissance organique 20%. Vous annoncez un résultat opérationnel, et là par contre, c'est la donnée de ce mercredi, de plus de 23%. Ce qui est impressionnant une nouvelle fois dans cette publication, Éric Aymard, c'est la très forte croissance aux États-Unis, croissance en Amérique du Nord, 46% en comparaison. Comment aujourd'hui vous expliquez cette croissance aux États-Unis ? Aujourd'hui, c'est devenu le moteur. Bientôt, ça va être votre premier pays.
14: Alors, on a d'autres pays européens qui sont aussi en très forte croissance. Par exemple, la Pologne, qui est un pays très dynamique en termes de logistique. Et c'est sûr que les États-Unis sont devenus pour l'entreprise, en tout cas pour quelque temps, le grand moteur de croissance. La raison, elle est qu'on a une offre qui est bien adaptée au marché, qui accompagne des très grands clients, beaucoup dans l'e-commerce, mais pas que, et qui correspond un petit peu à l'attente. Et puis, les États-Unis, c'est comme les beefsteaks dans votre assiette, c'est gros. C'est-à-dire que quand vous démarrez un site logistique aux États-Unis, il peut faire un chiffre d'affaires qui peut être souvent le double, voire davantage qu'un dossier européen, parce que le marché est plus étroit et plus petit. Donc on a un effet taille de dossier qui joue beaucoup.
12: Dernièrement, on a eu beaucoup de publications dans le secteur de la consommation, des Walmart, des Nike, des entreprises dans le segment du textile, qui montrent le consommateur américain pas à bout de souffle, mais on voit bien que l'impact des prix de l'essence a un réel impact sur la consommation. Est-ce que vous le ressentez aujourd'hui, cela ?
14: Alors, nous, notre croissance est d'abord liée sur des nouveaux projets. C'est-à-dire qu'à la limite, dans une consommation en volume global qui peut être faible ou un peu flat, on sent quand même une pression très forte autour des sujets d'e-commerce. C'est-à-dire que dans une consommation à faible croissance, vous allez avoir une très forte croissance de l'e-commerce. Et ça, c'est une tendance qui n'est pas terminée. Et c'est ça dont on bénéficie. Donc l'effet volume du marché en général a relativement peu d'impact. On a en plus la chance d'avoir des clients qui marchent bien et qui sont en croissance.
12: Dont Amazon, entre autres.
14: Dont Amazon, par exemple.
12: Aujourd'hui, comment vous arrivez à gérer un petit peu la livraison de demain, notamment aux États-Unis, mais ailleurs ? C'est-à-dire qu'on a plein d'acteurs qui font des annonces spectaculaires sur l'intelligence artificielle, des livraisons de drones, etc. Est-ce qu'aujourd'hui, tout ça, c'est irréaliste ou non, ça va bientôt arriver ?
14: Notre métier, nous, c'est faire de la préparation de commandes en entrepôt. Ouais. Le last mile, la dernière partie, c'est pas complètement quelque chose qu'on adresse de façon importante. Dans la partie entrepôt, la particularité que vous identifiez aujourd'hui, et bien sûr en Europe également, c'est que vous avez une croissance exponentielle du nombre de références. Mais vous le savez, vous voulez acheter quelque chose aujourd'hui sur Amazon, vous preniez cet exemple, vous avez une gamme qui est énorme. Et ça demande, en termes d'investissement logistique et d'organisation logistique, de très fortes opérations nouvelles. Et c'est ça qui fait notre croissance. Après, le mode de distribution, je pense, quand on parle de drones, etc., c'est spectaculaire. Je ne crois pas qu'en volume, ça va prendre une place beaucoup plus importante. La livraison par camion en last mile traditionnel, elle va rester dominante.
12: Même si ce métier va se métamorphoser, j'imagine l'un des grands temps forts cet été sur les marchés financiers du côté de Shanghai, c'était l'introduction en bourse de Unitree. Ce sont des robots humanoïdes. Est-ce que demain, vous imaginez des robots humanoïdes dans vos entrepôts pour préparer des commandes, déplacer des colis, aller chercher des produits dans des rayons ?
14: Alors, on est déjà dans une phase de robotisation qui est importante.
12: Mais ce ne sont pas des humanoïdes.
14: Mais on n'a pas vraiment vocation d'avoir de l'humanoïde. Une problématique, par exemple, c'est préparer une commande. Donc il faut que le robot, il ait des bras articulés, qu'il ait des systèmes de laser pour pouvoir mesurer. Il n'a pas forcément besoin de jambes, il n'a pas forcément besoin d'un torse, etc. Donc ça, c'est déjà une étape qui est en cours. Par contre, attention, la logistique, et c'est ça la spécificité du métier quand on aborde ces sujets de mécanisation, elle doit avant tout avoir une flexibilité. Et plus vous avez une croissance du nombre de références, plus vous avez d'opérations spécifiques de Black Friday, de Cyber Monday, de tout ce que vous voulez, plus il faut des outils qui aient la capacité de passer de volume 100 à 200, 300, 400. Et ça marque un peu, non pas la limite de la mécanisation, mais une mécanisation qui doit s'adapter. Et quand on voit les entrepôts qui sont en train de se créer aujourd'hui, ils sont mécanisés, mais ils sont toujours mécanisés avec une logique où il y a un facteur humain qui reste important, parce qu'aujourd'hui, c'est la seule façon de garder cette capacité de monter et de descendre. Et même des entreprises très en avance technologiquement, quand vous visitez leur site, vous êtes frappé par la robotisation, mais aussi par le côté important humain qui reste nécessaire pour cette flexibilité.
12: Et quels sont les investissements que vous allez faire là prochainement ? Pour rappel, aujourd'hui, vous avez plus de 450 sites dans le monde, 55 000 collaborateurs. J'imagine qu'aujourd'hui, ce côté robotique vous aide, parce que parfois, on est sur des métiers pénibles où on a du mal à recruter. Alors, je voyais, c'est chez vous, mais malheureusement, c'est dans beaucoup d'entreprises. Votre enquête, 66 % des collaborateurs recommandent IDE Logistique. C'est vrai qu'on est sur des métiers où, en termes d'attractivité, ce n'est pas forcément évident d'aller chercher du personnel.
14: C'est le cœur du sujet, vous avez parfaitement raison. Alors, juste vous donner un exemple. Il y a 20 ans, ou 15 ans, la base du métier, c'était un préparateur de commandes qui allait courir dans un entrepôt pour aller prendre le colis qui était placé à l'endroit, on appelle ça le picking, au bon endroit. Aujourd'hui, ces choses-là sont en train de, pas de disparaître, mais de beaucoup baisser, parce que c'est la mécanisation qui va amener le produit aux collaborateurs. Mais c'est typiquement une évolution de métier où on regarde quand même avec un facteur humain, mais au lieu d'avoir quelqu'un qui va courir dans un entrepôt, courir ou en tout cas devoir se déplacer beaucoup dans un entrepôt, on va lui amener la marchandise à lui. Donc on va passer sur des métiers où les gens sont très mobiles avec des risques d'accidentologie qui sont importants, à des éléments plus postés dans lesquels on va accompagner la personne pour que la pénibilité soit la plus faible possible. Voilà, ça c'est un exemple concret d'éléments qui changent notre approche de l'aspect ressources humaines autour de la pénibilité. Le deuxième élément, c'est qu'on a un taux d'encadrement et notamment de techniciens liés à la maintenance de mécanisation, liés aux problématiques d'intelligence artificielle qui montent de façon considérable. Vous aviez un ratio qui était de l'ordre de 5-6% d'encadrement il y a 20 ans. Vous êtes aujourd'hui à des ratios encadrement et maîtrise intermédiaire et agent technique. Et aujourd'hui, vous êtes sur des ratios autour de 15%. Voilà, c'est comme ça qu'on vit dans notre métier l'évolution, notamment de l'intelligence artificielle et de la robotisation.
12: Est-ce que demain, une augmentation de capital dédiée aux salariés, plus, je ne sais pas, d'actions gratuites ou certains éléments pourraient aussi permettre d'attirer les collaborateurs?
14: C'est déjà le cas. Moi,
12: dans tous les pays?
14: Dans tous les pays, nous avons un système. Nous avons aujourd'hui plus de 400 collaborateurs actionnaires. Et pas uniquement des cadres clés, c'est aussi des coups de chapeau qu'on donne à des opérateurs qui ont fait un travail remarquable. Et on a réussi un peu dans la douleur parce que le système fiscaux sont toujours très différents dans les pays et donner des actions gratuites, par exemple, à des Américains, ça demande un peu de travail dans des cabinets un peu spécialisés pour trouver les bonnes règles. Aujourd'hui, on a fait ça et c'est notre spécificité peut-être par rapport à certains concurrents. On est les seuls, je pense, à avoir cette gamme d'actionnariat d'entreprise aussi important parce que c'est ça qui va les motiver et c'est ça qui fera que chaque collaborateur aura le sentiment qu'il va travailler aussi pour lui-même.
12: En tout cas, vous êtes confiant là pour la deuxième partie de l'année. Quand je vois une croissance de plus de 20%, c'est rare aujourd'hui pour une entreprise française.
14: Alors, on est tout à fait conscient de notre croissance. Ouais. Après, la fin d'année, c'est toujours pour nous le vrai rendez-vous de l'année. Quand vous allez commander sur les Black Friday, les fins d'année, c'est un rendez-vous dans lequel on est toujours assez humble parce qu'il faut passer, des pics qui sont importants. Mais oui, on est vraiment confiant dans la fin d'année.
12: Merci beaucoup Eric Aymard de nous avoir accompagnés ce matin, PDG de IDE Logistique, pour revenir sur cette publication semestrielle. C'est la fin de cette émission. Dans une poignée de secondes, vous retrouvez Laure Closier pour les experts. Séance à suivre bien sûr cet après-midi. USA Today avec Antoine Larry-Gaudry. Le CAC 40 grappille 0,15% ce matin, plus 0,7% pour l'Eurostock 50. Très bonne journée.
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4: Bonjour à tous, il est 9h31 sur BFM Business. Les experts qui commencent pour ce dernier jour de la semaine. On a des chiffres qui viennent juste de tomber, amenés par l'INSEE sur une stagnation du PIB de la France au deuxième trimestre. Un chiffre révisé en baisse par rapport à l'estimation précédente. On s'attendait à 0,2%. Et puis l'inflation qui monte en août à 2,4%. Roland Lescure dit il y a quelques instants que c'est le premier impact concret de l'horrible été qu'on a vécu. Le débat face aux entrepreneurs hier à la REF. Un débat de bonne tenue hein, pour lancer cette campagne présidentielle avec un clivage hein, qui émerge évidemment sur la retraite. Quand on regarde les programmes, on voit bien qu'il y a deux camps opposés qui s'affrontent, ceux qui veulent baisser l'âge de départ et puis ceux qui veulent aller au-delà des 64 ans. Et puis ce mot, capitalisation, qui n'est plus un gros mot. C'était comme Voldemort dans Harry Potter, on avait des frissons quand on disait capitalisation auparavant. Désormais, il y a 10 candidats sur les 30 pour l'instant qui sont pour la capitalisation. Est-ce que ça peut fonctionner? Est-ce qu'il faut sacrifier une génération puisqu'il faut faire de la double cotisation? On parlera de tout ça ensemble. Jackson Hole avec Kevin Warsh qui doit prononcer son premier discours en tant que président de la réserve fédérale. Il est très attendu. Est-ce qu'il va être plus clair que les dernières fois? Pas sûr. Et puis Fitch, ce soir, la notation. Est-ce que l'agence va réévaluer sa note? Perspective stable la dernière fois. Est-ce qu'on peut rester comme ça au vu de nos perspectives budgétaires? On posera la question à nos invités dans un instant. Je vous les présente. Clémentine Gallès, bonjour. Vous êtes bonjour. Chef économiste et stratégiste chez Société Générale Private Banking. En face de vous, Frédéric Farah, bonjour. Enseignant d'économie à l'Université Paris 2 Panthéon-Assas. Et Thomas Grigebine, bonjour. Vous bonjour. Êtes économiste à Sciences Po. Un débat de bonne tenue, je le disais, c'est mon point de vue. Clémentine, vous avez trouvé ça comment, le débat à la REF hier?
7: J'ai trouvé ça intéressant de donner comme premier débat, évidemment, les thématiques économiques hein, qui sont quand même...

0: étrangères sont des affaires nationales et qu'on ne peut plus penser la politique économique sans l'inscription de la politique économique dans le cadre européen. Donc je trouve que les débats étaient de qualité, mais on a l'impression que c'était uniquement franco-français. Je trouve que l'Europe devrait avoir plus de place, surtout sur des sujets aussi importants que la politique industrielle et même la question de la dette, évidemment. Donc ça, je le regrette, même si le débat était de bonne tenue. C'était long.
1: Ah oui, il y avait 5 entrepreneurs, 4 minutes par personne, il fallait que tout le monde parle. Bon.
0: C'était long, nécessaire mais long.
1: Thomas Grébin, vous avez regardé ?
2: Oui, j'ai regardé. Moi, je trouve aussi ça intéressant. J'ai aussi regretté qu'on parle pas beaucoup d'Europe, ouais. Un petit peu d'international.
1: De Chine quand même.
2: Il a été question de la Chine sans que ce soit très très clair ce qu'il fallait faire concrètement face à la Chine. Ensuite, ce que j'ai trouvé intéressant, c'était qu'il y avait vraiment des identités économiques qui étaient très différentes, y compris entre les candidats de droite, évidemment, entre les candidats de gauche. Donc, ça faisait une palette assez large où chacun, potentiellement, pouvait s'y retrouver, quoi.
1: Là où on voit une grosse scission, c'est sur la question des retraites. Il y a clairement deux camps, ceux qui veulent revenir sur la réforme, voire aller jusqu'à 60 ans, et puis ceux qui veulent aller au-delà de 64 ans. Ce qui est compliqué, c'est que là, ce n'est pas le clivage gauche-droite, puisqu'en fait, ils sont deux à vouloir revenir à 60 ans. C'est Jean-Luc Mélenchon et Marine Le Pen, Clémentine.
3: Alors oui, peut-être qu'avant de rentrer sur le débat de l'âge de la retraite, qui est quand même un des paramètres du système, c'est de se rappeler que quand on compare le système en France, le système de retraite, par rapport aux autres pays européens ou de l'OCDE, c'est qu'on a un système qui reste particulièrement généreux, que ce soit sur l'âge ou sur le niveau des retraites relatifs au reste de la population, et coûteux sur le travail, avec des niveaux de cotisation qui sont très élevés, et coûteux pour les finances publiques. Donc, on revient sur le sujet de la dette. Donc, il y a une question globale sur quels paramètres pour améliorer la situation, sachant qu'elle est en train de se dégrader dans le contexte démographique.
1: Frédéric Farah, Marine Le Pen, elle a dit très clairement, c'est un choix de société. Elle chiffre à 9 milliards le fait de revenir à la retraite. Alors, c'est 60 ans pour ceux qui ont commencé à travailler à 20 ans, et puis c'est 42 années d'annuité pour les autres. Elle dit, c'est un choix de société. Moi, je préfère payer plus pour les retraites et ne pas baisser, avoir fait des cadeaux aux entreprises. On pourrait y revenir, mais elle dit, c'est un choix. Moi, je choisis de faire en sorte que les gens partent plus tôt.
0: J'ai envie de dire, encore heureux qu'un homme ou qu'une femme politique pense son action en termes de choix politique. Ce serait un peu étrange qu'elle se pense uniquement comme, je ne sais pas, économiste au corps ou un truc comme ça. Ce serait bizarre. Après, oui, c'est un choix de société. Mais ce qui est très curieux, et ce que j'ai du mal à comprendre, que ce soit chez elle ou d'autres, on n'a pas arrêté depuis 1993, on peut même remonter à 87, que des réformes paramétriques. On a fait que ça. À un moment donné, il y a eu l'idée d'une réforme systémique qui devait être à point, qui a été noyé dans les affaires Covid.
1: Il n'y a que Gabriel Attal qui reste là-dessus aujourd'hui.
0: Et donc, j'ai envie de dire, très bien, alors qu'on revienne à 60 ans, 62 ans, il faut savoir combien ça va coûter, l'effort que ça va représenter, mais en fait, ce n'est pas regarder les choses par le bon bout. C'est-à-dire par le bon bout, c'est-à-dire c'est il faut regarder du côté du travail. Il faut regarder le nombre de cotisants. Il faut regarder comment on finance. Surtout qu'aujourd'hui, on se retrouve dans une situation très curieuse où, d'accord, les cotisations jouent leur rôle, mais aussi on voit bien dans le financement de la protection sociale la montée de la fiscalisation depuis la CSG, depuis les années 90. Oui, c'est un choix de société, mais il va falloir l'expliquer clairement parce qu'on ne peut pas avoir trois choses en même temps. Et alors, si Madame Le Pen veut aller jusqu'au bout, il va falloir qu'elle présente ces trois choses. On ne peut pas, selon moi, avoir trois choses. Alors, ça peut être son choix de société. On ne peut pas avoir en même temps les équilibres budgétaires, les investissements d'avenir et la préservation de l'État social.
1: Elle a annoncé 125 milliards d'euros d'économies en même temps. Hein.
0: C'est-à-dire que les trois à la fois créent un triangle d'incompatibilité. Donc, il faut savoir ce qu'on veut. Ou peut-être, on n'arrivera à avoir aucun des trois à la fin. C'est-à-dire, ni l'État social préservé, ni les investissements d'avenir, ni les équilibres budgétaires. Mais je Je pense que c'est important, à travers la technique, de poser un choix. Si on le fait, mais il faut en assumer les conséquences. Ça, c'est essentiel. Et à l'heure actuelle, effectivement, et j'étais tout à fait d'accord avec vous, les dépenses publiques françaises, l'essentiel, c'est de la dépense sociale, c'est maladie, retraite. C'est ça,
1: oui.
0: L'essentiel de l'affaire.
1: Le reste, on peut discuter des queues de cerises, mais le sujet, gros, c'est ça. Oui. Thomas Grébin, ça vaut le coup, 3 ans de PIB pour travailler jusqu'à 60 ans ?
2: Je pense justement, ce qui était intéressant, et pour revenir à ce qui a été dit, c'est qu'il y avait très peu de bouclage macro et budgétaire dans les débats d'hier. Donc évidemment, on peut faire le
1: choix. À chaque fois, c'est trop tôt. Si ça va arriver, c'est toujours dans les prochaines semaines.
2: Ça va arriver, mais si on cumule rien que les chiffres qui ont été annoncés, si on reprend par exemple cette proposition sur les retraites,

0: retraites. Donc Marine Le Pen parle de 9 milliards. Mais 9 milliards, ça correspond plutôt de passer de 64 à 62 ans. Mais l'Institut Montaigne, par exemple, il y a quelques mois, avait fait une estimation. On était plutôt à 30 à 35 milliards. Donc on voit que les ordres de grandeur sont quand même relativement importants. Après, elle a annoncé la suppression des impôts de production. Donc je suppose que c'est plutôt les trois gros impôts de production dont on parle le plus souvent. Donc ça, là encore, ça représente autour de 17 milliards. Ensuite, elle a annoncé, parce qu'il était déjà dans le programme, la baisse de la TVA sur les produits énergétiques. Donc là aussi, on est à 17 milliards. Donc si vous cumulez rien, on est entre 50 et 60 milliards de dépenses en plus ou de recettes en moins.
1: Je vous dis, elle annonce 125 milliards d'économies.
0: Oui, alors on a, et là, c'était là aussi intéressant, parce que si vous reprenez un peu les ordres de grandeur des dépenses publiques, donc elle a parlé, et d'autres candidats aussi ont parlé, des agences de l'État.
1: Ouais.
0: Donc les agences de l'État, ça représente un peu plus de 50 milliards d'euros.
1: C'est une espèce de miroir aux alouettes, où si on supprime l'ADEME, on règle le problème des retraites. Quoi.
0: mais c'est 3% des dépenses publiques. Et dans le gros de ce qu'on appelle les agences de l'État, c'est quand même les budgets de fonctionnement des universités. Donc je ne pense pas qu'ils veuillent supprimer le budget de fonctionnement des universités, ni des instituts de recherche. Il y avait une étude intéressante d'un rapport du Sénat il y a également quelques mois qui chiffrait ces agences inutiles, entre guillemets, autour de 400 à 500 millions d'euros, les économies qu'on pourrait faire. Donc de nouveau, il y a une question d'ordre de grandeur. On nous parle de 125 milliards d'euros. On veut faire plus de 60 milliards de dépenses en plus. Et de l'autre côté, en fait, on ne touche pas aux gros postes de dépenses. Les retraites, c'est entre 40 et 45% des dépenses publiques. La santé, c'est aussi autour de 40% des dépenses publiques. Oui. Un chiffre, le remboursement des affections longue durée, chaque année, c'est entre 100 et 115 milliards d'euros. L'AME, dont on parle souvent, l'aide médicale d'État, c'est 1,2 milliard d'euros.
1: Donc, c'est un peu comme le sujet de l'ADEME, clair.
0: Ouais. Je dis pas qu'on peut supprimer l'aide médicale d'État.
1: Non, mais les échelles sont importantes.
0: Mais c'est
1: les
0: juste pour redonner quelques ordres de grandeur. Donc, c'est 0, par exemple, l'AME, c'est 0, même si on supprimait totalement l'AME, c'est 0,1% des dépenses.
1: On n'a pas changé le
2: bouclage. On est entièrement d'accord. Le bouclage macroéconomique dans l'affaire est bizarre.
1: Clémentine Gallès, juste, on aura Fitch qui va regarder notre situation économique ce soir. La dernière fois, ils étaient neutre sur la perspective. Je ne sais pas s'ils ont regardé aussi les débats de la REF hier. En tout cas, ils ont un contexte macroéconomique à prendre en compte. On a l'INSEE donc, qui nous dit que là, le PIB est révisé à la baisse bas de la REF hier. En tout cas, ils ont un contexte macroéconomique à prendre en compte. On a l'INSEE donc, qui nous dit que là, le PIB est révisé à la baisse par rapport à l'estimation précédente. On a l'inflation qui est à 2,4%. Le cadre macroéconomique de la France se désagrège ou stagne ?
3: Il se dégrade légèrement, en tout cas par rapport à ce qui était il y a quelques mois. Alors évidemment, il y a le conflit en Iran et qui pèse sur les prix de l'énergie et qui du coup se répercute sur l'inflation et qui du coup pèse aussi sur la croissance économique. Mais ce qui est assez intéressant, c'est de voir le relatif, c'est-à-dire que la France, on a une croissance qui reste très morose, alors qu'on a des bonnes surprises, par exemple du côté de l'Allemagne au deuxième trimestre et même des indicateurs avancés qui continue d'aller dans le bon sens. Donc il y a plusieurs pays qui ont l'air de bien résister à cette situation, là où la France, on stagne dans ce contexte plus compliqué.
1: Il y a Banque of America qui dit que quand on interroge les investisseurs qui sont plutôt positifs sur l'ensemble de l'Europe, quand ils regardent la France, quand même, ils boudent. Vous constatez ça aussi ?
3: Alors on le constate et on le constate sur deux marchés. Alors le premier, évidemment, et là ça reboucle avec la notation de Fitch, c'est le marché obligataire. Donc les taux d'intérêt auxquels fait face la France, l'État français, mais ça se répercute aussi sur les entreprises, sur les ménages, est en tension et augmente. Alors c'est un mouvement global, mais il y a plus une addition supplémentaire sur la France. Et après, sur les marchés actions, donc le CAC 40 ou d'autres indicateurs montrent que la situation reste plus compliquée depuis quelques mois. Et un des facteurs, c'est la situation politique qui impacte. Il n'y a pas que ça quand même, il y a aussi une question de composition sectorielle. Par exemple, dans certains marchés, on a plus de... Voilà, donc, ce n'est pas que la situation politique, mais c'est vrai que quand on regarde les performances du CAC 40 par rapport aux autres indices,
1: on est en dessous. Et ça vous inquiète, la notation de Fitch ce soir, à regarder avec quel...
3: Pas particulièrement. Alors, ce qui a changé par rapport à leur dernière réunion, à leurs dernières annonces,

0: C'est surtout le mouvement de tension globale sur les taux d'intérêt et qui complique encore plus la trajectoire des finances publiques françaises. Après, le mouvement de dégradation des notes par les agences, il est en place depuis quelques temps maintenant. On n'attend pas une surprise particulière pour ce soir et c'est déjà anticipé dans les marchés et dans les débats puisqu'on en parle. Voilà.
1: Débat très poussé sur la dette, puisque c'est le sujet de la rentrée. Alors ça peut être vu positivement, parce qu'avant c'était un sujet dont on ne pouvait pas parler. Aujourd'hui, Jean-Luc Mélenchon a poussé la question de la dette sur le devant de la scène. Frédéric Farah, vous pensez qu'il faut avoir ce débat, que c'est un débat sociétal classique, ou c'est devenu trop technique
2: Si vous voulez, la question de la dette et des déficits, c'est un débat cyclique, comme les doctrines budgétaires, je m'explique. Si on regarde du 19e siècle jusqu'à la Seconde Guerre mondiale, il fallait gérer un État comme un bon père de famille, disait-on. C'est-à-dire, il ne fallait pas trop dépenser. Autre. À la faveur de la crise des années 30 et ensuite à la faveur de la Seconde Guerre mondiale, on a pensé les choses autrement. On a dit, bon, s'il faut laisser filer les déficits, on va laisser. Il va falloir que l'État intervienne. Puis, on est revenu à partir des années 80 à l'idée, attention, il faut retrouver l'équilibre budgétaire. Il y a eu le traité de Maastricht qui est venu dans les années 90. Donc, et la question de la dette revient périodiquement. Je rappelle que le débat n'est pas si récent. Rappelez-vous du débat qui avait été initié par le rapport Pébro en 2006. Donc, c'était il y a 20 ans, n'est-ce pas ? Où il y a eu tout un débat, est-ce que la France est trop endettée ou autre ? Rappelons-nous, à la veille de la crise 2007, François Fillon qui disait qu'il était à la tête d'un État en faillite. Donc, si vous voulez, c'est quelque chose de... périodique. Pourquoi c'est évidemment...
1: Mais avant, tout le monde s'en fichait.
2: Oui, tout le monde s'en fichait. Surtout, pourquoi s'en fichait ces derniers temps ? C'est que la BCE a fait quelque chose qu'elle n'était pas appelée à faire, c'est qu'elle est venue faire le pompier en la matière.
1: C'est le sauveur en dernier recours.
2: C'est le sauveur en dernier recours. C'est Mario Draghi qui a apporté l'inflexion dans la doctrine de la Banque Centrale Européenne en disant que...
1: C'est whatever it takes.
2: Voilà, whatever it takes. Et donc, la Banque Centrale a évidemment soulagé les uns et les autres en intervenant. Donc, on s'est dit, c'est l'argent bon marché, taux d'intérêt négatif, la vie est belle, ça va continuer. Puis, il y a eu cette inflexion, évidemment, sur les taux d'intérêt. Il y a eu l'affaire ukrainienne, il y a eu l'inflation, l'énergie. Donc, la question de la dette revient. Et pourquoi c'est un débat essentiel ? Parce qu'elle engage l'avenir. C'est-à-dire, elle est liée au budget, elle est liée à la dépense publique. Donc, c'est-à-dire au choix de société, pour rebondir sur ce qu'on disait tout à l'heure. Évidemment, c'est un débat très technique. Alors... l'idée que...
1: Mais je suis pas d'accord avec vous, parce que c'est pas si technique que ça. C'est est-ce qu'il faut faire des efforts ou pas ? C'est ça la question que pose Jean-Luc Mélenchon. Il dit non, on peut effacer une partie de la dette, et les autres répondent, la dette nous contraint.
2: Où est la frontière entre la technique et la politique ? Parce que moi, si on dit effectivement on efface, on fait ce qu'on veut, comme disait Jacques Lacan, le réel ça cogne. Hein. Donc attention, on ne peut pas toujours faire tout ce que l'on veut comme on voudra. Bon, simplement technique dans le sens, même si derrière je suis d'accord avec vous, c'est politique, quand on se lance dans ce genre de choses, il ne faut pas faire n'importe quoi. D'autant plus que, normalement, les traités européens, on ne peut pas demander infiniment quelque chose à la Banque centrale. Je rappelle l'article 123 du TFUE, qui dit clairement que la monétisation des déficits, que la Banque centrale ne peut pas jouer ce rôle-là. Donc, il a raison de dire que c'est un débat de société, parce que derrière la dette, y a les déficits, parce que les déficits créent un besoin de financement qui se transforme en dette, hein. Comme le disait Jean-Paul Fitoussi, que je citais dans le couloir tout à l'heure, qui était mon prof à Sciences Po, il a cette définition, de la dette que j'aimais beaucoup. Il nous disait, qu'est-ce que c'est que la dette ? C'est la mémoire des déficits. Il disait ça. Je trouve
1: donc le sujet, c'est le déficit, c'est pas la dette.
2: Le sujet, c'est le déficit, parce que le déficit fait naître un besoin de financement qui fait générer une dette. Donc effectivement, ça renvoie à qu'est-ce qu'on dépense ? Quelle est la priorité d'une nation ? Aujourd'hui, on a fait un choix de société, c'est les dépenses sociales. Voilà, c'est ça.
1: Là, pour l'instant, on en est là.
2: On en est là.
1: Thomas ?
3: Non, je suis d'accord. Et l'enjeu, c'est véritablement les déficits. Donc, on peut discuter précisément de la proposition d'annulation de la dette. Faut rappeler simplement, c'est que Mario Draghi, ce qu'il a introduit de facto, c'est quand même une forme de financement monétaire des États. Donc, strictement mais parlant, absolument. On respectait l'article 123 du traité, mais en fait, de facto, ça permettait aux États de se financer en maintenant les spreads, c'est-à-dire en évitant tant que les taux d'intérêt augmentent trop largement. Et ce qu'on a observé, c'est que quand on regarde les bilans des banques centrales, elles ont acheté massivement des titres d'État. Donc, elles ne les ont pas supprimés ou brûlés, comme diraient certains. Mais,
1: et après, elles les revendent, quoi.
3: Elles les revendent. Mais en tout cas, aujourd'hui, la Banque de France, elle a en dépôt près de 18% du stock de la dette française. Donc, c'est énorme. Et c'est pas une spécificité. C'est pas, enfin, les grosses banques centrales au niveau mondial ont fait ça. Donc, il y a eu un changement aussi dans les doctrines par rapport aux années 80, où on s'est mis quand même, enfin, où les banques centrales, de facto, ont eu une forme de financement.
1: Oui, mais vous effacez ça demain matin, vous vous réveillez, vous êtes toujours le même déficit, quoi.
3: Oui, et donc l'enjeu, c'est plutôt que la soutenabilité, on parle en général de soutenabilité de la dette, mais là, c'est presque la soutenabilité de déficit, c'est-à-dire qu'on n'a plus aucune marge de manœuvre. Et le problème, c'est à quoi servent aujourd'hui ces déficits. On a, par exemple, un déficit de la sécurité sociale de plus de 20 milliards. Or là, normalement, on est censé ne pas avoir de déficit de la sécurité sociale, puisque vous construisez, c'est pas des dépenses d'avenir qui permettent d'améliorer la croissance de demain, c'est véritablement des dépenses de fonctionnement aujourd'hui. Et on voit bien qu'on n'arrive plus à passer sous les 5% de déficit. Et le risque, c'est que aujourd'hui, on est dans une situation où les taux d'intérêt peuvent être légèrement supérieurs au taux de croissance, parce que cette dernière est très faible et qu'on n'a plus de marge de manœuvre.
1: Et ça, c'est la boule de neige, quoi.
3: Et là, c'est le risque d'un effet boule de neige. Donc, véritablement, le gros danger, c'est du fait de l'augmentation très forte des dépenses sociales. Plus de 2/3 de l'augmentation des dépenses publiques depuis 2000, c'est les dépenses de retraite et les dépenses de santé. Et bien, en fait, tout ça, ça empêche d'avoir des marges de manœuvre, que ce soit pour les dépenses d'éducation, pour les dépenses d'avenir ou pour baisser les impôts de production.
1: Mais tout le sujet est là, sur la question des marges de manœuvre. Clémentine, avoir de la dette, c'est pas grave. Enfin, quand on voit les chiffres américains, les chiffres japonais, le problème, c'est de ne pas avoir de croissance. Vous pouvez vivre avec une... Enfin, la dette en soi, le montant brut de la dette ne donne aucune indication sur la qualité de l'économie.
0: Alors, c'est vrai, mais là où ça joue peut-être le plus, et surtout quand on revient dans le débat de cette histoire de brûler la dette, c'est relativement aux pays voisins, aux pays de la zone euro. C'est-à-dire qu'aujourd'hui, on a un déficit, et notamment un déficit primaire, quand on enlève le coût de la charge d'intérêt, qui reste beaucoup plus élevé que les pays voisins, y compris l'Italie, avec qui on se compare régulièrement. Donc la trajectoire, le problème de la dette, il est plutôt cette trajectoire du déficit, et notamment du déficit primaire, et qui bloque les marges de manœuvre, et donc les choix de société politique.
1: Il a beaucoup évolué, Jean-Luc Mélenchon, en quelques jours, parce que de brûler la dette, on est passé de brûler 18% de la dette, et maintenant il dit « si les autres sont d'accord pour faire ça avec nous ». Ça intéresse d'autres pays, ce type de raisonnement? Il a l'air de dire que, alors, il va jusqu'à l'Allemagne, que l'Italie ou l'Espagne pourraient
0: être clients. Pour l'instant, c'est un débat
1: clients.
0: Très franco-français, hein, donc, qui ne dépasse pas les frontières. Hein, donc ça, on revient avec la critique de tout à l'heure sur le débat d'hier. C'est que le débat, il est très français et assez peu ouvert à l'Europe. Et pour l'instant, non, on n'a pas du tout ces genres de discussions sur les autres...
1: Frédéric.
2: Oui, mais deux choses, c'est-à-dire un sur l'Europe et un sur la question des déficits. À un moment donné, on a eu en Europe une idée de faire ce qu'on avait appelé ce plan Next Generation EU, ouais. On avait essayé de construire quelque chose, en en pensant ce qu'on voudra, c'était pas assez, c'était mal foutu, c'était bureaucratique. Il y a eu ce moment-là qui était intéressant, où là, le débat sur les dépenses, les investissements d'avenir, ce sont, comment dire, ça a joué un rôle essentiel. Et on voit bien que l'Italie en a beaucoup bénéficié aussi, énormément. Donc ça, il faut bien le voir.
1: Hein. Ça a même tordu un peu Mélanie pour rentrer dans le cadre européen
2: oui,
1: et avoir de la subvention.
2: Parce que bon, elle s'est un peu agitée contre l'Europe, mais bon, tout ça, c'est de la gesticulation qui va pas très loin. Mais bon, il faut bien qu'elle existe politiquement. Hein. Bon, et donc on a eu ces moments très intéressants. Bah, voilà ce qui aurait été intéressant, c'était d'essayer de pays comme l'Allemagne, la France, l'Italie, de réfléchir aussi à peut-être d'autres versions de ce plan. Autrement, peut-être. Là, ça aurait été un vrai débat européen que l'espèce de bricolage, écoute, je vais brûler ça, est-ce que tu peux pas venir avec moi? Est-ce que tu veux pas qu'on fasse quelque chose ensemble? Ça, c'est un. Puis deux, il y a aussi le cas de l'Italie, c'est une curiosité, parce que pendant longtemps, l'Italie a été en excédent primaire, mais tout en payant un intérêt très élevé, elle avait beau être le bon élève de l'affaire, sans obtenir la récompense qui allait avec.
1: C'est-à-dire comment ça se fait que ça ne fait pas baisser votre taux?
2: Mais voilà, c'est là où, si vous voulez, la rationalité, comment dire, interroge, parce qu'on se dit comment ça se fait que l'Italie, qui a fait un effort, qui s'est infliger une austérité pas possible quand on y réfléchit. C'est-à-dire, il faut voir qu'en Italie, le niveau de vie des ménages baisse. Il faut voir, comment dire, que le pouvoir d'achat, ça stagne. L'Italie, c'est un pays terriblement vieillissant, avec une jeunesse qui s'en va. Je lisais encore récemment un rapport sur la situation du sud italien. C'est l'hémorragie générale. Donc, et pourtant, ils ont fait un effort. Et si on avait dû raisonner qu'en termes de déficit primaire, donc d'excédent primaire, l'Italie était le meilleur élève de la classe. Le meilleur élève de la classe. Mais pourtant, leur dette n'a cessé de croître. Donc c'est pour cela que l'affaire est un peu compliquée. Mais encore une fois, la question qui se pose, c'est une question, comment retrouver des marges de manœuvre si on ne peut pas nationalement, au niveau européen, encore une fois. Mais hier, dans le débat, RAS, OCT, on a regardé sous la table, au-dessus de la table, on n'a rien
1: trouvé. Thomas Grévin.
3: Parce que l'exemple italien, il est intéressant, parce que je pense que c'est la principale menace pour l'économie française. C'est-à-dire que si nous menace, ce n'est pas tellement une situation à la grecque, c'est-à-dire une crise spectaculaire, parce que la situation, elle est très différente de la situation de la Grèce il y a 15 ans.
1: Que certains parfois espèrent, en disant qu'il y aura une crise de conscience publique, ça, c'est pas ça.
3: À l'époque, par exemple, la Grèce avait un déficit courant de plus de 10%, ce qui était énorme. Nous, on est plus ou moins à l'équilibre sur le déficit courant.
1: Et puis, il n'y avait pas le QE à l'époque.
3: Il n'y avait pas le QE. Mais je pense que la principale menace, c'est justement ce que subit l'Italie depuis 30 ans. Je suis d'accord, l'Italie a eu une politique budgétaire très vertueuse depuis le début des années 90. Elle a plus d'excédents primaires que l'Allemagne. Mais le problème, c'est que l'Italie a augmenté fortement ses dépenses publiques et sa dette dans les années 80 et qu'en fait, elle n'a jamais réussi à digérer cette...
1: Mais toujours sur l'ardoise des années 80.
3: Elle est toujours sur l'ardoise, ce qui fait qu'elle a pas de marge de manœuvre budgétaire et donc ce qui fait aussi qu'elle a une croissance atone depuis 25 ans.
1: Les efforts, c'est ça qui est...
3: Là, les efforts sont jamais suffisants parce qu'en fait, vous faites des efforts mais en fait, ça fragilise la croissance et donc vous êtes toujours dans une situation où vous devez faire plus d'efforts pour stabiliser votre dette. Et ces efforts eux-mêmes réduisent vos perspectives de croissance. Donc là, c'est véritablement ce qui menace la France. C'est qu'à partir du moment où vous n'avez plus de marge de manœuvre budgétaire, vous êtes condamné à une croissance plus faible. Et c'est d'autant plus difficile ensuite pour réduire vos niveaux d'endettement.
1: Clémentine, sur l'Italie ?
0: Alors, je partage tout à fait le constat, hein, c'est que la difficulté de l'Italie, c'est son stock de dette qui, dans le contexte que l'on connaît aujourd'hui de hausse de taux d'intérêt, s'additionne en termes de charge de la dette. Après,
1: ça donne pas envie de faire des efforts.
0: Et et en même temps, ça devrait montrer pour la France que le plus tôt on s'y met, le moins difficile sera l'effort à mener. C'est jamais trop tard. De toute façon, on est dans une situation de déficit qui reste très élevé, trop élevé, et donc on doit mener les efforts. Et c'est vrai que ça doit nous inciter. Plus on s'y prend tôt, moins l'ardoise au global sera coûteuse. Quoi.
2: Et pour faire écho à la question de la Grèce, je lisais une étude absolument passionnante de la London School of Economics qui disait qu'est-ce qui est devenu l'économie grecque ? Une économie de café, c'est le terme employé.
1: C'est bien, ouais.
2: Une économie de café. Alors, l'étude était absolument passionnante, donc j'ai aucun intérêt avec la London School of Economics, mais je dis, elle était vraiment passionnante cette étude, donc j'invite à la lire, donc c'est pas parce que je veuille faire la pub pour la London School of Economics, je ne connais personne là-bas. Alors, ça veut dire quoi ? Très intéressant cette étude, qu'est-ce qu'elle nous dit ? Elle nous dit que quand on regarde la nomenclature des activités européennes, donc la partie qu'on appelle hébergement-restauration, entre 2009 et aujourd'hui, la part hébergement-restauration a considérablement augmenté dans l'économie grecque, et qu'en retour, qu'a-t-on observé ? On a vu un écroulement de la productivité. Donc, nous dit cette étude qui vient de tomber récemment de la London School of Economics. Donc, elle dit que c'est une économie où finalement, qu'est-ce qui se passe ? La part de l'hébergement-restauration a dévoré le reste et on est rentré, et ils reprennent en plus une théorie économique des années 50 en disant une économie complètement duale, hein, ce que Lewis avait indiqué dans les années 50, où en gros, on voit des salaires même à cause de cette part d'hébergement et de restauration qui, eux aussi, s'effondrent, et s'effondrent plus vite encore que la productivité. Donc, ce qui fait que l'économie grecque, dans sa capacité à produire de la richesse, eh bien, n'y arrive de moins en moins. Et qu'il y a une alerte productivité grecque qui est considérable, et en disant qu'aujourd'hui, les Grecs se retrouvent dans un paradoxe, parce que le seul moyen de pouvoir avoir des rentrées, ben, c'est le tourisme. Mais en même temps, le tourisme est un problème, parce qu'il y a du surtourisme, problème d'environnement. La Grèce accueille 34 millions de touristes annuellement pour 10 millions d'habitants, hein, je veux dire, ce qui est quand même considérable. Et donc, ce qui fait que ce qu'on avait espéré dans les réformes structurelles qu'on a imposées à la Grèce, dit cette étude de la London School of Economics, n'a pas donné ce qu'on espérait, c'est-à-dire une meilleure productivité, une économie. Au contraire, c'est devenu une économie périphérique, un peu tiers-mondisée, qui vit de tourisme et d'hébergement, et sachant, petite histoire, que tous les petits souvenirs, l'Acropole et autres qui sont vendus aux touristes, 80% d'entre eux sont faits en Chine.
1: C'est pas beaucoup, j'ai envie de vous dire. Je pensais que vous alliez me dire 100.
2: Non, 80% sont faits en Chine.
1: Et pourtant, ils se financent à un taux plus inférieur au nôtre aujourd'hui.
2: Oui, mais 70% de la dette grecque n'est pas sur le marché.
0: Ils sont pas sur les marchés,
1: ouais. 70% de la dette grecque n'est pas sur le marché. Elle est où ?
2: Effectivement, du fait de la situation, qu'est-ce qu'on a fait ? On a aménagé la dette grecque. Oui. Avec, effectivement, dans les institutions européennes, on a allongé les maturités pour faire en sorte que ça ne soit pas étouffant.
1: Donc, ce n'est pas comparable.
2: Non, ce n'est pas comparable. Et en même temps, l'économie grecque, c'est moins de 2% du PIB européen. Donc, ça ne pèse pas grand-chose.
1: Vous ne bougez pas, tous les trois. On revient dans un instant. On va parler notamment de Jackson Hole, qui attend du discours de Kevin Warsh. Et puis, on reviendra quand même sur les histoires de dette, parce que les Insoumis ont quand même parlé de l'exemple américain. Est-ce que c'est vraiment un exemple à suivre, ce que fait Scott Bessent? Ces derniers temps, vous donnerez notre point de vue. À tout de suite.
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1: Les experts, c'est reparti ce matin avec Clémentine Gallès, avec Frédéric Farah et avec Thomas Grébin. On était en train de parler évidemment de dette, avec des insoumis qui désormais citent les États-Unis en exemple. On a encore entendu parler hier dans les débats avec cette idée que les États-Unis rachètent de la dette à long terme avec de la dette à court terme, que finalement s'ils le font, on pourrait le faire. Est-ce que c'est une bonne idée ? Moi, j'ai entendu ces derniers temps sur ce plateau plutôt du mal, Clémentine Gallès, de ce qu'avait fait Scott Bessent ces derniers temps.
0: Alors, c'est une gestion active effectivement de sa dette. Le risque de faire ça, c'est d'avoir un risque sur le très court terme. C'est que si on imaginait que demain l'ensemble de la dette publique française était sur du très court terme, le mouvement des taux que l'on voit aujourd'hui, qui est très marqué depuis quelques mois, on paierait beaucoup plus cher en charge d'intérêt. Alors que le fait qu'on ait une dette avec des maturités très étalées.
1: Parce que là, ils empruntent à court terme pour racheter de la dette à long terme.
0: Exactement.
1: Ça,
0: hein. Donc en fait, ils accentue la pression sur le cours et sur les taux d'intérêt, et donc alors qui fera le lien avec notre autre sujet, mais sur la Banque Centrale, mais c'est que du coup ils se mettent en risque par rapport au taux court. Donc je pense que c'est intéressant d'avoir une gestion active, et l'Agence France Trésor fait ça assez bien d'ailleurs quand on compare avec d'autres pays, mais c'est un peu d'un jeu dangereux, oui. de se mettre en risque sur du très court, quoi.
1: C'est Jackson Hole ces derniers temps, c'est le premier Jackson Hole de Kevin Warsh. Nouveau nouveau dirigeant de la Fed, président de la Fed. Les derniers discours de Kevin Warsh ont laissé... Alors, la première fois, on s'est dit, c'est un génie, on ne comprend pas, mais c'est super. La deuxième fois, les gens se sont dit, bon, on ne comprend vraiment rien, là, c'est compliqué. Il est très attendu, justement, pour clarifier sa position vis-à-vis du fonctionnement de la Réserve fédérale. Vous l'attendez comment? Il doit s'exprimer ce soir. Hein.
0: Ce que les observateurs ont compris, en tout cas de ces différentes interventions, c'est qu'il souhaitait beaucoup moins intervenir. Donc, il veut moins de comités de politique monétaire, moins de conférences de presse, des comptes rendus beaucoup plus courts. Et donc, il souhaite moins communiquer pour laisser moins les marchés attendre en permanence la communication. Donc, c'est vrai que c'est un des thèmes de marché de cette rentrée.
1: Mais plus de forward guidance.
0: C'est de savoir, est-ce qu'il va donner plus d'informations sur la façon dont il va donner moins d'informations. Donc, c'est un peu contradictoire. Mais
1: comment vous regardez cette situation américaine, Clémentine, entre... il y avait la Fed quand même qui tenait la baraque, si je puis dire, et puis il y avait Scott Bessent qui était l'adulte dans la pièce, et puis là, tout d'un coup, Scott Bessent, il touche au fonctionnement de la dette, et Kevin Warsh, je ne comprends pas ce qu'il dit. Donc du coup, ça vous inquiète sur le fonctionnement global de l'économie américaine? Là, on touche quelque chose de compliqué?
0: Ce que l'on observe sur les marchés, c'est que ça s'ajoute parmi les tensions qui font que les taux d'intérêt de plus long terme, donc ceux qui ne sont pas gérés par la Banque centrale, sont plus élevés. Donc ça rajoute une prime de risque. En fait, ce manque de lisibilité, pour l'instant, il préoccupe pas tant que ça les marchés, dans le sens où les anticipations d'inflation aux États-Unis, oui, telles qu'elles sont perçues par les marchés, elles restent bien ancrées. Donc, il n'y a pas une défiance par rapport à cette gestion de la politique monétaire. Mais par contre, il y a une prime de risque qui se rajoute, donc un mouvement de taux d'intérêt, un peu avec l'idée de dire si la banque centrale ne veut pas monter les taux malgré le fait qu'il y ait plus d'inflation, à ce moment-là, il y aura un peu plus d'inflation. Voilà, on va monter les taux sur la partie plus longue. Et donc, le risque, c'est plutôt celui-là, c'est que de toute façon, que les taux soient en tension, et c'est ce qu'on observe depuis cette rentrée.
1: Frédéric Farah, il arrivait justement, Donald Trump, jusqu'aux dernières fois, à dire « Attendez, non, la guerre va s'arrêter, je suis en train de négocier », et à faire retomber les taux, notamment longs à 30 ans. Là, on est au-dessus des 5%, il n'a pas réussi à faire baisser les taux.
2: Non, parce que c'est curieux, parce que d'un côté, on se plaint de la communication, peut-être, de la Fed américaine, en disant, mais il va faire moins de communication. Alors, le président Trump, peut-être, lui aussi, devrait s'inspirer de cette idée et peut-être arrêter de communiquer dans tous les sens et nous promettre des choses qu'il n'arrive pas à faire. Parce que quand même, tous les 4 matins, il nous explique qu'il va arrêter la guerre en Ukraine. Bon, on attend que ça s'arrête. Tous les 4 matins, il nous explique que l'Iran a mis un genou à terre. Bon. Pour l'instant,
1: mais ça a marché pour calmer les marchés obligataires,
2: oui,
1: et les marchés actions quand même pendant 8 mois.
2: Mais aujourd'hui, je pense que la politique économique américaine depuis ce deuxième mandat est un peu erratique parce que en même temps, on a du mal à voir la clarté des choses. Il y a une politique commerciale très agressive qui rencontre maintenant une opposition à l'intérieur des États-Unis puisque effectivement la Cour suprême retoque cette politique d'une certaine façon. On voit bien qu'il était à peu près en guerre contre la Fed avec le président, évidemment. Maintenant, on ne comprend pas trop, alors même si on sait que, même par moment, quand Greenspan parlait, on ne comprenait pas, mais on pensait qu'il savait murmurer à l'oreille des marchés. Celui-là, on dirait qu'il n'y arrive pas. Moi, je suis quand même assez inquiet, comment dire, même dans le cas américain, même si on peut dire oui, tout va bien, mais je ne suis pas sûr que pour l'économie américaine, de manière générale, Trump, ça soit pour l'instant la bonne réponse. Et je pense qu'au contraire, dans l'affaire iranienne, on va dans un enlisement. Hein, je pense que ça va s'enliser et ça va avoir des effets sur la croissance mondiale, ça va avoir des effets sur l'économie américaine. Les Américains ne sont pas du tout contents de l'inflation qui est en ce moment aux États-Unis.
1: Et Patrick Pouyanné a redit ces derniers jours que le galon américain ne retomberait pas en dessous des 4 dollars à cause des problèmes de raffinage.
2: Voilà, et en plus, on ne peut pas prévoir l'avenir, mais je pense que les élections mid-term ne vont pas être hyper favorable. Hein. Je ne dis pas que forcément c'est la déroute, mais... Donc,
1: les derniers sondages ne sont pas très bons.
2: Non, les derniers sondages ne sont pas très bons.
1: Pour lui, je veux dire.
2: Et on sait qu'en politique monétaire, c'est très important la communication. Hein. Pierre-Noël Giraud avait une très belle expression, il disait « les moyens chamaniques de la politique monétaire », disait-il.
1: Thomas Grabin.
2: C'est une jolie formule.
3: Je pense qu'il y a quand même une très grande fébrilité des autorités américaines. Et donc, on peut discuter l'intervention de Scott Bessent, mais ça montre quand même l'intervention qu'il a faite, c'est quand même quelque chose qui s'apparente à une intervention que pourrait faire une banque centrale pour contrôler les taux. Et donc, on voit bien que l'indépendance théorique qui existe entre le Trésor, enfin entre le pouvoir politique américain et la Fed, elle est de plus en plus difficile.
1: Certains vous diront, elle n'a jamais existé. Hein.
3: Non, mais de facto, en fait, elle n'existe pas comme en Europe, puisqu'il faut, se souvenir que la Fed n'est pas formellement indépendante. Et, c'est-à-dire que c'est le pouvoir monétaire appartient au Congrès américain et qui est délégué à la Fed. Et vous avez plusieurs auditions au Congrès américain, où notamment Bernanke ou Greenspan avant disaient « je ferai ce que le Sénat, le Congrès me dit de
1: oui,
3: faire ».
1: Donc c'est pas comme ça que ça marche.
3: Donc c'est pas
1: ici.
3: Comme ça que ça marche avec la Banque Centrale Européenne. Donc véritablement, donc après il y a une pratique qui fait que de facto il y a eu pendant longtemps une indépendance, mais cette indépendance elle est pas dans la Constitution américaine. Et donc là on voit bien que le nouveau président de la Fed, il est un peu tiraillé entre les promesses qu'il a faites à Donald Trump qu'il augmenterait pas les taux, et vous avez parallèlement une situation où l'inflation reste élevée et où les marchés sont inquiets du fait que il n'y a pas de trajectoire qui est annoncée. Alors peut-être la bonne nouvelle pour lui, entre guillemets, c'est qu'il y a une dégradation de la situation de l'emploi aux États-Unis, donc ce qui est évidemment une mauvaise nouvelle pour l'économie américaine.
1: C'est-à-dire que ça ne surchauffe pas, quoi.
3: Mais lui, à titre personnel, ça lui enlève un petit peu de pression, parce qu'il peut toujours dire qu'il y a deux objectifs très clairs pour la Fed, il y a la croissance et il y a l'inflation. Il peut toujours arguer, s'il disait quelque chose, que la situation se dégrade
1: Clémentine
3: un peu.
0: Ouais, pour l'instant, quand même, la situation économique, enfin, sur le marché de l'emploi, c'est vrai que les chiffres vont et viennent, mais la situation est quand même assez solide en termes de croissance économique, notamment liée à tout ce qui est la dynamique des investissements dans l'intelligence artificielle, qui sont un vrai soutien pour l'économie américaine. Et en même temps, on a plus d'inflation. Donc, on a une banque centrale qui soit doit rester en territoire restrictif, soit avoir plutôt tendance à augmenter les taux d'intérêt. Et c'est pour ça que, aussi, au-delà de la polémique de la politique, il y a ce discours étant attendu, c'est aussi de savoir est-ce que la réserve fédérale est en train d'infléchir sa politique ou pas. Alors, à mon avis, ça ne sera pas annoncé ce soir, mais ce qu'on peut regarder quand même, c'est que dans les marchés, on peut lire les anticipations de taux d'intérêt, et les marchés anticipent que le prochain mouvement de la réserve fédérale, pas forcément tout de suite, mais serait une hausse de taux, à l'image de ce qui est anticipé pour la Banque Centrale Européenne et la Banque du Japon. C'est aussi ce qui participe à ce mouvement de tension sur les taux d'intérêt et sur l'ensemble des taux mondiaux.
1: Frédéric ?
2: Deux choses, c'est vrai que sur l'indépendance, la question se pose, est-ce que c'est une indépendance d'objectif ou une indépendance de moyens ? Donc ça c'est la chose importante en économie, c'est quand il y a un statut d'indépendance d'une banque centrale, est-ce que l'indépendance elle est accordée sur les objectifs visés et sur les moyens, ou uniquement sur les moyens et pas sur les objectifs. Effectivement, dans le cas américain, au fur et à mesure de l'histoire monétaire américaine, c'est le pouvoir politique qui a fait évoluer les objectifs, en incluant évidemment un objectif de croissance, d'emploi. Nous, on a fabriqué une banque qui, en quelque sorte, était la banque la plus indépendante du monde, si on peut dire, qu'est la Banque Centrale Européenne. Donc, pouvoir faire la même chose alors qu'on n'est pas dans les mêmes un même environnement juridique et statutaire me paraît complètement, vraiment difficile.
1: J'ai entendu des candidats jusqu'à Emmanuel Macron dire qu'il fallait changer les statuts de la BCE.
2: Il suffit, hop, de passer un coup de téléphone et hop, et tout ça
1: et
2: se
1: toujours
2: règle.
1: Toujours plaider pour une baisse des taux.
2: Oui, mais tout ça se règle en deux. Alors évidemment, on peut dire qu'il y a toujours de la politique, parce que pourquoi donc le siège de la Banque Centrale se trouve à Francfort ? Oh, quelle surprise ! On ne comprend pas pourquoi. Pourquoi le premier à la tête de la Banque Centrale Européenne était Wim Duisenberg ? Tout simplement parce que quand on pense qu'à l'époque où existait le florin néerlandais, il avait depuis longtemps abdiqué pour le mark, donc on n'allait pas mettre un Allemand au départ, on a mis un Néerlandais.
1: Mais vous voulez dire qu'à la Banque Centrale Européenne, on fait de la politique monétaire allemande ?
2: Oui. Au départ, elle était allemande et ensuite elle s'est italianisée un peu. Après, elle était allemande.
0: Sur ce sujet de la politique de la Banque Centrale Européenne, on a un biais très français. Donc, c'est assez classique en France de critiquer ce que fait la Banque Centrale. Mais il faut voir que depuis le Covid, on a moins d'inflation que les autres pays de la zone euro. On a 20% si on regarde en cumulé d'inflation, alors que la moyenne de la zone euro, c'est 25%. Donc, la France, du fait de régulation, notamment sur les prix de l'énergie et puis le parc nucléaire, on a connu moins d'inflation l'inflation. Et en plus, on a une croissance plus fragile. Donc, si on devait avoir une politique monétaire spécifique à la France, c'est vrai qu'on aurait une politique monétaire moins dure. Mais il ne faut pas oublier que la BCE s'adresse à l'ensemble des économies de la zone euro, où il y a plus d'inflation encore aujourd'hui. Et il y a une croissance qui est plus robuste. On a évoqué l'Espagne, l'Italie, l'Allemagne.
1: Thomas.
3: Non, mais il y a quand même, la BCE est indépendante, mais il y a deux choses qui limitent fortement cette indépendance. D'une part, quand vous possédez une partie significative du stock de dette des États européens, de facto, l'indépendance est beaucoup plus faible, puisque comme vous avez contribué au financement de ces États, ben, vous êtes un peu les mains liées.
1: Et elle détient à égalité le stock de... C'est quoi la règle?
0: Prorata.
1: C'est-à-dire qu'elle a à peu près 18% pour chacun?
3: Ouais, c'est à peu près au prorata de la taille des pays. Et la deuxième chose, c'est qu'on voit bien que quand Mario Draghi a fait le whatever it takes, c'était parce que c'était dans un contexte exceptionnel, et donc il y a eu un accord politique implicite, notamment de la part des Allemands, et ensuite à partir de 2015 qu'on a fait le quantitative easing, c'était pareil, il y a eu un accord politique de facto pour mettre un peu de côté les règles. Et donc on pourrait mettre de côté les règles s'il y avait un accord politique. Et donc c'est là où on revient un peu sur cette proposition
1: d'annulation. Mais ce qu'on ne peut pas avoir parce qu'on est tout seul.
0: Voilà. On ne peut pas l'avoir pour un pays complètement.
3: Oui, il y avait en 2020, par exemple, il y avait une proposition d'annulation de la dette qui avait été faite, notamment signée par plusieurs députés européens, dont Raphaël Glucksmann.
1: Mais il l'a ressorti, Mélenchon, là, voilà. En demandant des comptes à tout cela.
3: Mais ce qui est vrai, c'est qu'on était dans une situation très différente parce que c'était une crise qui touchait tous les pays européens et c'était pour répondre à une augmentation de dette qui était aussi commune à tous les pays européens.
1: C'est ce qui a répondu, Laurent Laluc.
3: Voilà.
1: Mais le contexte n'est pas le même.
3: Le contexte n'est pas le même, ce qui est de facto exact. Mais là, on est dans une situation... Et donc, on aurait pu imaginer, même si c'est interdit formellement par les traités, ce type d'opération, et de nouveau, je ne discute pas du fond, mais on aurait pu imaginer un accord politique entre les pays européens qui aurait contraint la BCE à faire ce type d'opération. Aujourd'hui, on est en situation complètement différente, puisqu'en fait, la proposition qui est faite, c'est pour résoudre le problème de la dette française, et clairement, les Allemands n'ont aucun intérêt à aller dans le sens de la proposition française. Et les Allemands n'ont pas de problème pour s'endetter. Et c'est ce qui explique aussi que leurs perspectives de croissance, les derniers chiffres, sont meilleures qu'attendues.
1: Parce qu'ils ont de la marge de manœuvre.
2: Oui, mais c'est là que ça devient de plus en plus intéressant et qui me fait dire que la monnaie est de moins en moins unique. Alors, je m'explique. Bah, en fait, quand les pays vont sur le marché financier, normalement, il y aurait dû y avoir, c'était ça l'idée de la naissance de l'euro, l'indistinction du débiteur. C'est-à-dire que normalement, que ce soit français, portugais, espagnol, c'était tout pareil puisqu'on avait l'euro. À partir du moment où les marchés financiers, par des écarts de taux, distinguent l'Allemagne de la France et autres, ça veut dire que la monnaie est de moins en moins unique parce qu'on reconnaît de plus en plus la composante nationale qui l'emporte sur la composante européenne. Et cette indistinction du débiteur n'était pas sans problème puisque quand la Grèce est rentrée dans l'euro, eh bien, elle avait les mêmes taux d'intérêt que l'Allemagne. Et tout le monde a dit, ah, mais comment c'est une chose pareille? Mais c'était une conséquence normale de l'euro. Puisque, en fait, à partir du moment où il n'y avait plus cette question de change, avant, c'était la bataille du Francfort, souvenez-vous, il ne fallait pas que la monnaie française soit aussi forte que celle de l'Allemagne. À partir du moment où ça a disparu, qu'est-ce qui a remplacé ces différences de taux de change? C'était les spreads. C'est ça qui a pris la place. Donc ça a pris la place. Donc normalement, on a dit, avec l'euro, les amis, tout le monde va avoir le même taux d'intérêt et tout le monde va pouvoir emprunter à bateau puisqu'on a fait les efforts pour entrer dans l'euro.
1: Et en fait, non.
2: Et en fait, comme aujourd'hui, on distingue les différentes nations, comment elles vont emprunter, ça me fait dire, à titre personnel, de manière toute modeste, que la monnaie est devenue moins unique puisque la composante nationale a repris un peu plus de place. Même si on a la BCE qui nous protège derrière, on est d'accord. Mais c'est-à-dire que on a un peu changé d'époque.
0: Les spreads restent contenus quand même. Oui, on n'est pas du tout dans une situation dans laquelle on pourrait être si on n'avait pas la Banque Centrale Européenne. Mais c'est vrai que pour répondre à ça, il faut un endettement commun, zone euro. Voilà. Et donc ça, c'est une vraie trajectoire européenne qui devrait se mettre en place pour compléter l'Union
1: européenne. Ce qu'on a poussé, on poussait à un moment l'endettement européen.
0: Le fameux New Generation, Next Generation EU. Donc on a eu des avancées significatives avec le Covid. Et c'est vrai que là, ça,
1: on n'a toujours pas remboursé. Donc,
2: oui. Non, parce qu'en fait, sur ce Next Generation EU, il y avait un gros problème, je suis d'accord avec vous. Il y avait ce qu'on appelait le problème des ressources propres. C'est-à-dire que l'Union européenne, pour que les États ne remboursent pas cette affaire, devait trouver des ressources propres. Or, les ressources propres européennes, par exemple, c'est quoi? les droits de douane. Mais on sait très bien que la zone euro, à part dans certains, enfin, l'Union européenne de manière générale, c'est une des zones les plus ouvertes au monde en termes de droits de douane par rapport au reste. Donc on s'est dit, qu'est-ce qu'on va trouver ? Taxe carbone, qu'est-ce qu'on va trouver comme ressources propres ? Parce que quand même, on a réussi un tour de force, quand même, il ne faut pas oublier, que la Commission est allée emprunter sans, avant même d'avoir eu les ressources propres. Je veux dire, un État aurait fait un truc pareil, mais il se serait fait taper dessus. C'est-à-dire, on aurait dit, bon, ben, les amis, on n'a pas les ressources, mais on y va. Là, on aurait dit, mais quelle est cette folie ? Nous, on a... Et donc, c'est pour ça que la signature européenne est importante. Donc, pour revenir au débat d'hier, j'aurais aimé que toutes ces questions que nous évoquons là occupent les candidats. Mais...
1: Attendez, ça ne fait que commencer. Thomas ?
3: Dans le rapport Draghi, il y avait une proposition qui a été beaucoup relayée en France de créer, enfin, d'augmenter, un, enfin, de créer un endettement commun. Mais il y avait une autre proposition qui était jointe, dont on a un peu moins parlé en France, c'était que la condition pour faire cet endettement commun, c'était de discipliner les endettements nationaux. C'est-à-dire que exactement ce qui existe au niveau français, c'est-à-dire que l'État français peut s'endetter, mais les collectivités territoriales, elles, ne peuvent pas avoir des déficits de fonctionnement. Et donc, normalement, c'était ça qui devait être mis, c'est-à-dire que vous ne pouvez pas demander aux Allemands d'accepter un endettement commun si on ne discipline pas avant, en gros, les déficits français. Donc ça, c'est la première chose. Et la deuxième chose, et on revient sur les spreads, c'est vrai que la BCE, ces 15 dernières années, a contrôlé les taux, les spreads. Mais là aussi, elle contrôle les spreads parce qu'il y a un accord implicite, un accord politique implicite pour le faire. Et donc, si demain, la France avait une trajectoire budgétaire qui était perçue notamment par les Allemands comme particulièrement peu sérieuse, il pourrait y avoir un message envoyé à la BCE, c'est qu'on arrête...
1: Et on ferait un QE.
3: On arrêterait le QE, c'est possible, parce que de nouveau, tout ça ne repose pas sur des bases légales très solides. Ça repose sur un accord des différents partis politiques.
1: Clémentine ?
0: Et ce qui est intéressant et qui est le nouvel ingrédient de cette année, c'est qu'en plus de ça, maintenant, l'Allemagne est en train d'émettre plus d'obligations, puisqu'il y a le fameux plan. Et donc, ça fait à la fois de la concurrence. Alors, c'est positif, parce que l'Allemagne va investir dans des infrastructures, investir dans son économie. Et là, on parle beaucoup de dettes, mais heureusement, il y a un plan pour la croissance. Et donc, c'est positif que l'Allemagne investisse pour sa croissance. Mais par contre, ça nous fait concurrence sur le marché obligataire. Et clairement, ça rajoute aux pressions sur les taux d'intérêt qu'on a déjà évoqués plusieurs fois.
1: Je voudrais revenir un mot sur l'Europe. Vous dites, on n'a pas parlé d'Europe hier à la REF. Raphaël Glucksmann a beaucoup parlé d'Europe, quand même.
2: Un continent, un candidat.
1: Oui, il a voulu se placer justement sur la question européenne par rapport à la Chine, sur la question de souveraineté. C'est d'ailleurs compliqué pour les patrons, parce que vous entendez dans les couloirs de la REF qu'en gros, sur les questions européennes, sur les questions de défense de la Chine, ils cochent toutes les cases, mais comme derrière, la taxe Zucman et la retraite à 62 ans, ça gâche tout, si je puis dire. Donc il y a un discours compliqué. Mais quand même, il a parlé de la capacité de l'Europe à se défendre vis-à-vis des autres.
2: Oui, non mais je dis pas, je trouve que c'est tout à son honneur de l'avoir fait, mais je trouve que c'est bien qu'un candidat comme lui le fasse, mais ça doit devenir central, parce qu'aujourd'hui, vu la taille des problèmes, on n'y arrivera pas tout seul, et non pas par défaitisme que je dis ça. La transition climatique tout seul, j'y crois pas 5 minutes. Le réarmement européen face aux menaces hybrides, diverses et variées géopolitiques tout seul, on n'y arrivera pas. Donc, alors, soit on sombre dans un provincialisme étrange, soit on se dit à quel échelon on doit discuter de cette affaire. Parce qu'aujourd'hui, repenser encore les règles budgétaires. Alors ce qui est très étrange, c'est un paradoxe de fou. C'est que d'un côté, on a voulu mettre plein de leviers budgétaires, on a réformé le pacte de stabilité ou autre, mais en fait, c'est l'espace européen qui a pensé toutes ces règles, autorise en même temps tout le laxisme budgétaire possible. C'est ça qui est très paradoxal, c'est-à-dire qu'à la fois on a créé des règles pour qu'il n'y ait pas...
1: C'est les fameuses règles d'or, hein,
2: ça ne fonctionne pas. Et il faut voir, et aujourd'hui, la dernière mouture du pacte de stabilité, la dernière fois, est d'une complexité technique à ne plus y comprendre. Hein.
1: Clémentine.
0: Donc là où je rejoins, c'est vraiment que les décisions, elles doivent être prises au niveau européen, parce que quand on regarde au niveau européen, en termes de problématiques d'endettement ou en termes de déficit courant, on n'a pas de problématique. Donc on a des marges de manœuvre et elles sont beaucoup au niveau européen. Et là où ça doit jouer dans les débats nationaux, c'est comment la France se prépare et se positionne pour générer et activer ces débats et dans le sens du rapport Draghi ou d'autres mesures, mais pour investir pour l'avenir, pour la transition, etc. Donc c'est vrai que les débats, les leviers, ils sont beaucoup au niveau européen et les débats devraient porter sur peut-être plus sur comment la France se positionne.
1: On est plutôt sur comment l'Europe nous contraint aujourd'hui. Hein,
2: malheureusement, on a une épargne abondante.
1: C'est ce qu'a dit sur la fin de la réunion hier.
2: Mais bien sûr, et ça c'est un enjeu clé pour le futur. C'est-à-dire qu'on n'est pas en déficit vis-à-vis du reste du monde. Hein. C'est ça la réalité.
3: Plusieurs candidats ont parlé de la menace de la Chine. Donc clairement, si vous voulez répondre à la concurrence chinoise, bah, c'est une solution européenne, que ce soit au niveau des droits de douane ou de la question du change. Mais le problème, c'est que quand on parle d'une solution européenne, ça appelle à plus de facto de fédéralisme, un peu sur le modèle américain. Je ne suis pas sûr que les peuples, en particulier en France, soient véritablement prêts à ça. Et ce qu'on observe parallèlement, c'est quand même une concurrence de plus en plus forte entre les États européens eux-mêmes, notamment face à la Chine. Ce qu'on voit, c'est que l'Espagne, la Hongrie vont essayer d'attirer les investissements chinois, en étant un peu...
1: Mais ça, les entrepôts, l'automobile...
3: La Hongrie, par exemple, ces 15 dernières années, a baissé ses dépenses sociales de 6 points de PIB. Donc il n'y a pas non plus une concurrence, et le modèle hongrois de protection sociale, ce n'est pas le modèle suédois, quoi. Donc ce que je veux dire, c'est qu'il y a quand même une concurrence par le bas qui risque de se mettre en place, d'où l'urgence de trouver des solutions par le haut, mais ces solutions par le haut, au-delà des discours, c'est pas évident que les peuples y soient prêts. Donc on est un peu...
1: On dit souvent que c'est pire que les droits de douane, la manière dont on se concurrence
3: Oui, mais vous voyez bien que l'Espagne... Enfin, je veux dire, vous voyez les discours que chaque dirigeant, quand il va en Chine, une espèce de lèche qui est faite aux dirigeants chinois, vous voyez même dans les normes, enfin, ce qu'il dit, c'est que, par exemple, pour attirer des investissements chinois, vous pouvez dire aux investisseurs, il y a telle ou telle règle qui ne seront pas forcément appliquées. C'est un peu du non-dit, quoi. Mais tout ça, il n'y a pas un cadre harmonisé qui ferait qu'on peut concurrencer la Chine.
1: Et tous les autres y ont intérêt. Les États-Unis, comme la Chine, à fragmenter l'Europe, Frédéric.
2: Évidemment, c'est qu'on a quand même inventé un truc qui s'appelle l'Union européenne en autorisant à l'intérieur de cette Union des paradis fiscaux. Enfin, c'est ce qui est quand même une folie, parce que qu'est-ce que c'est qu'un paradis fiscal ? C'est un endroit où un État, volontairement, va siphonner les recettes publiques de son voisin. C'est ça l'idée, hein, je veux dire. Paradis fiscal,
1: vous parlez de qui ? De l'Irlande ?
2: De l'Irlande, alors je peux vous faire la liste. Les Pays-Bas, à leur façon, c'est un paradis
3: fiscal. La Belgique,
2: c'est un paradis fiscal. Malte, c'est un paradis fiscal. Chypre, c'est un paradis fiscal. L'Irlande, c'est un paradis fiscal. Enfin, si vous voulez, on y va.
1: Il y a beaucoup de siphonneurs de voisins.
2: Oui, il y a beaucoup de siphonneurs, quoi. Donc, ça fait pas mal. Donc, si vous voulez, on se fait une concurrence par le bas, et effectivement, il faut trouver des solutions par le haut. Mais je suis entièrement d'accord. Demain, aller voir n'importe quelle population actuelle dire bon, en avant pour le fédéralisme, votre carrière politique, elle est
1: finie. Oui, c'est sûr.
2: Vous pouvez aller faire autre chose, jouer au golf.
1: Clémentine, non, vous êtes plus optimiste sur le fédéralisme.
0: En même temps, quand Donald Trump a titillé l'Europe plusieurs fois, notamment sur les tarifs douaniers, je pense qu'il y avait vraiment une volonté, y compris dans le peuple français, que l'Europe soit peut-être un peu plus offensive dans sa réponse. Et donc, je pense quand même qu'il y a matière, même en France, à développer un discours européen. Mais c'est vrai que pour ça, le discours européen, il doit être aussi complètement intégré dans les débats économiques que l'on a aujourd'hui dans le cadre.
1: Et l'Europe n'est pas toujours présentée comme une seule contrainte, mais comme une chance.
0: Comme un levier aussi pour investir pour l'avenir. On a parlé de transition hier, mais c'est vrai que ça nécessite des investissements longs et peut-être collectifs. Quoi.
2: Mais surtout que... Pardon,
1: c'est fini, Frédéric.
2: Oui,
1: je vous laisse 4 secondes.
2: Une hypocrisie. Mais Maastricht et tout le reste, nous l'avons voulu, nous. Hein, c'est pas l'Europe qui est arrivée arme à la main et qui nous l'a imposé. Hein. C'est nous l'avons choisi. Hein. Enfin, bon, pardon.
1: Alors parfois, on vous rétorquerait qu'on a dit non de temps en temps, mais qu'on a quand même continué, ce qui est un marqueur fort dans la construction européenne. Clémentine Gallès, Frédéric Farah et Thomas Grébin, merci beaucoup d'être venus ce matin dans Les Experts. Je vous souhaite un excellent week-end sur BFM Business et on se retrouve lundi pour une nouvelle session des Experts.
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18: Bonjour, si vous habitez l'agglomération lyonnaise, vous avez été réveillé par un sacré orage. Ce matin, les orages que l'on surveille depuis maintenant plus de 48 heures en France, l'instabilité généralisée, les inondations parfois copieuses, les grêlons de 5 à 8 cm. Hier, en fin de journée, dans la région de Besançon, vers Montbéliard, la situation aura tendance à s'améliorer dans l'après-midi. Alors attention, quand on dit ça, ça ne veut pas dire zéro orage. Il y aura encore de l'instabilité vers les Alpes essentiellement. On peut avoir aussi un coup de tonnerre localisé plus au nord, vers les Ardennes. Et puis, de temps en temps aussi, quelques averses. L'Île-de-France, la Normandie, le centre Val-de-Loire essentiellement. Ce sera toujours bien coloré, comme ce matin. Chez vous, vers le sud-ouest, le département des Pyrénées-Atlantiques, les Hautes-Pyrénées, le Gers. Pas de problème pour la suite de l'après-midi. Les températures, 23 degrés après les orages à Paris, ça baisse. 21 degrés pour Lille, 21 degrés également à Brest et dans le Cantal, il fera toujours très chaud. La vigilance orange canicule est maintenue évidemment hein, en ce qui concerne la Corse, avec près de 40 degrés encore aujourd'hui.
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20: Et les experts de l'IMO, c'est tous les jours à l'heure de votre déjeuner sur BFM Business. Une demi-heure pour parler de notre immobilier, de nos logements. Et aujourd'hui, configuration un peu exceptionnelle. Pas un pro de l'IMO, mais trois pros de l'IMO en plateau pour un débat complet sur le crédit immobilier. Mais oui, c'est la rentrée. Beaucoup d'entre vous veulent essayer de dégoter un bon crédit immobilier et l'assurance de prêt qui va avec. On va vous donner toutes les indications pour obtenir les meilleures conditions. Parfois, il y a des prêts à taux bonifiés. Il y a des prêts à taux bonifiés par les banques, par l'État lui-même. Parfois, vous avez aussi une question d'apport personnel. Parfois, vous avez surtout une question d'assurance de prêt qui peut être très coûteuse dans votre banque. Est-ce que vous pourriez aller voir un assureur alternatif? Bref, on va vous ouvrir la boîte à outils pour pouvoir emprunter dans les meilleures conditions possibles. Et on y va tout de suite, c'est l'heure du débat.
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20: Et à mes côtés, Julie Bachet, la directrice générale de Vous Financez. Bonjour Julie.
21: Bonjour Marie.
20: Et à vos côtés, Julie, Emmanuel Provost, directeur général d'Afiesca Patrimoine. Bonjour Emmanuel.
22: Bonjour Marie.
20: Et également avec nous, Julien Langlade, le président de CAFPI. Bonjour Julien.
22: Bonjour Marie.
20: On est au complet pour faire un tour quand même tout aussi complet des conditions d'emprunt en cette rentrée. Parce qu'on ne va pas se mentir, quand on se lance dans un projet immobilier, il y a quand même tout un tas d'éléments à prendre en compte dont on n'a pas forcément conscience au moment où on se dit « Tiens, j'achèterais bien un bien immobilier ». Et d'autant qu'en plus, c'est particulièrement compliqué à l'heure où on a le sentiment quand même que les taux, ils sont plus du tout à 1% comme il y a 4-5 ans. Je regarde Julie à dessein. Et qu'on se dit « Oh là là, mon Dieu, c'est trop coûteux », etc. La réalité peut être tout autre. Bref, on va démarrer. Je ne vais pas vous demander s'il faut d'abord aller voir sa banque plutôt qu'un courtier à tous les deux, parce que vous n'allez évidemment pas me dire « Oui, Marie, évidemment, n'allez pas voir de courtier ». Je vais juste vous demander tout simplement, aujourd'hui, bon an, mal an, qu'est-ce que je peux obtenir comme taux de marché si je vais voir un courtier ou ma banque?
22: J'y vais.
20: Ouais, allez-y Julien.
22: Bah écoutez, aujourd'hui, en cette rentrée, on considère que les taux proposés par les banques sur 25 ans vont s'établir autour de 3,50.
20: Ouais.
22: Donc vous avez vu une cyclicité hein, depuis le début de l'année et au-delà même depuis 3-4 ans. Donc voilà les taux moyens qu'on observe.
20: Autour de 3,5%, ça a assez peu bougé finalement ces dernières semaines, ces derniers mois-là.
22: Exactement, donc à partir du mois d'avril et au début du conflit au Moyen-Orient, on a vu une petite remontée des taux. Ouais. En revanche, ce qu'on voit depuis plusieurs mois maintenant, c'est plutôt une hausse mesurée de ces taux qui permet de donner vie au projet, si tant est que vous en ayez.
20: Julie, même constat du côté de Vous Financez, plutôt une forme de stabilité des taux de marché, attention, hein, j'insiste là-dessus.
5: Oui, alors depuis le début de l'année, on est quand même face à l'OAT qui est quand même très, très volatile.
20: La dette de l'État française à 10 ans.
5: La dette de l'État, voilà, sur lesquelles les taux sont globalement indexés. Et on voit que c'est extrêmement volatile, ça bouge beaucoup. Heureusement, les banques réagissent moins vite que l'OAT. Mais et vraiment, c'est une bonne chose puisque ça bouge beaucoup, même en l'espace d'une semaine. C'est vrai qu'on a eu plutôt un mouvement haussier depuis le début de l'année. En juillet, on a vu un certain nombre de baisses de barèmes bancaires qui peuvent s'expliquer à la fois parce que cette OAT a baissé, à la fois par le conflit au Moyen-Orient qui a connu une pause, et puis aussi par le fait que les banques n'ont pas atteint, enfin ne sont pas dans le rythme de leurs objectifs et peuvent donc avoir une approche un peu plus agressive qu'on pourrait aussi retrouver à la rentrée. Donc 3,50, je dirais, c'est un taux moyen en fonction du profil du client, comme toujours.
20: Ouais, bien
5: on peut
20: sûr.
5: Avoir des conditions bien plus attractive et c'est l'avantage entre guillemets d'avoir des taux plus élevés que quand ils étaient à 1%, c'est qu'on a une capacité de négociation qui est beaucoup plus importante en fonction de la qualité à la fois du projet, mais surtout du profil des emprunteurs.
20: Alors après, on rappelle, les banques, elles font pas vraiment beaucoup d'argent sur le crédit immobilier. Par contre, elles en font

0: pas mal sur l'assurance de prêt qui va avec, Emmanuel.
1: Elle se gave.
0: Mais oui, non, mais parce que on va refaire le sketch. Mais comment ça se passe? Vous avez un projet immobilier, vous allez voir votre banquier ou votre courtier, vous allez essayer de vous attacher très longuement sur à quel taux je vais pouvoir emprunter.

0: disait qu'on peut négocier sur le taux avec la banque parce que précisément on n'est plus à 1%, donc il y a moyen à 3,5% d'essayer de gratter si on a un bon profil. On peut négocier l'assurance de prêt avec le banquier ?
1: Alors c'est l'éternelle question. On peut essayer de négocier.
0: Il y en a qui ont essayé, voilà, c'est ça le sketch.
1: Alors, nous, ce qu'on suggère en assurance, c'est que au premier rendez-vous, il ne faut pas forcément parler d'assurance de prêt, de délégation externe.
0: Voir ailleurs. Quoi,
1: voilà, il faut déjà observer la proposition de la banque, et avec cette proposition de la banque, on aura déjà un taux. Un taux d'emprunt,
0: ouais.
1: Et puis qui sera écrit, ouais. Parfois, hein, on espère, et puis un taux d'assurance. Et puis avec ça, effectivement, on va commencer.
0: Mais pas au début, quoi. Comme dans une relation de couple, ah, oui. On ne parle pas tout de suite de ce qui fâche, quoi.
1: Ben non, parce que on est un petit peu comme dans les souks à Marrakech, hein. C'est-à-dire que lorsque vous voyez arriver l'Américain, vous multipliez par deux.
0: Il y a une question de négociation avec le touriste.
1: Vous multipliez par deux le prix, et puis en espérant que l'Américain vous le fera baisser de moitié. Et donc, vous vous y retrouvez. Donc, le banquier, il ne va pas vous proposer tout de suite son meilleur taux d'emprunt
0: si vous lui
1: parlez de délégation.
0: Absolument. Bon, avant ça, on l'a dit, on est quand même sur notre fameux taux de crédit. Bon, on en vient à nos taux après bonifiés, là, nos petites lignes là, qu'on a vues fleurir. Ça fait plusieurs mois quand même qu'on les voit, même plusieurs années. Il y a souvent des petites opérations commerciales. Mais là, on a quand même l'impression vraiment... Alors, à chaque fois, je dis c'est la foire fouille et je passe pour une vieille, mais c'est vraiment ça l'idée, quoi. On a telle banque qui va faire du 3,10 pour tous les profils, telle banque qui va faire plus du 2,49 mais du 1,99 en fonction de vos âges, si vous êtes primo, si vous achetez dans le neuf. C'est quoi le sujet, là? Elles font quoi, les banques?
2: Les banques, comme l'a évoqué Julie tout à l'heure, elles souhaitent conquérir des nouveaux clients. Et par ce biais-là, elles souhaitent proposer donc des taux attractifs. Donc, ça passe par le taux nominal, mais ça passe beaucoup aussi par, en fonction de leur catégorie d'emprunteurs ciblés, donc de pouvoir mettre en place un certain nombre de taux bonifiés, notamment dans le neuf. Enfin, voilà, donc et tout ça peut permettre de réduire de façon très drastique le taux moyen.
0: Dans quelle mesure, Julien? Parce que c'est ça le sujet. Oui. C'est quand on a dit 3,5%, c'est le taux affiché là en ce moment, globalement depuis quelques semaines, quelques mois. Dans quelle mesure, si j'arrive à cumuler toutes ces petites lignes, j'arrive à faire baisser mon taux lycée, j'ai envie de dire?
2: Alors, nous, on avait partagé un exemple avec certains de vos confrères, ouais. Qui permettait d'arriver à un taux qui était moins de 1,5%, qui arrivait à 1,19% de taux moyen.
0: Ben là, on est sur le profil, mais parfait, quoi. Alors, on doit avoir tout, quoi.
2: Donc, on est sur des revenus mensuels de 4 000 euros, un emprunt de 350 000 euros sur 25 ans, et sur l'achat d'un appartement VFA de 80 mètres carrés.
0: Neuf. Vente en état fixe d'achèvement. Ouais.
2: Et donc, voilà, donc on cumule le PTZ, IMO durable, le prêt 1% emprunteur, 1% patronal, pardon.
0: D'Action Logement.
2: Donc, voilà, qui permet, in fine, tout ça mis bout à bout, d'arriver à un taux très attractif et donc
0: très loin du 3,5. Mais vous rendez compte de ce qu'on dit, c'est-à-dire très loin des 3,5. Julie, j'imagine que vous faites aussi ce constat. Alors là, on est sur un exemple exceptionnel parce qu'il doit cocher toutes les cases.
3: Exactement.
0: Mais globalement, c'est vrai que même si vous ne rentrez pas dans ce profil type, il y a quand même une réalité du taux lycée qui est bien inférieur au 3,5%.
3: Oui, c'est ça, le taux moyen. Alors du coup, nous, on va l'appeler le taux moyen du projet. Et nous, on constate qu'on a un écart de quasiment un point entre le taux moyen du prêt principal et le taux moyen global du financement. En vrai, c'est plutôt 0,9, mais c'est quand même assez conséquent.
0: En gros, vous passez de 3,5 à 2,5, quoi, globalement.
3: Oui, c'est ça, à peu près. Et là, c'est lié effectivement, bon, majoritairement quand même, le gros effet de levier, c'est le prêt à taux zéro.
0: De l'État.
3: Ce sont les prêts bonifiés des banques. En complément de ce que disait Julien, il y a beaucoup de prêts bonifiés que les banques sont dans l'obligation de réaliser aussi pour leurs objectifs de verdissement.
0: Si vous achetez donc typiquement, si vous achetez un logement
3: neuf ou un logement performant énergétiquement, y compris dans l'ancien.
0: C'est quoi un logement performant? C'est quelle note de diagnostic de performance?
3: C'est au-delà de D, on va dire.
0: D'accord.
3: C'est plutôt AB.
0: AB, ouais.
3: Ou un engagement de travaux pour améliorer la performance énergétique. Donc dans tous ces cas-là, beaucoup de banques, plutôt des banques nationales en plus, ont des objectifs à ce niveau-là.
0: Ouais.
3: Et probablement des avantages si elles le font aussi. Donc c'est vraiment là, tout l'intérêt de faire appel à un expert, puisqu'effectivement, c'est aujourd'hui assez complexe, au-delà de la foire-fouille, en tout cas, chaque banque a son mode de fonctionnement, et donc un expert en financement, comme un courtier par exemple, lui sait très exactement en temps réel quelle banque propose quoi, et donc en fonction de votre profil, on va être en capacité de vous accompagner vers la banque qui va vous permettre d'optimiser au maximum le coût de votre crédit, hein, clairement.
0: Mais c'est intéressant ce que vous dites, Julie, et du coup ça me fait regarder vraiment Emmanuel sur l'anticipation du coût du crédit, parce que ça c'est un vrai sujet aussi sur l'assurance de prêt. C'est toujours à chaque fois ça arrive, c'est le petit dernier, Emmanuel, on est là en train de je vais avoir les 30 000 euros à 1% d'Action Logement, je vais avoir mon petit prêt à taux zéro de l'État, je vais avoir mon prêt booster 10.

0: ci, de là, de machin, de trucs. Oh, super, j'ai un taux de 2,5 au lieu de 3,5. Mais en fait, j'ai toujours mon assurance de prêt derrière. Et ça, comment je fais pour anticiper le coût de ce que ça va représenter? Parce qu'il y a quand même de, très souvent de mauvaises surprises quand vous passez le pas de la banque et que vous dites, OK, je vise telle mensualité, mais c'était sans compter cette assurance de prêt.
1: Mais je crois quand même qu'on peut anticiper, Marie, parce que vous avez une somme de taux, effectivement, entre les PTZ, le taux classique, etc. Vous allez faire, vous allez prendre aujourd'hui, on est à la rentrée, vous allez prendre un taux à 3%, 3,2%, allez, en moyenne, et vous allez calculer votre assurance de prêt, vous allez faire des simulations sur des sites, vous allez demander à des courtiers, etc. Vous serez absolument très proche de la vérité, même si votre taux est à 3,45, ouais, votre taux est à 2,95, j'en sais rien. Vous serez très proche de la vérité parce que il y a très très peu de variations de la prime d'assurance en fonction du taux. Voilà.
0: D'accord.
1: Donc,
0: fonction des banques.
1: C'est plutôt en fonction de votre âge et du capital.
0: Alors,
1: en fonction des banques. Marie.
0: Oh. Bah quoi ?
1: Avant de venir, je me suis dit, je vais me régaler, je vais prendre un exemple. Parce que, vous savez, ça fait quand même des années qu'on se dit, à un moment donné, il faut prendre le taux de la banque.
0: Ouais.
1: Hein, il faut prendre l'assurance bancaire. Vous dites, à partir de 45-50 ans, ça devient moyen. Régalade.
0: Pourquoi ?
1: Il y a 15 jours, un prêt bancaire, alors un beau prêt, hein,
0: ouais.
1: 600 000 euros.
0: Ouais.
1: Un taux vraiment tout à fait correct, 3,05.
0: Ah oui, plus que tout à fait correct.
1: Pas mal. Hein,
0: ouais.
1: Mais c'est l'histoire de quelqu'un qui a quand même un peu de poids dans sa banque.
0: Ouais, ouais.
1: Il a du poids dans sa banque, on lui propose un taux d'assurance, accrochez-vous, 1%.
0: Waouh, mais il est âgé ce
1: 55 ans.
0: Il n'est pas si âgé. Mais on a franchi certaines bornes d'âge, j'imagine.
2: Mais un problème de taux d'usure.
0: Ah oui, et puis
1: 1%.
0: Et il y a Julie, vous avez entendu la cordière qui va avoir un problème de taux d'usure, Julia.
1: Oui, 1%. Et donc, du coup, on lui a fait son assurance de prêt, 0,40.
0: Vous avez pu, vous, quand il a choisi... Mais attendez. Du coup, la banque a accepté qu'il ne prenne pas l'assurance de prêt.
1: Alors, ça m'a... Là où j'ai été quand même... Là où... On fonde de l'espoir en l'être humain, c'est que et même au banquier,
0: ouais,
1: parce que
0: sûr,
1: le banquier a dit à son client, écoutez, je ne pourrais pas rivaliser, prenez l'assurance à Fiesta.
0: Ah ouais.
1: De toute façon.
0: Mais donc ça, donc voilà. Les banques vont pas forcément freiner.
1: Non, ça dépend quel poids vous avez dans une banque.
0: C'est toujours la même. Hein,
1: c'est
0: oui,
1: toujours
0: bah
1: la même
0: oui,
1: démarche.
0: Bah oui.
1: Non, mais c'était pour vous dire quand même que le taux de 1%, même quand on a un peu de poids, on a 1%.
0: Ce que vous dites, c'est que c'est pas forcément, c'est pas nécessairement lié à vos revenus, c'est souvent lié surtout à votre âge, peut-être vos pépins de santé.
1: Oui, c'est ça. Mais il y a quand même encore des taux très très élevés en assurance de prêt bancaire.
2: On peut quand même rajouter qu'une banque n'a pas le droit de refuser une assurance si elle est de garantie équivalente à celle qu'elle propose.
0: Oui, sauf que comme on sait qu'on est dans la négo, j'imagine que dire à son banquier avec qui on est en train de négocier justement pas du 3,5 mais du 3,2 et puis un petit prêt à taux bonifié, petit machin, etc. Et si on lui dit tout de suite, bah en fait moi,
2: il y a un rôle de conseil quand même, un devoir de conseil aussi au niveau de la banque quand l'écart est aussi conséquent à niveau de garantie équivalente. Objectivement, elle ne peut pas refuser. En plus, je suis à peu près sûre que même avec un taux de 3,05, un point d'assurance plus les garanties plus les frais de dossier,
0: ça passe. Vrai,
2: on
0: le taux d'usure.
2: Peut-être un problème avec le taux d'usure en plus. Hein.
0: Alors on rappelle le taux d'usure, le taux maximal auquel les banques sont autorisées à prêter, et c'est en revue tous les 3 mois. Donc là, on termine le trimestre qu'on avait entamé début juillet.
2: Légère hausse du taux.
1: Je suspecte d'ailleurs ce banquier d'avoir accepté l'assurance
0: pour que le dossier passe,
1: parce que peut-être le taux d'usure.
0: Mais donc en fait, ça veut dire ce que vous êtes en train de dire, pardon, hein, j'insiste, mais ça veut dire que le banquier lui-même, il n'a pas forcément la main sur le taux de notre assurance de prêt.
1: Non.
0: Alors que pour le coup, on peut essayer de négocier son taux de crédit, mais sur l'assurance de prêt, c'est un service à part.
1: En tout cas, j'étais content que ce banquier ne lui propose pas une solution alternative interne.
0: Oui, oui, parce qu'ils ont aussi leur propre contrat.
2: De plus en plus, quand même, de plus en plus, les banques sont amener parfois à négocier le taux de l'assurance. C'est vraiment pas intention. Mais entre perdre complètement l'assurance avoir un peu moins de rentabilité dessus, on voit de plus en plus de banques qui revoient le taux de leur contrat groupe, puisqu'il y a un écart qui est vraiment trop important.
0: Elles sont toujours en quasi-monopole là-dessus, les banques.
2: Alors, en tout cas, elles ont des parts de marché très élevées.
0: Julien, vous avez ce genre de client où vous dites on est en train de négocier le crédit pour vous, mais en fait, j'ai calculé que dans cette banque-là, l'assurance de prêt qu'on va vous proposer, elle va être toute pourrie, donc vaut mieux peut-être que vous passez dans cette banque-là, parce qu'en réalité, même si le taux nominal de votre crédit IMO, il est peut-être un peu plus élevé que l'autre, en réalité, votre assurance de prêt sera plus compétitive.
3: J'ai envie de dire tous les jours. Hein, parce que, non, mais nous, on est là pour conseiller nos clients et donc leur proposer une offre packagée et donc le crédit et l'assurance. Donc, bien sûr, dans le conseil qu'on est amené à faire à notre client, la partie assurance est bien sûr intégrée.
0: Prise en compte. Ouais. Et ça vous arrive aussi de leur dire de ne pas négocier avec eux, de dire surtout. Accepter les conditions qu'on vous propose aujourd'hui, de toute façon vous pourrez partir plus tard parce que typiquement on est sur un profil peut-être un peu fragile qui déjà a eu de la chance qu'on lui fasse une proposition.
3: Alors nous on fait du commerce avec les banques, donc on s'interdit de dire à nos clients.
0: Oui, en on et off,
3: on s'interdit, enfin on voit assez de personnes qu'on ne finance pas pour travailler l'assurance, ouais. On s'interdit nous vis-à-vis de nos partenaires bancaires de retravailler les clients qu'on leur envoie.
0: Bien sûr, mais j'imagine que quand vous avez des profils où vous vous dites que l'assurance va être trop coûteuse ou limite impossible, est-ce que vous leur dites pas, effectivement, il y a peut-être la seule solution qu'on voit, c'est celle-ci. L'idée, c'est pas de trahir votre partenaire banquier, mais c'est un moment, votre client direct, ça reste quand même.
3: Tout à fait. Alors, le client aujourd'hui est quand même bien informé, en tout cas mieux informé qu'il ne pouvait l'être, je pense, il y a encore quelques temps.
0: Sur l'assurance de prêt, c'est chaud quand même. Hein. À part nous, je veux non, pas faire notre auto-promo dans
1: Marie,
0: les experts ça. De l'IMO, mais.
3: Grâce à Marie. Merci Marie.
0: Je vous en prie.
3: Non, voilà, mais effectivement, comme l'a dit Emmanuel, donc là, c'était un rapport de 1 à 2, donc ça peut être parfois même des rapports de 1 à 3 et, ouais. et encore plus ouais. important. Donc, en termes de conseil client, bien sûr que nous, on va amener ces sujets-là, mais on s'interdit, comme je vous le disais, de retravailler les bases clients qu'on peut envoyer à nos partenaires. Et ça fait partie du package global, du conseil qu'on est amené à faire. Et le client, quand il revient nous voir, nous, on s'interdit, comme je vous le disais, de travailler de façon maladroite nos clients. Donc, on va vers nos partenaires en disant, voilà, tel client veut renégocier, vous êtes en capacité de le faire,
0: ouais.
3: oui, non, et en fonction, on avise.
0: Bon, maintenant, je vais vous poser des questions sur vos clients et sur les chouchous et les détestés des banques, parce que ça va être le sujet, ou des assureurs, hein, d'ailleurs. En cette rentrée, ma question, c'est qui a le plus de chances d'obtenir les meilleures conditions et qui a le plus de chances de voir son projet immobilier se compliquer ? Julie ?
2: Je dirais pas qu'il y a un profil type, parce qu'on s'est déjà rencontré plusieurs fois, Marie, et c'est vrai que pendant un temps, les investisseurs n'étaient pas la clientèle cible des banques.
0: Ouais.
2: C'est
0: ceux qui achètent un bien pour le mettre à la location.
2: Exactement. Donc, c'est moins vrai aujourd'hui. Donc, je dirais, il n'y a pas une catégorie de clientèle qui est moins recherchée qu'une autre. On voit que le marché aujourd'hui, il est particulièrement porté par l'acquisition de la résidence principale. En fait, ça va être un peu votre profil personnel. C'est même pas forcément une histoire de revenus, mais plus vous avez des revenus élevés, plus on aura une latitude pour aller négocier des conditions plus intéressantes avec le banquier, puisque le banquier gagne pas énormément d'argent sur le crédit.
0: Mais il va vous rendre
2: tout en temps d'assurance. Il en gagne surtout sur la bancarisation du client et sur la relation bancaire qu'il va mettre en place. Donc, plus un client a des revenus importants, plus il y aura de flux sur les comptes, ils pourront lui proposer de l'épargne, des produits annexes,
0: etc. Des petits placements sympas.
2: Donc, c'est un petit peu à ça qu'ils vont être attentifs. C'est vrai que si vous n'avez pas du tout d'apport, un CDI de moins de 3 mois, et des comptes qui sont pas foufou avec un gros saut de charge, c'est-à-dire une mensualité de crédit qui sera plus importante que votre loyer actuel. Bon, va falloir effectivement faire appel à un super courtier.
0: C'est un bon tip, on le répète pas assez souvent, c'est ça aussi l'idée, c'est-à-dire que si vous êtes locataire depuis un paquet d'années, que vous en avez pour 1000 ou 1200 euros par mois, assurez-vous peut-être que sur l'emprunt on soit pas au-delà, comme ça vous pouvez rassurer la banque sur votre capacité à payer.
2: Soit pas au-delà, soit, mais ça c'est mes vieux réflexes parce que j'étais banquière aussi avant, et c'est vrai.
0: Et vous êtes devenue courtière. Quel est le message ?
2: Je suis restée experte, en fait. Le message, il est là. Les experts, ils sont chez les courtiers aujourd'hui, majoritairement. Mais effectivement, pour moi, on peut décider un dossier sur l'analyse des relevés de compte et la capacité que va avoir l'emprunteur à assumer les nouvelles charges. Soit parce qu'elles sont équivalentes ou pas beaucoup plus élevées que le loyer précédent, soit parce qu'on a démontré une capacité d'épargne mensuelle qui permet de confirmer à la banque, parce que la banque, elle prend toujours un risque quand elle prête, que vous allez pouvoir rembourser le crédit. Et donc, c'est plutôt ce qu'on va appeler le risque d'échéance, s'assurer que vous êtes en capacité à rembourser votre crédit. C'est ça qu'on va regarder.
0: Bien sûr. Et il y a aussi un sujet aussi de dépenses, j'imagine. Je regarde, Julien, parce que, évidemment, on revient tous de vacances plus ou moins longues. Et on se pose la question, parce que moi, je salue Pierre Chevillard, le journaliste Pierre Chevillard, qui vient régulièrement à l'antenne de BFM Business, et qui prévient à chaque fois, à chaque période de vacances, et qui plus est, les vacances estivales, en disant, attention, faites pas de bêtises avec votre compte, n'allez pas jouer au casino et claquer tout ce que vous avez économisé toute l'année si vous avez un projet immo à la rentrée. Ça aussi, les banques vont le regarder, là, si je vais voir mon banquier en lui disant que je veux emprunter et qu'il voit des dépenses même ponctuelles, j'ai envie de dire, pour le coup.
3: Enfin, je pense que je vais enfoncer une porte ouverte, mais le banquier, pour prendre un avis et accompagné par un courtier, il regarde les relevés de compte des 3 mois précédents. Donc, effectivement, s'il voit des comptes à découvert, des dépenses somptuaires sur... des natures pas à faire. Donc effectivement, ça va pas dans le bon sens. Donc,
0: même après, si c'est ponctuel, même si c'était parce que c'était l'été, j'ai fait quelques folies.
3: Après, il peut y avoir des éléments de discussion et donc c'est la capacité à convaincre son partenaire.
0: Ouais.
3: Disons qu'on part pas avec 2 kilomètres d'avance.
0: Et ça veut dire quoi? Ça veut dire, comme vous dites, ils vont regarder mes 3 derniers relevés de compte. Ça veut dire que si par exemple j'ai fait un peu trop de bêtises pendant l'été, peut-être que j'attends 2-3 mois. Avant d'aller voir mon banquier.
3: Oui, oui, bah plus vous avez des relevés de compte qui
0: tout
3: démontrent
0: propre,
3: la enfin tout propre et tout beau, tout le monde a le droit de partir en vacances et de se faire plaisir.
0: Bien sûr.
3: C'est pas le mois d'été, c'est pas forcément les 11 mois restants
0: de l'année. Bien sûr, c'est pour ça que je vous pose la question.
3: Donc,
0: parce que au-delà même, effectivement, je parlais casino, sortie, machin, mais tout le monde fait pas ça, mais simplement ne serait-ce que la location de vacances, oui, les restaurants, etc. Est-ce que c'est le meilleur mois, j'ai envie de dire, en septembre pour aller voir
3: Je pense que tout s'explique. Donc après le banquier va certes analyser le relevé de compte, après si on explique pour X avec raison qu'on a eu pour fêter je ne sais quoi telle dépense. Ça se comprend. Voilà. Après, encore une fois, je pense que plus on arrive avec un dossier propre, plus on a de chance de pouvoir obtenir un oui de notre partenaire.
0: Vous êtes amené à dire attendez un peu.
2: Alors oui, parfois.
3: Et pas que l'été.
2: Le sujet, c'est que l'été, normalement, si la personne est plutôt bonne gestionnaire,
0: ouais,
2: elle aura épargné pour pouvoir passer de belles vacances d'été.
0: Oui,
2: sur son découvert en été, ça va moins séduire la banque.
0: Ouais.
2: Après, si sur 3 mois, il y a vraiment un épiphénomène sur 1 mois, on peut aussi donner 6 mois de relevé de compte, par exemple, pour dire voilà, on est sur quelque chose
0: faire
2: de
0: du zèle
2: ponctuel. Mais en fait, tout est question de bon sens et d'être en capacité à rassurer la banque. La banque, comme un assureur, elle va regarder le risque qu'elle prend. Est-ce que j'ai raison de prêter à cette personne-là? Est-ce que si c'était mon chéquier, je ferais un chèque ou pas?
0: Est-ce que je lui prêterais de l'argent?
2: Exactement. Vous savez, quand moi j'ai signé mon premier dossier, c'est la question que mon directeur m'a posée. Ce serait ton chéquier, tu ferais le chèque ou pas?
0: On les connaît pas, ces gens. Emmanuel, Julie vous tend une perche. C'est comme les assureurs. Du coup, c'est pareil, je vous pose la même question. Les chouchous des assureurs et j'ai envie de dire les pas chouchous. J'essaye de modérer mes propos.
1: Je vais encore vous faire sourire. Nous, on prend absolument tout le monde.
0: Ouais, mais à Fisca, vous faites la promo, c'est normal.
1: Non,
0: mais ce
1: non,
0: que je veux dire,
1: non,
0: c'est globalement.
1: Non. On a deux choses. Tiens, pour en revenir à l'été, c'est la fin de l'été, vous avez fait des rosées piscines au bord de la plage. Et puis, vous avez un petit taux de cholestérol et de glycémie qui a un petit peu monté.
0: Alors, pas de quoi vous parler.
1: Du coup, nous, les assureurs, on a tendance à vous dire, si vous voulez faire une petite prise de sang pour avoir une assurance normale, bon, bah, faites une petite diète de 10-15 jours et passez votre prise de sang.
0: Ah ouais,
1: voilà. Mais c'est normal.
0: Mais attendez, c'est intéressant ce que vous dites, Emmanuel.
1: Non, c'est tout à fait normal.
0: Au moment de la souscription de mon assurance de prêt,
1: ouais,
0: on va me demander de faire une prise de sang systématiquement
1: dans certains cas. Alors, les petits dossiers aujourd'hui, les dossiers à 200, 250 000,
0: ouais,
1: 300
0: là,
1: 000.
0: Là, pour le coup,
1: c'est du déclaratif.
0: Ouais.
1: Mais c'est vrai que si vous avez des dossiers plus importants, que vous avez fait la fête, que vous n'avez pas compté pendant vos 2 mois d'été, c'est bien de se mettre un petit 10 jours de diète. De toute façon, la prise de sang va révéler quelque chose de structurel, donc ça, malheureusement, vous ne pourrez pas l'effacer en 10 jours. En revanche, vous pourrez effacer vos soirées un peu arrosées, etc.
0: Ouais, je vois
1: très bien. Tout à fait normal.
0: Mais
1: c'est tout à fait normal.
0: Il y a le bon et le mauvais cholestérol.
1: Et pour en revenir aux clients chouchous, on n'a pas véritablement de clients chouchous, on a juste aujourd'hui des assurés qui sont un petit peu plus surveillés qu'ils ne l'étaient il y a 10, 15, 20 ans, et on en parlait dans une autre émission. Et je veux parler notamment des professions de l'éducation, où il y a énormément d'arrêt de travail, absolument, de burn-out, etc.
0: Ouais.
1: Et puis les professions de la santé qui sont aujourd'hui vraiment impactées.
0: D'ailleurs, je vous interromps, Emmanuel, mais il y a quand même aussi un lien et ça nous permettra de conclure chacun une dernière prise de parole parce que le temps passe avec ce sujet-là, justement, de l'enjeu du climat actuel sur aussi notre état de santé, notre capacité à obtenir de bonnes conditions, j'imagine que ça joue quand même, non?
1: C'est fondamental. En 3 ans, on a eu plus 30% d'arrêt de travail, mais toutes compagnies confondues, et même justement, source sécurité sociale, CPAM.
0: Mais donc, il y a plus de vigilance
1: du côté
0: des banques quand même aussi, et des assureurs.
1: Oui, mais après, c'est plutôt les assureurs. Les assureurs vont devenir pas très prudents, mais vont devenir vigilants demain à certaines professions, à certains risques qu'on prend.
0: Retour du chômage, tout ça. Enfin, ça aussi,
1: oui,
0: ça joue.
1: Oui.
0: Enfin,
1: alors, après, l'assurance chômage est un peu indépendante de l'assurance de prêt. C'est optionnel. Là, ça dépend vraiment de la conjoncture. Oui.
0: D'ailleurs, d'un mot, pour qu'après je passe la parole, Emmanuel, il y a un vrai sujet qui m'intéresse.
1: Oui.
0: Si je dois signer, parce qu'on a bien compris qu'effectivement, il valait mieux parfois, dans certains cas, rester avec sa banque. Je sais qu'aucun de vous ne le dira peut-être, Emmanuel, un peu, mais quand même. Parfois, vaut mieux signer l'assurance de prêt de la banque, quitte à la quitter plus tard. Il y a quand même des choses, on le disait, la banque ne peut pas s'opposer à ce que j'aille ailleurs s'il y a les mêmes conditions. Je fais attention aux conditions que je signe avec mon banquier aussi, non ? C'est ça, hein, Emmanuel ? Il y a quand même
1: deux,
0: trois
1: trucs. Mais après, les contrats bancaires...
0: Des garanties pas nécessaires.
1: Les garanties pas nécessaires, oui, mais ça, on s'en rend compte que 2-3 ans, lorsqu'on veut résilier son assurance...
0: Ben c'est pour ça qu'il faut le dire avant, voilà. Là.
1: Donc, on fera probablement une émission sur les garanties non nécessaires.
0: Non, mais typiquement, par exemple, je donne un exemple, mais garanties perte d'emploi, faites attention, ne la prenez pas.
1: Alors, ça c'est encore autre chose, la garantie perte d'emploi. C'est quelque chose qui coûte assez cher, qui couvre assez mal.
0: Et qui n'est pas substituable après en sortie par un assureur alternatif, c'est voilà. Ça aussi, quoi. Donc,
1: On peut les prendre, mais l'assuré va payer cher.
0: Ça fait partie du petit conseil. Julien, je vous regarde. Forcément, on va se projeter un tout petit peu sur cette fin d'année. On a donné, je pense, plutôt des bons conseils pour toutes celles et ceux qui veulent emprunter. Dernier conseil, est-ce que c'est le moment de le faire parce que l'année prochaine, ce sera compliqué? Je rappelle qu'on a une élection présidentielle l'année prochaine. On sait que le marché, quelle que soit la raison, a tendance quand même à ralentir un petit peu, notamment plus évidemment du côté des investisseurs locatifs que de ceux qui achètent leur résidence principale. N'empêche, est-ce que là, c'est la dernière fenêtre de tir qui s'enclenche? On va avoir septembre, octobre, novembre, décembre, ça va commencer à tanguer un peu. Est-ce que c'est le moment d'emprunter? Je le fais bien.
3: Je vous le dis à chaque fois, je pense que c'est toujours le moment d'emprunter. Je suis d'un naturel fondamentalement optimiste, donc je suis jamais genre c'est le dernière fois qu'on
0: paye. C'est pas
3: fini.
0: La dernière fenêtre de tir.
3: Voilà. Donc après, encore une fois, et je l'avais évoqué ici, hein, c'est si vous avez un projet de vie, aujourd'hui la hausse des taux elle est mesurée depuis le début de l'année. Il y a des opportunités qui sont faites, les banquiers ont envie de prêter, le marché immobilier se maintient. Alors il est moins haussier qu'on l'imaginait, mais il se maintient. Donc bien sûr que c'est le moment d'emprunter en cette rentrée.
0: Mais pas attendre peut-être des jours meilleurs, c'était ma question.
3: Alors les jours meilleurs...
0: Parce que parfois, il y en a qui attendent en se disant « ça sera peut-être mieux demain
3: hein. ». Je vais me permettre de citer ma grand-mère. « Un tien vaut mieux que deux, tu l'auras ». Donc allez-y si c'est le moment.
0: Julie ?
2: Julien m'a pris ma phrase, hein, c'est celle que je vous dis à chaque fois.
0: Vous avez la même grand-mère ?
2: Alors non, moi la mienne ne disait pas ça, mais je vais le garder pour moi ce qu'elle me disait. C'est effectivement toujours le moment d'acheter a fortiori quand on est sur un marché qui est très clairement porté par les accessions de résidence principale, les acquisitions de résidence principale. En 2025, 78% des crédits distribués concernent l'acquisition de la résidence principale. Donc on n'est pas sur des projets qui sont reportables.
0: Ouais.
2: Si on achète sa résidence principale, c'est qu'on vient de se fiancer, on a un bébé qui est arrivé. Au contraire, on a divorcé, on a besoin de plus petit. Donc on est souvent sur des achats qu'on ne peut pas reporter éternellement. Ouais. L'investissement locatif, la résidence secondaire, on peut le faire en fonction d'un contexte qu'on pourrait trouver plus favorable. La résidence principale, ça n'est pas le cas. Donc,
0: c'est pas un sujet. Et puis on rappelle, un crédit, ça se renégocie.
2: Un crédit se renégocie, un prix, jamais. Donc si les taux étaient amenés à baisser, les prix augmenteraient. Donc de toute façon, il y a toujours un bénéfice à le faire quand on a besoin de le faire.
0: Bon ben voilà, c'est dit. Et d'ailleurs, une assurance de prêt, on va le redire, on l'a dit très souvent, je regarde Emmanuel, je vous laisserai pas parler parce que l'émission est terminée, le jingle est passé. Mais on peut aussi, évidemment, renégocier et changer son assurance de prêt en cours de route. Merci à tous les trois. Julien Langlade, le président de CAFPI, Emmanuel Provost, le directeur général d'Afiesca Patrimoine, et Julie Bachet, la directrice générale de Vous Financer. Merci à tous les trois d'avoir été avec nous pour nous donner les bons conseils pour emprunter en cette rentrée. Les experts de l'IMO reviennent demain sur BFM Business.
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6: Être aligné avec soi-même et surtout connaître sa valeur. 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
7: Si tu n'es pas exposé, tu auras beau avoir la plus belle Ferrari du monde dans ton garage, si personne ne la voit, ça n'a aucun intérêt. La super Peugeot qui va se la péter dans la rue, elle va en vendre 10 fois plus.
8: Vous n'avez pas à vous sentir coupable de rien. Vous avez décidé de ne pas être salarié. C'est comme une porte qui est sortie de ses gonds. Les autres l'ont pas fait. Et vous avez pris des risques que les autres n'ont pas pris. Assumez, il n'y a aucune culpabilité à avoir.
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10: Très heureux de vous retrouver sur BFM Business dans le dernier épisode de la saison 4 du podcast des indépendants. C'est déjà la fin de cette quatrième saison et comme à chaque fois, j'aime recevoir des invités exceptionnels pour clôturer les saisons. Et aujourd'hui, Kelly Massol, Sixtine Moulet-Berthaud, Nicolas Dufour, on va parler incarnation et on va aussi parler réalité de l'entrepreneuriat avec trois invités exceptionnels que je laisse Ombline vous présenter.
9: Première invitée pour le final de la saison 4 du podcast des indépendants, Kelly Massol, entrepreneur, investisseuse et fondatrice de la marque capillaire Les Secrets de Loli. Le secret de Loli est devenu une référence dans l'univers des cheveux texturés. C'est avec seulement 1 500 € dans sa cuisine que Kelly a construit en quelques années une entreprise valorisée à 180 millions d'euros. Son ambition, l'international, aux côtés des plus grandes marques comme L'Oréal. Aujourd'hui, également investisseuse dans l'émission Qui veut être mon associé, Kelly défend une vision de l'entrepreneuriat fondé sur l'audace, la résilience et l'indépendance économique. Deuxième invitée, Sixtine Moulet-Berthaud. Entrepreneur depuis ses 17 ans, Sixtine est la cofondatrice du Crayon, un groupe de médias rassemblant plus de 6 millions d'abonnés cumulés. Elle est également CEO du Surligneur, l'agence de relations presse, influence et personal branding qui accompagne plus de 300 entreprises et entrepreneurs. À seulement 24 ans, elle dirige une quarantaine de collaborateurs aux côtés de ses trois associés. Jeune femme d'affaires, elle incarne une jeunesse ambitieuse, assumée, qui n'a pas peur de s'exposer ni de défendre ses idées. Troisième invité, Nicolas Dufour. Nicolas pilote la BPI, la Banque publique d'investissement, acteur central du financement et de l'accompagnement des entrepreneurs français, avec pas moins de 72 milliards d'euros injectés dans l'économie française en 2025. Passé par la tech, l'industrie et la finance, il défend une vision ambitieuse de l'économie française, fondée sur l'innovation, l'industrie et la prise de risque. Pour Nicolas, entreprendre, c'est avant tout construire des projets capables de transformer durablement la société.
10: Je suis ravi de vous accueillir et j'avais envie de commencer ce 10e épisode, je le disais, à déjà la fin de la saison 4, par une question très simple. On est ici sous les projecteurs, on est sur un plateau, un magnifique plateau. La question c'est, est-ce qu'aujourd'hui, il faut être dans la lumière pour réussir, Kelly?
6: Je dirais que ça fait partie du jeu. Aujourd'hui, avec les réseaux sociaux, l'incarnation, en fait, c'est important, mais c'est pas primordial. Il y a plein de gens qui réussissent et qui restent dans l'ombre.
10: Et d'ailleurs, tu faisais une nuance quand on préparait l'émission, tu me disais, les secrets de Loli, c'est ma marque, elle est indépendante de moi, et d'ailleurs, il y a beaucoup de clients de Secrets de Loli qui ne savent pas que c'est Kelly Massol qui est derrière.
6: Effectivement, parce qu'en fait, si vous voulez pouvoir faire grandir une marque, et notamment une marque parfois à l'international ou ouvrir des marchés supplémentaires, l'incarnation peut freiner. Et dans le développement commercial de ma marque, pendant 7 ans, j'ai accepté de me mettre en retrait pour pas que la marque soit catégorisée comme une marque dite ethnique. Tout simplement parce que dès qu'on me voyait, on se disait bah, c'est pour les cheveux frisés ou pour les cheveux uniquement crépus. Alors que nos clientes, ça passe de la blonde aux yeux bleus avec les baies anglaises, à la rousse aux cheveux frisés. Donc, si je voulais une marque plus grand public et mainstream, j'ai eu le besoin de me tenir en retrait quelques années.
10: Est-ce qu'il faut dissocier la marque de l'entrepreneur Sixtine ?
11: Oui et non. Oui, il faut dissocier la marque de ton entreprise avec l'entrepreneur, mais pour moi, c'est un énorme atout si l'entrepreneur porte la voix de l'entreprise. Après, je suis d'accord que quand on atteint un niveau comme celui, par exemple, Kelly a atteint, tu dois au bout d'un moment te dissocier pour pouvoir te mettre à l'international et pouvoir peut-être un jour espérer, je sais pas, revendre ta boîte ou autre, parce que si c'est trop associé à ton image à toi, bah t'es un peu foutu. Je prenais souvent l'exemple d'Hugo Décrypte. Si malheureusement un jour ce serait horrible, mais Hugo Décrypte a un accident, bah qu'est-ce qui se passe? Il n'y a plus d'Hugo Décrypte parce que les marques sont trop corrélées ensemble. Donc c'est important de dissocier les deux. En revanche, c'est un coup d'accélérateur qui est pour moi essentiel à notre génération où on ne vit qu'avec les réseaux sociaux et où il y a de plus en plus de gens qui lancent des business qui se ressemblent pratiquement tous. Et donc pour te différencier, tu n'as pas d'autre choix pour moi que d'être visible.
10: Nicolas, toi, ton approche quand on parle incarnation, elle est plus, j'allais dire, sociétale, en tout cas politique. Ce que tu dis, c'est les entrepreneurs doivent prendre la parole parce que sinon les choses se font sans eux finalement.
12: Oui, je dis absolument ça. Et dans un monde qui est un monde en effet de réseaux sociaux, alors bon, les personnes âgées regardent pas forcément les réseaux sociaux, donc chacun son public, mais il faut atteindre toutes les catégories sociales par le cœur d'une certaine manière. Hein. En même temps, il faut être respectueux du temps des gens, donc il ne faut parler que quand on a quelque chose à dire. Je considère que les entrepreneurs ont beaucoup de choses à dire.
10: Est-ce qu'on se bride? Est-ce qu'on s'empêche?
12: Les entrepreneurs s'empêchent, les entrepreneurs sont incroyablement pudiques. Alors bon, parfois ils se cachent derrière l'idée qu'ils n'ont pas forcément le temps, ils ne savent pas, ils n'ont pas les codes, ils ont peur de communiquer, etc. Mais les entrepreneurs pour moi sont un des piliers, si ce n'est plusieurs piliers à la fois, d'une société moderne, hein, d'une démocratie moderne. Et donc si on les entend pas, c'est un gros problème collectif, ça veut dire qu'on n'entend que les autres. Mon propos, je m'aperçois en réalité quand je relis ce que je disais il y a 14 ans au début de la BPI, je n'ai pas changé, je leur dis, vous devez monter sur votre tonneau, on vous entend pas assez. Souvenez-vous de l'époque où les entrepreneurs donnaient leur nom à leurs entreprises, Michelin, Renault, Peugeot, Lagardère, ils n'hésitaient pas. Et aujourd'hui, on est dans un monde dans lequel toutes les marques se ressemblent, d'une certaine manière, notamment dans l'industrie, hein, et les entrepreneurs sont absents. Donc je leur dis, apprenez à communiquer, vous avez des punchlines dans votre cœur, sortez-les, n'hésitez pas à vous auto-filmer, faites une minute sur TikTok, vous avez le droit. Et d'ailleurs, je vous autorise à le faire, et on va vous mettre en gloire.
10: Mais voilà, tu leur dis, Nicolas, ce que vous devez dire, c'est votre avis sur la situation du pays. C'est là où on n'est plus simplement dans du personal branding, mais tu dis qu'il faut participer au débat en s'exposant aussi.
12: Mais bien entendu, les entrepreneurs recrutent. On en parlait à l'instant, payent tous les mois des salaires. Les
10: entrepreneurs collectent
12: les cotisations qui financent la sécurité sociale et ta providence. Les entrepreneurs payent un impôt sur les sociétés. Leurs salariés payent la TVA. Donc toute la base même de ce qui fait une société solidaire, qui est la nôtre, hein, incroyablement solidaire d'ailleurs, collective, c'est l'entrepreneuriat. Mmh. Et donc imaginer que les entrepreneurs n'ont pas le droit d'en parler, c'est presque une dystopie.
10: C'est un non-sens.
12: Un non-sens complet.
10: Kelly, sur ces questions un peu d'engagement, c'est-à-dire de s'exprimer quand il y a un truc qui nous agace politiquement, etc. C'est des choses, tu me disais, moi c'est hors de question parce qu'on a déjà vu des entrepreneurs qui finalement se sont trouvés dans des situations hyper compliquées parce qu'ils ont pris la parole sur des sujets précis.
6: Bien sûr, en fait, on doit se préserver et préserver nos équipes aussi. Donc avoir un avis et ne s'exprimer lorsque effectivement on a vraiment quelque chose à dire, c'est déjà hyper important. Prendre l'espace juste pour prendre l'espace, c'est déjà ce que je rejette dans le personal branding en soi. Il faut avoir quelque chose à dire, il faut que ce soit clair, il faut que ça permette de faire avancer les choses. Par contre, le fait effectivement d'exprimer des avis personnels et sans avoir dissocié l'entreprise de l'entrepreneur peut poser problème parce que on se trouve avec des cas comme Huda Beauty qui s'exprime sur des conflits ou autres et qui fait qu'elle peut être boycottée alors que d'un côté il y a une marque et il y a des centaines de salariés derrière. Donc je pense que c'est aussi notre rôle de savoir faire preuve de réserve. Après, appelons un chat. Il y a plusieurs choses qui font qu'aujourd'hui les entrepreneurs ne s'expriment pas. Cette pudeur, elle ne vient pas de n'importe où. Cette pudeur vient que dans ce pays, lorsqu'on gagne de l'argent, on est le grand méchant loup. Il faut bien se rendre compte que si on est bénéficiaire, on est tout de suite le grand méchant loup, puisqu'on va accuser aussi les entrepreneurs de s'accaparer la richesse, alors qu'effectivement, on paye des cotisations, on participe effectivement à embaucher des gens, etc., etc. Et puis aussi, on a des familles, parfois, qu'on veut préserver.
10: Tu trouves que finalement, les entrepreneurs sont pointés du doigt?
6: Il y a eu une période où effectivement, les entrepreneurs ont participé grandement à l'industrie du pays, donc d'où ces très beaux noms qui ressortent et qui sont générationnels. Hein, voilà. Il y a eu de la construction générationnelle. Et puis, il y a ces nouveaux start-upers qui arrivent et à qui on dit, vous avez des valos astronomiques, participez plus. Aujourd'hui, vous ne payez pas assez ou vous partez à l'étranger. Il y a aussi tout ce système-là autour où on pointe du doigt les entrepreneurs, tout simplement parce que dans une période assez compliqué. Effectivement, ils arrivent à créer de la richesse et ça plaît pas forcément à tout le monde de se dire que des jeunes entrepreneurs arrivent à créer autant de valeur. Oui.
13: Il y a beaucoup de choses dans ce que tu dis, c'est très intéressant. Et le premier point que je retiens, et c'est vrai, c'est qu'on a un peu le sentiment aujourd'hui que l'entrepreneuriat n'est pas suffisamment valorisé aux yeux des gens. Et que finalement, on est plus souvent pointé du doigt. Moi-même, je suis aussi entrepreneur et je me sens pas forcément considéré, alors que c'est un effort au quotidien qui est quand même démentiel pour tenir aussi une activité, surtout dans le climat qu'on connaît. Est-ce que tu as le même sentiment, Sixtine, que finalement l'entrepreneuriat aujourd'hui a perdu un peu de sa valeur aux yeux des gens?
11: Oui et non. Je trouve qu'on est dans un pays qui est fait pour entreprendre, et ça je continue de le dire malgré le fait qu'il y a beaucoup de gens qui ne sont plus d'accord avec ça. Moi j'ai beaucoup d'amis qui partent monter des entreprises à Dubaï ou autre, et pas forcément dans les formations, hein, donc c'est ce cliché des formations à Dubaï, c'est pas toujours très vrai. Mais moi je crois encore beaucoup en la France. J'estime qu'on est en un pays qui a tout pour entreprendre. Je trouve que les gens sont extrêmement collectifs, les gens s'entraident énormément, en tout cas dans l'écosystème entrepreneurial. Il y a la BPI qui est là pour les aider, et c'est vrai que moi j'admire beaucoup, Nicolas, ce que vous faites avec la BPI, parce que j'aurais tellement aimé qu'il y ait plus de BPI en France. Malheureusement, c'est pas le cas, et j'espère que ça arrivera. Mais on est quand même un pays qui est très chanceux à ce niveau-là.
13: Mais sur la considération de la société, moi, c'est ça, hein, c'est le regard en fait de l'autre. Hein. C'est vrai que quand tu dis que t'es entrepreneur, on a presque l'impression que l'ambition aujourd'hui, elle doit être un peu cachée. Hein.
6: J'irais plus loin. Je dirais qu'en fait, on se retrouve avec une fracture où il y a deux équipes. Il y a l'équipe des entrepreneurs et des chefs d'entreprise, et de l'autre côté, on a créé une fracture avec les salariés, alors qu'en fait, ce sont les vases communicants. Mmh. Sans les salariés, nous, entrepreneurs, on ne pourrait pas faire ce qu'on réalise aujourd'hui. Et vice-versa, sans les patrons d'entreprise qui, parfois, ne dorment pas la nuit, qui, parfois, font des sacrifices de temps avec leur famille, leurs enfants ou leurs proches, et là, je ne parle que du côté personnel, il n'y aurait pas, effectivement, de salariés. Voilà. Donc, en fait, malheureusement, on a mis en opposition ces deux mondes-là sur ces 10 ou 15 dernières années, alors qu'en fait, on est tous dans le même bateau, bien au contraire.
13: On est une équipe, en fait.
6: On est une équipe. Et j'ai un grand plaisir à être chef d'entreprise et à avoir créé, effectivement, mon univers avec ma marque et mes salariés, parce qu'effectivement, ils sont aussi importants à mes yeux que n'importe quel autre chef d'entreprise, bien sûr. Ils font partie de l'équation.
13: Nicolas.
12: C'est un pays profondément entrepreneurial, il l'a toujours été. Bon. Et en même temps, c'est un pays où les entrepreneurs ont toujours cette espèce de sentiment de culpabilité contre lequel je lutte. Vous n'avez pas à vous sentir coupable de rien. Vous avez décidé de ne pas être salarié. Vous vous êtes mis à votre compte. C'est comme une porte qui est sortie de ses gonds. Les autres n'ont pas fait. Et vous avez pris des risques que les autres n'ont pas pris. Et vous avez eu des angoisses que les autres n'ont pas eues. Vous avez eu des nuits difficiles que les autres n'ont pas eues.
13: Et l'excitation que les autres n'ont pas eues aussi.
12: Vous avez eu parfois des chances que les autres ne sont pas allés chercher. Et donc, assumer, il n'y a aucune culpabilité à avoir. Si, il y a quand même beaucoup d'entrepreneurs qui échouent. Et donc, quand vous réussissez, eh ben, c'est la rançon des risques que vous avez pris. C'est la rançon de la chance que vous êtes allé chercher. On est un pays dans lequel, si tu vas chercher ta chance, tu la trouves. Tu pars de rien, tu peux faire fortune. Ça, c'est la France. Et il faut absolument lutter contre le sentiment de culpabilité des entrepreneurs. Il faut se libérer de ça, quoi. Comme en Grande-Bretagne, comme aux États-Unis, comme partout. Une fois que vous êtes libéré de ça, comme par hasard, vous pouvez commencer à expectorer votre succès et dire, voilà, et faites comme moi. Et suivez-moi. Et effectivement, je gagne de l'argent, mais je paye beaucoup d'impôts. Beaucoup, beaucoup d'impôts. 60% de la richesse française redistribuée, quand même. 60% de la richesse française, le plus gros taux de prélèvement obligatoire d'Europe, 44%, les impôts sur les riches les plus élevés d'Europe. Donc ça va, quoi. Le contrat social, il est bien équilibré. Donc moi, je demande aux entrepreneurs.
6: C'est pas ce qu'on leur dit toute
12: la
6: journée.
12: Arrêtez de vous mettre en mode ouin-ouin.
13: On demande. Ouin-ouin ou discret, peureux?
12: Non, un peu ouin-ouin. Si je parle, je vais me faire taper. Et moi, je dis, mais attends, si tu dis ça, c'est que t'es pas complètement entrepreneur. T'as peur de quoi? Parle! Reconnais ton succès. Il s'agit pas d'être bling-bling non plus, hein. Tu me dis à l'instant que t'as 40 salariés. Mais je dis, c'est incroyable, quoi. Elle fait 5 millions d'euros de chiffre d'affaires, 1 million d'EBITDA. Mais c'est super dur à faire. Moi, j'ai été entrepreneur. Je peux vous dire que j'ai échoué 4 fois sur 5. 4 fois sur 5. J'ai perdu beaucoup d'argent. Et sans cesse, je me levais le matin en me disant, le plus dur, à l'époque, c'était des francs, hein. Le premier million de francs de chiffre d'affaires, le plus dur.
6: Bien sûr.
12: Incroyablement dur. Les gens ne se rendent pas compte. Un salarié n'imagine pas ce que c'est que d'atteindre le premier million de francs de chiffre d'affaires. Bon, 5 millions d'euros. Toi, tu viens de faire une opération. Putain, fierté, quoi. La bonne nouvelle, je vais vous dire, c'est qu'on calcule chaque année un truc qui s'appelle l'indice de l'entrepreneuriat français. C'est-à-dire qu'on compte le nombre de Français qui sont entrepreneurs, ont été entrepreneurs ou veulent devenir entrepreneurs parmi la population adulte.
13: Et ça progresse.
12: Vous savez à combien on est? 35%. Donc les Français sont entrepreneurs.
13: Ouais.
12: Veulent être entrepreneurs. Ils sont attirés par ça. Il manque plus que la lutte contre le sentiment de culpabilité.
13: Et le statut auto-entrepreneur n'y est sans doute pas pour rien. Hein. En banalisant, en facilitant l'accès à l'entrepreneuriat, on a vu aussi un nombre d'auto-entrepreneurs stable et considérable depuis 2009.
12: Qui peut-être vont redevenir salariés après. C'est
13: peut-être,
12: pas grave.
13: Mais en tout cas, on a rendu l'entrepreneuriat plus classique, plus normal. Et c'est aussi là qu'il y a aussi une forme de responsabilité. Ça me fait penser à tes contenus, Kelly. Dans tes contenus, on voit ta réussite. Elle est inspirante pour beaucoup. Et est-ce que c'est aussi ça le rôle d'un entrepreneur, quelque part? Tu portes aussi un message d'espoir.
6: Alors déjà, avant de partager effectivement ma réussite sur les réseaux sociaux, il a fallu déjà un que je la digère moi-même, parce qu'il y a aussi ça, se rendre compte qu'on a réalisé quelque chose. Et ensuite, je me suis rendu compte que grandissant en France en tant que petite fille issue de la diversité, je pouvais vous citer des chanteurs, je pouvais vous citer des footballeurs, des sportifs, mais je ne pouvais pas vous citer une femme entrepreneuse et encore moins une femme issue de la diversité. Donc à partir de ce moment-là, vous savez, on a besoin de se projeter, l'enfant agit par mimétisme, et aujourd'hui je suis fière de savoir qu'il y a des petites filles qui se déguisent en Kelly Massol pour jouer et jouer à l'investisseuse. Ça ouvre le champ des possibles. Donc déjà je le fais aussi pour la jeune génération. Et puis pour toutes les personnes qui m'écrivent, c'est vrai qu'il y a des gens qui m'écrivent, ils ont 14 ans, et il y en a, ils m'écrivent, ils ont 57 ans, en me disant, finalement, je me suis lancée, ou j'ai décidé de me lancer, ou j'ai poussé ma fille à lancer son projet. Et donc, je suis heureuse de participer, effectivement, à ouvrir les champs des possibles. Et c'est pour ça que je communique. Alors, bien sûr, vous avez toujours des gens qui vont vous dire, elle est un but de sa personne, elle parle d'elle-même, elle parle le je. Mais en fait, si on ne le fait pas, si je ne le fais pas, en fait, il y a une nouvelle génération qui n'arrivera pas, elle, à se projeter, et on va rater des talents et on va rater des magnifiques opportunités de continuer à faire vivre l'entrepreneuriat en France.
13: Tu as dit quelque chose de très intéressant, tu as dit il a fallu que je digère ce que j'avais créé parce qu'à un moment, en fait, on ne se rend pas toujours compte de ce que l'on a créé. Et il y a peut-être beaucoup d'entrepreneurs qui ne se rendent pas compte que tous les jours, c'est des battants et qu'ils sont déterminés et qu'ils affrontent des tempêtes. Et comme c'est devenu un peu la routine, on ne se rend plus compte de l'effort qui est donné et on banalise finalement, Sixtine.
11: Oui, on banalise, mais après, c'est aussi tellement incroyable de construire quelque chose avec des gens. Moi, je crois énormément au collectif. Le fait de vraiment construire un quartier avec plein d'autres gens autour, tout le monde s'entraide, sans quelque chose en retour vis-à-vis des autres, mais c'est un bonheur quotidien. C'est-à-dire que même moi, aujourd'hui, on me proposerait un chèque de dingue pour acheter ma boîte, mais je serais profondément malheureuse si je n'avais plus ma boîte au quotidien.
13: Mais c'est
11: si
13: ça, l'entrepreneuriat.
11: Il n'y a plus tes équipes, il n'y a plus tes associés, que tu résous des problèmes ensemble, c'est un énorme bonheur humainement à vivre. Et c'est pour ça que moi, je suis hyper triste pour les gens qui ne réalisent pas qu'en fait, tu peux aimer travailler, que tu peux vraiment avoir des passions, que tu peux vraiment te développer. Moi, j'ai tellement d'amis, parce que moi, je suis encore un peu jeune, j'ai 24 ans, j'ai tellement d'amis autour de moi qui sont en train de chercher des jobs et qui sont profondément à pas vouloir le faire, comme si c'était encore l'école et que t'avais pas envie d'y aller. Et moi, je me dis, mais si elles voyaient la réalité via mon spectre, mais je pense que ça les mettrait en dépression parce qu'elles peuvent pas réaliser pour elles que c'est possible, mais d'avoir un bonheur en travaillant.
13: C'est pour ça qu'il faut communiquer, c'est pour ça qu'il faut montrer ce que vous faites pour justement inspirer et se dire c'est possible. Mais toi, Nicolas, tu vas encore plus loin puisque tu dis donner votre avis. Par exemple, je pense au budget. Le budget qui a mis un temps de dingue à être, comment dit-on, à être voté.
12: Oui.
13: Et inévitablement, ça a un impact sur le business. On n'a pas entendu tellement d'entrepreneurs dire « mais bougez-vous les politiques, en fait, parce que ça a des conséquences sur les affaires ». Il y a une vraie pudeur, en fait, quand on parle politique, quand on parle actualité du pays.
12: En l'occurrence, je ne pense pas que le sujet soit pour les entrepreneurs de parler aux politiques en disant « bougez-vous les politiques ». Parce que les politiques se bougent quand la société se bouge. Les politiques sont le reflet de la société, on est en démocratie. On ne peut pas demander aux politiques d'être des hommes et des femmes providentielles qui ont 5 ans d'avance et qui font comme ça tirer la société, comme on tire un glacier.
13: Oui, mais on peut leur demander de se mettre d'accord à l'Assemblée nationale sur un budget.
12: Non mais d'accord, mais à l'Assemblée nationale, en fait, ils reflètent les contradictions de la société française. Donc moi, je pense que c'est d'abord la société française qui doit faire son travail sur elle-même, sur des sujets très complexes, qui sont notamment nos sujets de solidarité et d'équilibre de long terme, autour de la question même de la dette, qui est une question qui est existentielle pour notre pays. Donc quand je dis qu'il faut que les entrepreneurs s'expriment, il faut qu'ils s'expriment auprès de la société française. Y compris d'ailleurs dans les familles, parce que vous savez, dans les familles, vous avez une fille qui a été entrepreneuse, le fils qui est, instituteur, une deuxième fille qui est infirmière. Ils ont déjà du mal à se parler, parce qu'ils appartiennent à des mondes différents. Il faut qu'on apprenne à se parler à l'intérieur de la société. On a aujourd'hui, vous savez, 54% des Français adultes dont le revenu mensuel est en fait versé par l'État. Quand vous comptez les retraités, les chômeurs, les minima sociaux, etc. C'est considérable.
6: C'est
12: vous vous rendez compte ? Donc vous avez une minorité de Français dont les revenus mensuels sont versés par une entreprise ou issus de l'entrepreneuriat. Une minorité. Si vous voulez équilibrer le débat public, il faut que ces gens s'expriment. Il faut absolument que ces gens... Et je répète, il ne s'agit pas de donner des leçons aux politiques. La vie politique est très très difficile. Il s'agit de dire dans une société, attendez, ça ne peut pas fonctionner. C'est déséquilibré. C'est juste
13: donc en fait, c'est juste témoigner. Vous dites en fait raconter, témoigner...
12: C'est juste des punchlines de bon sens qui peuvent tout à fait être entendues.
6: Je pense qu'on ne devrait pas faire un budget avec des gens qui ne savent pas gérer leur propre budget et qui sont déficitaires depuis X temps. Il faudrait aussi mettre les pieds dans le plat une deuxième fois, mais c'est ce que je vous dis. Quand les entrepreneurs s'expriment, il y a des punchlines et ce n'est pas forcément très agréable à entendre. Donc c'est peut-être pour ça aussi qu'on ronge notre frein. On subit chacune, effectivement, chacun des ralentissements comme un budget, comme un changement
13: de loi,
6: des présidentielles ou autres. Les entreprises subissent à chaque fois un ralentissement dans leur quotidien parce qu'on ne sait pas à quelle sauce on va être mangé. Donc on est obligé de rester statique pour savoir qu'est-ce qu'on fait. Ça change tous les 4 matins et pour nous, en fait, on doit gérer notre entreprise avec des nouvelles lois qui vont passer. Par exemple, il y a plein de gens qui ont essayé de faire des opérations financières et qui se sont retrouvés avec est-ce qu'on va faire passer une loi sur les dividendes et en fait, c'est ce qui se passe. C'est que les banques deviennent frileuses, elles prêtent moins et c'est comme ça, en fait, que les choses se dégradent et que parfois on rate une opportunité par exemple de vendre son entreprise ou de changer d'investisseur parce qu'il y a des gens, des politiques qui ne se rendent pas compte effectivement que le temps qu'ils sont en train de mettre c'est le temps que nous perdons dans la société civile pour pouvoir faire avancer les choses.
13: Et c'est pour ça que je pense qu'il y a beaucoup d'entrepreneurs qui au final se mettent quand même des œillères. Hein. C'est-à-dire qu'on regarde plus trop l'actualité parce qu'effectivement il faut avancer.
12: Ils n'ont pas tort pour le coup.
13: Comment ?
12: Pour le coup ils n'ont pas tort. Ouais. Si vous voulez garder votre potentiel énergétique, c'est-à-dire votre élan vital, votre capacité à vous auto-hypnotiser et à ne pas ressentir la douleur.
6: Voilà.
12: Vous devez vous mettre sous une bulle protectrice.
6: D'où la non-prise de parole. On reste concentré et focus avec ce qu'on doit faire et ce qu'on a à faire. Et ensuite, tu es obligé de te dire, OK, il y a des choses qui vont arriver sur le chemin, on va faire avec. De toute façon, il faut apprendre en marchant. Oui. Donc, et on n'a pas le choix et c'est indépendant de nous. Donc en fait, on se dit, plutôt que de perdre notre temps à parler, pas forcément être écouté, ou que ça nous crée des problèmes supplémentaires qui vont se rajouter sur la route, on reste focus et on continue d'avancer et on essaie de ne pas entendre le bruit ambiant, parce que c'est du bruit ambiant, je vous le dis, concrètement.
13: Oui, complètement. Et ça peut être décourageant. Et ça en vient à la troisième partie de cet épisode qui était un peu la réalité de l'entrepreneuriat, parce que la réalité c'est qu'effectivement il y a tellement de défis qu'on peut se mettre des œillères. Est-ce qu'il y a d'autres conseils très concrets qu'on peut donner? Je vous rappelle qu'on est sur le podcast des indépendants, donc c'est souvent des solopreneurs, des gens qui ont envie petit à petit peut-être d'embaucher mais qui sont aujourd'hui plutôt solo. Quels conseils on peut donner à ces indépendants pour entreprendre?
6: Alors c'est très bizarre ce que je vais vous dire, mais on n'est pas arrivé sur terre pour souffrir. Non, parce qu'on a tendance aussi à glorifier la souffrance dans l'entrepreneuriat, mais tout le monde ne souffre pas. Donc il y a un moment où il faut savoir prendre de la hauteur, il faut savoir ne pas se cramer aussi, c'est très important, et surtout ne pas se dire que tout est un long fleuve tranquille chez les autres. C'est normal d'avoir à gérer des soucis, des problématiques ou autres, mais surtout il faut savoir se préserver soi-même, parce que on parle du burn-out des salariés, mais il faut faire aussi attention au burn-out de l'entrepreneuriat. Il y a beaucoup de gens qui se crament, et j'aurais tendance à dire mélangez-vous, parler, échanger avec d'autres entrepreneurs, parce que ça vous permet en fait de vous rendre compte que les difficultés de l'entrepreneuriat, elles sont pas uniquement sur vos épaules, elles sont partagées par des centaines de milliers d'entrepreneurs aussi. Je pense que c'est très important d'échanger et de retrouver ses pairs, parce que quand on est salarié, on peut retrouver ses pairs très facilement, que ce soit dans notre entreprise ou quand tu parles à des gens dans un café ou dans un dîner, la plupart du temps, les gens te disent « moi, je suis salarié ». Donc, il y a des points communs. Mais quand tu es entrepreneur, tu te sens parfois un peu seul. Donc, la solitude de l'entrepreneuriat, c'est quelque chose qu'il faut vaincre et il faut vraiment faire attention à ça.
13: C'est intéressant d'avoir une femme d'affaires qui a des vocations internationales, qui, à mon avis, fait des grandes journées, des longues journées et qui parle quand même de se préoccuper de la santé mentale du dirigeant. Parce que ça, c'est des discours un peu nouveaux. Hein. Il y a eu, c'est vrai, on a une culture du « le dirigeant doit en chier », pour en parler clairement.
6: C'est pas possible d'avancer avec la main sur un œil quand on a les deux yeux qui fonctionnent. Donc c'est très important d'avoir des soupapes, c'est très important d'échanger, c'est très important d'être accompagné. Alors je parle pas forcément de coach ou de formation en ligne, je parle vraiment d'échanger avec des gens qui vont vous donner l'autre côté de l'entrepreneuriat et vous dire que vous n'êtes pas tout seul. C'est très important.
13: Et indépendant, ça veut pas dire solo en fait. Moi par exemple, je déteste le terme solopreneur parce que je trouve que ça ramène à la solitude, alors qu'indépendant, ça ramène à l'indépendance.
6: Exactement.
13: Et le risque en en fait, quand on est indépendant, c'est justement de tomber dans la solitude, alors qu'il faut l'éviter au maximum, parce que c'est là où on lève un peu la tête du guidon. Et c'est ce que tu disais, Sixtine, hein, le côté équipe, le côté team est super important pour entreprendre.
11: Pour moi, c'est l'une des choses les plus importantes. Nous, on est quatre associés, et moi, j'ai monté la boîte avec mon frère, et je trouve qu'il n'y a pas plus important que de ne pas le faire seul. J'aurais été incapable, moi, j'ai eu l'idée de monter le crayon à 17 ans, j'aurais été incapable à 17 ans de faire la boîte toute seule. Ça n'aurait jamais marché, mais pas parce que j'étais flemmarde, ou j'étais un peu flemmarde, mais ou autre, c'est juste parce que bah, comment tu veux qu'un bébé de 17 ans fasse quelque chose, c'est très très rare. Et donc quand tu le montes avec d'autres gens,
13: ça te donne la confiance aussi.
11: Alors,
13: hein.
11: Déjà ça c'est sûr, mais il y a un truc que j'aime bien répéter, c'est ne cherchez pas à être bon partout. Moi j'ai vu tellement d'entrepreneurs qui essaient d'être bon partout. Non, sois juste le meilleur dans un domaine, mais en fait t'as pas besoin d'être bon partout. Et donc c'est soit après tu t'entoures de gens, ça peut être des salariés, ça peut être des prestations externes, qu'importe, qui peuvent t'apporter ces autres compléments, soit tu as des associés qui t'apportent ces autres compléments. Mais c'est vrai que moi j'aurais été incapable de monter une boîte seule, pas seulement pour le plaisir quotidien que c'est d'être avec des gens, mais aussi parce que je pense que c'est plus difficile. Et donc j'ai énormément de respect pour ceux qui arrivent seuls, parce que c'est pas facile.
13: Et on peut dire aussi aux indépendants, des fois on a l'impression quand on est entrepreneur qu'on a un mode de fonctionnement un peu atypique. On se sent un peu incompris, surtout par sa famille si on n'a que des salariés. Si c'est des fonctionnaires, pardon, n'en parlons pas. Et donc il y a ce sentiment un peu d'être isolé et de pas forcément connecté. Et en réalité, si on sort, si on va dans des événements typiquement, on se rend compte qu'il y a d'autres indépendants qui fonctionnent comme nous. Ouais. Donc il faut juste forcer finalement cette rencontre.
11: Absolument. C'est ce que fait la BBI.
12: Merci. Oui, parce que notre esprit finalement, l'âme de la BPI, c'est de rompre la solitude de l'entrepreneur. Mmh. C'est ce qu'on a toujours voulu. Hein. Donc typiquement, on fait 450 événements physiques par an. Je ne sais pas si vous rendez compte l'organisation qu'il faut pour faire ça. Et quand on fait le big, Kelly connaît, je crois, hein, 25 000 entrepreneurs dans un stade. Mmh. C'est le plus gros de nos événements. Mais l'événement Quartier Général, c'est un événement où on a maintenant 5 000 entrepreneurs qui viennent. L'événement qu'on fait en décembre pour la French Touch, 5 000 entrepreneurs qui viennent pour parler de la French Touch. Hein. Aujourd'hui, c'est Global Industry pour la French Fab. Je suis le président du salon parce que mon métier, c'est de forcer les gens à déambuler les uns vers les autres et de se parler sans cesse.
13: De se connecter.
12: Et de se connecter, absolument. Il y a beaucoup d'entrepreneurs qui démarrent vraiment seuls. Hein. Et au début, c'est comme quand vous conduisez, vous savez, vous avez appris à piloter, il y avait votre pilote, votre copilote à côté, puis un jour, le copilote il vous dit, bah, prends les commandes et vas-y tout seul. C'est un kiff total. Donc pendant les premières années d'entrepreneuriat, le kiff de la solitude, il est total. Et puis au bout de 7, 8, 10 ans, ça commence à taper.
13: Ouais.
12: À taper le mental, sérieusement. Et c'est là où vous avez besoin d'avoir des partenaires. C'est ce qu'on fait. D'où nos activités de conseil, nos écoles. Mm-hmm. On a créé 200 écoles quand même pour les entrepreneurs, avec des promos. Donc ils bossent ensemble. Des promos de 20 à 30 entrepreneurs qui bossent pendant 18 mois ensemble. Et ça change totalement leur vie.
13: Et en plus, il y a aussi la force du réseau en matière de business, parce que finalement, ça va très vite de trouver des nouvelles opportunités quand on est connecté avec d'autres personnes, beaucoup plus vite que si on reste évidemment chez soi. Même avec toutes les méthodes de prospection du monde, c'est vrai que le réseau, ça peut être un vrai levier en termes de business aussi, donc c'est super important dans ce sens-là, en plus des questions de santé mentale.
11: Bah ça c'est sûr, mais c'est on en revient à la force du collectif. C'est pour moi, tu ne peux rien construire tout seul, que ce soit avec des associés, avec un entourage, et puis surtout le réseau. Tu peux le relier aussi au personal branding, dans le sens où ça permet aux gens de penser à toi quand il y a un sujet qui est en rapport avec toi. Et donc c'est pour ça que moi je pousse beaucoup le personal branding, le fait de s'exposer évidemment intelligemment sur ces sujets, parce que c'est comme si tu avais juste une carte de visite qui était constamment exposée. Donc en fait, quand les gens ont un besoin sur un sujet qui est spécifique, tu es la première personne à laquelle ils pensent. Et le réseau, c'est la même chose. C'est juste que le réseau, c'est physique, c'est des êtres humains. Humain, donc c'est très utile, parce que c'est du temps plus qualitatif qu'un post LinkedIn ou une vidéo Instagram, bien sûr.
13: Et une connexion humaine, c'est
11: très important. C'est essentiel, on reste des êtres émotionnels, ça, il n'y a pas de débat là-dessus. Mais autant le réseau virtuel via les réseaux sociaux que le réseau physique, si tu es bon dans les deux, honnêtement, tu n'as pas beaucoup d'excuses pour ne pas te lancer et ne pas tout déchirer, parce que t'as tout, en fait. T'as les choses les plus importantes, selon moi.
12: Bah, je vais plus loin que ça. Je dis, plus il y a de digital, plus il faut du physique. Si vous voulez changer votre vie, il faut voir 1000 personnes par an. Avoir parlé à 1000 personnes. Il y en a une qui va changer votre vie. Si vous n'en voyez que de temps en temps, comme ça, ça va pas le faire. C'est insuffisant. Il y a un sujet de masse critique, si vous voulez vraiment naviguer. Il faut du vent.
13: Oui.
12: Le vent, c'est ma statistique à moi, 1000 personnes par an.
13: Si on revient sur la partie incarnation, je voulais faire un petit pas de côté avec toi, Kelly, pour le personal branding, parce que tu m'as dit au début, c'est moi qui faisais mes contenus. On peut avoir un peu peur au début de faire des contenus assez personnels ou de se mettre en scène, de se montrer pour incarner aussi son activité ou sa vision de l'entrepreneuriat. Alors que toi, tu dis, faut y aller sans trop se poser de questions, en fait.
6: Je pense qu'il faut pas se poser de questions, parce qu'en fait, les gens, ils veulent voir vous, votre entreprise, et savoir aussi les rouages qui sont derrière pour pouvoir justement s'identifier et savoir comment se passent les vraies choses et pas juste rester en surface. Donc, il y a des gens qui vont faire du contenu qui va être super léché. On va les suivre pour ça parce que c'est beau. Puis il y a des fois où c'est réconfortant de voir que votre gamin, il vous dit que tu te prends pour la plus belle. Et l'afficher et afficher que, ben, en fait, il y a une vraie vie derrière. Je pense que c'est important.
13: Ça, c'est vrai que le côté authenticité, il est stratégique, Sixtine.
11: Oui, essentiel. En fait, tu ne peux pas inspirer les gens ou ne serait-ce que leur apporter n'importe quelle valeur ajoutée s'ils sentent que c'est faux. Parce que la confiance, c'est sur les réseaux sociaux, avec tellement de gens qui racontent énormément de conneries, c'est la chose la plus importante. Et donc, si tu n'es pas authentique, au bout d'un moment, ça va être très fatigant, certes, mais surtout, les gens vont s'en rendre compte. Et moi, j'ai tellement d'entrepreneurs que j'ai en tête quand je dis ça, où tu sais très bien que ce sont en fait, tout est faux, mais en fait, au bout d'un moment, il y a plein de gens qui se font avoir, parce que c'est pas naturel. Et qu'en fait, si tu cherches constamment à montrer toutes tes perfections, mais tu n'es jamais identifiable pour personne parce que personne n'est parfait. Donc si tu montres la réalité de comment ça se passe, les difficultés, des moments de doute, comment ça a été avant, parfois le côté évolution qui est super parce que tout le monde te voit quand tu rayonnes, mais personne ne voit quand tu as commencé tout seul, jeune ou pas forcément plus jeune, riche ou pas forcément plus riche, mais les gens ont besoin de voir ça. Sinon, personne ne se lance jamais. Et ça, qu'importe l'âge, qu'importe le milieu social. Donc oui, l'authenticité, mais même d'ailleurs en ce moment, les réseaux sociaux ont poussé à mort l'authenticité parce que ça attire les gens. C'est hyper important. C'est de l'émotionnel, en fait.
13: Il faut donc aussi raconter ses galères.
11: Oui, mais quand c'est en lien avec ta ligne éditoriale, ça dépend. Si tu parles de contenus qui n'ont rien à voir avec ton entreprise, il y a beaucoup d'entrepreneurs comme ça, t'as pas besoin de parler de tes galères. Mais c'est bien, si tu as un contenu entrepreneurial et que tu veux toucher des entrepreneurs, de oui, parler de tes galères aussi.
13: On a parlé du réseau, on a fait le fait de se rencontrer, de se connecter. C'est ce que tu disais, Kelly, et de ne pas être isolé. Quel autre conseil on peut te donner pour passer la seconde étape, la seconde marche quand on est indépendant?
11: De ne pas se mettre de barrières aussi. Moi, j'ai commencé beaucoup à prendre la parole au début parce que je voulais montrer aux gens que quand j'ai commencé à prendre la parole, j'avais 20 ans, j'entreprenais déjà depuis un ou deux ans. Si je l'avais fait à mon âge, j'étais pas plus intelligente que tout le monde, j'étais pas mieux que tout le monde, juste j'ai commencé à m'exposer. Et donc c'est de montrer que tu n'as pas besoin d'attendre d'être parfait pour commencer à communiquer.
13: On se met trop de limites.
11: Mais bien sûr, mais l'être humain se met c'est la première personne avec laquelle tu te mets des limites, c'est toi-même.
13: Ouais.
11: Et c'est tellement con parce que tu te censures alors que déjà tout le monde est hyper égocentrique, donc en fait tout le monde s'en fout de toi, donc en fait pourquoi tu vas te censurer parce que personne va avoir les yeux rivés sur toi. Mais c'est sincère, c'est vrai, l'être humain est égocentrique. Donc si tu fais des choses qui ne vont pas plaire, bah ça ne va pas être vu, donc c'est pas grave. Et si tu fais des choses qui plaisent, elles vont être vues, donc c'est super. Donc en fait, tu n'as pas d'excuse pour ne pas communiquer aujourd'hui, de ne pas le faire intelligemment, pour ne pas entreprendre. Et puis de toutes les façons, la meilleure manière d'apprendre, ça c'est un discours qui est très américain, mais c'est quand tu échoues. Il faut échouer, en fait. Si tu n'échoues pas, tu vas jamais apprendre. Tu vas rester dans une zone de confort. Bien sûr.
12: Évidemment, c'est là, il faut dire deux choses, à mon avis. D'abord, il faut dire que le coût de l'échec en France est relativement limité, parce que les amortisseurs sociaux sont considérables. Hein, vous serez toujours soigné si vous êtes malade, c'est tout. Hein. Et si votre famille est malade, elle sera soignée, la solidarité nationale la traitera. Donc première chose, le coût de l'échec est relativement limité. Je ne dis pas qu'il est nul, hein, mais il est relativement limité par rapport à ce que vous pouvez trouver dans plein d'autres nations très entrepreneuriales.
13: Ouais, mais tu sais ce que c'est, Nicolas, je pense d'abord, je pense que c'est une question de honte. Dans notre pays, c'est aussi la honte de l'échec, tu vois, parce qu'effectivement, il y a une protection sociale, oui. Tu peux faire face à ça.
12: Oui.
13: Mais en termes d'image, de réputation, l'impression d'être un nul,
12: oui.
13: Je pense que ça, c'est encore plus fort que tout.
12: Oui, en même temps, ça te donne de l'énergie vitale, hein, de surmonter ta honte.
13: On peut te poser la question, comment tu les as vécues, toi, justement, ces échecs entrepreneuriaux que tu évoquais?
12: Ah, écoute, je vais te dire, c'est que jusqu'à l'âge de 40 ans, j'ai pas pu ouvrir mes enveloppes de relevés bancaires. Parce que j'étais en découvert tout le temps. C'était devenu un traumatisme. Je savais que j'étais en découvert, donc je voulais pas le voir. Donc je n'ouvrais pas les enveloppes. Poubelle. Hein, donc j'étais dans un espèce de canal psychologique, et puis voilà, de toute façon ma vie a avancé, j'ai fait mille autres choses, mais j'aurais jamais pu faire ce que j'ai fait avec mon équipe lançant Wanadoo, hein, ça vous parle pas, mais
6: si,
12: Wanadoo,
6: si,
12: oui.
6: Je suis pas jeune, hein.
12: On était quand même numéro 1 européen à la fin, hein. Ouais. On avait créé un moteur de recherche qui s'appelait Voilà, qui était aussi bon que le moteur Google de l'époque, etc. Donc c'était une aventure entrepreneuriale extraordinaire à l'intérieur du groupe France Télécom, hein, on l'a coté pour 19 milliards d'euros quand même. Hein. Bon, j'aurais jamais pu faire ça si j'avais pas eu mes expériences d'entrepreneur, si j'avais pas eu 500 000 balles de dette à 30 ans et que je pouvais pas m'acheter une voiture. Je me souviens que vous savez, dans les magazines, vous grattez pour gagner. Je grattais pour gagner parce que je me disais, peut-être que je vais gagner une voiture. Hein, et avec ma femme, on pourra partir en vacances avec une voiture. Je pouvais pas me payer une voiture. J'ai vécu tout ça. Et on s'en remet sans aucun problème. Non, ce que je voulais dire par rapport à ce que tu disais, c'est que en France, en particulier, on est éduqué à contredire son intuition. On a des instincts, des intuitions, et il y a quelque chose qui est mental, qui vient d'éducation, je pense, qui dit non, mais attends, oublie.
6: C'est pas mental. C'est comme ça que l'école française est construite.
12: Je parle de l'éducation. Peut-être que c'est l'école française. Bon.
13: Oui, parce qu'il y a un cadre, et c'est vrai qu'on n'apprend pas à écouter ce qu'on ressent.
6: Et on n'apprend pas à contredire.
12: Et donc, moi, ce que je dis à ceux qui m'écoutent, c'est à partir de l'âge de 15 ans, vous commencez à avoir des intuitions. Elles sont justes. N'attendez pas d'avoir 40 ans pour vous donner raison. Il y a beaucoup, beaucoup de gens qui attendent 40 ans pour se dire « Mais ça fait des années que je pense ça, et en fait, j'avais raison. » Et tout le monde me... Et en fait, la voix anonyme du fameux « tout le monde » me disait que j'avais tort. Cette voix anonyme, c'est elle qui avait tort. C'est moi qui avais raison.
13: Voilà. Donc, et c'est 40 ans, l'âge?
12: Moi, c'est ce que je constate, c'est qu'il y a beaucoup, dans mes entourages, hein, de gens qui sont effectivement des excellents salariés, qui sont super pros, etc., et qui ne sont pas totalement accomplis. Pour moi, c'est un crève-cœur. Ils ne sont pas totalement accomplis parce que, en fait, ils avaient des intuitions vitales très très fortes, et ils les ont contredites. C'est comme quand vous rentrez dans un magasin, vous savez que vous voulez acheter de la cravate rose, et vous ressortez avec une cravate orange. Et pourtant, vous vouliez une cravate rouge, vous sortez avec une cravate orange. Parce que vous avez, à l'intérieur de vous-même, quelque chose qui vous contredit sans arrêt.
13: On se bride, quoi. C'est dingue.
12: Incroyable, de manière absolument incroyable.
13: Ouais.
12: Absolument. L'intuition, il n'y a pas mieux que l'intuition.
13: Donc ça, il faut le répéter. Du directeur général de la BPI, parce que voilà, on est sur question bancaire, d'entrepreneuriat, oui, c'est important de faire confiance à son intuition. Ce n'est pas quelque chose de rationnel, on pourrait dire, entre guillemets.
12: L'intuition, c'est l'absolu du point GPS.

0: donc qui devrait être dans les tons beige, marron, vert. Et mon contre-pied à moi, c'était ben non, en fait, on va afficher du rose et on va afficher clairement notre différence en portant effectivement la marque et en la brandant autour de cette couleur rose.
1: Et c'était ton intuition ?
0: Et c'était mon intuition et ça m'a porté chance, ça m'a porté bonheur. Mais j'ai tendance à dire que finalement, le plus gros des plafonds de verre, parce qu'on parle souvent du plafond de verre, ben, en fait, c'est tout simplement les barrières mentales qu'on se met à soi-même.
1: Oui, je pense effectivement que les limites, la peur du regard des autres aussi, elle est extraordinairement forte en France, et que quand on voit des personnes qui communiquent avec transparence, avec spontanéité aussi, Sixtine, c'est ce que tu incarnes aussi, une forme de spontanéité, on se dit effectivement il faut y aller, parce qu'être visible, c'est le meilleur moyen de porter son business, quoi.
2: Moi, ça m'a changé ma vie, pour être très honnête, de m'exposer. Je vais vous prendre un exemple qui est tout bête. On a, nous, dans notre agence, dans le pôle relations presse, on a deux clients qui sont les deux dans d'un secteur qui est l'intelligence artificielle, donc qui est extrêmement, aujourd'hui, on va dire, au cœur des sujets d'énormément de gens. Il y en avait un qui existe depuis vraiment 15-20 ans, l'autre qui est récent depuis 5 ans. Celui qui est récent est fondamentalement moins bon en termes de fond, mais en com est bien meilleur que l'autre. Et l'autre est bien meilleur en fond, mais pas le meilleur en com. Mmh. C'est pour ça qu'il est venu nous voir. Et celui qui est plus récent, parce qu'il a une com qui est bien plus poussée et que la personne, elle le fait bien mieux que en tout cas son concurrent, et ben ça marche nettement mieux en termes de croissance, en termes de mémorisation chez les autres, en termes de qui est le leader ou non dans ce secteur, parce que la personne incarne ça.
1: Oui, parce qu'en fait aujourd'hui il suffit plus d'avoir un bon produit.
2: Mais non,
1: il faut qu'il soit vu.
2: Ce qui est d'ailleurs en fait hyper dommage, parce que pour moi ça devrait être une priorité à la personne qui est excellente dans un domaine qu'elle vend ou qu'elle propose. Mais le problème, c'est que la communication aujourd'hui, si tu n'es pas exposé, tu auras beau avoir la plus belle Ferrari du monde dans ton garage, si personne ne la voit, ça n'a aucun intérêt. Et donc la super Peugeot qui va se la péter dans la rue, eh ben, elle va en vendre 10 fois plus que ta trop belle Ferrari qui est dans le garage. Et ça, c'est un truc qui est très...
3: C'est dangereux aussi.
2: C'est
3: là où ça peut être dangereux, c'est-à-dire qu'il faut arriver à donner de soi, effectivement, mais pas tout. C'est-à-dire qu'il faut garder un capital de pudeur, un coffre-fort total, duquel ne sortira rien. Voilà, hein, il ne faut pas tout donner. Parce que sinon, c'est tout le capital narcissique qui finit par potentiellement pouvoir être dévalué un jour, complètement, hein, s'effondrer. Et quand vous n'avez plus de capital narcissique parce que vous avez tout donné, vous ne pouvez plus supporter le réel, la douleur, l'adversité, etc. Le capital narcissique est quand même votre force, quoi. Donc, il y a une partie de ce capital que vous devez garder dans votre coffre-fort et ne pas le donner.
1: Ça, c'est important.
3: Ça s'appelle la pudeur.
1: Ça s'appelle la pudeur, oui.
3: Je ne sais pas, moi, votre famille, un certain nombre de choses qui vous sont vraiment très, très spécifiques, proches, gardez-le pour vous. Et d'ailleurs, les gens vous respecteront pour ça.
1: Exactement. Et c'est de dire aussi que les réseaux sociaux, quand on communique, c'est un outil, pas pour son ego, c'est un outil pour son business, c'est un outil pour son image, c'est un outil pour porter des idées. Toi, Kelly, tu me disais, moi, je communique aussi parce que j'ai envie de valoriser la femme noire qui réussit dans le business. J'ai plus envie que ça soit une anomalie. Je veux qu'on la voie suffisamment régulièrement pour se dire oui, c'est possible et oui, c'est normal.
0: C'est surtout que moi, j'ai eu le déclic en me disant... malheureusement, on parle plus souvent, entre guillemets, des personnes qui ont parfois échoué quand elles font partie de la diversité plutôt que quand elles ont réussi. Au bout d'un moment, je regardais la télévision et je voyais que c'était toujours les mêmes profils. Il y avait un manque de diversité dans les profils. C'est pour ça que j'ai tenu à faire l'émission Qui veut être mon associé. Il y a moins de femmes, mais alors une femme issue de la diversité. Je rappelle juste quand même que je suis la première femme noire au monde à participer à l'émission Qui veut être mon associé en tant que jurée. Voilà, c'est en France que c'est arrivé. On a eu, j'ai un siège fixe, d'accord. Je suis jurée fixe, alors que parfois, de temps en temps, dans certains autres pays, on a invité quelqu'un, mais il n'avait pas un siège fixe, il était invité. Donc c'est en France, quand même, qu'on a affiché la première femme issue de la diversité sur ce rôle-là, donc c'est assez important. Et en fait, ça a eu un réel impact. Ça a un réel impact. Il y a beaucoup de femmes qui s'identifient à moi, et non pas pour ma couleur de peau, mais tout simplement parce que je suis arrivée dans un siège avec ma robe rose et j'ai montré effectivement qu'on pouvait partir de rien et avoir réussi et continuer effectivement à faire tourner son business, parce que je suis toujours dans l'opérationnel, être mère de famille et arriver un petit peu à avoir une balance et ne pas sacrifier ni ma vie de famille à 100% ni ma carrière dans le monde de l'entrepreneuriat.
1: Est-ce qu'il faut avoir beaucoup de caractère ?
0: Je pense qu'il faut... pas forcément avoir beaucoup de caractère, mais connaître sa vraie valeur. Elle est bizarre, ma réponse. Hein
1: si on en fait, être aligné avec soi-même.
0: Être aligné avec soi-même, mais surtout connaître sa valeur. Et en fait, pourquoi ? Parce que quand on rentre dans un dénigrement, justement, et qu'on prend dans l'ego, et bien en fait, ça vous bouffe, vous voyez ? Mais

0: si vous savez ce que vous valez, qui vous êtes, que vous êtes aligné avec vous-même et que vous, les choix que vous faites aujourd'hui, vous êtes capable de les assumer dans 10 ans. Parce que ça, c'est très important. Se regarder dans le miroir et dire, ben, j'ai pas pu saisir cette opportunité-là, mais j'assume parce que j'ai eu quelque chose de différent ou quelque chose de meilleur. Savoir se dire que les choix que vous faites aujourd'hui, vous êtes encore capable de les assumer dans 15 ans. Moi, c'est comme ça que je me drive au quotidien dans mes décisions.
1: Il nous reste une minute pour conclure sur ce dernier épisode de la saison 4 du podcast des indépendants. Un dernier mot pour les milliers d'indépendants quand même qui nous écoutent. Nicolas,
2: c'est le thème de l'année 2026 de la BPI, c'est le culot.
1: Montez sur vos tonneaux.
2: Le culot, c'est pour vous dire à quel point la France est un pays entrepreneurial. C'est un mot intraduisible. Il n'existe pas en anglais.
1: T'as rejoint oser.
2: Ah, c'est beaucoup plus.
1: C'est beaucoup plus.
2: Ouais. Le culot, c'est la partie animale.
3: Le culot, c'est français.
2: Le culot, c'est français, quoi.
4: Mieux vaut s'excuser que de demander l'autorisation. Bon. Non, mais c'est pas mon mot de fin, moi.
1: Vas-y,
4: non, mon mot, c'est ma signature dans tous mes contenus LinkedIn, c'est prenez la parole. Prenez la parole, parce qu'il y a une chose que j'avais envie de dire qu'on n'a pas dite, qui évidemment rejoint tout le sujet, c'est n'oubliez pas que quand vous prenez la parole, en fait, vous développez une exigence envers vous-même de devoir devenir une éponge à contenu pour devoir constamment avoir des choses intéressantes à donner à votre communauté. Donc en fait, le fait de prendre aussi la parole sur les réseaux sociaux fait que tu n'as pas le choix toi-même de devenir fondamentalement meilleur très vite. Sinon les gens vont vouloir arrêter de te suivre parce que tu n'auras plus rien d'intéressant à raconter. Et c'est un truc qu'on oublie avec la création de contenu, mais c'est que ça t'apprend sincèrement à devenir mais une machine. Tu dois apprendre tellement de choses, tu dois développer tellement de choses, tu dois essayer tellement de choses. Et ça, on n'en parle jamais. Mais donc t'imagines l'exigence que ça crée envers toi-même.
1: Et ça te rend encore plus curieux parce qu'il faut toujours chercher effectivement du contenu.
4: Et ça te rend fondamentalement meilleur.
1: Et ceux qui font du contenu de manière régulière, effectivement, ils ont une vraie discipline.
4: C'est une discipline.
1: Complètement. Kelly, un dernier mot.
0: J'ai envie de dire que votre voix est un pouvoir, tout simplement. Votre pouvoir, en vrai, il est présent en chacun d'entre nous. C'est notre voix, c'est notre capacité, effectivement, à démontrer, à s'exprimer et à ne rien lâcher. Donc ça, c'est hyper important. Et la deuxième chose que je dirais, c'est rester aligné avec vous-même.
1: Super. Merci beaucoup. Merci à tous les trois d'avoir participé à ce dernier épisode de la saison 4 du podcast des indépendants. Merci aussi, bien sûr, à Arnaud de Courcelles, directeur général de BFM Business, à Solange Kina pour leur confiance, ainsi qu'aux équipes d'Hello Bank, ainsi qu'à mon équipe. Je pense à Benjamin Serpette qu'il faut absolument nommer, Mathilde Font pour le maquillage, Grégory Rouillard pour les photos, évidemment, Florène Léric pour RMC BFM. Et on se donne rendez-vous peut-être pour une saison 5 en 2027. D'ici là, portez-vous bien. À bientôt.
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10: Bonjour Thibaut Bonnevie, merci d'être avec nous ce matin. Vous avez développé un système de navigation de haute précision qui est complémentaire du GPS. À quelle fin est-il utilisé?
11: Oui, bonjour. Effectivement, on développe depuis maintenant près de 20 ans des centrales inertielles. Une centrale inertielle, en fait, ça permet à un véhicule, souvent autonome, un drone, on en parle beaucoup en ce moment, de naviguer même quand le GPS n'est plus disponible. C'est utilisé autant aujourd'hui à des fins civiles qu'à des fins de défense. À des fins civiles, puisqu'on navigue parfois dans un environnement où il n'y a pas de GPS, notamment dans un environnement sous-marin. On a des clients qui vont faire de l'exploration sous-marine, des mesures scientifiques sous l'eau. Et dans ce cas-là, on ne dispose pas du signal GPS. Mais depuis quelques années, on a vu une grosse transition vers des milieux qui sont on va dire duale, autant civile que militaire, où finalement le GPS est de moins en moins disponible sur les théâtres d'opération, et donc l'ensemble des systèmes qui sont utilisés, opérés par nos forces armées, doivent trouver des solutions pour se prémunir de ces attaques. Ça a commencé sur les théâtres d'opération, mais aujourd'hui on sait que le GPS, il permet à l'ensemble de nos infrastructures et de nos moyens de transport de fonctionner. C'est le cas de la télévision, des systèmes de télécommunication, mais aussi de l'ensemble de nos systèmes de transport, et donc on doit trouver des solutions pour l'ensemble de ces systèmes pour arriver à pallier à des à un futur où le GPS pourrait ne plus être disponible de quelques secondes à plusieurs heures.
10: Sauf qu'aujourd'hui, il y a des brouilleurs partout. Comment vous arrivez à déjouer cela, finalement ?
11: En fait, le brouilleur, son mode d'opération, c'est que le GPS fonctionne sur des satellites qui sont assez loin de nous dans l'espace et qui envoient un signal qu'on reçoit sur Terre avec du coup une force de signal qui est extrêmement faible puisque le satellite est positionné très très loin de nous. Un brouilleur qui vient à quelques kilomètres, il a besoin d'un tout petit signal pour venir nous brouiller. Nous, on utilise des capteurs qui en fait mesurent les mouvements du véhicule et qui ne sont donc pas du tout liés à des signaux externes et ne sont pas brouillables en tant que tels.
3: Mais alors pourquoi est-ce qu'on utilise encore le GPS ? Est-ce que votre technologie c'est une alternative au GPS ou est-ce que c'est un complément quand il ne fonctionne plus ? Parce que si on peut s'en servir à la place du GPS, les applications sont vraiment incroyablement nombreuses pour le coup.
11: En fait, c'est plutôt un complément. C'est-à-dire que le GPS aujourd'hui, ça reste le moyen de positionnement le plus performant et le moins coûteux. Une centrale inertielle performante, ça reste quand même un
3: budget conséquent.
11: C'est plus cher. Finalement, des capteurs inertiels, vous en avez tous dans votre téléphone portable. Hein. Vous avez
3: c'est des accéléromètres, des gyroscopes. Voilà.
11: Exactement, qui vous permettent de l'orienter. Le problème, c'est que c'est des capteurs qui sont assez bas coût et assez peu performants. Ils sont très bien pour orienter votre téléphone, mais s'ils doivent faire naviguer un véhicule autonome, au bout de deux minutes, ils vont avoir 4 km d'erreur et donc c'est pas possible. Donc on a besoin d'aller chercher des capteurs qui sont beaucoup plus performants, mais qui sont fortement coûteux. Le GPS, ça coûte quelques euros aujourd'hui, c'est performant partout sur Terre quand c'est pas brouillé, et ça reste une référence absolue de positionnement.
10: La défense représente 60 à 70% de votre chiffre d'affaires. La guerre en Ukraine, elle a changé votre marché ?
11: Complètement, puisqu'en fait, il y a quelques années, la défense était 5 à 10% de l'activité. Le gros de l'activité, c'était du véhicule autonome civil, qu'il soit maritime, terrestre ou aérien, par exemple, du robot d'agriculture, des engins de chantier qui ont tendance à s'automatiser. Et puis, des clients qui faisaient des drones plutôt à des fins de cartographie, d'inspection de voies ferroviaires ou de lignes électriques. Et puis, ces clients qu'on accompagnait dans le domaine du drone civil, finalement, se sont complètement transformés sur des applications militaires depuis le début.
10: Et concrètement, quelles informations vous fournissez sur ce conflit ?
11: En fait, on leur permet sur deux types de missions, soit des missions de reconnaissance où ils ont besoin de faire voler des drones sur la ligne de front pendant des heures, à arriver à se positionner pendant tout ce temps-là, puisque là, le GPS n'est plus du tout disponible. Et ils ont besoin de pouvoir faire de l'information, de la surveillance et de pouvoir positionner ces informations sur une carte. Et puis, ils servent à des drones à pouvoir passer ces zones de brouillage pour aller en territoire ennemi.
3: Ça intéresse aussi l'armée française, qui a un enjeu de souveraineté aussi, on peut imaginer, autour de ces composants-là.
11: Ça intéresse l'armée française, puisqu'aujourd'hui, la plupart des fabricants de centrales inertielles de notre domaine, c'est-à-dire plutôt pour de la robotique, sont américains ou chinois. Et donc, finalement, on a assez peu d'acteurs européens. Et puis, il y a un vrai enjeu de souveraineté européenne, parce qu'on parle beaucoup de l'Ukraine, qui, effectivement, a des besoins de se défendre et de riposter face à la Russie. Mais l'OTAN, l'Europe, et puis également des pays au Moyen-Orient aujourd'hui, sont en train de construire des systèmes qui sont censés nous protéger de ces attaques de drones et de ces attaques de missiles. Et nous, on intervient dans la plupart des systèmes anti-drones ou anti-missiles, où, à nouveau, on a besoin de guider.
3: Mais à quel point c'est des composants, parce que j'imagine quand on parlait de gyroscope ou d'accéléromètre, ça c'est pas fabriqué en France, j'imagine c'est des composants qui viennent de Chine principalement ou des États-Unis. Si demain il y a un embargo américain ou chinois sur ces composants-là, finalement il n'y a pas vraiment de souveraineté.
11: Et ben, pas forcément dans le domaine très grand public, sur de la fabrication par dizaines de millions, oui c'est le cas effectivement, mais on a des acteurs en Europe qui font des capteurs inertiels de manière très performante. ST Micro par exemple en fait de manière incroyable, c'est un acteur
3: régulier.
11: Alors évidemment c'est fabriqué en Asie, souvent pas en Chine, plutôt en Malaisie ou sur des pays où on fabrique beaucoup de composants, qui sont des territoires où il y a quand même moins de risques géopolitiques.
10: Vous intervenez aussi dans la détection des feux de forêt. Vous êtes intervenu sur ces méga-feux cet été ?
11: On peut intervenir de manière un petit peu plus indirecte sur des applications de cartographie, d'imagerie, puisqu'en fait, nos capteurs servent aussi à orienter, à positionner des caméras, des systèmes de LIDAR sur des drones. Et donc, à ce titre-là, ils servent à faire de la cartographie. Ça sert également aux pompiers, oui, tout à fait.
3: Vous l'avez évoqué d'un mot, mais le marché des voitures autonomes ou des véhicules autonomes, on entend de plus en plus parler. Là, il y a Waymo qui va commencer des tests en Europe, par exemple. Il y a de nombreuses marques qui commencent à lancer sur les routes américaines ou maintenant européennes. Est-ce que c'est un marché prometteur ? Est-ce que vous avez des touches avec les constructeurs aujourd'hui sur ce marché-là ?
11: Nous, le marché prometteur est plutôt sur tout ce qui n'est pas la voiture en tant que telle. La voiture, aujourd'hui, les coûts sont drivés, les volumes sur vraiment une industrie qui revient à des fabricants souvent chinois pour le coup. On est plutôt sur les phases de recherche et développement où finalement les voitures sont bardées de capteurs pour arriver à analyser l'environnement et à comprendre ce qui se passe autour. Là, on intervient beaucoup et on travaille avec des gens, et notamment des gens de la tech américaine là-dessus, c'est sur la cartographie de ces routes. En fait, avant de faire naviguer une voiture autonome, on a besoin de faire une cartographie extrêmement performante des villes et des routes. Et là, on intervient pour positionner en fait l'ensemble des images qui sont prises, un peu ce que vous retrouvez dans Google Maps aujourd'hui ou dans Google Street View, mais à une échelle extrêmement large pour faire naviguer des voitures autonomes.
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10: 6h45 sur BFM Business. Nous recevons Vincent Azouani. Vous êtes fondateur et directeur général de Wapli. Vous avez une minute pour nous pitcher votre entreprise. On en débat ensemble juste après.
13: Bonjour à tous. Vous savez, je ressemble aux 5,3 millions de Français qui galèrent à trouver un job. Tous les jours, je vais sur des centaines de sites pour essayer de trouver les offres d'emploi qui me correspondent. Je crée des comptes, je redépose mon CV et je remplis les mêmes formulaires encore et encore. Et ça ne marche pas forcément. Donc j'en ai eu assez. Et j'ai cofondé Wapli, W-A-P-L-Y. Comment ça fonctionne? Vincent va chercher un stage, une alternance, un emploi, peu importe. Il va télécharger l'application sur Google et sur Apple. Il va importer son CV ou depuis son LinkedIn. Et une intelligence artificielle va lui montrer toutes les offres d'emploi qui correspondent à ses critères et à sa recherche. En un swipe un peu comme sur Tinder, il va valider une candidature. Une intelligence artificielle va retravailler son CV pour qu'elle corresponde à l'offre, mais aussi pour passer le filtre des entreprises, vous savez, les fameux ATS. Et une autre IA va aller directement sur le site d'entreprise, remplir le formulaire à sa place et candidater pour lui. Ça nous a permis en seulement 5 mois d'aider 700 personnes à trouver un emploi. Et côté B2B, nous travaillons avec des départements, des organismes de formation, des écoles, où nous leur mettons à disposition nos technologies et un dashboard qui leur permet de suivre en temps réel la recherche d'emploi de leur public.
10: La minute est terminée. Vincent Azouani, vous êtes créé votre propre emploi. C'est plus simple. Comment vous rendez chaque candidature unique? Parce qu'un employeur qui voit une lettre de motivation qui est rédigée par l'IA, il va quand même le voir assez vite, non?
13: Totalement. Alors, chez Wapli, nous avons pris une décision, c'est de ne pas créer de lettre de motivation par l'IA. Parce qu'une IA ne peut pas créer notre histoire. Et donc, certes, c'est la seule chose que nous n'automatisons pas par l'intelligence artificielle.
10: Alors, qui l'écrit cette...
13: C'est le candidat. Donc, c'est toujours dans l'expérience utilisateur. Le candidat peut faire sa lettre de motivation à l'écrit, à l'oral, donc via un audio ou en vidéo. C'est pour personnaliser sa candidature.
10: Et pour personnaliser la candidature, vous avez juste besoin du CV, vous, de votre côté ?
13: Totalement. Nous avons besoin du CV. Nous faisons du matching entre le CV, la description et les critères de l'offre d'emploi et les critères du candidat. Et nous demandons au candidat de créer une lettre de motivation.
3: Et qu'est-ce que je note comme critère? C'est quoi? C'est je note la mobilité géographique, le salaire que j'attends, le secteur d'activité, et on me propose tout un tas d'offres, c'est ça?
13: Exactement. Le métier, le type de contrat, mon expérience, tous les critères un peu basiques d'une recherche d'emploi. Mais la grande différence qu'on a, nous, c'est que notre IA va lire le CV. Donc, c'est-à-dire, va pouvoir faire un peu de matching par rapport au CV. Et on va regarder est-ce que ce CV correspond à cette offre d'emploi-là.
10: Et donc, sinon, vous modifiez un peu pour que ça corresponde?
13: On n'invente jamais aucune information, mais on peut modifier certains mots. Par exemple, vendeur peut devenir commercial pour que ça passe les filtres.
3: Alors, c'est ça justement, parce que vous parliez des fameuses ATS. Alors, pour ceux qui ne connaissent pas, les ATS, c'est ces outils d'intelligence artificielle. Exactement. Qui aident les recruteurs à filtrer, à analyser les CV. Comment vous arrivez finalement à les manipuler? Parce que c'est de ça dont on parle.
13: Totalement. Un ATS, comment ça fonctionne? En fait, ça va surtout lire les mots-clés. Ça va regarder est-ce que le le CV de la personne à les mots-clés de l'offre d'emploi. Mais ce qui va dire qu'un candidat va devoir faire un CV par offre d'emploi. Il faut que le métier corresponde, il faut que certains mots-clés correspondent.
10: Ah, et c'est là que vous intervenez pour trouver les bons mots-clés.
13: On prend les mots-clés, on change l'intitulé de poste et on correspond par rapport à l'offre d'emploi sans inventer aucune info.
10: Et vous intervenez sur toutes les plateformes de recherche d'emploi ?
13: Exactement, on intervient sur tous les job boards. Actuellement, nous sommes connectés à plus de 25 000 sites carrière en France.
10: C'est qui les profils qui s'intéressent à votre application ? C'est surtout des jeunes ?
13: Honnêtement, c'est beaucoup de jeunes, 70% de jeunes, mais nous avons aussi beaucoup de seniors. Nous avons aidé vraiment toute typologie de profils à trouver un emploi, et ce qui fait que ça nous a vraiment rassurés dans notre technologie.
3: Vous avez vraiment repris les codes. Alors, je suis allé un petit peu moi, sur l'appli des applis de rencontre, hein, comme vous le disiez, donc avec le système de swipe. Est-ce que le risque, c'est pas comme sur les applis de rencontre, qu'une fois qu'il y a la rencontre dans la vie réelle, parce qu'à un moment, il y a un vrai entretien,
13: totalement,
3: il n'est pas trop pris sur la marchandise. C'est-à-dire que tout s'est passé parfaitement parce que l'intelligence artificielle a permis que ça se passe parfaitement. Et puis quand je me retrouve face au recruteur, bah là, c'est pas la même chose, quoi.
13: Le but de WAPLI, c'est surtout de faciliter cet accès à l'entretien et de laisser l'entretien quand même à la charge du candidat. Mais aujourd'hui, nous, ce qu'on veut, c'est surtout diminuer toute cette charge mentale, toute cette difficulté d'accéder à cet entretien. Aujourd'hui, il faut savoir qu'il faut envoyer à peu près 50 candidatures pour avoir un entretien. 50 candidatures, si on met à peu près une demi-heure par candidature, vous imaginez le temps qu'il faut pour avoir cet entretien-là.
3: Ouais. Mmh. Votre IA, en fait, elle remplit. C'est ça qui est fascinant aussi, c'est-à-dire qu'on est dans l'ère, on parle souvent de l'IA agentique.
13: Exactement.
3: C'est ça, c'est-à-dire que c'est des agents qui vont remplir les formulaires à ma place.
13: Exactement.
3: J'ai plus besoin d'aller sur le site de l'entreprise. C'est vraiment, l'IA fait tout pour
13: c'est
3: moi.
13: Ça.
3: Parce que c'est pas seulement le CV, c'est intéressant, mais c'est aussi toute la partie, j'allais dire, très fastidieuse du fait de remplir des champs, etc. On n'a plus besoin de faire ça, quoi.
13: Totalement, parce qu'aujourd'hui, quand on recherche un emploi, on va remplir les mêmes formulaires une cinquantaine de fois. Les mêmes champs. Et donc, nous avons créé vraiment des agents IA qui s'adaptent aux champs. Et aujourd'hui, on peut remplir à peu près 117 formulaires différents qui n'ont rien à voir.
10: Est-ce que vous validez la lettre de motivation aussi ? Parce que si vous faites le travail en amont et puis que la lettre en fait, est truffée de fautes d'orthographe ou est mal écrite, bah, finalement, ça ne marchera jamais, mais ce ne sera pas votre faute.
13: Mais ça, non. Ça, nous avons laissé ça au boulot un peu de recruteur. Il faut aussi qu'ils travaillent un peu et aux candidats. Parce que sinon, on ne va pas aussi mentir et totalement faciliter l'accès à l'emploi. Il doit quand même avoir ses barrières. Et qu'il faut que ça corresponde aussi aux attentes du recruteur.
10: C'est quoi le taux de réussite de appli ? Y a combien de personnes qui ont trouvé un emploi grâce à votre application ?
13: 700 personnes et nous avons fait plus de 5000 entretiens en seulement 5 mois.
3: Le futur des RH, c'est quand même, enfin, c'est assez fascinant de se dire ça, mais en même temps, ça fait un peu peur, c'est se dire c'est une IA qui va discuter avec une autre IA, quoi.
13: Totalement.
3: C'est l'IA du candidat
13: Totalement.
3: Face à l'IA du recruteur, et on va voir s'il y a un matching et finalement laquelle va gagner.
13: Exactement. Les recruteurs sont équipés d'IA depuis bien longtemps.
3: Ben oui.
13: Mais les candidats, ça arrive. Aujourd'hui, on est en train d'équilibrer un peu, mais bien sûr, ça sera une IA qui va candidater à une autre IA et c'est les humains qui vont se rencontrer.
10: En moyenne, il faut combien de temps pour trouver un emploi ?
13: Sur WAPLI, il faut à peu près 3 semaines quand les...
10: 3 semaines, ah oui, c'est quand même
13: totalement
10: très rapide.
13: Quand 3 semaines, on a eu déjà des cas qui s'est passé en une semaine. On a eu un cas la semaine dernière où c'est passé en 2 semaines. Mais ça va dépendre aussi beaucoup du profil, de la demande, de l'urgence. Par exemple, pour les alternances, ça devient de plus en plus difficile. Mais pour les CDI, c'est un peu plus facile. Donc ça, en fait, il y a tellement de critères et la recherche d'emploi, c'est ça sa difficulté. C'est qu'il y a plein de micro-problèmes. Il n'y a pas un problème dans la recherche d'emploi.
10: On voit que la situation d'emploi se complique, il y a que le taux de chômage remonte. Vous sentez, vous, que ça se tend, que le nombre d'offres se réduit en ce moment ?
13: Nous, on a les chiffres, le nombre d'offres se réduit, mais moi, ce qui m'inquiète surtout, c'est le nombre d'inscrits. Bon, moi, je devrais être content parce que c'est ma solution qui marche, mais en fait, quand je fais des posts LinkedIn ou sur TikTok, etc., si vous voyez, par exemple, j'ai fait un post sur l'alternance, il a fait 1,2 million de vues.
3: Ouais.
13: Avec des milliers de commentaires. Donc, ça montre qu'il y a une réelle détresse. Donc, c'est-à-dire qu'il faut que le gouvernement aussi se mette et qui prennent des décisions par rapport à l'alternance, parce qu'en fait, il y a beaucoup de jeunes, et là, j'ai peur de ce qui va se passer en octobre, en novembre, quand les écoles vont commencer. Tous ces jeunes-là qui n'ont pas trouvé d'alternance, qu'est-ce qui va se passer ?
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17: Bonjour, si vous habitez l'agglomération lyonnaise, vous avez été réveillé par un sacré orage. Ce matin, les orages que l'on surveille depuis maintenant plus de 48 heures en France, l'instabilité généralisée, les inondations parfois copieuses, les grêlons de 5 à 8 cm. Hier, en fin de journée, dans la région de Besançon, vers Montbéliard, la situation aura tendance à s'améliorer dans l'après-midi. Alors attention, quand on dit ça, ça ne veut pas dire zéro orage. Il y aura encore de l'instabilité vers les Alpes essentiellement. On peut avoir aussi un coup de tonnerre localisé plus au nord, vers les Ardennes. Et puis, de temps en temps aussi, quelques averses. L'Île-de-France, la Normandie, le centre Val-de-Loire essentiellement. Ce sera toujours bien coloré, comme ce matin. Chez vous, vers le sud-ouest, le département des Pyrénées-Atlantiques, les Hautes-Pyrénées, le Gers. Pas de problème pour la suite de l'après-midi. Les températures, 23 degrés après les orages à Paris, ça baisse. 21 degrés pour Lille, 21 degrés également à Brest et dans le Cantal, il fera toujours très chaud. La vigilance orange canicule est maintenue évidemment hein, en ce qui concerne la Corse, avec près de 40 degrés encore aujourd'hui.
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18: Bienvenue dans Air et Défense. On n'y pense pas, mais lorsqu'un avion de chasse lâche son missile, eh bien, ce serait dommage qu'à cause de certains effets aérodynamiques, le missile vienne percuter l'avion. Eh bien, c'est ce type de travail, ce type de calcul que l'on fait à l'ONERA, l'Office National d'Études et de Recherche Aérospatiale. Son PDG, Emmanuel Kiva, est notre invité cette semaine. On a aussi parlé cette semaine beaucoup de VAST, V-A-S-T. Dans le cadre de Choose France, la société américaine qui développe des stations spatiales a annoncé un accord avec le gouvernement français pour que les astronautes Thomas Pesquet et Arnaud Prost participent à deux stations, deux missions spatiales privées. Eh bien, ce sera le décryptage avec Daniel Chrétien. Enfin, on a une bonne nouvelle pour le quantique français. La start-up grenobloise Cobly a levé 115 millions d'euros pour développer son ordinateur quantique. On écoutera Maud Vinet, la présidente et la cofondatrice de Cobly, qui était l'invitée de BFM Business cette semaine.
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18: Une vénérable institution française fête cette année ses 80 ans, l'Office National d'Études et de Recherche Aérospatiale, l'ONERA. Emmanuel Kiva, bonjour.
19: Bonjour.
18: Vous êtes le PDG de l'ONERA depuis 2 mois et demi. Vous étiez auparavant le délégué général de l'armement. Vous avez été aussi à la tête de l'Agence d'innovation de défense. Merci beaucoup d'être avec nous. À mes côtés, comme chaque semaine, pour vous interroger, Michel Cabirol, un rédacteur en chef à la Tribune, en charge du pôle aérospatial, défense, transport. Bonjour Michel.
20: Bonjour Jean-Baptiste.
18: L'ONERA, Emmanuel Kiva, c'est le temple de la recherche scientifique dans l'aéronautique, dans le spatial français. Vous avez, je sais pas, allez, 1000 chercheurs, on va en reparler, mais qui travaillent pêle-mêle sur l'aérodynamique, sur les ondes radar, sur la propulsion hypersonique, sur les nanotubes de carbone, de graphène. Il me faudrait une journée entière pour égrener la liste. Je disais, vous venez d'arriver, ça fait juste 2 mois. Quelle va être votre feuille de route dans les mois qui viennent, dans les années qui viennent pour l'ONERA? Qu'est-ce que vous voulez faire de l'ONERA aujourd'hui?
19: Alors, merci d'abord de m'avoir invité. L'ONERA, c'est quand même 2300 personnes. Hein. Beaucoup, beaucoup de chercheurs, vous avez raison, de l'ordre de 300 doctorants en plus. Donc, c'est quand même une belle maison qui fait la recherche et qui fait de la recherche dans les deux sens, c'est-à-dire de la recherche très appliquée, mais aussi des ouvertures de domaines en recherche fondamentale. Ma feuille de route, d'abord, vous allez me laisser le temps un petit peu de comprendre cette maison qui m'émerveille à chaque fois, parce que chaque fois que vous ouvrez une porte, vous avez de la très belle science derrière. Hein, ça va du foudroiement à l'espace et on fait, en gros, de l'aéronautique, de la défense et du spatial. D'abord, faire connaître l'ONERA, et je vous remercie de le faire, parce que c'est important pour nous, c'est important aussi pour la position de la France dans le domaine aérospatial. Ensuite, d'être capable de répondre à des sollicitations rapides, notamment de notre tutelle qui est le ministère des Armées et notamment de l'Agence de l'innovation de défense, qui peuvent nous demander très rapidement de prendre des technologies à des niveaux de maturité technologique intermédiaire et de les transférer rapidement vers l'industriel ou vers les armées. Et ça, c'est une nouvelle culture qui est un petit peu due au contexte géostratégique que nous connaissons aujourd'hui. Et puis, ce qui est important, c'est aussi de ne pas sacrifier l'urgence du présent à la préparation de l'avenir. Et donc cette préparation d'avenir, ça veut dire lancer des voies de recherche dont on ne sait pas si elles vont déboucher, mais dont on sait que si elles débouchent, la France sera au premier rang. Ça a été le cas, notamment dans le domaine du quantique, puisque je rappelle que si aujourd'hui la France est dotée d'instruments quantiques qui permettent de naviguer en se passant des satellites à bord de ses frégates, c'est parce que l'ONERA, il y a 20 ans, y avait déjà pensé.
2: Un mot sur les moyens de l'ONERA. Quels sont-ils aujourd'hui ?
19: Alors aujourd'hui, nous sommes d'abord un EPIC, un établissement public industriel et commercial, qui tire ses ressources à la fois du ministère des Armées, donc avec une subvention pour charge d'investissement et de service public. Donc on a de l'ordre de 150 millions d'euros qui provient du ministère des Armées, et l'autre moitié, c'est-à-dire à peu près l'équivalent, qui provient de contrats industriels, soit passés auprès de l'État, auprès de la DGA, soit passés auprès justement des industriels. Charge à nous d'aller chercher, et nous avons les moyens, et on pourra parler des moyens expérimentaux, qui sont assez uniques à l'ONERA, d'aller chercher cette subvention et de fonctionner en contrats commerciaux dans le domaine de la défense, mais aussi dans le domaine du spatial et de l'aviation civile.
21: C'est quoi l'objectif de l'ONERA en termes de chiffre d'affaires ? Donc vous êtes autour de 300-315 millions aujourd'hui. C'est d'atteindre un chiffre d'affaires autour de 400 millions pour essayer justement de peser un peu plus dans un monde qui évolue beaucoup et où il y a beaucoup de technologies disruptives aujourd'hui ?
19: Alors, évidemment, c'est à nous d'aller chercher les ressources supplémentaires, puisque la subvention en particulier ne couvre pas l'ensemble de nos charges salariales. Et donc, évidemment, oui, d'aller à la conquête de nouveaux contrats, de nouveaux marchés, ça pose un certain nombre de problèmes. On est limité en termes d'emploi, de plafond d'emploi, donc il faut qu'on aille chercher des ressources. Il faut qu'on valorise nos installations, notamment les grandes souffleries, dans un contexte où aujourd'hui on est confronté à une concurrence internationale. Donc il faut être compétitif dans ce domaine-là. J'ai pas aujourd'hui la possibilité de vous donner un chiffre tout à fait concret d'objectif commercial, puisque nous sommes en train de négocier ce qu'on appelle le COP, le contrat d'objectif et de performance. On le négocie en prenant en compte les besoins de la DGA, Direction Générale de l'Armement, de la Direction Générale de l'Aviation Civile, des industriels avec lesquels nous construisons nos feuilles de route. Alors je peux vous dire, on ne va pas y passer l'ensemble de l'émission, on a 29 feuilles de route aujourd'hui qui sont partagées avec les industriels, et puis nos clients qui viennent aussi de l'ensemble du monde. On travaille avec la NASA, on travaille avec le JAXA, qui est l'équivalent de la NASA au Japon notamment. On travaille avec d'autres partenaires dans tous les pays et on travaille à faire en sorte que leur projet de développement dans le domaine aérospatial puisse passer par nos moyens expérimentaux.
21: Emmanuel Kiva, on a l'impression que l'ONERA aujourd'hui est une pépite un peu endormie. Et est-ce qu'elle est suffisamment reconnue et connue en France d'après vos premiers retours ? Et est-ce qu'elle n'est pas plus connue à l'international ?
19: Alors, je ne dirais pas qu'elle est endormie, parce que, au contraire, ce que j'ai découvert, c'est une maison extraordinairement dynamique, avec des chercheurs qui sont passionnés, avec des ingénieurs qui sont passionnés, avec une projection vers l'avenir. Elle est reconnue. Elle est reconnue pour son excellence scientifique, en particulier au niveau français comme au niveau international. Est-ce qu'elle est suffisamment connue ? Je ne pense pas, et c'est sans doute une des raisons de ma présence aujourd'hui, et je vous en remercie, parce que je pense que cette entreprise, et vous l'avez dit, c'est 80 ans, puisqu'elle a été fondée en 1946, mais certains sites, je pense notamment au site de Lille, il est quasiment centenaire. C'est une force de la France en termes d'infrastructures, en termes de sciences. Il faudra le faire savoir davantage, d'abord parce que je pense que c'est important pour les gens qui y travaillent tous les jours, mais surtout parce que nous devons recruter et nous devons là aussi affirmer notre expertise technologique et scientifique au premier rang mondial.
2: Vous êtes fournisseur de solutions aux industriels, si j'ose dire, depuis 1946. Quelles sont vos relations ?
19: C'est pas mal sur un t-shirt, hein. Je pense qu'on peut.
2: On va marquer comme ça va être bien. Hein. Quelles sont vos relations, Emmanuel Kiva, avec les industriels ? On sait que c'est parfois un petit peu compliqué pour dire ça gentiment.
19: En fait, on accompagne les industriels. On est un expert technologique et scientifique. On a des moyens qui sont très complémentaires. Je vous donne un exemple dans le domaine, par exemple, de la dissuasion. La SN4G, alors la SN4G, je vous inquiétez pas, je vais pas faire beaucoup d'acronymes, mais c'est le remplaçant du missile actuel de la composante aéroportée de la dissuasion nucléaire. Ce missile est un missile extrêmement complexe. Il va être construit industriellement par la société MBDA. Eh bien, l'ONERA travaille avec MBDA, notamment, pour les essais en soufflerie, les bancs d'essai. C'est un missile très complexe qui a un statoréacteur. Je ne vais pas rentrer dans les détails, mais c'est une première mondiale. Et comme c'est une première mondiale, on a besoin de moyens tout à fait conséquents pour le faire. Et donc, on accompagne l'industriel. Et c'est la même chose dans le domaine de l'aviation civile, et c'est la même chose dans le domaine du spatial. Nos industriels, et je pense à des Safran, Airbus, Dassault Aviation, évidemment, même Naval Group, d'ailleurs, puisqu'on a travaillé sur tout ce qui est aérocomportement des plateformes, et notamment le comportement des hélicoptères qui décollent de nos frégates avec les turbulences qui sont portées par le château, eh bien tous ces industriels-là sont plus des partenaires que des concurrents. Et on travaille avec eux, on met à disposition un certain nombre d'outils, d'études, de chercheurs, de moyens expérimentaux qui sont parfois inégalés.
18: Ça veut dire en quelques mots que vous vous substituez finalement à leur service de R&D ?
19: Non, pas du tout. Je pense qu'on est tout à fait complémentaires. Des sociétés comme Thales, MBDA, Dassault, Airbus, Safran ne disposent pas de, par exemple, la plus grande soufflerie sonique bien sûr. Du monde. Donc on a des moyens, on a des codes de calcul, on a une antériorité sur un certain nombre de choses, et on travaille pour dérisquer les technologies, pour délivrer des briques technologiques, mais on n'est pas industriel. C'est pas nous qui allons intégrer un avion de nouvelle génération, c'est pas nous qui allons construire le moteur, mais c'est nous qui allons fournir un certain nombre de briques technologiques nécessaires pour ça.
21: Et quelles sont vos priorités aujourd'hui dans les 29 routes, feuilles de route pardon, que vous avez citées? Évidemment, on peut parler de la dissuasion, mais on va s'arrêter assez rapidement parce que vous n'allez pas en parler de façon prolixe. Mais on a aussi le côté hypersonique, et pas seulement pour la dissuasion. Donc, vous avez quand même pas mal de projets dans l'hypersonique. Vous avez aussi pas mal de projets dans les moyens de détection, de la surveillance de l'environnement. Et vous avez Nostradamus, vous avez l'Optronic, les capteurs quantiques. C'est quoi aujourd'hui ce qui vous... Quelles sont les priorités d'aujourd'hui?
19: Vous avez une demi-heure?
21: Toujours.
19: Non, mais bien évidemment, tout ce que vous avez cité, je ne suis pas sûr que les spectateurs soient au fait de tout cela, mais ça va de la propulsion de missiles conventionnels hypersoniques, c'est d'ailleurs au-delà de 6 fois la vitesse du son, hein, pour être clair. Et donc pour ça, il faut faire des moteurs, il faut faire des capteurs. Ça va sur le domaine des drones, de la lutte anti-drone, comme de la coordination pilote-drone. J'en profite, puisque vous me donnez cette opportunité, pour vous dire qu'on sera au salon Eurosatory, qui a lieu dans la semaine du 15 au 20 juin à Villepinte, et on va montrer par exemple un système qui permet de quantifier la charge cognitive, l'état du cerveau d'un pilote pour lui permettre de coordonner le vol pilote d'hélicoptère et drone. Donc, c'est extrêmement varié. Alors, nos priorités, elles sont évidemment tirées par les besoins de nos clients et les besoins du ministère des Armées, puisque je rappelle qu'on est sur la tutelle du ministère des Armées. La dissuasion, c'est évidemment la priorité des priorités. Et donc, dans ce nouveau missile ASN-4G de nouvelle génération, c'est la propulsion du missile, ce sont les capteurs, c'est la résistance des matériaux, puisqu'on a des matériaux qui doivent résister à des températures et des vitesses extrêmement élevées. Ce sont les armes laser. On parle beaucoup aujourd'hui de la problématique de la lutte anti-drone qui prend beaucoup de munitions, et l'arme laser est un moyen de se passer des munitions. C'est l'aviation du futur, l'aviation décarbonée, également les nouveaux modes de propulsion, ce qu'on appelle par exemple les open fan, c'est-à-dire vous avez des réacteurs d'avion qui ne sont pas carénés, donc vous voyez l'hélice, mais ça pose plein de problèmes en termes d'aérodynamique, donc il faut les tester en soufflerie, il faut les tester en simulation. Et en fait, on a toujours ce triptyque: simulation, modélisation, expérimentation. On modélise quelque chose, on le simule derrière, on fait l'expérimentation, on essaie de faire en sorte que toutes les données soient raccord, et on est très très bon là-dedans, en vérité. Et c'est ça qui fait aussi notre force et notre reconnaissance au niveau international. Donc toutes ces priorités-là qui sont dans l'ADN de l'ONERA, puisque tout ce qui vole de près ou de loin a un peu d'ADN de l'ONERA en France, elles sont mises au service des priorités, notamment de celles qui sont décrites dans la loi de programmation militaire.
2: Quand on pense à l'ONERA, et vous l'avez évoqué plusieurs fois, on pense évidemment à ces souffleries incroyables que vous possédez, hein, ces cathédrales de béton, pour certaines en tout cas, hein, pour certaines, pas pour toutes, mais avec ces ventilateurs absolument gigantesques. Vous en avez même une à côté de Toulouse, à Fogamosat, la F4, qui peut atteindre Mach 15. Mmh. On parle quand même de 18 000 km/h.
19: C'est ça.
2: Quel est l'intérêt aujourd'hui de posséder une soufflerie, d'avoir des souffleries, alors que finalement, on pourrait vous rétorquer, mais les modèles numériques, la simulation, ça marche très bien aussi.
19: Ça marche une fois que c'est calibré, et ça marche pas très bien aux limites. C'est-à-dire qu'il y a une échelle dans laquelle les phénomènes physiques ne peuvent pas être aussi simplement représentés par la simulation. Et donc notre force, en fait, elle est double. C'est d'abord d'avoir les moyens de simulation numérique, donc ce qu'on appelle nous des codes, c'est-à-dire des codes de calcul, c'est des choses qui fonctionnent sur des très gros superordinateurs et qui sont capables de résoudre des problèmes extrêmement compliqués, ce qu'on appelle la dynamique des fluides, par exemple, donc les écoulements ou les phases de transition entre un régime normal et un régime hypersonique. Donc des choses extraordinairement compliquées mathématiquement, mais qui doivent être confirmées et calibrées par l'expérimentation. Donc si vous avez un côté sans l'autre, ça ne marche pas. Et l'ONERA, et sa force, c'est d'avoir les deux. Et c'est d'avoir notamment cette soufflerie, vous avez parlé de F4, alors c'est intéressant, c'est une soufflerie, ça fait 10 ans qu'elle était à l'arrêt. Parce qu'on se disait à quoi ça sert finalement. Et puis vous voyez que le contexte s'y prête aujourd'hui, et qu'on a réactivé ce à la fois bijou de technologie, mais aussi un bijou d'industrialisation, parce que ce sont des souffleries gigantesques, avec des volants d'inertie, avec des condensateurs, avec des choses qui sont hors de proportion. Je vous invite d'ailleurs, et j'invite BFM à venir faire un reportage.
2: Rendez-vous est pris, avec plaisir.
19: À Fogamosac, parce que c'est quelque chose d'assez incroyable. Vous pouvez générer des rafales à 8000 km/h, parce qu'on a besoin de savoir quel est le comportement réel de nos éprouvettes, on appelle ça des éprouvettes, ça m'a toujours amusé, mais nos maquettes finalement, qui sont mises dans un flux d'écoulement et qui vont devoir réagir. Je vous donne un exemple tout bête, là pour le coup c'est pas dans le domaine hypersonique, mais quand vous avez un rafale qui va larguer un missile, vous avez envie de tout sauf que le missile, par des écoulements aérodynamiques bizarres, remonte vers l'avion qui vient de le larguer. Bien ça, c'est un phénomène extrêmement complexe à caractériser. Ça fait partie des études qui sont faites, notamment à Modane. Vous avez signalé les différentes souffleries. À Modane, on a la soufflerie S1MA, qui est une soufflerie sonique. Donc vous atteignez la vitesse du son, qui nous permet de faire de telles études. On appelle ça d'ailleurs, et je trouve ça assez joli, la cathédrale des vents.
21: Vous êtes arrivé il y a 2 mois et demi à la tête de l'ONERA. Pour l'instant, vous n'avez rien changé. Est-ce que vous avez en tête une nouvelle organisation? Parce que l'organisation d'aujourd'hui date il y a 10 ans. Peut-être qu'il faut changer des choses.
19: Alors d'abord, je tiens à saluer le travail de mon prédécesseur, donc Bruno Saint-Jean, qui a effectivement réussi à sauver l'ONERA, il faut le dire, puisqu'il y avait à la fois une problématique, j'allais dire économique, mais il y avait aussi une problématique industrielle avec, quand vous avez des installations qui datent de 1946, ben, commence à s'enfoncer dans le sol, commence à avoir des problématiques de... On a des problématiques de robinets, sauf que c'est pas les mêmes robinets que chez vous, on a des robinets sphériques qui coûtent 1,4 million, qui datent de 47 et qui doivent être changés, donc voilà. Et donc il y a eu tout un travail de fond là-dessus. Moi, mon travail aujourd'hui, c'est de m'inscrire d'abord dans la continuité de la stratégie qui a été mise en place, mais aussi de me faire ma propre vision stratégique et de me poser la question, c'est quoi l'ONERA dans 10 ans? Je suis arrivé il y a 2 mois et demi, je n'ai pas encore la réponse à cette question, donc pour me réinviter dans quelques mois, j'ai bien l'intention de publier une vision stratégique de l'ONERA, en accord évidemment avec la DGA, le ministère des Armées et nos industriels, d'ici la fin de l'année. Si réorganisation il y a, ou si organisation nouvelle il y a, eh bien ça sera pour atteindre ce projet, cette vision stratégique. Tant que je ne l'ai pas, je ne vais pas pouvoir répondre à la question, mais on a quelques idées effectivement pour encore doper la puissance et la reconnaissance de l'ONERA.
2: On suivra de près, Emmanuel Kiva, les idées que vous avez pour l'ONERA. Merci beaucoup d'avoir été avec nous. Vous êtes le PDG de l'ONERA. Un grand merci d'avoir été avec nous. Michel, merci. Michel, j'en profite pour vous dire qu'on se retrouve la semaine prochaine en direct pour une émission d'Air et Défense à l'occasion du Paris Air Forum qui aura lieu à la Mutualité. Tout de suite, c'est l'heure du décryptage.
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2: C'est l'heure du décryptage. Daniel Chrétien, bonjour.
4: Bonjour.
2: Vous êtes journaliste à la rédaction d'Air et Cosmos. Merci beaucoup d'être avec nous. Je signale la une d'Air et Cosmos cette semaine, puisque c'est de ça dont on va parler. Vaste Vast, qui est Vast, on va en dire un mot, cette entreprise américaine qui ambitionne de faire des stations spatiales, eh bien, qui va embarquer d'ici 2027 deux Français. On va voir qui, spoil. C'est donc à la une de Air et Cosmos cette semaine. Daniel, on a eu Choose France cette semaine avec de très nombreuses annonces. Et parmi les très nombreuses annonces, eh bien, Vast, qui va installer son QG à Paris, qui veut envoyer deux astronautes dans l'espace, dont Thomas Pesquet. On va détailler cette annonce. Qui est Vast ? Qu'est-ce que c'est que cette entreprise déjà, dont on ne parle pas forcément tous les jours encore ?
1: Effectivement, Vast est une entreprise qui n'est pas très connue parce qu'elle est assez jeune. Elle a été fondée en 2021 en Californie. Et pourtant, c'est un des favoris pour proposer une station qui va remplacer l'ISS. Vast est apparu un peu après le moment où la NASA a décidé de passer la main à l'industrie pour la prochaine station spatiale en orbite basse qui remplacera l'ISS. Vast va donc développer sa station qui s'appelle Haven et elle va d'ailleurs même lancer un prototype de cette station dès l'année prochaine. Et en attendant, Vast va proposer une première mission l'année prochaine également, mais à bord de l'ISS. Et c'est à bord de cette mission que Thomas Pesquet va embarquer. Et Vast va proposer donc cette station privée cette fois-ci. Donc c'est quelque chose de très nouveau hein, dans le narratif du spatial. Une station privée dont la NASA va devenir cliente, mais pas que la NASA. Donc le CNES peut devenir client et va devenir client de Vast.
2: Vous connaissez bien les questions spatiales, Daniel, vous les suivez depuis des années. On a eu beaucoup d'entreprises qui, ces dernières années, ont ambitionné ou ambitionnent de développer des stations spatiales. C'est quand même un défi important. Il va y avoir des hommes à bord, il faut que ce soit pressurisé, il faut qu'il y ait de la survie. Enfin, est-ce que ça s'improvise ? Est-ce qu'ils sont crédibles, d'après vous ?
1: Alors, il y a encore beaucoup de travail à faire, mais il y a plusieurs entreprises qui sont vraiment apparues dans nos scopes. En plus de Vast, on peut citer Axiom Space, qui a déjà réalisé plusieurs missions privées à bord de l'ISS, pour des missions courtes. D'ailleurs, Thomas Pesquet et Arnaud Prost vont faire des missions courtes. Axiom Space, on a aussi Blue Origin, qui s'était positionné, même si pour l'instant, ça n'a pas l'air trop d'actualité, ils sont plus focalisés sur le programme lunaire. Mais voilà, on a plusieurs entreprises qui vont se positionner là-dessus, et elles commencent à développer des modules. Il y a d'ailleurs une excellence européenne qui participe là-dessus. Je pense à Axiom Space qui a commandé des modules de station auprès de Thales Alenia Space qui seront produits à Turin.
2: Et donc, ce Choose France dont on a beaucoup parlé cette semaine signe le retour en vol en quelque sorte de Thomas Pesquet. Hein, ça y est. Enfin, le retour dans l'espace. En vol, il vole souvent. Hein. Mais en tout cas, son retour dans l'espace.
1: Exactement. Après deux rotations dans l'ISS, il a déjà passé près d'un an en orbite, eh bien, il y retourne avec cette mission courte dont il sera commandant, parce qu'il a déjà assez d'expérience pour être commandant de ce genre de mission. Il a déjà été commandant de la Station Spatiale Internationale. Donc il va signer, il va faire cette mission-là, il va réaliser plusieurs expériences scientifiques pour le CNES.
2: Et puis, c'est un premier vol pour un autre astronaute que le grand public, en tout cas, ne connaît pas forcément, qui est Arnaud Prost, alias le rookie.
1: Le rookie, exactement. C'est comme ça qu'on les appelle, les astronautes qui n'ont pas encore volé ou qui font leur premier vol. Arnaud Prost, effectivement, il est beaucoup moins connu. Il a été sélectionné en même temps que Sophie Adnau, qui est en orbite en ce moment, qui a passé plus de 100 jours dans l'espace déjà.
2: Déjà, oui.
1: Et Arnaud Prost, lui, il fait partie de ce qu'on appelle la réserve d'astronautes du corps de l'Agence spatiale européenne. Donc, ces astronautes-là sont sélectionnés, mais ils font un travail à côté parce qu'on peut les mobiliser si jamais on a besoin d'eux pour une mission courte. Quelques-uns d'entre eux ont déjà volé. Donc c'est le tour d'Arnaud qui lui volera, mais à bord cette fois-ci de la première station de ce prototype dont je parlais tout à l'heure de Haven, ce qui s'appelle Haven 1. Et là, ce sera également à partir de 2027.
2: Un tout dernier mot, Daniel, parce qu'on n'a pas évoqué le sujet et il est absolument fondamental. Qui va payer ?
1: Eh bien, c'est le CNES. C'est le CNES, alors c'est une question qui fait un petit peu mal, effectivement, parce qu'on connaît en ce moment la rigueur budgétaire à laquelle le CNES est soumis en ce moment. Il y a un rabot de 300 millions d'euros qui est prévu au cours de ces prochaines années. Ce que l'on sait, c'est on ne connaît pas exactement combien le CNES va payer pour ces deux missions, mais ce qu'on sait, c'est qu'il y a quand même une très bonne ristourne. C'est vraiment un tarif très avantageux que le CNES va payer. Et en plus, il y a des contreparties. Il y a des contreparties, c'est un peu d'ailleurs pour ça que cette annonce a été faite dans le cadre de Choose France, parce qu'en contreparties, Vast va s'installer en France, ils vont installer leur quartier général à Paris, Et si jamais il est prévu que Vast commence à ambitionner une usine dans le cadre de la construction de sa station en Europe, et ben pareil, on pourra espérer que ce soit en France.
18: Daniel Chrétien, journaliste chez Air et Cosmos, au sein de la rédaction d'Air et Cosmos, un grand merci d'avoir été avec nous. Bon, on vous retrouve régulièrement dans l'émission. À très bientôt, Daniel. C'est l'heure tout de suite des signaux faibles.
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18: Un signal sérieux dans le quantique français, puisque Cobly vient de lever 115 millions d'euros. Qui est Cobly? Cobly, bien, c'est la start-up grenobloise qui développe un ordinateur quantique sur silicium, les qubits sur silicium. Je vous parle une langue peut-être que vous ne maîtrisez pas, moi non plus. Mais en tout cas, les qubits sur silicium, c'est les mêmes briques industrielles que les puces électroniques classiques, ce qui pourrait peut-être accélérer beaucoup plus l'informatique quantique. Maud Vinet, c'est la cofondatrice et la présidente de Cobly. Elle était l'invitée de la matinale de BFM Business cette semaine. On l'écoute.
5: C'est ça. En résumé, notre choix stratégique, il a été radical dès le départ, très pragmatique, au sens où notre métier, c'est de concevoir et développer et vendre des ordinateurs quantiques, pas de développer une industrie. Et donc, on s'est appuyé sur une industrie qui existe aujourd'hui, l'industrie du semi-conducteur. Ça a trois avantages. Ça permet d'aller plus vite et moins cher parce qu'on s'appuie sur une industrie qui existe et des gens qui savent faire tourner des usines. C'est un vrai métier. Ça limite le CAPEX. Aujourd'hui, les infrastructures sur lesquelles on s'appuie, elles ont reçu des milliards ou dépensé des milliards d'investissements pour se construire. Et donc, si on fait le regard, nos 115 millions, au regard des milliards qui sont levés par les Américains, c'est compétitif parce qu'on est à la marge. Et le vrai avantage compétitif, c'est pour nos clients. Ça nous permet de concevoir et fabriquer des ordinateurs quantiques qui s'insèrent dans l'infrastructure de calcul existante. Ça veut dire quoi? Ça veut dire qu'ils s'insèrent dans les data centers et les supercalculateurs, parce qu'en termes d'empreinte au sol, ils sont 100 fois plus petits. Ce que la puissance du calcul quantique va vous amener, c'est un retour sur investissement, c'est un gain de productivité. Je vais passer à un exemple. Vous êtes un grand avionneur français, européen, et vous voulez designer la nouvelle aile de votre avion, ouais, et la faire la plus aérodynamique possible pour qu'elle consomme le moins de carburant possible. Aujourd'hui, vous avez des grands logiciels d'éléments finis qui vous permettent de calculer la forme, qui n'ont pas la performance requise, la précision pour optimiser complètement l'aile. Donc, vous faites des essais en soufflerie. Ce que le calcul quantique permettra, c'est d'avoir une meilleure précision pour vous permettre d'avoir des designs qui vous éviteront tous ces passages en soufflerie et donc de gagner des mois. Le calcul quantique, l'enjeu, c'est de le rendre accessible. Et donc, c'est ce qu'on fait chez Cobly. On fait des machines qui vont être compatibles avec l'infrastructure de calcul existante.
18: Maud Vinet, la présidente et la cofondatrice de Cobly, qui était l'invitée de Laure Closier cette semaine dans la matinale de BFM Business. C'est la fin d'Air et Défense. Rendez-vous la semaine prochaine pour une émission un peu particulière. Nous serons en direct depuis le Paris Air Forum à la Mutualité. Et ce sera l'occasion pour nous notamment de recevoir Yannick Assouad, qui est la vice-présidente de Thales en charge de l'avionique. Bonne semaine.
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17: Air et Défense est en vadrouille cette semaine. Nous sommes au salon Eurosatory. Nous avons un invité exceptionnel, général d'armée Pierre Schill. Bonjour.
24: Bonjour.
17: Merci beaucoup d'être avec nous. Vous êtes le chef d'état-major de l'armée de terre. Merci de nous consacrer un petit peu de temps à l'occasion de cette émission. On est avec vous durant une petite demi-heure. Michel Cabirol, qui m'accompagne comme chaque semaine, un rédacteur en chef à la Tribune, en charge des transports, de la défense, de l'aérospatiale. Bonjour Michel.
25: Bonjour Jean-Baptiste.
17: Alors on a un micro pour deux, on va se prêter le micro durant cette interview. Général, l'actualité immédiate cette semaine, à l'occasion du salon Eurosatory, c'est la fin de ce suspense autour du lance-roquettes unitaire. On connaît enfin le vainqueur, alors ce sera un mélange, un alliage de Safran et puis de MBDA. Un lance-roquettes unitaire qu'on a bien cru un moment, américain ou coréen. Est-ce que vous êtes satisfait de ce choix ?
26: Oui, évidemment, je suis satisfait du choix. D'abord, je suis satisfait qu'il y ait eu un choix. Maintenant, ce choix, c'est aussi un point de départ. Voilà, il y a eu des expérimentations, il y a eu des appels d'offres, des différents prestataires ont répondu, dont deux prestataires français. Le choix a été fait. Maintenant, il faut que ça produise. Moi, ce que j'attends, c'est que ces lance-roquettes unitaires et surtout leurs munitions arrivent dans l'armée de terre, arrivent dans les régiments, et de façon à ce que j'ai des régiments qui soit capable de délivrer ces feux à longue portée, c'est-à-dire entre 50 et 150, 200, 300 kilomètres au-delà ultérieurement. J'ai besoin à terme d'avoir trois régiments capables de tirer dans cette profondeur.
17: Avec ces lance-roquettes unitaires, on a des roquettes qui peuvent aller, enfin des projectiles qui peuvent aller jusqu'à plus de 150 kilomètres de profondeur. Très concrètement, qu'est-ce que ça change sur le champ de bataille ?
26: Alors, de manière très concrète, il faut bien voir, et j'affirme que cette capacité de feu dite longue portée, c'est-à-dire 50 à 150 km, 200, 300, 400, dans la profondeur tactique, est l'arme du futur pour toutes les armées sérieuses. C'est-à-dire que quand on fait des exercices aujourd'hui, quand on regarde les combats tels qu'ils ont lieu en Ukraine ou ailleurs, les trois quarts des neutralisations, des destructions effectuées par une unité, une force, sont délivrées dans cette profondeur. À l'inverse, l'adversaire a des capacités à peu près similaires, et donc il est important de pouvoir mener une forme de duel, c'est-à-dire se protéger, c'est aussi pouvoir détruire les lanceurs adverses dans cette profondeur de 50 à 150 km, ses radars, ses systèmes de guerre électronique, ses postes de commandement, ses plots logistiques. C'est absolument essentiel.
27: Bon, général, à quelle échéance vont-ils être les armées vont entrer, l'armée de terre va être dotée de ce nouveau système?
26: Alors, ce nouveau système, aujourd'hui, il est attendu avant la fin de l'année 2030. Donc, d'ici avant la fin de l'année 2030, nous aurons un régiment, l'équivalent d'un régiment, une vingtaine de lanceurs, un peu plus, un certain nombre de centaines de munitions de ce nouveau système. Entre-temps, actuellement, nous avons un régiment, c'est le 1er régiment d'artillerie de Bourgogne, qui est doté de lance-roquettes unitaires. Nous avons une dizaine de lance-roquettes unitaires. Il va falloir qu'on les fasse durer jusqu'à cette échéance. Et nous sommes en train d'acheter des munitions pour ce système. Donc, avant 2030, fin 2030, un régiment du nouveau système. Et d'ici là, de façon à faire perdurer le système que nous avons en cours, de façon à effectuer un tuilage entre les deux.
27: Donc il n'y aura pas de rupture temporaire de capacité ?
26: Il n'y aura pas de rupture temporaire de capacité. En tout cas, tout est fait aujourd'hui, tout est prévu aujourd'hui, et les ressources sont prévues, les industriels sont en principe mobilisés pour que nous puissions faire ce tuilage.
17: Général, il y a un autre sujet qui agite l'industrie de l'armement et les militaires et en fait tout le monde, c'est ce fameux MGCS, ce char de combat qu'on nous promet depuis maintenant une bonne dizaine d'années, voire un petit peu plus pour le coup. On a bien compris que c'était compliqué, c'est un doux euphémisme, et on a aujourd'hui par exemple Nexter, KNDS, qui propose une version intermédiaire. Déjà, sur ce char de combat,
3: du futur qui n'arrive toujours pas. Quel est votre sentiment? Quel est votre regard?
26: Cette question du char du futur, elle est très importante. De toute façon, dans les armées et dans l'armée de terre française, nous aurons besoin dans le futur d'un char. Qu'est-ce qu'un char? C'est un engin de combat capable de gagner un duel face à des engins équivalents, de percer le dispositif adverse et d'exploiter dans la profondeur, c'est-à-dire sur plusieurs dizaines, voire centaines de kilomètres, pour aller dans la profondeur du dispositif ennemi et le bousculer. Ça restera une capacité que nous avons besoin d'avoir. Aujourd'hui, elle est occupée, elle est remplie par nos Leclerc. Nous avons 200 Leclerc, de façon à pouvoir en aligner au combat à peu près 150. Dans l'avenir, j'aurai besoin de cet équivalent-là. Ce qui est la réalité également, c'est que probablement, dans les 10 années à venir, 15 années à venir, les progrès de la robotique vont permettre d'avoir cette capacité ou ce système organisé non pas en un seul char qui aurait tout, canons, missiles, système d'armes à effet dirigé, etc., et capable de se protéger face à tout, drones, guerre électronique et que sais-je, mais de distribuer ces capacités sur différentes plateformes, d'avoir des ailiers robotisés. Entre mon Leclerc d'aujourd'hui qui est en cours de rénovation et ce nouveau système, comment allons-nous faire? À quelle vitesse la technologie va évoluer? À quelle vitesse nous allons être capables de les industrialiser? C'est ça qui est la question. Donc moi je me réjouis qu'il y ait des solutions intérimaires envisagées, éventuellement avec KNDS, de façon à, là aussi, j'emploierai le mot tuilage, effectuer un tuilage entre nos Leclerc actuels et ce système complètement nouveau qui sera un système de système, même si c'est un mot un peu administratif qu'on

0: marche de la nouvelle capacité, il y a un risque de manque de ressources. Et puis le deuxième risque, c'est finalement de se concentrer sur ce qu'on sait faire, c'est-à-dire un char avec un canon, et de ne pas prendre le virage, de ne pas mobiliser les chercheurs, la recherche et développement sur ce qui va vraiment faire la différence. Ce qui va vraiment faire la différence, c'est robotique, cloud de combat, c'est-à-dire en fait l'interconnexion entre ces systèmes. C'est sur ce point précisément qu'il faut que nous avancions. Moi, j'ai bon espoir qu'on arrive à le faire simultanément, c'est-à-dire à avoir un char un peu classique, même s'il sera, il aura beaucoup de potentialités supplémentaires, mais que surtout, on se concentre sur cette question du cloud de combat.
1: Vous avez parlé de moyens, général, le nerf de la guerre. La loi de programmation militaire, et c'est 436 milliards d'euros. Bon, c'est un record, pour le coup. On a eu beaucoup de débats à l'Assemblée, au Sénat, sur cette question. Vous y avez largement participé. Quel est votre sentiment général sur cette loi de programmation militaire? Est-ce qu'elle va tenir ses promesses?
0: Alors, la loi de programmation militaire, elle tient déjà ses promesses. Cette loi de programmation militaire, c'est une loi de programmation militaire 2024-2030. Vous l'avez dit, déjà, il était programmé 400 milliards de ressources sur cette période 2024-2030, 413 milliards si, en ajoutant un certain nombre de ressources extérieures. On va augmenter de 36 milliards. Jusqu'à présent, les ressources ont été présentes dans les projets de loi de finances. Ça, c'est le premier point. Deuxième point, chacun d'entre nous connaît l'état des finances de notre pays. Aujourd'hui, il est objectif que les armées, la défense, fait l'objet d'un effort relatif important par rapport aux autres politiques publiques. Par rapport à cette question des ressources, moi j'ai un peu deux positions. J'ai une position finalement de chef d'état-major de l'armée de terre. Ma question, elle n'est pas est-ce qu'il en faut plus, etc. La question, elle est comment, avec ces 400 milliards, maintenant 436 milliards, je fais le maximum pour avoir une armée de terre qui soit capable de rendre tous les jours les services attendus sur le plan stratégique, une armée de terre qui soit capable d'innover et d'évoluer en permanence au rythme de la technologie et de l'évolution de la bataille, et une armée de terre qui reste et qui soit soudée, parce que au bout du bout, même s'il y a la technologie, le cœur de notre armée de terre, ce sont les hommes et les femmes, en quantité, en qualité, dans leur formation, etc. Maintenant, est-ce que, en tant que chef militaire, je suis conscient de la menace et je me dis qu'il est important que notre pays fasse un effort de défense et que pourquoi pas avoir l'ambition ou la perspective d'un effort supplémentaire qui donnerait encore davantage de ressources? Oui, mais là c'est une autre question et je pense que c'est une question qui aura sa place ou aurait sa place plutôt dans le débat de la présidentielle à venir l'an prochain ou d'un nouveau livre blanc postérieurement à l'élection du président de la République.
2: L'actualisation de la loi de programmation militaire n'aborde pas la question du format des armées. Il n'y a pas plus de chars, il n'y a pas plus d'hélicoptères. Voilà. Donc, est-ce que quelque part, ça vous contraint d'une façon capacitaire à mener des opérations aujourd'hui ?
0: Alors, je ne suis pas tout à fait d'accord avec vous sur la question du format des armées. Oui, dans la quantité, le volume global, et si on compte en hommes, 275 000 postes pour les armées, c'est une enveloppe constante dans le cadre de la loi de programmation militaire. Mais ce qui est clair, et en particulier pour l'armée de terre, c'est que cet étal quantitatif, en fait, couvre une réforme très profonde. Et en gros, pendant la durée de la loi de programmation militaire 2024-2030, il y a 10 000 postes, 10 000 soldats qui changent de métier dans l'armée de terre, dans l'idée générale de acquérir les capacités différenciantes, c'est-à-dire les capacités les plus hauts du spectre, les questions de renseignement, de commandement, de létalité, c'est-à-dire de feu dans la profondeur, de protection, de logistique. Et donc, il y a une vraie transformation de l'armée de terre. Alors, cette transformation, elle se fait à volume d'hommes constant. Maintenant, les équipements sont en croissance dans un certain nombre de domaines. Est-ce qu'à l'avenir, il serait utile et important que ce format soit adapté? C'est possible. Et je reviens à mon sujet du volume général de ressources allouées aux armées. S'il y avait un accroissement important, encore supplémentaire des ressources à l'avenir, oui, la question d'avoir une dizaine de régiments supplémentaires se poserait. Aujourd'hui, concrètement, ces 10 régiments d'appui, de soutien, de génie, etc., je les paye par de la transformation de l'infanterie de cavalerie. Idéalement, ils seraient acquis et conçus grâce à des ressources supplémentaires en équipement, en hommes, en entraînement.
1: Dans la loi de programmation militaire,

0: Il y a un volet qui est fondamental, qui est celui des munitions. D'ailleurs, on a rajouté au pot, si j'ose dire, pour les munitions. Comment ça se passe aujourd'hui très concrètement sur le terrain? Est-ce que vous avez suffisamment de munitions, bien entendu pour le combat, mais surtout pour l'entraînement?
1: Alors ça, il y a là une question fondamentale et qui est au cœur de cette loi de programmation militaire. On a souvent dit que cette loi de programmation militaire devait être une loi de cohérence. Et je l'assume en particulier pour l'armée de terre. C'est-à-dire que ce que nous avons, ça doit être pour de vrai, ça doit être pour le combat. Il ne s'agit pas d'avoir une armée pour défiler. Et donc une armée pour de vrai, qu'est-ce que c'est? C'est une armée qui a des équipements, c'est une armée qui a les armes qui vont sur les équipements, qui a les additifs qui vont sur les équipements, c'est-à-dire les systèmes de protection, les systèmes d'aveuglement pour cacher les véhicules, qui a le carburant, qui a les hommes, qui a l'entraînement, qui a les munitions d'entraînement. Donc aujourd'hui, clairement, notre objectif, c'est pas d'avoir en soute tout ce qu'il faut pour le grand soir et au prix de ne pas s'entraîner, c'est que nos soldats, dans nos unités, soient entraînés. Est-ce que nous avons suffisamment de munitions? Chacun sait que cette question des munitions, c'est souvent une des questions qui est un peu sacrifiée ou sur laquelle finalement on pense pouvoir en rabattre. La loi de programmation militaire met davantage de ressources, donc de toute façon, ça va améliorer nos stocks et nos capacités d'entraînement. Et puis, de toute façon, je dirais au-delà, j'ai des stocks et j'ai des stocks importants, et de toute façon, j'agirai en fonction de ces stocks et nous apporterons la réponse qui est adaptée à nos moyens et nous engagerons le combat le cas échéant dans les conditions qui nous sont permises et aujourd'hui objectivement nous avons des stocks.
2: Vous avez parlé beaucoup de transformation, alors il y a un système d'armes qui transforme beaucoup toutes les armées et en particulier l'armée de terre, c'est les drones et la lutte anti-drones. Aujourd'hui, qu'est-ce que vous pouvez dire par rapport à ce qui se passe évidemment en Ukraine? On ne saura jamais pour l'instant sur le champ de bataille de l'Ukraine, mais est-ce que vous avez tous les drones que vous souhaitez dans l'armée de terre?
1: Alors, vous avez raison de souligner cette question des drones parce qu'elle est à la fois très importante et on voit que dans les différents combats, et pas seulement en Ukraine, mais aujourd'hui au sud Liban, même dans le golfe arabo-persique, ces drones sont omniprésents et sont un des éléments importants du combat. C'est une réalité qu'il faut prendre en compte et donc il y a la question de l'évolution technologique et technique et du nombre des drones. C'est un combat qu'il faut mener et que nous avons à mener. Nous avons la chance pour l'instant de ne pas être en guerre. Nous sommes un pays en paix. Donc il n'est pas question pour nous d'acheter des millions de drones, comme l'achète l'Ukraine. Il est question pour nous d'être à l'état de l'art sur le plan de la technologie, c'est-à-dire d'être capable d'être au meilleur niveau, au moins pour certains de nos drones, de les avoir pour nous entraîner. Et la question, c'est comment passerions-nous à une échelle de production beaucoup plus élevée si c'était nécessaire? Je ne vais pas stocker les drones. Si j'avais stocké des drones dans mes hangars il y a un an, il serait moins utile aujourd'hui parce qu'aujourd'hui, on est passé au drone filaire. Donc la technique est là et il faut absolument évoluer. Derrière, moi j'ai un impératif que les doctrines, l'organisation évolue. Comment dans l'armée de terre, tout soldat devient un pilote de drone? Comment dans tout véhicule, dans tout groupe de combat, une dizaine de soldats, il y a 1, 2, 3 drones pour faire le métier de cette unité? Et comment en parallèle, et ça n'est pas exclusif, je crée des unités de drones, c'est ce que nous sommes en train de faire avec des escadrons de chasse qui vont avoir plusieurs centaines de drones et qui vont non pas faire en mieux ce que faisait une unité d'hommes, mais qui vont faire autre chose. Je mets une parenthèse sur ce sujet, dans le sens où j'ouvre une parenthèse sur la question des drones terrestres, des robots. De même que les drones aériens se sont développés de manière exponentielle au cours des dernières années, les robots terrestres vont se développer dans les prochaines années et on a à suivre ce mouvement aussi. Donc, une évolution technique, une évolution de notre doctrine et un esprit drone. J'utilise, j'assume que les drones soient pour l'armée de terre un élément de transformation. Je donne injonction aux unités de voler, de bricoler, d'inventer leurs drones, de ne pas attendre que les drones viennent d'en haut. C'est les questions de l'esprit pionnier, c'est la question de l'innovation et le drone est utile pour le combat, mais il est aussi utile pour cet esprit d'innovation à inoculer et à développer dans l'armée de terre.
0: Est-ce que justement le drone terrestre est plus complexe que le drone aérien ou que le drone naval à créer, à fabriquer et puis après à opérer?
1: C'est clair. En fait, c'est une question de milieu. Le milieu aérien est un milieu homogène, le milieu naval est un milieu homogène, en tout cas il y a une surface qui définit l'interface. Le milieu terrestre est éminemment complexe. Un robot ou une caméra qui observe à distance a du mal à distinguer une nappe de feuilles d'une mare dans laquelle le robot va se noyer. Donc la complexité de la circulation et de l'interaction avec le milieu terrestre est bien plus importante que celle de l'air ou de l'eau. Donc, très concrètement, et chacun l'observe, probablement les drones terrestres ont 5, 10 ans de retard par rapport aux drones aériens. D'ailleurs, on le voit, on a aujourd'hui encore pas de véhicules complètement automatisés en Europe. Alors c'est aussi une question d'assurance, et aux États-Unis, à Los Angeles ou à San Francisco, plus de 50% des taxis sont déjà automatisés. Mais il y a là comme un retard parce que la technologie est plus dure à mettre au point, mais je suis persuadé que ça va maintenant exploser. L'Ukraine nous annonce avoir commandé pour cette année 2026 autant de drones que ce qu'il avait déjà en stock, et va multiplier cet emploi. Le président Zelensky a annoncé que pour la première fois, une unité de drone avait conquis une position adverse. Il y a là un potentiel d'évolution énorme.
2: Alors quand on parle de drone, on parle aussi de combat collaboratif. Est-ce que l'armée de terre est-elle prête à ce combat collaboratif, et notamment l'aérocombat ?
1: Le combat collaboratif est probablement l'innovation de la décennie 20-30. Nous l'avions vu puisque le programme Scorpion, qui est en fait le programme de modernisation de l'armée de terre sur la décennie 20-30, c'est des engins, les Griffons, les Serval, les Jaguars, mais c'est surtout un système d'information pour faire ce combat collaboratif, c'est-à-dire l'échange des données automatisées entre les différentes unités, et la possibilité pour une unité qui est attaquée d'être soutenue en direct et quasiment automatiquement par une autre unité, etc. Cette réalité, elle est déployée dans nos forces. Est-ce qu'elle est de manière suffisante, suffisamment fluide, etc. Pas encore. Il faut que nous progressions. Et aujourd'hui, les évolutions du numérique, qui sont là aussi en croissance exponentielle, nous offrent de nouvelles opportunités. Il y aura une nouvelle marche à franchir, ou une nouvelle marche franchie probablement dans les prochaines années, qu'on pourrait appeler plutôt cloud de combat, c'est-à-dire une fluidité encore accrue dans ce combat collaboratif. Et ce sera le moment de la véritable ouverture vers l'interarmée, c'est-à-dire on peut rêver à un système complètement intégré et fluide, basé sur la donnée, etc., entre les moyens aériens, terrestres, navals, de façon à vraiment passer dans cette nouvelle génération du combat cloud et de la robotique qui sera un corollaire.
0: On parle depuis tout à l'heure de technologies qui sont au centre de tout. J'ai en mémoire, comme vous sans doute, ce que disait le président de la République il y a maintenant 4, 5 ou 6 ans lors de ses vœux aux armées. Arrêtons de chercher à tout prix la sophistication. Il faut savoir revenir vers des équipements qui sont plus simples, qui sont plus faciles d'utilisation, notamment pour les hommes et les femmes qui sont sur le terrain. Est-ce que vous êtes satisfait aujourd'hui, quand vous regardez l'armée de terre, de l'équilibre entre les armements de technologie, entre la technologie et la rusticité ?
1: Alors, je pense que fondamentalement, c'est un équilibre dynamique. C'est-à-dire qu'il ne s'agit pas de trouver l'équilibre, il s'agit de tenir l'équilibre. Cet équilibre, il est apparemment, ou il peut être au premier ordre, entre la masse et la sophistication, entre la technologie et la rusticité. Mais en fait, ça n'est aussi qu'apparent. On le sait très bien, il y a un certain nombre d'équipements qui sont pour lesquels la technologie permet de simplifier l'emploi, et c'est exactement ce qu'on vise dorénavant pour les drones, avec une espèce d'automatisation des drones plutôt que d'avoir à les piloter. Donc cette question, une partie appartient aux armées, une partie dépend des industries. En France, nous avons une industrie qui est plutôt une industrie du haut du spectre, et donc il est assez logique que les équipements dans l'armée de terre française soient plutôt des équipements un peu du haut du spectre, élaborés. Nous avons une armée professionnalisée qui est donc capable d'employer de la meilleure des façons ces équipements. Oui, nous devons probablement faire un effort pour avoir aussi des équipements un peu plus simples, un peu plus rustiques, et c'est peut-être une des dimensions que je compte pouvoir déployer ou développer avec l'extension des réserves du service national, avec peut-être des soldats qui soient moins des soldats à temps plein, peut-être avec des menaces moins importantes, moins haut du spectre sur le territoire national, et comment, dès lors, avoir des équipements qui soient bénéficient des avancées du civil. C'est très simple d'utiliser un smartphone, pourtant c'est extrêmement élaboré. Et donc, comment avoir des équipements qui exploitent cette facilité d'emploi pour faire par exemple un système de radio sans avoir quelque chose qui soit forcément obligé de qui puisse résister à une immersion dans 1,50 m d'eau et de résister au brouillage, etc., dans les environnements les plus complexes.
2: Juste avant d'aborder la question sur le service national, on va poursuivre sur le débat rusticité, sophistication, et notamment sur l'hélicoptère. Aujourd'hui, est-ce que vous considérez que l'hélicoptère est essentiel sur un combat de haute intensité ou pas ?
1: Alors, ma réponse, elle est oui. C'est clair, même si, évidemment, il y a peut-être besoin d'élaborer un peu plus. D'abord, l'armée de terre française est une des armées qui possède une aviation légère de l'armée de terre, une brigade d'aérocombat, aux meilleurs standards internationaux. Il y a peu de pays qui ont ce savoir-faire général ou qui ont ce volume d'hélicoptères. J'ai une brigade de combat aéroportée, à peu près 300 hélicoptères. C'est donc une force. Est-ce que, parce que c'est une de nos forces, il faut s'aveugler et considérer qu'elle est ad vitam aeternam qualifiée ? Non, évidemment, il faut s'interroger. Nous avons deux types d'hélicoptères. Nous avons les hélicoptères de manœuvre, c'est-à-dire en gros des hélicoptères capables de faire du transport, et des hélicoptères d'attaque. Je crois que la question pour les hélicoptères de transport, l'hélicoptère de manœuvre, elle est tranchée. Nous en avons besoin. Ça permet le soutien logistique, ça permet le transport rapide de forces sur le terrain, la bascule d'efforts, ça permet les forces spéciales. Et nous avons vu, même si ce n'est pas la France, combien une opération spéciale telle que celle qui a été menée par les États-Unis au Venezuela à reposer sur ces hélicoptères, comment le sauvetage par les États-Unis de leurs pilotes éjectés en Iran a reposé sur ces hélicoptères de manœuvre. Non, la question qui se pose est probablement pour les hélicoptères d'attaque, qui sont en fait des engins de combat hélicoptères, et pour lesquels la dronisation, c'est-à-dire le fait que des ailiers, éventuellement des munitions, etc., pourraient être suffisamment efficaces pour qu'on puisse acheter des hélicoptères moins chers, moins armés, qui emploie des drones. Bon, la question est ouverte. Moi, je crois qu'aujourd'hui, en tout cas, nos Tigres, qui sont nos hélicoptères d'attaque, d'abord sont les hélicoptères qui ont fait le plus de destruction chez nos adversaires au cours des dernières années. C'est les hélicoptères qui ont sauvé nos soldats à de multiples reprises. Et il se trouve que ces hélicoptères viennent d'être employés et adaptés pour la lutte contre les drones, en étant déployés au Proche et Moyen-Orient, en relation avec la Direction Générale pour l'Armement. Nous avons adapté leur armement, réarmé avec des missiles solaires, mis des roquettes, et il y a là un champ d'utilisation qui est assez prometteur, même si, évidemment, il faut qu'on adapte l'emploi de ces hélicoptères à l'évolution du combat.
0: Vous avez prononcé, général, le mot indispensable, logistique, qui est absolument fondamental, bien sûr, dans le monde militaire. On a aujourd'hui des véhicules sur le champ de bataille qui consomment toujours plus d'électricité, avec des capteurs, ils sont connectés, ce sont des data centers sur eau pour certains. Ça implique de faire tourner les moteurs plus longtemps, donc de consommer plus de pétrole, d'accroître notre dépendance au pétrole. Est-ce qu'on verra arriver bientôt, c'est le cas d'ailleurs, mais des véhicules hybrides ou à hydrogène, comment vous regardez cette question souveraine ?
1: Alors, cette question de l'énergie, je la regarde avec beaucoup d'attention, parce que la question de l'énergie au sens large et ses implications géopolitiques est une question centrale. Mais vous posez en particulier la question de l'emploi de l'énergie pour l'outil militaire. Il me semble que à court terme et à moyen terme, nous n'avons pas trouvé mieux que le moteur thermique aujourd'hui, et qu'on continuera à reposer sur ces moteurs thermiques, et pour produire de l'électricité, soit par le moteur de l'engin, soit, et c'est ce que nous développons, par des groupes électrogènes qui permettent de ne pas faire tourner l'engin principal tout en alimentant en électricité. Et vous avez eu raison de souligner qu'on a des besoins d'électricité croissants. Néanmoins, les opportunités offertes par la recherche et bien souvent par le développement, bien souvent par les moyens civils, pour des applications civiles, seront très importants pour nous. Vous avez parlé de l'hybride ou de l'électrique. C'est pas de gaieté de cœur qu'au départ j'ai envisagé d'avoir un griffon électrique, mais il se trouve que finalement c'est silencieux. Finalement, ça permet donner de la puissance aux différentes roues sans forcément avoir une puissance centralisée. Et ça, c'est très bien pour circuler en tout terrain. Et donc, c'est finalement une solution qu'il faut que nous étudions, même si le danger de l'explosion des batteries, etc., demeure. Eh bien, je pense que les questions d'utilisation de l'énergie solaire par un certain nombre de panneaux, les questions d'énergie alternative hydrogène, éventuellement de petits systèmes modulaires nucléaires, d'énergie nucléaire, etc., sont clairement des solutions qui seront étudiées à l'avenir, de façon à ne pas ou à réduire l'empreinte logistique et notamment ce besoin en carburant qui crée des vulnérabilités quand on est déployé.
0: Merci beaucoup, Général. Merci beaucoup d'avoir été avec nous. C'était le général d'armée Pierre Schill, le chef d'état-major des armées, de l'armée de terre, qui était avec nous sur BFM Business dans Air Défense. Merci, Général.
1: Merci à vous.
0: Merci beaucoup.
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9: Bonjour, si vous habitez l'agglomération lyonnaise, vous avez été réveillé par un sacré orage. Ce matin, les orages que l'on surveille depuis maintenant plus de 48 heures en France, l'instabilité généralisée, les inondations parfois copieuses, les grêlons de 5 à 8 cm. Hier, en fin de journée, dans la région de Besançon, vers Montbéliard, la situation aura tendance à s'améliorer dans l'après-midi. Alors attention, quand on dit ça, ça ne veut pas dire zéro orage. Il y aura encore de l'instabilité vers les Alpes essentiellement. On peut avoir aussi un coup de tonnerre localisé plus au nord, vers les Ardennes. Et puis, de temps en temps aussi, quelques averses. L'Île-de-France, la Normandie, le centre Val-de-Loire essentiellement. Ce sera toujours bien coloré, comme ce matin. Chez vous, vers le sud-ouest, le département des Pyrénées-Atlantiques, les Hautes-Pyrénées, le Gers. Pas de problème pour la suite de l'après-midi. Les températures, 23 degrés après les orages à Paris, ça baisse. 21 degrés pour Lille, 21 degrés également à Brest et dans le Cantal, il fera toujours très chaud. La vigilance orange canicule est maintenue évidemment hein, en ce qui concerne la Corse avec près de 40 degrés encore aujourd'hui.
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10: Bonjour à tous, il est 9h31 sur BFM Business. Les experts qui commencent pour ce dernier jour de la semaine. On a des chiffres qui viennent juste de tomber, amenés par l'INSEE sur une stagnation du PIB de la France au deuxième trimestre. Un chiffre révisé en baisse par rapport à l'estimation précédente. On s'attendait à 0,2%. Et puis l'inflation qui monte en août à 2,4%. Roland Lescure dit il y a quelques instants que c'est le premier impact concret de l'horrible été qu'on a vécu. Le débat face aux entrepreneurs hier à la REF. un débat de bonne tenue hein, pour lancer cette campagne présidentielle avec un clivage hein, qui émerge évidemment sur la retraite. Quand on regarde les programmes, on voit bien qu'il y a deux camps opposés qui s'affrontent, ceux qui veulent baisser l'âge de départ et puis ceux qui veulent aller au-delà des 64 ans. Et puis ce mot, capitalisation, qui n'est plus un gros mot. C'était comme Voldemort dans Harry Potter, on avait des frissons quand on disait capitalisation auparavant. Désormais, il y a 10 candidats sur les 30, pour l'instant, qui sont pour la capitalisation. Est-ce que ça peut fonctionner? Est-ce qu'il faut sacrifier une génération puisqu'il faut faire de la double cotisation? On parlera de tout ça ensemble. Jackson Hole avec Kevin Warsh qui doit prononcer son premier discours en tant que président de la réserve fédérale. Il est très attendu. Est-ce qu'il va être plus clair que les dernières fois? Pas sûr. Et puis Fitch, ce soir, la notation. Est-ce que l'agence va réévaluer sa note? Perspective stable la dernière fois. Est-ce qu'on peut rester comme ça au vu de nos perspectives budgétaires? On posera la question à nos invités dans un instant. Je vous les présente. Clémentine Gallès, bonjour. Vous êtes chef économiste et stratégiste chez Société Générale Private Banking. En face de vous, Frédéric Farah, bonjour. Enseignant d'économie à l'Université Paris 2 Panthéon-Assas. Et Thomas Grijbin, bonjour. Vous êtes économiste à Sciences Po. Un débat de bonne tenue, je le disais, c'est mon point de vue. Clémentine, vous avez trouvé ça comment, le débat à l'AREF hier?
11: J'ai trouvé ça intéressant de donner comme premier débat évidemment les thématiques économiques hein, qui sont quand même les sujets peut-être un peu prioritaires pour cette nouvelle élection présidentielle. Donc je dirais globalement un débat de bonne facture.
10: Vous avez tenu les 3 heures?
11: Un peu long, voilà.
10: C'était un peu long. Vous avez regardé ou pas, Frédéric?
12: Oui, j'ai regardé, mais je regrette que l'Europe n'ait pas pris plus de place que ça, à mon avis, ouais. Parce que pour moi, aujourd'hui, les affaires européennes ne sont pas des affaires étrangères, sont des affaires nationales, et qu'on ne peut plus penser la politique économique sans l'inscription de la politique économique dans le cadre européen. Donc je trouve que les débats étaient de qualité, mais on a l'impression que c'était uniquement franco-français. Je trouve que l'Europe devrait avoir plus de place, surtout sur des sujets aussi importants que la politique industrielle, et même la question de la dette, évidemment. Donc ça, je le regrette, même si le débat était de bonne tenue. C'était long.
10: Ah oui, il y avait 5 entrepreneurs, 4 minutes par personne, il fallait que tout le monde parle.
12: C'était long, nécessaire mais long.
10: Thomas Grijbin, vous avez regardé?
13: Oui, j'ai regardé, moi. Je trouve aussi ça intéressant. J'ai aussi regretté qu'on ne parle pas beaucoup d'Europe, ouais. Un petit peu d'international.
10: Chine quand même.
13: Il a été question de la Chine sans que ce soit très très clair ce qu'il fallait faire concrètement face à la Chine. Ensuite, ce que j'ai trouvé intéressant, c'était qu'il y avait vraiment des identités économiques qui étaient très différentes, y compris entre les candidats de droite, évidemment, entre les candidats de gauche. Donc, ça faisait une palette assez large où chacun, potentiellement, pouvait s'y retrouver, quoi.
10: Là où on voit une grosse scission, c'est sur la question des retraites. Il y a clairement deux camps, ceux qui veulent revenir sur la réforme, voire aller jusqu'à 60 ans, et puis ceux qui veulent aller au-delà de 64 ans. Ce qui est compliqué, c'est que là, ce n'est pas le clivage gauche-droite, puisqu'en fait, ils sont deux à vouloir revenir à 60 ans. C'est Jean-Luc Mélenchon et Marine Le Pen, Clémentine.
11: Alors oui, peut-être qu'avant de rentrer sur le débat de l'âge de la retraite, qui est quand même un des paramètres du système, c'est de se rappeler que quand on compare le système en France, le système des retraites, par rapport aux autres pays européens ou de l'OCDE, c'est qu'on a un système qui reste particulièrement généreux, que ce soit sur l'âge ou sur le niveau des retraites relatif au reste de la population, et coûteux sur le travail, avec des niveaux de cotisation qui sont très élevés, et coûteux pour les finances publiques. Donc, on revient sur le sujet de la dette. Donc, il y a une question globale sur quels paramètres pour améliorer la situation, sachant qu'elle est en train de se dégrader dans le contexte démographique.
10: Frédéric Farah, Marine Le Pen, elle a dit très clairement, c'est un choix de société. Elle chiffre à 9 milliards le fait de revenir à la retraite. Alors, c'est 60 ans pour ceux qui ont commencé à travailler à 20 ans, et puis c'est 42 années d'annuité pour les autres. Elle dit, c'est un choix de société. Moi, je préfère payer plus pour les retraites et ne pas baisser, avoir fait des cadeaux aux entreprises. On pourrait y revenir, mais elle dit, c'est un choix. Moi, je choisis de faire en sorte que les gens partent plus tôt.
12: J'ai envie de dire, encore heureux qu'un homme ou qu'une femme politique pense son action en termes de choix politique. Ce serait un peu étrange qu'elle se pense uniquement comme, je ne sais pas, économiste au corps ou un truc comme ça, ce serait bizarre. Après, oui, c'est un choix de société. Mais ce qui est très curieux, et ce que j'ai du mal à comprendre, que ce soit chez elle ou d'autres, on n'a pas arrêté depuis 1993, on peut même remonter à 87, que des réformes paramétriques. On a fait que ça. À un moment donné, il y a eu l'idée d'une réforme systémique qui devait être à point, qui a été noyé dans les affaires Covid.
10: Il n'y a que Gabriel Attal qui reste là-dessus aujourd'hui.
12: Et donc, j'ai envie de dire, très bien, Alors, qu'on revienne à 60 ans, 62 ans, il faut savoir combien ça va coûter, l'effort que ça va représenter. Mais en fait, c'est pas regarder les choses par le bon bout. C'est-à-dire par le bon bout, c'est-à-dire c'est il faut regarder du côté du travail. Il faut regarder le nombre de cotisants. Il faut regarder comment on finance. Surtout qu'aujourd'hui, on se retrouve dans une situation très curieuse où, d'accord, les cotisations jouent leur rôle, mais aussi on voit bien dans le financement de la protection sociale la montée de la fiscalisation depuis la CSG, hein, depuis les années 90. Oui, c'est un choix de société, mais il va falloir l'expliquer clairement parce qu'on ne peut pas avoir trois choses en même temps. Et alors, si Madame Le Pen veut aller jusqu'au bout, il va falloir qu'elle présente ces trois choses. On ne peut pas, selon moi, avoir trois choses. Alors, ça peut être son choix de société. On ne peut pas avoir en même temps l'équilibre, les équilibres budgétaires, les investissements d'avenir et la préservation de l'État social.
11: Elle a annoncé 125 milliards d'euros d'économie en même temps.
12: C'est-à-dire que les trois à la fois créent un triangle d'incompatibilité. Donc, il faut savoir ce qu'on veut. Ou peut-être on n'arrivera à avoir aucun des trois à la fin. C'est-à-dire ni l'État social préservé, ni les investissements d'avenir, ni les équilibres budgétaires. Mais je pense que c'est important, à travers la technique, de poser un choix. Si on le fait, mais il faut en assumer les conséquences. Hein. Ça, c'est essentiel. Et à l'heure actuelle, effectivement, et j'étais tout à fait d'accord avec vous, les dépenses publiques françaises, l'essentiel, c'est de la dépense sociale, c'est maladie, retraite. Hein. C'est ça, oui. L'essentiel de l'affaire.
11: Le reste, on peut discuter des cotes cerises, mais le sujet, gros, c'est ça. Oui. Thomas Grébin, ça vaut le coup, 3 ans de PIB pour travailler jusqu'à 60 ans?
13: Je pense justement, ce qui était intéressant, et pour revenir à ce qui a été dit, c'est qu'il y avait très peu de bouclage macro et budgétaire dans les débats d'hier. Donc évidemment, on peut faire le
11: choix. À chaque fois, c'est trop tôt. Si ça va arriver. C'est toujours dans les prochaines semaines.
13: Ça va arriver, mais si on cumule rien que les chiffres qui ont été annoncés, si on reprend par exemple cette proposition sur les retraites, donc Marine Le Pen parle de 9 milliards, mais 9 milliards ça correspond plutôt de passer de 64 à 62 ans, mais l'Institut Montaigne par exemple il y a quelques mois avait fait une estimation, on était plutôt à 30 à 35 milliards, donc on voit que les ordres de grandeur sont quand même relativement importants. Après elle a annoncé la suppression des impôts de production, donc je suppose que c'est plutôt les trois gros impôts de production dont on parle le plus souvent. Donc ça, là encore, ça représente autour de 17 milliards. Ensuite, elle a annoncé, enfin, ce qui était déjà dans le programme, la baisse de la TVA sur les produits énergétiques. Donc là aussi, on est à 17 milliards. Donc si vous cumulez rien, on est entre 50 et 60 milliards de dépenses en plus ou de recettes en moins.
11: Je vous dis, elle annonce 125 milliards d'économies.
13: Oui, alors on a, et là, c'était là aussi intéressant, parce que si vous reprenez un peu les ordres de grandeur des dépenses publiques, donc elle a parlé, et d'autres candidats aussi ont parlé des agences de l'État.
11: Ouais.
13: Donc les agences de l'État, ça représente un peu plus de 50 milliards d'euros.
11: C'est une espèce de miroir aux alouettes où si on supprime l'ADEME, on règle le problème des retraites. Quoi.
13: mais c'est 3% des dépenses publiques. Et dans le gros de ce qu'on appelle les agences de l'État, c'est quand même les budgets de fonctionnement des universités. Donc je ne pense pas qu'ils veuillent supprimer le budget de fonctionnement des universités, ni des instituts de recherche. Il y avait une étude intéressante d'un rapport du Sénat il y a également quelques mois qui chiffrait ces agences inutiles, entre guillemets, autour de 400 à 500 millions d'euros, les économies qu'on pourrait faire. Donc de nouveau, il y a une question d'ordre de grandeur. On nous parle de 125 milliards d'euros. On veut faire plus de 60 milliards de dépenses en plus. Et de l'autre côté, en fait, on ne touche pas aux gros postes de dépenses. Les retraites, c'est entre 40 et 45% des dépenses publiques. La santé, c'est aussi autour de 40% des dépenses publiques. Oui. Un chiffre, le remboursement des affections longue durée, chaque année, c'est entre 100 et 115 milliards d'euros. L'AME, dont on parle souvent, l'aide médicale d'État, c'est 1,2 milliard d'euros.
11: Donc, je dis pas qu'on peut. C'est un peu comme le sujet de l'ADEME, clair.
13: Ouais. Je dis pas qu'on peut supprimer l'aide médicale d'État.
11: Non, mais les échelles sont importantes.
13: Mais c'est juste pour redonner quelques ordres de grandeur. Donc, c'est 0, par exemple, l'AME, c'est 0, même si on supprimait totalement l'AME, c'est 0,1% des dépenses.
11: On n'a pas changé le.
12: Le bouclage, j'en ai entièrement d'accord. Le bouclage macroéconomique dans l'affaire est bizarre.
11: Clémentine Gallès, juste, on aura Fitch qui va regarder notre situation économique ce soir. La dernière fois, ils étaient
10: neutre sur la perspective. Je ne sais pas s'ils ont regardé aussi les débats de la REF hier. En tout cas, ils ont un contexte macroéconomique à prendre en compte. On a l'INSEE donc, qui nous dit que là, le PIB est révisé à la baisse par rapport à l'estimation précédente. On a l'inflation qui est à 2,4%. Le cadre macroéconomique de la France se désagrège ou stagne ?
11: Il se dégrade légèrement, en tout cas par rapport à ce qui était il y a quelques mois. Alors évidemment, il y a le conflit en Iran et qui pèse sur les prix de l'énergie et qui du coup se répercute sur l'inflation et qui du coup pèse aussi sur la croissance économique. Mais ce qui est assez intéressant, c'est de voir le relatif, c'est-à-dire que la France, on a une croissance qui reste très morose, alors qu'on a des bonnes surprises, par exemple du côté de l'Allemagne au deuxième trimestre, et même des indicateurs avancés qui continuent d'aller dans le bon sens. Donc il y a plusieurs pays qui ont l'air de bien résister à cette situation, là où la France, on stagne dans ce contexte plus compliqué.
10: Il y a Banque of America qui dit que quand on interroge les investisseurs qui sont plutôt positifs sur l'ensemble de l'Europe, quand ils regardent la France, quand même, ils boudent. Vous constatez ça aussi ?
11: Alors, on le constate et on le constate sur deux marchés. Alors, le premier, évidemment, et là, ça reboucle avec la notation de Fitch, c'est le marché obligataire. Donc, les taux d'intérêt auxquels fait face la France, l'État français, mais ça se répercute aussi sur les entreprises, sur les ménages, est en tension et augmente. Alors, c'est un mouvement global, mais il y a un plus une addition supplémentaire sur la France. Et après, sur les marchés actions, donc le CAC 40 ou d'autres indicateurs montrent que la situation reste plus compliquée depuis quelques mois. Et un des facteurs, c'est la situation politique qui impacte. Il n'y a pas que ça quand même, il y a aussi une question de composition sectorielle. Par exemple, dans certains marchés, on a plus de... Voilà, donc, ce n'est pas que la situation politique, mais c'est vrai que quand on regarde les performances du CAC 40 par rapport aux autres indices,
10: on est en dessous. Et ça vous inquiète, la notation de Fitch ce soir, à regarder avec quel...
11: Pas particulièrement. Alors, ce qui a changé par rapport à leur dernière réunion, à leurs dernières annonces, c'est surtout le mouvement de tension globale sur les taux d'intérêt et qui complique encore plus la trajectoire des finances publiques françaises. Après, le mouvement de dégradation des notes par les agences, il est en place depuis quelques temps maintenant. On n'attend pas une surprise particulière pour ce soir et c'est déjà anticipé dans les marchés et dans les débats puisqu'on en parle. Voilà.
10: Débat très poussé sur la dette, puisque c'est le sujet de la rentrée. Alors ça peut être vu positivement, parce qu'avant c'était un sujet dont on ne pouvait pas parler. Aujourd'hui, Jean-Luc Mélenchon a poussé la question de la dette sur le devant de la scène. Frédéric Farah, vous pensez qu'il faut avoir ce débat, que c'est un débat sociétal classique, ou c'est devenu trop technique
12: Si vous voulez, la question de la dette et des déficits, c'est un débat cyclique, comme les doctrines budgétaires, je m'explique. Si on regarde du 19e siècle jusqu'à la Seconde Guerre mondiale, il fallait gérer un État comme un bon père de famille, disait-on. C'est-à-dire, il ne fallait pas trop dépenser. Autre. À la faveur de la crise des années 30 et ensuite à la faveur de la Seconde Guerre mondiale, on a pensé les choses autrement, on a dit, bon, s'il faut laisser filer les déficits, on va laisser, il va falloir que l'État intervienne. Puis, on est revenu à partir des années 80 à l'idée, attention, il faut retrouver l'équilibre budgétaire. Il y a eu le traité de Maastricht qui est venu dans les années 90. Donc, et la question de la dette revient périodiquement. Je rappelle que le débat n'est pas si récent. Rappelez-vous du débat qui avait été initié par le rapport Pébrot en 2006. Donc, c'était il y a 20 ans, n'est-ce pas ? Où il y a eu tout un débat, est-ce que la France est trop endettée ou autre ? Rappelons-nous, à la veille de la crise de 2007, François Fillon qui disait qu'il était à la tête d'un État en faillite. Donc, si vous voulez, c'est quelque chose de... périodique. Pourquoi ? C'est évidemment...
10: Mais avant, tout le monde s'en fichait.
12: Oui, tout le monde s'en fichait. Surtout, pourquoi s'en fichait ces derniers temps ? C'est que la BCE a fait quelque chose qu'elle n'était pas appelée à faire, c'est qu'elle est venue faire le pompier en la matière.
10: C'est le sauveur en dernier recours.
12: C'est le sauveur en dernier recours. C'est Mario Draghi qui a apporté l'inflexion dans la doctrine de la Banque Centrale Européenne en disant que...
10: C'est whatever it takes.
12: Voilà, whatever it takes. Et donc, la Banque Centrale a évidemment soulagé les uns et les autres en intervenant. Donc on s'est dit, c'est l'argent bon marché, taux d'intérêt négatif, la vie est belle, ça va continuer. Puis il y a eu cette inflexion, évidemment, sur les taux d'intérêt, il y a eu l'affaire ukrainienne, il y a eu l'inflation, l'énergie. Donc la question de la dette revient, et pourquoi c'est un débat essentiel ? Parce qu'elle engage l'avenir, c'est-à-dire elle est liée au budget, elle est liée à la dépense publique, donc c'est-à-dire au choix de société, pour rebondir sur ce qu'on disait tout à l'heure. Évidemment, c'est un débat très technique. Alors... l'idée que...
11: Mais je suis pas d'accord avec vous, parce que c'est pas si technique que ça. C'est est-ce qu'il faut faire des efforts ou pas? C'est ça la question que pose Jean-Luc Mélenchon. Il dit non, on peut effacer une partie de la dette, et les autres répondent, la dette nous contraint.
12: Où est la frontière entre la technique et la politique? Parce que moi, si on dit effectivement on efface, on fait ce qu'on veut, comme disait Jacques Lacan, le réel ça cogne. Hein. Donc attention, on peut pas toujours faire tout ce que l'on veut comme on voudra. Bon, simplement technique dans le sens, même si derrière je suis d'accord avec vous, c'est politique, quand on se lance dans ce genre de choses, il faut pas faire n'importe quoi. D'autant plus que normalement, les traités européens, on ne peut pas demander infiniment quelque chose à la Banque centrale. Je rappelle l'article 123 du TFUE qui dit clairement que la monétisation des déficits, que la Banque centrale ne peut pas jouer ce rôle-là. Donc, il a raison de dire que c'est un débat de société parce que derrière la dette, y a les déficits, parce que les déficits créent un besoin de financement qui se transforme en dette. Hein. Comme le disait Jean-Paul Fitoussi, que je citais dans le couloir tout à l'heure, qui était mon prof à Sciences Po, il a ses définitions. De la dette que j'aimais beaucoup. Il nous disait, qu'est-ce que c'est que la dette? C'est la mémoire des déficits. Il disait ça. Je trouve.
11: Donc le sujet, c'est le déficit, c'est pas la dette.
12: Le sujet, c'est le déficit, c'est clair que... parce que le déficit fait naître un besoin de financement qui fait générer une dette. Donc effectivement, ça renvoie à qu'est-ce qu'on dépense? Quelle est la priorité d'une nation? Aujourd'hui, on a fait un choix de société, c'est les dépenses sociales. Voilà, c'est ça.
11: Là, pour l'instant, on en est là.
12: On en est là.
11: Thomas?
13: Non, je suis d'accord. Et l'enjeu, c'est véritablement les déficits. Donc, on peut discuter précisément de la proposition d'annulation de la dette. Faut rappeler simplement, c'est que Mario Draghi, ce qu'il a introduit de facto, c'est quand même une forme de financement monétaire des États. Donc, strictement parlant, on respectait l'article 123 du traité, mais en fait, de facto, ça permettait aux États de se financer en maintenant les spreads, c'est-à-dire en évitant que les taux d'intérêt augmentent trop largement. Et ce qu'on a observé, c'est que quand on regarde les bilans des banques centrales, elles ont acheté massivement des titres d'État. Donc elles ne les ont pas supprimés ou brûlés, comme diraient certains. Mais,
11: et après, elles les revendent, quoi.
13: Elles les revendent. Mais en tout cas, aujourd'hui, la Banque de France, elle a en dépôt près de 18% du stock de la dette française. Donc c'est énorme. Et ce n'est pas une spécificité. Les gros banques centrales au niveau mondial ont fait ça. Donc il y a eu un changement aussi dans les doctrines par rapport aux années 80, où on s'est mis quand même, enfin, où les banques centrales de facto ont eu une forme de financement.
11: Oui, mais vous effacez ça demain matin, vous vous réveillez, vous êtes toujours le même déficit, quoi.
13: Oui, et donc l'enjeu, c'est plutôt que la soutenabilité. On parle en général de soutenabilité de la dette, mais là, c'est presque la soutenabilité de déficit, c'est-à-dire qu'on n'a plus aucune marge de manœuvre. Et le problème, c'est à quoi servent aujourd'hui ces déficits. On a, par exemple, un déficit de la sécurité sociale de plus de 20 milliards. Or là, normalement, on est censé ne pas avoir de déficit de la sécurité sociale, vous construisez, c'est pas des dépenses d'avenir qui permettent d'améliorer la croissance de demain, c'est véritablement des dépenses de fonctionnement aujourd'hui. Et on voit bien qu'on n'arrive plus à passer sous les 5% de déficit. Et le risque, c'est que aujourd'hui, on est dans une situation où les taux d'intérêt peuvent être légèrement supérieurs au taux de croissance, parce que cette dernière est très faible et qu'on n'a plus de marge de manœuvre.
11: Et ça, c'est la boule de neige.
13: Et là, c'est le risque d'un effet boule de neige. Donc, véritablement, le gros danger, c'est du fait de l'augmentation très forte des dépenses sociales, plus de 2/3 de l'augmentation des dépenses publiques depuis 2000, c'est les dépenses de retraite et les dépenses de santé. Et bien, en fait, tout ça empêche d'avoir des marges de manœuvre, que ce soit pour les dépenses d'éducation, pour les dépenses d'avenir ou pour baisser les impôts de production.
11: Mais tout le sujet est là, sur la question des marges de manœuvre. Clémentine, avoir de la dette, c'est pas grave. Enfin, quand on voit les chiffres américains, les chiffres japonais, le problème, c'est de ne pas avoir de croissance. Vous pouvez vivre avec la dette en soi, le montant brut de la dette ne donne aucune indication sur la qualité de l'économie.
14: Alors, c'est vrai, mais là où ça joue peut-être le plus, et surtout quand on revient dans le débat de cette histoire de brûler la dette, c'est relativement aux pays voisins, aux pays de la zone euro. C'est-à-dire qu'aujourd'hui, on a un déficit, et notamment un déficit primaire, quand on enlève le coût de la charge d'intérêt, qui reste beaucoup plus élevé que les pays voisins, y compris l'Italie, avec qui on se compare régulièrement. Donc la trajectoire, le problème de la dette, il est plutôt cette trajectoire du déficit, et notamment du déficit primaire, et qui bloque les marges de manœuvre, et donc les choix de société politiques.
11: Il a beaucoup évolué, Jean-Luc Mélenchon, en quelques jours, parce que de brûler la dette, on est passé de brûler 18% de la dette, et maintenant il dit, si les autres sont d'accord pour faire ça avec nous, ça intéresse d'autres pays, ce type de raisonnement. Il a l'air de dire que
14: alors il va jusqu'à l'Allemagne, que l'Italie ou l'Espagne alors,
11: pour l'instant,
14: être
11: c'est un débat
14: client.
11: Très franco-français, hein, donc qui dépasse pas les frontières. Hein, donc ça, on revient avec la critique de tout à l'heure sur le débat d'hier, c'est que le débat il est très français et assez peu ouvert à l'Europe. Et pour l'instant, non, on n'a pas du tout ces genres de discussions sur les autres.
14: Frédéric.
12: Oui, mais deux choses, c'est-à-dire un sur l'Europe et un sur la question des déficits. À un moment donné, on a eu en Europe une idée de faire ce qu'on avait appelé ce plan Next Generation EU. Ouais. On avait essayé de construire quelque chose en pensant ce qu'on voudra, c'était pas assez, c'était mal foutu, c'était bureaucratique. Il y a eu ce moment-là qui était intéressant, où là, le débat sur les dépenses, les investissements d'avenir, ça a joué un rôle essentiel. Et on voit bien que l'Italie en a beaucoup bénéficié aussi, énormément. Donc ça, il faut bien le voir.
14: Hein. Ça a même tordu un peu Meloni pour rentrer dans le cadre européen
12: oui,
14: et avoir de la subvention.
12: Parce que bon, elle s'est un peu agitée contre l'Europe, mais bon, tout ça, c'est de la gesticulation qui va pas très loin. Mais bon, il faut bien qu'elle existe politiquement. Hein. Bon, et donc on a eu ces moments très intéressants. Bah voilà ce qui aurait été intéressant, c'était d'essayer de pays comme l'Allemagne, la France, l'Italie, de réfléchir aussi à peut-être d'autres versions de ce plan. Autrement, peut-être. Là, ça aurait été un vrai débat européen que l'espèce de bricolage, écoute, je vais brûler ça, est-ce que tu ne peux pas venir avec moi? Est-ce que tu ne veux pas qu'on fasse quelque chose ensemble? Ça, c'est un. Puis deux, il y a aussi le cas de l'Italie, c'est une curiosité, parce que pendant longtemps, l'Italie a été en excédent primaire, mais tout en payant un intérêt très élevé, elle avait beau être le bon élève de l'affaire, sans obtenir la récompense qu'elle est avec. C'est-à-dire
14: comment ça se fait que ça ne fait pas baisser votre taux?
12: Mais voilà, c'est là où, si vous voulez, la rationalité, interroge, parce qu'on se dit comment ça se fait que l'Italie, qui a fait un effort, qui s'est infligé une austérité pas possible, quand on y réfléchit. C'est-à-dire, il faut voir qu'en Italie, le niveau de vie des ménages baisse. Il faut voir que le pouvoir d'achat, ça stagne. L'Italie, c'est un pays terriblement vieillissant, avec une jeunesse qui s'en va. Je lisais encore récemment un rapport sur la situation du sud italien. C'est l'hémorragie générale. Donc, et pourtant, ils ont fait un effort. Et si on avait dû raisonner qu'en termes de déficit primaire, donc d'excédent primaire, l'Italie était le meilleur élève de la classe. Mais pourtant, leur dette n'a cessé de croître. Donc c'est pour cela que l'affaire est un peu compliquée. Mais encore une fois, la question qui se pose, c'est une question, comment retrouver des marges de manœuvre si on ne peut pas nationalement, au niveau européen, encore une fois. Mais hier, dans le débat, RAS, OCT, on a regardé sous la table, au-dessus de la table, on n'a rien
14: trouvé. Thomas Grévin.
13: Parce que l'exemple italien, il est intéressant, parce que je pense que c'est la principale menace pour l'économie française. C'est-à-dire que si nous menace, ce n'est pas tellement une situation à la grecque, c'est-à-dire une crise spectaculaire, parce que la situation, elle est très différente de la situation de la Grèce il y a 15 ans.
14: Que certains parfois espèrent, en disant il y aura une crise de conscience. Mais ça, c'est pas ça.
13: À l'époque, par exemple, la Grèce avait un déficit courant de plus de 10%, ce qui était énorme. Nous, on est plus ou moins à l'équilibre sur le déficit courant.
14: Et puis, il n'y avait pas le QE à l'époque.
13: Il n'y avait pas le QE. Mais je pense que la principale menace, c'est justement ce que subit l'Italie depuis 30 ans. Je suis d'accord, l'Italie a eu une politique budgétaire très vertueuse depuis le début des années 90. Elle a plus d'excédents primaires que l'Allemagne. Mais le problème, c'est que l'Italie a augmenté fortement ses dépenses publiques et sa dette dans les années 80 et qu'en fait, elle n'a jamais réussi à digérer cette...
14: Mais toujours sur l'ardoise des années 80.
13: Et toujours sur l'ardoise, ce qui fait qu'elle a pas de marge de manœuvre budgétaire et donc ce qui fait aussi qu'elle a une croissance atone depuis 25 ans.
14: Malgré les efforts, c'est ça qui est...
13: Les efforts sont jamais suffisants parce qu'en fait, vous faites des efforts mais en fait, ça fragilise la croissance et donc vous êtes toujours dans une situation où vous devez faire plus d'efforts pour stabiliser votre dette. Et ces efforts, eux-mêmes, réduisent vos perspectives de croissance. Donc là, c'est véritablement ce qui menace la France. C'est qu'à partir du moment où vous n'avez plus de marge de manœuvre budgétaire, vous êtes condamné à une croissance plus faible. Et c'est d'autant plus difficile, ensuite, pour réduire vos niveaux d'endettement.
14: Clémentine, sur l'Italie ?
11: Alors je partage tout à fait le constat, hein, c'est que la difficulté de l'Italie, c'est son stock de dette qui, dans le contexte que l'on connaît aujourd'hui de hausse de taux d'intérêt, s'additionne en termes de charge de la dette. Après,
14: ça donne pas envie de faire des efforts.
11: Et ça, ben,
14: Et en même temps, ça devrait montrer pour la France que le plus tôt on s'y met, le moins difficile sera l'effort à mener. C'est jamais trop tard. De toute façon, on est dans une situation de déficit qui reste très élevé, trop élevé, et donc on doit mener les efforts. Et c'est vrai que ça doit nous inciter. Plus on s'y prend tôt, moins l'ardoise au global sera coûteuse. Quoi.
12: Et pour faire écho à la question de la Grèce, je lisais une étude absolument passionnante de la London School of Economics qui disait qu'est-ce qui est devenu l'économie grecque ? Une économie de café, c'est le terme employé. C'est-à-dire, ouais. Une économie de café. Alors, l'étude est absolument passionnante. J'ai aucun intérêt avec la London School of Economics, mais je dis elle était vraiment passionnante cette étude, donc j'invite à la lire. Donc c'est pas parce que je veuille faire la pub pour la London School of Economics, je ne connais personne là-bas. Alors ça veut dire quoi? Très intéressant cette étude. Qu'est-ce qu'elle nous dit? Elle nous dit que quand on regarde la nomenclature des activités européennes, donc la partie qu'on appelle hébergement-restauration, entre 2009 et aujourd'hui, la part hébergement-restauration a considérablement augmenté dans l'économie grecque, et que en retour, qu'a-t-on observé? On a vu un écroulement de la productivité. Donc, nous dit cette étude qui vient de tomber récemment de la London School of Economics. Donc, elle dit que c'est une économie où finalement, qu'est-ce qui se passe? La part de l'hébergement-restauration a dévoré le reste et on est rentré, et ils reprennent en plus une théorie économique des années 50 en disant une économie complètement duale, ce que Lewis avait indiqué dans les années 50, où en gros, on voit des salaires même à cause de cette part d'hébergement et de restauration qui, eux aussi, s'effondrent, et s'effondrent plus vite encore que la productivité. Donc, ce qui fait que l'économie grecque, dans sa capacité à produire de la richesse, eh bien, n'y arrive de moins en moins. Et donc, et qu'il y a une alerte productivité grecque qui est considérable, et en disant qu'aujourd'hui, les Grecs se retrouvent dans un paradoxe, parce que le seul moyen de pouvoir avoir des rentrées, ben, c'est le tourisme. Mais en même temps, le tourisme est un problème, parce qu'il y a du surtourisme, problème d'environnement. La Grèce accueille 34 millions de touristes annuellement pour 10 millions d'habitants, je veux dire, ce qui est quand même considérable. Et donc, ce qui fait que ce qu'on avait espéré dans les réformes structurelles qu'on a imposées à la Grèce, dit cette étude de la London School of Economics, n'a pas donné ce qu'on espérait, c'est-à-dire une meilleure productivité, une économie. Au contraire, c'est devenu une économie périphérique, un peu tiers-mondisée, qui vit de tourisme et d'hébergement, et sachant, petite histoire, que tous les petits souvenirs, l'Acropole et autres qui sont vendus aux touristes, 80% d'entre eux sont faits en Chine.
15: C'est pas beaucoup, j'ai envie de vous dire. Je pensais que vous alliez me dire 100.
12: Non, 80% sont faits en Chine.
15: Et pourtant, ils se financent à un taux plus inférieur au nôtre aujourd'hui.
12: Oui, mais 70% de la dette grecque n'est pas sur le marché.
14: Ils sont pas sur les marchés,
15: 70% de la dette grecque n'est pas sur le marché. Elle est où?
12: Effectivement, du fait de la situation, qu'est-ce qu'on a fait? On a aménagé la dette grecque. Avec, effectivement, dans les institutions européennes, on a allongé les maturités pour faire en sorte que ça ne soit pas étouffant.
15: Donc, ce n'est pas comparable.
12: Non, ce n'est pas comparable. Et donc, et en même temps, l'économie grecque, c'est moins de 2% du PIB européen. Donc, ça ne pèse pas grand-chose.
15: Vous ne bougez pas, tous les trois. On revient dans un instant. On va parler notamment de Jackson Hole, qui attend du discours de Kevin Warsh. Et puis, on reviendra quand même sur les histoires de dette, parce que les Insoumis ont quand même parlé de l'exemple américain. Est-ce que c'est vraiment un exemple à suivre, ce que fait Scott Bessent ces derniers temps? Vous donnerez notre point de vue. À tout de suite.
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15: Les experts, c'est reparti ce matin avec Clémentine Gallès, avec Frédéric Farah et avec Thomas Grébin. On était en train de parler évidemment de dette, avec des insoumis qui désormais citent les États-Unis en exemple. On a encore entendu parler hier dans les débats avec cette idée que les États-Unis rachètent de la dette à long terme avec de la dette à court terme, que finalement s'ils le font, on pourrait le faire. Est-ce que c'est une bonne idée? Moi, j'ai entendu ces derniers temps sur ce plateau plutôt du mal, Clémentine Gallès, de ce qu'avait fait Scott Bessent ces derniers temps.
14: Alors, c'est une gestion active, effectivement, de sa dette. Le risque de faire ça, c'est d'avoir un risque sur le très court terme. C'est que si on imaginait que demain, l'ensemble de la dette publique française était sur du très court terme, le mouvement des taux que l'on voit aujourd'hui, qui est très marqué depuis quelques mois, on paierait beaucoup plus cher en charge d'intérêt, alors que le fait qu'on ait une dette avec des maturités très étalées...
15: Parce que là, ils empruntent à court terme pour racheter de la dette à long terme, c'est
14: exactement.
15: Ça,
14: hein. Donc, en fait, ils accentuent la pression sur le court et sur les taux d'intérêt, et donc, alors qui fera le lien avec notre autre sujet, mais sur la Banque Centrale, mais c'est que du coup, ils se mettent en risque par rapport au taux court. Donc, je pense que c'est intéressant d'avoir une gestion active, et l'Agence France Trésor fait ça assez bien, d'ailleurs, quand on compare avec d'autres pays, mais...
15: Il y a un petit côté crédit revolving, quoi, c'est-à-dire que...
14: Voilà, c'est un peu d'un jeu dangereux, oui. de se mettre en risque sur du très court, quoi.
15: C'est Jackson Hole, ces derniers temps, c'est le premier Jackson Hole de Kevin Warsh, nouveau dirigeant de la Fed, président de la Fed. Les derniers discours de Kevin Warsh ont laissé... Alors, la première fois, on s'est dit, c'est un génie, on ne comprend pas, mais c'est super. La deuxième fois, les gens se sont dit, bon, on ne comprend vraiment rien, là, c'est compliqué. Il est très attendu, justement, pour clarifier sa position vis-à-vis du fonctionnement de la Réserve fédérale. Vous l'attendez comment? Il doit s'exprimer ce soir. Hein.
14: Ce que les observateurs ont compris, en tout cas de ces différentes interventions, c'est qu'il souhaitait beaucoup moins intervenir. Donc, il veut moins de comités de politique monétaire, moins de conférences de presse, des comptes rendus beaucoup plus courts. Et donc, il souhaite moins communiquer pour laisser moins les marchés attendre en permanence la communication. Donc, c'est vrai que c'est un des thèmes de marché de cette rentrée.
15: Donc, plus de forward guidance.
14: C'est de savoir, est-ce qu'il va donner plus d'informations sur la façon dont il va donner moins d'informations. Donc, c'est un peu contradictoire.
15: Comment vous regardez cette situation américaine, Clémentine, entre... il y avait la Fed, quand même, qui tenait la baraque, si je puis dire, et puis il y avait Scott Bessent, qui était l'adulte dans la pièce, et puis là, tout d'un coup, Scott Bessent, il touche au fonctionnement de la dette, et Kevin Warsh, je ne comprends pas ce qu'il dit. Donc, du coup, ça vous inquiète sur le fonctionnement global de l'économie américaine? Là, on touche quelque chose de compliqué?
14: Ce que l'on observe sur les marchés, c'est que ça s'ajoute parmi les tensions qui font que les taux d'intérêt de plus long terme, donc ceux qui ne sont pas gérés par la Banque Centrale, sont plus élevés. Donc ça rajoute une prime de risque. En fait, ce manque de lisibilité, pour l'instant, il ne préoccupe pas tant que ça les marchés, dans le sens où les anticipations d'inflation aux États-Unis, oui, telles qu'elles sont perçues par les marchés, elles restent bien ancrées. Donc il n'y a pas une défiance par rapport à cette gestion de la politique monétaire. Mais par contre, il y a une prime de risque qui se rajoute, donc un mouvement de taux d'intérêt, un peu avec l'idée de dire si la Banque centrale ne veut pas monter les taux malgré le fait qu'il y ait plus d'inflation, à ce moment-là, il y aura un peu plus d'inflation. Voilà, on va monter les taux sur la partie plus longue. Et donc, le risque, c'est plutôt celui-là, c'est que de toute façon, que les taux soient en tension, et c'est ce qu'on observe depuis cette rentrée.
15: Frédéric Farah, il arrivait justement, Donald Trump, jusqu'aux dernières fois, à dire attendez, non, la guerre va s'arrêter, je suis en train de négocier, et à faire retomber les taux, notamment longs à 30 ans. Là, on est au-dessus des 5%, il n'a pas réussi à faire baisser les taux.
12: Non, parce que c'est curieux, parce que d'un côté, on se plaint de la communication, peut-être, de la Fed américaine, en disant, mais il va faire moins de communication. Alors, le président Trump, peut-être, lui aussi, devrait s'inspirer de cette idée et peut-être arrêter de communiquer dans tous les sens et nous promettre des choses qu'il n'arrive pas à faire. Parce que quand même, tous les quatre matins, il nous explique qu'il va arrêter la guerre en Ukraine. Bon, on attend que ça s'arrête. Tous les quatre matins, il nous explique que l'Iran a mis un genou à terre. Bon.
15: Mais ça a marché pour calmer les marchés obligataires,
12: oui,
15: et les marchés actions, quand même, en 8 mois. Hein.
12: Mais aujourd'hui, je pense que la politique économique américaine, depuis ce deuxième mandat, est un peu erratique, parce que en même temps, on a du mal à voir la clarté des choses. Il y a eu une politique commerciale très agressive, qui rencontre maintenant une opposition à l'intérieur des États-Unis, puisque, effectivement, la Cour suprême retoque cette politique d'une certaine façon. On voit bien qu'il était à peu près en guerre contre la Fed avec son le président, évidemment. Maintenant, on ne comprend pas trop, alors même si on sait que, même par moment, quand Greenspan parlait, on ne comprenait pas, mais on pensait qu'il savait murmurer à l'oreille des marchés. Celui-là, on dirait qu'il n'y arrive pas. Moi, je suis quand même assez inquiet, comment dire, même dans le cas américain, même si on peut dire oui, tout va bien, mais je ne suis pas sûr que pour l'économie américaine, de manière générale, Trump, ça soit pour l'instant la bonne réponse. Et je pense qu'au contraire, dans l'affaire iranienne, on va dans un enlisement. Hein, je pense que ça va s'enliser et ça va avoir des effets sur la croissance mondiale, ça va avoir des effets sur l'économie américaine. Les Américains ne sont pas du tout contents de l'inflation qui est en ce moment aux États-Unis.
15: Et Patrick Pouyanné a redit ces derniers jours que le galon américain ne retomberait pas en dessous des 4 dollars à cause des problèmes de raffinage.
12: Voilà, et en plus, je ne peux pas prévoir l'avenir, mais je pense que les élections mid-term ne vont pas être hyper favorable. Hein. Je ne dis pas que forcément c'est la déroute, mais... Donc,
15: les derniers sondages ne sont pas très bons.
12: Non, les derniers sondages ne sont pas très bons.
15: Pour lui, je veux dire.
12: Et on sait qu'en politique monétaire, c'est très important la communication. Hein. Pierre-Noël Giraud avait une très belle expression, il disait « les moyens chamaniques de la politique monétaire », disait-il. C'est une jolie formule.
13: Je pense qu'il y a quand même une très grande fébrilité des autorités américaines. Et donc, on peut discuter l'intervention de Scott Bessent, mais ça montre quand même l'intervention qu'il a faite. C'est quand même quelque chose qui s'apparente à une intervention que pourrait faire une banque centrale pour contrôler les taux. Et donc, on voit bien que l'indépendance théorique qui existe entre le Trésor, enfin entre le pouvoir politique américain et la Fed, elle est de plus en plus difficile.
15: Certains vous diront, elle n'a jamais existé. Hein.
13: Non, mais de facto, en fait, elle n'existe pas comme en Europe, puisqu'il faut, il faut se souvenir que la Fed n'est pas formellement indépendante. Et, c'est-à-dire que c'est le pouvoir monétaire appartient au Congrès américain et qui est délégué à la Fed. Et vous avez plusieurs auditions au

0: tiraillé entre les promesses qu'il a faites à Donald Trump qu'il augmenterait pas les taux, et vous avez parallèlement une situation où l'inflation reste élevée et où les marchés sont inquiets du fait que il n'y a pas de trajectoire qui est annoncée. Alors peut-être la bonne nouvelle pour lui, entre guillemets, c'est qu'il y a une dégradation de la situation de l'emploi aux États-Unis, donc ce qui est évidemment une mauvaise nouvelle pour l'économie américaine.
1: Mais c'est-à-dire que ça ne surchauffe pas, quoi.
0: Mais lui, à titre personnel, ça lui enlève un petit peu de pression, parce qu'il peut toujours dire qu'il y a deux objectifs très clairs pour la Fed, il y a la croissance et il y a l'inflation. Il peut toujours arguer, s'il disait quelque chose, que la situation se dégrade un peu.
2: Ouais, pour l'instant, quand même, la situation économique, sur le marché de l'emploi, c'est vrai que les chiffres vont et viennent, mais la situation est quand même assez solide en termes de croissance économique, notamment liée à tout ce qui est la dynamique des investissements dans l'intelligence artificielle, qui sont un vrai soutien pour l'économie américaine. Et en même temps, on a plus d'inflation. Donc, on a une banque centrale qui soit doit rester en territoire restrictif, soit avoir plutôt tendance à augmenter les taux d'intérêt. Et c'est pour ça que, aussi, au-delà de la polémique, de la politique, il y a ce discours étant attendu, c'est aussi de savoir est-ce que la réserve fédérale est en train d'infléchir sa politique ou pas. Alors, à mon avis, ça ne sera pas annoncé ce soir, mais ce qu'on peut regarder quand même, c'est que dans les marchés, on peut lire les anticipations de taux d'intérêt, et les marchés anticipent que le prochain mouvement de la réserve fédérale, pas forcément tout de suite, mais serait une hausse de taux, à l'image de ce qui est anticipé pour la Banque Centrale Européenne et la Banque du Japon. C'est aussi ce qui participe à ce mouvement de tension sur les taux d'intérêt et sur l'ensemble des taux mondiaux.
3: Deux choses, c'est vrai que sur l'indépendance, la question se pose, est-ce que c'est une indépendance d'objectif ou une indépendance de moyens ? Donc ça c'est la chose importante en économie, c'est quand il y a un statut d'indépendance d'une banque centrale, est-ce que l'indépendance elle est accordée sur les objectifs visés et sur les moyens, ou uniquement sur les moyens et pas sur les objectifs. Effectivement, dans le cas américain, au fur et à mesure de l'histoire monétaire américaine, c'est le pouvoir politique qui a fait évoluer les objectifs, en incluant évidemment, c'est un objectif de croissance, d'emploi. Nous, on a fabriqué une banque qui, en quelque sorte, était la banque la plus indépendante du monde, si on peut dire, qu'est la Banque Centrale Européenne. Donc, pouvoir faire la même chose alors qu'on n'est pas dans les mêmes un même environnement juridique et statutaire, me paraît complètement, vraiment difficile.
1: J'ai entendu des candidats jusqu'à Emmanuel Macron dire qu'il fallait changer les statuts de la BCE.
3: Il suffit, hop, de passer un coup de téléphone et hop, tout ça se règle.
1: Et toujours plaider pour une baisse des taux.
3: Oui, mais tout ça se règle en deux. Alors évidemment, on peut dire qu'il y a toujours de la politique, parce que pourquoi donc le siège de la Banque Centrale se trouve à Francfort ? Oh, quelle surprise ! On ne comprend pas pourquoi. Pourquoi le premier à la tête de la Banque Centrale Européenne était Wim Duisenberg ? Tout simplement parce que quand on pense qu'à l'époque où existait le florin néerlandais, il avait depuis longtemps abdiqué pour le mark, donc on n'avait pas à mettre un Allemand au départ, on a mis un Néerlandais.
1: Mais vous voulez dire qu'à la Banque Centrale Européenne, on fait de la politique monétaire allemande ?
3: Oui. Au départ, elle était allemande et ensuite elle s'est italianisée un peu. Elle était allemande.
2: Sur ce sujet de la politique de la Banque Centrale Européenne, on a un biais très français. Donc c'est assez classique en France de critiquer ce que fait la Banque Centrale. Mais il faut voir que depuis le Covid, on a moins d'inflation que les autres pays de la zone euro. On a 20% si on regarde en cumulé d'inflation, alors que la moyenne de la zone euro, c'est 25%. Donc la France, du fait de régulation notamment sur les prix de l'énergie et puis le parc nucléaire, alors on a connu moins d'inflation. Et en plus, on a une croissance plus fragile. Donc si on devait avoir une politique monétaire spécifique à la France, c'est vrai qu'on aurait une politique monétaire moins dure. Mais il ne faut pas oublier que la BCE s'adresse à l'ensemble des économies de la zone euro où il y a plus d'inflation encore aujourd'hui et il y a une croissance qui est plus robuste. On a évoqué l'Espagne, l'Italie, l'Allemagne.
1: Thomas.
0: Non, mais il y a quand même, la BCE est indépendante, mais il y a deux choses qui limitent fortement cette indépendance. D'une part, quand vous possédez une partie significative du stock de dette des États européens, de facto, l'indépendance est beaucoup plus faible, puisque comme vous avez contribué au financement de ces États, vous êtes un peu les mains liées.
1: Et elle détient à égalité le stock de... C'est quoi la règle ?
2: Prorata.
1: C'est-à-dire qu'elle a à peu près 18% pour chacun ?
0: C'est à peu près au prorata de la taille des pays. Mm. Et la deuxième chose, c'est qu'on voit bien que quand Mario Draghi a fait le whatever it takes, c'était parce que c'était dans un contexte exceptionnel, et donc il y a eu un accord politique implicite, notamment de la part des Allemands, et ensuite à partir de 2015 qu'on a fait le quantitative easing, c'était pareil, il y a eu un accord politique de facto pour mettre un peu de côté

0: les règles. Et donc, on pourrait mettre de côté les règles s'il y avait un accord politique. Et donc, c'est là où on revient un peu sur cette proposition
1: d'annulation. Mais ce qu'on ne peut pas avoir parce qu'on est tout seul. Voilà. On ne peut pas l'avoir pour un pays complètement.
0: Oui. Il y avait en 2020, par exemple, il y avait une proposition d'annulation de la dette qui avait été faite, notamment signée par plusieurs députés européens, dont Raphaël Glucksmann.
1: Mais il l'a ressorti, Mélenchon, là, voilà. Au moment des comptes cela.
0: Mais ce qui est vrai, c'est qu'on était dans une situation très différente parce que c'était une crise qui touchait tous les pays européens. Et c'était pour répondre à une augmentation de dette qui était aussi commune à tous les pays européens.
1: C'est ce qui a répondu Laurent Laluc.
0: Voilà.
1: Mais le contexte n'est pas le même.
0: Le contexte n'est pas le même, ce qui est de facto exact. Mais là, on est dans une situation... Et donc, on aurait pu imaginer, même si c'est interdit formellement par les traités, ce type d'opération, et de nouveau, je ne discute pas du fond, mais on aurait pu imaginer un accord politique entre les pays européens qui aurait contraint la BCE à faire ce type d'opération. Aujourd'hui, on est dans une situation complètement différente, puisqu'en fait, la proposition qui est faite, c'est pour résoudre le problème de la dette française, et clairement, les Allemands n'ont aucun intérêt à aller dans le sens de la proposition française. Et les Allemands n'ont pas de problème pour s'endetter. C'est ce qui explique aussi que leurs perspectives de croissance, les derniers chiffres, sont meilleurs qu'attendus.
1: Parce qu'ils ont de la marge de manœuvre.
2: Oui, mais c'est là que ça devient de plus en plus intéressant et qui me fait dire que la monnaie est de moins en moins unique. Alors, je m'explique. En fait, quand les pays vont sur le marché financier, normalement, il y aurait dû y avoir, c'était ça l'idée de la naissance de l'euro, l'indistinction du débiteur. C'est-à-dire que normalement, que ce soit français, portugais, espagnol, c'était tout pareil puisqu'on avait l'euro. À partir du moment où les marchés financiers, par des écarts de taux, distinguent l'Allemagne de la France et autres, ça veut dire que la monnaie est de moins en moins unique parce qu'on reconnaît de plus en plus la composante nationale qui l'emporte sur la composante européenne. Et cette indistinction du débiteur n'était pas sans problème, puisque quand la Grèce est rentrée dans l'euro, eh bien, elle avait les mêmes taux d'intérêt que l'Allemagne. Et tout le monde a dit, ah, mais comment c'est une chose pareille? Mais c'était une conséquence normale de l'euro, puisque, en fait, à partir du moment où il n'y avait plus cette question de change, avant, c'était la bataille du Francfort, souvenez-vous, il ne fallait pas que la monnaie française soit aussi forte que celle de l'Allemagne. À partir du moment où ça a disparu, qu'est-ce qui a remplacé ces différences de taux de change? C'était les spreads. C'est ça qui a pris la place. Donc ça a pris la place. Donc normalement, on a dit, avec l'euro, les amis, tout le monde va avoir le même taux d'intérêt et tout le monde va pouvoir emprunter à bateau puisqu'on a fait les efforts pour entrer dans l'euro.
1: Et en fait, non.
2: Et en fait, comme aujourd'hui, on distingue les différentes nations, comment elles vont emprunter, ça me fait dire, à titre personnel, de manière toute modeste, que la monnaie est devenue moins unique puisque la composante nationale a repris un peu plus de place. Même si on a la BCE qui nous protège derrière, on est d'accord. Mais c'est-à-dire que on a un peu changé d'époque.
3: Les spreads restent contenus quand même. Oui, on n'est pas du tout dans une situation dans laquelle on pourrait être si on n'avait pas la Banque Centrale Européenne. Mais c'est vrai que pour répondre à ça, il faut un endettement commun, zone euro. Voilà. Et donc ça, c'est une vraie trajectoire européenne qui devrait se mettre en place pour compléter l'Union
1: européenne. Ce qu'on a poussé à un moment l'endettement européen. Bah,
3: le fameux New Generation, ouais. Next Generation EU. Donc on a eu des avancées significatives avec le Covid. Et c'est vrai que là,
1: on n'a toujours pas remboursé.
2: Non, parce qu'en fait, sur ce Next Generation EU, il y avait un gros problème, je suis d'accord avec vous, il y avait ce qu'on appelait le problème des ressources propres. C'est-à-dire que l'Union européenne, pour que les États ne remboursent pas cette affaire, devait trouver des ressources propres. Or, les ressources propres européennes, par exemple, c'est quoi? Les droits de douane. Mais on sait très bien que la zone euro, à part dans certains... Enfin, l'Union européenne de manière générale, c'est une des zones les plus ouvertes au monde en termes de droits de douane par rapport au reste. Donc, on s'est dit, qu'est-ce qu'on va trouver? Taxe carbone? Qu'est-ce qu'on va trouver comme ressources propres? Parce que quand même, on a réussi un tour de force, quand même, il ne faut pas oublier, que la Commission est allée emprunter avant même d'avoir eu les ressources propres. Je veux dire, un État aurait fait un truc pareil, mais il se serait fait taper dessus. C'est-à-dire, on aurait dit, bon, les amis, on n'a pas les ressources, mais on y va. Là, on aurait dit, mais quelle est cette folie? Nous, on a... Et donc, c'est pour ça que la signature européenne est importante. Donc, pour revenir au débat d'hier, j'aurais aimé que toutes ces questions que nous évoquons là occupent les candidats. Mais...
1: Attendez, ça ne fait que commencer. Thomas?
0: Dans le rapport Draghi, il y avait une proposition qui a été beaucoup relayée en France de créer un endettement commun. Mais il y avait une autre proposition qui était jointe, dont on a un peu moins parlé en France, c'était que la condition pour faire cet endettement commun, c'était de discipliner les endettements nationaux. C'est-à-dire exactement ce qui existe au niveau français. C'est-à-dire que l'État français peut s'endetter, mais les collectivités territoriales, elles, ne peuvent pas avoir des déficits de fonctionnement. Et donc, normalement, c'était ça qui devait être mis. C'est-à-dire que vous ne pouvez pas demander aux Allemands d'accepter un endettement commun si on ne discipline pas avant... En gros, les déficits français. Donc ça, c'est la première chose. Et la deuxième chose, et on revient sur les spreads, c'est vrai que la BCE, ces 15 dernières années, a contrôlé les taux, les spreads. Mais là aussi, elle contrôle les spreads parce qu'il y a un accord implicite, un accord politique implicite pour le faire. Et donc, si demain, la France avait une trajectoire budgétaire qui était perçue notamment par les Allemands comme particulièrement peu sérieuse, il pourrait y avoir un message envoyé à la BCE, c'est qu'on arrête...
1: Et on ferait QE.
0: On arrêterait le QE, c'est possible, parce que de nouveau, tout ça, ça ne repose pas sur des bases légales très solides. Ça repose sur un accord des différents partis politiques.
1: Clémentine ?
3: Et ce qui est intéressant et qui est le nouvel ingrédient de cette année, c'est qu'en plus de ça, maintenant, l'Allemagne est en train d'émettre plus d'obligations, puisqu'il y a le fameux plan. Et donc, ça fait à la fois de la concurrence. Alors, c'est positif, parce que l'Allemagne va investir dans des infrastructures, investir dans son économie. Et là, on parle beaucoup de dettes, mais heureusement, il y a un plan pour la croissance. Et donc, c'est positif que l'Allemagne investisse pour sa croissance. Mais par contre, ça nous fait concurrence sur le marché obligataire et clairement, ça rajoute aux pressions sur les taux d'intérêt qu'on a déjà évoqués plusieurs fois.
1: Je voudrais revenir un mot sur l'Europe. Vous y on n'a pas parlé d'Europe hier à la REF. Raphaël Glucksmann a beaucoup parlé d'Europe, quand même.
2: Un continent. Un candidat.
1: Oui, il a voulu se placer justement sur la question européenne par rapport à la Chine, sur la question de souveraineté. C'est d'ailleurs compliqué pour les patrons parce que vous entendez dans les couloirs de la REF qu'en gros, sur les questions européennes, sur les questions de défense de la Chine, ils cochent toutes les cases. Mais comme derrière, elle attaque Zucman et la retraite à 62 ans, ça gâche tout, si je puis dire. Donc il y a un discours compliqué. Mais quand même, il a parlé de la capacité de l'Europe à se défendre vis-à-vis des autres.
2: Oui, non mais je dis pas, je trouve que c'est tout à son honneur de l'avoir fait, mais je trouve que c'est bien qu'un candidat comme lui le fasse, mais ça doit devenir central, parce qu'aujourd'hui, vu la taille des problèmes, on n'y arrivera pas tout seul, et non pas par défaitisme que je dis ça. La transition climatique tout seul, j'y crois pas cinq minutes. Le réarmement européen face aux menaces hybrides, diverses et variées géopolitiques tout seul, on n'y arrivera pas. Donc, alors, soit... On sombre dans un provincialisme étrange, soit on se dit à quel échelon on doit discuter de cette affaire. Parce qu'aujourd'hui, et repenser encore les règles budgétaires. Alors ce qui est très étrange, c'est un paradoxe de fou. C'est que d'un côté, on a voulu mettre plein de leviers budgétaires, on a réformé le pacte de stabilité et autres, mais en fait, c'est l'espace européen qui a pensé toutes ces règles, autorise en même temps tout le laxisme budgétaire possible. C'est ça qui est très paradoxal. C'est-à-dire qu'à la fois, on a créé des règles pour qu'il n'y ait pas...
1: Ah, c'est les fameuses règles d'or, hein,
2: ça ne fonctionne pas. Et il faut voir, et aujourd'hui, la dernière mouture du pacte de stabilité, la dernière fois, est d'une complexité technique à ne plus... y comprendre. Hein.
1: Clémentine.
3: Donc là où je rejoins, c'est vraiment que les décisions, elles doivent être prises au niveau européen, parce que quand on regarde au niveau européen, en termes de problématiques d'endettement ou en termes de déficit courant, on n'a pas de problématique. Donc on a des marges de manœuvre et elles sont beaucoup au niveau européen. Et là où ça doit jouer dans les débats nationaux, c'est comment la France se prépare et se positionne pour générer et activer ces débats et dans le sens du rapport Draghi ou d'autres mesures, mais pour investir pour l'avenir, pour la transition, etc. Donc c'est vrai que les débats, les leviers, ils sont beaucoup au niveau européen et les débats devraient porter sur peut-être plus sur comment la France se positionne.
1: On est plutôt sur comment l'Europe nous contraint aujourd'hui. Hein.
2: On a une épargne abondante.
1: C'est ce qu'a dit sur la fin de la réunion hier.
2: Mais bien sûr, et ça c'est un enjeu clé pour le futur. C'est-à-dire qu'on n'est pas en déficit vis-à-vis du reste du monde. Hein. C'est ça la réalité.
0: Plusieurs candidats ont parlé de la menace de la Chine. Donc, clairement, si vous voulez répondre à la concurrence chinoise, c'est une solution européenne, que ce soit au niveau des droits de douane ou de la question du change. Mais le problème, c'est que quand on parle d'une solution européenne, ça n'a appelle à plus de facto de fédéralisme, un peu sur le modèle américain. Je ne suis pas sûr que les peuples, en particulier en France, soient véritablement prêts à ça. Et ce qu'on observe parallèlement, c'est quand même une concurrence de plus en plus forte entre les États européens eux-mêmes, notamment face à la Chine. Ce qu'on voit, c'est que l'Espagne, la Hongrie vont essayer d'attirer les investissements chinois, en étant un peu...
1: Mais ça, les entrepôts, l'automobile...
0: La Hongrie, par exemple, ces 15 dernières années, a baissé ses dépenses sociales de 6 points de PIB. Donc il n'y a pas non plus une concurrence, et le modèle hongrois de protection sociale, ce n'est pas le modèle suédois, quoi. Donc ce que je veux dire, c'est qu'il y a quand même une concurrence par le bas qui risque de se mettre en place, d'où l'urgence de trouver des solutions par le haut, mais ces solutions par le haut, au-delà des discours, c'est pas évident que les peuples y soient prêts. Donc on est un peu...
1: On dit souvent que c'est pire que les droits de douane, la manière dont on se concurrence
0: Oui, mais vous voyez entre Européens. L'Espagne, enfin je veux dire, vous voyez les discours que chaque dirigeant, quand il va en Chine, une espèce de lèche qui est faite aux dirigeants chinois, vous voyez même dans les normes, enfin, ce qu'il dit, c'est que par exemple, pour attirer des investissements chinois, vous pouvez dire aux investisseurs, il y a telle ou telle règle qui ne seront pas forcément appliquées. C'est un peu du non-dit, quoi. Mais tout ça, il n'y a pas un cadre harmonisé qui ferait qu'on peut concurrencer la Chine.
1: Et tous les autres y ont intérêt, les États-Unis comme la Chine, à fragmenter l'Europe, Frédéric.
2: Non, c'est qu'on a quand même inventé un truc qui s'appelle l'Union européenne en autorisant à l'intérieur de cette Union des paradis fiscaux. Enfin, c'est ce qui est quand même une folie, parce que qu'est-ce que c'est qu'un paradis fiscal ? C'est un endroit où un État, volontairement, va siphonner les recettes publiques de son voisin. Enfin, c'est ça l'idée, hein, je veux dire, paradis fiscal.
1: Vous parlez de qui ? De l'Irlande ?
2: De l'Irlande, alors je peux vous faire la liste. Les Pays-Bas, à leur façon, c'est un paradis fiscal.
0: La Belgique,
2: fiscal. La Belgique, c'est un paradis fiscal. Malte, c'est un paradis fiscal. Chypre, c'est un paradis fiscal. L'Irlande, c'est un paradis fiscal. Enfin, si vous voulez, on y va.
1: Il y a beaucoup de siphonneurs de voisins.
2: Oui, il y a beaucoup de siphonneurs, quoi. Donc, ça fait pas mal. Donc, si vous voulez, on se fait une concurrence. Par le bas, et effectivement, il faut trouver des solutions par le haut. Mais je suis entièrement d'accord. Demain, allez voir n'importe quelle population actuelle dire bon, en avant pour le fédéralisme, votre carrière politique, elle est
1: finie. Oui, c'est sûr.
2: Vous pouvez aller faire autre chose, jouer au golf.
1: Clémentine, non, vous êtes plus optimiste sur le fédéralisme.
3: En même temps, quand Donald Trump a titillé l'Europe plusieurs fois, notamment sur les tarifs douaniers, je pense qu'il y avait vraiment une volonté, y compris dans le peuple français, que l'Europe soit peut-être un peu plus offensive dans sa réponse. Et donc, je pense quand même qu'il y a matière, même en France, à développer un discours européen. Mais c'est vrai que pour ça, le discours européen, il doit être aussi complètement intégré dans les débats économiques que l'on a aujourd'hui dans le cadre.
1: Et l'Europe, pas toujours présentée comme une seule contrainte, mais comme une chance.
3: En tout cas, comme un levier aussi pour investir pour l'avenir. On a parlé de transition hier, mais c'est vrai que ça nécessite des investissements longs et peut-être collectifs. Quoi.
2: Mais surtout que. Pardon.
1: C'est fini, Frédéric.
2: Oui,
1: je vous laisse 4 secondes.
2: Une hypocrisie. Mais Maastricht et tout le reste, nous l'avons voulu, nous. Hein, c'est pas l'Europe qui est arrivée arme à la main, qui nous l'a imposé. Hein. C'est, nous l'avons choisi. Hein. Enfin, bon, pardon.
1: Alors parfois, on vous rétorquerait qu'on a dit non de temps en temps, mais qu'on a quand même continué, ce qui est un marqueur fort dans la construction européenne. Clémentine Gallès, Frédéric Farah et Thomas Grébin, merci beaucoup d'être venus ce matin dans Les Experts. Je vous souhaite un excellent week-end sur BFM Business et on se retrouve lundi pour une nouvelle session des Experts.
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1: Mathieu, le 28 février dernier, les États-Unis et Israël déclenchaient l'opération Epic Fury. Aujourd'hui, 6 mois plus tard, avec un détroit d'Ormuz toujours bloqué, vous voulez revenir sur l'impact énergétique de cette crise pour la Chine.
6: Oui, et premier enseignement assez contre-intuitif pour la Chine, elle a encaissé le choc. En fait, la Chine n'a pas puisé dans ses énormes stocks stratégiques. Avant la guerre en Iran, elle avait accumulé plus d'un milliard de barils de pétrole, de quoi tenir pendant 6 mois. Mais la Chine a finalement peu touché à ce matelas. Comment a-t-elle fait depuis 6 mois ? Elle a en fait baissé la cadence de ses raffineries. Et un point très important, la Chine n'a pas augmenté ses importations de pétrole. Et donc, en calmant sa demande, elle a évité de contribuer davantage à l'envolée des cours du pétrole. Une gestion assez prudente, donc sachant que la Chine était peut-être le pays qui avait le plus à perdre avec le blocage d'Hormuz, il faut toujours garder en tête que la Chine est un véritable glouton énergétique. Pour faire tourner sa machine exportatrice, elle importe des milliards de barils de pétrole par an, donc là, avec ce blocage d'Hormuz, c'est clairement une des artères qui l'alimente qui s'est grippée. La Chine, qui est le premier importateur mondial de pétrole, qui est le premier client de l'Iran, mais qui importe aussi beaucoup de pétrole de Riyad ou de GNL du Qatar. Là aussi, toutes ces sources se sont taries temporairement. Donc la première idée à retenir, c'est que la Chine a su absorber le choc en 6 mois.
1: Une autre leçon pour la Chine de ces 6 mois de crise, c'est qu'il faut limiter ses dépenses.
6: Oui, en fait, la Chine gère...
1: Ses dépendances, plutôt.
6: Oui, ses dépendances, exactement. Mmh. La Chine qui gère son approvisionnement énergétique comme un portefeuille, elle diversifie pour ne jamais trop dépendre d'un seul fournisseur. Son pétrole, il vient de Russie, des pays du Golfe, d'Afrique, d'Amérique latine. Pékin répartit ses achats et applique toujours la même règle de prudence qui est essentielle. Elle fait attention à ce qu'aucun fournisseur ne pèse pas plus de 15 à 20% de ses approvisionnements. Autrement dit, ne jamais mettre tous ces barils dans le même panier. Mais là où ça se complique, c'est qu'aujourd'hui, sur les 10 principaux fournisseurs énergétiques de la Chine, 9 sont en situation de conflit ou d'instabilité. Seul le Brésil fait preuve de stabilité. Tous ces fournisseurs sont déstabilisés directement ou indirectement par la politique étrangère de Donald Trump. Car contrairement à la Chine, qui dépend de l'extérieur pour faire tourner ses usines, les États-Unis, eux, ont du gaz de schiste. Ils ont leur indépendance énergétique. Donald Trump le sait, il en joue. Ses opérations au Venezuela ou en Iran viennent perturber l'alimentation énergétique de son principal concurrent, qu'est la Chine.
1: Alors pour Pékin, c'est un vrai problème. Sa sécurité énergétique se retrouve dépendante des chocs géopolitiques.
6: Oui, d'où l'obsession chinoise de gagner en autonomie énergétique. Ça, c'est au cœur de son 15e plan quinquennal. La Chine veut devenir le leader mondial de la transition énergétique. Et elle planifie ça depuis très longtemps. Elle a construit un maillage mondial de minerais nécessaires à la production de batteries électriques et de panneaux solaires. Par exemple, en Indonésie, la Chine a fait main basse sur les mines de nickel qu'elle a massivement rachetées et qu'elle exploite. Pékin a d'ailleurs publié tout au long de cet été des volets énergétiques de son 15e plan quinquennal. Maintenant, il ne faut pas être dupe non plus. Toutes les éoliennes du monde ne permettront pas de faire tourner les usines chinoises. Évidemment, la demande chinoise de pétrole et de gaz va rester très forte, d'où la nécessité pour Pékin de sécuriser les routes énergétiques. Dans son volet pétrole et gaz du plan quinquennal publié la semaine dernière, la Chine dit vouloir construire 20 000 km supplémentaires d'oléoducs et de gazoducs. Au total, son réseau doit atteindre 220 000 km en 2030. Derrière, c'est toujours aussi l'idée de moins dépendre des routes maritimes sensibles, comme bien sûr Hormuz, ou aussi le détroit de Malacca, qui a été identifié depuis très longtemps par les stratèges chinois comme un grand point de vulnérabilité de son économie.
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10: Best of. Fabriquer du luxe, vendre du luxe, consommer du luxe, c'est davantage que délivrer un produit. C'est au-delà d'une fonctionnalité, c'est un partage de rites, c'est un transfert symbolique de valeurs, un affichage social, une distinction, un instant d'apesanteur social. Vincent Chabot, sociologue, livre dans Sociologie du luxe une approche scientifique du luxe et de ses enjeux. Il est aujourd'hui dans Iconic Business. Dans un instant également, la maison Pierre Frey, une histoire de famille autour du savoir-faire, étoffe, papier peint, tapis et mobilier d'exception. Son directeur Patrick Frey sera avec nous dans quelques minutes. C'est Iconic Business, bienvenue. Vincent Chabot est aujourd'hui avec nous, il est celui qui décrypte, bonjour.
11: Bonjour.
10: Auteur de Ce que sais-je, sociologie du luxe. Vous avez un peu le goût du défi quand même pour vous lancer sur un tel ouvrage, s'en tenir à une approche scientifique. Alors clairement, le luxe déborde de partout, tous les secteurs, toute la rhétorique, c'est partout.
11: C'est partout. En 30 ans, le marché du luxe, sa valeur a quintuplé. Et puis les discours, vous avez raison, les discours sur le luxe inondent l'espace médiatique. Alors voilà, moi j'ai voulu proposer une synthèse des connaissances sociologiques sur le luxe, loin des discours moraux aussi, des postures morales.
10: Oui, loin de la petite musique, loin du discours commercial et marketing. Ce qui ne change pas et ce qui frappe dans cet ouvrage, ce que vous faites ressortir, ce sont les principes, les fondements presque d'autorité et de hiérarchie, je trouve. Est-ce que c'est constitutif au luxe ? Est-ce que c'est presque structurant pour le luxe ?
11: C'est structurant, c'est-à-dire que définir le luxe, bon, on a tous effectivement la magnificence, le faste, etc. en tête. Et alors, il faut savoir d'abord que les premiers sociologues ont été assez précoces dans leur approche du luxe. Et finalement, ce qui les intéresse, c'est pas la fonction matérielle du luxe. Le luxe, ça sert pas à grand-chose, en fait, si vous voulez, quand on réfléchit. Mais c'est plutôt la finalité sociale du luxe qui les intéressait. Et là, c'est très structurant, vous avez raison. Le luxe, pour les sociologues, c'est une croyance de plus en plus partagée qui attribue aux biens et aux services du luxe la capacité à vous faire appartenir à une élite, au bon goût, à une élite raffinée.
10: Oui, c'est ça. Et dans votre ouvrage, c'est ce qu'on ressent. En fait, toutes ces questions, qui doit faire autorité, quel goût fait autorité, la notion de prescription et de prescripteur, celui qui sait. Et puis, il y a toujours l'idée d'une organisation verticale aussi dans la fabrication et la relation client.
11: Oui, la relation client, le service personnalisé, c'est évidemment ce qui fait ce qui est essentiel dans le luxe, ce qui montre évidemment que les marques contrôlent bien entendu leur distribution, forment leur personnel, etc. à travers le monde. Et l'idée, c'est évidemment de pas fournir uniquement une marchandise ou un service, mais d'accompagner ceci par un service personnalisé haut de gamme et adapté aux clients.
10: Il y a un accès pour tous aux rêves et aux désirs, ça c'est indispensable aussi. Mais en fait, dans la concrétisation, c'est surtout pas pour tous.
11: Non, c'est pas pour tous. Alors, il y a le luxe reste hiérarchisé, c'est évident. Moi, je distingue le luxe exceptionnel d'un luxe intermédiaire et d'un luxe accessible. Mais il faut reconnaître, effectivement, en 30 ou 40 ans, pour toute une série de raisons, pour évidemment l'espace médiatique et ces discours dont on a parlé, eh bien, le désir de luxe a pénétré toutes les couches sociales. Et le luxe est aujourd'hui aussi arrivé eh bien, dans l'ordinaire de la consommation, dans l'ordinaire du quotidien.
10: C'est ça le paradoxe de toute façon, un paradoxe qui est même presque cultivé. Cultiver l'exclusif en accroissant toujours le marché d'ailleurs, la base de consommateurs et la visibilité du luxe. Ça revient à ce qu'on disait, il faut cultiver cette relation, cette expérience si particulière et toujours finalement accroître la base potentielle de consommateurs.
11: C'est toute la tension, c'est-à-dire que le luxe artisanat est devenu un luxe marketing. Aujourd'hui, je reprends la formule de Gilles Lipovetsky qui est assez parlante. On voit effectivement des groupes, ce sont multimarques, se sont constituées depuis les années 80, 90, avec évidemment des groupes français. Et évidemment, les stratégies de développement financier eh bien, sont venues élargir les gammes, créer des nouvelles marques, etc. Attirer une nouvelle clientèle, tout en leur faisant croire évidemment qu'ils appartiennent à l'exception.
10: On en revient à cette idée d'autorité et d'hiérarchie. Il y a l'idée évidemment intrinsèque de la distinction et de la domination sociale. Ça fait partie aussi du discours qui est transmis, qui est installé.
11: Oui, bien sûr. C'est-à-dire que là, les premières fonctions sociales du luxe sont toujours évidentes. Aujourd'hui, le luxe sert à afficher son statut et sert à se distinguer des autres au sein même d'un même milieu social. C'est-à-dire que vous allez avoir des micro-variations qui vont évidemment faire appartenir certains eh bien, à un groupe très exclusif. Et puis, ils vont être effectivement un peu dénigrés par d'autres groupes au sein même d'une classe sociale.
10: Il y a cette idée également de transmettre des codes, d'appartenir à un système de valeurs lors de rites presque. Il y a une expérience d'achat, une expérience dans la consommation. Et finalement, ce que sont devenus ces groupes de luxe aussi à présent, l'idée de devoir et de vouloir transmettre des rituels, des codes et des valeurs.
11: Oui, c'est-à-dire que le magasin, la boutique, comme on dit évidemment, est un cadre de socialisation, d'acculturation au luxe. Ce qui est très intéressant aujourd'hui, c'est qu'il faut aller chercher notamment les 18-25 ans au-delà des magasins, au-delà de la publicité, sur les réseaux, dans le sport, dans la culture de masse, dans le divertissement. Donc on voit effectivement à quel point aujourd'hui les griffes, les marques sortent justement des boutiques pour aller capter une clientèle, capter l'attention d'une clientèle pour ensuite finalement les conduire vers leurs produits.
10: Mais on voit de plus en plus la ficelle, le discours marketing, le storytelling. Pour autant, il y a cette obsession de profondeur culturelle, de transmission de code.
11: Transmission de code avec d'autres ingrédients, c'est-à-dire que l'investissement dans l'art contemporain, dans l'édition, dans la presse, dans le tourisme, sur des plages privées même, etc. L'idée, c'est effectivement, ou pendant les Jeux Olympiques par exemple, faire exister le luxe au-delà des boutiques, comme je disais, pour capter l'attention d'une clientèle qu'on souhaite large, avec des ingrédients un peu différents aujourd'hui, effectivement.
10: Et vous le disiez, c'est un luxe qui a besoin à présent de coloniser d'autres espaces, oui, d'autres domaines. C'est quoi le besoin et le côté indispensable de renouveler le discours, de renouveler les générations ?
11: Oui, de renouveler les générations, vous avez raison. Donc les 18-25 ans, ils seront à l'horizon 2030 entre un quart et un tiers de la clientèle du luxe. On s'intéresse aussi aux questions de longévité, de santé, de corps, etc., pour évidemment d'autres générations. Donc l'idée, c'est effectivement, une marque devient aujourd'hui un média, c'est-à-dire qu'il faut s'adresser à un plus grand nombre de personnes, évidemment, sur de nouveaux territoires, de plus en plus.
10: Avec une adaptation aussi à de nouveaux marchés, certes de nouveaux espaces, de nouveaux domaines, mais une réaction différente selon que nous sommes en Chine, que nous sommes au Moyen-Orient ou un client aux États-Unis.
11: Oui, c'est-à-dire qu'il faut effectivement développer une industrie mondialisée, mondiale, tout en adaptant le discours à toutes nos cibles de clients, quelle que soit la zone géographique.
10: Pourtant, ce luxe, il a toujours été mondial. Le discours du luxe, enfin, sociologiquement, c'est un marché qui a toujours été global.
11: C'est un marché qui a toujours été mondial, alors que c'est effectivement les épices, la soie, etc. Enfin, c'est très ancien. Mais aujourd'hui, effectivement, les consommateurs sont de plus en plus mobiles. Et l'idée, c'est effectivement alors d'aller les chercher chez eux, mais d'aller aussi les emmener, si on prend le cas du tourisme, de l'hospitalité, qui sont aujourd'hui des domaines en croissance, le service, l'expérience, etc. Il faut aussi faire voyager ses clients.
10: Et on y revient régulièrement aussi quand on parle de tendance, la longévité en est une, mais ça va aussi avec cette évolution d'être obsédé par l'expérientiel et l'émotionnel. Là aussi, c'est un luxe qui devient à tiroir. Sur ces 30 dernières années, on a évolué. Il y avait le produit, il fallait posséder et puis peut-être transmettre. Là, il faut vivre l'expérience pour avoir un instant privilégié et puis aussi décrocher la bonne émotion.
11: Oui, c'est-à-dire qu'en fait, depuis 2023, l'expérientiel, comme on dit, stimule un peu la croissance du marché. Mais ce qui est intéressant, donc effectivement, c'est un luxe pour son émotion, un luxe pour soi, un luxe hédonique. Mais on voit quand même très rapidement que la question de l'affichage, de la distinction et de l'expression de cette émotion, elle arrive très vite avec les réseaux sociaux. J'ai envie de vous dire qu'une expérience de luxe n'existe pas tant que vous ne l'avez pas publiée sur votre compte Instagram.
10: Là aussi, cette évolution, on jouait sur quelque chose, ça allait avec la possession, d'ostentatoire. Oui, encore le cas peut-être pour une certaine couche de luxe, un luxe accessible sans doute, on accumule, mais ça évolue avec des ultra-riches qui ont le luxe un peu plus discret.
11: Oui, alors il y a effectivement des nouveaux codes de la distinction qui sont observés dans des enquêtes sociologiques, par exemple dans les nouvelles élites urbaines aux États-Unis, où vous voyez qu'effectivement la distinction se fait selon des nouveaux codes, l'information, le capital informationnel, des domaines aussi du côté de la parentalité, de l'alimentation, des produits, etc., de certaines la seconde main aussi, c'est-à-dire qu'on va aussi rechercher des marques durables, des tissus, des mailles. Il y a un rejet par exemple de toutes les dans le textile, dans la mode vestimentaire, de toutes les fibres synthétiques. Voilà, il y a tout un tas de domaines où on voit effectivement que la distinction passe par de nouveaux codes un peu moins clinquants, un peu moins ostentatoires, vous avez raison.
10: Mais Justement, je profite de cette parenthèse. Nouveau code, durabilité. Certes, quand on se penche, comme dans votre ouvrage, Vincent Chabot, Sociologie du luxe, est-ce qu'on n'est pas sur un discours complètement marketing ou vraiment les codes ont changé en termes de durabilité, d'empreinte et d'environnement ?
11: Ah, on voit quand même, quand on voit la seconde main, par exemple, le luxe est très touché par le phénomène, on voit qu'effectivement, alors pour des questions de prix, bien entendu, oui, mais on peut habiller ces stratégies d'économie budgétaire par un discours écologique. Et effectivement, beaucoup de clients, voilà, notamment pour des questions d'accessibilité, vont préférer des produits de seconde main.
10: Et est-ce qu'on peut être quand même animé par le fait de préserver la planète, préserver l'environnement, ou là aussi, on est plutôt sur un discours ambiant ?
11: Oui, il y a un discours ambiant, notamment celui des marques. Depuis à peu près une vingtaine d'années, on voit à quel point la communication environnementale sert d'atout concurrentiel. Mmh. Voilà. Mais la vraie obsession des marques, c'est pas le discours écologique. Alors, elles se conforme aux réglementations des pays en matière d'environnement. Elles vont affronter aussi la pénurie de matière, de plus, oui, en plus pour la fabrication de produits. Mais la vraie obsession des marques aujourd'hui, c'est le renouvellement de leur clientèle.
10: L'obsession aussi et l'avantage concurrentiel. Est-ce qu'il est aussi à aller chercher vers une évolution des technologies par ailleurs ?
11: Oui, sans doute. C'est-à-dire que pour la production, pour la vente, pour la lutte contre la contrefaçon, il y a effectivement des technologies informatiques, l'IA, etc., qui vont venir équiper les marques aujourd'hui.
10: Est-ce qu'on arrive à être complètement avec la bonne distance quand on se lance sur un ouvrage du luxe, justement ?
11: Oui, parce que justement, le métier de sociologue, ce n'est pas le métier du moraliste.
10: Oui.
11: Et l'idée, c'est par des enquêtes, justement, nourrir des réflexions, des analyses et proposer un autre regard entre la morale et la fascination pour les paillettes.
10: Bon, dans tous les cas, c'est à consommer sans modération. Vincent Chabot, auteur de ce Que sais-je, sociologie du luxe, pour voir comment ce secteur qui inonde désormais tous les domaines et tous les discours a évolué sur ces 30 dernières années. Merci d'avoir été dans Iconic Business. Tout de suite, dans les désirables de la semaine, une entreprise familiale fondée en 1935, Pierre Frey. Dans les désirables de la semaine dans Iconic Business, on retrouve une maison bien ancrée, je le disais, fondée en 1935. Pierre Frey, à mes côtés, Patrick Frey, directeur de la maison, bonjour.
12: Bonjour.
10: Cette question qu'on a dû vous poser mille fois, est-ce qu'une gestion familiale rend un peu plus agile, surtout pour une maison qui a autant de décennies ?
12: Agile, je ne pense pas, mais le fait de pouvoir transmettre, le jour où on sait que l'on peut transmettre, donne une toute autre vision de l'entreprise.
10: Est-ce que ça préserve un peu plus des crises ?
12: Des crises ?
10: Oui.
12: Oh non, ça je crois pas.
10: Vous ne croyez pas ? Bon, dans tous les cas, Pierre Frey, c'est un positionnement très haut de gamme et vous êtes resté très haut de gamme, vous n'avez pas dérogé, vous avez déployé au fur et à mesure toujours votre savoir-faire.
12: Oui.
10: Et un public toujours de professionnels ?
12: Oui, nous ne vendons pas directement au public, nous passons à travers des professionnels qui sont les décorateurs, les bureaux d'études, les archives, l'hôtellerie. Et ce sont eux qui... Parce que tout simplement, ce que nous faisons n'est pas un produit fini, il est transformé. Nous vendons du tissu ou du papier peint et il nous faut quelqu'un qui le mette en musique, soit en fabriquant des rideaux, des canapés, soit en les posant sur les murs.
10: Est-ce que vous pensez que c'est ce positionnement très haut de gamme et cette adéquation et ce ciblage vers un public professionnel qui vous a permis de résister sur tant d'années ?
12: C'est sûrement un des éléments. C'est sûrement un des éléments parce que je crois qu'il y a toujours des gens qui aiment les jolies choses. Il y a toujours des gens qui apprécient la qualité. Et donc mon souci premier a toujours été très prétentieux de dire ça, mais entre guillemets de jolies choses, mais pas au sens esthétique, au sens du bel ouvrage, et d'essayer de montrer que un beau tissu, bah, c'est forcément cher si on veut qu'il soit beau, et un joli papier peint, c'est la même chose, et qu'on peut pas faire quelque chose de qualité si on ne met pas derrière la puissance nécessaire pour que les gens puissent reconnaître que c'est quelque chose d'esthétiquement estimable.
10: Pierre Frey, ce sont depuis trois générations maintenant, tissu, papier peint, tapis sur mesure, mobilier d'exception. Est-ce qu'il y a un segment aujourd'hui qui tire particulièrement la croissance ?
12: Le tissu d'ameublement était et reste le premier élément du chiffre d'affaires de la maison, mais avec l'évolution, on est devenu plus global. Mm-hmm. Et c'est vrai que le papier peint aujourd'hui, surtout depuis une dizaine d'années... Alors, papier peint, c'est un peu limitatif, je dirais revêtement mural.
3: Oui.
12: Parce que techniquement, on a considérablement amélioré ce que l'on met sur les murs depuis 10 ou 20 ans. Et qu'aujourd'hui, c'est devenu un paramètre important de mettre soit une matière, soit un dessin sur les murs. Et qui aurait tendance à remplacer la peinture.
3: Plusieurs éléments qui font votre succès et votre pérennité. Est-ce que c'est aussi le fait d'oser toujours ? Vous êtes resté toujours avec cette envie et ce positionnement de créateur, de novateur ?
12: Vous savez, il y a une phrase célèbre qui dit « créer, c'est oser ». Je pense que c'est vrai. C'est-à-dire qu'à chaque fois, c'est une remise en cause, à chaque fois, c'est une recherche de quelque chose que l'on espère différent de ce qui existe, mais à chaque fois c'est un challenge, à chaque fois on est inquiet, et ce n'est jamais, jamais, jamais gagné.
3: Et un savoir-faire, certes, mais dans l'air du temps.
12: Oui, c'est vous qui le dites. Quand je le fais, je ne me pose pas la question, et j'ai eu la chance pour répondre à ce que vous disiez tout à l'heure, et je crois que c'est très important de ne pas avoir d'avoir... On parlait de transmettre tout à l'heure, oui. D'être fils unique, d'avoir eu la chance quand j'étais jeune de reprendre l'affaire de mon père, et qu'il ait eu le courage et l'intelligence de me faire confiance. Ce qui n'était pas du tout évident dans des entreprises familiales. Et du coup, j'ai été seul, et quand j'avais 26 ans, il m'a dit un jour, ben maintenant à toi, le jour de son anniversaire. Je dis, mais je suis incapable. Et il m'a répondu, si tu es incapable, tu n'as rien à faire chez moi. Donc c'était clair. Donc j'ai essayé d'être capable, parce que le challenge m'intéressait.
3: Et vous l'avez prouvé.
12: Et j'ai eu la chance de pouvoir faire ce que je voulais quand je voulais. Et je crois que pour un créatif, c'est très très important. C'est vital de ne pas avoir en face de vous soit un barrage prix, soit un barrage marketing, soit un barrage commercial, soit un barrage, etc., qui limite la création.
3: Et de conserver cet aspect, parce que finalement, on se retrouve face à beaucoup de maisons, dans le luxe notamment, qui jouent beaucoup sur un patrimoine très ancré, des archives, à une histoire, à quelque chose de vraiment passé et qui réédite perpétuellement. Est-ce que vous luttez contre cette facilité ou alors les décorateurs, vos clients viennent chercher ce qu'on pourrait dire la pâte Pierre Frais ?
12: Peut-être. Peut-être, et l'autre chose, c'est que j'ai toujours été, mais j'ai trouvé ça dans mon berceau, j'ai toujours aimé l'éclectisme. C'est-à-dire que je suis aussi heureux de travailler sur un document 18e pour une jolie maison quelque part dans le monde que de faire un dessin d'enfant ou de travailler sur des œuvres très contemporaines pour les années à venir. Donc c'est plutôt une ouverture à ce qui me plaît esthétiquement, quelle qu'en soit l'origine et quelle qu'en soit l'époque.
3: Et donc, comment vous choisissez aujourd'hui, pour vous ouvrir parfois à une autre clientèle, à un autre esprit créatif, comment vous choisissez les collaborations ? On sait qu'il y a eu des collaborations avec Castelbajac. Comment vous allez chercher et dénicher celles qui peuvent fonctionner ?
12: Aucune idée. Non, je pense que c'est complètement instinctif. Je pense qu'il serait bien prétentieux de dire qu'on est tout seul à faire ça. J'ai d'abord une équipe avec moi autour de moi, d'une dizaine de stylistes avec qui je travaille. Même si, comme dans une cuisine, il faut un chef pour diriger la cuisine. C'est la même.
3: Et chacun a son poste.
12: Et chacun a son poste, absolument. Et chacun avec ses idées. Et savoir écouter, et savoir entendre, et savoir participer, même si à la fin, on ne retient pas. Et je trouve qu'en plus, c'est bien d'aller voir en dehors de la boîte, au sens fermeture d'une boîte, hein, et de prendre des artistes comme Isabelle Le Borgrave en Belgique, ou de prendre Astuc Vieille, qui est un styliste formidable, ou de prendre Castelbajac, ou de prendre India Madhavi, de prendre des gens comme ça excessivement talentueux et qui viennent apporter à la maison Pierre Frais leur savoir-faire, leurs couleurs, leurs idées, leurs matières et leur art de vivre.
3: Et leur brin de folie, parfois.
12: Et surtout, et leur brin de folie.
3: On parle savoir-faire, une maison fondée en 1935, et on sait, comme il est important de parler, des gestes et des matières. La fabrication est en France, c'est toujours le cas ?
12: la fabrication, nous avons notre propre gros atelier, plusieurs ateliers en France, pour nos papiers peints, puisqu'on a repris une maison qui s'appelle Zuber, hein, qui fait des panoramiques, tout ça est fait en Alsace, et c'est totalement fait à la main en France. Et puis, un gros atelier dans le nord de la France où nous tissons nos tissus. Et 90%, même plus, est fait en Europe.
10: Donc, l'idée et l'enjeu, c'est de garder ses talents en interne. Vous transmettez, vous formez en interne ?
12: Oui, autant que je le peux. Autant que je le peux, et c'est pour ça que j'ai une équipe formidable autour de moi. J'ai la chance d'avoir deux fils qui travaillent avec moi et qui sont très réceptifs. Et ça aussi, c'est dans le berceau, parce que ça ne s'apprend pas. Et ça se ressent, mais ça ne s'apprend pas, même si on peut finir par apprendre certaines façons de travailler. Mais la folie créatrice à un certain moment, et il faut en avoir, ça c'est totalement inné, je crois.
10: Il y a des entreprises, des usines, des ateliers que vous avez rachetés. Est-ce qu'il est plus difficile à présent de trouver, de dénicher une certaine qualité dans les matériaux et aussi dans la main-d'œuvre en France aujourd'hui ?
12: Oui, c'est difficile, mais je trouve que parmi les très jeunes aujourd'hui, on est assez bluffé, assez étonné par la passion des jeunes qui, entre 30 et 40 ans, ont envie de changer de vie et reviennent à l'artisanat, reviennent au travail du bois, du textile, du papier et ont envie de donner à leur vie un autre sens.
10: Sur la répartition des chantiers et de votre clientèle, ce public de professionnels, les chantiers plutôt en France ou c'est une marque qui se développe, qui rayonne plutôt à l'étranger ?
12: Oui, on exporte 80% de notre chiffre d'affaires à travers le monde. La France est devenue avec le temps un petit marché, mais parce que je crois que la chance, et les Français n'en sont pas assez conscients, et nos gouvernements non plus d'ailleurs, enfin nos gouvernants non plus, l'art de vivre à la française, même si c'est une phrase un peu tarte à la crème,
10: oui, mais c'est un label.
12: Est une valeur, mais évidemment. Je veux dire, dès que vous voyagez, dès que vous allez dans des pays autres, notre art de vivre, d'ailleurs qu'à voir le nombre de touristes qui viennent en France, ils viennent pas pour se balader, ils viennent pour voir ce qui a été fait. Alors c'est vrai que quelquefois c'est un côté un peu passéiste, parce qu'ils viennent voir Versailles, ils viennent voir la Loire,
10: ils viennent chercher une image,
12: ils viennent, bon. Mais il y a quand même une évolution contemporaine formidable, et je pense qu'on a cette chance d'attirer à nous ce public mondial qui est énorme. Et il faut savoir en jouer, mais surtout se déplacer et aller les voir.
10: Et donc un marché dynamique, un marché américain, le Moyen-Orient, le marché asiatique, c'est à peu près réparti ?
12: Ah non, le marché anglo-saxon, Angleterre, Amérique, est un très gros marché. Le marché du Moyen-Orient aussi.
10: Oui.
12: Et puis toute l'Europe, on travaille très bien en Italie, on travaille très bien en Allemagne, on travaille très bien en Espagne, enfin vous voyez toute
10: c'est
12: l'Europe.
10: Beaucoup lié,
12: en fait, je peux résumer ça, on travaillait très bien en Russie, ça se résume à un public qui vit comme nous, c'est-à-dire des gens qui dorment dans un lit, qui ont des rideaux, qui mettent du papier peint sur les murs ou qui mettent de tapis par terre.
10: Aidé aussi par un grand dynamisme de l'hôtellerie.
12: Absolument. Alors là, on pourrait en parler longuement, mais l'hôtellerie a formidablement évolué dans notre sens, si on est un peu égoïste, parce que c'est vrai qu'avant, toutes les chambres étaient identiques. Aujourd'hui, tous les hôtels ont des chambres différentes.
10: Chacun crée sa collection avec son adresse.
12: Avoir, même l'hôtellerie, la petite hôtellerie, chaque chambre est différente. Les gens se souviennent de l'endroit où ils vont. Ils ont envie d'avoir la 312 ou la 515, ou etc. Et ça donne au côté, appelons ça déco, une valeur qui n'était peut-être pas la même il y a quelques décennies. C'est certain. Et toujours, avec un mot qu'on n'a pas encore prononcé, mais je crois qu'il faut savoir rester français autant qu'on peut l'être, parce que c'est de ça que les étrangers ont envie. C'est d'arriver en France. Si c'est pour se trouver dans un décor anonyme, ils auront beaucoup moins de passion et d'intérêt et envie de revenir.
10: Merci Patrick Frey, directeur de la maison française Pierre Frey, d'avoir été dans Iconic Business cette semaine. 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
1: Bonjour Bruno.
14: Bonjour Brigitte.
1: Alors les patrons ont auditionné les candidats, des promesses, peu de marge.
14: Oui, c'est vrai. Alors d'abord, il faut souligner l'attitude des quelques 6000 patrons présents hier à Roland-Garros, souvent dubitatifs, applaudissant parfois Gabriel Attal notamment, ça a été dit, sans pour autant conspuer les candidats des extrêmes. Et c'est déjà une première surprise. Même Jean-Luc Mélenchon, qui juste avant d'entrer sur le cours central avait traité certains patrons de lamentables, a été épargné. Alors qu'est-ce qu'il faut retenir de cette grande audition? D'abord une chose, l'économie est au cœur de la présidentielle. Ce n'est pas un détail, c'est même très encourageant. Je vous prédis, Brigitte, que cette campagne sera exceptionnel. Et les 7 candidats, chacun dans leur registre, ont plutôt tenu leur rôle. Ils ont presque tous été bons dans leur genre. Hein. Et j'ai essayé de les qualifier. Alors, prenons d'abord Jean-Luc Mélenchon. Pourfendeur du capital, il n'a pas déçu, il a fâché tout le monde. Édouard Philippe, gestionnaire sérieux et prudent. Gabriel Attal, séducteur, pragmatique, champion des formules, bref, le communicant habituel. Marine Le Pen, protectionniste, en quête de crédibilité, ça tombait pas très bien, elle a perdu son conseiller économique hier, pile poil quand ça commençait. Bruno Retailleau, libéral conservateur, classique, un peu en retrait. Raphaël Glucksmann, social-démocrate, sage, très sage. Et Marine Tondelier, l'écologiste, sans surprise, et très chahutée. Cette profil, cette vision, et parfois cette façon de répondre à la même question, comment faire tourner l'économie quand on n'a plus de marge de manœuvre.
1: Mais est-ce que vous avez vraiment entendu quelque chose de nouveau, Bruno?
14: Pas vraiment, Brigitte. Alors pour autant, ça n'a pas été nul, ça n'a pas été très bon non plus. Les candidats ont revisité les grands classiques du moment, la dette, les retraites, les impôts, les charges sur les salaires, les normes, bref, tout ce qui pèse sur les entreprises, tout ce qui va peser sur les finances publiques. Avec quelques bougées, Marine Le Pen n'a rien lâché sur les retraites, mais s'est ralliée à la règle d'or. Ça, c'est une surprise. La règle d'or que veut Édouard Philippe. Jean-Luc Mélenchon a demandé qu'on caricature pas sa proposition sur l'annulation de la dette, mais il n'a convaincu personne. Édouard Philippe a enfoncé le clou sur la rigueur budgétaire, mais il a botté en touche quand on lui a demandé jusqu'à quel âge il allait repousser l'âge de départ à la retraite. Bref, devant les patrons, il ne suffit pas de dire « je baisse les impôts », il faut expliquer lesquels et comment on va financer. Il ne suffit pas de dire « je réduis les normes », il faut dire lesquels. Et sur les retraites, il faut surtout répondre à une question « qui va payer. En tous les cas, la dette, on l'a vu, elle est devenue le grand juge de la présidentielle. Tout le monde promet de préserver le pouvoir d'achat, soutenir les entreprises, investir parfois, mais avec une dette qui laisse peu de place pour les cadeaux fiscaux, le prochain président devra choisir, et choisir, c'est renoncer.
1: Alors Bruno, est-ce que les patrons ont donc obtenu des réponses suffisamment précises?
14: C'est probablement le principal enseignement de cette journée. Le MEDEF voulait des engagements, il a surtout obtenu des orientations. Certains candidats ont parlé de rupture, d'autres de sérieux budgétaires, d'autres encore de simplification, mais le véritable test viendra plus tard quand il faudra transformer les slogans en chiffres, notamment sur les retraites. Il y a une autre réalité, la soutenabilité des comptes publics. Bref, au bout de 3 heures, on peut dire que ça a servi à rappeler une évidence, la prochaine présidentielle ne pourra pas être seulement une bataille de pouvoir d'achat ou de promesses sociales comme la fois dernière, mais elle devrait être une bataille pour la crédibilité économique.
1: Donc si vous deviez résumer cette audition en une phrase, vous diriez quoi ?
14: Les candidats ont tous compris le diagnostic, mais ils n'ont pas encore entendu une ordonnance solide. Et surtout, aucun candidat ne pourra échapper très longtemps à la question qui fâche, combien ça coûte? Parce qu'au lendemain de l'élection, les patrons demanderont pas seulement au président ce qu'il veut faire, ils lui demanderont quand, comment et surtout avec quel argent.
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19: Bonjour, bonjour et bienvenue dans La France à tout pour réussir. Chaque semaine, vous le savez, un concentré d'économie positive sur BFM Business. L'émission aujourd'hui a tout juste 10 ans et cette année encore, eh bien, j'ai le plaisir d'ouvrir la saison avec deux émissions spéciales en direct de la REF, la rencontre des entrepreneurs de France, organisée par le MEDEF à Roland-Garros. Le thème de cette REF 2026, c'est le courage. Du courage, il en faut pour les entrepreneurs, pour les entreprises. Cette première partie de l'émission est justement baptisée le courage d'entreprendre. On va en parler avec mes invités. Tout d'abord, Paola Fabiani, la vice-présidente du MEDEF en charge de l'entrepreneuriat, également PDG de l'entreprise Wisecom. On parlera bien sûr de l'état d'esprit des entrepreneurs, mais aussi de comment le MEDEF compte prendre part au débat politique. Autre invité, Jean-François Nardo-Péry, président de la fédération Réseau Entreprendre. Le Réseau Entreprendre qui fête cette année ses 40 ans, avec depuis 1986 20 000 entreprises créées ou reprises et plus de 200 000 emplois créés ou sauvegardés. Et puis, désormais, vous le savez, les rédactions de BFM Business et de La Tribune sont sous la même marque chapeau du pôle économique BFM La Tribune. J'ai donc le plaisir d'accueillir pour cette émission spéciale à la REF Pierrick Merlet, journaliste à La Tribune en charge des sujets industrie. Bonjour Paola Fabiani.
20: Bonjour.
19: Et merci d'être l'invité de cette émission de La France à tout pour réussir, émission donc de rentrée. Le temps passe très vite, il y a tout juste un an, sur ce même plateau, je vous recevais. Le Premier ministre s'appelait François Bayrou. L'économie française semblait peu ou prou, plutôt pas trop mal résister. Et puis en un an, on a changé de Premier ministre. En un an, on parle de plus en plus, non seulement évidemment de la dette, mais des défaillances d'entreprises en hausse, du chômage qui est aussi en hausse. Bref, il en faut du courage pour être entrepreneur en cette rentrée 2026.
20: Alors oui, c'est le thème, comme vous l'avez dit, de la REF. Et oui, il en faut du courage. Et j'irai, oui, les entrepreneurs ont du courage et ne cessent pas de démontrer l'envie qu'ils ont et la motivation qu'ils ont d'entreprendre. Alors peut-être une parenthèse, pourquoi ce thème du courage à la REF? REF qui a mobilisé à ce jour plus de 20 000 participants. C'est du jamais vu. Donc ça montre bien l'engouement pour la REF et la mobilisation des entrepreneurs. Le courage, le thème, trois niveaux. Le courage pour, effectivement, le courage des entrepreneurs. Le courage politique, on va sûrement en parler, avec une demande de lucidité de notre part par rapport aux politiques. Ce sera notamment parmi les questions qu'on aura lors du débat à 16h30. Et puis le courage aussi de faire ce qu'il faut pour la France. Donc lucidité et courage dans l'action, dans la continuité.
19: Et quand vous dites faire ce qu'il faut pour la France, est-ce que vous mettez la stabilité fiscale? Qu'est-ce que vous mettez dans faire ce qu'il faut? Parce que on voit plein de politiques, d'ailleurs il y en a certains qui sont là juste derrière nous. Est-ce que c'est l'instabilité qui pèse le plus en cette rentrée 2026 sur les entrepreneurs?
20: Alors on a mené une étude qui a réuni le plus grand nombre de répondants, de chefs d'entreprise, plus de 65 000 chefs d'entreprise qui ont répondu à cette étude qui vient de sortir, notamment avec le MEDEF, et qui nous donne finalement les attentes des chefs d'entreprise et l'illustration. Dans les attentes, il y a évidemment, bien évidemment, la stabilité et le fait de garder le cap. Il y a aussi la simplification qui est une vieille attente, mais il y a aussi la réduction des taxes. Je rappelle qu'on est, donc on fait partie des entreprises les plus imposées au monde. Taxes à la fois sur le travail, donc c'est à la fois pour les entreprises, mais aussi pour nos salariés, et puis taxes sur la fiscalité. Et puis derrière, effectivement, réduction de la dette et baisser les dépenses, ce sujet de la dette. Donc effectivement, un certain nombre d'attentes. Et derrière, des propositions du MEDEF, parce que le MEDEF ne s'arrête pas à dire ce qui va pas. Derrière, on a formulé beaucoup de propositions. Et donc, on est très en attente des politiques par rapport à nos propositions.
19: On reviendra sur vos propositions dans quelques instants. Pierrick Merlet, bonjour. Bonjour. On parlait de l'instabilité fiscale. Le sujet, il a été abordé ces derniers jours, notamment par Roland Lescure. Il a donc parlé du maintien, en fait, de cette surtaxe sur les profits des grandes entreprises.
21: Effectivement, Roland Lescure était un petit peu l'invité phare de la matinée à la REF. Et il a dit plusieurs choses. Tout d'abord,
0: il a proposé aux patrons qui étaient face à lui sur le cours Philippe Châtrier un pacte de stabilité, c'est-à-dire il s'est engagé à ne pas alourdir la fiscalité sur les entreprises dans le cadre du budget 2027. Il a aussi proposé, enfin, il s'est engagé à un maintien du crédit impôt recherche qui est l'outil phare pour les industries françaises, notamment pour abaisser le coût du travail de leurs ingénieurs. Et par contre, il a aussi évoqué cette fameuse surtaxe sur le profit des grandes entreprises. Il a émis le souhait de vouloir l'abaisser, mais il a bien dit que dans le contexte actuel de réduction, en tout cas de tenter de réduire le déficit public, c'était un engagement qui serait peut-être difficile d'avoir sur cette année 2027, car il a dit la priorité de cette année 2027, en tout cas de ces mois à venir, sera d'avoir un budget pour l'année 2027.
19: Et il a donc aussi parlé du maintien, c'était un sujet très attendu du pacte Dutreil.
0: Tout à fait, voilà, pacte Dutreil maintenu, CIR maintenu, pacte de stabilité en résumé, c'est la proposition du gouvernement aux entrepreneurs à la REF et aussi une petite annonce sur un outil de soutien à l'investissement sur la modernisation de l'outil productif.
19: Et puis Sébastien Martin était ce matin, le ministre de l'Industrie était ce matin dans la matinale présentée par Brigitte Boucher sur BFM Business. Il a bien confirmé qu'il n'était plus question de la suppression totale de la CVAE, l'impôt de production.
0: Oui, mais de toute façon, on le sait, dans l'état actuel des choses, c'est presque impossible de réduire la fiscalité sur les entreprises. Ça serait manquer de raison, j'ai envie de dire, parce que même si c'était la promesse de Sébastien Lecornu, c'était sa promesse économique quand il a été nommé à Matignon, il voulait reprendre la baisse engagée par sa prédécesseur Elisabeth Borne, qui avait été entreprise, je crois, à partir de 2022. Mais on le sait aujourd'hui, le contexte économique national empêche pour le moment le gouvernement Lecornu de reprendre cette trajectoire.
19: Paola Fabiani, une réaction à toutes ces annonces ou aux choses qui vont se passer. Donc, vous voyez, des promesses, mais pas complètement en phase avec celles que vous espérez.
20: Vous parlez très justement de la stabilité. Justement, on voit encore quand même une démonstration, pas forcément de stabilité dans les décisions.

0: de réduction des dépenses, encore une fois. Donc ça, c'est quand même... Moi, je veux remettre... Le MEDEF veut remettre ce sujet sur la table. Comment réduisons-nous les dépenses? Parce que là, on est en train de parler de taxes en plus. Hein. C'est le premier point. Et puis le deuxième point... Mais un point évident, ne cassons pas l'outil de production. Les entreprises emploient, on voit les défaillances d'entreprises. On n'a jamais atteint ces niveaux de défaillances d'entreprises. On sait qu'on est dans un contexte économique, un contexte géopolitique difficile. On va pas parler de tout ce qui s'est passé cette année et de tous les bouleversements qu'ont subi les entreprises et les crises. Mais si on casse l'outil de production, c'est derrière directement un impact sur l'emploi et sur le pouvoir d'achat. Donc ne cassons pas l'outil de production et... Effectivement, donnons de la visite aux entreprises, c'est ce qu'on demande, et arrêtons de dire que des taxes sont ponctuelles alors qu'elles sont récurrentes. Tenons les engagements.
1: Mais quand vous demandez l'instauration de la TVA sociale, c'est un impôt finalement, c'est un impôt de plus.
0: Alors, ce qu'on demande avant tout, c'est de repenser le financement de la protection sociale. Parmi des pistes qu'on a proposées notamment, existe ce point. Mais pourquoi ? Revoir le financement de la protection sociale et du modèle social. Parce qu'il y a ce jour payé à 100% par les gens qui travaillent, par nos salariés et par les entreprises. Donc effectivement, il est payé majoritairement par ces personnes-là. Et à ce jour, ça ne tient plus. Donc on cherche à trouver des issues et des solutions pour trouver un modèle. Et on veut mettre sur la table le fait de revoir le financement du modèle social.
1: Et dans la foire aux idées, qu'elles soient bonnes ou pas, François Hollande, dans quelques jours, se prononcera pour la retraite, pour l'âge légal à 63 ans. Édouard Philippe prône la réduction de la durée d'indemnisation du chômage à 12 mois pour les moins de 50 ans. Est-ce que ça, c'est des pistes intéressantes pour le MEDEF?
0: Il faut voir les différentes pistes et comment elles se mettent en place sur la réduction de la dépense. Donc effectivement, comment mettre en place la réduction de la dépense? Et déjà, je dirais même, avant même les pistes, mettons le sujet sur la table. On parle de la dette, c'est une avancée, on en parlait peu. Là, on en parle, mais par contre, on ne parle pas tellement de réduction des dépenses, on parle plutôt d'augmentation des taxations.
1: Je reviens vers vous dans un instant, mais je salue Jean-François Nardo-Péry. Bonjour.
2: Bonjour.
1: Vous êtes le président de la Fédération Réseau Entreprendre. Je lisais dans les titres, vous avez fêté vos 40 ans, on en reparle dans un petit instant, mais vous représentez vraiment de très nombreux entrepreneurs, soit ceux qui s'engagent, soit ceux qui sont là pour reprendre, pour créer une entreprise. Vous êtes donc au cœur et vous prenez le pouls de ces entrepreneurs, vous en êtes un vous-même. C'est quoi l'état d'esprit des entrepreneurs tels que vous les représentez aujourd'hui?
2: Alors effectivement, Réseau Entreprendre, c'est une communauté de 15 000 chefs d'entreprise qui accompagne tous les ans presque 2 000 nouveaux créateurs ou repreneurs d'entreprises. Donc nous sommes effectivement en contact direct et je partage complètement ce qui vient d'être dit tout à l'heure. L'attente, que ce soit pour nos adhérents mais principalement pour nos nouveaux entrepreneurs, ils ont besoin de lisibilité, ils ont besoin de continuité et ils ont besoin d'être soutenus dans ce qu'ils font sur la durée. La reprise d'une entreprise comme la création, ça se prévoit. Ce sont des choses qui doivent s'inscrire dans le temps. Et l'instabilité ou l'incertitude, c'est vraiment l'ennemi de la reprise ou de la création d'entreprise parce que tout devient fragile et tout peut remettre en cause cette création et reprise d'entreprise. Aujourd'hui, nos presque 2000 lauréats créent plus de 12 000 emplois par an. Donc c'est extrêmement significatif. Mais nous avons besoin de stabilité, nous avons besoin de quelque chose qui est compréhensible et d'un engagement, vous le disiez tout à l'heure, qui va durer dans le temps. Parce que l'engagement du créateur ou du repreneur, lui, s'inscrit dans le temps. Donc le monde ne peut pas complètement changé autour de lui. Il faut qu'il y ait des bases solides et compréhensibles.
1: Et dans ce que vous entendez du débat présidentiel qui se lance, il y a des choses qui vous surprennent, il y a des choses qui vous plaisent, il y a des choses qui vous agacent.
2: Alors, qui m'agacent, je ne sais pas, mais en tout cas, il y a une musique de fond, et effectivement, par rapport aux entrepreneurs. Nous, on considère que les gens qui entreprennent ou qui reprennent aujourd'hui, ceux qui viennent vers nous à Réseau Entreprendre, sont des gens, et vous le disiez tout à l'heure, qui sont courageux, qui vont mettre du temps, qui vont mettre leur énergie, qui vont mettre leur vie au service d'une nouvelle ou d'une nouvelle entreprise ou d'une reprise. Et quelque part, je pense que ça demande de la part du groupement, du monde politique, et de l'économie, ça demande du respect. Donc il faut effectivement qu'il soit considéré et qu'il soit considéré, ce qu'on pense à Réseau Entreprendre, c'est que les entreprises sont la solution à notre problème. C'est pas la problématique. Donc il faut favoriser ces entreprises, il faut favoriser ces créations et ces reprises. Et on constate, ça répond aussi à votre question, c'est que malgré le contexte global, il y a toujours, et de plus en plus, à Réseau Entreprendre, nous avons de plus en plus de personnes qui viennent pour être accompagnées

0: dans la création ou la reprise. Ça veut dire que cet élan, cette envie de créer, cette envie de participer à l'économie et au territoire,
1: elle
0: est toujours présente
1: encore.
0: Et elle est de plus en plus forte. Simplement, il faut pas la détruire, il faut pas la décourager. Il faut au contraire l'accompagner, comme on le fait à Réseau Entreprendre, en mettant des accompagnateurs à leur côté. Mais il faut aussi que nous ayons un contexte, encore une fois, compréhensible et lisible sur du moyen et long terme.
1: Et le nombre de défaillance d'entreprises qui repart à la hausse, on est à plus de 70 000 sur une année glissante. Est-ce que vous le ressentez aussi, vous, dans
0: Alors,
1: votre activité?
0: On le ressent avec un très fort effet d'amortissement, puisque à Réseau Entreprendre, depuis des années, le taux de pérennité des entreprises accompagnées est au-dessus de 90%. Néanmoins, on sent cette difficulté et nous sentons aussi justement ce besoin d'accompagnement. Il a jamais été aussi fort. En fait, le monde économique fait que pour créer aujourd'hui, il faut être accompagné, c'est un discours qui passe de plus en plus, et nous on dit ne restez pas seul, le chef d'entreprise ne doit pas être seul, et encore moins le nouveau chef d'entreprise. Il faut être entouré, il faut être accompagné, à Réseau Entreprendre, c'est ce que l'on offre de manière bénévole et totalement désintéressée.
1: Vous êtes tous les deux des chefs d'entreprise, c'est avec votre casquette de chef d'entreprise que je vous interroge. Vous avez créé un réseau de centres d'appel, vous avez le choix depuis le début, fait le choix de ne pas délocaliser. Est-ce que ça reste tenable en 2026, de ne pas aller faire des centres d'appel en Afrique du Nord ou dans d'autres pays. Est-ce que ça reste valable dans un contexte, vous le disiez, où il faut financer le modèle social, économique? Est-ce que ça reste valable?
2: Alors, je suis profondément optimiste, donc je vais vous dire, on va tout faire pour. En tout cas, on en a la motivation, l'envie. On s'est créé en 2005 en France, en plein cœur de grande ville, et maintenant on est sur toute la France. On est en train de développer des entreprises adaptées, on fait plein de choses, parce que je pense qu'être entrepreneur aujourd'hui, c'est aussi contribuer au bien commun et participer au développement de nos territoires. Donc c'est vraiment important pour nous. Je pense que le centre d'appel est un très bon levier, un très bon tremplin pour un certain nombre de métiers, avec notamment l'arrivée de l'IA que nous on embrasse et qu'on essaie d'intégrer, parce que c'est une montée en gamme de nos métiers.
1: Parce que vous dites, l'IA, ça n'écrase pas les métiers, ça les réinvente.
2: Voilà, ça, en fait, pour nous, ça permet de gérer les tâches répétitives et par contre, derrière, de concentrer nos équipes, de monter en gamme notre métier sur des tâches à beaucoup plus forte valeur ajoutée. C'est notre vision de l'IA. Et l'IA a un phénomène intéressant, c'est qu'il vient concurrencer directement, notamment les coûts de main d'œuvre plus bas sur des tâches à moins de valeur ajoutée, plus automatiques. Et donc effectivement, l'IA est aussi un modèle de relocalisation en France. Je sais que dans votre émission, vous êtes très impliqué dans la réindustrialisation.
1: J'adore ça.
2: L'IA est un axe, et nous on travaille beaucoup aussi au sein du MEDEF sur la réindustrialisation. Si je l'applique, si j'extrapole le modèle du centre d'appel, c'est intéressant et ça peut permettre en fait de justement venir monter en gamme les métiers, devenir plus compétitif et finalement peut-être relocaliser en France.
1: On va parler justement de l'industrie en France, Pierrick, avec la sortie de la version semestrielle du baromètre Trendéo, c'était hier soir. Qu'est-ce qui ressort? Alors le bilan, il est mitigé selon les chiffres en fait.
3: Il est très mitigé, c'est-à-dire que au premier abord, si vous le regardez de manière très superficielle, très rapidement, vous dites bon, plus 5600 emplois nets annoncé au premier semestre 2026, c'est-à-dire le solde entre les emplois créés et détruits. Donc ça, c'est plutôt positif. Vous gagnez 51 usines et vous avez un record d'investissement annoncé de 209 milliards d'euros sur le premier semestre. Maintenant, on va rentrer un peu plus dans le détail. 5600 emplois créés, ils sont surtout dans les usines existantes. C'est-à-dire qu'aujourd'hui, le cabinet Trendéo qui a fait cette étude le constate, il y a une panne de nouveaux projets créateurs d'emplois. Autrement dit, il y a une panne de projets d'usines en France. 51 sur le papier, ça peut sembler intéressant, un bon chiffre, 51 nouvelles usines en 6 mois, mais c'est le plus bas niveau enregistré depuis 2009. On n'a jamais eu un aussi mauvais premier semestre en création d'entreprises. Donc il y a une décélération des créations d'usines, mais il y a une il y a un maintien des fermetures d'usines. Donc en fait, le solde négatif de moins 40, il est surtout lié à une décélération des ouvertures plutôt qu'à une accélération des fermetures. Pour revenir sur le chiffre des 209 milliards...
1: C'est les investissements, ça, voilà.
3: Voilà, des 209 milliards d'investissements, 42% concernent des data centers. Si on rajoute tout ce qui est énergie, gestion des déchets nucléaires, on monte à 76%. Et dans ces 209 milliards d'euros d'investissements annoncés, seulement 7% concernent l'industrie manufacturière. Donc il y a encore un peu de travail. On est loin des 14, 15, 20% même qui avaient été annoncés au pic post-Covid 2021-2022 où ça concernait davantage l'industrie manufacturière en France.
1: Alors, il y a des initiatives quand même en faveur des territoires, on en parlait, et de l'industrie. C'est le cinquième axe de France 2030 régionalisé. Ça a été annoncé au mois de juillet, donc avec un fonds qui est doté de 100 millions d'euros. C'est cofinancé par l'État et par les régions.
3: C'est ça. En fait, l'idée, c'est qu'on le sait, en France, on a un retard sur la robotisation, sur l'automatisation des outils de production. Et donc, ça a un impact aussi sur l'adaptation, l'assimilation de l'intelligence artificielle dans les entreprises, parce qu'elle ne collecte pas de la bonne manière leurs données, elle ne collecte pas de la donnée, et donc quand on leur parle d'IA, pour eux c'est loin, enfin, c'est un idéal intouchable pour l'heure. Donc il y a un enjeu, avant de parler d'IA, il y a un enjeu de modernisation de l'outil de production en France. On le sait, on est deux fois moins robotisés, nos usines françaises sont deux fois moins robotisées que les usines allemandes.
1: Et l'objectif, c'est donc d'accompagner, je crois, 2000 entreprises, plutôt des petites entreprises.
3: TPE, PME et ETI de taille modérée.
1: C'est une bonne chose quand même. Voilà, il y a des bonnes choses dans les initiatives prises, soit par l'État, soit par les collectivités territoriales.
2: Oui, et effectivement, et comme le disait Jean-François sur le réseau entreprendre, nous on travaille ensemble et conjointement sur la transmission des entreprises, parce que effectivement, vous le citiez très justement, la transmission, notamment dans le secteur industriel et dans les territoires. On parlait de TPE, PME. C'est un sujet clé au MEDEF, au sein même de ma commission entrepreneuriat que je préside, c'est un sujet clé. Alors il y a la fiscalité, on parlait du Dutreil avant, mais on parle aussi de comment faciliter cette transmission et cette reprise. On voit qu'il y a une vraie volonté, et c'est un des axes de la réindustrialisation, en tout cas de la non-perte de savoir-faire, parce que on annonce quand même plus de 1600 000 entreprises en 2030 sans repreneurs. Donc il y a un sujet très industriel et très territorial.
3: Il y a un sujet de souveraineté, c'est-à-dire qu'au-delà de transmission, dans ce lot de 500 000 entreprises à transmettre d'ici 2030, beaucoup concernent des savoir-faire très particuliers sur le nucléaire, sur l'aéronautique, le spatial, la défense. Et c'est demain, on pourrait avoir des trous dans la raquette sur nos filières et dépendre d'acteurs étrangers, parce que ce sont des TPE, des PME de 20, 30 personnes qui ne trouvent pas de repreneurs, soit dans le cercle familial, soit dans le cercle des salariés, notamment les SCOP. Voilà.
1: Et je rappelle que Sandra Gandouin, chaque semaine, a une émission consacrée à la transmission sur BFM Business. Jean-François Nardo-Péry, je reviens à ces 40 ans du réseau Entreprendre qui ont été fêtés. C'était au début juillet, c'était à Lille. C'était quoi les messages principaux de ce 40e anniversaire? On était dans le regard un peu nostalgique, ou est-ce que vous vous projetez sur les prochaines années de l'accompagnement, puisque c'est le cœur de réseau Entreprendre?
0: Alors, bien évidemment, nous projetons sur l'avenir, sur ce que nous faisons aujourd'hui et surtout sur ce que nous allons faire demain. Ça a été dit à l'instant. Aujourd'hui, on a un axe important sur les reprises d'entreprises, avec tout ce que cela comporte, vous le disiez, en termes de souveraineté, en termes d'équilibre économique et aussi en termes d'aménagement du territoire, parce que ces entreprises, entre 5, 15, 20, 50 salariés que nous accompagnons, sont le maillage économique de nos territoires. Il y a un vrai enjeu, effectivement, sans repreneurs et sans repreneurs correctement accompagnés, il risque de ne pas y avoir de reprise, en tout cas pas de reprise pérenne. Donc c'est un de nos axes, effectivement, que l'on prend. Les 40 ans ont aussi été l'occasion pour réaffirmer nos valeurs. Nous avons la chance d'avoir eu un créateur en 1986, André Mullier, qui a eu cette vision en disant cette phrase que nous utilisons toujours, qui est absolument pas dépassée, qui est: pour créer des emplois, créons des employeurs. Ce que nous faisons toujours, et toujours dans cette bienveillance et ce bénévolat qui, à mon sens, aujourd'hui prend encore plus de valeur et concerne encore plus de monde, aussi bien côté accompagnateur que côté, je le disais tout à l'heure, des chefs d'entreprise, nouveaux chefs d'entreprise qui doivent être accompagnés. Le monde est devenu complexe, incertain, et nous avons un réflexe, j'allais dire, normal de survie de chef d'entreprise, d'échange, d'être, de pouvoir échanger sur les bonnes pratiques, tout ça pour pérenniser et pour fiabiliser nos entreprises, tout simplement. Donc nous sommes vraiment dans la continuité de ce qui s'est fait pendant 40 ans, avec une large ouverture, évidemment, sur tout ce que l'on fait aujourd'hui, sur ce que l'on va faire demain, sur tout ce qui nous intéresse.
1: Je l'ai dit, plus de 20 000 entreprises créées ou reprises depuis 1986, quelques beaux succès très emblématiques. On peut parler des jeans 1083, de Michel et Augustin, Mano Mano, de Wicasa. Une belle et c'est des locomotives un peu pour toutes les entreprises que vous accompagnez.
0: C'est ça. Les entreprises que nous accompagnons sont toutes des entreprises à potentiel. C'est-à-dire qu'aujourd'hui, ces entreprises qui peuvent se créer avec un nombre limité d'emplois, mais avec un beau potentiel de développement. Pareil, lorsque nous accompagnons une reprise, c'est évidemment pour pérenniser l'entreprise qui est reprise, mais toujours avec cette envie que l'on donne à nos lauréats d'aller vers une croissance, d'aller développer, que ce soit à l'international ou en local, d'aller vers de nouveaux produits, d'intégrer effectivement les nouveaux outils, d'intégrer l'IA. La force de Réseau Entreprendre, c'est de valoriser, de donner envie, d'ouvrir des perspectives à l'ensemble des lauréats que nous accompagnons.
3: C'est important ce que vous dites parce que on le voit avec le plan France 2030, on s'est beaucoup focalisé sur les nouvelles usines, sur l'attractivité de la France pour capter des gros projets, des gigafactories. Mais aujourd'hui, la majorité de notre potentiel de réindustrialisation, la majorité de notre potentiel de création de valeur en France se trouve dans le tissu, dans les territoires, dans le tissu industriel existant, les PME, les TPE, qui sont souvent sous les radars, qui ont des petits projets de 10, 20, 30 emplois à 2, 3 millions d'euros, qui sont pas des montants insurmontables par rapport à des projets à 1, 2 milliards, qui parfois sont très compliqués à financer pour le coup dans ce contexte actuel.
1: Paola Fabiani.
2: Effectivement, sur la transmission reprise, une bonne nouvelle et qui vient tout à fait en écho à ce que vous disiez, c'est qu'effectivement, vous savez, chaque année, au moment de Go Entrepreneur, on mène un sondage sur l'envie de créer une entreprise. Maintenant, on a aussi l'envie de reprendre. Et cette année, pour la troisième année consécutive, le pourcentage de personnes souhaitant reprendre une entreprise est en hausse. Et il est en hausse, et c'est important, sur toutes les catégories de population et tous les âges. Donc finalement, c'est à la fois reprendre, c'est apporter sa petite pierre à l'édifice, souvent peut-être dans son territoire, et en même temps, c'est peut-être une seconde vie. Donc il y a un vrai sujet là-dessus. Et puis le deuxième point que je voudrais compléter, c'est, vous parliez de l'IA, parce que c'est le sujet dans l'industrialisation. Le MEDEF a organisé, vous savez, le Tour de France de l'IA.
1: Oui, absolument.
2: Pour recruter autour de tous ces MEDEF territoriaux, les 120 MEDEF territoriaux, les idées, les initiatives et inspirer. Il va relancer un second Tour de France de l'IA sous peu. Avec un niveau supérieur, c'est très important.
1: C'est à partir de quand ?
2: 2027.
1: Une toute dernière question, je crois qu'il nous reste à peu près une à deux minutes. Je reviens sur les propos de Patrick Martin qui disait « Si on nous met un président ou une présidente RN ou un président LFI, on fera avec ». Est-ce que c'est la position du MEDEF ? Est-ce qu'elle est partagée ? Vous parlez de plus de 20 000 entrepreneurs. Est-ce qu'elle est partagée par les entrepreneurs qui sont présents ici à Roland-Garros ?
2: Alors, effectivement, oui, on respectera évidemment le choix des électeurs. Par contre, bien évidemment, on engagera le débat et la discussion avec nos propositions, nos lignes rouges. Et puis, on sera là pour être aux côtés des entrepreneurs et des dirigeants pour défendre nos positions.
1: Il nous reste 30 secondes à chacun. Je commence avec vous. La question que je pose souvent, est-ce qu'encore la France a tout pour réussir en cette rentrée 2026, Paola?
2: En tout cas, la France et les entrepreneurs ont envie de réussir.
1: Même question à vous, Jean-François Nardo-Péreille.
0: Oui, nous avons cette volonté, nous constatons chez les créateurs repreneurs cette volonté de réussir, d'aller de l'avant et de mettre de l'énergie pour continuer à avoir ce tissu économique fort et cette souveraineté nationale.
1: Eh bien, merci à tous les trois d'avoir participé à cette première émission en direct de la REF à Roland-Garros, de la France à tout pour réussir. Pierrick Merlet, je vous garde avec moi pour une deuxième émission dans quelques instants, toujours sur BFM Business. Une émission plus axée encore plus sur l'état de notre industrie en cette rentrée 2026. Bonne journée et à tout de suite donc sur BFM Business.
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5: Bonjour Annelise Capellini. Alors, à quelques heures de l'actualisation de la notation de Fitch sur la dette française, la presse internationale s'inquiète de cette dette.
6: Et oui, parce que désormais, la principale source d'inquiétude pour les investisseurs n'est plus l'Italie, comme c'était le cas à un moment, mais bien la France. C'est l'avis du Financial Times qui rappelle que les coûts d'emprunt de Paris ont été supérieurs à ceux de Rome pendant une bonne partie de l'été. Bon, c'est un renversement de la tendance historique et ça témoigne surtout d'un changement majeur dans la perception des marchés vis-à-vis de ces deux pays. pays, l'Italie et la France. Un des analystes interrogés par le FT le dit très clairement. D'ailleurs, si vous demandez à n'importe quel acteur des marchés de vous dire quel est le maillon faible de l'Europe, eh bien, la plupart vont pointer du doigt la France. Pourquoi ? À cause de la combinaison de risques liés à la croissance, à la politique et aux finances publiques. Justement, le bras de fer politique qui s'annonce sur le budget français va être le plus risqué de sa carrière pour le président Macron. C'est l'avis de Bloomberg ce matin qui rappelle que cette semaine de rentrée a surtout marqué le début d'un mois de négociations sur le budget, négociations qui s'annoncent extrêmement compliquées. D'ailleurs, en faisant le tour de la presse internationale, tous les articles qui parlent de la dette française rappellent aussi l'échéance du 18 avril. Oui, l'élection présidentielle. Bloomberg le rappelle, s'il n'y avait pas de budget avant la présidentielle, ça pourrait énormément inquiéter les investisseurs et surtout provoquer une nouvelle explosion du déficit qu'il faudrait ensuite des mois pour résorber.
5: Autre échéance électorale qui approche à grands pas, les mid-terms aux États-Unis. Selon le Wall Street Journal, les patrons se tournent désormais vers les démocrates.
6: Mais oui, après avoir courtisé, financé la campagne de Donald Trump, les grandes entreprises de la tech sentent désormais que le vent pourrait tourner à Washington, que les républicains pourraient perdre le contrôle de la Chambre des représentants après les mid-terms. Et c'est vrai qu'en général, les élections de mi-mandat sont plutôt défavorables au pouvoir en place et favorables à l'opposition. Donc, ces géants technologiques prennent tout un tas de mesures pour s'attirer les faveurs des démocrates. Le Wall Street Journal parle notamment de dons faits par Meta aux démocrates. D'autres entreprises recrutent même d'anciens collaborateurs démocrates pour essayer de resserrer un peu les liens avec le camp démocrate. D'autres encore mettent en place des groupes de réflexion pour anticiper d'éventuelles enquêtes du Congrès. Meta et Palantir notamment, qui s'attendraient à être un tout petit peu inquiétés par le futur Congrès, notamment par leur soutien à Donald Trump et à ses activités politiques.
5: Et puis dans la presse, il y a évidemment la crue meurtrière qui a fait des centaines de morts au Népal.
6: Oui, le bilan humain est évidemment dramatique. Il y a près de 500 victimes, plus de 1000 disparus. Ça va encore augmenter. Donc il y a un bilan humain dramatique. Il y a aussi un bilan économique et géopolitique. C'est le South China Morning Post qui en parle ce matin. Pourquoi ? Parce que le Népal essaye de réduire sa dépendance vis-à-vis de l'Inde depuis des années et donc se tourne depuis quelques temps vers la Chine, et cette catastrophe risque aussi de perturber ce rapprochement économique. Pourquoi ? Parce que un mur de boue a frappé Jirong. Jirong, c'est un poste frontière entre la Chine et le Népal. C'est un point d'ancrage très stratégique entre ces deux pays. C'est par là que devait passer la ligne ferroviaire entre le Népal et la Chine. C'est par là que transitent déjà 30% des échanges commerciaux entre les deux pays. Voilà, aujourd'hui ce poste frontière est évidemment inutilisable, donc ça fera sans doute partie, une fois l'urgence passée, des chantiers prioritaires pour la reconstruction.
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10: Bonjour à tous, je suis ravie de vous retrouver pour cette nouvelle émission BFM Crypto, le club. Tous les vendredis désormais de 15h à 15h30 en direct sur BFM Business. On va parler de Bitcoin, on va parler d'Ethereum particulièrement aujourd'hui. Vous m'avez dit qu'on ne parlait pas assez d'Ethereum. Vous allez voir, j'ai un invité bien spécifique pour ça. On va répondre à vos questions aussi parce que vous le savez, vous pouvez toujours nous écrire à cette adresse avec vous, crypto at bfmbusiness.fr. Vous nous posez toutes les questions qui vous passent par la tête sur le monde de la crypto et on y répond donc tous les vendredis avec Morgan Enlandu. Nous aurons aujourd'hui Jonathan Ascovici qui est avec moi à distance, fondateur de Stack Insight. Bonjour Jonathan, vous êtes en forme ?
11: Oui, bonjour Sandra, bonjour à tous.
10: Bonjour, on se retrouve dans un instant. Stéphane Romanizine, président d'Hétéro, est avec moi également. Bonjour, bonjour Stéphane, Sandra. Ravi de vous retrouver pour cette émission de rentrée. Et donc Morgane Henlandu à distance, également fondatrice de Crypto 360. Toujours pas mal de questions, on va répondre à tout le monde. Ce sera un rendez-vous à nous, hein, Morgane, toutes les semaines.
12: Avec plaisir.
10: Crypto@bfmbusiness.fr, vous nous écrivez en attendant le club. C'est parti. Je commence par vous, Jonathan. C'est une tradition en général. Bitcoin a fortement rebondi ces derniers jours en repassant au-dessus des 70 000 dollars. On est même à 79 000 dollars aujourd'hui. Pourquoi cette hausse maintenant, Jonathan ?
11: Alors déjà, je tiens encore une fois à te féliciter, Sandra, parce qu'on est ravis de faire cette nouvelle édition avec toi de cette émission. Et je suis évidemment ravi de parler de Bitcoin et je confirme à tous les auditeurs et tous les téléspectateurs que je continuerai à parler Bitcoin parce que l'actualité, évidemment, est très, très soutenue. Et cet été, évidemment, et d'ailleurs depuis plusieurs mois maintenant, on était quand même sur une phase de stabilisation du prix du Bitcoin. Et là, effectivement, il y a quelques jours, le prix a monté de manière assez significative. Et donc, il y a toujours plusieurs raisons, évidemment, à cette augmentation du prix. Et là, évidemment, la première, ça a été le soutien de Donald Trump, hein, qui a remis en avant ce Clarity Act. Donc, c'est une réglementation qui doit justement porter les couleurs de la crypto aux États-Unis. Donc ça a été un premier élément très positif pour le prix. Et ensuite, c'est passé un mécanisme purement financier qu'on appelle un short squeeze. Alors, pour ceux qui ne connaissent pas ce que c'est qu'un short squeeze, c'est tout simplement les gens qui avaient parié à la baisse sur le prix du Bitcoin, qui ont été rattrapés par cette augmentation du prix suite aux annonces du Clarity Act. Et il y a eu énormément de liquidations grâce à ça, ce qui fait que ça a évidemment entraîné encore une augmentation du prix, hein. Il faut savoir qu'il y a plus de 1 milliard de dollars qui ont été liquidés en l'espace d'une heure et près de 3 milliards en 24 heures. Donc, c'était autour du 19 août dernier. Donc, c'est vraiment un record depuis 2021.
10: Au-delà de ces mouvements de court terme, est-ce qu'il existe une raison plus profonde derrière l'intérêt croissant pour Bitcoin là sur cette fin d'été, Jonathan ?
11: C'est toujours la même réponse, hein. C'est-à-dire qu'on Bitcoin se comporte de manière assez naturelle à chaque mouvement, c'est-à-dire que il réagit à la politique ou aux événements liés aux banques centrales à très court terme, mais justement à très long terme, justement on s'intéresse plutôt à l'évolution de la dette. Et là, en l'occurrence aux États-Unis, on voit que la dette américaine a dépassé un record stratosphérique de 40 000 milliards de dollars de dette. Donc forcément, dans le même temps, les investisseurs, eux, souhaitent prêter à des taux plus avantageux, donc des taux plus élevés, ce qui fait qu'on arrive à des taux au-delà de 5,3%. Donc c'est un niveau extrêmement élevé, comme je le disais, et c'est un record depuis 2007. Donc forcément, le coût de la dette augmente et le Trésor américain est obligé justement de prendre des mesures justement de rachat de dette, hein. Donc on est passé justement de niveau de 2 milliards à 4 milliards de rachats par opération, donc ce qui est évidemment considérable. Et donc c'est donc un signal important envoyé au marché. Les autorités US s'inquiète de ce niveau de taux. Et donc, c'est là où, pour Bitcoin, ça devient intéressant.
10: Je ne sais pas si Jean-Luc Mélenchon pourrait annuler la dette américaine aussi. C'est un autre débat. Mais pourquoi cette situation spécifiquement peut profiter à Bitcoin, Jonathan ?
11: Là, je vais revenir un peu sur les fondamentaux de Bitcoin et justement cette opposition, j'allais dire, presque naturelle du Bitcoin par rapport aux politiques monétaires américaines ou politiques monétaires d'ailleurs, quel que soit le pays, c'est que les États peuvent s'endetter de manière quasiment illimitée. Oui. Ils peuvent créer de la monnaie de manière quasiment illimitée. Et Bitcoin, c'est radicalement l'inverse. Il n'y aura jamais plus de 21 millions. Et ça crée une forme de rareté. Et dans ce contexte-là, les investisseurs, justement, cherchent se protéger contre cette création monétaire illimitée en allant justement vers des actifs beaucoup moins risqués de ce point de vue-là. Donc traditionnellement, ils se retournaient plutôt vers l'or, mais on voit maintenant que les investisseurs, dans ce genre de contexte, se retournent plutôt vers l'or et le Bitcoin.
10: Est-ce que vous êtes en train de dire que Bitcoin est une valeur refuge comme l'or ?
11: Alors, ça, c'est vraiment la question qui tue à chaque fois. Donc, c'est toujours très compliqué de répondre clairement à cette question. Il faut savoir que l'or, évidemment, a des siècles derrière lui, que Bitcoin est plutôt une monnaie assez récente et que c'est compliqué de comparer vraiment le Bitcoin à l'or, sachant qu'évidemment, Bitcoin, comme vous le savez, a perdu plus de 50% de sa valeur depuis ses plus hauts. Donc, de là à dire que c'est une valeur refuge, évidemment, que je n'irai pas sur ce terrain-là, sachant qu'encore une fois, Bitcoin se comporte de deux façons. À court terme, il peut évoluer de manière très brutale, mais à très long terme, on voit justement qu'il y a une forme de stabilité et que les plus bas sont de plus en plus hauts et que structurellement, Bitcoin, sur du long terme, ne fait que monter. Donc effectivement, je dirais que ce n'est pas forcément une valeur refuge, c'est plutôt une protection contre le risque d'inflation monétaire.
10: Bon, alors ça, c'est pour la situation de cet été. J'en ai déjà parlé dans la chronique de lundi matin. On parle souvent de cycle de 4 ans pour Bitcoin. Et là, ça va nous intéresser parce qu'évidemment, avec Bitcoin, on se demande toujours ce qui va se passer le lendemain et ce qui va se passer dans les mois qui viennent. Il faut un peu jouer les oracles. Quels facteurs pourraient faire monter ou baisser Bitcoin en cette fin d'année 2026, Jonathan ?
11: Alors, je sais que cette question va évidemment intéresser beaucoup des téléspectateurs et des gens qui nous écoutent, parce que l'évolution du prix est évidemment un point très important. Donc, j'ai essayé de répondre à cette question, mais sans paraître pour un oracle, parce que déjà, personne ne sait comment va évoluer le prix du Bitcoin à court terme. Mais effectivement, on peut isoler quatre éléments qui nous permettent d'être confiants quand même sur une augmentation du prix d'ici la fin de l'année. Le premier, j'en ai parlé en introduction, c'est le Clarity Act, hein, parce que évidemment, les investisseurs ont besoin de clarté sur cette industrie de la crypto. Mmh. En Europe, on a eu Tonica, mais effectivement, ce Clarity Act permettrait justement de clarifier justement les principales composantes de cette industrie aux États-Unis. Donc ça peut être évidemment un facteur qui peut pousser le prix à la hausse. Donc le deuxième, c'est évidemment un facteur plutôt économique, que sont l'évolution des taux d'intérêt. Évidemment, plus les taux sont élevés, moins le Bitcoin va augmenter. Donc ça, c'est quand même une statistique qui est assez structurelle et on le voit souvent dans l'évolution du prix du Bitcoin. On a évidemment le dollar. Plus le dollar est fort, moins le Bitcoin sera élevé. Ça, pareil, c'est vraiment des schémas qu'on retrouve systématiquement. Et enfin, c'est les flux des investisseurs. Parce que vous le savez, depuis 2023, on a énormément d'investisseurs institutionnels qui sont arrivés grâce aux ETF. Là, depuis justement cette hausse d'octobre-novembre 2025, on a eu justement un retrait massif des investisseurs institutionnels sur les ETF, ce qui a évidemment provoqué cette baisse. Mais là, depuis la hausse d'il y a une dizaine de jours, on voit que les investisseurs institutionnels reviennent justement sur ce marché. Donc, en gros, pour résumer, la hausse, ce serait donc davantage de clarté réglementaire. Les liquidités qui arriveraient de manière massive, justement, montreraient les défaillances du système. Donc ça créerait une hausse. Et enfin, la baisse serait accentuée par une augmentation des taux d'intérêt ou un dollar plus fort.
10: Pour autant, vous l'avez dit, il est quand même difficilement possible de prévoir les mouvements de Bitcoin, surtout à cette fin d'année, et savoir si justement les cycles vont être respectés ou si les mouvements auront lieu plutôt début d'année prochaine. C'est compliqué d'avoir ce genre de connaissances, Jonathan.
11: Vous savez très bien maintenant, Sandra, depuis qu'on se connaît, que c'est très difficile d'avoir une évaluation du prix à court terme. C'est très très difficile, même si on a quelques métriques qui permettent d'avoir la juste valeur du Bitcoin. En tout cas, moi je pense que la bonne question, c'est pas forcément de savoir quel sera le prix du Bitcoin d'ici 4 mois, même si on aimerait tous que ce prix soit autour des 100 000 et qu'il aille chercher ses plus hauts. Moi, je pense plutôt la question à se poser, c'est est-ce que finalement la rareté du Bitcoin, est-ce que les caractéristiques du Bitcoin intrinsèques font que justement il devient une protection contre les politiques monétaires des banques centrales, contre l'augmentation quasiment infinie des dettes, hein, parce qu'on a parlé des États-Unis, mais évidemment ce mouvement, je dirais, et international, hein, évidemment en France, en Europe, on assiste au même mouvement d'augmentation des dettes. Et donc, si on voit que ces prévisions d'augmentation des dettes, d'augmentation de la masse monétaire se confirment, alors oui, il faut acheter du Bitcoin sur du long terme et vaut mieux le faire de manière progressive, comme on le fait d'ailleurs chez Stacking Sat, plutôt que, évidemment, de se poser la question quel est le bon prix du Bitcoin à court terme.
10: Oui, c'est bien de regarder les cours, mais effectivement, si vous voulez entrer dans le Bitcoin, c'est mieux de le faire à 79 000 dollars que de le faire à son record comme il l'était en octobre dernier. Vous restez avec moi, Jonathan, parce que j'ai sur ce plateau Stéphane Romanizine. Alors déjà, j'aimerais bien avoir, Stéphane, un commentaire de ce que vous venez d'entendre sur l'évolution de Bitcoin cette année, sur ses possibilités de remonter, ou si on est encore sur des taux, enfin un cours. Alors, qui va rester là.
13: Moi, je ne suis pas spécialiste de Bitcoin, je suis sur les terres. Simplement, effectivement, pour rebondir sur ce que vient de dire donc Jonathan, c'est intéressant. Ethereum aujourd'hui est très corrélé donc à Bitcoin, et pour un président de société d'une Ethereum Treasury Company donc qui est cotée, il faut avoir les nerfs solides.
10: Ouais.
13: Il y a un an donc l'Ether était à son ATH en euros, on était à 4200. En juin dernier, on est descendu donc à 1300 euros, moins 70%. Et là, en un mois, on a repris 60%. On est aujourd'hui à 2250 en euros.
10: Hein. Donc, vous les regardez avec attention, ces cours là.
13: Ah bah oui, bah
10: évidemment.
13: Tous les jours, mais ouais. On a tenu la position. Ouais. On n'a pas vendu, on n'a pas paniqué. On a structuré donc nos financements pour pas être endettés, pour pas être ce qu'on appelle liquidés quand il y a des baisses aussi brutales. Et voilà, donc là, c'est en train de remonter. On envisage même donc de reprendre un programme d'achat. Pour l'instant, rien n'est acté, donc on travaille dessus. Si ça sera le cas, donc il y aura un communiqué puisque nous sommes cotés. Aujourd'hui, on est corrélé, hein, on est un petit peu dépendant. Enfin, le cours donc, de l'Ether et donc des TREO est comment dirais-je, corrélé à celui donc de Bitcoin. Je pense qu'à terme, donc prochainement, nos chemins vont un petit peu se séparer, parce que ces cryptos, si aujourd'hui elles se ressemblent, en tout cas dans l'esprit donc du marché, du public,
10: elles se ressemblent parce que c'est les deux principales, mais elles ne se ressemblent pas.
13: Mais oui, elles sont totalement différentes. Alors Bitcoin, c'est l'or numérique. Le problème, c'est qu'il n'y a pas de rendement et c'est pas productif. Mm-hmm. Ethereum, et donc l'Ether, c'est la monnaie donc d'Ethereum. Donc et c'est pour ça que je l'ai choisi. Je suis un investisseur, mais surtout un entrepreneur, c'est bien entendu donc une réserve donc de valeur. Il y a du rendement, et c'est surtout, et ce qu'on ne voit pas encore parce que c'est sous le capot, c'est l'infrastructure de la finance donc mondiale,
10: oui,
13: qui est en train justement de migrer sur Ethereum. Moi qui ai vécu il y a 25 ans donc Internet, j'ai vu la transformation donc avec Internet de la circulation donc de l'information, et c'est pour ça que j'avais créé entre particuliers.com à l'époque, et c'est pour ça qu'il y a un an et demi donc je vois une nouvelle révolution, cette fois de la finance, avec donc cette blockchain Ethereum où toute la finance est en train donc de migrer. Quelques exemples, il n'y a pas une seule journée où on n'a pas une annonce. Vous avez donc au mois d'août, c'était BlackRock qui expliquait qu'il tokenisait une partie de ses fonds monétaires en Europe. Il avait commencé déjà aux USA. Vous avez le Japon qui travaille donc sur la tokenisation, donc ils veulent faire un règlement instantané donc des transactions obligations d'État et actions. Mm-hmm. Vous avez Revolut qui vient de sortir son stablecoin. Vous avez Euronext. Alors, quand on regarde les offres d'emploi, ils sont en train de muscler leur équipe donc parce qu'ils préparent le marché donc des actions donc sur la tokenisation. Tout est en train justement de passer sur Ethereum.
10: Tout ce qui se passe là, ça vous renforce dans l'idée que le pari que vous avez fait en changeant entre particulier vers Ethero, ce pivot que vous avez fait, ce pari que vous avez fait sur Ethereum, là vous êtes convaincu.
13: Je suis prudent parce que on n'est jamais sûr, jamais sûr de rien, mais effectivement ma vision est en train donc mon anticipation est en train de s'avérer. Et puis c'est monstrueux aujourd'hui, les stablecoins, c'est 300 milliards donc de dollars, environ, alors 150 milliards si on compte le layer 1, 170 si on arrive sur le layer 2, donc l'Ethereum passe donc déjà sur Ethereum. Il faut jamais imaginer que là c'est vraiment toute la finance, c'est-à-dire les actions, les obligations, les actions, le marché mondial, c'est 160 000 milliards donc de dollars, les obligations c'est tout autant, donc c'est gigantesque.
10: C'est assez intéressant.
13: Et donc au départ, moi je me suis dit l'Ether et le carburant qui fait tourner donc cette blockchain où la finance est en train de passer, mais là c'est encore bien plus énorme que ça, puisqu'en fait l'Ethereum est en train de devenir l'actif natif sur justement toute cette infrastructure. Ça lui donne d'autant plus de valeur, plus stratégique.
10: Jusqu'où vous pensez, alors c'est pareil, on va pas jouer les oracles, Jonathan m'a interdit de poser ce genre de questions, mais quand même, jusqu'où vous pensez ou vous misez sur la valeur d'Ether dans les années, dans les mois qui viennent. Ouais, 4200 l'ATH, effectivement, ouais. c'était très haut.
13: Alors, moi,
10: vous pensez que ça peut aller bien plus loin ?
13: Bien plus loin. Alors, je ne parle pas pour l'instant, bien sûr, mais je ne suis pas le promoteur, le prédicateur de Bitcoin qui nous promet 1 million d'euros, on ne sait pas entre comment.
10: Ouais.
13: Je ne sais pas. Je sais que ça. Mon pari, c'est que ça monte et que ça monte fortement. Dire un multiple, etc., aujourd'hui, ça serait un peu fantaisiste.
10: Un peu fantaisiste, effectivement. J'aimerais bien avoir votre réaction, Jonathan Herskovici, parce que vous, c'est l'inverse. Vous êtes vraiment les deux défenseurs, d'un côté, celui du Bitcoin, de l'autre, celui d'Ethereum. Et c'est intéressant de voir vos deux philosophies dans la crypto.
13: Mais on s'oppose pas,
10: très différentes. Non, qui ne s'opposent pas, effectivement. Ce sont des paris sur l'avenir et sur le développement, effectivement, de la finance et de la crypto. Jonathan, votre réaction ?
11: Alors moi, effectivement, comme vous le savez, Sandra, je suis un maximaliste Bitcoin et je défends depuis plus de 6 ans, depuis le moment où on a créé StackInsat, de bien faire la différence entre Bitcoin et les cryptos. Néanmoins, moi, je suis évidemment en faveur de l'innovation et on voit notamment sur ce qui se passe sur Ethereum qu'il y a énormément d'innovations qui sont réalisées depuis la création. Néanmoins, Ethereum avait émis énormément de promesses par rapport à ce fameux ordinateur décentralisé, créer un Airbnb décentralisé, créer un Uber décentralisé. Effectivement, cette promesse-là a totalement échoué. Néanmoins, effectivement, comme le disait donc Stéphane, hein, c'est ça ?
10: Oui, Stéphane.
11: Il me semble que la DeFi, que la finance décentralisée aujourd'hui, un très bel avenir parce que les financiers traditionnels sont en train de se réapproprier cet outil et cette réappropriation commence par l'usage des stablecoins et effectivement on voit justement l'usage dans le monde des stablecoins qui a explosé ces dernières années et pour le coup je suis extrêmement bullish sur les stablecoins donc effectivement Ethereum indirectement peut contribuer justement à cet essor des stablecoins.
10: Stéphane.
13: Oui, bah c'est exactement.
10: C'est exactement ça. Vous misez sur l'avenir.
13: Je l'ai parié.
10: Vous êtes combien à avoir une Ethereum Treasury Company
13: en
10: France ?
13: Alors, au niveau mondial, d'après les statistiques, nous sommes 34 et en Europe, nous sommes la seule. Donc Ethereum.
10: Vous êtes la seule en Europe à avoir fait ce pari-là. C'est quand même absolument incroyable. Justement, quand on voit le développement de la finance décentralisée, quand on voit le développement des stablecoins, quand on voit ce sur quoi ça repose, qu'il n'y ait pas un seul concurrent en Europe. Qui ait fait le même pari que vous.
13: Il en faudrait, puisque ça permettrait donc d'évangéliser, de pousser le marché.
10: Après, le système d'une Bitcoin ou d'une Ethereum Treasury Company, il y en a qui y croient, il y en a qui n'y croient pas. J'ai souvent Alexandre Lézé sur ce plateau qui, au début, il croyait dur comme fer sur le Bitcoin. Là, il revient un petit peu légèrement sur le modèle économique. Voilà, dire que c'est vrai qu'il y a quand même certaines phases dans les cycles qui sont un peu plus risquées et un peu plus fragiles que d'autres. Éric Larchevêque, lui, a carrément arrêté ce pivot-là quand il a créé il y a quelques mois sa Bitcoin Treasury Company. Donc ça veut quand même dire qu'il y a des moments un peu de turbulence dans cette vie-là, Stéphane Romanizine.
13: Le Bitcoin, pour moi, c'est spéculatif. C'est une opportunité. Je suis un opportuniste, hein, donc je critique pas ceux qui saisissent ces opportunités. Ouais. Il y a une hype, c'est spéculatif, bulle. Enfin, appelons ça comme on veut. Voilà. Encore une fois, j'ai choisi Ethereum sciemment parce que j'ai vraiment une vision sur le futur et c'est ce qui m'intéresse. C'est l'infrastructure. C'est là où il y a la valeur. Plus que les mouvements, la volatilité pour des spéculateurs professionnels ou du dimanche.
10: Oui, et puis là, ce que vous expliquiez tout à l'heure, hein, lorsque Stratégie a besoin de liquidité pour honorer ses engagements financiers, elle doit lever des capitaux, éventuellement vendre une partie de ses bitcoins, ce que vous avez réussi à éviter, vous, chez Ethereum. Vous pouvez aussi miser sur le stacking. Donc, c'est ça la valeur, c'est ça la plus-value finalement. On verra bien, effectivement, je vous souhaite que ça marche.
13: Merci.
10: La seule Ethereum Treasury Company en France et en Europe.
13: Cocorico.
10: Voilà. Elle est sur ce plateau, effectivement. Morgane, un petit commentaire de ce que vous venez d'entendre à distance avec ce débat, quoique ce n'est pas réellement un débat, entre cette différence entre Ethereum et Bitcoin.
14: Alors malheureusement, je n'ai entendu qu'une partie. J'ai pu entendre Stéphane qui est sur le plateau uniquement. Mais effectivement, ça va être très intéressant que ce soit finalement Bitcoin ou Ethereum. On va voir. En fait, personne ne peut savoir. La réalité, c'est qu'on fait un pari. Même en tant qu'investisseur, c'est pareil. Les deux actifs ont des plus-values. Ethereum est plus ancien. Bitcoin est plus ancien, Ethereum est beaucoup plus récent, mais c'est vrai qu'il y a le stacking qui va avec Ethereum qui est très intéressant. Bitcoin a des promesses qui sont assez uniques et on voit que les institutionnels misent quand même principalement sur Bitcoin, même s'ils commencent à s'intéresser aussi de plus en plus aux altcoins, dont Ethereum. Donc ça va être intéressant effectivement à observer, même si personnellement, c'est vrai que j'aime bien acheter les actifs en direct.
10: Messieurs, vous restez avec moi, on va répondre aux questions des téléspectateurs avec Morgane et j'ai une petite question à vous poser pour la fin de l'émission. D'abord la question de Frédéric Morgane. Sera-t-il nécessaire l'an prochain de continuer à déclarer nos transactions 2026 sur une plateforme agréée MiCA, donc répondant aux normes DAC8, vu que ces transactions seront automatiquement transmises au fisc?
14: Alors, pour pouvoir répondre à cette question, on va déjà faire une grande distinction. D'un côté, on a MiCA et de l'autre côté, on a la DAC8.
10: Oui.
14: MiCA, qu'est-ce que c'est? C'est un agrément prudentiel. Alors que la DAC8, c'est une obligation fiscale qui va concerner principalement les plateformes. En réalité, la DAC8, elle peut tout à fait prendre en compte une plateforme qui ne serait pas compliant MiCA. Par contre, elle pourrait aussi, par exemple, s'imposer sur une plateforme qui ne fait même pas partie de l'Union européenne. Donc, par rapport à ce que je viens d'expliquer, il faut comprendre que rien ne va soustraire un contribuable à ses obligations. Et la première obligation qui ne change malheureusement pas, c'est de déclarer vos plus-values. Vous allez déclarer vos plus-values dans le formulaire 2086 sur base de l'article 150 VH bis du CGI, mais également vous allez déclarer vos comptes qui sont à l'étranger. Et ça, c'est très important de le faire. Imaginons que vous utilisiez une plateforme qui est MiCA compliant, mais qui est à Malte. Eh bien, c'est un compte à l'étranger que vous allez devoir déclarer. Pourquoi? Parce que si vous ne le faites pas, vous avez une amende qui peut démarrer à 750 euros, qui peut monter à 1500 euros si jamais à un moment donné sur l'année, votre portefeuille dépasse les 50 000 euros. Et je tiens aussi à préciser qu'on parle aussi des plateformes que vous avez oubliées, donc des comptes que vous avez ouverts, sur lesquels vous n'avez jamais placé de l'argent ou que vous avez décidé de les fermer cette année, il faut quand même les déclarer. Et ensuite, le cœur de pour répondre à cette question, c'est de comprendre quelles sont les informations qui sont transmises à l'administration fiscale dans le cadre de la DAC8. Eh bien, ce ne sont pas vos plus-values, Sandra. Ce sont des transactions qui sont brutes. Pourquoi? Parce que pour calculer vos plus-values, on a besoin d'avoir votre portefeuille crypto en entier, intégral. Ce qui n'est pas le cas de l'administration fiscale. Au niveau des délais, ça va commencer à partir de l'année prochaine, donc à partir de 2027. Cette transmission d'informations va démarrer pour cette année 2026, avec une date butoir qui a été prévue pour le 30 septembre 2027, alors que vous, en tant que contribuable, eh bien vous allez déclarer vos revenus de 2026 au printemps 2027, et donc c'est-à-dire un petit peu avant cette transmission que je viens d'expliquer, Sandra.
10: Oui, d'accord, effectivement. On pensait que ça allait se simplifier avec les années. Visiblement, ce n'est pas encore le cas. Une deuxième question, celle de Yann. Il vous reste 2 minutes pour y répondre. Peut-on sortir des cryptos de Revolut, Morgane?
14: Bien sûr. D'ailleurs, je pense que ça devrait être un critère. Si quelqu'un nous écoute et n'a jamais acheté de crypto actif, mais a envie de le faire, ou si vous l'avez déjà fait, et que vous le faites sur une plateforme qui n'est pas spécialisée dans notre univers crypto, eh bien, vous avez une chance sur deux de ne pas pouvoir sortir vos cryptos actifs. C'est ce qu'on appelle chez nous faire un transfert. Si ce n'est pas le cas, pourquoi est-ce que c'est embêtant? Eh bien, en fait, parce que vous êtes forcé de faire une vente. Donc, c'est une vente forcée de vos actifs. Et qu'est-ce que ça veut dire? Ça veut dire taxation potentielle. En tant que résident français, eh bien, la flat tax pourrait éventuellement ici s'appliquer. Donc, le gros avantage de Revolut, c'est que vous avez une néobanque qui vous permet de vous exposer sur des cryptoactifs et elle vous permet aussi de les sortir quand vous le souhaitez. En réalité, c'est assez simple. Vous allez choisir l'actif que vous voulez envoyer vers l'extérieur. Vous allez choisir la blockchain, le réseau que vous voulez utiliser, qui doit être le même, attention, sur la destination, donc l'adresse de destination sur laquelle vous allez envoyer vos fonds. Et puis, la destination, c'est vous qui allez la choisir. Ça peut très bien être une adresse d'une plateforme crypto, donc un exchange, centralized exchange, pour ceux qui connaissent un petit peu. Mais ça pourrait très bien être aussi un portefeuille crypto que vous allez détenir à 100% pour être propriétaire de vos cryptoactifs en propre.
10: Merci beaucoup Morgane Henlandu, fondatrice de Crypto 360. J'avais juste une petite question, 30 secondes pour y répondre. Stéphane, comment vous voyez l'évolution du secteur avec ce qui s'est passé justement avec MiCA, avec toutes les réglementations, avec la disparition de plein d'acteurs natifs et avec la récupération par les banques? Comment vous voyez l'avenir du secteur dans les mois qui viennent?
13: C'est plutôt, comment dirais-je, sain, qui est cette réglementation. Aujourd'hui, le problème donc des cryptos, c'est la confiance. Or, les banques, on peut dire ce qu'on veut, on a quand même confiance en elles, donc c'est bien qu'elles s'emparent donc du sujet, et puis qu'elles modernisent avec des transactions qui pourront être instantanées, beaucoup plus rapides, beaucoup moins coûteuses, beaucoup plus fluides.
10: Oui, finalement, ça va peut-être améliorer et simplifier les choses. Merci beaucoup à tous les trois d'être venus dans cette émission qui passe déjà beaucoup trop vite. Jonathan Erskovici, fondateur de StackInsat, Stéphane Romanizine, président d'Ethero, Morgane Henlandu, fondatrice de Crypto 360. Vous pouvez retrouver cette émission en podcast, en replay, sur les réseaux sociaux, et évidemment, je vous le rappelle, cette saison, on est ensemble tous les vendredis de 15h à 15h30 sur BFM Business. Et je vous laisse entre les mains de BFM Bourse. Très bon après-midi.
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18: Fin de cette semaine de pré-rentrée hein, pour USA Today, au cours de laquelle on a essayé d'imposer ce nouveau rendez-vous qui vous fait vivre en direct l'ouverture des cotations du côté de Wall Street, du côté de la bourse américaine. Le tempo des marchés hein, qui se décide là et fin d'une semaine extrêmement musclée. On en est quand même au terme d'un été qui aura été extrêmement dominé par le sentiment d'interventionnisme des banques centrales et la réserve fédérale américaine en premier lieu. Elle est en train de se terminer, hein, cette période estivale et cette semaine, par le symposium de Jackson Hole, le symposium des grands banquiers centraux, au cours duquel on attend aujourd'hui notamment, mais tous les week-ends, des déclarations des grands banquiers centraux, à commencer par Kevin Warsh, le patron de la Fed. Faut-il bouger les taux américains? On a énormément de voix dissonantes maintenant entre ceux qui veulent conserver les taux à leur niveau actuel et ceux qui veulent commencer à les faire grimper pour tenir compte de la progression des taux d'intérêt sur le marché obligataire, des perspectives d'inflation. Il y a quand même beaucoup de questions à se poser à ce niveau-là. Donc, énormément de réponses, on espère, hein, du côté de ce symposium de Jackson Hole qui s'ouvre donc là à l'ombre de la montagne du Grand Téton. Un lieu absolument féerique que tous les grands banquiers centraux apprécient, un grand rendez-vous annuel, mais qui devrait donner le ton de la rentrée sur les marchés américains et sur les marchés mondiaux, bien entendu. Il y a une autre problématique qui sera à la une de ce USA Today, on va revenir largement, c'est la prise de conscience qu'il y a peut-être quelque chose qui déborde du côté de la dette indexée sur l'intelligence artificielle, sur les hyperscalers, comme on dit, qui investissent à tout va et qui lèvent de la dette à tout va. Tout ça a un impact. L'ouverture des marchés américains, c'est maintenant, c'est tout de suite. La cloche vient de retentir, comme vous l'avez entendu, hein, du côté du New York Stock Exchange. Comment ça se passe? Ça se passe plutôt pas trop mal. Alors, notamment pour le Dow Jones, qui gagne 0,22%. Le S&P 500 plus 0,06%. Toujours un petit peu de pression autour du Nasdaq. Moins 0,08%. Petit coup d'œil sur ce qui se passe en Europe, quand même, histoire de pas perdre le fil. C'est une belle séance du côté des marchés européens et notamment du côté de Paris, qui se rattrape un petit peu après sa forte baisse d'hier. Plus 1% pour l'indice parisien. Pas oublier quand même que les marchés et les investisseurs financiers sont quand même très préoccupés des dynamiques budgétaires, des déclarations politiques en ce moment du côté de la REF, du côté du MEDEF, de toute la cohorte des candidats à la présidentielle avec des propositions toujours plus farfelues, on va le dire comme ça, pour l'économie. Et ça, c'est pas franchement un gage de crédibilité et de solidité aux yeux des marchés. Et il le montre, hein, la dette française se tend largement au-delà des 4,1%. Maintenant, on est à 4,12 en ce moment. Et on a une obligation à 30 ans du Trésor qui atteint son plus haut rendement depuis 2008. Alors, ça fait toujours bizarre, dit comme ça, mais c'est la vérité. Allez, tout de suite, USA Today commence.
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18: Avec nos invités du jour, alors toujours John Plassin, notre grand témoin de l'actualité américaine, Cité Gestion. Bonjour John.
20: Bonjour Antoine.
18: Et nous sommes avec Jean-François Bay de Boursofirst. Bonjour.
21: Oui, bonjour Antoine.
18: Ainsi qu'Olivier Lévy de Lévy Capital Partners. Bonjour.
22: Bonjour Antoine.
18: Merci d'être avec nous et de commenter cette actualité américaine qui est encore une fois dominée par Jackson Hole. Effectivement, hein. Les prochains jours, les prochaines heures seront décisifs. On attend un discours de Kevin Warsh. Théoriquement, c'est tout à l'heure, hein, à partir de 16h, enfin en cours d'après-midi, et des déclarations des autres grands banquiers centraux. Là, juste avant l'ouverture de la séance à Wall Street, on envoyait un gouverneur régional qui disait là, il faut agir du point de vue des taux. Si on attend, on va en souffrir. John, qu'est-ce qu'on peut attendre globalement? Est-ce que Kevin Warsh va préparer les esprits à un début de commencement, de réflexion, de bah oui, il va bien falloir les faire grimper les taux désormais?
20: Oui, tout à fait. Alors d'abord, il faut rappeler une chose, Antoine, c'est que chaque année, on l'oublie, mais le symposium a un thème. Cette année, le thème, c'est l'innovation financière, les implications pour les paiements et la politique économique. Qu'est-ce que ça veut dire très concrètement? Ça veut dire que Kevin Warsh, s'il suit ce qu'il a dit, c'est-à-dire qu'il ne va pas dire en avance si la Fed va monter ou baisser les taux, vous savez, cette fameuse forward guidance dont on parle, eh bien, s'il suit ce qu'il vient de nous dire, potentiellement, il restera fixé sur la thématique de l'innovation financière, c'est-à-dire qu'il ne parlera pas vraiment des taux. Alors ça, c'est la théorie, c'est très très possible, hein. Il parle là dans 27 minutes exactement, mais d'un autre côté, bah, vous avez le consensus, vous avez les journalistes, vous avez toute la sphère financière qui aimerait que Kevin Warsh répète que la lutte contre l'inflation reste la priorité de la Fed, sans pour autant annoncer une hausse de taux immédiate. On rappelle que la réunion de la Réserve fédérale américaine, c'est dans un peu plus de deux semaines. Pour l'instant, eh bien, vous avez seulement 33% du consensus qui parie sur une hausse de taux. Évidemment, le reste de l'année, eh bien, il y a un point d'interrogation. Mais ici, potentiellement, eh bien, ce sera très difficile à le déchiffrer. Le vrai test, s'il devait dire quelque chose, c'est évidemment sa capacité à rassurer le marché obligataire. Toute cette semaine, eh bien, et la semaine passée, on a eu les taux en Europe, vous venez de le répéter pour la France, mais aussi aux États-Unis, notamment les taux à 30 ans qui sont montés fortement. Et on sait que les taux à 30 ans aux États-Unis, eh bien, ils ont une implication directe sur les taux hypothécaires. Donc, effectivement, ça va être très intéressant de savoir, tous les mots vont être disséqués, mais évidemment, potentiellement, eh bien, son discours sera beaucoup plus court que celui de son prédécesseur, Jérôme Powell, l'année passée. Et potentiellement, il ne va pas dire grand-chose et on sera dans un vide, dans un flou où il faudra attendre notamment les prochaines statistiques économiques. Vous savez, il nous avait dit la data dependency. Et la prochaine statistique économique importante, bah, c'est la semaine prochaine, c'est l'emploi américain d'août.
18: C'est Elisabeth Hamak, la présidente de la réserve de Cleveland, qui s'exprimait il y a quelques minutes en disant « Si on ne bouge pas maintenant, on risque de souffrir plus tard. » Elle appelle à une hausse des taux. Ce n'est pas la première fois qu'elle le fait. D'ailleurs, une voix très très décidée de la Fed qui milite en faveur d'une hausse des taux. Olivier Lévy, qu'est-ce que ça vous inspire? Est-ce que vous allez regarder ce week-end de Jackson Hole avec attention? Il risque de se passer des choses?
3: Je ne crois pas. Non, je ne regarderai
18: pas. Non, vous
3: ne
18: pensez pas?
3: Non, je pense que c'est un non-événement et je crois d'accord. que je suis dans la lignée de ce que vient de dire John Plassa. Mmh. Je crois par contre ce qui s'est passé il y a 15 jours est beaucoup plus digne d'intérêt et c'est très intéressant. Le Trésor américain est intervenu. Il est intervenu
18: oui, tout à fait.
3: Sur la courbe.
18: Avec, oui, tout à fait.
3: Ça, c'est hyper important puisque là aussi, il souhaite racheter du 30 ans, augmenter les rachats de 30 ans pour racheter du court. Mmh. Donc on se retrouve avec un Trésor américain qui commence à faire de la banque d'affaires. J'entends par là de l'ingénierie financière.
18: C'est ça.
3: Donc le bilan, là aussi, n'est pas la banque centrale qui veut, évidemment, mais là, le Trésor a les moyens, là aussi, de faire un peu de cosmétique pour écraser un peu, tasser un peu la courbe des taux. Donc, pour tous ceux qui nous entendent, effectivement, les Américains, aujourd'hui, ont un 30 ans, un taux d'intérêt 30 ans, ils se refinancent à 5,3% ou presque, à 10 ans, à 4,70. Donc, quand vous allez demain avoir le projet d'acheter un bien immobilier, sur ces taux-là, sachant qu'ils sont souvent variables, c'est un effort énormissime. Et je crois qu'en haut, la présidence Trump a souhaité intervenir. Et ça, c'est un moment important dans le cycle. Ouais. Et ça rappelle un peu la Banque centrale du Japon.
18: Et, c'est exactement ça.
3: Et le Japon qui intervient maintenant depuis plus d'une décennie pour aller jusque sur les marchés financiers actions et acheter des actions.
18: Et en plus, pour soutenir. La Banque centrale japonaise qui a agi, alors là sur le yen, mais de concert avec les États-Unis.
3: C'est de concert.
21: Et ça n'a pas trop marché.
18: Et en plus, ça n'a pas trop marché. Hein, sur
21: je
18: le
21: pense
18: coup.
21: Que.
18: Jean-François Bay.
21: Oui, Olivier a raison d'insister sur le fait qu'il ne va pas

0: visibilité pour intervenir. Dans un contexte où le Trésor intervient, c'est ce qui a été dit, donc on fait un peu de quantitative easing, on touche au taux long, en plus de sur les taux directeurs avec la Banque centrale, et on rajoute le fait qu'on a une inflation à 3,7%. C'est-à-dire que pourquoi on se pose la question aujourd'hui de l'intervention de Kevin Warsh et de la Fed mi-septembre pour la prochaine réunion, c'est qu'on a quand même une inflation qui est en hausse à 3,7% aux États-Unis. Un prix du pétrole, alors j'ai l'impression que le détroit d'Ormuz n'est pas prêt de se solutionner, j'ai pas l'impression que ça améliore grandement, et donc le prix du pétrole est toujours sous pression. J'ai noté aussi le fait qu'on y reviendra, les hyperscalers, donc les entreprises assèchent le marché obligataire.
1: C'est ça aussi le problème.
0: Et je terminerai par deux points. Ouais. La fin du carry trade, parce qu'on a parlé de l'intervention États-Unis, Japon, de concert sur les taux et sur les devises. Et je terminerai aussi par les banques centrales, c'est-à-dire que partout dans le monde, en la BCE aussi, on a plutôt du QT et de l'intervention, d'une hausse des taux que l'inverse. Donc ce qui fait que ça donne un cocktail un peu détonnant sur des marchés de taux qui sont vraiment très importants, en fait plus importants pour l'investisseur lambda qui suit BFM et qui a plutôt tendance à acheter des actions. C'est plutôt bien passé sur les actions cet été et il ne s'est pas passé grand-chose. En revanche, sur les taux, ça bouge beaucoup. Et la conséquence, c'est l'or qui a beaucoup monté, le Bitcoin qui a
1: Bitcoin
0: beaucoup monté.
1: Aussi,
0: donc il y a un peu des composantes techniques à côté qui montrent qu'il y a des sources d'inquiétude.
1: Il y a de la nouveauté du côté des banques centrales ces dernières semaines. Mais l'innovation, on en parlait, c'est la thématique de Jackson Hole. Innovation, on va en reparler dans quelques secondes. Je vais vous montrer quelque chose. John, on va en parler, mais ça commence à aller très très loin, cette histoire de dette et de financement de l'intelligence artificielle. En attendant, on a les grands acteurs justement qui font le marché, et notamment PIMCO, qui alerte sur cette espèce de monceau de papier qui est en train d'attaquer le marché en matière d'émission de dette de la part des hyperscalers. Et ça, c'est peut-être aussi un point pivot important de cette rentrée.
2: Pareil, et puis ce message sur les marchés obligataires, on rappelle quand même que PIMCO, ils sont spécialisés là-dedans. Ce message, il faut l'écouter. Eux, ils parlent d'indigestion. C'est le mot qu'ils utilisent sur le marché obligataire à cause des acteurs dans l'intelligence artificielle. Selon eux, les émissions, selon eux, ce qu'on voit, les émissions arrivent trop vite et en trop grande quantité. Vous avez Alphabet, on le rappelle, Alphabet, Amazon et les autres grands groupes technologiques qui ont déjà placé ensemble plusieurs centaines de milliards de dollars d'obligations. Et de l'autre côté, évidemment, vous avez le gouvernement. Alors, on sait, les taux, ils montent à cause des déficits, les taux, ils montent à cause de la dette. On en a parlé la semaine passée, 40 000 milliards de dollars, et puis aussi sur des anticipations d'inflation. Et là, il y a une espèce de concurrence. Est-ce que j'achète de la dette du gouvernement américain ou est-ce que j'achète de la dette d'une société dans l'intelligence artificielle qui a peu de chances de faire faillite ces prochaines années? C'est vraiment l'interrogation, aujourd'hui, des investisseurs. Donc ici, on est dans une situation où effectivement cette indigestion, qui va continuer, elle va continuer cette fin d'année et l'année prochaine, elle va pousser encore ces taux, et notamment les taux longs, et qui, sans l'intervention du Trésor, seront encore plus hauts. Et donc, on est ici dans une situation assez compliquée. Alors, évidemment, à chaque fois que PIMCO dit quelque chose, il y a ce qu'on appelle, ils essayent de monétiser ce qu'ils disent. Et là, ils disent qu'il y a une opportunité, bien évidemment, pour les investisseurs obligataires à long terme, parce que on a des rendements élevés qui permettent aujourd'hui de verrouiller des coupons qui sont assez attractifs, surtout si on a une croissance qui commence à baisser et le consommateur qui finit aussi par ralentir. Et on rappelle quand même qu'on a eu la révision cette semaine de la croissance américaine pour le deuxième trimestre et on est à 1,5%. La première révision, le premier chiffre était au-dessus des deux, on est à 1,5. Alors c'est mieux que zéro, mais on est quand même à 1,5%. Donc potentiellement, on va sur cette décélération de la croissance, décélération de la consommation, bien évidemment, et puis une inflation qui reste assez élevée. Donc potentiellement, ce qu'on a aujourd'hui sur le marché obligataire, ce qu'on n'avait pas eu depuis quelques années, c'est potentiellement un point d'entrée.
1: C'est assez fascinant parce qu'on a vraiment la confiance.

0: flagration entre voilà, les hyperscalers qui font leur petite cuisine dans leur coin, enfin leur méga macro cuisine, et puis la vie réelle. Et là, on a l'impression que cette situation de taux et cette situation de stress est en train d'être un peu l'expression de ça. Je voulais vous montrer un truc, John, si vous avez le retour antenne. On parlait d'innovation tout à l'heure. Regardez, c'est un tweet de Zero Hedge, hein, qui est un gros tweet de la finance mondiale et qui est très regardé, qui nous parle de la recette de cuisine qui est en train de concocter Goldman Sachs, pour financer justement les hyperscalers. Ils ont donc inventé un packaging synthétique de total return en swap sur la dette des hyperscalers, parce que voilà, l'investissement dans les CDS, des assurances contre d'éventuels défauts, est en train de devenir compliqué. Non mais on marche totalement sur la tête. Enfin, on est en train de revenir totalement dans les délires de 2008, des produits complexes, etc. Et là, la complexité du truc commence à peut-être être un signe, ouais, que quelque chose se passe, Jean-François Bay.
1: Oui, il faut donner un peu les ordres de masse. PIMCO, justement, on parle d'indigestion. Mmh. 5 000 milliards d'investissements par ces hyperscalers d'ici 2030. Alors, on se dit 2030, c'est demain. Sauf que c'est 400 milliards l'année dernière, 800 mmh. milliards cette année, 1 200 milliards l'année prochaine. Donc, ça y est, c'est une réalité. Et donc, pour financer l'ensemble des investissements, c'est 500, 600 milliards dès cette année qui vont être émis par le marché obligataire. Alors, mmh. on avait l'habitude chez Google, Alphabet, d'avoir plutôt des émissions via l'equity, enfin le financement par l'equity. Donc là, c'est vraiment de la dette obligataire. Et un cabinet de recherche qui s'appelle BCA Research, qui est bien connu, qui c'est pas des charlots, donc c'est quand même des gens qui sont très sérieux. Et donc le chef économiste dit, voilà, pour financer ces investissements et avoir quelque chose de rentable, on conserve les marges d'exploitation de ces acteurs qui est d'ordre de 30%. Ça veut dire qu'ils sont prêts à financer un marché de 10 000 milliards de dollars. Donc, c'est-à-dire 10 000 milliards de dollars, bah, c'est plus que le marché de l'alimentation mondiale, plus que le marché de la santé mondiale, plus que le marché du logiciel dans le monde. Donc, on se dit, mais ils sont en train de financer quoi? Est-ce que ça va vraiment être rentable? Donc, ça commence à faire un peu peur. Et je vous donne un dernier exemple, un dernier chiffre. C'est que l'émission Alphabet de 2022, qui cotait 2% de rendement, hein, qui avait été émise très largement, vaut aujourd'hui pratiquement 6,5%.
0: Ouais.
1: Donc, c'est-à-dire que le 100 qui a été émis en 2022 vaut 50. Et donc, aujourd'hui, vous avez du 6,5% pour avoir une obligation Alphabet. Alors, deux lectures. Soit c'est que ça devient vraiment très dangereux, ça s'est fortement dégradé, les investisseurs n'ont plus confiance. Soit vous avez une lecture positive en disant, bah tiens, 6,5%, c'est pas mal, autant 6,5% que de l'emprunt d'État américain. Mais en tout cas, il y a une vraie dégradation, il y a une vraie inquiétude.
0: Olivier Lévy, on va peut-être un peu loin là-dedans.
2: Oui, ça va continuer, puisque pour séduire les investisseurs, il va falloir augmenter les taux. Et donc, il y a toujours
0: servir du coupon.
2: Il y a toujours eu effectivement le choix pour un épargnant d'investir soit dans de la dette d'un État, de la dette souveraine, soit dans la dette d'entreprise. Comme l'a dit John Plassard, évidemment, il va y avoir une indigestion de par la volumétrie émise par toutes ces sociétés dans les nouvelles technologies. Donc oui, il y a pas de raison que. En fait, c'est quoi cette hausse des taux? C'est comme l'inflation d'ailleurs. C'est un impôt invisible.
0: Oui, c'est
2: un impôt invisible. Et donc ça, on parle souvent de l'épargnant, mais il ne faut pas oublier les entreprises et les États.
0: Ben oui.
2: Donc comment les États vont pouvoir se refinancer? Quelle est la confiance qu'on peut donner à des États très endettés alors que Microsoft ne l'est pas, Alphabet ne l'est pas, Apple encore moins. Donc l'arbitrage entre des sociétés très profitables, non endettées aujourd'hui, avec des retours sur investissement inconnus, et des États de l'autre côté très endetté aujourd'hui avec une possible stagflation, bah le choix est vite fait. Là aujourd'hui, les investisseurs continuent à investir massivement dans la dette de ces entreprises là qui sont ce que vous dites les hyperscalers, mais qui vendent beaucoup de rêves aussi.
1: Et du coup, ça donne un peu une inquiétude dans cette rentrée de crack obligataire. C'est-à-dire qu'on se dit, voilà, c'est en train de craquer, quoi.
0: Ça fait plusieurs semaines qu'on tire la sonnette d'alarme.
1: Voilà,
0: mais là,
1: on voit le mouvement, c'est partout dans le monde, c'est aussi au Japon. Donc, il y a aussi la fin du carry trade, on n'en parle pas, mais enfin voilà, il y a une conjonction d'éléments, c'est multifactoriel, et qui montre effectivement qu'on se prépare un peu à ce. Alors, un crack, ça viendrait des États-Unis, ça viendrait des taux américains. Et là, on y est en plein dedans, parce que c'est USA Today. Donc, voilà, c'est vraiment, on est au cœur du réacteur. Et avec une compétition et avec des États aussi qui sont surendettés, parce que l'État américain est surendetté, et c'est partout dans le monde. Et avec aussi une communication, il faut peut-être revenir à Kevin Warsh et le Trésor américain, qui va pas dans le bon sens, qui a tendance à inquiéter les marchés. C'est donc ça. Les marchés, c'est une question de confiance, et donc la communication va pas dans le bon sens.
0: Bon, et au milieu de tout ça, il y a le sonnant et le trébuchant. Alors, notamment en ce qui concerne l'IA, figurez-vous que, alors, une des superstars de la NBA, il s'appelle Kevin Durant, c'est le 5e meilleur marqueur de la ligue de basket américaine. Il avait investi un de ses premiers gros bonus, une de ses premières grosses primes, $250,000, dans une petite société à l'époque qui s'appelait Hugging Face. Et qui vient de se faire racheter par Nvidia pour 13 milliards.
1: 13 milliards de dollars.
0: Et bien maintenant, ça part, c'est $80 millions. C'est un gain de 24 000%.
1: Alors, donc, ça a été créé par trois Français.
0: Oui, c'est des Frenchies. Hein.
1: Des Frenchies. Ils ont voulu développer l'activité en France, ça n'a pas été financé.
0: Ouais.
1: Donc, ça pose d'autres questions sur un peu Moderna, etc., financement des startups en France. Mmh. Mais bon, c'est un peu un App Store... des modèles d'IA
0: en open source,
1: donc vous avez 1 milliard de requêtes par jour sur la plateforme, donc c'est colossal, des centaines de milliers de modèles d'intelligence artificielle, vous pouvez faire des vidéos, enfin voilà, donc c'est des codes à disposition en open source, et donc ça vous donne une valo et une société qui a été rachetée quand même par Nvidia, donc c'est pas les moindres, et donc tant mieux pour eux et tant mieux, bravo Cocorico, les Françaises développent aux États-Unis. Et puis on a ensuite la question de dire « Ah, Damned, on aurait pu développer la plateforme en France et en Europe et on l'a loupé. »
0: Bon, et puis on a d'ailleurs un autre cas d'or de la gestion des données qui va s'introduire du côté du Nasdaq, un Français, mais qui a plutôt choisi le marché américain. En tout cas, bravo à Kevin Durant qui va pouvoir financer sa retraite prochaine. Il a 37 ans, il joue à Houston, mais c'est sans doute une de ses dernières saisons. Donc 24 000%, un placement fructueux en early stage sur Hugging Face. John, on va terminer, on va sortir un petit peu de l'IA, on va parler des résultats d'Ulta Beauty. On est dans les cosmétiques. Alors avant, je voulais dire un petit mot de PayPal aussi, le spécialiste du paiement numérique. Il y a Stripe qui a retiré son offre. Il voulait les racheter pour les sortir de la cote. Et puis finalement, ça ne se fera pas. Le titre PayPal est en baisse d'11,7% là en ce moment à Wall Street. Et puis il y a Ulta Beauty, donc moins 4,3%. John, ça vous a inspiré ça, les résultats du spécialiste américain de la beauté?
3: Ouais, déjà on parle des fois trop d'intelligence artificielle, mais là on a aussi envie de parler de la consommation. Et puis là, évidemment, c'est les parfums. On a vu que Ulta Beauty avait publié un chiffre d'affaires et de près de 9%. Alors vous allez me dire 9% par rapport à Nvidia, c'est très peu, mais dans ce marché et dans ce secteur, eh bien, c'est évidemment assez sympathique avec un relèvement des objectifs. Mais ce qui est peut-être un peu plus intéressant au-delà des chiffres, c'est voir que les Américains, les clients semblent ne pas se tourner vers les produits moins chers. Ils continuent à acheter des marques de prestige, y compris les jeunes consommateurs, donc ça c'est assez bien. Ils ont aussi, et ça c'est assez moderne, ils utilisent TikTok, ils utilisent leur élargissement des offres, et il y a un phénomène qu'on appelle l'effet rouge à lèvres, je ne sais pas si vous connaissez ça, Antoine, mais c'est un effet où lorsqu'on a un ralentissement économique, on parlait de ralentissement économique un peu aux États-Unis, sans aller vers la récession, eh bien, lorsqu'on est dans cet environnement de ralentissement un peu plus incertain, eh bien, on a le consommateur qui peut différer l'achat d'une voiture, d'un meuble ou d'un nouveau téléphone, mais vers un rouge à lèvres, ce qu'ils appellent l'effet rouge à lèvres. Alors, évidemment, la gamme est beaucoup plus élevée, mais c'est ça qui est assez intéressant, parce que même dans une situation où on a plein de questions, eh bien, il y a quand même un budget pour une petite gratification, on appellera ça comme ça, que ce soit pour l'homme ou pour la femme, peu importe. Et ici, on est vraiment dans le cœur, au-delà des questions qu'on a sur la dette et au-delà des questions qu'on a sur l'intelligence artificielle.
0: John Plassard, Cité Gestion. Merci infiniment, John. Bon week-end à vous. Et évidemment, on se retrouve lundi pour commenter l'actualité de Wall Street, toujours aussi palpitante. Culture ETF. Et oui, Julie Connerton et son expert vous livrent les meilleurs plans ETF pour optimiser vos chances en bourse et en toute paresse en laissant faire les ETF qui ont été au cœur de l'actualité en France, notamment. Bon. à faire classer, on touchera pas aux ETF synthétiques dans les PEA. Mais tout est question de timing dans les ETF et c'est ça dont vous allez nous parler.
4: Et on se demande aujourd'hui s'il faut foncer sur les derniers ETF à la mode ou fuir avant une bulle. Comment éviter finalement le piège du buy high, sell low quand la peur de manquer une opportunité, vous savez, c'est le fameux FOMO s'en mêle. Et bien on va voir ça aujourd'hui avec notre expert et c'est Olivier Maltès pour Altice by Youmoney. Bonjour Olivier.
5: Bonjour Julie.
4: Merci beaucoup d'être avec nous. Donc on ne change pas notre rituel, vous avez récupéré pour nous les flux depuis la rentrée de cet été. Quel est le verdict donc, de façon globale sur les ETF et peut-être plus précisément sur certains ETF thématiques?
5: Alors globalement, ça a été un très très bon été. On a eu un mois de juillet record avec 52 milliards de souscriptions sur les ETF globalement. Mois d'août, pour l'instant, on est à environ 44 milliards, donc c'est un mois encore très très solide. Essentiellement sur les actions, comme souvent, 31 milliards. Un peu plus de 6 milliards sur les ETF obligataires. Et surprenant, les métaux précieux, globalement, 6 milliards de souscriptions sur les produits sur les matières premières et essentiellement sur les métaux précieux. Donc ça, c'est la particularité du mois d'août à noter. Sur le côté actions, quand même, on peut remarquer une bonne tendance sur les actions européennes. On a vu un trimestre, le trimestre précédent qui était en décroissance et en rachat côté actions européennes. Et là, on voit depuis l'été un retour des flux vers les actions européennes. Donc, sur le côté thématique, parce que c'est ce qui nous intéresse plus aujourd'hui, quand on regarde depuis le début de l'année, le podium sur les thématiques, alors il y a l'intelligence artificielle, évidemment, et surtout les semi-conducteurs, parce qu'en Europe, il y a eu 5,3 milliards de collectes sur les ETF, vraiment spécifiquement sur les semi-conducteurs. Le deuxième thème, c'est la défense, toujours très très fort, 3,7 milliards. Et enfin, l'infrastructure sur 3 milliards. Donc ça, c'est vraiment les trois thèmes, les trois thèmes d'ETF thématiques qui collectent le plus depuis le début de l'année en Europe.
4: Alors, des thèmes qui se distinguent, mais comment on fait finalement la différence entre un simple effet de mode, mais qui risque peut-être d'éclater, ou une vraie, vraie révolution industrielle?
5: C'est une vraie bonne question, Julie, parce que c'est vrai que ce n'est pas évident. Le réflexe surtout qu'on a, je pense, c'est d'essayer de repérer, de regarder les ETF un peu à la mode et les thématiques à la mode par rapport à ce qu'on appelle les méga-tendances qui, là, pour le coup, sont implantées depuis longtemps. Donc, on peut penser à la digitalisation, par exemple, et donc on voit que l'intelligence artificielle rentre bien dans ce secteur-là. Et donc, il faut essayer de regarder à chaque fois les thématiques. Il y a évidemment le vieillissement de la population aussi, qui est une tendance très, très lourde, démographique très importante et bien implantée. Donc, à chaque fois, il faut essayer de réfléchir si la thématique rentre bien dans ces grandes tendances afin de voir si ça va durer que quelques semaines ou quelques mois, ou si c'est vraiment une thématique qui risque de durer sur du long terme.
0: Alors justement, ces secteurs qui se retrouvent sous la lumière des projecteurs, ça tend les valorisations, donc du coup, est-ce qu'on n'arrive pas un petit peu trop tard?
5: Alors c'est toujours un risque, mais ça dépend vraiment aussi comment le thème est porteur. Si on regarde l'intelligence artificielle ou les semi-conducteurs, si on prend Nvidia, qui est peut-être un peu l'exemple depuis plusieurs mois ou trimestres vraiment symptomatique, c'est vrai qu'on a tendance à se dire Nvidia c'est cher, et en fin de compte, tant qu'ils arrivent à produire et à avoir un chiffre d'affaires en croissance de manière très importante et des marges toujours très très importantes, finalement à chaque publication de résultats, la valorisation mécaniquement diminue aussi. Donc ça dépend vraiment si le thème est vraiment porteur, il faut regarder en termes de valorisation.
0: Alors quand il y a des thématiques un petit peu à la mode comme ça, qui deviennent trop à la mode finalement, est-ce qu'il faut en sortir ou est-ce qu'il faut juste, comme un bon gestionnaire, table de mixage et on ajuste en fonction?
5: Là, je pense que le premier réflexe sur les thématiques, c'est qu'il faut diversifier globalement. Il faut avoir en tête que par rapport à un secteur, une thématique, déjà, il faut comprendre ce qu'il y a vraiment dedans. Et c'est toujours beaucoup plus... c'est vraiment beaucoup plus concentré, donc il faut vraiment se méfier. Ouais. Et donc les approches un peu cœur satellite, avec quand même 70% de beaucoup plus diversifiés, par exemple, et 30% de thématiques, ça permet aussi de traverser ces moments qui vont être un peu plus chahutés en termes de valorisation, comme vous l'avez dit Antoine. Et donc, il faut vraiment faire attention à ça et puis arriver au niveau d'allocation à gérer ça.
4: Et alors, ça peut arriver, mais il y a des investisseurs qui peuvent un petit peu stresser à l'idée de manquer finalement certaines valeurs, certains ETF hype. Qu'est-ce qu'il faut leur recommander et qu'est-ce qu'il faut regarder quand on veut investir dans des ETF thématiques du coup?
5: Le sectoriel, par exemple, c'est quelque chose où il y a des normes, donc on voit toutes les entreprises, on arrive à les classer facilement dans les secteurs. Quand on regarde les thématiques, c'est beaucoup plus compliqué en termes d'analyse. Il faut vraiment regarder la manière dont sont faites et sont implémentées les thématiques, puisque souvent, c'est vraiment dans l'implémentation que tout va se jouer. Je vous prends un exemple sur les ETF défense. Globalement, on en a aujourd'hui en Europe 26 qui sont commercialisés. Sur ces 26, les performances vont de entre 1% depuis le début de l'année à 24%. Donc, on voit vraiment des gros écarts, donc il faut vraiment regarder dedans. Et si on regarde vraiment spécifiquement la défense européenne, on a 8 ETF, et là, les performances vont entre 10 et 14%. Donc là, à côté de la thématique qui est vraiment idée. On le dit souvent hein, dans ce qu'on fait de l'entrepreneuriat. Une bonne idée, c'est bien. Ce qui compte, c'est vraiment c'est l'implémentation. Et donc, il faut vraiment regarder et rentrer beaucoup plus dans le détail. Donc, c'est beaucoup plus complexe et ça demande vraiment de passer plus de temps à la sélection de son ETF thématique que sur du géographique ou du sectoriel, par exemple.
4: Merci beaucoup, Olivier, pour avec cet plaisir. Éclairage. Merci, Olivier, pour directeur des investissements, hein, je rappelle, de Altéis by Yomoni.
5: Avec plaisir.
0: Merci beaucoup, merci Julie. Merci. Et on se retrouve dans quelques instants dans BFM Bourse avec Guillaume Sommerer. Un tout petit rappel de la tendance à Wall Street pour clôturer ce dernier USA Today de la semaine. Nasdaq, moins 0,01%, plus 0,02% pour le Dow Jones. S&P 500, plus 0,09%. Ulta Beauty, dont on a parlé avec John Plassard, perd 5,4%. Et PayPal, après le retrait de l'offre de Stripe, perd 11,4%. A tout de suite.
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11: Faire de vous chaque jour, les contemporains du futur, bienvenue à tous. Grâce au seul marché financier, vous venez de vivre l'ouverture des marchés américains et on va regarder comment cette nouvelle semaine boursière se termine. On entre dans la dernière heure et demie de cotation ici en Europe. Il est là en fil rouge, Antoine Larigauderie. Re, Antoine.
0: Re.
11: Votre mot du jour, Antoine.
0: Mot du jour, ce sera quand même tension, parce que si on regarde du côté du marché obligataire, puisque le CAC 40 gagne tranquillement 0,98%, rebondit, il ne faut pas oublier la forte baisse d'hier. Donc on revient à hauteur des 8400 points, là en gros 8396. Mais ce qui se passe sur le marché obligataire est moins reluisant. On a un taux du 10 ans français qui monte à 4,11%, on était à 4,12, 4,13 tout à l'heure, et puis surtout, le 30 ans monte à un niveau jamais vu depuis 2008. Le genre d'indication et de comparaison qui donne un peu des aigreurs d'estomac. À noter qu'on surperforme largement l'Eurostox 50 sur les actions, plus 0,81% l'Eurostox, le DAX à Francfort, plus 0,6%, et même score du côté de l'IBEX à Madrid. Et puis on l'a vu, petite hausse du côté de Wall Street qui se prépare à recevoir les annonces de Jackson Hole. Donc plus 0,15% pour le Nasdaq, plus 0,31% pour le Dow Jones, le S&P 500, plus 0,22%.
11: Et ça y est, il commence à parler Kevin Warsh. Vous allez suivre tout ça en direct, effectivement, depuis Jackson Hole, le président de la Fed est en train, à l'instant même, ils sont super précis sur le timing, ils avaient dit 16h, heure de Paris, ben ça, il est 16h50 et il a commencé à s'exprimer, donc Kevin Warsh, on va suivre de très près ses propos, le patron de la Fed attendu au tournant après cet été de tension obligataire, on verra s'il va cette fois choisir d'en dire un peu plus sur la stratégie à venir de la réserve fédérale américaine ou s'il va choisir de maintenir les marchés dans le flou, ce qui avait entraîné ces tensions obligataires cet été, voilà, qu'est-ce qu'il va choisir d'assumer là, Kevin Warsh ? Parler ou en dire le moins possible comme il le fait depuis le début de son mandat. Kevin Warsh donc est en train de s'exprimer. Vous le verrez en longueur, les images, on va pouvoir les montrer en longueur, pas de souci, bien évidemment, tout au long de l'après-midi. Le Quantique aussi à l'honneur à Wall Street avec un groupe français du Quantique qui choisit de s'introduire là-bas aux États-Unis. États-Unis. Pascal, qui fait ses premiers pas à travers un SPAC sur le marché américain, figurez-vous, mais ce groupe basé à Palaiseau, hein, près de Paris, promet que l'argent collecté grâce à la bourse, la levée de fonds, servira à financer son siège parisien et surtout une prochaine introduction en bourse à venir quand même à Paris, peut-être en 2027. En tout cas, le quantique français qui tente de se frayer un chemin boursier face aux mastodontes chinois et américains. On va aussi en parler, bien sûr, de Pascal, désormais coté sur le marché américain, oui, mais bientôt aussi marché français. Une licorne tricolore. Et puis à Paris, c'est Legrand, la plus forte hausse du jour. Legrand gagne 3,1% sur une nouvelle recommandation favorable. Cette fois, c'est Morgan Stanley, Legrand, qui se distingue vraiment cette semaine. Et c'est peut-être l'une des valeurs qu'il faudra suivre de plus près, avec le plus d'assiduité en cette rentrée sur les marchés. Il y a beaucoup d'avis très positifs désormais sur Legrand, qui affiche un petit retard sur ses concurrents sur les marchés financiers. BFM Bourse au cœur de toutes ces batailles de marché, BFM Business au cœur de l'ensemble de l'actualité. Donc Kevin Warren, on va suivre dans un instant son discours depuis Jackson Hole. L'économie française aussi continue très près avec ce PIB révisé à la baisse. En fait, l'économie française évite de peu la récession au deuxième trimestre. Une croissance finalement nulle, conséquence des effets de la canicule sur la production agricole, ce qui rend fortement improbable le respect des objectifs de croissance du gouvernement cette année. RSA et minimum vieillesse seront bien indexés à l'inflation, assure le ministre du Travail. Oui, resteront le RSA et le minimum vieillesse indexés, une indexation qui ne serait pas souhaitable pour les retraites. En revanche, laissez entendre Jean-Pierre Farandou ce matin. Enfin, Chine dans le viseur du gouvernement. L'arrêté fixant le montant des pénalités financières pour les produits des entreprises comme Chine a été publié au Journal officiel aujourd'hui et ce décret prévoit donc jusqu'à 19,50€ de pénalité par pièce en 2030. Plus de détails tout à l'heure dans le 18h écho de Stéphanie Polo. On est à vos côtés, bienvenue à tous. 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
11: Et donc, les marchés financiers qui sont à l'heure de Jackson Hole aujourd'hui. Le CAC 40 gagne 1%, Wall Street est en toute petite hausse, très très timide de 0,06%. Kevin Warsh a commencé à s'exprimer depuis Jackson Hole. On en parlera en détail dans quelques minutes, notamment dans l'Écho du Monde avec Michel Rumier. Alors, vous voyez, magnifique, hein, Antoine, on voit les images là de... C'est pas que lui soit magnifique, enfin, même si ça va, il est digne, hein, il n'y a pas de souci. Mais voilà.
2: Les rideaux sont jolis.
11: Les rideaux sont incroyables, il y a ce fond, Jackson Hole écrit en lettres, comme ça. Non,
2: mais Italie, surtout, les rideaux représentent le massif montagneux autour de Jackson Hole, on le rappelle, la montagne du Grand Teton. C'est un lieu qui avait été choisi par un ancien banquier central américain qui était fan de pêche. Il cherchait un coin à pêche qui soit spectaculaire. Il s'est dit, Jackson Hole, oh, ce serait bien de pouvoir recevoir tous les grands banquiers centraux du monde là pour causer un petit peu.
11: Oui, la pêche à la mouche.
2: Oui.
11: Ah, on verra s'il attrape les mouches avec du vinaigre, pour le coup, notre ami Kevin Moore.
2: En fonction de ce qu'il va dire. Les truites, hein, quand on pêche.
11: Oui, c'est vrai. Oui, les mouches, c'est pour attraper les truites.
2: Voilà.
11: Pêche à la mouche.
2: Voilà. On en parlait dans USA Today dans quelques secondes. Globalement, les spécialistes n'attendent pas grand-chose de ce discours. Ils vont être très, très prudents. Il y a la patronne de la fête de Cleveland, qui s'appelle Elisabeth Hamak, qui a dit juste avant que Kevin Warsh commence son discours, il faut agir maintenant sur les taux, il faut les grimper, il faut les faire grimper, sinon on va souffrir. Et elle le dit comme ça. Ça fait plusieurs mois qu'elle milite pour une hausse des taux, c'est une voie faucon, on va dire, hein, pour la lutte contre l'inflation et l'action de la Fed. Donc évidemment, ça va être regardé de très près. De l'avis général, peu de chances qu'il y ait des choses décisives qui ressortent de ce discours.
11: Les premiers propos de Kevin Warsh donc est en train de s'exprimer. Il y a du travail à faire si l'inflation ne revient pas vers 2% rapidement. Les données sur l'inflation ne suggèrent pas une amélioration significative de la tendance. Et ajoute Kevin Warsh à l'instant, l'objectif de 2% de la Fed pour le PCE est une cible ferme et fixe. Sachant que ce PCE était à 3,7%, donc quasiment au double de l'objectif réaffirmé par Kevin Warsh à l'instant. Pierre-David Quenu nous rejoint pour GSD Gestion. Bonjour Pierre-David.
12: Bonjour.
11: Vous le suivez là en direct aussi sur notre antenne, donc Kevin Warsh est en train de s'exprimer. C'est vrai qu'on a vu cet été que le marché obligataire avait repris le pouvoir sur les bourses mondiales. Bien sûr, il y a la tech qui reste importante, mais aussi le marché obligataire. Et il se trouve que Kevin Warsh est en train de s'exprimer alors que le 10 ans américain remonte à 4,68, le 10 ans français, lui, à 4,11%. Est-ce que vous craignez que ce climat obligataire nous pourrisse l'automne à venir sur les marchés, Pierre-David?
12: Je pense que c'est la principale source d'inquiétude. Alors, la nouvelle qui vient de tomber confirme ça, mais c'est de toute manière la principale source d'inquiétude, et notamment pour la France qui, de ce côté-là, est forcément mal positionnée. Donc, oui, c'est une grosse source d'inquiétude.
11: Oui, parce que nos taux dépendent aussi de l'évolution des taux obligataires mondiaux, y compris américains, et nos taux français donc, de ce que Kevin Warsh est en train d'expliquer à Jackson Hole. Justement, hier, la séance nous a un peu surpris ici en France, parce que les marchés européens, grosso modo, se sont tenus hier, Wall Street a progressé même, mais le CAC, lui, a perdu quasiment 2%, avec une pression notamment sur le secteur bancaire hier. On voit que les débats de la présidentielle qui démarrent à peine ont plutôt tendance à inquiéter les marchés, les derniers sondages également. Est-ce que vous pensez, du coup, en tant qu'investisseur, que, voilà, c'est autant pendant la campagne, pendant le débat budgétaire, c'est le marché français qu'il faudra le plus éviter?
12: Alors, je ne sais pas si c'est celui qu'il faudra le plus éviter, mais c'est celui, en tout cas, qui va nous suggérer d'être le plus prudent et attentif. Alors, c'est clair que la période qui s'ouvre est une période assez difficile et les marchés hier nous ont donné une petite alerte. Aujourd'hui, le marché rebondit, donc je suis pas sûr que ça soit une tendance pour tout de suite pour la rentrée, mais en tout cas, les valeurs qui ont décroché hier, c'est forcément celles qui sont liées au risque souverain français et qui également sont très franco-françaises dans l'Hexagone, parce que le CAC 40, de mémoire, fait plus de 50% de son chiffre à l'extérieur de la France. Donc, il y a des valeurs qui vont forcément être mieux positionnées que notamment les bancaires ou Eiffage, qui a beaucoup perdu hier, parce que très concentré sur la France.
11: Oui, à suivre, on en reparlera. Les valeurs les plus exposées justement au marché français souffrent. On a vu hier Eiffage avec les concessions autoroutières reculer de 7% compte tenu du contexte français. Il se trouve que Vinci, qui est assez présent en France aussi, même si c'est un groupe plus international, est en train de reculer là. On regarde ce titre dans les yeux, c'est la deuxième plus forte baisse du CAC cet après-midi. Pierre-David, Vinci, le titre perd 0,7% avec la confirmation d'une faiblesse sur les concessions autoroutières, le trafic autoroutier qui, nous dit Vinci, est plutôt décevant. -0,8, comment vous regardez l'avenir de Vinci?
12: Alors, pour le coup, il n'y a rien d'alarmant pour Vinci. Effectivement, la partie autoroute est en légère baisse. L'aérien est plutôt en hausse. Donc, en fait, il ne faut pas confondre, à mon avis, le ralentissement du trafic et une baisse significative du trafic. Le ralentissement du trafic, c'est plutôt conjoncturel et l'été est assez compliqué pour les Français, notamment avec la hausse de l'énergie et notamment de l'essence. Donc, on voit bien qu'il y a un recentrage et peut-être que les gens font plus attention. Mais d'un point de vue structurel, les bonnes nouvelles, notamment sur l'aérien, font qu'il y a une légère reprise et qui va plutôt dans le bon sens. À compter également que Vinci n'est pas une pure valeur française. 59% de son chiffre d'affaires se fait à l'international. Donc en fait, on n'est pas, il y a des tendances, ça ne peut pas être linéaire. On n'est pas du tout négatif sur le titre et la baisse du titre est plutôt des opportunités de rentrer sur le titre, sachant qu'en plus Vinci a un très bon rendement, un dividende, un très beau dividende.
11: On a Valeo aussi qui progresse. Alors pour le coup, une belle hausse de Valeo aujourd'hui dans les équipementiers auto, plus 3%. Moody's relève la perspective de Valeo à stable aujourd'hui.
12: L'effet de Valeo, c'est un titre qui n'avait pas beaucoup la cote, on va dire, hein, qui n'était pas très regardé. Et là, en fait, le fait que Valeo arrive à démontrer qu'il a un vrai redressement financier, notamment avec l'échéance 2027, qui est une grosse échéance d'obligations, qui arrive donc à échéance et qui va pouvoir rembourser par anticipation, nous ont-ils dit. Et ben là, ça améliore évidemment considérablement le profil du titre et la baisse de la dette qui était un des problèmes. Donc en fait, le redressement financier fait que Valeo devient aujourd'hui un titre qui a une belle perspective.
11: Ouais, Valeo parmi les grands gagnants de cette séance à plus 3% cet après-midi. Un dernier mot, vous voulez vous faire réagir à cette société spécialiste du quantique, Pascal, qui, c'est un groupe français, hein, Pascal, dans le quantique, et on sait que c'est la prochaine grande révolution après l'intelligence artificielle. Eh bien, Pascal choisit de s'introduire où ça? À Wall Street, à travers un SPAC. Il lève un peu plus de 300 millions d'euros. Alors, ils veulent tout de suite rassurer, hein, cette licorne française veut rassurer en disant, c'est pas parce qu'on s'introduit à Wall Street qu'on ignore le marché français. Au contraire, ils comptent toujours s'introduire apparemment à Paris peut-être l'an prochain. Et surtout, les levées de fonds doivent servir justement leurs implantations françaises. Ils sont basés, ils resteront basés à Palaiseau. Mais comment vous regardez cette opération? Donc Pascal, premier pas aujourd'hui pour cette pépite française du quantique. On va essayer de se faire une place, nous aussi dans le quantique face aux États-Unis et aux Chinois, mais qui sera coté à Wall Street.
12: Vraiment, la première réaction, on va dire presque sanguine, c'est se dire, ah ben mince, pourquoi c'est pas d'abord chez nous ? Après, quand on commence à regarder le dossier et puis l'environnement, la raison principale, c'est l'accès au capital et aux investisseurs spécialisés dans la tech. Et là, il n'y a pas photo. Voilà, le Nasdaq, c'est quand même le principal indice de la tech et c'est là où tout se passe. Donc, que la première étape se passe outre-Atlantique, on peut le déplorer d'un point de vue purement purement français, mais voilà, en termes de stratégie pour la société, je pense que c'est une excellente chose. Et effectivement, le plan annonce que pour 2027, ça sera coté sur Euronext Paris. Donc, on peut juste espérer que ça soit pas juste un effet d'annonce, ce qui est vraisemblablement le cas. Donc, c'est une étape. On considère que c'est triste d'un point de vue en première réflexion, mais il y a une logique économique derrière.
11: Oui, et donc Pascal, qu'on va désormais apprendre à suivre aux États-Unis avant l'introduction espérée l'an prochain sur Euronext Paris. Les boîtes françaises, on voit les chercheurs français marchent bien, et effectivement, Pascal est une entreprise française. Il y en a une autre aux États-Unis qui a été fondée, elle aussi, par des Français, qui cartonne, Antoine, c'est Hugging Face en l'occurrence.
0: Ben oui, Hugging Face, qui est cible d'une offre de rachat par Nvidia pour 13 milliards de dollars. Et alors, on a appris, pour ma part, Kevin Durant, qui est un des plus grand basketteur américain, c'est le cinquième meilleur marqueur de points de la NBA. Hein, donc, c'est pas n'importe qui. Il a joué dans tout un tas d'équipes et il est allé en pré-retraite du côté des Houston Rockets. Et ben, il a investi en early stage dans Hugging Face, un businessman avisé. Il y avait investi 250 000 dollars, mais vraiment au tout début de l'histoire.
11: Oui.
0: Et ben là, on numérise sa part à 80 millions. 80 millions avec l'offre de rachat d'NVIDIA. Donc, sur ce qu'il a investi, il a gagné 24 000%.
11: Ah, c'est pas mal, effectivement. Pas mal. Oui, oui. Dans une entreprise fondée par trois Français, Hugging Face, mais qui est cotée à Wall Street. Hein. Le talent français trouve sa valeur sur le marché américain.
0: Arthur Mensch, si vous nous écoutez.
11: Oui. Hein. Paris.
0: Euronext.
11: Ouais.
0: Euronext.
11: Tiens, la plus forte hausse à Paris aujourd'hui, c'est qui ? C'est le grand Morgan Stanley. En fait, une de ses valeurs préférées de la rentrée, figurez-vous. C'est pas les seuls. Hein. Il y avait déjà eu une recommandation très positive en début de semaine sur le grand. Morgan Stanley évoque une décote relative importante par rapport à ses concurrents et du coup relève son objectif de cours à 160 euros sur le titre. Le Grand gagne en ce moment 2,7%. On vous salue, Pierre David. On vous retrouvera à la clôture des marchés tout à l'heure à 17h35. Notre CAC est donc en progression, plus 0,9% en ce moment.
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11: Et retour à Jackson Hole. Là, on est mobilisé sur ce discours de Kevin Warsh qui continue de s'exprimer. Le président de la Fed, c'était très attendu depuis le début de la semaine. Donc, président de la Fed qui s'exprime aussi pour la première fois depuis qu'on a eu ces tensions obligataires tout au long de l'été et notamment sur le 30 ans américain, sur des plus hauts de 2007-2008. C'est pas rien. Le 10 ans américain, lui, est à 4,7%, proche toujours des 5%. Michel Ruim est avec nous. Bonjour, Michel.
13: Bonjour, Guillaume.
11: Levy Capital Partners, on est ravis de vous retrouver. Donc, voilà, pour ceux qui nous suivent à la radio, on est aussi à la télé. Vous suivez à travers les images. Donc, Kevin Warsh en direct depuis Jackson Hole. Il vient d'expliquer, Kevin Warsh, et on va vous demander votre avis, votre réaction, Michel. Il vient d'expliquer qu'il y a du, je cite, hein, il y a du travail à faire, il y a du travail à faire si l'inflation ne revient pas vers 2% rapidement. Or, dit-il, les données sur l'inflation ne suggèrent pas une amélioration significative. Il maintient pour objectif du PCE, donc l'indicateur d'inflation que suit la Fed, il maintient l'objectif de 2%. Sachant que le PCE qui a été publié cette semaine était quasiment à deux fois plus que 2%, à 3,7. Comment vous interprétez les propos et on va dire la saveur des propos de Kevin Warsh.
13: En fait, Kevin Warsh va jouer son crédit et à travers lui aussi celui de la Federal Reserve parce que les marchés attendent qu'il clarifie la stratégie qu'il veut donner à la Federal Reserve et parce que s'il a un ton ferme vis-à-vis de l'inflation, ça sera clair pour eux, la Federal Reserve, son objectif est prioritairement l'inflation. Et s'il n'est pas assez ferme, les marchés peuvent, considérer que la Federal Reserve travaille pour le compte de la dette américaine et ça peut fragiliser la banque centrale. Donc du coup, tout le discours de Warsh sera d'éviter deux écueils, soit de décevoir les marchés par un discours trop prudent, soit de les inquiéter par une ligne trop restrictive. Et à mon sens, je dirais que l'essentiel n'est pas là, c'est la philosophie qu'il veut donner à la Federal Reserve, c'est veut-il ou non une Federal Reserve prévisible, inflexible sur son mandat. Et là, c'est un enjeu. parce que s'il ne précise pas son point de vue, ça risque de poser des problèmes sur les marchés. On va rentrer dans beaucoup de volatilité. Si on est plus ou moins, s'il donne des gages, ça peut permettre de voir des marchés un peu plus calmes. Et en fait, tout le discours d'aujourd'hui ne sera pas la modification de la prochaine modification des taux, mais c'est justement la réponse à cette question. Quelle sera la position de la Federal Reserve vis-à-vis de cette inflation qui est préoccupante?
11: Mais il a l'air d'adopter un ton visiblement ferme. Hein. Il fait manifestement de l'inflation sa première des priorités, un ton plutôt hawkish, ferme, donc affirmant à l'instant, Kevin Warsh, que la priorité de la Fed doit rester la stabilité des prix et l'objectif de 2% d'inflation est maintenu, dit-il. Donc là, on a un début de réponse, c'est-à-dire qu'on a un Kevin Warsh qui est malgré tout en train de se positionner plutôt dans le camp, alors que Donald Trump aimerait qu'il baisse les taux, plutôt dans le camp des personnalités les plus fermes au sein de la Fed.
13: Tout à fait. La question qui va se poser, c'est que là, il y a l'indice du Michigan qui est tombé, qui est aussi qui est en baisse. Donc, ça veut dire que les ménages attendent un regain d'inflation à court et moyen terme, et ce qui militerait a priori pour une baisse des taux, mais en même temps, on a l'inflation. Donc, c'est toute la difficulté pour la Federal Reserve de donner un message fort à travers cela. C'est s'il fait une politique restrictive à ce moment-là, ça permettrait de voir comment, il se positionne et se dégage d'une certaine manière de Donald Trump.
11: Oui, il ne donne toujours aucun calendrier pour une hausse des taux, le marché anticipe un statu quo en septembre, mais plutôt une hausse de taux de la Fed en décembre. Pour l'instant, il ne donne toujours aucun calendrier. Et il déclare, alors là, c'est du Warsh typiquement dans le texte, hein, il déclare que le discours de la Fed ne doit pas être considéré comme une orientation prospective. Là, il veut maintenir le marché dans le flou malgré tout, Michel.
13: Tout à fait. Et c'est ça qui pose un peu le problème, parce qu'on sort d'une forward guidance qui était, assez claire, et donc ça donnait des jalons au marché. Et la difficulté, c'est que les marchés qui travaillent un peu dans l'aveugle risquent d'avoir des réactions très erratiques et d'avoir des positions qui ne vont pas aller dans le sens de la Federal Reserve. Et donc, ça peut aussi poser des problèmes. Donc, on risque de jouer parfois d'avoir des sanctions des marchés par les positions de la Federal Reserve et d'autres qui, pourrait amener des positions où les marchés ne sont pas satisfaits de l'action de la Federal Reserve. Donc, auparavant, il y avait une certaine collaboration, une coopération, on va dire, entre la Banque centrale et les marchés. Et là, aujourd'hui, on risque peut-être d'avoir des tensions ou des incompréhensions entre les deux. Et ça peut jouer des problèmes sur, l'économie et la finance et les marchés en général.
11: Les taux réagissent au discours de Kevin Warsh, donc, qui continue de s'exprimer depuis Jackson Hole. Le 10 ans américain monte un peu, hein, rien d'énorme, mais quand même, 4,60. C'est la direction que choisit le marché. Et puis le dollar aussi se renforce, l'euro recule un petit peu, $1.16-10. Donc là, on a une interprétation de marché d'un Kevin Warsh finalement plutôt ferme, effectivement, face à l'inflation. Et on est curieux de savoir ce qu'il va dire, parce qu'il est encore en train de s'exprimer, il n'est pas au bout de son propos, ce qu'il va dire sur les outils que le Trésor américain, parallèlement à la Fed, commence à mettre en avant pour essayer de calmer le marché obligataire. Le Trésor, le secrétaire au Trésor lui-même, Scott Bessent, a parlé de doubler les rachats d'obligations du Trésor américain par le Trésor lui-même. Il sera intéressant de voir comment la Fed, face à cette stratégie offensive du Trésor pour calmer les taux, se positionne aussi.
13: Oui, ça peut, en fait, elle risque de faire ce qu'on appelle du market plumbing, c'est-à-dire qu'en fait, elle va gérer sa dette en lissant les cours, en essayant d'améliorer, le taux de l'endettement. Mais je dirais que ce qui est très important, c'est qu'aujourd'hui, on va avoir une gestion dynamique de cette dette, parce que c'est un des outils de la Banque centrale, faut pas l'oublier. Donc c'est son droit, et elle va pas s'en priver. La question, c'est il ne faut pas non plus qu'elle manipule les taux trop importants, surtout le très long terme, parce que du coup, ça pose des problèmes de gestion obligataire.
11: Oui. D'ailleurs, c'est intéressant parce que Jean-Luc Mélenchon, ici en France, et on arrive en France du coup, dans les débats de la présidentielle, Jean-Luc Mélenchon dit que lui qui propose de brûler la dette française, en tout cas, d'effacer la dette française détenue par la BCE, ben, c'est ni plus ni moins que ce que fait déjà le Trésor américain. Annuler la dette française au sein de la BCE revient-il à faire comme le Trésor américain qui rachète ses propres obligations? C'est ce qu'il dit, lui. Est-ce que vous êtes d'accord?
13: Non, pas du tout. Dans la mesure où, en fait, ça revient à comparer deux architectures monétaires différentes qui n'ont pas les mêmes règles. Ça veut dire que d'un côté, on voit que la Federal Reserve fait de l'ingénierie de gestion obligataire, alors que et donc elle gère, mais elle ne fait pas disparaître un centime de la dette américaine. Ce que demande Monsieur Mélenchon, c'est une annulation de la dette française par la BCE. Et ça, ça serait tout à une autre nature, puisque c'est un abandon pur et dur d'actifs. Et là, c'est ce qu'il faut bien se rendre compte, c'est que la BCE, c'est pas le Trésor français, c'est une banque centrale de 19 pays de l'Union monétaire. Et donc, c'est là le problème. Mais à mon sens, c'est que le vrai problème n'est pas là. C'est que je dirais cette annulation, on la voit, mais on ne voit pas ce qu'elle ne règle pas. Annuler la dette aujourd'hui, c'est bien, mais on ne règle pas les déficits de demain. Tant que l'État dépense plus qu'il ne perçoit, la dette va repartir à la hausse. Et donc, en fait, on va annuler le stock, mais le déficit va continuer. Et donc, on fait un geste comptable, mais pas de politique économique. Donc, c'est ça le problème aussi qu'il faut bien voir.
0: Voilà, c'est pas en disant que notre dette, elle est mieux que celle qu'on vient d'annuler. On va arranger le problème.
11: Ou non.
0: Effectivement. Non, mais c'était mathématique et clinique, cette démonstration. Bravo, Michel. L'actualité, elle est liée. C'est ce soir, Fitch. On est toujours à plus pour l'agence Fitch, mais peut-être plus pour longtemps. Quelles pourraient être les conséquences d'une éventuelle dégradation, Michel?
13: Alors, je pense que c'est vrai qu'il y a... À mon sens, le vrai sujet, c'est surtout non pas la dégradation ou la modification, c'est surtout la trajectoire. En fait, une agence peut tout à fait maintenir un A+, alors que les risques s'accumulent. La perspective stable signifie tout simplement que jusqu'à présent tout va bien, mais on ne bouge pas le curseur. Ce que les marchés regardent vraiment, c'est la capacité de la France à stabiliser ses finances publiques et surtout à quel prix elle l'emprunte. Et donc le risque français n'est pas un accident brutal d'une dégradation, mais concrètement, ça va être une érosion progressive de la confiance des investisseurs, et cette érosion du déficit, on va dire, de décision, l'érosion de la confiance s'appuie sur une érosion de la déficit de décision politique, excusez-moi, c'est-à-dire la capacité ou non à prendre des décisions difficiles. Et en fait, pour moi, c'est pas tant la dégradation de la note qui importe, c'est tout simplement de perdre cran après cran la confiance des investisseurs jusqu'au jour où on pourra plus placer nos obligations.
11: Ce soir, Fitch, donc, qui va sortir du bois et noter la France, peut-être abaisser la perspective de la note française. Et puis cet automne, on suivra Moody's et Standard & Poor's aussi, qui annonceront leur actualisation. Ce sera fin octobre, le 23 octobre, Moody's, le 27 novembre, Standard & Poor's. Merci beaucoup, Michel Ruimi, avec nous pour Lévy Capital Partners.
13: Merci Antoine, merci Guillaume.
11: Le CAC termine bientôt, dans 1h06, mais il n'est pas encore complètement clôturé. On gagne 1%. On espère qu'on va tenir cette hausse jusqu'à la clôture, donc 8403 points à la Bourse de Paris.
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11: À une thématique d'investissement qui a encore de beaux jours devant elle, les terres rares. Nicolas Domnès nous rejoint, conseiller en gestion de patrimoine, créateur du contenu Nicolas Finance. Nicolas Finance sur les réseaux sociaux. Bonjour Nicolas.
14: Bonjour.
11: Vous allez nous dire comment aller chercher justement les terres rares, comment aller les puiser pour nourrir nos portefeuilles financiers. Quelles sont les terres rares? Que sont les terres rares? Est-ce qu'elles sont vraiment rares? Pourquoi c'est devenu le sujet stratégique et pourquoi il va le rester?
14: Bah déjà, on va commencer par le nom terre rare parce qu'il est assez trompeur. Terre, en fait, ça vient au XVIIIe siècle, on a commencé à les découvrir. À l'époque, on appelait les terres les oxydes. Donc les oxydes, c'est un mélange entre de l'oxygène et un autre élément. Donc ça, c'est pour terre. Et ensuite, pour rare, parce qu'au XVIIIe siècle, quand on les a commencé à les découvrir, on les trouvait dans des minerais qui étaient peu courants. On avait du mal à les isoler. Au fil des décennies, des siècles, on s'est rendu compte que c'était pas si rare que ça. Il y en avait un peu partout. Et par exemple, le cérium, qui est une terre rare, il y en a plus que le cuivre. Pareil pour le néodyme, il y en a 3 fois plus que le plomb. Donc il y en a partout, y compris en France. Mais ce qui est rare, c'est plutôt de les trouver concentrés dans un gisement exploitable. Et surtout, c'est de les séparer les unes des autres, parce que pour les séparer, il y a plus ou moins une centaine d'étapes chimiques pour l'isoler, ça peut être assez long. Maintenant, à quoi ça sert? On les retrouve beaucoup dans ce qu'on appelle les aimants permanents. Les aimants permanents, ça permet de faire des petits moteurs légers et performants. Et sans ces petits aimants permanents et donc ces moteurs, impossible de faire la robotique, les éoliennes, les voitures électriques. Et par exemple, dans un avion de chasse F-35, il y a plus de 400 kilos de terres rares. Et pourquoi on en parle beaucoup? Parce que la Chine a un quasi-monopole dessus. Et c'est un peu maintenant un levier diplomatique, géopolitique dans les tensions commerciales.
11: Alors, est-ce que c'est vrai? Est-ce qu'elle a vraiment le monopole? Et pourquoi personne n'arrive à concurrencer la Chine?
14: En fait, elle a un monopole, mais pas forcément là où on le croit. Au niveau du stock de ressources, elle a quasiment 60% des ressource mondiale. Donc c'est beaucoup, mais c'est pas forcément un monopole. Là où elle a le monopole, arrive à serrer un peu la vis, c'est plutôt au niveau du raffinage et de la séparation chimique. C'est plus ou moins 90% de la capacité mondiale. Donc c'est quand même énorme. Et les Européens et Nord-Américains, on a du mal à les rattraper. Il y a trois raisons. Premièrement, parce que c'est une industrie qui est très sale, très polluante, et on a du mal en Europe à aller sur ces projets-là. Ça prend beaucoup de temps. Deuxièmement, c'est très lourd capitalistiquement, ça coûte très cher, et les retours sur investissement peuvent être assez longs. Et troisièmement, comme la Chine a un quasi-monopole sur le raffinage et la séparation chimique, ils contrôlent l'offre, donc ils peuvent faire un peu bouger les prix. Et dans les années 90-2000, il y a des entreprises américaines qui ont voulu aller dessus, et ils avaient fait un choc d'offres, donc les prix avaient chuté, et ça avait un peu tué les concurrents. Donc, on n'a pas vraiment un problème au niveau des stocks, c'est plutôt l'étape d'après de la raffinage, de la séparation chimique.
0: Bon, et donc ça, ça nous coûte, hein, évidemment, à l'industrie européenne. Comment ça impacte directement le consommateur ?
14: Concrètement, donc ça a plutôt déjà impacté les entreprises, parce que tout ce qui va être robotique, énergie, etc., on aura besoin de ces terres rares pour faire des aimants permanents. Et par exemple, l'année dernière, la Chine avait serré la vis sur les exportations des aimants, et de 70%, on a eu plein d'équipementiers automobiles européens qui sont retrouvés à l'arrêt faute de pièces. Et par exemple, donc une terre rare, l'oxyde de néodyme praséodyme, cette matière, elle a fait quasiment x3 de janvier à avril, elle a été après à diminuer de 30%. Et donc, quand on est un industriel, on veut faire des business plans, avoir une vision future, quand on a une matière première qui fluctue autant que quasiment une crypto-monnaie, c'est difficile de se projeter et de voir sur le futur. Et après, pour le consommateur, ce qui fait que tout ce qui va être au niveau des entreprises, ça va coûter plus cher, ça va nous revenir. Donc, ça va être par exemple les voitures électriques. La Chine arrive à avoir des modèles de voitures électriques vraiment inférieurs aux modèles européens ou nord-américains, en partie dû à ça. Pareil sur les projets éoliens, pareil sur la facture de défense ou de robotique. Donc à la fin, il y a une sorte de taxe invisible qui s'opère. C'est pas par la France ni par l'UE, c'est par la Chine.
11: Mais qui veulent pourtant reprendre la main, la France, l'UE. Est-ce qu'on en a un peu les moyens ?
14: C'est difficile parce que la Chine a un quasi-monopole, mais il y a une volonté française, européenne de faire des choses. Par exemple, en 2025, il y a le plan Ressources EU. Donc, on a investi près de 3 milliards d'euros sur une centrale d'achat commune, des stocks stratégiques et une obligation de recycler les aimants sur le sol européen. La France aussi a un peu pris ce plan. Le symbole en France, c'est l'usine Carmag à Lac. Il y a plus de 200 millions d'euros investis, 100 millions de l'État français et 100 millions d'investisseurs japonais. Et l'objectif, c'est d'avoir plus de 600 tonnes par an de terres rares. Maintenant, est-ce que ça peut marcher ? Techniquement, oui, et on se focalise sur le stock plus sur l'étape d'après qui est raffinage et séparation chimique. Mais on a toujours le même problème. Si la Chine a le monopole, elle fait le marché.
11: Est-ce que les terres rares sont une thématique pour les investisseurs qui nous écoutent dans BFM Bourse ? Est-ce que c'est le moment de s'y positionner ou est-ce que la thématique a déjà beaucoup, beaucoup progressé parce que ça fait quelques mois qu'on en parle ? Et comment on y investit si on est convaincu ?
14: C'est une question difficile à répondre parce que sur le long terme, forcément, on aura besoin de ces terres rares pour tout ce qui va être robotique, sera beaucoup utilisé, énergie. Donc, on aura beaucoup de demandes sur ces terres rares. Le problème, c'est que pour s'y exposer, c'est plus difficile que, par exemple, acheter des lingots d'or ou s'exposer via des ETC or. C'est difficile de s'y exposer directement. Donc, il faut passer par des entreprises qui ont une activité commerciale qui est liée à ces terres rares. Et donc, le gros de ces entreprises, c'est en Chine, difficile de s'y exposer. Le reste, c'est des entreprises américaines, australiennes, mais qui n'ont pas encore une grosse activité commerciale et leur cours de bourse est parfois corrélé avec des projets gouvernementaux. Donc, c'est assez difficile. Ce qui peut être fait, c'est de manière diversifiée, toujours avec des fonds comme des ETF qui permettent de s'exposer à cette thématique avec des entreprises qui sont du coup corrélées à cet écosystème, à cette thématique, les terres rares.
11: Merci beaucoup. Nicolas Domdesk, régulièrement à nos côtés. Bon retour, Nicolas. Le CAC 40 est en hausse d'1% et dans un instant, on va entrer dans les entrailles de la tech. C'est Tech Stocks, le premier épisode de la saison, votre série hebdomadaire Tech Stocks qui vous passionne, qui vous a passionné l'an dernier. Vous étiez nombreux à réagir régulièrement. Eh bien, la deuxième saison s'ouvre dans un instant avec nos deux experts de la tech. On reparlera d'NVIDIA, bien sûr, qui a brillé cette semaine, mais il n'y avait pas qu'NVIDIA à suivre, figurez-vous. Et puis à la baisse, tiens, dans la séance du jour à Wall Street, moins 6%, Marvel publie au-dessus des attentes, Marvel qui brille aussi sur ses prévisions, oui mais Marvel avait triplé en bourse depuis le 1er janvier, alors là la publication n'est pas suffisante, donc après un cours qui a triplé, le titre repère 6% cet après-midi, on en parle aussi dans une poignée de secondes, on parlera aussi de Pascal, le groupe français du Quantique, qui choisit de s'introduire à Wall Street à travers un SPAC, ça y est, Pascal, le français, fait ses premiers pas aujourd'hui sur le marché américain, dans l'univers quantique où la France espère un peu plus peser qu'elle ne le fait aujourd'hui dans un certain nombre de domaines, de secteurs de la technologie. A tout de suite sur BFM Business.
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11: Tout un stock d'actions pour investir dans la tech. C'est Tech Stocks, votre premier épisode de la saison pendant 27 minutes. On va vous apporter des idées de pépites et on va tenter de faire de vous, oui, des insiders. Et nos goûts de la tech pour ouvrir cette nouvelle saison de Tech Stocks. On est ravis de les accueillir. Ils sont là, Stéphane Houry pour Oddo BHF. Bonjour Stéphane.
17: Bonjour Guillaume.
11: Et Félix Baron, fondateur du Club des investisseurs indépendants. Bonjour Félix.
18: Bonjour Guillaume.
11: On va dans un instant parcourir l'ensemble des actus donc qui nous attendent dans cette nouvelle saison de Tech Stocks. Bien sûr, vous nous direz ce qu'il faudra suivre la semaine prochaine, notamment dans la tech. Vous nous livrerez vos pépites. Mais d'abord, on va refaire la semaine. C'est parti. Dans l'actu, donc pour ceux qui ont raté la semaine tech, et pourtant elle a été très riche, qu'est-ce qui vous a le plus bluffé ? J'ai juste envie de démarrer sur peut-être ce qui est en train de se dérouler en direct. Là, c'est Kevin Warsh, il est en train de s'exprimer, Kevin Warsh, le président de la Fed depuis Jackson Hole, et il explique que l'inflation reste une priorité, qu'il y a des signaux encore relativement inquiétants sur l'inflation et que l'objectif d'inflation restera à 2%. Il explique aussi, Kevin Warsh, on va l'entendre, qu'il ne souhaite toujours pas piloter les marchés. Contrairement à ses prédécesseurs, sa stratégie restera de maintenir les marchés dans le flou quant à la stratégie à venir de la Fed. Je vais vous faire réagir, on verra comment la tech, les taux réagissent. Kevin Warsh, donc depuis Jackson Hole, c'était il y a un instant.
19: Vous connaissez mon malaise vis-à-vis des annonces anticipées des décisions de politique monétaire. Il y a une autre manière de faire. La transparence dans la communication des futures décisions monétaires n'est pas une fin en soi. La communication doit être au service des missions de la Réserve fédérale.
11: Kevin Warsh. Donc, compte maintenir les marchés dans le flou quant aux intentions réelles de la Fed, que les marchés se contentent des données brutes plutôt que d'un pilotage, la fameuse forward guidance. C'est bon ou c'est pas bon, ça, pour les marchés et pour la tech que vous suivez, Stéphane ?
17: Bon, l'hypothèse d'une remontée des taux, c'est pour les valeurs que je couvre, donc dans le semi-conducteur, qui ont des maturités longues, des cash flows à très longue échéance. Une remontée des taux, c'est jamais très très bon. On l'a vu dans les dernières phases. Donc, je pense que ça maintient un petit peu les valorisations sous tension. Et c'est ce qu'on a vu un petit peu durant l'été, avec des révisions en hausse sur la plupart des valeurs qui ont publié. 10, 15, même parfois 20% de révision hausse. Le SOX a baissé de 20% et donc on se retrouve avec des indices qui ont énormément dirété pendant l'été. Oui. Au moins, enfin, quand on regarde en PE ou en EV to EBITDA, le SOX est passé de 23 fois à 15 fois.
11: Oui, Donc effectivement, il y a cette pression obligataire, la hausse des taux qui a un impact quand même sur les valeurs tech, ces valeurs de croissance. Et Kevin Warsh, qui, tout en expliquant qu'il veut maintenir les marchés dans le flou, ajoute que l'inflation reste une priorité et les données sur l'inflation, nous dit-il, ne suggèrent pas une amélioration significative. Il conclut en disant « il y a du travail à faire si l'inflation ne revient pas rapidement vers 2%. » Il y a du travail à faire, autrement dit, peut-être des hausses de taux à venir, même s'il ne le dit pas clairement. Félix.
18: D'un point de vue boursier, depuis quand les taux américains sont remontés fortement aux alentours de 4-5% depuis 2022, depuis la fin 2022 avec hyperinflation, le début de la guerre en Ukraine. Ça n'a pas empêché le Nasdaq et le S&P d'augmenter de 100% sur la période. J'ai compris une chose avec les résultats de Nvidia cette semaine, on en reparlera, c'est que maintenant, vous prenez le top 10 ou le top 15 des sociétés, des capitalisations mondiales, elles ont tellement de trésorerie, elles ont tellement d'argent, elles en génèrent tellement tous les mois, que finalement, l'impact des taux d'intérêt, il existe évidemment, il peut comprimer les valorisations, mais sur le financement des capex, sur le financement du fonds de roulement, il est moins important qu'avant. Et on va voir...

0: mois d'une hausse de taux, l'euro vaut à peine un dollar, enfin à peine. L'euro vaut un dollar 16,10. Là, on a une remontée cet après-midi du dollar, donc après les propos de Kevin Warsh depuis Jackson Hole, on y reviendra. Mais vous nous disiez, ouais, le marché et la tech sont sans doute amenés à être moins sensibles que par le passé à l'évolution des taux, en tout cas une partie des acteurs de la tech, parmi lesquels, en tout cas, Nvidia. Voilà, on va refaire la semaine. Qu'est-ce qui vous a l'un et l'autre, Félix, Stéphane, le plus marqué cette semaine? C'est Nvidia, avec du côté d'Nvidia peut-être aussi un changement de modèle que vous êtes en train de repérer là, Félix, dans tout cas le discours et les intentions.
1: Évidemment, je ne vais pas passer à côté des résultats stratosphériques. On va arriver à un niveau de revenus qui va, dans un trimestre, probablement dépasser en annualisé 400 milliards de dollars par an. C'est gigantesque. Mais au-delà de ça, il y a eu une annonce qui a été faite sur la probable constitution d'un consortium de Nvidia avec les géants du private equity, hein, avec des KKR, avec BlackRock, Apollo, pourquoi pas Blackstone, pourquoi pour donc mobiliser 500 milliards de capitaux. Et avec ces 500 milliards de dollars, qu'est-ce qu'on va faire? Eh bien, c'est les fonds de private equity, les fonds de capitaux privés, qui vont acheter du GPU, qui vont acheter les puces, les racks et les nouveaux produits Nvidia pour que les hyperscalers n'aient plus à le faire. Pour que Microsoft, pour que Meta, Google, Amazon, qui reniaient sur leur marge à financer ces capex-là, n'aient plus à le faire. Donc on est dans un nouveau paradigme où une partie de l'infrastructure de l'IA, l'infrastructure cloud et de puissance de calcul, va être détenue et par Nvidia et surtout par des acteurs de capitaux privés, des bailleurs de capitaux privés, des grands fonds, et ensuite loués, un peu comme dans un modèle de sale and lease back en immobilier, loués aux hyperscalers. Donc les hyperscalers vont avoir une consommation d'IA qui sera vraiment quantifiée à la consommation réelle et non pas des centaines de milliards investis pour attendre un potentiel retour sur investissement. Et ça assure de l'autre côté pour Nvidia, évidemment, un énorme levier pour avoir une visibilité sur ses revenus futurs avec des commandes liées en fait à tous les hyperscalers.
0: Ouais, oui. Donc il y a la publication brillante, mais aussi cette annonce par Nvidia de partenariat avec, on les rappelle, KKR, Apollo ou encore BlackRock pour créer un écosystème de data center, histoire que les hyperscalers viennent leur louer à eux tous la puissance de calcul à l'avenir. Voilà.
1: Oui, ça évitera vraiment de faire la queue pour avoir du GPU Nvidia.
0: Exactement.
1: Il suffira de le louer.
0: Ouais, ouais. Et pour le carnet de commandes d'Nvidia, c'est plutôt pas mal. Vous aviez repéré ça effectivement, vous aussi Stéphane, dans la publication. Il y a d'autres éléments qui vous éblouissent. Est-ce qu'on a le droit d'être ébloui par la publication d'Nvidia, là?
2: Non, si, quand même. Alors, la publication elle-même, le trimestre, aussi bien le trimestre en cours que la guidance sur le trimestre prochain, très honnêtement, c'était pas époustouflant, c'était quelques pourcents au-dessus, et d'ailleurs le titre en aftermarket a ouvert légèrement en baisse, et pendant la conf call, ils ont dit deux choses. Ils ont dit, un gros contrat avec AWS, 2 millions de GPU à déployer, et deux, surtout, une guidance de croissance de 70% déjà pour l'exercice 2027, alors c'est un exercice un peu décalé, mais 70% sur les chiffres que vous avez cités, donc 400 milliards en année pleine, et le consensus n'attendait que 45%. Donc c'est assez exceptionnel quand même déjà à ce moment de l'année de pouvoir guider sur l'année d'après, et en plus avec une croissance qui est quasiment du double des attentes du consensus, ça prouve qu'il y a une énorme visibilité, et ce, dans un contexte où les capacités sont toujours contraintes. Hein. TSMC continue d'investir. La mémoire, on n'en parle pas. Hynix a encore dit hier soir que le crunch pouvait durer jusqu'à 2030. C'est de la croissance qui est contrainte. Donc, ça pourrait être beaucoup plus en réalité.
0: Oui, Nvidia donc. Alors, qui après avoir beaucoup progressé hier, recule un peu en ce moment, Antoine. On est à moins 1% sur ce titre Nvidia. Puis, la finance sans visage est en train de s'en emparer aussi d'Nvidia. C'est une histoire industrielle. Bien sûr, le titre qui s'envole parce que c'est le monde de demain qu'Nvidia bâtit. Et puis, la finance sans visage qui vient prendre un peu de sa part aussi.
3: Oui, c'est un tweet de Zero Edge qu'on a vu tout à l'heure, un compte Twitter bien suivi de la communauté financière, qui nous explique que Goldman est en train de préparer des produits de financement de la dette IA qui commencent à ressembler à, vous savez, le fameux gratin de poisson du film de Big Short.
0: Oui.
3: Voilà, donc c'est un produit packagé qui fait la synthèse des swap total return des hyperscalers, compte tenu d'investissements un petit peu hasardeux autour des CDS.
0: Voilà. Oui, c'est un gratin de poisson, oui.
3: Voilà, c'est un joli gratin de poisson. Non mais
0: ça va marcher.
3: C'est comme les produits financiers indexés sur le prix des tokens. Là, on avait, et en plus sans doute indexés sur la box.

0: sur la blockchain, tant qu'à faire. Non, mais on va quand même très très loin dans la sophistication, là, pour un résultat où, enfin, je veux dire, Sam Altman et le patron d'Anthropic nous disent continuellement, à longueur de journée, qu'ils ne savent absolument pas où ils vont financièrement. Donc, à quoi ça sert? Qu'est-ce que c'est? Qui met ses sous là-dedans? Comment c'est régulé? Moi, ça me fait un peu peur.
1: Ouais. Qu'est-ce que vous avez retenu, vous, Antoine, de cette semaine boursière? Bien sûr, il y a Nvidia, alors il y a tous ces produits financiers, la finance envisage là, qui arrive et qui accourt autour de la tech, et une valeur dans les logiciels que vous avez vu ressusciter et qui, peut-être pour vous, constitue au-delà d'Nvidia la lumière la plus prometteuse cette semaine?
0: Ouais, c'est Salesforce. Salesforce avec, avec les résultats et avec la confirmation. Alors, on avait eu avant tous les résultats des sociétés de services informatiques, vous savez, la fameuse SaaSpocalypse, où tous les marchés disaient de toute manière, vous servez à rien, l'IA va tous vous remplacer. Bon, ben, dans les chiffres, dans les carnets de commandes, l'ensemble des sociétés de services informatiques ont dit, mais non. Non, au contraire, c'est nous qui sommes propriétaires de nos data. L'IA, elle a besoin de nous. Et c'est en coopérant avec l'IA qu'on va être beaucoup plus efficace d'un côté comme de l'autre. Et Salesforce met ça, non seulement dans ses chiffres, mais met ça en pratique. Ils viennent de sortir un concept, alors ça, ça plaît beaucoup au marché, qui s'appelle CloudForce.
1: Claude.
0: Ben oui, c'est l'IA, l'annonce du CRM, hein, de la norme créée par Salesforce pour ses produits de suivi commerciaux. Avec l'intelligence artificielle d'Anthropic, avec Claude, ils marchent maintenant main dans la main, ça se voit, et c'est un business model, et c'est vraiment là, maintenant, on arrête la SaaSpocalypse, on passe à autre chose, et Salesforce a gagné plus de 20% grâce à ça.
1: Et ça continue, figurez-vous. Salesforce, qui a gagné hier plus de 20%, gagne encore 3% en ce moment sur le marché américain. Donc ce sera intéressant, là, il y a peut-être un avenir dans les logiciels, à travers ce modèle qui est en train de créer Salesforce, Salesforce qui explique avec Claude, donc leur but n'est pas de devenir compétitif face à l'IA, mais de l'être dans l'intelligence artificielle même. On en reparlera, mais c'était effectivement l'une des grandes annonces de cette nouvelle semaine. Dans un instant, messieurs, vous nous direz quoi suivre la semaine prochaine, mais d'abord, ce dont on vient de parler est peut-être encore un peu trop mainstream. Tech Talk, c'est aussi le moment où on échange dans le secret de la tech. Vous nous livrez vos indiscrets. Pouvez-vous, Félix, Stéphane, faire de nous des insiders, s'il vous plaît? Livrez-nous des secrets. Sous les radars que tout le monde a, livrez-nous, oui, des secrets, je sais pas, des annonces dans la tech peut-être passées inaperçues ou une rencontre que vous avez eue récemment, une discussion confidentielle que vous auriez peut-être eue récemment, un échange dont vous n'avez pas le droit de parler sauf à nos auditeurs et téléspectateurs. Félix, mettez-nous dans les secrets de la tech.
2: J'ai quelques contacts à Washington et comme vous le savez, c'est très près du nord de la Virginie et notamment de ce qu'on appelle la Data Center Alley entre Fairfax et Ashburn, deux villes par lesquelles transite 70% du trafic Internet mondial. Pourquoi ? La raison est tout simplement historique. C'était le nœud des communications des premiers réseaux Internet dans les années 80-90. Et donc, si vous regardez, si vous vous amusez à regarder sur Google Maps, il y a une concentration de data centers qui passe par là, qui est très importante. Et en Virginie du Nord, on a dit à tous ceux qui veulent développer des nouveaux data centers, puisque tout le trafic est là, oui, mais pas avant 2028 ou 2030, parce qu'on ne pourra pas vous raccorder au réseau électrique. Et là, une question se pose, pourquoi? Qu'est-ce qui se passe? Eh bien, en fait, tout simplement, est-ce que vous avez déjà essayé de brancher une ampoule de 700 watts chez vous? Ça ne marchera pas, elle va exploser tout de suite. C'est exactement ce qui se passe avec les nouveaux produits de NVIDIA, les nouveaux racks NVIDIA ou les dernières GPU, consomment jusqu'à 10 à 12 fois plus de puissance, de watts, de kilowatts, que les data centers, les serveurs traditionnels. Donc, en fait, on a des produits NVIDIA qui sont extrêmement sophistiqués, mais qui ne rentrent plus dans l'architecture de data centers qui ont été montés en 2010-2015 et qu'il faut renouveler.
1: Oui.
2: Donc ça pose...
1: L'obsolescence des data centers.
2: Alors, l'obsolescence des data centers, mais ça pose un deuxième problème. Qui dit watts dit chaleur dégagée. Et donc, vous avez des data centers et des serveurs qui dégagent aujourd'hui, eh bien, 5 fois plus de chaleur qu'avant. Et la ventilation par alimentation électrique ne suffit plus. Il faut maintenant ce qu'on appelle du liquid cooling, donc du refroidissement, des circuits de refroidissement par eau. Et c'est là qu'il y a vraiment, à mon sens, des coûts à jouer. Je regarde deux valeurs en ce sens, grâce à cette indiscrétion que j'ai eue. La première, c'est Vertive Holding, j'en ai déjà parlé avec Antoine, c'est le leader mondial des infrastructures de refroidissement liquide. C'est américain, la croissance est extrêmement forte, elle est corrélée à la croissance des data centers. N'oublions pas, un dernier mot sur Nvidia, que sur les 96 milliards, c'est 89 milliards d'activités data centers, donc c'est assez lisible quand même comme croissance du marché. Et la deuxième action à regarder peut-être pour jouer ce défaut de raccord entre le réseau électrique et les data centers, eh bien c'est Constellation Energy ou Vistra, deux boîtes qui essayent en fait d'améliorer la capacité donc d'approvisionnement direct, soit grâce au nucléaire, soit grâce avec un mix intelligent renouvelable, parce que le renouvelable par définition c'est pas génial pour en intermittence pour les data centers, mais ça fait des valeurs intéressantes à jouer.
1: Ben voilà, des idées avec vos, ces indiscrets que vous nous livrez, que vous partagez avec nos auditeurs et téléspectateurs. Et vous, Stéphane, faites de nous, vous aussi, des insiders. Faites de nous des investisseurs dans le secret de la tech. Est-ce que vous avez comme ça, je sais pas, une info particulière ou confidentielle à partager aujourd'hui?
3: Alors, c'est une information assez publique, mais elle est passée un petit peu inaperçue parce que tout le monde était focalisé sur les résultats de Nvidia. C'est le lancement de l'accélérateur Jalapeno de OpenAI qui... le nom est rigolo. qui en fait a des débits par kilowatt significativement supérieurs aux puces de Nvidia et des temps de latence aussi significativement inférieur, donc en gros les performances sont meilleures. Alors c'est pas la première fois qu'ils sortent des produits, il y a déjà eu des tentatives. Les autres concurrents, enfin les autres hyperscalers font la même chose, tout le monde le fait. Mais ce qui est intéressant, c'est que c'est la première fois qu'ils disent clairement que leurs performances sont meilleures, même s'ils mettent des petits caveats par endroit en disant que c'est dans certaines conditions et sur certaines actions. Mais néanmoins, c'est un signe quand même supplémentaire qu'il y a une diversification aujourd'hui dans le marché, que Nvidia n'est pas en monopole et ne restera pas en monopole. Ça ne veut pas dire qu'ils sont sortis de l'équation, ça veut simplement dire qu'ils n'auront pas 100% de part de marché. Et je pense que c'est aussi un petit peu ce qui s'est joué dans le cours de Nvidia sur les 6 derniers mois ou sur les 12 derniers mois, où finalement la performance n'était pas exceptionnelle. Et c'est aussi pour ça que la réaction cette semaine a été plutôt bonne. Mais bon, cette annonce de OpenAI est importante. Il y en aura d'autres concurrents, d'autres hyperscalers.
1: Un accélérateur d'influence d'IA qui, d'après donc OpenAI, fait mieux que ceux d'NVIDIA. Voilà. Oui. On est meilleur qu'NVIDIA, a expliqué OpenAI sur ce produit. Jalapeno, donc le nom d'un piment.
3: Oui. Voilà. Bon. C'est à vérifier parce qu'un benchmark reste un benchmark dans certaines conditions, mais je trouve que l'annonce était assez affirmative.
1: Oui. Intéressant, là, vos indiscrets, effectivement. Mais Tech Talk, c'est pour passer à l'action là, dès lundi, dès la semaine prochaine. Il faut agir quand on investit dans la tech en bourse. Ceux qui agissent aujourd'hui feront les standards de demain. Alors, on passe à l'action, les amis.
0: Stéphane, avec vous, on repart pour l'espace,
3: oui.
0: Avec un spécialiste des techniques spatiales, OHB.
3: OHB, exactement. Alors,
1: c'est une pépite.
3: C'est une très belle société qui a pas mal de perspectives. On en a parlé pas mal chez Odo cette semaine. C'est un concepteur de satellites, hein, fabricant de satellites. Les perspectives, si vous regardez un peu les prévisions, c'est 26% de croissance en moyenne sur les trois prochaines années sur le chiffre d'affaires et 37% sur le free cash flow. Alors qu'est-ce qui se passe? Il se passe tout simplement que le marché du satellite est en train de repartir en croissance. Nous, on a relevé trois éléments. Le premier élément, c'est qu'en Europe, il y a une consolidation très forte du marché avec une opération en cours entre Airbus, Thales et Leonardo. Donc, ça va réduire l'intensité concurrentielle et donc ils vont profiter des tentatives de diversification des clients. Deux, le doublement des budgets européens. Et trois, ce qu'on appelle le deep space. Donc, il va y avoir des opportunités sur l'exploration et le transport de matériel sur la Lune, sur Mars, etc. Ils sont en train de se positionner là-dessus. Et donc, on trouve que c'est une société qui est un peu sous le radar. Je crois que c'est 4 milliards de capi. Ça a beaucoup corrigé récemment parce qu'il y a eu des craintes sur le free cash flow et les capex nécessaires pour moderniser l'outil. Mais néanmoins, il nous semble que c'est un bon point d'entrée.
1: OHB, donc, que vous aviez déjà évoqué et sur lequel vous restez positif, l'actif européen à vos yeux le plus pertinent pour s'exposer à l'économie spatiale dans les 10 prochaines années.
3: C'est exactement ce qu'on dit, oui.
1: OHB, donc. Et vous, Félix, une pépite pour ceux qui nous suivent, qui nous regardent, une idée de valeur, pas forcément encore très connue, mais qui ferait de nous justement des pionniers dans l'investissement.
2: J'en ai deux, vous préférez que je parle de données ou de semi-conducteurs?
1: Ouais, des données, tiens.
2: Très bien, on va parler d'Innodata. Innodata, le nettoyeur, peut-être l'ultra femme de ménage de l'IA. Il vous est certainement déjà arrivé, en utilisant l'IA, d'avoir un langage qui hallucine, parce qu'il ne comprend pas votre fichier Excel ou parce qu'il n'a jamais eu à faire une opération que vous lui demandez, puisque c'est un modèle probabiliste et que les probabilités ont échappé à sa réponse. Eh bien, Innodata, elle va prendre des bases de données, les nettoyer, les préparer, les spécifier en fait pour les entraîner sur certaines tâches, des données ultra complexes, et elles génèrent même, et ça c'est extrêmement intéressant, des données de synthèse, donc des données qui ressemblent à des données réelles. Elle n'a pas besoin de les acheter, elle les crée pour entraîner une IA, par exemple, sur la reconnaissance d'images dans la circulation. Tesla le fait beaucoup. La direction donc d'InnoData a annoncé une croissance, alors annonce visée une croissance annuelle de 40%. Donc c'est un point d'entrée qui est extrêmement efficace et assez rentable sur le secteur de l'IA. La qualité de la donnée, on l'avait vu aussi avec Reddit, hein, qui a bien pris depuis quelques mois.
1: InnoData, donc. Et puis on pourrait parler aussi de quantique et d'un spécialiste français du quantique, désormais coté à Wall Street, messieurs. Pascal, c'est une licorne française qui aujourd'hui fait ses premiers pas sur le marché américain. Ça y est, on a la cotation de Pascal sur le Nasdaq. 43% de hausse, alors c'est dans un SPAC, hein, Pascal, on précise quand même, c'est à travers un SPAC que cette introduction a pu être réalisée aussi rapidement, plus 43%, 14,23€. C'est un groupe français donc, basé à Palaiso, près de Paris, qui pour sa première intro choisit Wall Street. On le déplore ou on se dit que c'est la condition d'un bon financement et que ça lui permettra aussi de se développer du coup davantage en France, grâce à l'argent levé à Wall Street? Comment vous regardez ça, Félix?
2: Alors moi, ça fait longtemps que je déplore plus ça. Ce qui est excellent, c'est que sur le quantique, les ingénieurs français ont la main. Il n'y a pas que Pascal, il y a aussi Alice et Bob, il y a d'autres fonds, hein. Celui de Charles Beck-Bellet notamment est spécialisé dans le quantique. Et les Américains le savent, donc on a le savoir, ils ont l'argent, le deal se fait comme ça. Ils lèveront plus d'argent à Wall Street. La seule chose qui m'inquiète un petit peu, c'est des aventures qui consomment autant de capex pour un modèle qui ne gagne pas d'argent en bourse. Ça peut être vraiment sans. On l'a vu avec Carmat, malheureusement, malgré une promesse très forte de cœur artificiel, ça n'avait pas marché. Donc la promesse du quantique est énorme, il faut énormément d'argent pour développer un premier ordinateur qui marche une microseconde.
1: Oui, il va falloir passer de la phase expérimentale à la phase commerciale. Alors, ils disent là-dessus être plutôt bien armés. Ils prévoient de doubler leur capacité de production d'abord dans les 18 prochains mois, Pascal. Et ils expliquent effectivement mener d'ores et déjà 25 applications commerciales du quantique avec des acteurs des services financiers, avec des géants, notamment le pétrolier Saudi Aramco, également le groupe français Crédit Agricole ou encore le sud-coréen LG Electronics. Voilà, des applications commerciales d'ores et déjà pour tous ces groupes, des applications commerciales du quantique. Voilà ce qu'explique ce groupe français désormais coté à Wall Street. Avant peut-être d'être coté à Paris, ils maintiennent l'idée d'une cotation à venir sur Euronext Paris l'an prochain. Stéphane ?
3: On verra. Moi, je suis un peu sceptique. Une fois que vous êtes sur le marché américain, j'ai déjà vu des cas où ça ne revenait pas en Europe. Après, voilà, le quantique, il y a autant de promesses que de questions. Il parle d'applications commerciales, très bien. Aujourd'hui, on sait que ça s'appliquera pas à tout, ça va pas remplacer nos ordinateurs classiques, nos data centers. Ce sera pour certaines applications bien spécifiques, mais il y a beaucoup de questions sur le timing. Donc, je suis d'accord, ça peut être très compliqué boursièrement.
1: Ah, le timing, c'est important. Et c'est important aussi pour les investisseurs en bourse. Si en bourse, on investit dans la bonne valeur au mauvais moment, c'est pas bien. Le timing et l'analyse graphique, ça compte. C'est le Trade Tech. Avec Gilles Santacreux, il est avec nous. Oui, un petit jingle pour six côtés. Salut Gilles, on est ravis de vous retrouver.
4: Bonsoir.
1: Pour vous faire découvrir la tech tonique, la tech qui relève des raisons d'être optimiste aujourd'hui, la tech qui garde du potentiel, puis la tech en toc, au contraire. C'est quelques valeurs tech qui risquent de décevoir les investisseurs. Déjà, le Nasdaq, là, il n'est pas très très loin de ses records. Il est encore en hausse aujourd'hui de 0,5%. Le Nasdaq, pour la suite, c'est de la tech tonique encore ou peut-être de la tech en toc?
4: Un petit peu entre les deux. Le Nasdaq, il a du mal cet été, puisque depuis qu'on a marqué donc un nouveau record au début du mois de juin, eh bien on est dans une phase de consolidation qui a été d'abord légèrement baissière et puis qui depuis le début du mois d'août là se stabilise un petit peu, mais sans vraiment avoir de velléité directionnelle forte. C'est-à-dire qu'on a eu une attaque effectivement, c'était à la fin du mois de juillet, et puis ensuite on est rebondi et on est revenu dans le range que l'on occupait justement le reste de l'été. Donc c'est assez compliqué. Alors vous parliez tout à l'heure d'être proche des records, on est quasiment à 4% des records sur le Nasdaq alors qu'on est à moins de 1% sur le S&P 500. Donc la comparaison, pour l'instant, donne le Nasdaq plutôt perdant. Dans cette configuration, il faudra attendre vraiment un retour au-delà des 30 000 points pour commencer à avoir des signaux vraiment positifs. Là, on est aux alentours des 29 600 points, sachant que la zone de support à ne pas dépasser pour ne pas donner d'alerte baissière, eh bien, c'est 28 500 points. Grossièrement, tant que l'on est un petit peu entre les deux, eh bien, c'est dans une grande phase d'indécision qu'évolue le Nasdaq actuellement.
5: Alors Gilles, la tech tonique, est-ce qu'il y a un titre qui retient votre attention par sa configuration technique positive?
4: Oui, c'est une valeur qui est bien connue donc dans le secteur de la tech, c'est Palantir. Palantir qui, suite à ses derniers résultats, nous a envoyé un très beau signal technique, puisque nous étions précédemment dans une dynamique baissière court terme, et puis on a marqué un gros gap haussier qui est venu invalider la poursuite de cette dynamique et qui est depuis dans une tendance assez forte. On revient sur une zone de résistance à $187.50. La cassure de cette zone, eh bien, ouvrirait la porte à un retour sur de nouveaux plus haut historique sur cette valeur. Donc depuis effectivement le début du mois d'août, on est sur une très belle dynamique sur ce titre.
1: Gilles Zantacreux avec nous pour boursicoté.com et on va continuer de prendre de l'avance. Merci beaucoup Gilles, on vous retrouvera à la clôture des marchés. Messieurs, avec la semaine prochaine, les prochaines semaines, le mois de septembre, un agenda encore bien garni dans la tech. Qu'est-ce que vous suivrez vous Stéphane particulièrement?
3: Alors très clairement, moi je vais regarder, et c'est effectivement pas la semaine prochaine, c'est dans les 10 jours, c'est l'event organisé par Apple pour présenter ses nouveaux modèles. L'iPhone 18 qui va être présenté, comme d'habitude, et cette fois-ci probablement un iPhone pliable à $2,500 qui n'aura pas de Face ID a priori, donc c'est un peu un retour en arrière, mais enfin bon, pour avoir un pliable, ils sont prêts à faire des sacrifices. Ils comptent en vendre à peu près 10 millions d'unités et ça leur ferait prendre 40% de part de marché du marché du téléphone pliable dès 2027. Voilà. Donc oui. ils font du Apple, c'est-à-dire qu'ils sont jamais premiers, mais le jour où ils arrivent, ils prennent le marché.
1: Oui, ce sera le 9 septembre, donc l'événement
3: oui,
1: d'Apple.
3: 9 septembre.
1: Bon, et d'ici là, Félix, la semaine prochaine, une publication à suivre.
2: Ouais, les résultats trimestriels de Broadcom. Broadcom, donc les switches, hein, les commutateurs dans les différents, pour relier les GPU entre elles, la puissance de calcul. C'est vraiment le pouls de la demande pour l'infrastructure IA. Si Broadcom relève ses prévisions annuelles, ça confirmera que la construction physique de cluster IA tourne à plein régime et ça validera pour encore 3 mois la thèse d'investissement dans le matériel de l'IA, les pelles, les pioches.
1: Jeudi soir prochain, Broadcom va annoncer ses résultats et ça va animer la tech encore une fois. Merci beaucoup. Tech Talks, donc, avec nos deux experts cet après-midi et ce week-end, si vous nous suivez au cours du week-end, puisque l'épisode est à retrouver en podcast, en replay sur l'application BFM Business. Félix Baron pour le Club des investisseurs indépendants et Stéphane Houry, analyste tech pour Odo BHF. Dans un instant, la dernière demi-heure de cette séance, on va entrer dans la dernière ligne droite européenne avec un CAC 40 toujours en forme, plus 1,2%. Alors, on reviendra sur Kevin Warsh qui s'est exprimé il y a moins d'une heure depuis Jackson Hole. On va analyser le discours de Kevin Warsh. Il y a beaucoup d'éléments intéressants à saisir là. Et d'ailleurs, le marché réagit. Le dollar est en train de progresser assez fortement face à l'euro. A tout de suite.
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1: Faire de vous les contemporains du futur, c'est notre promesse. Chaque jour, on est ravis de vous accompagner. BFM Bourse jusqu'à 18h. On entre dans la dernière ligne droite de cette séance. Il est là, en fil rouge, Antoine Larry-Gaudry. Rebonsoir Antoine.
0: Rebonsoir.
1: Votre mot du soir.
0: Ce sera un mot en deux mots, Jackson Hole, hein, s'il n'y a que ça qui retient l'actualité après les propos de Kevin Warsh, quand même relativement bien décidé hein, contre l'inflation et parlant de travail qui reste à faire pour la contrer et donc sans doute peut-être des hausses de taux en vue. On voit que les rendements obligataires sont quand même un petit peu tendus autour de la dette américaine 10 ans 4,68. On voit que le dollar est bien remonté par rapport à ses principaux actifs concurrents et notamment l'or qui redescend à 4 617 dollars. Un petit coup d'œil sur le Bitcoin qui est repassé sous les 80 000. On est à 79 487. Donc la parole au dollar, au taux américain. Wall Street en tout cas est en hausse. Plus 0,56 pour le Nasdaq, plus 0,37 pour le Dow Jones, le S&P 500, plus 0,49. Et on termine la semaine de belle manière à Paris avec un CAC 40 qui grimpe d'1%
1: à 8 409. On essaie de récupérer, de rattraper les pertes d'hier sur le CAC. Effectivement, une hausse. On reviendra sur les propos de Kevin Warsh avec nos experts dans un instant dans le club. On parlera aussi de Quantique, le Quantique français, cette licorne française qui choisit de s'introduire où ça ? À Wall Street, sur les marchés financiers. Pascal fait ses premiers pas aujourd'hui sur le marché américain. Bon, c'est un carton à travers une SPAC, alors c'est hyper volatile, très spéculatif, sans aucun doute. Le titre Pascal, donc ce groupe français coté à Wall Street depuis quelques minutes, Pascal gagne 55% en ce moment. On parlera de l'avenir du Quantique, comment y investir. Pascal qui explique que l'argent levé lui permettra de financer ses développements, non pas aux États-Unis mais ici en France. Le groupe reste basé à Palaiso, près de Paris, même s'ils choisissent ce côté à Wall Street. Et ils expliquent aussi chez Pascal que ça n'empêchera pas une cotation aussi ici à Paris, sur le marché Euronext, peut-être dès l'an prochain, même si les premiers pas là sont sur le Nasdaq. À Paris, la plus forte hausse aujourd'hui, c'est Legrand. La plus forte hausse comme en milieu de semaine, d'ailleurs. Legrand vit une belle semaine boursière avec pas mal de relèvements d'opinion. Aujourd'hui, c'est Morgan Stanley qui intègre Legrand à ses valeurs favorites pour la rentrée. Morgan Stanley relève d'ailleurs aussi son objectif de cours. Le titre Legrand gagne un peu plus de 2,5%. BFM Bourse sur toutes ces batailles de marché. 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Alors sur l'ensemble des actualités macroéconomiques, d'abord la France et cette croissance nulle en fait au deuxième trimestre. La France en effet, Bercy révise à la baisse sa croissance du deuxième trimestre. On l'a pensé à 0,2%, on pensait la croissance à plus 0,2% et finalement elle a été nulle au deuxième trimestre. On évite donc de peu la récession éventuelle. C'est la conséquence en fait, explique Bercy, des effets de la canicule, notamment sur la production agricole, et le respect des objectifs de croissance du gouvernement cette année devient de plus en plus compliqué, fragilisé. On va en parler aussi dans un instant. Le RSA et le minimum vieillesse seront bien indexés sur l'inflation. Une promesse du ministre du Travail. Donc RSA et minimum vieillesse qui resteront indexés sur l'inflation. Une indexation qui ne serait pas souhaitable en revanche pour les retraites, laisse entendre Jean-Pierre Farandou. Et on verra comment les choses évoluent dans le projet de loi finance dans quelques semaines. Dans l'actualité des entreprises, Chine dans le viseur du gouvernement. L'arrêté fixant le montant des pénalités pour les produits des plateformes comme Chine a été publié. Et ce décret donc prévoit jusqu'à 19,50 € de pénalité par pièce en 2030. Plus de détails à suivre tout à l'heure. Ce sera dans le 18h écho de Stéphanie Collot, Chine, qui va bientôt s'introduire d'ailleurs sur le marché hongkongais. BFM Bourse sur toutes ces batailles. On est à vos côtés. Bienvenue à tous. On est ravis de vous retrouver et de vous accompagner jusqu'à 18h.
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1: Ils viennent de nous rejoindre, nos deux experts du club ce soir. Olivier de Béranger, le directeur général de la Financière de l'Échiquier. Bonsoir Olivier. Bonsoir. Ravi de vous retrouver. Et Cyril Collet, directeur de la gestion quantitative action de CPRAM. Bonsoir Cyril.
12: Bonsoir à vous deux.
1: Ravi de vous retrouver aussi. On va dresser le bilan de la semaine, bien évidemment. Revenir sur vos grands choix d'allocation là, pour cette rentrée. D'abord, on l'attendait comme le Messi. Kevin Warsh s'est exprimé à Jackson Hole. C'était il y a moins d'une heure. Kevin Warsh qui a tenu des propos relativement fermes sur l'inflation. Il a expliqué, Kevin Warsh, bien que sur l'inflation il y aurait du travail à faire. Si l'inflation ne revient pas vers 2% rapidement, la Fed aura du travail à faire, a-t-il dit. Et il ajoute, les données sur l'inflation ne suggèrent pas une amélioration significative. C'est un propos assez ferme quand même, assez faucon qu'il a tenu. On voit la réaction des marchés financiers, le 10 ans américain se retend un peu, 4,69, et le dollar surtout remonte après les propos de Kevin Warsh. Le dollar monte au point que l'euro est sur la ligne tangente du dollar 16. L'euro vaut un dollar 16,09 en ce moment. Il veut maintenir le flou aussi sur la stratégie à venir de la réserve fédérale américaine, même s'il se montre assez faucon sur les choix de politique monétaire et sur l'activité économique au global. Il estime qu'il y a des signes de tension, mais que dans l'ensemble, l'économie américaine tient bien. Kevin Warsh, on en écoute un extrait. Messieurs, vous rebondirez dans un instant.
12: Certains secteurs comme le logement et l'agriculture montrent des signes de tension, mais dans l'ensemble, je serais difficilement en mesure de décrire les conditions financières comme restrictives. Les dépenses de consommation en termes réels sont restées solides malgré les chocs, avec une hausse de plus de 2% au cours des quatre derniers trimestres.
1: Et voilà, un argument de plus pour, sans le dire, préparer les esprits à une hausse de taux à venir, peut-être pas en septembre, mais plutôt Faucon que Colombe aujourd'hui, Kevin Warsh. Olivier ?
13: Bon, bah, je trouve qu'il reste un petit peu sur la même ligne que celle qu'il avait adoptée en juin, c'est-à-dire, attention, vous allez voir ce que vous allez voir, mais en fait, il ne se passe pas grand-chose. Alors, probablement que les probabilités d'hausse des taux au mois de septembre, qui étaient en gros d'une sur trois, vont passer une sur deux, la pièce en l'air après ce discours. Mais je crois que ce qui compte quand on regarde l'inflation et quand les banques centrales regardent l'inflation, c'est plus les attentes et les ancrages du marché. Et si vous regardez ce qui se passe sur le 5 ans, notamment en prenant les swaps inflation en dollars, on s'aperçoit que ça reste entré entre 2 et 2,25. C'était monté à 2,25 au moment où Kevin Warsh avait été assez dur au mois de juin. Dès qu'il y avait eu l'attente, l'espérance, la croyance dans un deal réalisé par Donald Trump avec l'Iran et que le pétrole avait rebaissé d'une quinzaine de dollars, on était revenu à 2. Là, on est revenu à 2,25. Je serais tenté de dire, il suffit qu'on trouve un accord avec les Iraniens, ça ne va pas être simple, mais il suffirait pour que les attentes d'inflation soient à 2 et que M. Warsh continue à dire que, attention, l'inflation, il faut faire attention, mais que dans les faits, il n'y ait pas des hausses des taux aussi marquées que celles qu'on pourrait avoir, par exemple, en Europe. Donc, pour moi, ce discours d'aujourd'hui, c'est surtout un discours qui doit faire aplatir la courbe des taux. Je pense pas que le 10 ans américain bouge beaucoup, va monter d'un ou deux BP, mais ça va pas être plus que ça.
1: Le dollar réagit davantage.
13: Le dollar réagit davantage puisque les ancrages restent bien, je dirais, ancrés. C'est-à-dire que le marché pense qu'on a à la Fed quelqu'un qui ne veut pas que l'inflation dérape. Et si on a à la Fed quelqu'un qui ne veut pas que l'inflation dérape, ça renforce le dollar. Et ça continue d'alimenter un scénario qui est un peu un scénario rose dans le cas des hausses des taux longs, parce qu'on a eu quand même, depuis le mois de juin, une hausse des taux longs assez marquée, et pourtant les marchés actions tiennent. Et pourquoi les marchés actions tiennent ? Eh bien parce que cette hausse des taux longs, elle est essentiellement due à la hausse de la productivité, elle est essentiellement due à la hausse des attentes de croissance aux États-Unis, et en gros à la fermeté de l'économie américaine. Et ça, c'est pas le côté inflationniste qui fait peur au marché, en tout cas, pas pour le moment. Donc, M. Warsh est dans sa position de dire « Attention, je suis là, je suis le gendarme, ça va pas déraper, ayez confiance. » Et puis, le business continue.
1: Oui, mais la hausse des taux longs, donc, en fait, ne vous inquiétez pas, vous, plus que ça, parce qu'elle est associée, en fait, à cette dynamique économique américaine. Il y a de ça, c'est-à-dire qu'on n'a pas... Bien sûr, il y a la trajectoire des déficits et de la dette qui inquiète aux États-Unis, mais il y a aussi, en sous-jacent, un moteur extrêmement puissant, et c'est lui que vous voulez voir en premier, Olivier ?
13: Alors, peut-être pas en premier, mais en tout cas, il est au moins au même niveau que, je dirais, le déséquilibre entre l'offre et la demande, qui est l'autre explication des augmentations de primes de terme pendant l'été. C'est-à-dire que là, finalement, c'est toujours pareil, le marché obligataire, les bonds vigilantes, comme on les appelle, tout d'un coup, ils se prennent des petites crises d'angoisse. Et là, la petite crise d'angoisse, c'est comment on va absorber le volume d'émissions obligataires américains avec le stock qui est effrayant, 40 000 milliards de dollars, mais aussi un déficit qui continue de courir à 6%. Et puis, c'est la même chose en Europe. Mmh. C'est quand même impressionnant que l'Allemagne ne respecte pas les critères de Maastricht cette année. La France, bon, mauvais élève comme d'habitude, mais je serais tenté de dire que ce n'est pas une surprise. Le Japon qui fait de la relance budgétaire. Bref, et tous les capex des hyperscalers dans oui. l'IA, il va y avoir une offre de papier obligataire tout simplement énorme. Donc, la prime de terme a augmenté assez logiquement avec de l'offre et de la demande, beaucoup d'offres, une demande qui est toujours là, mais qui va demander à être rémunérée de manière un peu plus généreuse. Et puis aussi, une croissance potentielle aux États-Unis qui ne cesse de surprendre trimestre après trimestre.
1: Oui, et il insiste sur le fait qu'il y a plutôt des signes de bonne dynamique de l'économie américaine. Kevin Warsh donc, s'est exprimé tout à l'heure depuis Jackson Hole en expliquant, et c'est dans l'extrait qu'on vient d'entendre d'ailleurs, on l'a entendu là comme ça, très clairement, expliquer, donc dire que... la politique monétaire de la Fed était tout sauf restrictive. Elle est loin d'être restrictive, estime Kevin Warsh cet après-midi. Ça ouvre là aussi la porte plutôt à des hausses de taux dans les prochains mois qu'à un statu quo. Cyril ?
14: Oui, c'est un peu la position qu'on a chez CPR sur le fait que potentiellement, il pourrait quand même y avoir finalement des hausses de taux, même si le monsieur avait été plaisamment nommé pour ne pas qu'elle arrive. Par rapport à ce que tu as dit avant, je pense qu'il y a effectivement deux points importants. La hausse des taux récemment, elle est quand même due aussi à une grosse réallocation, vente d'emprunts d'État américains pour acheter de la dette émise justement par les hyperscalers et par ces entreprises IT qui offrent effectivement une rémunération supérieure. Alors, le risque n'est pas le même, en tout cas, on imagine. Donc ça, c'est un premier point. Et le deuxième, sur la stabilité des marchés actions, on est dans une vision, si on s'arrête à ce qu'on appelle le bottom-up, c'est-à-dire à la croissance des entreprises et à leur rendement financier et à leur publication, on est au plus haut du plus haut. On n'a jamais vu des attentes de croissance, de bénéfices pour l'année aussi extraordinaires. Elles étaient fortes en début d'année. Aux États-Unis, on attendait 20, on va avoir 40. Dans les pays émergents, on attendait 20, on va avoir 80. Donc, on est dans une situation où on avait déjà des rêves assez fous en début d'année. Ils sont non seulement confirmés, voire encore plus fous, je dirais, projetés sur 2027 et 2028. Pour l'instant, ça délivre. On est toujours dans la phase d'hyperinvestissement qui est commentée à plein d'endroits. Mais encore une fois, si on revient sur le marché obligataire, cette phase d'hyperinvestissement fait deux choses. Fait un, moins de rachats d'actions, et plutôt des entreprises américaines qui vont être émetteurs nets cette année, ce qui va quand même changer un peu la donne et un peu moins soutenir le marché actions dans les prochains mois. Et surtout, cette réallocation obligataire qui fait que les entreprises IT offrent des rendements très attractifs sur des maturités à 7 à 10 ans, et donc un petit peu de désamour sur les emprunts d'État américains, pardon, qui explique cette montée de taux qui est plutôt un peu technique sur la période récente.
1: Oui, est-ce qu'on se dit que finalement, c'est pas grave si la Fed pilote peu les marchés, apporte un peu moins de forward guidance que par le passé, même si le ton est plutôt faucon aujourd'hui de Kevin Warsh, c'est pas si grave. Donc si la Fed abandonne une communication aussi dense qu'elle l'était ces dernières années, dans la mesure où le Trésor prend le relais. On a vu le Trésor, là, ces derniers jours, annoncer un doublement à venir de ses rachats d'obligations américaines. Est-ce que ça peut compenser quelque part la moindre communication à venir de la Fed, Olivier ?
13: Pour partie, c'est-à-dire que pour l'instant, il y a eu une petite opération du Trésor, mais qui est modeste. Hein. On parle de 4 milliards de dollars de rachat de papier long avec de la vente de papier court, c'est-à-dire financé par du papier. Donc là, je pense que ça a été dit plusieurs fois sur ce plateau, mais ça n'a rien à voir avec une annulation de dette, ça n'a rien à voir avec déchirer les emprunts qu'on doit aux créanciers. C'est plus du curve control, c'est plus une opération twist, qu'on pourrait appeler comme ça, c'est-à-dire qu'on cherche à aplatir la courbe des taux en vendant le court qui est un peu moins cher et en achetant du long qui est un peu plus cher.
1: Ouais. Ça peut marcher longtemps, ça, ou c'est forcément très transitoire et provisoire ?
13: Alors,
1: c'est de l'ingénierie. Comme on n'arrive pas à freiner la trajectoire de l'aggravation des déficits, finalement, on en vient à de nouvelles solutions d'ingénierie financière, comme ça, pour gagner du temps. Est-ce que cette solution-là, une opération twist, pourrait permettre de gagner beaucoup, beaucoup de temps, ou juste une demi-séance pour calmer les taux et ensuite ça repart ?
13: Là, ça a été très modeste. Hein. 4 milliards, c'est très modeste. Ce qu'il faut regarder, c'est combien la profondeur des poches du Trésor américain. Il y a une énorme différence entre le Trésor américain et les banques centrales. C'est que les banques centrales, elles ont des poches illimité, à la profondeur illimitée. C'est pas le cas du Trésor. Le Trésor, il doit financer ce qu'il achète sur son compte courant. Si vous regardez ce qu'il y a sur le compte courant du Trésor américain, c'est environ 900 milliards de dollars. Bon, c'est pas mal, hein. Mais si vous vous souvenez, les montants de QE, on était à 4000, 5000 milliards de rachats d'obligations. Il est inconcevable que ces 900 milliards de dollars soient intégralement investis dans du 10 ans et du 30 ans. Même si vous dites, je ne sais pas moi, Bessent a une crise de folie, il investit la moitié de sa trésorerie là-dessus, on parle de 500 milliards de dollars. Je ne dis pas que c'est rien, mais je dis que ce n'est pas de même ampleur qu'un quantitative easing ou que des rachats d'obligations longues par les banques centrales. Donc, c'est un fusil qui n'a pas un nombre de coups illimité. Je pense qu'en plus, il y a plein de problèmes techniques de même dépasser 10, 20 ou 50 milliards de dollars. Il faudrait regarder en plus juridiquement comment tout ça est baqué. Et là, c'est vrai que tout le monde est un peu en train de regarder ce qui se passe. Je pense que c'est un signal de dire, à 4,70, on trouve que le 10 ans américain, c'est bien. C'est pas la peine qu'il aille plus haut. Si regardez le 30 ans, c'est vrai qu'il est...
1: Oui,
13: lui qui très très haut. Ouais. Très très haut. Et le 30 ans, c'est lui qui donne le taux des mortgages américains. Donc, c'est un petit signal, mais ce n'est pas une opération qui va permettre de gagner la guerre de la hausse des taux longs.
1: Et donc, pour vous, Olivier, je résume, hein, Kevin Warsh qui s'est exprimé en bombant le torse, en jouant les faucons, c'est pour justement laisser le marché faire le boulot à sa place. On voit le dollar notamment remonter cet après-midi, un peu les taux américains aussi, donc faire travailler le marché là-dessus, sur l'idée que les taux pourraient monter, pour justement, lui, la Fed, ne pas avoir à les monter. Laisser faire le marché, c'est l'idée de sa stratégie, et c'est comme ça que vous interprétez aujourd'hui son discours.
13: Et je pense que, comme disait Cyril, quand même, il était nommé par Donald Trump. augmenter les taux à un mois et demi des mid-term,
1: il peut essayer, mais à mon avis, il va arriver des briques. Au mois de décembre, il pourra arriver des taux.
13: Oui, au mois de décembre, mais en septembre, ça paraît un peu tôt.
14: C'est une autre vie.
1: D'accord. Décembre, ce sera le cas, ou vous misez toujours sur une hausse de taux décembre?
14: Décembre, je ne sais pas, mais potentiellement d'ici la fin de l'année, oui. Effectivement, je suis d'accord par rapport au mid-term, c'est un petit peu ambitieux. Mais sur cet aspect hausse de taux, si on sort des États-Unis, on a quand même un environnement qui est plutôt attendu à la hausse aussi en Europe. Le Japon, ils n'arrêtent pas de dire que tout va bien dans le meilleur des mondes, mais ils montent les taux un peu. La Corée les a montés récemment. On est quand même dans un monde où, effectivement, les déficits se creusent, le risque de remboursement existe, donc les taux montent. On demande une prime pour pouvoir continuer à prêter. Donc c'est vrai que tout ça, c'est un environnement qui est quand même un peu en tension pour l'ensemble des marchés actions. Oui. Avec, je ne vais pas dire ce que j'ai dit il y a 3 minutes, mais avec pour l'instant aucun effet sur ni la valorisation ni les attentes. Donc oui, il y a une façon de... Alors, je ne sais pas si ça passera par des artifices techniques, mais il y a une façon de refinancer qui doit s'adapter à la situation.
1: Avec une inflation donc, qui est toujours là, Kevin Warsh a beaucoup insisté dessus, c'est peut-être la surprise au sein de son discours, beaucoup insisté sur l'inflation, en expliquant donc, je cite à nouveau Kevin Warsh, qu'il restait du travail à faire si l'inflation ne revient pas rapidement à 2%. Cette semaine, on a eu le PCE, il n'est pas à 2, hein, il est à 3,7%, quasiment au double de l'objectif de la Fed. Donc,
14: c'est pour ça que l'argumentaire est quand même... L'argumentaire est un peu difficile, ça ressemble un peu à un palliatif, parce que si effectivement l'inflation est effectivement le premier sujet, depuis le temps que c'est au-dessus, il faudrait quand même intervenir. Donc, voilà, au milieu des deux, il y a une position qui est...
1: Ici en Europe, la BCE va sans doute relever ses taux en septembre. On a eu l'inflation espagnole tout à l'heure, à plus de 4%, l'inflation espagnole, et l'inflation française aussi qui réaccélère. En France comme en Espagne, le point commun, c'est que la réaccélération est due au prix de l'énergie sur la période, avec un pétrole qui actuellement reste proche des 90$, 88$ pour le baril de Brent. Oui, et Cyril, vous le voyez.
14: Je vais me permettre sur la différence, c'est-à-dire que je pense que dans les banques centrales, je ne suis pas un grand spécialiste à macro, mais quand même, la Banque Centrale Européenne, je trouve que le risque de l'inflation est très important pour elle, à contrôler, dans le sens où la croissance est beaucoup plus faible. Aux États-Unis, on va avoir une croissance beaucoup plus forte, et le monsieur de la Fed, si lui, il est censé à un moment donné sauver le monde, c'est très bien qu'il soit là pour le faire. On a parlé de 4 000 milliards ou 5 000 milliards dans des cas un peu extrêmes. Mais je pense que lui, il est plus attendu sur une régulation, un effet un peu fort ou séismique. Quand sur la partie européenne, il y a de toute façon des enjeux d'inflation avec une croissance faible qui sont plus importants.
1: En France, par exemple, l'inflation a été publiée, elle accélère, pendant que le gouvernement, lui, abaisse
14: les attentes de croissance.
1: La croissance estimée du deuxième trimestre, c'est la mauvaise surprise du jour pour la France. On pensait que la croissance au deuxième trimestre avait été de 0,2. Non, elle était nulle. On n'a pas eu de croissance au deuxième trimestre. Voilà, donc abaissement de l'estimation de croissance française par Bercy aujourd'hui, du fait de la canicule, qui, c'est vrai, a pesé sur l'activité. On a eu des canicules dès le mois de mai ici en France, et au mois de juin, une canicule déjà interminable. C'est pas très très bon. Et donc, on va avoir une hausse de taux de la BCE pendant que la France, elle, est en train de s'enliser, Olivier.
13: Alors, c'est pas que c'est pas très très bon, c'est que c'est carrément très mauvais. C'est-à-dire que il faut quand même avoir en tête que si on a 0,7, 0,8 de croissance, avec 2,40 d'inflation, de toute façon, on peut pas se permettre des taux à 4,13, 4,14 comme ils le sont aujourd'hui. Les taux réels en France en particulier, mais en Europe en général, sont déjà mortifères. Il faut bien avoir en tête que si vous avez déjeuné en regardant vos écrans à 13h, il s'est passé quelque chose pour la première fois de l'histoire en zone euro, c'est que le taux de la France est passé au-dessus du taux de la Bulgarie.
1: Celui-là, je ne l'avais pas vu.
13: C'était le taux le plus élevé de la zone euro à 13h, 13h15, si c'est l'heure à laquelle vous déjeunez.
14: J'allais dire Italie et Grèce dans mes exemples, j'avais choisi.
13: C'est le taux le plus élevé de la zone euro. 4,14, on a fait 4,13,5 pour être précis.
1: Alors que l'inflation bulgare est hallucinante et bien plus élevée que la nôtre.
13: L'inflation bulgare, elle est autour de 4, 4,2, donc vous pouvez très bien vous supporter des taux à 4,13 comme ils ont. La croissance bulgare, est-ce que vous connaissez la croissance bulgare?
1: Elle doit être bien difficile.
13: Je vais réviser. C'est 2,5, c'était 3 l'année dernière. Et le taux de dette sur PIB de la Bulgarie, c'est 32%. Et c'est noté BBB+ par les agences de notation. Donc, je dois dire que c'est quand même un moment qu'on est en train de vivre, un moment sur la France qui est quand même particulièrement inquiétant. Je me permets de le dire, sur les finances publiques, sur la qualité du débat public, sur les mesures qui ne sont même pas envisagées. C'est pas qu'elles sont pas prises, c'est qu'elles sont même pas envisagées. Et que sans être, on n'est pas au bord du gouffre ou de la faillite, mais on a un taux de spread avec le Bund qui est autour de 84-85 BP. Je vois pas comment on va pas aller à 100 dans les semaines ou les mois qui viennent. S'il n'y a aucun effort qui est fait, avec 118% de dette sur PIB, avec des discussions des candidats à la présidentielle sur annuler la dette, avec le refus de mettre quelques réformes des retraites sur la table que ce soit, ça va être un peu compliqué pour l'État français pour s'endetter.
1: Fitch, ce soir, va actualiser la note de la France en plein coup d'envoi des débats de la présidentielle. Et puis les autres agences vont actualiser aussi au cœur de l'automne. Vous attendez quoi de Fitch ce soir?
13: Là, je crois qu'on est à plus perspective stable. Je pense qu'une perspective négative, on s'en sortirait déjà bien.
1: Oui. Cyril, oui, les débats de la présidentielle qui commencent à vraiment tendre le marché, effectivement. Donc, pour la première fois, enfin, c'est sans doute la première fois, les taux français sont passés au-dessus des taux bulgares aujourd'hui. Ça nous...
13: Absolument.
1: C'était pendant votre déjeuner. Ouais.
13: C'était pendant le déjeuner, c'était vers 13h, 13h15.
1: Vous n'avez pas trop avalé de travers, ça?
13: Un petit peu, mais. Oui. Alors, c'est revenu un peu depuis, mais c'est surtout quand on s'intéresse aux données macro
1: bravo
13: de
1: Bulgares,
13: la Bulgarie,
1: hein,
13: ouais. On est bravo assez estomaqué.
1: Ouais. Cyril.
14: Oui, alors moi j'allais dire que c'était au plus haut que l'Italie et que la Grèce, mais bon. Mais oui, c'est la même idée, bien sûr. Et si vous regardez le marché actions hier, sur les tensions sur les taux, les financières françaises étaient bien en dessous de toutes les autres. À un moment donné, plusieurs banques françaises perdaient jusqu'à 5%. Si vous regardez l'indice actions CAC 40 relativement aux autres pays Euro-Europe, il est largement en dessous. Il n'y en a qu'un qui est pire, je crois que c'est là, enfin, ou qui est très proche, c'est la Suisse, mais tous les autres sont bien mieux. Donc il commence à y avoir, dans un monde européen, déjà regardé un petit peu de travers par les investisseurs parce que le poids de la tech est ridicule et que donc ça fait pas beaucoup rêver. En plus, à l'intérieur de cette zone-là, c'est vrai que la France commence à être regardée un petit peu différemment. Donc sur le marché obligataire, c'est vrai, mais c'est aussi vrai sur le marché actions. Et je pense que la partie financière qui jusque-là a fait un super parcours depuis le début de l'année, les banques, les assurances avaient produit une très très belle performance. Mmh. Bon, les taux qui montent pour une banque ou une assurance à moyen terme, c'est plutôt pas mal. Mais à court terme, ça a fragilisé un tout petit peu.
1: Oui. S'il y a moins de croissance, c'est pas terrible non plus pour les banques.
14: Il y a moins de croissance. Dans leur bilan, ils ont beaucoup de ratés, enfin, d'emprunts d'État, oui. Pardon. Donc voilà, il y a des effets qui sont un peu divergents. Mais à la fin du fin, il y a une discrimination entre une valeur française ou une valeur européenne en ce moment sur le marché. Et c'est vrai, obligation comme action.
1: Oui. Et alors, des sondages qui placent Jean-Luc Mélenchon et Marine Le Pen au deuxième tour, c'est peut-être aussi ce que le marché a, lui, un peu de mal à digérer cette semaine. Les petites tensions particulières spécifiques sur la France qu'on a vues. Jean-Luc Mélenchon qui donc dit que, non, il souhaite pas du tout annuler toute la dette française. Il souhaite annuler la dette française contractée auprès de la BCE. Et il ajoute, c'est exactement ce que font les Américains. Puisque le Trésor américain rachète les obligations américaines. Et donc, annuler la dette française auprès de la BCE serait à peu près équivalent à ce que font les Américains vis-à-vis de leur propre dette. Vous l'achetez, cette comparaison, ou vous l'achetez, du verbe acheter, ou vous la jetez à la poubelle?
13: Je la jette aux orties parce qu'elle est intellectuellement fausse. C'est-à-dire que dans le cas d'un effacement de dette, il s'agirait de déchirer le contrat de dette entre l'État français et la Banque de France. Des petites remarques techniques, hein, c'est la Banque de France détient les OAT non pas pour son compte, mais pour le compte du SEBC, le Système européen des banques centrales, autrement dit la BCE, et pas pour son propre compte. Bon, après, on pourrait,
1: ça change les choses,
13: oui. On pourrait décider de sortir de l'euro, et auquel cas, ça deviendrait probablement notre propre dette. Ça, c'est la première chose.
1: On serait souverain, là, pour le coup.
13: On serait souverain. Bon, à 118% de dette sur PIB, si vous écrasez 18%, bon, bah, vous allez tomber à 97%. Bon, super, c'est pas non plus un changement majeur. Et puis surtout, on oublie quand même quelque chose, c'est que les intérêts de cette dette, bah, c'est l'État qui les touche. C'est-à-dire que, en fait, actuellement, quand l'OAT verse un coupon, c'est la Banque de France qui la touche et qui la reverse à l'État en termes de dividendes. Alors, il se trouve que l'année dernière, il n'y a pas eu de dividendes parce que le mark-to-market est toujours très négatif à cause des obligations achetées pendant la période de taux à zéro, voire négatif. Mais tout ça, c'est du financement circulaire. Hein, donc, ça fait gagner assez peu sur le stock. Et en fait, sur les flux, ça ne change rien. Donc, une drôle d'idée et qui n'a, je le répète, rien à voir avec ce que fait le Trésor américain, donc pas la Fed, mais le Trésor américain, qui lui veut aplatir la coupe des taux en achetant des obligations longues, en vendant des obligations courtes.
1: Oui, c'est ça, il transforme la dette, mais il ne l'efface
13: exactement,
1: pas.
13: Exactement, c'est de la transformation, ouais. Mais c'est pas de l'effacement.
1: Allez, on poursuit nos échanges dans un instant, on va en venir à vos arbitrages, vos choix d'allocation pour la suite, revenir sur Nvidia, qui a quand même ébloui cette semaine boursière. C'est vrai, le Nasdaq d'ailleurs est encore en hausse actuellement de 0,5%. On est à moins de 10 minutes de la clôture. On a accélère, ouais, dans la dernière ligne droite de cette séance, le CAC gagne 1,1%. Renault est en tête, plus 3,5%. Essilor Luxottica, de son côté, annonce des rachats d'actions, jusqu'à 5 millions d'euros de rachats d'actions. Le titre Essilor gagne 3%. Et puis Legrand, porté par Morgan Stanley, un avis favorable, un relèvement d'objectif de cours, eh bien Legrand gagne 2,9%. Les replis aujourd'hui, Vinci, qui confirme un ralentissement du trafic autoroutier sur ses concessions. Le titre Vinci perd 0,6%. Puis on a Pernod Ricard, aussi à moins 1,9%, qui hier avait déjà été sanctionné sur sa publication. Ça continue, moins 1,9%, c'est la lanterne rouge aujourd'hui. Pernod Ricard sur le marché parisien. Cyril Collet et Olivier de Béranger nous accompagnent. Nvidia, voilà. Est-ce que ce qu'a annoncé Nvidia, l'ampleur des perspectives, des prévisions au-dessus des attentes, ce business qui n'en finit pas manifestement, qui semble infini, cette hausse, pour une fois sur une publication, Nvidia a progressé hier, même si aujourd'hui le titre recule. Est-ce que vous estimez que la donne a changé et qu'on peut s'estimer désormais complètement rassuré sur la tech et sa dynamique en bourse, Cyril?
14: Le problème, c'est toujours le même, c'est le financement. Nvidia, dans la situation aujourd'hui, gagne tellement d'argent. En gros, ils donnent de l'argent aux gens qui vont leur faire des commandes de puces, c'est-à-dire qu'ils les aident à garantir les emprunts qui vont permettre d'acheter leur propre matériel. Donc, ce qui est quand même un peu dingue. On parlait de financement circulaire juste avant, on n'est pas très loin. Ce qui est vrai, c'est que l'écosystème intelligence artificielle au sens large a besoin de beaucoup, beaucoup d'argent. À tel point qu'on est en train de parler de data centers qui ne seront plus détenus par les gens qui vont les exploiter, mais plutôt louer. Donc, on rentre dans un monde qui est en train de se dessiner. C'est normal, on est tout à fait...
1: Mais justement, Nvidia, je parle vraiment là pour le coup d'Nvidia, va louer aux hyperscalers peut-être, oui, à l'avenir de la puissance de calcul. C'est encore un business en plus à venir.
14: Complètement, mais ça veut quand même dire qu'ils ont besoin que les hyperscalers soient en forme financière, oui, pour pouvoir continuer à leur acheter. Donc, c'est quand même un problème de financement. On l'a dit un tout petit peu avant, vendre des obligations américaines pour acheter d'entreprises IT. Les entreprises IT font moins de rachats d'actions, mais font des émissions. Donc là, on a un appel au peuple, si vous me permettez l'expression, qui est quand même assez... je ne sais pas si c'est la première fois dans l'histoire que c'est aussi important, mais peut-être pas quand même, en relatif de tout un tas de choses qui se sont passées industriellement il y a longtemps. Là, on est quand même sur qui va financer qui, et est-ce qu'à la fin du fin, ça va payer. Mais c'est sûr que dans ce mode-là, quoi qu'il arrive, celui qui fournit la puce de base, c'est lui qui va gagner. En tout cas...
1: Ouais. Tant qu'il fournit la meilleure.
14: Alors, oui, alors il y a le côté technologique, oui, où à un moment donné...
1: OpenAI dit, on a des accélérateurs qui commencent à faire mieux qu'Nvidia, que ceux d'Nvidia. Bon, voilà,
14: mais le choc, je sais pas, mais je suis peut-être moins calé là-dessus, mais je trouve que le risque technologique sur la puce me paraît moindre aujourd'hui que le risque de construire un mode de financement et un écosystème viable pour tout le monde à terme.
1: Oui, on a vu les CDS, les assurances sur les risques de défaut, sur Oracle notamment, toucher des plus hauts, au-delà même de la crise de 2008 sur Oracle et sur Broadcom aussi, qui va publier la semaine prochaine d'ailleurs, Broadcom, ce sera jeudi soir. Les CDS sont en train de se tendre fortement.
14: Parce qu'eux sont obligés de s'endetter, ouais, sans savoir s'ils vont gagner de l'argent. La différence de Nvidia, c'est que quand tout le monde s'endette, ils savent qu'ils vont gagner de l'argent, c'est vrai. Oui. Les entreprises IT, la plupart, sont dans des situations quand même assez différentes.
1: Et PIMCO, cette semaine, Olivier aura alerté sur, pendant que Nvidia a ébloui, hein, aura alerté sur l'augmentation, je cite PIMCO, hein, l'augmentation trop importante et trop rapide de la dette liée à l'IA qui fait grimper les rendements obligataires. Voilà. Et Nvidia, c'est aussi passé inaperçu, pour l'instant, accorde un allongement des délais de paiement de ses clients.
14: Voilà. Ça prouve bien que...
1: Exactement.
13: Le financement se fait par le vendeur, comme disait, c'est du crédit vente, comme disait Cyril à l'instant. Ce qui est quand même un petit point quand même positif des news des dernières semaines, c'est qu'on a vu que le private equity s'intéresse au data center, c'est-à-dire qu'il va y avoir un peu de capital externe qui va rentrer dans cette circularité, ce qui est quand même plutôt une bonne nouvelle. Oui. Alors, ça rassure pour Nvidia, puisque en gros, ils vont leur acheter des capacités qu'ils vont louer aux hyperscalers, ce qui va un peu donner une visibilité sur leur business. Ça met aussi un petit peu de capital. Mais pour revenir au résultat d'Nvidia, ce qui est quand même spectaculaire, c'est qu'on a la première capitalisation boursière du monde qui vous annonce tranquillement qu'ils vont faire 70% de chiffre d'affaires de plus l'année prochaine. C'est quand même, je pense qu'on n'a jamais vu ça sur des tels niveaux de valo, des tels niveaux de croissance. On n'a jamais vu des chiffres comme ça. Alors, même si la guidance 3 mois était peut-être un poil décevante, même si la rentabilité... De mémoire, je crois que les analystes s'attendaient à plus 40 ou plus 45.
1: C'est ça. Ce sera plus
13: 70. Elle-même guide sur 70%, c'est qu'elle est quand même assez sûre de ce qu'elle annonce. Et c'est juste époustouflant.
1: Et ils disent que ce serait encore beaucoup plus si on n'avait pas les tensions sur les chaînes d'approvisionnement.
13: Exactement.
14: Confirmé par Skynix qui dit que la pénurie va continuer. Non, on est effectivement sur une situation idyllique pour ce genre d'entreprise où il y a une demande deux fois plus forte.
1: On a encore deux ans devant nous dans la tech, là, sans problème, en gros. Oui.
14: A priori, 28, oui.
1: Parce que quand on regarde les PE, en tout cas, ceux d'NVIDIA, ça reste pas trop cher. Il y a d'autres valeurs qui sont beaucoup plus chères dans la tech. Mais... Alors, comment on investit aujourd'hui dans la tech? Comment, où est-ce que vous voyez la ligne de partage des eaux là, entre ce qu'on choisit encore renforcer et au contraire, ce qu'on choisit d'alléger?
13: Moi, je pense qu'on garde la pondération des indices qui, mécaniquement, a beaucoup augmenté parce que les valos sont devenus stratosphériques. Et puis, je pense qu'on peut trouver des poches un peu plus de diversification, un petit peu en dehors des hyperscalers, un petit peu en dehors de toutes ces sociétés qui sont quand même bien spotées sur la robotique, sur l'industrie de l'espace, sur des choses qui sont évidemment connexes à la tech, mais qui sont un poil plus diversifiants que simplement hyperscaler, GPU, etc.
14: Oui, toujours pour employer le même mot, mais écosystème au sens large des fournisseurs, qu'il y a des gens qui travaillent dans... Tout à l'heure, vous citiez Legrand. Bah, Legrand, c'est un des premiers fournisseurs, ils vont leur amener de l'électricité. Donc, tous les gens qui aujourd'hui produisent de l'électricité à droite ou à gauche sont finalement un fournisseur ultime de ces data centers. Il y a une petite révolution sur l'énergie nucléaire, pardon. Il y a 4-5 ans, il fallait abandonner le GR nucléaire partout, en France y compris. Et là, maintenant, toutes les entreprises qui font des grands camions, si je grossis le trait, qui sont capables de produire de l'énergie nucléaire, on va les développer. Donc, à la fin du fin, c'est tous les gens qui contribuent à ça, et encore une fois, la production d'énergie peut en être un.
1: Et je renvoie nos auditeurs et téléspectateurs à Techstox, l'épisode du jour, ça y est, il est en ligne sur l'application BFM Business, Techstox, dans lequel nos experts, justement, nous parlaient de valeurs énergétiques pour accompagner la montée en puissance de l'intelligence artificielle. Parmi ces valeurs, il y a Vertiv aussi, il y a Vistra, je crois que c'est ça, aux États-Unis. Bref, ces grands acteurs, y compris en Europe, l'épisode Techstox, disponible donc en replay. Entre l'Europe et les États-Unis, on choisit quoi pour la suite? Parce que l'Europe a pas à rougir. On a moins de tech, c'est vrai, mais les publications d'entreprises étaient solides. Oui, est-ce qu'on choisit quel secteur sur l'Europe, Cyril?
14: Défense, électrification, c'est pas très original, hein, je suis désolé, mais en tout cas, c'est...
1: La tech non plus.
14: Non, c'est vrai. Non, mais c'est un peu nos techs à nous. Hein, parce que
1: Danone, c'est plus original. Vous m'auriez dit Danone, mais pourquoi pas?
14: Bah, il y a toute la partie que vous avez montrée tout à l'heure qui surperforme aujourd'hui les LVMH et autres, on va dire, fournisseurs de la consommation chinoise. Ils ont souffert quand même pas mal ces dernières semaines, principalement avec la situation géopolitique. Donc ça peut être une formule de rebond. Mais si on regarde à ce qu'il y a ce qui peut fournir de la croissance dans la zone européenne, il y a encore une fois un petit secteur tech, mais qui existe, ASML et autres, sur la partie semi-conducteur. Et les deux autres poches de croissance, c'est tout ce qui est armement et tout ce qui est électrification. Oui. Les trois principaux thèmes.
1: Effectivement, et si la croissance française est révisée à la baisse, celle de l'Allemagne, au contraire, est révisée à la hausse pour le deuxième trimestre. Il se trouve que le DAX, d'ailleurs, Gilles Santacreux nous en parlera dans un instant, le DAX est proche de son record, ce qui n'est pas le cas du CAC 40. Ça, c'est aussi lié à la défense dont vous nous parlez. Vos choix d'allocation pour la suite, Olivier?
13: Moi, je ne vais pas être très original. Ce sont les mêmes. Et je rajouterais quand même, s'il faut être un petit peu guerrier, les financières, si ça corrige, parce que le problème des financières, la petite correction qu'on a eue sur les financières cet été, c'est principalement dû à la France, hein, si vous regardez l'indice type SXS7E ou autre, enfin les indices des banques en Europe, c'est la France qui a un peu pénalisé l'indice. Si jamais ça corrige d'une dizaine de pourcents, il ne faut pas hésiter à en refaire.
1: Allez, dans un instant, on entre dans cette clôture des marchés financiers, clôture hebdomadaire avec Antoine. On entre d'abord, Cyril, Olivier, dans la Data Room. Gilles Santacreux, qu'on retrouvera dans un instant, me signale qu'on a un record sur le DAX ce soir. Ça y est, record sur le DAX. Le CAC 40 est à 3-4% encore, lui, de son record. Donc, messieurs, la Data Room, vous avez été bavard, donc sanction. Normalement, vous auriez dû avoir une minute, vous n'aurez que 30 secondes chacun pour nous expliquer et nous dévoiler une data forte. Est-ce que vous êtes prêts? 30 secondes. Ah, vous ne l'aviez pas vu venir, ça. Cyril, on va démarrer avec vous. 4 milliards de tonnes. Équivalent pétrole. 4 milliards de tonnes équivalent pétrole. C'est votre data.
14: Oui, dans le monde, on a brûlé 4 milliards de tonnes équivalent pétrole de charbon en 2025.
1: C'est beaucoup.
14: Alors, mais oui, c'est surtout de plus en plus. La hausse est continue. On était à 2000 en 1982. On était à 3000 en 2004. Et ça continue d'exploser, principalement avec l'Inde et la Chine. Les États-Unis, c'est pas si mal que ça, même si on oublie un peu de parler de l'ESG là-bas. C'est en réduction sur le reste du monde aussi. Mais Inde et Chine, c'est très, très fort. Et on est dans un monde qui, de plus en plus, parle d'environnement, mais n'applique aucune règle réelle pour que ça soit mieux demain.
1: Oui. Cette data que vous nous proposez ce soir, à vous, Olivier, votre chiffre, 22,2%.
13: c'est le poids du premier pays émetteur en obligations libellées en euros, donc obligations corporate investment grade, dans les indices de crédit européens. Pendant très longtemps, ça a été la France, qui était autour de 20, 21. Et bien la France s'est fait doubler par un autre pays qui émet plus d'obligations corporate en euros. Et bien ce sont les États-Unis, puisque les États-Unis, par les hyperscalers, sont devenus le premier émetteur en euros dans les indices de crédit européens. Ça veut dire quoi ? Ça veut dire que la compétition pour avoir de la demande sur les émissions obligataires dans les mois qui viennent va être de plus en plus féroce, et c'est pas forcément une bonne nouvelle pour les États souverains.
1: Effectivement, et par exemple Broadcom pourrait lever jusqu'à 100 milliards de dollars de dettes. On a appris ça cette semaine, Broadcom publiera ses résultats, on dira peut-être plus, ce sera jeudi soir de la semaine prochaine. Merci beaucoup à tous les deux de nous avoir accompagnés, Olivier de Béranger, directeur général de la financière de l'Échiquier, Cyril Collet, CPR Asset Management. Bonne soirée, bon retour, dans un instant la clôture avec Antoine. À tout de suite sur BFM Business.
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5: Avec Antoine, c'est la clôture hebdomadaire sur les marchés. Rebonsoir Antoine.
6: Rebonsoir Guillaume.
5: Comment termine-t-on ?
6: Bah plutôt pas mal, hein, plus 0,98%. On renoue avec les 8400 points, point, quasiment 1% de hausse en clôture. Les volumes d'échange s'activent un petit peu à 3,5 milliards d'euros d'actions négociées. Sur la semaine, quand même, on est légèrement déficitaire. Hein, on recule de 0,8%. Plus forte hausse du jour, bah tiens, deuxième forte hausse consécutive pour Renault, hein, qui gagne 3,6% encore aujourd'hui à 29,43 €. On a une bonne orientation de certains secteurs, alors notamment le luxe, LVMH qui gagne 2,4% à 458,15 € et Hermès plus 2,24 € à 1598 €. Bien placé tout le long de la séance, il y a eu Legrand aussi qui a gagné 2,38% à 139,65 €. À la baisse, en revanche, Pernod Ricard moins 2,63 €, 20 euros fin scientifique moins 0,9 à 72,36 € et Thalès moins 0,9 à 244,70 €. Un petit coup d'œil sur le SBF 120, plus forte hausse, c'est Forvia plus 5,12 € à 9,04 €. Tout le secteur auto, les équipementiers aussi qui étaient à la fête. Valeo a gagné 3,7% à 14,15 €. À la baisse, les valeurs liées à la santé. D'ailleurs, c'est un quatuor. Hein. Nanobiotics, moins 6%, 36,26 €. DBV, moins 4,2 € à 2,37 €. Ipsen, moins 3,61 € à 163,10 € et Abivax, moins 2,5 €. 97,40 €. À noter que du côté des taux d'intérêt, oui, ça s'est très légèrement tendu, hein, du côté des échéances, notamment américaines, à 4,71, 4,11 pour le 10 ans français. Et puis le dollar a repris des forces contre l'or qui descend notamment à 4617.
5: Gilles Santacre avec nous, boursicoté.com. Gilles, comment vous sentez les forces en présence ce soir? Le CAC gagne 1%, mais vous avez repéré le DAX qui fait encore mieux là, sur un record ce soir, le DAX, Gilles.
7: Alors, en termes de clôture, effectivement, le CAC 40 est légèrement au-dessus du DAX, mais par contre, lorsque l'on compare un petit peu la progression des deux indices sur quelques jours, eh bien, on se rend compte que le DAX vient de marquer un record, je crois qu'on l'a battu de 50 points là, au moment où je regardais, alors qu'au niveau du CAC 40, on est encore à 4% hein, des records donc, qui ont été inscrits début août. Donc, ça montre un petit peu la sous-performance que nous connaissons sur l'indice parisien. Effectivement, nous avons un rebond, nous avons un peu plus de volume, mais dans une mesure qui est inférieure au signal baissier que nous avons eu hier. Donc, on reste sous pression hein, au niveau du CAC 40. Comme un intervenant vous l'a dit tout à l'heure, on a désormais la dette sur 10 ans qui est la plus haute de toute l'Europe. Ça va continuer à peser sur l'indice parisien. Et quelque part, on a une configuration technique qui est fragilisée et qui traduit un petit peu cette configuration politique et économique.
5: Oui, effectivement. Et Kevin Warsh qui s'est exprimé depuis Jacksonville, on va l'écouter à nouveau dans un instant. Kevin Warsh, on en a beaucoup parlé dans le club, on va y revenir. Et puis nos experts surtout vont nous livrer leurs idées de pépites. Ils viennent de nous rejoindre, nos deux experts ici en plateau. C'est BFM Bourse jusqu'à 18h. C'est parti.
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5: Geoffrey Wafka, directeur des gestions d'Oris Gestion. Bonsoir Geoffrey.
8: Bonsoir.
5: Et Pierre-David Quenu qui aura bravé et battu le métro. Voilà, il était contre vous, mais vous l'avez battu. GSD Gestion, vous arrivez pile au moment où nos échanges vont démarrer, Pierre-David. Bravo. Ça s'appelle la ponctualité.
9: J'ai un peu couru, mais tout va bien.
5: Et petite voix, bon, je vais vous laisser reprendre votre souffle quand même. On va faire parler en revanche Kevin Warsh, le président de la Fed. Il a choisi lui-même de prendre la parole. Donc depuis Jackson Hole tout à l'heure, on l'attendait ce grand rendez-vous depuis le début de la semaine, Kevin Warsh, sur la forward guidance. Il a expliqué que non, la Fed n'allait pas être plus explicite à l'avenir. Bien au contraire, il veut que les marchés suivent avant tout les données brutes, sans le filtre de la Fed. Mais il a quand même clairement donné le ton sur l'inflation, Kevin Warsh. Il estime qu'il y a du travail à faire pour ramener l'inflation vers 2%. Il s'est montré relativement faucon. On voit d'ailleurs le dollar pas mal remonter cet après-midi après les propos peut-être plus faucons qu'attendus de

0: Kevin Warsh. On l'écoute, messieurs, et on réagit. Vous réagirez, vous commenterez dans un instant. Kevin Warsh, tout à l'heure, donc, depuis Jackson Hole.
1: But on the price stability side of our mandate, the numbers are more concerning. The Fed's preferred measure of inflation, the one I talked about earlier.
2: En ce qui concerne le volet stabilité des prix de notre mandat, les chiffres sont plus préoccupants. L'indicateur d'inflation privilégié par la Fed, à savoir la variation sur 12 mois de l'indice des prix PCE, s'établit à 3,7%, tandis que la variation sur 6 mois est légèrement supérieure à 4%. L'inflation dépasse notre objectif de 2%. La Fed devrait donc, à l'heure actuelle, se concentrer en priorité sur les prix.
1: So the Fed's predominant focus right now should be on prices.
0: Kevin Warsh, donc, depuis Jackson Hole. La Fed devrait prioritairement se concentrer sur les prix, a-t-il expliqué, en ajoutant que pour l'instant, il n'y a pas de signe d'amélioration. Il y a du travail à faire si l'inflation ne revient pas vers 2% rapidement. Et plus faucon qu'on l'attendait. Le dollar remonte cet après-midi, Geoffrey.
3: Oui, plus faucon qu'on l'attendait. Moi, je trouve que Kevin Warsh, depuis sa prise de fonction, il essaye de redorer son blason. Il a été nommé par Donald Trump pour baisser les taux. Et là, en fait, il vient montrer au marché, non, je suis indépendant, mon focus, c'est l'inflation. Et quitte à être un peu de mauvaise foi, parce que les chiffres pendant l'été de l'inflation américaine, quand on regardait vraiment dans le détail, l'inflation cœur, elle manifeste le fait qu'il n'y a pas d'effet de second tour. Oui, les prix d'énergie sont plus élevés. Oui, ça provoque une inflation qui est au-delà des objectifs de la Fed, mais néanmoins, il n'y a pas encore d'effet de second tour. Donc, il aurait pu être un peu plus neutre dans sa communication. Mais là, c'est vrai qu'en cette rentrée, on le sent bien, hein, tous les banquiers centraux vont nous dire « Attention, l'inflation reste élevée, il faut continuer d'être restrictif dans la politique monétaire ». Là, c'est Kevin Warsh, mais on va avoir Isabelle Schnabel dans les heures qui viennent, qui enfoncera le clou, à n'en pas douter.
0: Kevin Warsh qui dit qu'il est bien en peine de décrire les conditions financières actuelles comme restrictives. Là aussi, ça ouvre la voie sans doute à des hausses de taux, peut-être pas dès septembre, mais voilà. Assez faucon, Kevin Warsh, malgré tout, effectivement. Même s'il ne veut pas livrer le forward guidance, il y a un vrai ton là qui est donné au marché, Pierre-David.
4: Oui, il donne le ton au marché, effectivement, il marque un peu son territoire. Et effectivement, il n'y a pas encore une hausse généralisée des prix dans tous les secteurs. Donc effectivement, l'énergie est un gros secteur et qui, lui, a augmenté, mais l'ensemble des secteurs n'est pas à la hausse. Donc en fait, voilà, il veut marquer son territoire et donner le ton pour l'année.
0: La BCE devrait relever ses taux aussi au mois de septembre. Et alors, justement, on va rebondir là-dessus. Le 10 ans français sous pression, on est à 4,11 là sur le 10 ans français. Tout à l'heure, Olivier de Béranger nous disait, il s'est passé quelque chose d'incroyable aujourd'hui. Le 10 ans français est pour la première fois passé au-dessus, les taux français, je ne sais plus si c'était le 10 ans ou plus long terme, les taux français sont passés au-dessus des taux, pas italiens, pas espagnols, pas portugais, pas grecs, c'est déjà fait depuis longtemps. Non, les taux français sont passés au-dessus des taux bulgares aujourd'hui. Alors ça, c'est une première. Dans le contexte, pas grec, c'est déjà fait depuis longtemps. Non, les taux français sont passés au-dessus des taux bulgares aujourd'hui. Alors ça, c'est une première. Dans le contexte de coup d'envoi des débats de la présidentielle qui semble tendre véritablement les marchés autour de la France, on a vu hier d'ailleurs le secteur bancaire largement sous-performer le reste des marchés européens, le CAC 40 sous-performer aussi. Est-ce que, Pierre-David, pour vous, c'est un avant-goût de ce qui nous attend cet automne? Est-ce qu'il va falloir peut-être apprendre à éviter davantage le marché français pendant les prochains mois?
4: Ah, c'est sûr que c'est la question de l'automne et de l'hiver avant les élections, c'est le risque souverain français augmente, les taux augmentent, le financement va être de plus en plus compliqué et le problème de la dette que l'on reporte depuis déjà plusieurs années, plusieurs mois, bah voilà, je pense que là on est au pied du mur et effectivement c'est le prochain gros sujet et effectivement comme c'est en plus une période préélectorale, ça va donner le ton et les débats.
0: Les taux français sont passés au-dessus des taux bulgares désormais. Enfin, ça n'a pas duré, hein, on est repassé en dessous là, mais pendant quelques secondes, pour la première fois, on est passé au-dessus des taux bulgares. Geoffrey.
3: Oui, ce risque budgétaire, il se matérialise partout, et donc y compris dans les actions françaises qui sont exposées à l'économie domestique. C'est intéressant, avant de venir, je faisais le calcul, la décote du secteur bancaire français par rapport au secteur bancaire européen, historiquement sur 10 ans, elle est de 10%. Depuis 2 ans, où il y a quand même le maximum du risque politique en France, cette décote, elle est passée de 10 à 25%. Le secteur bancaire français se paye 25% moins cher que le secteur bancaire européen. Sur le secteur des utilities, c'est 20% de décote par rapport au secteur européen, alors qu'historiquement, c'est 10%. Donc ce risque politique, il est intégré dans les valorisations des actions françaises, mais cette valorisation, elle ne va pas rattraper son retard tant qu'il n'y aura pas une levée de doute définitive sur le risque politique et le risque de dérapage des finances publiques.
0: Vinci confirme le ralentissement du trafic autoroutier, mais quand même reprise sur un an de la fréquentation de ces aéroports. Vinci, donc, acteur assez exposé au marché français, mais pas que, hein, c'est un groupe.

0: passé international. Autant Eiffage est très exposé à la France et a beaucoup souffert hier, autant Vinci est peut-être un poil plus international. Ce soir, le titre recule, Vinci, contre la tendance de 0,4%. Comment vous regardez ce que nous annonce Vinci, le potentiel de cette valeur, Geoffrey ?
1: Alors, ça montre deux choses. C'est vrai que le trafic dans les aéroports se tient plutôt bien et c'est vrai que normalement, la clientèle des aéroports, c'est plutôt les entreprises et les CSP+, qui prennent l'avion pour aller en vacances. À l'inverse, le trafic autoroutier est aussi, pendant les mois d'été, plus lié au tourisme des catégories socioprofessionnelles, peut-être un peu plus modestes. Et on voit bien, là où l'autoroute souffre, parce que les gens soit roulent moins, soit prennent moins l'autoroute, pour éviter de payer les péages, on voit qu'à l'inverse, les aéroports tiennent bien, donc c'est la catégorie socioprofessionnelle qui est un peu plus à même d'amortir le choc pétrolier. Mais après, sur les chiffres de Vinci, c'est quand même pas glorieux. C'est 2-3% de croissance du chiffre d'affaires, 4% de croissance du résultat dans les années à venir. Certes, la valorisation est pas chère, mais il y a peu de perspectives de croissance à l'heure actuelle.
0: Et graphiquement, peu de perspectives également sur Vinci. Comment vous regardez le potentiel technique, Gilles ?
2: Vinci, hier, on a eu la cassure d'un signal d'une zone de support assez importante, la zone des 118 euros. On s'attendait à ce que ça rebondisse un petit peu dans le sillage du CAC 40 aujourd'hui, puisque c'est une valeur qui est assez bien corrélée normalement. Et on s'inscrit dans une poursuite de mouvement baissier. Donc, ça montre que le titre Vinci est très fragile. Donc, d'un point de vue technique, on reste sur une dynamique baissière potentiellement forte, avec un objectif de poursuite qui se situe sur la zone des 111 euros actuellement. Globalement, c'est un signal assez négatif pour la suite.
0: Valeo, au contraire, progresse bien. Il y a un relèvement de la perspective de Valeo de la part de Moody's qui relève la perspective à stable sur Valeo. Plus 3,7% ce soir, Pierre-David. Valeo, c'est une valeur que vous aimez bien. Il n'y en a pas beaucoup des valeurs auto qui brillent, mais là, ce soir, Valeo s'en sort bien.
3: Valeo brille parce qu'elle a pris depuis déjà des années les mesures nécessaires pour montrer son redressement, notamment financier, puisque c'était un peu son point faible. Et là, aujourd'hui, Valeo montre qu'elle peut même rembourser par anticipation ses obligations qui arrivent à échéance en 2027. Donc on voit que, pour le coup, Valeo, elle a tous les signaux d'un point de vue financier ouvert, son chiffre d'affaires qui augmente, sa marge opérationnelle, baisse de l'endettement et les prises de commandes qui sont à la hausse également. Donc en fait, je pense que 2026 a été une vraie transition pour Valeo et notamment vis-à-vis de son désendettement. Et donc c'est vraiment une valeur à regarder pour l'année qui vient.
0: Le CAC, on vous le rappelle, ce soir gagne 1% en clôture, 8401 points. Wall Street est bien orienté aussi. Pascal, notre champion français du quantique, Pascal, le siège est à Palaiseau, près de Paris. Eh bien, Pascal a choisi Wall Street pour ses premiers pas boursiers. C'était aujourd'hui dans le cadre d'un SPAC. Pascal, ça y est, premier pas, ça se passe bien. Alors évidemment, c'est spéculatif, c'est du quantique. Le titre gagne 60%, Pascal, en ce moment aux États-Unis. Alors Pascal explique que ça va permettre de lever de l'argent, être coté à Wall Street, ouais, c'est de coté aux États-Unis plutôt qu'en France, mais cet argent levé permettra de financer le développement des activités ici en France, explique Pascal, qui explique aussi qu'il y aura aussi une introduction sur Euronext peut-être l'an prochain. Il n'empêche, les premiers pas auront eu lieu ici, là-bas, c'est là-bas que ça se passe à New York. Comment vous regardez cette introduction en bourse réussie là, plus 60% Pascal? On est dans le quantique, donc on est encore dans le spéculatif, mais on sait que c'est aussi la prochaine révolution après l'IA. Geoffrey.
1: Non, mais d'un point de vue financier, la société elle a totalement raison d'aller lever de l'argent aux États-Unis parce qu'on sait très bien que le marché des IPO aux États-Unis est beaucoup plus porteur qu'en Europe, où il y a une profondeur d'investisseurs qui est peut-être aussi moins importante, alors qu'aux États-Unis, ils sont beaucoup plus risk-takers et ils sont plus à même d'aller financer des sociétés qui sont peut-être très early cycle. Là, on parle de quantique, dont les résultats et dont le chiffre d'affaires ne se traduiront pas avant quelques années. Mais c'est vrai que pour une première venue sur les marchés financiers pour se financer, je trouve que c'est un move qui est intéressant de la part de Pascal, quitte à revenir plus tard sur des bourses plus traditionnelles européennes, même si je doute qu'ils le fassent s'ils ont des investisseurs aux États-Unis. Ceux-ci vont pousser pour que l'IPO définitive se fasse là-bas.
0: Ah oui, vous pensez que maintenant qu'ils ont un pied à Wall Street, ils ne vont pas forcément s'embêter à aller aussi sur Euronext, l'argent est là-bas. Et voilà. Les autres acteurs du quantique aussi, il y a IonQ, oui. Il y a Rigetti, IBM aussi dans les gros acteurs. IBM est l'un des gros poids lourds les plus avancés sur le quantique, manifestement.
1: Le niveau de valorisation des sociétés américaines est bien plus élevé comparé aux sociétés dans le même domaine en Europe.
0: Quand ils disent qu'ils vont quand même s'introduire sans doute à Paris et que ce n'est pas parce qu'ils font leur premier pas à Wall Street qu'ils tournerait le dos à Paris, vous peinez à les croire, vous pensez qu'ils resteront uniquement à Wall Street, Pierre-David ?
3: On veut les croire, puisqu'on a, oui. on est déjà peiné de les voir s'introduire au Nasdaq. Mais effectivement, hein, l'accès au capital et aux investisseurs spécialisés se fait aux États-Unis à travers le Nasdaq. Donc, d'un point de vue financier, évidemment qu'ils ont raison. On espère juste qu'effectivement, cette belle promesse sera tenue pour l'Euronext en 2027.
0: Oui, Pascal qui gagne donc 53% aujourd'hui, c'est bien sûr très, très spéculatif. Antoine, il y a vraiment un talent français côté à Wall Street. Pascal, donc, qui fait ses premiers pas là-bas. Et puis, Hugging Face, c'est une boîte créée par trois Français dans l'intelligence artificielle open source. Bah, ceux qui ont choisi d'y investir au début, Hugging Face, ils ont gagné pas mal d'argent jusqu'ici.
4: Bah oui, puisqu'ils viennent de recevoir une offre de rachat d'NVIDIA pour 13 milliards de dollars. Et ça fait les petites affaires de Kevin Durant, qui est une des stars de la NBA. C'est le cinquième marqueur de l'histoire de la NBA. Un très grand joueur qui... Bon, il est gentiment en pré-retraite à Houston, là, et il vient de rafler le pactole. Au tout début de l'histoire de Hugging Face, homme d'affaires avisé quand même, il y avait mis 280 000 dollars. Et là, avec l'offre d'NVIDIA, ça part, c'est 80 millions. Donc, c'est un gain de 24 000%. Donc, pour financer sa retraite, ce sera pas mal.
0: Ça se passe bien.
4: Ouais.
0: On comprend que François Hollande prône la retraite par capitalisation désormais, quand on voit ce genre de succès. Oui, oui, ça fait partie des annonces de la semaine. François Hollande, qui était en 2012, quand il s'était présenté à la présidentielle, évidemment très opposé à ce qu'il qualifiait de la finance sans visage, mais il y a des raisons aussi, hein, dans le capitalisme financier, il y a des excès, aujourd'hui prône quand même la retraite par capitalisation, ce qui est assez nouveau, c'est une de ses annonces de la semaine. Bon, ça n'a rien à voir avec le schmilblick, mais voilà. Le CAC 40 gagne 1% ce soir en clôture. Quelle a été votre publication préférée jusqu'ici, ce qui vous a le plus enthousiasmé cet été, ou quel est votre chouchou pour la suite, Pierre-David?
3: Alors, la plus enthousiasmante, c'est, si on part aux États-Unis, c'est NVIDIA, forcément, là, c'est la dernière. Franchement, énorme signal du marché et certainement la plus exaltante. Et puis après, en Europe, Airbus et GTT. Voilà, c'est les deux qui, d'un point de vue structurel, m'ont intéressé et que je trouve qui ont été assez belles.
0: Geoffrey?
1: Moi, c'est Salesforce et c'est très clair pour le coup. Salesforce qui a été considéré comme un perdant de l'IA parce que les barrières à l'entrée se disparaissent avec la possibilité de créer des CRM en une après-midi. Sauf qu'en fait, on se rend compte d'une chose, la valeur chez Salesforce, c'est la donnée. Et Salesforce travaille avec beaucoup des plus grandes entreprises dans le monde et elle arrive à monétiser cette donnée. Et en fait, l'IA sans données, elle a rien, elle ne peut rien valoriser. Et ça, Salesforce l'a bien montré. Juste trois chiffres pour expliquer ça. Les agents IA vendus par Salesforce sont en progression de 240% sur l'année. La partie Data 360, qui est la partie intégration, structuration des données, c'est une activité qui croît de 200% sur l'année. Oh. Et juste un chiffre intéressant sur les données traitées par Salesforce, c'est 104 000 milliards de données qui ont été traitées sur le trimestre. C'est en hausse de 355% sur l'année. Donc en fait, ce qu'on voit bien, c'est que l'IA, pour pouvoir être utile aux entreprises, elle doit se baser sur une donnée qui est structurée. Et Salesforce, pour le coup, est au cœur de ça. La valorisation, 16 fois les résultats. Vous avez 10% de croissance du chiffre d'affaires, 15% de croissance des bénéfices par an sur 5 ans.
0: Oui.
1: C'est un no-brainer.
0: Le titre a pris 20% hier et il gagne encore, il transforme l'essai, il gagne encore du terrain ce soir à Wall Street. 3,5% de hausse supplémentaire, la Salesforce, effectivement. Merci à tous les deux de nous avoir accompagnés. Geoffrey Wafka, Auris Gestion, Pierre-David Quenu pour GSD et on salue Gilles Santacreux. Dans un instant, le 18h écho avec Stéphane Nicolo, bien sûr, le CAC, ce soir a gagné 1%. Avec Antoine, on vous donne rendez-vous lundi pour de nouvelles aventures, tout pour investir lundi matin et l'ouverture des marchés financiers, c'est USA Today, tous les jours avec Antoine à 15h30. Bon week-end à tous.
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11: 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Soyez les bienvenus dans le 18h Echo, une heure d'information économique, d'analyse et de décryptage. À la une de ce vendredi 28 août, l'économie française à l'arrêt au deuxième trimestre après déjà un recul de l'activité en début d'année. L'inflation repart et les taux d'intérêt continuent leur progression. L'équation se complique donc pour le gouvernement à quelques semaines de la présentation du budget 2027. Caroline Morisseau et Denis Ferrand, le directeur général de Rexecode, sur ce plateau dans un instant. Le coup d'envoi du symposium de Jackson Hole aux États-Unis, c'est le rendez-vous de rentrée des banquiers centraux de la planète. Le discours du patron de la Fed, Kevin Warsh, était très attendu. On sera en direct à 18h30 avec John Plassard, associé et responsable de la stratégie d'investissement de Cité Gestion, et Guillaume Sommerer. La guerre en Iran, 6 mois après le déclenchement de l'offensive militaire, Donald Trump lance une guerre économique en imposant des sanctions à tous ceux qui commercent avec Téhéran. Les premières sont tombées cet après-midi, mais c'est un exercice compliqué car il ne faut pas fâcher Pékin avant la visite de Xi Jinping à Washington. On fait le point avec Jilali Benchaban, analyste en géopolitique et stratégie. Ce sera à 18h45. Panne de croissance en France donc. L'INSEE a publié ce matin toute une série d'indicateurs et ils sont mauvais. Croissance nulle au deuxième trimestre, regain d'inflation, Caroline Morisseau. C'est une douche froide pour le gouvernement à la veille d'un budget qui s'annonçait déjà très compliqué.
12: C'est ça, et les chiffres de l'INSEE sont venus confirmer les inquiétudes. Au deuxième trimestre, on est finalement sur une croissance à zéro au lieu des 0,2% qui était prévu jusqu'ici. Le premier trimestre a lui aussi été pire que prévu. La l'INSEE nous dit qu'on est sur un recul du PIB de 0,2% au lieu de 0,1%. Et puis l'autre mauvaise nouvelle, vous l'avez dit, c'est le regain d'inflation. On est sur 2,4% sur un an, après 2,1% en juillet, à cause essentiellement des prix de l'énergie, notamment les produits pétroliers, qui ont bondi de près de 17% sur un an. Après la guerre au Moyen-Orient, cette fois c'est lié à la sécheresse, aux canicules répétition. L'été a été très mauvais. Ça pèse un lourd impact sur les productions agricoles. C'est ce qu'a dit le ministre de l'économie, Roland Lescure, ce matin.
13: Ce sont les premières conséquences concrètes de l'été très difficile qu'on a vécu, avec des épisodes caniculaires à répétition, des incendies et des tempêtes. On va évidemment intégrer ça dans nos prévisions de croissance à l'occasion de l'actualisation et de la préparation du projet de loi de finances. Mais c'est un signe très concret que les canicules, le dérèglement climatique, c'est un défi économique majeur.
12: Alors, tout cela va évidemment compliquer la tâche du gouvernement. Il tablait jusqu'ici sur 0,7% de croissance cette année. Il avait d'ailleurs déjà revu à plusieurs reprises sa prévision à la baisse. Au départ, il partait d'1%, puis c'était 0,9%. Et là, juillet dernier, il avait indiqué qu'il tablait sur 0,7%. Il comptait ramener le déficit à 5% du PIB cette année. Eh bien, ces prévisions semblent aujourd'hui intenables. Vous nous direz ce que vous en pensez. Alors, tout dépendra évidemment des chiffres définitifs. Tout dépendra aussi des économies d'économies que le gouvernement va mettre sur la table pour compenser l'exécution budgétaire de 2006. Il a d'ores et déjà annoncé 9 milliards d'euros d'économies pour compenser le coût de la guerre au Moyen-Orient via des gels, des annulations de crédits, le gel des allègements de charges patronales. Ce sera sans doute pas suffisant. Le gouvernement doit se réunir là en début d'année pour faire un point d'étape sur l'exécution budgétaire 2026, dresser le bilan de cette année 2026 avant d'entrer dans le dur du budget 2027 qui s'annonce du coup encore plus compliqué que ce qu'on annonçait jusqu'ici.
11: Équation encore plus compliquée, effectivement. Bonjour Denis Ferrand.
14: Bonjour.
11: Vous êtes directeur général de Rexecode. Caroline le disait, le gouvernement tablait sur une croissance de 0,7% cette année. C'était 0,9% un petit peu avant, 1% au départ. Là, clairement, 0,7% pour cette année. Vous en dites quoi, vous ?
14: Il faudra faire, donc on a fait moins 0,2 au premier trimestre, puis moins 0,2 également ce trimestre, enfin le deuxième trimestre. Il faudra donc faire 0,5 au T3 et 0,5 à nouveau au quatrième trimestre, donc avoir une accélération de 0,7 points. Le climat des affaires n'est pas si mauvais que ça. On va avoir des chiffres positifs d'ici la fin d'année. On estime actuellement qu'on peut se retrouver au troisième trimestre avec un rythme de croissance de l'ordre de 0,2-0,3 points. Mais ça nous amènera au mieux à 0,5 de croissance sur l'ensemble de l'année. Et donc avec 0,5 de croissance sur l'ensemble de l'année, l'atteinte du 5% de déficit public rapporté au PIB que vous avez évoqué, eh bien cette atteinte ne sera pas satisfaite. On sera plutôt aux environs de 5,2 à peu près, si il n'y a pas de révision sur les chiffres, parce que ne gardons quand même présent à l'esprit la surprise que l'on avait eue au début de l'été, avec une révision très importante des chiffres qui avaient été apportés, la croissance avait été rehaussée, avec notamment un meilleur aperçu du côté de l'investissement des entreprises, et s'il y a pour l'instant quelque chose qui vient à manquer sur l'activité, c'est l'investissement des entreprises, peut-être qu'il sera révisé à l'avenir, mais d'ores et déjà on n'a pas beaucoup d'indications très positives là-dessus.
11: Caroline ?
12: Pour vous, un déficit ramené à 5,2 du coup cette année.
14: Oui.
12: Vous êtes dans le milieu de la fourchette parce que les économistes nous disent entre 5,1 au mieux, ce sera stable par rapport à l'an dernier, 5,4 pour les plus pessimistes. Et vous dites que le climat des affaires est bon, mais l'INSEE nous dit aussi que les investissements restent en berne quand même.
14: Oui, tout à fait. C'est un peu c'est une situation qui est très ambiguë actuellement. Quand vous regardez les enquêtes sur le climat des affaires, vous avez eu de l'amélioration sur les 3 derniers mois, en particulier dans l'industrie, dans les services. Certainement pas dans le secteur de la construction, qui lui est en train de subir de plein fouet la nouvelle accélération des taux d'intérêt que l'on connaît. Donc c'est vraiment le secteur qui est le plus handicapé. D'ailleurs, on a vu dans les chiffres de l'INSEE que l'investissement en construction est vraiment le poste qui souffre le plus. On est sur un recul de l'ordre de 2%. Il y a de l'amélioration du climat des affaires, qui tient notamment à un contexte européen qui est en train de s'éclaircir. On a encore eu d'ailleurs aujourd'hui, pas seulement les chiffres de l'INSEE, mais également des chiffres de la Commission européenne, des enquêtes de la Commission européenne qui montrent un climat des affaires qui va plutôt en s'améliorant, avec là encore une exception qui est le secteur de la construction. Donc, rappelons-nous ce que l'on disait au tout début de cette année. Au tout début de cette année, on se disait qu'il y aurait une sorte de Deus ex machina qui serait le redémarrage de l'Allemagne. Ce redémarrage de l'Allemagne ne s'est pas vu jusqu'à présent. Mais on a quelques signes qui sont en train de se réunir pour laisser penser que accélération allemande, il peut y avoir désormais. Et c'est peut-être la planche de salut que l'on peut attendre pour la deuxième partie de l'année et peut-être le début 2027.
11: Oui, parce qu'en Allemagne, le gouvernement a aujourd'hui revu la croissance, les prévisions de croissance à la hausse pour cette année, autour de 1%. Ça veut dire que nous, notamment grâce au grand plan de dépenses dans la défense notamment, et grand plan de relance, et ça veut dire que nous, France, on va pouvoir en bénéficier, on va commencer à en bénéficier là, à partir du second semestre ?
14: C'est un des éléments qui jouent, mais ça ne compense pas intégralement la forme d'attentisme que l'on observe et qui se voit sur l'investissement des entreprises, où il y a quand même des hésitations. Et on a du mal à imaginer que les hésitations vont être toutes levées d'ici à, je sais pas, mai 2027, si vous voyez un peu ce à quoi on peut faire allusion en évoquant cet horizon. On est quand même dans un moment qui n'est pas propice à du déclenchement important d'investissement, mais également d'emploi. On a eu les chiffres de l'emploi aujourd'hui, qui sont pas catastrophiques. C'est un recul, c'est un petit délitement qui s'observe. On est à moins 23 000 emplois sur au cours du deuxième trimestre. Et l'essentiel du recul de l'emploi, si on le regarde sur un an, c'est la baisse des embauches des alternants. Donc on voit bien qu'il y a une forme d'attentisme qui s'est installée, qui se traduit sur les choix que je peux faire en termes d'investissement, en termes d'emploi, quand je suis un chef d'entreprise.
11: Et ça explique la remontée du taux de chômage trimestre après trimestre. On est à 8,3% aujourd'hui. Chômage des jeunes, quand même, 21,6%. C'est peut-être ça le plus inquiétant, ou c'est la conséquence de la frilosité des entreprises dans les investissements?
14: Oui, c'est vrai que c'est intéressant de regarder la décomposition par âge de l'emploi. Quand bien même il y a eu la suspension de la réforme des retraites, quand vous regardez sur la dernière année, l'emploi qui a progressé, c'est l'emploi des plus de 55 ans. Alors que l'emploi des jeunes, lui, est en train de reculer, et de reculer de manière assez forte, principalement sous l'effet de l'alternance. Donc oui, on a des mécanismes qui sont en train de se mettre en place, qui sont plutôt favorables du point de vue de l'augmentation de l'emploi des seniors, mais au prix d'une inclusion qui commence à faire défaut et qui contribue à cette montée du taux de chômage qui nous est très spécifique à la France. On n'a jamais vu deux points d'écart de taux de chômage entre la France et la zone euro comme c'est le cas actuellement. Par le passé, ça n'a jamais été observé. La France avait toujours traditionnellement moins de taux de chômage que la zone euro. Or, la situation de l'emploi s'améliore en Espagne, c'est de manière assez spectaculaire. Ils vont bientôt être en dessous de 10 points de taux de chômage, ce qui est un marqueur très, très original dans le cas de l'Espagne. Et on est dans une situation en France qui, du point de vue de l'emploi, en tout cas du point de vue du chômage, est en train de devenir atypique.
11: Vous avez évoqué mai 2027, l'échéance évidemment de l'élection présidentielle. Bien, il y a eu la REF, la rencontre des entrepreneurs de France, hier, depuis deux jours à Roland-Garros. Vous avez participé à deux tables rondes organisées en amont de ces rencontres avec les chefs d'entreprise. Et vous êtes entretenu avec les directeurs de campagne, en quelque sorte, des candidats.
14: Oui, avec les sherpas économiques.
11: Voilà.
14: Avec ceux qui sont en charge des programmes économiques.
11: Qu'est-ce qu'il en est ressorti? Quel est votre sentiment en cette rentrée politique, cette rentrée économique et à quelques mois de la présidentielle?
14: Toutes les cartes ne sont pas battues. Clairement, on voit qu'il y a encore des programmes qui demandent à être travaillés. Moi, j'étais assez surpris par un point. Je redoutais d'avoir une forme de concours de beauté, parce que ce que l'on avait mis en place, c'était une réunion des économistes qui ont participé à une initiative qui avait été faite qui avait été lancé par le MEDEF il y a un an de cela, qui s'appelait le Front économique. Le Front économique, c'était un groupe de chefs d'entreprise et d'économistes qui se sont réunis pour faire des propositions. Et donc, ce sont ces propositions présentées il y a un an de cela, qui ont été mises en débat avec les sherpas économiques, des principaux candidats, pour savoir comment ils se les réappropriaient. Et donc, je redoutais qu'il y ait une forme de concours de beauté en disant, je suis bien très attentif au monde de l'entreprise. Non, ça n'a pas été le cas. On a senti quand même plutôt des positions sans surprise. C'est-à-dire qu'on a eu un discours relativement attendu du côté du Rassemblement National comme du côté de LFI, et des positions très prudentes sur l'ajustement des comptes publics du côté de Place Publique, par exemple.
11: Qui est le plus convaincu?
14: Parmi les sherpas, en fait, comme il n'y a pas grand monde qui a donné beaucoup d'orientation de programme, je ne peux pas dire qu'il y ait une conviction. Enfin, moi, il n'y en a pas un qui m'a plus convaincu que les autres. Mais j'ai trouvé qu'il y avait vraiment un travail d'élaboration des programmes. Et il y a quand même déjà un travail assez fouillé qui est fait, mais on n'abat pas les cartes d'ores et déjà.
12: Le MEDEF a publié le résultat d'une consultation auprès des chefs d'entreprise, justement au démarrage de cette REF, et 82% des chefs d'entreprise ont déclaré qu'ils étaient pessimistes sur l'avenir économique de la France, quel que soit le candidat élu. Est-ce que vous, après avoir discuté avec ces sherpas économiques, vous partagez le même pessimisme que les chefs d'entreprise?
14: Non, pas en tout cas pas de manière aussi franche, parce que j'ai quand même senti un esprit de responsabilité, parce que avant de discuter des propositions, il y a un discours, il y a un échange sur le diagnostic. Et sur le diagnostic, je pense que le message sur le fait qu'on est arrivé au bout d'une logique, que taper sur la dépense, enfin mettre de la dépense publique en veux-tu en voilà, ben c'est terminé, il y a plus de place pour cela. Donc il y a quand même une forme de responsabilité qui s'est installée. Pas forcément dans toutes les formations, mais en tout cas, j'ai quand même cette impression que Il y a quelque chose qui est en train de changer. On voit bien qu'on est au bout d'une logique.
11: Et on voit bien que l'économie aussi reprend le dessus dans le débat.
14: Oui.
11: Et on commence cette campagne présidentielle avec quand même des thèmes économiques très forts. Denis Ferrand, l'agence Fitch doit actualiser la note souveraine de la France ce soir. Est-ce que c'est quelque chose que vous regardez ou voilà, c'est pas si important que ça.
14: Est-ce qu'on aurait une réaction sur les taux d'intérêt? Parce que c'est ça qu'il va falloir regarder, qui serait plus importante s'il y avait une décision de la part de Fitch. Je pense pas. Les taux d'intérêt ont déjà envoyé des signaux quand même assez clairs dernièrement. Le spread ne s'est pas forcément exceptionnellement tendu hein, dans le cas de la française. Donc, on est bien sur une marée montante qui concerne tout le monde. Parce qu'on est dans un moment de profonde transformation de l'économie, de profonde transformation géopolitique également, qui suppose beaucoup de levées de fonds, pas seulement de la part des États, mais également de la part d'entreprises qui accélèrent leur transformation pour l'incorporation de l'intelligence artificielle. Cela suppose des investissements importants. Et c'est ça qui, en fait, fait une montée de la demande de fonds prêtables qui alimente cette augmentation de taux d'intérêt. Évidemment, ceux qui sont les plus fragiles vont en souffrir un petit peu plus. Et on a fait un calcul sur... aujourd'hui, on doit remplacer la dette qui vient à échéance par une dette qui est émise à des taux bien plus importants que ceux qui sont portés par les titres qui viennent à échéance. Le simple remplacement de titres qui coûtent plus cher par désormais suffit, même si on avait un déficit à zéro, même si on ne faisait plus de dette nouvelle, on aurait quand même une augmentation de la charge d'intérêt. Donc on est en train d'avoir une forme d'inertie qui s'est installée. On va de plus en plus payer le prix de nos turpitudes passées.
11: Est-ce que vous considérez que la France est devenue l'homme malade de l'Europe, comme nous appelle maintenant le Financial Times et le Wall Street Journal?
14: Oui, alors la maladie tourne quand même assez régulièrement, parce qu'il y a un an, on le mettait sur le dos de l'Allemagne.
11: Il y a eu
14: l'Italie, et c'est vrai que l'Allemagne a énormément de choses à régler. Hein, quand on perd à la fois son principal énergéticien, quand on perd son principal marché, quand on perd son parapluie, respectivement la Russie, la Chine, les États-Unis qui ont changé leur relation avec l'Allemagne, forcément vous devenez très malade. La France est un malade de longue date, avec une maladie qui est très connue, mais qui demande de la détermination. Ça s'appelle la maîtrise des comptes publics et ça passe notamment par la maîtrise de la dépense.
11: Merci beaucoup Denis Ferrand. Je rappelle que vous êtes directeur général de Rexecon. Merci Caroline Morisseau. Le 18h Echo continue. On se retrouve dans un instant. À tout de suite.
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11: Le 18h Echo se poursuit, c'est le moment de retrouver les meilleurs moments justement de nos débats de la semaine. Lundi, on s'est penché sur l'emploi dans la présidentielle avec Ludovic de Sautet, directeur délégué de la rédaction de La Tribune, et Bruno Coquet, économiste expert associé à l'OFCE. Le taux de chômage est passé au second plan dans le débat économique ces derniers mois, mais aujourd'hui à 8,3%. Est-ce qu'il fait son grand retour ? Écoutez.
4: Le sujet était là, on l'avait dans les radars, on va dire, depuis quelques mois, et les différentes études étaient un peu alarmistes sur le fait que le taux de chômage, même si derrière, il y a, on en parlera peut-être tout à l'heure, il y a des aspects techniques, il y a des aspects comptables et tout ça. Là, c'est un peu la facture qui commence à arriver, et j'allais dire surtout avec moi une problématique que je trouve plus inquiétante au-delà des 8,3% que vous venez de citer, c'est qu'il y a une population qui est très lourdement atteinte. Ce sont les jeunes.
11: Et on va en parler, bien sûr.
4: Et ça, c'est peut-être le signal d'alarme, parce que ça raconte beaucoup de choses dans un contexte assez particulier et sur lequel, attention, parce que, j'allais dire, quand on commence à flirter avec plus de 22%...
11: 21,6, là. Allons-y, on est à 21,6 du taux de chômage pour les 15-24 ans.
4: Ça commence, un jeune sur quatre, sur le carreau, ça commence à faire beaucoup. C'est un élément qui peut faire partie maintenant du paysage de la présidentielle, parce que ça va impacter de multiples foyers.
11: C'est ça, Bruno Coquet, qui est le plus inquiétant aujourd'hui dans le taux de chômage, c'est le taux de chômage des jeunes, 21,6%.
17: C'est le sujet politique. C'est pas la bonne mesure, mais c'est le sujet politique, le chômage des jeunes, parce que ça touche beaucoup tout le monde, notamment les familles qui ont payé des études et qui mettent leurs espoirs dans leurs enfants. Donc du coup, c'est un sujet, le chômage des jeunes, l'indicateur est extrêmement sensible. Alors on préfère voir, les économistes préfèrent voir la part des jeunes au chômage dans une classe d'âge. Pourquoi ? Parce qu'en fait, ceux qui se trouvent être sur le marché du travail, c'est souvent les moins qualifiés, donc c'est les moins employables, et donc leur taux de chômage est relativement élevé. Mais si on prend le chômage dans son ensemble, il faut refaire un panorama quand même. C'est que en France, il augmente depuis début 2023. Mais globalement, il augmente depuis début 2023. Si on regarde l'Europe, il est plat depuis début 2023. C'est-à-dire que la France est dans une situation spécifique. Il y a d'autres pays européens dans lesquels il augmente, mais en moyenne, l'Europe et la zone euro, le chômage est plat. Et en France, il augmente. Et pour reprendre Emmanuel Macron, dans l'interview du Point en août 2023, donc ça fait maintenant 3 ans, il a mis cet élément de langage dans le débat public, qui a été repris maintes fois depuis. C'est où que je regarde, il cite un certain nombre de sujets, dont le taux de chômage. Il dit « je vois que le chômage baisse plus vite en France qu'ailleurs ». Et en fait, ça n'a jamais été vrai depuis 2017. On a toujours baissé plus lentement que les autres, moins que les autres.
11: Donc c'est quoi le problème ?
17: C'est qu'on a un problème
11: structurellement. Structurellement, la France a un problème.
17: Elle a un problème avec l'activité. On a peu de gens actifs par rapport aux autres pays européens. On est dans la queue du classement. L'emploi, on a créé beaucoup d'emplois, mais moins que les autres. Et surtout, les deux tiers de ces emplois à peu près étaient des emplois subventionnés, que ce soit l'apprentissage ou les non-salariés, les micro-entrepreneurs, pour faire court. Et donc, du coup, on a ce problème d'emploi qui a cru moins vite qu'ailleurs. Et puis après, on a nos circonstances spécifiques budgétaires où on a
11: du coût du travail aussi.
17: Le coût du travail, ça va. Pour les bas salaires, c'est même d'une certaine manière un problème, puisqu'on a baissé le coût du travail pour les bas salaires, et il se trouve qu'on crée des emplois à bas salaires, ce qui crée un problème de pouvoir d'achat, évidemment. Et donc, et en plus, de faibles valeurs ajoutées, donc le PIB par tête baisse, etc.
11: Ludovic de Sautet, est-ce que le taux de chômage, là, ça peut être quelque chose qui peut faire basculer la campagne présidentielle, selon vous ?
4: En tout cas, je ne suis pas devant. Il y a le terreau pour que ça devienne un sujet, Bruno le disait à l'instant, parce que je reviens sur le sujet des jeunes, qui est un sujet qui peut vraiment polariser et provoquer un peu de l'émoi. C'est quelque chose d'assez concret dans les familles, quand on voit un jeune sur lequel on a payé des études, ce que disait Bruno à l'instant, et qu'on voit ramer. Là, juste pour être très précis pour les gens qui nous entendent, c'est-à-dire que là, la génération qui est très pénalisée en ce moment, c'est la génération des jeunes qui sont nés entre 2002 et 2011. Donc la première décennie là, de ce siècle, c'est-à-dire c'est des gens qui sont aujourd'hui entre 15 et 24, en gros. Donc soit là-dedans, ça comprend ce qu'on appelle les NEET, c'est-à-dire les jeunes qui ont ni emploi, ni formation, ni expérience. Et cette population est en train de grimper en France. Et pour reprendre ce que disait Bruno, elle grimpe plus vite et plus loin que la moyenne européenne. Ça aussi, c'est inquiétant. Et ça commence à montrer en effet des problèmes structurels. Dans les problèmes structurels, je ne vais pas les hiérarchiser, mais on les cite en vrac. C'est-à-dire qu'on ne peut pas avoir un pays qui se désindustrialise et en même temps avoir un emploi qui caracole dans le métier technique. Et puis, il y a d'autres paramètres, même si la France, pour l'instant, n'a pas absorbé, mais on commence à avoir le phénomène aux États-Unis, il y a le paramètre IA. C'est-à-dire qu'il y a le paramètre IA.
11: Et c'est une vraie concurrence aujourd'hui pour les jeunes.
4: On sait que sur certaines populations, ça commence chez les développeurs. On sait que l'IA impacte aujourd'hui majoritairement en termes d'emploi. L'intégration professionnelle, parce que là où on fait de l'apprentissage, fais-moi le rapport, fais-moi l'étude, fais-moi le fichier Excel, ainsi de suite. Là où l'IA est extrêmement, j'allais dire, performante aujourd'hui. Et ces années d'intégration commencent à être challengées dans certains secteurs, je pense aux développeurs. Ça commence à arriver dans le conseil et ça commence à arriver même sur des études longue. Et là, ça va poser des défis extrêmement importants. Donc, en clair, il y a un problème structurel, mais il y a aussi un problème de formation.
11: Et justement, sur la question de la formation, il n'y aura pas de nouveaux coups de rabot sur les aides concernant l'apprentissage. Est-ce que là, ça va dans le bon sens, selon vous, Bruno Coquet ?
17: Alors, les aides à l'apprentissage, il y en a eu beaucoup. Elles n'ont pas fait baisser le chômage. Donc ça, c'est un point important. Ça n'a pas touché...
11: Ça n'a pas d'impact sur le taux de chômage.
17: Non. Pourquoi ? Parce qu'en fait, comme après la crise sanitaire, on a élargi la cible, en fait, on a déciblé la politique, on a donné des aides à tout le monde, hein, pour faire court, il se trouve qu'on a donné des aides à des jeunes qui n'auraient pas été au chômage. Et donc, et pour cela, on a puisé dans les budgets des aides qui étaient destinées aux moins employables d'entre eux, sans diplôme ni qualification, qui ne sont pas très nombreux.
11: Voilà pour ce débat entre Bruno Coquet, économiste expert associé à l'OFCE, et Ludovic de Sautet, directeur délégué de la rédaction de La Tribune. Mardi, je recevais Bertrand Martineau, économiste expert associé à l'Institut Montaigne. Il faisait face à Michel Ruimi, économiste et consultant chez Lévy Capital Partners. La question du débat, faut-il taxer davantage les successions alors que la CFDT proposait cette semaine de taxer les héritages dès le premier euro? Une mesure de justice sociale, selon sa présidente, Marie-Lise Léon.
0: C'est une très mauvaise façon de poser le problème. Il faut revenir quand même aux bases de ce que c'est que la fiscalité. Une bonne fiscalité, c'est celle qui permet, avec des dommages économiques minima, d'avoir des recettes publiques pour financer les services publics. Bon. Donc, le propre d'une taxe, le fondement d'une taxe, c'est pas de lutter contre la justice fiscale. Si elle le fait par ailleurs, tant mieux, s'il y a des injustices, mais elle n'est pas faite pour ça. Donc c'est quand même prendre le problème par le mauvais bout. La question, c'est combien ça rapporterait ? Quelles sont les conséquences économiques positives ou négatives ? C'est dans ces termes-là qu'il faut le poser. Mmh. Bon, à partir de là, il y a quelque chose d'un peu déplaisant dans le débat politique sur bon, la fiscalité du capital en général et des successions en particulier, ça fait partie des ensembles de fiscalité normales. On taxe la consommation, les revenus du travail, les revenus du capital. C'est normal qu'on taxe les revenus du capital, taxer même le capital, le patrimoine, les terres. Les grands auteurs libéraux classiques sont pour la taxation de la rente foncière. Il n'y a pas de problème philosophique avec ça. Ça peut être des bons impôts. Mais prendre le problème par il y a des riches dans ce pays, on va les taxer à mort. Oui, ouais. Non, la fiscalité n'est pas faite pour ça, elle n'est pas faite pour punir, elle est là pour encore une fois, donner des ressources financières avec le plus faible dégât économique possible, sachant qu'il n'y a pas d'impôt indolore, ça n'existe pas. Voilà, donc voilà, c'est pour ça que je suis un peu gêné par la façon dont on pose le problème, qui est typiquement française, évidemment.
11: Et on reviendra sur les propositions de Raphaël Glucksmann. Juste en 1970, l'héritage représentait un tiers du patrimoine des Français, aujourd'hui, contre deux tiers issus du travail, aujourd'hui c'est l'inverse, sachant que d'ici 2040, d'ici 10 ans, la génération des baby-boomers va léguer près de 9 000 milliards d'euros à ses descendants, selon la Fondation Jean Jaurès. C'est ce qu'on appelle la grande transmission. Est-ce qu'il y a urgence ? Est-ce que c'est quelque part l'occasion de... allez, on va les taxer parce qu'il y a 9 000 milliards qui vont être transférés.
1: Je crois que cette revalorisation, on va dire, est due notamment parce qu'en fait, c'est le bien immobilier principalement qui a été revalorisé. Donc, on arrive à des chiffres, on va dire, astronomiques. je crois que ce qu'il faut bien voir, et je compléterai un peu ce qu'a dit Bertrand, c'est que un bon impôt dans ce cadre-là, c'est ça doit éviter, je dirais, c'est le choix de société qu'on veut. C'est est-ce que concrètement la naissance va déterminer notre avenir ? C'est-à-dire que aujourd'hui, quand on voit la richesse, elle est concentrée parmi les plus, on va dire, je crois que c'est 10% qui détient à peu près 40% des plus riches qui détiennent à peu près un peu moins de 40% de la richesse. Donc il y a aussi ceci est dû parce qu'il y a une transmission. Dès lors que si on fait perdurer ce système, eh bien la naissance va déterminer l'avenir et c'est un peu dommage de ne pas, je dirais, développer l'aspect de méritocratie. Donc je pense que ce qu'il convient de faire, c'est, je reviens, c'est le fait de
11: alors le curseur justement, voilà.
1: Et là le curseur, ça va être difficile. Ça va être difficile parce que je pense qu'il convient aussi de voir non pas au moment du décès, mais tout au long de la vie. C'est-à-dire qu'il faudrait une agrégation ou une confusion, comme vous voulez, entre donation et succession, et de voir après tout au long de la vie. Or, souvent, aujourd'hui, on s'arrête au niveau de la fin de la vie. Et parfois, eh bien, beaucoup se font par optimisation fiscale, arrivent à s'en sortir.
11: Bertrand Martineau.
0: Pour aller dans ce sens, c'est assez amusant, et là on n'est plus tout à fait dans l'économie, c'est que les gens sont l'opinion publique est très favorable à la taxation du patrimoine au cours de la vie, donc l'ISF, qui a beaucoup de succès, et en revanche, l'opinion publique est farouchement opposée à la succession. Ce qui n'est pas logique économiquement, puisqu'effectivement, d'un point de vue strictement économique, si tant est qu'on doive taxer le patrimoine, il vaut mieux le faire tout au long de la vie avec des petits pourcentages,
11: et lisser,
0: que de donner un coup de bambou, excusez-moi l'expression, de 30% au moment de la succession, avec tout un tas d'effets collatéraux, alors notamment sur la taxation du capital des entreprises. C'est un sujet qu'on pourra peut-être aborder, qui serait catastrophique. Mais et donc, ça prouve bien qu'on n'est pas dans la rationalité. On ne peut pas être à la fois contre l'impôt sur les successions et être en faveur massivement pour la taxation des patrimoines tout au long de la vie. Alors en fait, il y a une dimension psychologique, vous savez très bien, ça a été popularisé par un terme aux États-Unis, c'est l'impôt sur la mort, voilà, parce qu'on touche à des choses qui ne sont pas du ressort de l'économie. Et ça pollue quand même singulièrement le débat économique. Mais je voudrais quand même revenir juste à un chiffre, vous parlez des 300 milliards, donc ça c'est le nouveau truc à la mode, c'est il y a un magot qui va arriver, maintenant qu'on a taxé à mort toutes les assiettes possibles en termes de revenus, on n'a pas encore taxé le stock. Le stock, c'est l'épargne des gens. Hein. Bon. Donc, en général, l'épargne, on taxe historiquement pendant les périodes de guerre. On fait appel à l'épargne, etc. Heureusement, on n'est pas encore en épargne. J'espère qu'on ne sera pas en période de guerre. Je pense qu'avant de taper dans l'épargne des gens, il faut réfléchir à deux fois sur ce que ça signifie. Donc, on se dit, voilà, il y a un magot formidable de 300 milliards par an, on va taper dedans, etc. Enfin, c'est du capital. Taxer le capital, c'est de la destruction de capital. Et on en taxe déjà 5%. C'est-à-dire qu'aujourd'hui, 5% de 300 milliards, bon, ça fait 16 milliards. L'impôt sur les successions aujourd'hui, c'est 16 milliards. C'est en proportion du patrimoine, c'est un des impôts les plus élevé d'Europe,
11: oui,
0: en fait,
11: oui,
0: 5%.
11: Absolument.
0: Et de l'OCDE. Alors, moi, je veux bien qu'on aille plus loin, mais admettons qu'on double, qu'on augmente de 50% les droits de succession, ce qui est quand même politiquement terrible. 50% de 16 milliards, ça fait 8 milliards. Bon, moi, je veux bien qu'on déclenche une guerre nucléaire politique pour 8 milliards. Mmh. Ce serait monstrueusement impopulaire et ça ne ferait que 8 milliards. Et ça augmenterait les successions, ça ferait augmenter de 50% les successions. Donc, quand on a les ordres de grandeur en tête, vous voyez bien qu'on revient vite sur Terre, en fait.
11: Voilà pour le débat entre Bertrand Martineau et Michel Ruimi. C'était mardi. Les débats, c'est à retrouver tous les soirs dans le 18h Echo à 18h15. Restez avec nous. Dans un instant, on va faire un point sur les marchés. On va analyser le discours de Kevin Warsh. À tout de suite.
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11: Le 18h Echo se poursuit sur BFM Business. On fait un point sur la séance du jour. Ce qu'il faut retenir de cette journée sur les marchés financiers avec Guillaume Sommerer. Bonsoir.
30: Bonsoir.
11: Guillaume, d'abord on commence avec le CAC qui termine en belle hausse ce soir.
30: Oui, c'est ça. Autour d'1% de progression pour notre indice CAC 40 qui rattrape une partie de ses pertes d'hier parce que la séance d'hier était quand même très très compliquée à la Bourse de Paris. Spécifiquement d'ailleurs à la Bourse de Paris, on avait perdu 1,7. Donc ce soir, on repart de l'avant avec cette hausse d'environ 1%. Des valeurs qui signent parmi les meilleures progressions aujourd'hui. On en a quelques-unes, bien sûr, et Essilor Luxottica qui nous annonce des rachats d'actions, lancer un programme de rachats d'actions jusqu'à 5 millions d'euros de rachats d'actions. Ce titre Essilor Luxottica signe en clôture l'une des plus fortes performances à plus 2,4%. Renault aussi qui signe une nouvelle hausse de 3,6%. Puis alors le grand, Morgan Stanley relève son objectif de cours sur le grand, mais ce qui est intéressant, c'est que ce n'est pas les seuls. Depuis le début de la semaine, on a plusieurs relèvements sur le grand de plusieurs brokers. Là, par exemple, Morgan Stanley nous dit que le grand, c'est une valeur sous-cotée, sous-valorisée par rapport à ses pairs et que désormais, le grand fait partie de ses valeurs favorites pour la rentrée. Donc, Morgan Stanley relève l'objectif de cours à 160€. Le grand encore en hausse, du coup, plus 2,4% ce soir en clôture. À noter, alors, les taux français. On lui suit, bien sûr, de très près depuis le début de la semaine, avec le débat présidentiel qui a démarré, qui peine à convaincre les marchés, voire qui les inquiète. Le 10 ans français est toujours à 4,1% ce soir. Mais alors, surtout, vous savez que cet été, le 10 ans français est passé au-dessus du 10 ans italien.
11: Oui.
30: Il est déjà au-dessus du 10 ans espagnol, du 10 ans portugais. Bref, on emprunte à plus cher que l'Europe du Sud. On emprunte aussi aujourd'hui à plus cher que la Bulgarie. En début d'après-midi, à 13h précise, les taux français sont passés, ça a duré quelques minutes seulement, au-dessus des taux bulgares. Oui.
11: C'est symptomatique.
30: Il y a un signal français très très clair, manifestement, effectivement. Et l'écart de taux entre la France et l'Allemagne, par ailleurs, reste proche de 85 points de base. Donc toujours cette pression, en attendant Fitch, qui doit ce soir réactualiser la note de la France. La croissance française a été révisée à la baisse pour le deuxième trimestre. C'est pas bon pour nos obligations non plus.
11: Du côté de Wall Street, comment ça se passe actuellement ?
30: Alors du côté des marchés américains, on est toujours sur une hausse pour le Nasdaq de 0,5%, toujours porté par la tech, on en reparlera dans un instant. Et alors les propos, on rentrera dans le détail de Kevin Warsh qui s'est exprimé à Jackson Hole. Voilà, exactement, c'est un impact sur le dollar d'ailleurs, puisque le dollar aujourd'hui progresse très nettement. L'euro vaut $1,16.10 en ce moment, mais toujours cette belle résilience des indices américains. Le Nasdaq est à moins de 2,5% de ses records désormais. Le CAC 40, c'est intéressant d'ailleurs, le CAC 40 est à 4% de ses records, donc assez loin de ses records. Le Nasdaq est à 2,5%. Donc plus proche, et le DAX ce soir, j'oublie de vous le dire, le DAX lui sur des records, la bourse allemande elle bat de nouveaux records, effectivement, parce que pendant qu'on révise la croissance française à la baisse, en Allemagne cette semaine on a au contraire révisé à la hausse la croissance du deuxième trimestre. Et pour revenir à Wall Street, les valeurs qui se distinguent, il y a encore Salesforce. Hier Salesforce a publié, le titre avait pris 20%, ça continue, c'est rare qu'un groupe qui gagne 20% un jour ne consolide pas le lendemain. Aujourd'hui Salesforce est encore en hausse, il transforme l'essai, nouvelle progression donc, après le plus 20 d'hier, le titre gagne encore 3% là ce soir. Salesforce qui a rassuré sur sa capacité à intégrer l'IA. Et puis Nvidia, alors là pour le coup c'est une petite baisse d'Nvidia de 2% après sa très très belle hausse hier, mais c'est vrai qu'Nvidia aura ébloui la semaine véritablement avec ses prévisions pharaoniques pour la suite. À suivre la semaine prochaine, Broadcom dans la tech. Oui, on n'est pas au bout des publications, ce sera jeudi soir prochain. Broadcom va annoncer ses résultats et ce sera bien sûr suivi comme le lait sur le feu. Voilà. Wall Street est en hausse.
11: Wall Street est en hausse. Et il y a un petit nouveau à Wall Street, au Nasdaq. C'est la pépite française du quantique, Pascal.
30: Alors le titre Pascal, effectivement, c'est une licorne française du quantique. Le titre Pascal qui cote depuis quelques heures pour la première fois aux États-Unis gagne 56% à l'instant. Oui, plus 56. Alors bien sûr, c'est très spéculatif, c'est du quantique, hein, on parie vraiment sur le futur. Et c'est un groupe français qui choisit donc de s'introduire aux États-Unis à travers un SPAC. Voilà, ce qui permet donc cette introduction ultra rapide à Wall Street. On peut déplorer qu'un groupe français s'introduise à Wall Street, c'est vrai, mais alors eux, s'en défendent, ils expliquent que ça leur permettra d'abord de lever 360 millions de dollars qu'ils réinvestiront dans leur outil productif français pour le coup. Donc aller chercher l'argent à Wall Street pour mieux l'investir ici en France, là où ils sont basés, c'est vrai, c'est une entreprise de quantique basé à Palaiso, près de Paris. Les fonds récoltés donc seront réinvestis en France, notamment, explique Pascal, pour accélérer la recherche et développement, renforcer les capacités industrielles. Pascal prévoit, grâce à cet entrée en bourse à Wall Street, de doubler sa capacité de production dans les 24 mois et d'augmenter ses effectifs français. Et il ne renonce pas à la bourse de Paris, même s'ils sont basés à New York, enfin cotés à New York, là, puisque les dirigeants de Pascal ont clairement laissé entendre qu'une introduction viendrait peut-être en 2027 sur Euronext Paris. On a interrogé des experts boursiers, hein, dans BFM Bourse tout à l'heure, on leur disait oui, c'est pas grave, Pascal s'introduit, c'est vrai, à Wall Street, mais peut-être qu'ils s'introduiront aussi à Paris bientôt. Eux nous disent non, s'ils trouvent les financements à Wall Street, pourquoi s'embêterait-il à venir aussi s'introduire sur le marché Euronext?
11: Guillaume, vous restez sur ce plateau parce que c'est le coup d'envoi, ça, il y a du symposium de Jackson Hole, le grand rendez-vous de rentrée des banquiers centraux de la planète. Le discours du patron de la Fed, Kevin Warsh, était très attendu. On va l'analyser ensemble avec John Plassard. Bonsoir, vous êtes associé et responsable de la stratégie d'investissement de Cité Gestion. D'abord, quels sont les grands messages délivrés par Kevin Warsh pendant sa prise de parole ?
10: Be humble and not naive. Soyez humble et pas naïf. C'est le message. Je crois que c'est le message de la soirée. Il a été très direct, je dirais, au-delà de ce qu'on pensait. Le message est assez clair. C'est l'inflation qui reste le problème principal de la réserve fédérale américaine. Et ils veulent absolument, Kevin Warsh veut absolument que cette inflation revienne sur les 2%. Alors, qu'est-ce que ça veut dire très concrètement? Ça veut dire que les attentes de hausse de taux, eh bien, ont progressé. Juste avant l'intervention de Kevin Warsh, on attendait environ à 33% une hausse des taux en septembre. Et là, c'est à plus de 56% il y a quelques minutes de cela. Alors, évidemment, il ne promet pas une hausse des taux en septembre. Il laisse la porte grande ouverte, mais c'était un message qu'on peut qualifier comme faucon, comme au quiche, puisque

0: économique. Parce que c'est elle qui parlait et c'est elle qui nous donnait eh bien, le vrai signal pour la hausse des taux. Pourquoi je vous dis ça? C'est que la semaine prochaine, on aura notamment le rapport de l'emploi qui sera très suivi 10 jours avant la réunion de la Fed. Et c'est peut-être la publication de ce chiffre avec aussi la publication d'un chiffre sur l'inflation qui pourrait véritablement déterminer le mouvement ou non qu'aura la Fed lors de sa réunion de septembre.
1: John Plassard, justement, vous parliez de la prise de parole de Kevin Warsh sur l'inflation. On va l'écouter tout de suite.
2: But on the price stability side of our mandate, the numbers are more concerning. The Fed's preferred measure of inflation, the one I talked about earlier.
3: En ce qui concerne le volet stabilité des prix de notre mandat, les chiffres sont plus préoccupants. L'indicateur d'inflation privilégié par la Fed, à savoir la variation sur 12 mois de l'indice des prix PCE, s'établit à 3,7%, tandis que la variation sur 6 mois est légèrement supérieure à 4%. L'inflation dépasse notre objectif de 2%. La Fed devrait donc, à l'heure actuelle, se concentrer en priorité sur les prix.
2: Is running above our 2% target. So the Fed's predominant focus
1: John Plassard.
2: Right now should be on prices.
1: John Plassard, ça veut dire qu'il peut éventuellement augmenter les taux. Est-ce que ça veut dire aussi qu'il peut tenir tête à Donald Trump?
0: Oui, tout à fait. Et il y a quelque chose qui est assez paradoxal ici. On sait que c'est Donald Trump qui l'a mis à la tête de la Réserve fédérale américaine, mais son prédécesseur aussi, avec qui il n'était plus très ami à la fin, si on peut dire ça comme ça. Et ce qui a été aussi assez intéressant durant ce discours, en parlant de l'inflation, c'est qu'il a fait son aveu de responsabilité, le mea culpa de la Fed, en disant que les 65 mois d'inflation durable qu'on vient de passer aux États-Unis, eh bien, c'était de la faute de la Banque centrale. Alors évidemment, on imagine que c'est son prédécesseur, il vient d'arriver. Mais donc, on est dans une situation où on n'a pas l'impression que c'est la baisse des taux sur laquelle on pariait en début d'année qui devrait l'emporter. Et c'est assez intéressant parce que les marchés, comme vient de le dire Guillaume, eh bien, les marchés ont quand même monté. Donc il y a un aveu de transparence de la part de la Fed qui, pour l'instant, est accepté par les opérateurs financiers. Et je dirais que c'est presque un message assez sain que nous donnent les marchés financiers.
1: Guillaume Sommerer, ça va être difficile quand même de stabiliser les taux.
4: Ça va être difficile parce que l'inflation est toujours là, effectivement, et Kevin Warsh le dit très très clairement. Hein, il est vraiment, c'est vrai que s'il dit qu'il veut pas de forward guidance, la tonalité est vraiment hyper claire. Là, la priorité c'est l'inflation et l'inflation n'est toujours pas réglée. Donc il a insisté là-dessus. C'est pas comme ça qu'on va vraiment calmer le marché obligataire, même s'il n'y a pas eu d'emballement ce soir. Et ça va être d'autant plus compliqué de calmer le marché obligataire que ces dettes américaines, ces obligations américaines sont de plus en plus volatiles. Les premiers détenteurs d'obligations américaines, ça reste les Japonais, devant qui non, plus devant les Chinois, devant les Britanniques. Désormais, les Britanniques sont les deuxièmes plus gros détenteurs de dettes américaines. Alors, en soi, c'est pas un sujet, sauf que les Britanniques qui détiennent cette dette américaine sont des investisseurs court terme, ce sont des hedge funds. Alors que les Chinois, qui auparavant étaient les deuxièmes détenteurs, eux, c'était des banques, donc des investisseurs long terme. C'est-à-dire qu'on a de plus en plus d'investisseurs court terme qui détiennent cette dette américaine, les hedge funds britanniques par exemple, plus que les investisseurs long terme du passé, par exemple les banques chinoises, même si les premiers détenteurs restent les Japonais. Et là, ce sont des assureurs qui détiennent la dette au nom du Japon. Pour le coup, eux restent des investisseurs long terme. Mais voilà, la montée en puissance des Britanniques, déjà, ça doit faire bizarre aux Américains de voir leur dette détenue par les Britanniques. Bon, il y a une histoire entre les deux pays, bien sûr. Mais surtout, ce sont les hedge funds, voilà, des détenteurs très court terme, ce qui risque de participer à rendre cette dette toujours plus volatile. D'autant que le Trésor, lui, veut raccourcir la durée de la dette américaine, ce qui aussi rendra cette dette plus volatile à l'avenir.
1: John Plassard, il faut s'inquiéter de cette volatilité de la dette américaine?
0: Alors oui, parce que on a vu, et c'est depuis pas très longtemps, que les rendements, notamment sur les taux longs, alors on l'a vu en France, mais on l'a vu aussi au Japon et aux États-Unis, sont dus à plusieurs choses. D'abord à un déficit budgétaire qui est très élevé aux États-Unis, une dette qui vient de passer les 40 000 milliards de dollars, la dette fédérale. Et la troisième chose qu'on n'avait peut-être pas vu venir, eh bien, c'est les emprunts obligataires des grandes entreprises américaines, notamment des entreprises dans la tech. Alors, à un moment, eh bien, les investisseurs subissent une espèce d'indigestion dans le secteur obligataire. Et à cause de ça, eh bien, le gouvernement américain est obligé de donner des coupons un petit peu plus élevés. Et ça fait

0: monter les rendements de la dette. Et ça, ça pose problème parce que, notamment lorsqu'on parle des taux longs, des taux à 30 ans, eh bien, c'est les taux fixés pour les taux hypothécaires aux États-Unis. Donc, plus ça monte, moins vous avez de nouveaux acheteurs maisons ou d'appartements aux États-Unis. Et ça, ça a un impact sur la croissance économique. Donc, oui, volatilité. Et il faut faire attention, il ne faut pas trop que ce rendement s'emballe, comme on dit, pour pas qu'il y ait un impact négatif sur la consommation américaine.
1: Et pour compléter, Stéphanie, ce que dit John à l'instant, c'est Kevin Warren qui a un discours relativement faucon. Donc, on pourrait s'inquiéter en se disant... Les faucons, la Fed va relever ses taux peut-être en fin d'année, donc les taux vont encore monter. Après, peut-être l'est-il, peut-être adopte-t-il cette tonalité très dure pour que le marché fasse le boulot justement de remonter les taux à la place de la Fed. Et peut-être que c'est du bluff. Donc on peut aussi voir les choses comme ça et l'avenir répondra à cette question.
2: Merci beaucoup à tous les deux, Guillaume Sommerer et John Plassard, associé responsable de la stratégie d'investissement de Cité Gestion. Dans un instant, gros plan sur la guerre en Iran. 6 mois après le déclenchement de l'offensive militaire, Donald Trump lance une guerre économique. On fait le point dans un instant.
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2: On poursuit le 18h Echo à l'international avec les sanctions économiques que Washington veut imposer à tous ceux qui commercent avec l'Iran. L'objectif est d'asphyxier économiquement le pays, mais l'exercice est compliqué car il ne faut pas froisser Pékin, premier partenaire commercial de Téhéran, avant la visite de Xi Jinping à Washington. On fait le point avec Jilali Benchaban. Bonsoir.
13: Bonsoir.
2: Vous êtes analyste en géopolitique et stratégie, directeur du cabinet CEO Stratégie et Conseil. Alors, il y a le G20 Finance qui se réunit lundi et mardi prochain, ça sera en Caroline du Nord aux États-Unis. Le secrétaire d'État américain, le secrétaire au Trésor Scott Bessent, va tenter de convaincre ses homologues d'appliquer la même politique et de rallier finalement les États-Unis aux sanctions et à son combat contre l'Iran. Est-ce que selon vous, cette démarche a une chance d'aboutir?
14: Je pense que comme vous l'avez souligné très justement, le véritable défi va être de rallier les mastodontes de l'économie. On pense notamment à la Chine, qui est le principal allié et la principale fenêtre d'air pour l'économie iranienne. La difficulté avec cet exercice que met en avant Donald Trump avec son idée, c'est de savoir si la puissance économique ou la capacité de frappe économique américaine sera suffisante pour créer un effet Or, rien n'est moins sûr, parce que finalement, ce qui va se jouer avec ce G20, c'est cette idée d'un ordre économique mondial finalement régi par les guerres de Washington, ou celle de laisser certains partenaires économiques majeurs, dont la Chine, pouvoir décider de avec qui elle commerce et selon ses modalités. Donc cet exercice est d'autant plus difficile que finalement, c'est soit on rallie la plupart des acteurs économiques à cette position américaine, donc ça veut dire aussi d'une certaine manière une forme de convergence diplomatique vers ce qu'ont été les buts de guerre de Washington, ou alors, au contraire, on va vers quelque chose qui va être flou, voire peut-être un risque d'affrontement économique avec Pékin, ce dont ne veut pas Washington, parce qu'on va ouvrir un front de guerre économique au moment où les États-Unis ont tant de peine à sortir du bourbier du Moyen-Orient.
2: Et au moment où Donald Trump va recevoir Xi Jinping, ça sera le 24 septembre à Washington, il s'agirait de ne pas se fâcher avant la visite, voire même que Xi Jinping n'annule pas la visite prévue à Washington, parce que la première cible des États-Unis dans ces sanctions économiques secondaires, c'est la Chine. La Chine n'est pas nommée, mais c'est clairement la cible.
14: Oui,
2: les banques chinoises.
14: Tout à fait, l'ombre chinoise plane dans cette stratégie américaine. Mais c'est compliqué aussi pour Washington. Pourquoi ? Parce qu'il faut se souvenir que si on entre dans cette logique d'interdiction et de verrou, vous avez aussi du côté chinois des capacités en termes de mesures de rétorsion. On se souvient notamment de la stratégie de déni d'accès aux terres rares. Donc pour Washington, est-ce qu'on va réactiver une guerre économique alors que derrière, Pékin dispose aussi de moyens ? Il faut aussi avoir à l'esprit que les banques chinoises ne sont pas extrêmement exposées sur le marché américain et que d'autre part, vous avez aussi la question de la réciprocité en termes d'échange avec cette idée que Pékin pourrait aussi, de son côté, durcir les conditions d'accès des produits américains au marché chinois. Donc finalement, la posture est autant difficile à accomplir en termes économiques qu'en termes diplomatiques.
2: Donc ça veut dire que la Chine a des leviers via les terres rares.
14: Tout à fait.
2: Est-ce que Washington, en appliquant ses sanctions économiques secondaires, cherche à vider les poches, les portefeuilles des gardiens de la Révolution ?
14: Je pense que c'est plus compliqué que cela. Pourquoi ? Parce que finalement, c'est d'abord un message qui est adressé aux partenaires économiques de Téhéran. Donc on a tout un ensemble de pays, on a cité la Chine, mais il ne faut pas oublier que derrière vous avez d'autres pays limitrophes avec lesquels vous avez des relations commerciales importantes. Je pense notamment à l'Irak qui a un volume d'échange de l'ordre de 10 milliards de dollars par an avec l'Iran, notamment en matière énergétique. Vous avez également des échanges avec la Turquie. La Turquie a de mémoire l'équivalent de 5 milliards de dollars d'échanges sous forme d'exportations turques pour l'ordre de 3 milliards et à peu près 2 milliards et demi d'importations du côté iranien en Turquie. Et je ne parle même pas de la relation entre les Émirats Arabes Unis et l'Iran, qui est, je crois, aux alentours de 28 milliards. Donc, finalement.
2: Mais alors, justement, là, aujourd'hui, la première sanction économique est tombée. La branche émirati de la banque publique égyptienne a perdu l'accès au système financier américain.
14: Oui, parce que vous avez des succursales de ces banques qui sont quand même intéressées à être présentes sur le marché américain. Donc là, on envoie un symbole. Après, il faut quand même se souvenir.
2: C'est un symbole, c'est ça ?
14: Pour moi, c'est un symbole. Et on est surtout dans une graduation. Parce que finalement, si on observe la stratégie américaine, jusqu'à présent, il me semble que c'est 60 entités, donc entreprises, navires ou personnes morales qui ont été ciblées. Mais on est pour l'instant dans une graduation. C'est-à-dire qu'on n'a pas tapé encore d'acteurs majeurs. C'est-à-dire qu'on n'a pas tapé une grande institution bancaire, on n'a pas tapé une grande entreprise. Donc on sent aussi de la volonté de Washington d'aller vers une forme de graduation, parce que vous avez aussi les risques de désolidarisation qui peuvent aboutir avec ce système de verrou. Si je prends le cas, par exemple, des Émirats Arabes Unis que vous mettez en avant, c'est un allié proche de Washington, donc ils vont jouer le jeu, certainement, mais jusqu'à un certain seuil, parce qu'il faut quand même se souvenir que ce qui est ciblé particulièrement, c'est l'Émirat de Dubaï, qui a des relations historique. Et vous avez quand même aussi un bon nombre de binationaux émiratis iraniens qui vivent dans cet émirat. Donc à partir de là, vous avez une situation qui serait difficile et le manque à gagner dans ces relations commerciales entre les émirats et notamment l'émirat de Dubaï et l'Iran signifie que c'est Abu Dhabi, la capitale fédérale, qui devrait les compenser. Or, quand on remet aussi en perspective la situation économique régionale avec le secteur du tourisme qui a été impacté de manière extrêmement forte et qui est aujourd'hui l'une des ressources principales en termes de commerce, de services, de hubs touristiques pour Dubaï, est-ce que la situation est tenable à moyen long terme ? C'est un questionnement.
2: Donc ça veut dire qu'il y a quand même des lignes rouges ?
14: vous avez des lignes rouges. Et on se rend compte que pour Washington, on a en gros deux niveaux de lecture. Vous avez le niveau tactique, si on reprend le langage militaire, avec un effet immédiat, c'est celui d'essayer de réduire les volumes d'échanges, de contraindre les capacités du régime à se financer. Et de l'autre côté, si ces mouvements se font trop forts et se font dans la durée, des dommages collatéraux sur des pays limitrophes ou des pays qui sont partenaires de l'Iran, qui peuvent être aussi tentés de dédollariser en partie leur économie, d'aller dans une logique où ils seraient moins dépendants des sanctions américaines. Donc vous avez vraiment un équilibre subtil entre la volonté de maintenir ce partenariat avec un acteur fort qu'est Washington, et de l'autre côté, de ne pas se retrouver totalement en situation de vulnérabilité, étant donné que pour certains, vous pouvez avoir des conséquences importantes. Si je prends le cas, par exemple, de l'Irak, il faut quand même avoir à l'esprit que 30% de la production électrique irakienne dépend du gaz iranien. À l'heure où Washington pousse le régime irakien à prendre des distances, à réduire l'influence des proxys iraniens en Irak, une telle situation de contrainte pourrait avoir un effet inverse et au contraire renforcer l'influence de Téhéran parce que cette stratégie serait contre-productive.
2: L'arme de Téhéran, c'est aussi le détroit d'Hormuz, hein, on l'a vu ces derniers mois, mais selon Goldman Sachs, les flux pétroliers à travers le détroit ont retrouvé environ les deux tiers des niveaux d'avant-guerre. Le Brent est actuellement autour de $90 le baril. Ça veut dire que c'est une arme dont dispose Téhéran, mais une arme pas forcément très utile à l'heure actuelle, parce qu'il y a des navires qui passent.
14: Il y a des navires qui passent, et en même temps, vous avez aussi aujourd'hui un semblant d'accord entre Oman et l'Iran qui vise à créer une condition de normalisation avec de nouvelles formes de régulation et de contrôle.
2: Avec un couloir temporaire de navigation.
14: Tout à fait.
2: Et ils vont se partager les droits de
14: Navigation. Mais là encore, je reste assez réservé. Si on est dans une situation aujourd'hui qui a tendance à se stabiliser, et après les marchés ont aussi cette habitude d'essayer de retrouver le pied face à ces situations d'incertitude totale, je pense qu'on n'est pas à l'abri de surprises. C'est-à-dire que la dimension économique, pour l'instant, est stabilisée, mais rien ne nous dit que si l'étranglement économique crée un effet trop important pour l'économie iranienne, qu'on ne reparte pas sur une surprise d'ordre militaire, mais qui serait cette fois déclenchée par l'Iran.
2: Par l'Iran.
14: Tout à fait. Pour moi, c'est une hypothèse qui n'est pas exclue. Pourquoi ? Parce que la nature des acteurs a changé. On est passé d'un régime théocratique, officiellement, un régime où l'espace qui est alloué à l'appareil militaro-sécuritaire est beaucoup plus important. Si on se retrouve dans une situation de fragilité importante qui conduit les ressources à ne pas suffire à pouvoir maintenir le régime en place, on n'est pas à l'abri, alors que vous avez eu cette période d'accalmie, que certainement, sur le plan de vue logistique militaire, certains stocks ont été reconstitués, que l'Iran bouscule et l'imprévisibilité peut être une arme qui relance les effets que vous aviez souligné, du détroit d'Hormuz en matière économique. C'est pour ça qu'aujourd'hui, la stratégie américaine est focalisée sur l'économique, ouais. Mais rien ne nous dit que pour relancer l'arme économique, les Iraniens ne relancent pas, même à une échelle courte, des opérations militaires.
2: Et pour viser quel pays, par exemple ?
14: Ça ne serait pas forcément des pays, ça peut être des infrastructures critiques, ça peut être des bases militaires américaines, donc recréer une situation d'affolement des marchés. Parce que cette situation de statu quo, elle n'est pas tenable. Soit on aboutit à un processus diplomatique et à une sortie de crise, donc une normalisation progressive, et avec une relance sur la base du mémorandum, soit on est dans une situation de blocage total, mais avec des effets majeurs, et qui constituerait une ligne rouge pour Téhéran, et qui pourrait relancer la dynamique militaire, ce dont ne veut pas non plus Washington, parce qu'il faut se souvenir qu'on est finalement aussi dans une sorte de combat où les temporalités se superposent. Pour Washington, cette guerre économique a aussi vocation à effacer de la mémoire des électeurs qui vont voter pour les midterms, qu'il y a un enlisement militaire. De l'autre côté, pour Téhéran, c'est un temps de pause, mais un temps de pause ne signifie pas un temps où on n'agit pas et où on ne prépare pas la phase d'après. Donc finalement, on est peut-être dans l'expectative avant un nouveau mouvement. Et c'est cette imprévisibilité qui peut relancer à nouveau cette pression sur le détroit d'Hormuz.
2: Merci beaucoup pour ces éclairages, Jilali Ben Chaban. Je rappelle que vous êtes analyste en géopolitique et stratégie, directeur du cabinet CEOS Stratégie et Conseil. Dans un instant, sur BFM Business, c'est De quoi je me mêle avec François Sorel. Très bonne soirée sur BFM Business.
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16: Bonjour à tous, et c'est la rentrée pour De quoi je me mêle. Quel plaisir de vous retrouver. Et bien voilà, on vous l'avait dit juste avant les vacances, comme promis pour cette dernière semaine d'août, nous sommes présents. De quoi je me mêle, vous le savez, votre rendez-vous tech du week-end. On est ravis de vous retrouver. Bien sûr, l'actualité, elle ne s'est pas arrêtée durant cet été. On va en profiter justement pour faire un gros club de la presse IT, pour revenir sur toutes les annonces plus ou moins récentes dans le domaine de la tech. Je vous rappelle aussi le hashtag DQJMM si vous voulez réagir à ce qu'on raconte et nous écrire, notamment sur X. Encore une fois, bienvenue à vous toutes et à vous tous. C'est parti pour le premier De quoi je me mêle de cette saison.
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16: Et autant vous dire qu'on a quand même pas mal de choses à vous raconter dans le domaine de la tech. Et puis surtout, vous nous avez manqué beaucoup, beaucoup. Anthony Morel est avec nous. Salut Anthony.
17: Salut François, salut tout le monde.
16: Et bien voilà, il est de retour Anthony.
17: Bah oui, bien sûr, vous nous avez manqué. Ben voilà. Vous en plateau et puis vous qui nous écoutez, qui nous regardez.
16: Exactement, on a la chance de se dire que finalement on fait un métier. Quand on revient, on est content de revenir.
17: Ouais, ça va. Ça, c'est
16: Et je souhaite vraiment à tout le monde d'avoir ce petit
17: plaisir. T'as raison. On ne mesure pas toujours ce bonheur.
16: Exactement. Anthony, que vous retrouvez le matin sur BFM Business et la mi-journée aussi chez Estelle. Ouais. Hein, Estelle Denis, ça n'a pas bougé pour cette nouvelle saison. Gonzague d'Ambricourt est avec nous. Salut Gonzague.
18: Messieurs.
16: Voilà, Gonzague qui est blogueur, passionné de nouvelles technologies, youtubeur aussi, et puis qui est entrepreneur, avec évidemment une boîte spécialisée dans les réseaux. Et à tes côtés, c'est Nicolas Guyot. Salut Nico.
19: Salut François, bonjour tout le monde.
16: Le grand baroudeur de la tech. Il était déjà tout petit qu'il commentait les premiers iPhones.
19: Ah bah oui, on les a connus tous les deux.
16: Exactement.
19: Et, on les a découverts. Exactement.
16: Nicolas,
19: on a dit beaucoup de conneries aussi.
16: Je vais retrouver évidemment sur Clubic, tu en es le rédacteur en chef. On va commencer par les pixels. Et oui, parce que en catimini, enfin j'ai dit en catimini, mais c'est vrai que en dehors des grands moments de la tech, Google a annoncé ses pixels 11.
17: Oui.
16: C'est toujours un événement parce que nous, journalistes, on aime beaucoup les pixels en général, parce que ce sont des téléphones déjà fabriqués, conçus par Google, donc avec un Android pur. On sait que côté photo, on sera vraiment dans le haut du panier. Il y a quand même pas mal aussi d'innovations liées à Android qui sont présentés en avant-première sur ces téléphones. Et donc, on attendait avec impatience, Anthony, ces nouveaux Pixel 11.
17: Oui, c'est ça, avec impatience. Et moi, je dois dire que c'est ma première petite déception de l'année. Et d'autant plus que, comme tu le disais...
16: Patatras.
17: Oui. Et je le dis en tant que fan de Pixel, parce que moi, je l'utilise, je le dis régulièrement dans l'émission, mais c'est mon téléphone de la vie de tous les jours. Ça fait plusieurs années, depuis le Pixel 4. Alors, je n'ai pas eu tous les Pixels, mais en tout cas, assez régulièrement, parce qu'on en teste beaucoup des téléphones. Mais moi, ceux que j'utilise au quotidien, c'est vraiment les Pixels, donc je connais assez bien cette gamme. Et quand je dis déception, c'est pas tant l'appareil lui-même qui est tout à fait qualitatif, il y a un très bon appareil photo, il y a, enfin, tout est bien, si tu veux, c'est un bon appareil. Mais pour moi, l'amélioration par rapport au 10 est tellement minimale, si tu veux, j'allais dire même microscopique, que du coup, on se dit, pourquoi avoir sorti des Pixel 11, quoi? Fallait rester au 10 à ce moment-là. Parce que, alors, on peut jouer au jeu des 7 erreurs, tu sais. Et franchement, je te mets un 10 et un 11 côte à côte.
16: C'est pas gagné.
17: À part un ingénieur de Google, si tu veux.
16: Et même lui.
17: J'exagère un tout petit peu, vous imaginez bien. Mais quand même, c'est-à-dire que si tu regardes un peu dans le détail, les différences, c'est quoi? C'est le même design, c'est le même poids à 5 grammes près. Tu as, alors si tu as une nouvelle puce quand même, tu as le Tensor G6, alors ça c'est vrai, oui, c'est une amélioration. Avec notamment,
16: encore heureux, monsieur.
17: Oui, voilà, non, mais avec un TPU qui est plus puissant, donc pour les fonctionnalités IA, c'est beaucoup mieux. Très bien. Écran un peu plus lumineux, ok. Photo, amélioration à la marge, mais on est déjà tellement bien sur les photos des pixels que forcément on peut pas non plus avoir des innovations extraordinaires. La recharge un peu mieux, la fonctionnalité dont on a beaucoup parlé est complètement gadget, c'est Highlight, c'est un truc en fait, c'est une petite loupiote qui va s'allumer de couleurs différentes en fonction des gens qui t'appellent et qui va te montrer aussi que Gemini est en train de réfléchir. Bon, génial.
16: C'est-à-dire que tu vas pouvoir savoir quel type de notification tu reçois,
17: oui, voilà,
16: de par la couleur en fait de la LED qui est à l'envers du téléphone,
19: de
16: l'extérieur du téléphone.
17: Pour moi, ça,
16: c'est Phenosing d'ailleurs depuis quelques temps. D'ailleurs.
19: Oui, oui, bah oui, il y en a plusieurs qui font déjà ça. Alors moi, en tant que propriétaire de Nexus et de,
16: tu vois, et même sur les BlackBerry, Léa, qui est notre productrice, nous dit qu'il y avait ça. Moi, je m'en souviens pas.
19: Non, mais le problème, c'est qu'effectivement, c'est là où Anthony a totalement raison. Cette version 11, en fait, on se demande pourquoi elle est là, quoi. Parce que à part augmenter de 100 balles à peu près tout, parce que ils augmentent de prix, hein, là aussi on n'en a pas parlé, hein, mais il y a une petite inflation à cause de la RAM, mais il y a rien. Même tu soulèves le capot, le nouveau processeur, on a fait des tests. Sincèrement, il y a pas, ça apporte pas énorme.
17: Ouais.
19: Alors oui, par contre, effectivement, le processeur, visiblement, il a bien été conçu pour faire tourner de l'IA en local. Là-dessus, il est assez balèze. Mais à part les fonctions Android 17, alors par contre, oui, effectivement, c'est la vitrine Android 17. Hein,
16: je dirais même que à certains égards, il y a une régression. Parce que d'après ce que j'ai compris sur ce Pixel 11, il y a moins de mémoire vive que sur le Pixel 10.
17: Oui, c'est ça.
16: Je sais pas si vous avez suivi ce truc-là.
17: Ouais.
16: On est dans une surenchère du coût de la mémoire.
17: La shrinkflation technologique, c'est ce
16: qu'on dit. Et Google s'est dit, vous savez quoi, on va enlever quelques gigas de RAM. Personne va le voir. Hein, on va faire ça tranquillou bilou.
17: On l'avait prédit, hein, parce qu'on en a parlé assez souvent de ce Ramageddon ou l'apocalypse de la RAM un peu là. Et on avait dit l'une des modalités pour ne pas avoir à faire exploser les prix, ce sera de nous proposer le même produit avec un petit peu moins de mémoire vive, en ne disant rien ou en tout cas en partant du principe que 90% des gens vont pas forcément regarder cette caractéristique là et ils vont payer le prix. Et c'est exactement ce qui se passe. Et moi, je pense que là, Google le fait, mais en fait, tout le monde va le faire. Enfin, beaucoup de fabricants.
19: Alors, ils compensent avec plus de capacité de stockage.
17: Ça, c'est vrai. Voilà. Non, il faut le dire aussi, il faut être honnête.
16: Tu vois, parce que d'après ce que j'ai compris sur le 10, il y avait 16 gigas de RAM. Là, on passe à 12. 12.
19: Ouais.
16: Alors, c'est confortable, certes. Mais enlever ces 4 gigas, est-ce que dans certains usages assez intensifs du téléphone, tu ne vas pas commencer à avoir des ralentissements, tu vois? C'est la question que tu peux te poser. S'il y a un an, ils avaient estimé qu'il fallait 16. Comment ils peuvent expliquer aujourd'hui que 12 suffit?
19: Ouais, mais on passe d'un monde où la RAM coûtait que dalle, où tu pouvais en mettre, sincèrement, même nous, on rigolait de temps en temps, t'avais des configs où t'avais beaucoup de RAM et elle était pas utilisée, à un monde où tout coûte cher. Donc en fait, il faut vraiment,
16: le moindre
19: giga, il est mesuré et je pense qu'ils ont été plutôt intelligents. S'ils sont descendus à 12, ils auraient pu descendre encore plus, hein. Ils auraient pu descendre à 10 ou à 8, hein.
16: Mais là, ça aurait fait quand même du bruit.
19: Regarde Apple. Apple qui a toujours été chiche sur la mémoire vive, voilà, hein. Donc c'est compliqué. Et par contre, je trouve que c'est bien, c'est qu'ils ont augmenté la capacité de stockage.
16: Ouais, à 256 Go.
19: Voilà. Les capteurs photo, pareil, c'est pas la folie non plus, hein. On est toujours sur à peu près les mêmes capteurs. Alors par contre, le savoir-faire logiciel, c'est magistral. Là, on est sur une vitrine technologique. En fait, si vous avez un Pixel 10, ça n'a rien de passer au 11. Là-dessus, on est clair. Par contre, si vous avez un vieux smartphone Android ou un vieil iPhone et que quand vous allez voir les nouveaux tarifs du mois de septembre, peut-être vous allez vous dire, je vais peut-être essayer un Pixel. Et voilà.
17: C'est vrai, mais il faut être juste dans notre appréciation, c'est-à-dire que le reproche qu'on fait là, on le fait régulièrement à Apple. Quand on dit, ah bah, le nouvel iPhone, par rapport à la version de l'année d'avant, il n'y a pas grand-chose qui s'améliore, et ils nous vendent un nouveau modèle tous les ans. Donc quand c'est des fabricants comme Google qui le font, il faut aussi le dire. Moi, c'est vrai que jusqu'ici, j'avais trouvé qu'ils étaient assez disruptifs, même si c'est un mot que j'aime pas trop, d'une année sur l'autre. Là, c'est la première fois que, tu vois, je reste un peu sur ma faim. Donc dommage. Et on se demande, et c'est la question qu'on se pose aussi souvent, hein, mais c'est à quoi ça sert? Est-ce qu'on a vraiment besoin d'avoir un cycle de smartphone tous les ans? Est-ce que juste tu peux pas sortir un téléphone tous les deux ans avec des vraies nouveautés quand tu fais ton annonce? Parce que là, pour le coup, il y a vraiment pas grand-chose.
19: Et le problème, c'est qu'il y a beaucoup de fonctions dont on n'aura pas accès en France, parce qu'en fait, c'est beaucoup d'IA.
17: Ah oui,
19: et voilà, et donc il y a beaucoup de fonctions qu'on ne pourra pas voir en France pour l'instant à cause de l'Union européenne et la réglementation.
16: Ouais.
19: Voilà. Mais par contre, il y a deux trois trucs pas mal. Il y a Rambler notamment qui est une dictée vocale. En fait, au lieu de saisir avec le clavier vos messages, vous parlez à votre téléphone. Bon, ça, vous allez me dire, tous les téléphones le font. Sauf
16: Siri,
19: sauf qu'en fait, il corrige à la volée. Il vous envoie des textes nickel. Sincèrement, c'est bluffant. C'est vraiment bluffant. Il y a le téléprompteur.
16: Tu t'en sers pour quoi? Pour envoyer des SMS, des mails?
19: C'est pas ça.
18: Ça enlève les hésitations.
16: Ouais. Ah oui.
18: Tu dis, j'aimerais manger une. Non, un. Donc ça va reprendre ça. Alors que si tu dis dans Siri, j'aimerais manger une. Non, un.
16: Ah, merde.
18: Burger,
16: zut.
18: Ça va écrire ça.
16: Il a écrit.
18: Envoyez patron. Effectivement, pas une innovation malheureuse non plus.
19: Non, non, voilà.
18: Et les innovations principales en IA, elles sont dispo que dans 7 pays, et pas nous.
16: Et alors, c'est quoi les innovations qu'on n'aura pas? Il y a des trucs bien ou pas?
18: C'est vraiment l'essentiel des sujets de prédiction, d'IA embarqués, comme avec Apple. Hein.
19: Voilà, comme par exemple, tu échanges avec un ami en disant j'aimerais bien aller à la pizzeria, machin, ce soir, etc. Aux États-Unis, il va pouvoir te proposer
16: de réserver
19: des places directement.
16: Envoyer une invite à Compost.
19: En mode agent IA, quoi.
18: Voilà. La partie assistant, qui nous manque.
16: Et là, cela dit, nous, comme on n'a pas d'amis pour les inviter à manger des pizzas,
19: il n'y a pas de pizzeria en France.
16: Ça sert de toute façon.
19: Non, mais voilà. Après, il y a téléprompteur qui est pas mal. Il y a deux trucs que j'ai bien aimé aussi. Téléprompteur, vous pouvez vous filmer.
16: Téléprompteur, ça nous parle.
19: Vous vous filmez, c'est pour les influenceurs et pour les créateurs de contenu. Vous vous filmez et vous avez une petite bande en bas où vous pouvez lire le contenu que vous avez écrit avant.
16: En surimpression.
19: Voilà, en surimpression directement le téléphone. Et il y a les styles photographiques. On en a pas parlé, mais ça, c'est un peu inspiré d'Apple aussi qui avait lancé la mode. C'est en fait, vous définissez un style photographique pour votre téléphone. Alors, c'est pas un filtre, c'est appliqué vraiment en amont de la photo et ça donne des photos
16: un peu personnalisées.
19: Ouais, personnalisées avec le style que vous voulez.
16: Tu peux un peu augmenter le contraste.
19: Voilà.
16: Bon, voilà. Les tarifs, parce que évidemment, on va rigoler un peu.
17: 1200 euros, c'est ça?
16: Le premier Pixel 11 est à 999.
19: C'est ça, 1000 euros.
17: Ensuite, tu as le Pro qui est à 1200.
19: 1200, voilà. 1400.
17: C'est 1400.
19: 1400 et après 2000 pour le pliant.
16: Voilà.
19: Le pliant qui, pareil, c'est même que l'année dernière, un peu plus fin.
16: N'évolue pas énormément et qui va avoir du mal, à mon avis, face à la concurrence. On en parlera tout à l'heure parce que là, on voit que on arrive avec un nouveau form factor, que ce soit chez Apple, qui devrait annoncer son pliant, mais aussi chez Samsung. J'ai cru comprendre que le nouveau Samsung Fold qui vient de sortir cartonne, en fait. Ouais. Le format.
19: Le form factor, vraiment, c'est
16: dingue, dingue, dingue.
19: Ça va changer beaucoup de choses.
16: Ouais, c'est assez intéressant.
19: Mais c'est marrant parce qu'on en parlait, ça, justement, de ce format où on est premier à en avoir utilisé. On se disait, mais c'est bizarre, ces bandes noires, là, quand on regarde une vidéo en haut en bas. Ben là, en fait, ils ont à peu près réglé le problème.
16: Bon, voilà pour ce Pixel 11. On enchaîne avec les lunettes Meta. On en avait parlé, je pense, dans cette émission, il y a quelques mois de cela. On avait détecté que Meta travaillait en fait sur un système de reconnaissance faciale dans les lunettes. Visiblement, Tony, ça avance.
17: Oui, ça avance. Alors, on en avait parlé parce qu'il y avait eu des fuites dans la presse à l'époque. C'était le New York Times qui avait fait une enquête et qui avait sorti des mémos, des notes internes chez Meta qui expliquaient de manière très, très claire que la prochaine brique technologique qu'ils allaient installer dans leurs lunettes, donc les lunettes IA, les Meta Ray-Ban, etc., ce serait une brique de reconnaissance faciale. Reconnaissance faciale, qu'est-ce que ça veut dire concrètement? Ça veut dire que les caméras qui sont intégrées dans les lunettes, on leur ajouterait un petit algorithme qui permettrait d'identifier potentiellement n'importe qui. Vous croisez quelqu'un dans la rue, vous scannez la foule du regard et vous allez pouvoir savoir que c'est que j'ai croisé François Soir. Bon, on se reconnaît dans la rue. Mais les gens, on va pouvoir les reconnaître grâce à juste leur visage et on peut imaginer ensuite avoir leur profil sur les réseaux sociaux, t'as directement l'Instagram de la personne. Alors, Bon, et donc là, alors pourquoi on en parle aujourd'hui ? Parce que ça semble se confirmer, Meta a déposé un brevet pour une caméra intelligente qui permettrait d'identifier des personnes et de les taguer sur des vidéos. On n'a pas énormément plus d'informations, mais en tout cas, ça semble confirmer que la prochaine phase pour ces lunettes connectées, ce sera l'intégration de la reconnaissance.
18: Ouais, un peu plus que ça. En fait, il y a des chercheurs qui ont trouvé les composants logiciels dans les applications de Meta AI, des références à ce système. Donc en fait,
17: c'est vrai.
16: Au-delà c'est déjà implémenté, mais pas mis en route.
18: Exactement.
16: En fait.
19: C'est name tag.
18: Et l'idée, c'est qu'apparemment, Meta profite un peu du bordel qui se passe ambiant aux États-Unis pour faire passer des trucs un peu zoom-zoom de ce genre en disant non, mais c'est que pour faire une expérimentation. Mais c'est quand même dans l'appli qui est distribué à des millions d'utilisateurs.
17: Mais moi, c'est ça que je comprends pas, parce que tu as raison, tu dis ils essayent de le faire un peu en douce et tout, mais en fait, je comprends pas leur état d'esprit. C'est-à-dire, moi, à chaque fois que j'en ai discuté avec des gens de cette fonctionnalité-là, alors peut-être qu'après on a des biais de confirmation parce qu'on fréquente des gens qui pensent un peu comme nous et tout, mais à chaque fois on m'a fait la réflexion, mais c'est horrible, enfin, personne n'a envie d'avoir ça. Je ne sais pas si vous connaissez, vous identifiez des gens autour de vous qui auraient envie d'avoir des lunettes qui leur permettent de savoir qui se trouve autour d'eux. Et donc je me dis, Meta, bon, ils ne sont pas débiles, hein, évidemment, ils doivent faire des benchmarks, des études de marché, des trucs. Est-ce qu'il y a un marché pour ça ? Est-ce que vraiment cette fonctionnalité... elle n'est pas plus répulsive qu'attractive pour le consommateur. Pour moi, une fonctionnalité reconnaissance faciale, enfin, c'est le repoussoir ultime dans le genre de truc qui fait vraiment flipper, si tu veux. Et je me dis, il y a peut-être un décalage entre les ingénieurs de la Silicon Valley, tu sais, ce qu'on dit, on appelle les technobros, un peu, qui sont vraiment dans leur monde, un peu. Oh, génial, on va pouvoir se reconnaître dans la rue et tout, et puis je vais pouvoir t'ajouter sur les réseaux sociaux.
16: Oh, Mike, regarde, on est en train de tester, ça marche, c'est génial.
17: Eh, regarde, je t'invite à manger une pizza avec mon agent IA grâce aux lunettes et tout. Enfin, tu vois, de peu connecter. Et tout ça.
16: On revient encore aux pizzas.
17: Bah voilà, c'est pour ça que j'en parle. Et puis le grand public, où 90% des gens vont dire, mais attends, mais c'est quoi ce truc ? C'est-à-dire que n'importe qui dans la rue va pouvoir m'identifier. Donc je suis dans le métro, par exemple, je pense une jeune femme, par exemple, et on va pouvoir l'identifier en deux secondes et pouvoir ensuite ajouter son Insta. Enfin, ça n'a aucun sens, tu vois, personne veut d'un monde comme ça. Et ouais, effectivement, ils ont essayé de le faire en douce. Et l'autre truc qui était dans les notes internes aussi révélées par le New York Times, c'était qu'ils le disaient de manière assez claire, hein, ils voulaient aussi mettre en avant les fonctionnalités médicales pour faire passer la pilule en disant bah si, pour les personnes non-voyantes ou malvoyantes, c'est génial parce que tu vas pouvoir identifier les personnes autour de toi, les personnes que tu connais, etc. Donc la reconnaissance faciale, c'est intéressant. Mais une fois que tu sors du médical et que tu arrives dans le grand public, ah, c'est un peu plus inquiétant, quoi.
16: Après, je trouve ça hyper puissant.
17: Ah oui,
16: c'est vraiment un truc hyper puissant. Est-ce que nous, finalement, notre génération qui est assez réticente sur ces trucs-là, n'est pas un peu en décalage ? Est-ce que finalement, tu vois, peut-être que la prochaine génération dira « Ok, cool, savoir que je peux ajouter Gonzague parce que je l'ai croisé quelque part, j'ai vu qu'il avait, bah, il faisait des vidéos, je sais pas, peut-être on peut imaginer plein de trucs et tout, tu vois ?»
18: Moi, je pense que leur marché, c'est pas forcément le grand public, c'est eux. En fait, c'est ça qu'on oublie, c'est que le marché, c'est Meta.
19: Ouais.
18: Meta, Facebook, en douce, pendant des années, et qu'ils le font encore, bien sûr, ils ont créé ce carnet d'adresses de l'ombre qui permettait pour eux de savoir à qui tu étais connecté, qui étaient tes amis, parce que tu déversais le carnet d'adresses de ton téléphone dans leur app. Et même si tu n'ajoutais pas quelqu'un sur Facebook, bah, ils savaient que tu étais connecté à cette personne, tu avais son numéro. Et ils ont construit avec ça une gigantesque base de données. Il faut se rappeler aussi qu'ils ont quand même acheté une société de VPN pour observer le trafic et les applications qui étaient très utilisées. Donc, leur intérêt, c'est plutôt souvent le leur, hein, que le nôtre.
17: Ouais, tu penses qu'en fait, c'est lié à leur modèle économique de base, qui est de vendre de la pub. Et donc, en gros, ils veulent en savoir toujours plus sur toi. Et là, le fait de pouvoir savoir qui tu croises, à quel moment et à quel endroit, finalement, ça va être une base de données qui est...
18: Mais Meta, c'est vrai aussi. Meta, c'est une des plus grosses bases de données sur les gens au monde.
19: T'as pas besoin d'avoir de caméra pour ça, en fait. En fait, c'est ça que moi, je comprends pas. Parce qu'en fait, la caméra, t'as un côté surveillance. T'as un côté, j'ai vu. Alors, si tu fais du géofencing, si tu fais du, tu peux faire la détection, hein, par géolocalisation. Hein. Tu passes à côté d'un ami, les deux téléphones, ça match. Tu sais que la personne est là. Je vois pas l'intérêt, effectivement, de filmer pour filmer, quoi. Sachant que c'est un truc, c'est quand même un gros frein, quoi. Il y a des enjeux en plus derrière, bon, en termes de vie privée, mais aussi après les points de vue techniques. Les lunettes, elles peuvent pas filmer 24/24. Donc voilà. Donc en fait, un moment. Je sais pas, à part servir en Chine ou...
17: La Chine, moi, je me souviens, on fait une chronique, il y a 10 ans ça, où la police testait des lunettes avec la reconnaissance faciale intégrée. Donc, ouais, peut-être...
16: Mais je crois que toutes les caméras publiques en Chine...
17: Ah, les caméras, oui.
19: Totalement, oui.
16: Enfin, ont un logiciel de reconnaissance
17: faciale. Ont de la reconnaissance faciale, oui, absolument.
16: C'est clair, on sait que t'es passé à tel endroit, on sait qui tu es, d'où tu viens, et ce que tu vas faire, plus ou moins.
18: Et ça arrive dans pas si longtemps chez nous, hein, parce que les Jeux Olympiques, etc.
16: Oui, il y a eu des dérogations.
18: Oui, des dérogations qui sont prolongées.
17: Oui, mais c'est pas de la reconnaissance faciale. Hein.
18: Non,
17: c'est de la détection algorithmique. Voilà, c'est pas
18: détection de
17: scène. Pareil.
18: C'est
17: vrai. Non, alors
16: je me demande pendant les JO s'il n'y avait pas certaines caméras qui, justement, en termes de sécurité, pour essayer de combattre le terrorisme, il n'y avait pas de la reconnaissance faciale.
17: Je crois pas. Moi, de ce que j'avais compris, mais c'était, comme le disait Gonzague, c'était la détection de certains comportements anormaux d'une foule ou alors un bagage abandonné ou ce genre de choses. Ça, les caméras sont capables de le faire. Et effectivement, les expérimentations se sont multipliées. Mais la barrière avec la reconnaissance faciale, qui est complètement interdite dans l'espace public en France.
16: Peut-être qu'ils avaient activé ça et qu'ils ne nous l'ont pas dit. Hein. Mm-hmm. Peut-être qu'à certains moments.
17: Ça, après.
16: Spécifique, parce que c'est au point depuis de très nombreuses années.
17: Après, ça, on peut avoir le débat. Moi, ça ne me choque pas plus que ça.
16: Non, moi non plus, ça ne choque pas.
17: Après, ça dépend du cadre, mais tu vois, la reconnaissance faciale pour détecter des personnes qui sont recherchées par la police, par exemple, ce serait pas complètement délirant de se dire que quand tu as un événement sportif, tu puisses détecter des gens qui sont potentiellement dangereux. Bon, après, ça, c'est un autre débat.
16: Oui, c'est un autre débat.
17: Ce qui est sûr, c'est que la CNIL, quand elle va entendre parler de ses lunettes, si ça doit arriver en France, je pense que les mecs vont faire une crise cardiaque. Jamais ça sort en France.
19: Mais il y a déjà des États aux États-Unis où, en fait, où les gars, en fait, ils commencent à porter plainte, en fait, là-dessus, sur le port des lunettes dans l'espace public. Sans l'aide. Alors maintenant, il y a la l'aide obligatoire. D'ailleurs, je crois que même Meta a fait le nécessaire pour que il y a pas mal de bidouilleurs qui
16: désactivent. Oui, tu pouvais hacker le truc, péter la.
17: Mais bon. Maintenant, dès que tu essayes d'y toucher un petit peu, ça se.
16: Ouais, ça désactive la caméra.
19: Et après, moi, je trouve que ce qui est dommage, c'est qu'en fait, tout ça, ça va vers des lunettes plus compliquées à gérer. Moi, ce que j'ai adoré sur ces Ray-Ban, sur les premières Meta, en fait, c'est la simplicité. La simplicité de ces lunettes qui se mettent à jour fréquemment, on a plein de nouvelles fonctions qui arrivent, etc. Mais c'est simple, j'ai juste des écouteurs, j'ai une caméra, je peux prendre des photos, t'es en vacances, t'as pas besoin de sortir ton téléphone, prends des photos, tu veux filmer un petit truc, filme un petit truc. Point barre. Là, ils commencent à nous rajouter des couches, et là, sincèrement, est-ce que t'as envie d'avoir des lunettes usine à gaz sur le nez, quoi? Ce qui était génial de ces lunettes, c'est la simplicité.
16: Ouais, mais tu sais, c'est un peu le sens de toutes ces boîtes-là qui veulent toujours ajouter de l'innovation, toujours essayer de. Et puis il y a le business, comme tu le disais, derrière
18: ça. Le business, t'as le côté portable, enfin wearable devices qui embarque. C'est ce que fait Apple avec le Vision Pro. C'est pas le même produit, tout ça, ça converge.
19: Et puis il faut pas que ce soit repoussoir, quoi, en fait. C'est ça.
16: Et puis je vous rappelle que toutes ces données qu'on capte, qui vous dit que Meta ne s'en sert pas aussi pour améliorer celle LLM, toute son IA.
17: Data filmée par les lunettes.
16: Bien sûr, je vous rappelle que l'ère de la robotique va bientôt arriver. Imaginez un peu la valeur qu'ont toutes ces données quand on marche, quand on manipule des choses, quand on photographie, etc.
17: Je rappelle qu'aux États-Unis, aujourd'hui, tu as quand même des boîtes d'IA qui te proposent de venir faire le ménage chez toi. Avec et la femme de ménage avec des lunettes connectées ou avec une petite caméra
19: et tu dois bien montrer ce que tu fais
17: pour bien filmer ce que tu fais et en fait du coup pour entraîner les robots ensuite qui serviront à faire le ménage parce que la valeur de ces datas a plus de valeur que le prix horaire de la femme de ménage.
16: C'est bizarre parce que moi je sais pas ce que vous en pensez mais ça me dérange ça parce que je me dis finalement ces gens-là sont en train d'enterrer leur métier. Finalement,
17: oui, tu contribues à ta propre disparition.
16: Tu contribues à ta propre disparition.
17: Je suis pas sûr qu'ils aient beaucoup le choix, en fait.
16: Certes, je suis d'accord.
19: C'est une ligne de revenu
16: malgré tout, je trouve qu'il y a un côté cynique dans ce truc-là qui est effrayant.
19: Alors, il va falloir des millions d'heures d'enregistrement avant d'arriver à un truc à peu près potable aussi. Donc,
16: tu mets 10 000 personnes qui font ça, tes millions d'heures, vite les avoir.
19: Mais ils disent que justement, il y aura une petite dizaine d'années quand même avant d'arriver à un résultat potable.
17: Pour les robots,
19: pour les robots.
17: Mais tu sais que pour le fait de scier la branche sur laquelle on est assis, si on peut dire, c'est vrai dans tous les métiers, et y compris les journalistes. T'as maintenant des applis d'IA qui te proposent, toi en tant que journaliste, de relire plein d'articles générés par l'intelligence artificielle et de dire qu'est-ce qui pourrait être amélioré, est-ce que le titre ça va, du point de vue d'un lecteur humain, est-ce que tu mettrais ça plutôt avant ça, et t'es payé à l'heure et c'est assez bien payé. J'avais regardé, je sais plus le nom du site, et ils proposaient en fait pour tous les métiers à partir du moment où t'as une expertise particulière, et bien d'aider à entraîner les modèles.
16: Tu fais de l'apprentissage sur
17: tout à fait.
16: Waouh. Allez, on enchaîne avec cette polémique qui dure concernant les gamers et les possesseurs de PS5 avec le PS Blackout qui a fait couler beaucoup d'encre cet été, Anthony.
17: Oui, c'est ça. Alors, on rappelle le contexte général, mais enfin, je pense que ceux qui nous écoutent et qui nous regardent sont un peu au courant que Sony a balancé un énorme pavé dans la mare en disant « on arrête ». Les jeux physiques, on passe au tout dématérialisé. Donc, il y a évidemment une énorme levée de bouclier de la
16: et
17: part
16: des joueurs. Et tout ça rapidement, dès 2027, je crois que ça y est, c'est fini. Il n'y a plus absolument. De galette.
19: 1er janvier 2028.
16: Ils vont commencer déjà
18: avec
16: à réduire...
18: GTA est annoncé sans support physique, etc.
16: Donc GTA n'existera pas en support physique.
18: Ça fait partie du chantage qu'opère le mec qui publie des leaks du jeu en disant, moi j'ai envie qu'on puisse l'avoir en physique.
16: Et oui.
17: Ce qui est peut-être plus efficace, alors parce que du coup il y a eu des appels au boycott, dont le fameux PS Blackout, donc qui consiste à ne plus se connecter en ligne. Et
19: à quitter le PSN même, carrément.
17: À quitter le PSN. Ouais. Bon, ça a fait flop. Pour l'instant, en efficace, ça fonctionne. Voilà, oui. C'était évident que ça n'allait pas fonctionner. Enfin, pour moi c'était une évidence.
19: Si tu n'es plus connecté, tu ne joues plus.
16: Ceux qui sont les plus mécontents, c'est ceux qui jouent sans doute le plus. Ouais. Donc, ça doit être dans la tête un truc.
17: Mais surtout, en fait, le truc. Alors, moi, c'est pareil. Je suis un peu désolé du fait qu'on arrête parce que je suis un collectionneur de boîtes physiques. J'adore, etc. Je prends acte du fait que le dématérialisé maintenant c'est le gros du marché et que d'un point de vue économique, ça. Ça a du sens pour Sony en tout cas d'aller vers le tout dématérialisé. En revanche, ce qu'on peut vraiment leur reprocher, c'est leur sens du timing, puisque en plein milieu de ce blackout PlayStation et de cette bronca des joueurs, ils se sont fendus d'un mail que vous avez peut-être reçu, qu'ont reçu tous les joueurs de Play, qui rappelle, mais vraiment noir sur blanc et de manière assez peu ambiguë, que en gros, quand vous avez des jeux dématérialisés, vous ne possédez rien. Alors c'est à vous. Enfin, je sais pas. Tu veux peut-être en parler, Nico.
19: Oui, non, mais ils ont reçu. Comme quoi, ils ont rappelé qu'en fait, on avait des licences pour jouer à des jeux et que les jeux, en fait, on les possédait pas. Quoi. Vous téléchargez un jeu sur le PlayStation Network. Ce jeu, vous avez acheté une licence d'utilisation.
16: Oui, c'est-à-dire qu'on achète la jouissance du jeu.
17: Voilà.
16: C'est ça.
17: Donc.
19: Mais vous possédez pas.
16: Alors, mais c'est quoi la différence entre le fait de le posséder et d'avoir la jouissance du jeu finalement?
17: Ah bah non, si t'as la boîte physique, tu la possèdes, tu peux la revendre, tu peux revendre ton
16: jeu. Ah oui, d'accord.
17: Le CD, tu vois, c'est ça. Mais tu peux prêter, tu peux faire ce que tu veux avec. Tu l'achètes, après, voilà, il a une valeur à la revente. Là, en gros, tu as une licence d'utilisation qui
16: n'est pas cessible.
17: Ah bah non, et puis surtout qui peut sauter pour tout et n'importe quoi. Ils écrivent, vous ne possédez pas le produit numérique. Quand on achète ou télécharge un jeu, on peut l'utiliser, mais on n'en est pas propriétaire. On ne peut ni le revendre, ni le prêter, ni le léguer. Et ils expliquent également que, bah, par exemple, ton compte peut sauter pour n'importe quelle raison, et à ce moment-là, tu perds tous tes jeux. Que s'il y a un bug de leur système à eux, pour une raison ou pour une autre, bah, en fait, tu perds tout. S'ils font une énorme erreur, ils peuvent te rembourser, mais au maximum, je crois, c'est une centaine d'euros. Donc, toi, tu as monté une bibliothèque de jeux,
16: tu as payé 2000 balles. 10 000 euros de jeu, tu vas avoir 100 balles.
17: Et tu récupères 100 euros. Et en fait, à la limite, j'allais dire. On le sait, si tu veux. On sait, on est au courant globalement de ce truc-là. Personne ne lit les conditions générales d'utilisation, mais on est au courant. Simplement,
19: c'est le
17: sens du timing. Quoi. Juste, tu te dis, est-ce que les équipes de communication discutent avec les équipes juridiques pour, en plein milieu, alors que vraiment tout le monde est vraiment à vif sur cette question, envoyer le mail en disant, au fait, les gars, les jeux là. Vous les possédez pas. Non, mais c'est terrible, c'est vraiment.
19: Non, mais t'as l'impression d'avoir un pion, tu sais, qui a une classe dissipée, qui arrive et qui tape du poing sur la table en disant c'est moi le boss. Bon, ok, d'accord, on a compris, mais le problème, voilà.
16: Et là, il commence à se prendre des bouts de craie, le gars.
19: Je pense que ça continue comme ça, ouais. Mais effectivement, en fait, ils veulent aussi se dédouaner s'il y a des problèmes, même avec leur partenaire. Hein. Il suffit qu'un éditeur coupe un serveur et que le jeu soit plus accessible en réseau, par exemple. Ouais. Mais avant, ils pouvaient se prendre des procès et des trucs comme ça. Là, le but, c'est de dire que globalement, voilà, ça, c'est propre. Vous avez le droit juste d'utiliser. On est dans notre. C'est des CGU, c'est comme ça. Mais il y a beaucoup de choses comme ça, pareil sur votre voiture.
18: En fait, on est quand même dans un monde de l'abonnement. Spotify, Netflix, vous payez un abonnement et quand il s'arrête. Tout le contenu auquel vous aviez accès s'arrête.
16: Ouais, sauf que c'est pas pareil là.
18: Ah mais je suis d'accord avec toi.
16: Tu t'achètes un GTA, ça va te coûter entre 80 et 100 balles.
18: Ah non mais on est d'accord. Et surtout il est marqué.
16: Et là tu t'abonnes pas.
18: Voilà. Il est marqué acheté sur le site, donc c'est
16: acheté.
18: Vrai que...
16: C'est ça, tu vois. Autant moi je peux comprendre, tu t'abonnes, je sais pas moi, un service d'abonnement de jeu sur Xbox ou sur PlayStation. Tu t'arrêtes de payer, ça fait partie du jeu.
18: Bien sûr, là, tu payes un prix unitaire pour un jeu versus... Et on est tous d'accord. Et en fait, ce problème existe depuis longtemps, comme vous l'avez dit, puisque sur des plateformes comme l'App Store, etc. Parfois, tu peux avoir acheté une app, ne plus pouvoir la retélécharger, ou d'ailleurs, même si elle est juste plus mise à jour, tu ne pourras pas en bénéficier sur ton nouvel appareil. Si on te ferme ton compte, tu perds tout.
17: Ah, t'avais eu même à l'époque, je me souviens, des MP3 de l'iPod où il y avait eu des histoires de gens qui voulaient léguer leur discothèque MP3 et qui n'avaient pas pu le faire, par exemple. Donc, en fait, dès que t'achètes un produit numérique, en réalité, c'est ça. En fait, il faudrait même pas utiliser le mot acheter parce que là, on sort de la définition. Tu n'es plus
16: propriétaire,
18: en fait. Et si on y pense, en France, on se fait vraiment triplement avoir parce qu'on paye quand même le droit à la copie privée dont on ne peut pas du tout bénéficier.
16: C'est clair. Ouais. Bon ben voilà pour cette petite anecdote PlayStation. Et puis je vous rappelle qu'il y a la PS6 qui devrait arriver. Alors je sais pas quand, mais
19: retardé.
16: Ça va pas arranger tout ça à mon avis.
19: Ouais, en fait, ouais, normalement de arriver vers 2028-2029, mais vu le prix de la mémoire vive, ouais, là, en fait, les gars, on fait tous des simulations, on se retrouve avec des consoles de salon à 1000 balles, minimum.
16: Ouais, ben, ça veut dire que la PS5 aura 10 ans, en fait. Ah ouais. Elle aura une durée de vie de 10 ans, ce qui est quand même incroyable, hein.
18: Inédit, ouais.
19: Ouais, après
17: c'est un cycle de vie très long.
16: Voilà, ouais, normalement,
17: c'est des cycles de vie 7 ans.
16: Ouais, 7 ans, je crois.
19: Alors après, ils sortent des PlayStation. La PlayStation 5 Pro. Il y a des nouvelles technos comme le DLSS qui permettent d'avoir plus d'images par seconde ou une meilleure définition sans faire trop travailler le processeur graphique. Il y a le cloud qui va pouvoir aider. En fait, il y a plein de choses. C'est-à-dire qu'en fait, si cette crise de la mémoire vive continue.
16: Ouais, ils ont de quoi encore remettre en.
19: Bah, ils peuvent mettre plus ou créer peut-être une console avec peut-être moins de mémoire vive. Ils vont faire peut-être comme Google.
16: Ils peuvent appeler Google.
19: Voilà.
16: Hein.
19: Voilà. Mais avec des composants qui vont permettre d'avoir des performances grâce à l'IA notamment.
16: Ok. Voilà. On va revenir dans un instant, les amis. On a encore plein de choses à vous raconter. Vous savez qu'il y a un robot Aspi en ce moment qui cartonne aux États-Unis, qui paraît-il est au top du top. On va en parler dans un instant. Et puis, bien sûr, les rumeurs concernant les nouveautés Apple qui vont pas tarder à arriver. Et on parlera aussi robots avec Unitri qui a fait sensation quand même lors de ces Jeux Olympiques des robots. Anthony en parlait et on en a aussi parlé dans Tech & Co. A tout de suite pour la deuxième partie de ce De quoi je mêle. Un grand merci d'être là.
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16: Voilà, deuxième partie de ce De quoi je mêle. Un grand merci de nous écouter, de nous regarder. Je vous rappelle que De quoi je mêle en exclu et en avant-première dès le vendredi midi sur la chaîne YouTube de Tech & Co et aussi en podcast audio. Et évidemment, on ne change pas nos habitudes. Vous aurez quelques minutes supplémentaires si vous nous écoutez sur le podcast. Et puis après, le week-end, bien sûr, le vendredi soir sur BFM Business à la radio, à la télé, puis rediffusé aussi le samedi et le dimanche. Anthony Morel est toujours avec nous. Gonzague Dambricourt, Nicolas Guyot pour cette deuxième partie. Et Anthony, on va parler maintenant de robots aspirateurs. Il faut savoir que c'est un marché qui est, on va dire, verrouillé par les Chinois depuis pas mal de temps. Aujourd'hui, tous les robots aspirateurs que vous achetez viennent de Chine.
18: 70% du marché.
16: Ouais, c'est monstrueux. Sauf que, eh bien là, il y a une nouveauté qui vient de la Silicon Valley.
18: Oui, c'est ça. Alors, c'est un aspirateur américain, mais qui enflamme la presse tech aux États-Unis. Il n'est pas encore sorti en France, mais c'est aussi pour ça qu'on voulait vous en parler, parce que c'est un petit bijou de technologie, on va y revenir. Et pour la petite anecdote, et c'est ça qui m'a titillé, et c'est pour ça qu'on en parle, il a obtenu, alors vous connaissez le site Wired, évidemment, qui est un site tech de référence depuis des années, des décennies, donc il teste tous les produits possibles et imaginables, et ce robot aspirateur, qui s'appelle le Matic, ils lui ont donné la note de 10 sur 10. Et chez Wired, le 10 sur 10, c'est genre une fois tous les 5 ans.
16: Ouais, c'est rarissime,
18: Vraiment, ça n'arrive quasi jamais. Okay. Je me dis, mais quand même, c'est complètement incroyable. Alors, qu'est-ce qu'il a de particulier? C'est un robot qui a été conçu par des anciens ingénieurs de chez Google. Ils se sont dit, on va révolutionner l'aspirateur robot. Alors, ils y ont intégré une couche d'intelligence supplémentaire. Ce petit robot aspirateur, il, par exemple, on va lui parler, on va lui donner des ordres. C'est-à-dire que tu vas, en fait, le commander et lui dire, voilà, va nettoyer les plantes du salon. Tu vas lui dire, tu peux lui montrer
16: Passe-moi l'aspi sur le tapis, quoi.
18: Passe-moi l'aspi sur le tapis. Ah là, sur le tapis, il reste une tâche. Et tu lui montres, en fait, du doigt. Et il va aller nettoyer là où tu lui montres.
16: Parce Nico a fait tomber un morceau de pizza sur le parquet.
18: Par exemple, la fameuse. Et donc, du coup, il va venir récupérer la pizza. Parce que en fait, la plupart des robots aspirateurs sont équipés de télémètres. Lui est équipé de caméras, donc 6 caméras intelligentes qui sont capables d'analyser tout ce qui se passe et de le rendre un peu plus malin, entre guillemets. C'est-à-dire qu'il ne va pas faire, vous savez, bêtement des allers-retours, et vous allez avoir le message aspirateur bloqué, il faut venir le débloquer. Lui, en fait, il va voir et comprendre ce qui se passe chez vous et donc il va pouvoir zigzaguer, se faufiler un petit peu partout, comprendre vos habitudes aussi, c'est-à-dire il voit que par exemple après les repas, vous mangez souvent, vous êtes autour de la table de la cuisine, il y a des miettes de pizza, il y a des croûtes par terre, parce que Nico mange comme un cochon et donc l'aspirateur il vient récupérer les croûtes de pizza.
16: Bon, pauvre Nico, il a rien demandé,
18: il prend des balles perdues. Donc voilà, en gros c'est ça. L'idée c'est ils ont ajouté finalement une brique d'intelligence. Alors tout ça, vous allez me dire peut-être, c'est un peu gadget, mais ça permet sur un marché qui est très concurrentiel, celui des aspirateurs robots. D'avoir un petit peu de nouveauté. Et en tout cas, les journalistes tech qui ont testé ce robot, on n'a pas pu le tester encore, il est sorti aux États-Unis seulement, eh bien, le trouvent absolument, absolument incroyable.
16: Alors, si vous êtes avec nous en vidéo, vous voyez les petites vidéos de présentation qui sont quand même... C'est assez rigolo parce qu'on dirait une imprimante scanner à roulettes.
18: Un peu ça.
16: Mais il est tout mignon, c'est clair. Visiblement, on jette le sac quand il est vide, au lieu de le garder, tu le jettes.
18: Il n'a pas de base.
16: Alors
18: en fait, c'est quand même incroyable, parce que donc il est très populaire, mais il est quand même assez cher. Il est vendu actuellement 1 250 $ et il revient en septembre à 1 500, qui est le prix de lancement. Il n'a pas de base. Quand il aspire du liquide, ils le font sécher avec un gel assez particulier. Donc, c'est des sacs jetables qu'il faut jeter toutes les semaines et qui a un prix de composants quand même de consommables assez élevé.
16: Donc tu as les sacs, tu as le gel, j'imagine.
18: Exactement. Après, dans les trucs rigolos sur le produit, il a cartonné sur X. Il y a plein de gens un peu riches qui se sont mis à montrer des vidéos qu'il avait à la maison. La fonctionnalité de commande vocale est récente. Et normalement, je gère 70 langues. Donc, marrant. Et il est un peu... lui demander de ramasser les pizzas en ourdou, en bengali.
16: Ça marche.
18: Mais il est un peu contrarié dans sa politique. C'est-à-dire qu'à la base, ils ont quand même lancé ce robot qui est capable de fonctionner sans Internet, en Bluetooth, parce qu'il embarque une carte NVIDIA Jensen Nano. Donc, assez dingue.
16: Donc, il a de l'intelligence, on va dire.
18: Il a de l'intelligence, c'est ça qui fait fonctionner ses caméras. Donc, lui, le plan de la maison qu'il fait, il n'est pas uploadé à l'extérieur.
16: Okay.
18: Donc, par exemple, Amazon, qui voulait racheter iRobot, c'était beaucoup pour avoir aussi accès au plan des maisons.
16: Et on sait que la plupart des robots chinois, eux, envoient toutes ces toutes ces données.
18: Et on a vu beaucoup, là, l'été dernier, les piratages qu'un chercheur français a mis en exergue sur DJI, sur tous les constructeurs.
16: Ouais.
18: Donc, ça, c'est local. Mais le truc con, c'est que la reconnaissance et le contrôle vocal se passent par Google. Donc ça, c'est pas local. Donc c'est fou parce qu'il a eu cette note incroyable et en même temps, il a plein de trucs un peu basiques ou pas très pratiques. Devoir jeter des sacs, ça coûte cher. Et à la base, cette boîte, elle voulait le louer, ce robot. Ils voulaient le louer 125 $ par mois. Et ils ont finalement basculé sur le modèle de la vente. Ils n'en ont pas vendu énormément non plus. C'est un produit qui s'est vendu à 16 000 exemplaires, je crois. Donc c'est pas encore menaçant pour les Chinois. Ce qui les menace, c'est que le gouvernement américain est en train de durcir toutes les lois autour du fait de l'acheter américain. il faut que ça soit construit aux États-Unis avec 65%
16: de composants américains.
18: Ce qui est quasi impossible.
16: Donc, oui, parce que même sur ce produit-là, je suis persuadé qu'il y a des composants chinois.
18: Bien sûr.
16: C'est obligé.
18: Il est fabriqué et assemblé aux États-Unis, mais c'est bardé de composants asiatiques. Ouais.
16: C'est-à-dire qu'il bénéficie aussi voilà, de toute cette dynamique, on va dire, géopolitique actuelle. Ouais, voilà, c'est ça. Hein. Et puis, je vous rappelle une dernière chose, c'est que le seul constructeur de robots américain, iRobot, a mis la clé sous la porte et a été racheté par des Chinois,
18: ça,
16: je crois.
18: Oui, ça devait être racheté par Amazon et ça s'est fait bloquer par l'autorité de la concurrence américaine.
16: Et en fait, ils n'ont pas tenu le coup, ils n'avaient pas assez de cash. Et je crois que c'est l'un des fournisseurs d'iRobot chinois qui a racheté en fait, la marque iRobot.
17: Non, mais c'est marrant, moi ça me fait penser aussi, parce que tu te dis sur un marché qui est aussi concurrentiel, parce que mine de rien, alors il y a des acteurs trustés par les Chinois, mais il y a beaucoup de concurrence quand même entre les différents acteurs. Et donc, c'est à qui ajoutera finalement ce que tu dis à un moment, robot aspirateur, qu'est-ce qu'il peut faire de plus quoi. Il aspire bien, ok, super. Et donc, il y a plein de trucs qu'on voit, notamment sur les grands salons au CES. Tu te souviens, là, ce qu'on avait vu, le robot avec la pince qui ramasse la chaussette qui traîne, ou cette année, le truc encore plus dingue et encore plus débile, c'était le robot aspirateur avec un drone. Tu te souviens de celui-là
16: Tu avais
17: le drone qui venait se poser sur le robot aspirateur et qui le faisait aller à l'étage supérieur pour qu'il puisse faire deux étages.
0: Et le robot qui fait monter le robot.
17: Ouais, oui, aussi,
19: le robot dans le robot maintenant.
17: Non, mais c'était cool. Et franchement, le truc, c'était ridicule parce que ça faisait un boucan d'enfer. Ça va être hyper dangereux. T'es dessous, le drone lâche l'aspirateur.
16: tu prends l'aspirateur,
17: ça n'a aucun sens.
19: Dans la torpeur de l'été, en fait, c'est nos collègues américains, en fait, ils ont vu un truc qui changeait, en fait. C'est que là, les robots aspirateurs, ça fait 5 ans. On les voit, nous. Alors, ils sont de plus en plus performants, hein, mais ils viennent tous du même endroit. Ils ont tous la même gueule. Ils sont tous le même concept. Alors, effectivement,

0: Mais un peu plus, mais, bon,
1: mais
0: beaucoup plus.
1: Tu vois, c'est rigolo, ouais. Mais les gens qui l'essayent, ils disent s'ils passent le pied d'une table, ils se perdent. Ouais, voilà, ils font les jambes des gens avec les pieds des chaises. Ouais. Bon.
0: Ouais, je pense que, ouais, parce que comme c'est un produit américain, voilà, il y a eu aussi.
1: Encore,
0: ça,
1: voilà. Côté, voilà, je pense qu'il y a ce côté. Ah, ouais, on l'a fait, ouais. Il est mignon, ouais. Ça change, mais.
0: Une petite tête de Wally.
1: Ils sont dingues. DJI qui a sorti son modèle.
2: Ouais. Ça n'a jamais. DJI vient de sortir le Romo 2, visiblement. Il a un truc rigolo, c'est que, je ne sais pas si vous avez vu, lorsqu'il détecte les plaintes ou alors des angles, il sort. Il a comme un truc qui se ouais. déclenche, un petit bras qui nettoie en fait les angles morts finalement d'un robot traditionnel.
1: Ouais, c'est pas mal.
2: C'est quand même assez impressionnant.
0: Surtout, là, il y a une innovation. Hein. Mais j'attends de voir les Chinois là dans 6 mois là.
2: Bien sûr,
0: voilà, les gars, ils ont la même version.
2: Et peut-être encore mieux.
0: Avec l'efficacité de leur base habituelle.
1: Surtout que les robots chinois et asiatiques sont beaucoup faits au même endroit. Donc en fait, toutes les, enfin, il y a une partie des marques qui manufacturent dans les mêmes usines.
2: Évidemment. Et oui, mais c'est cette bataille des robots Aspi. Et d'ailleurs, c'est dingue, hein, parce qu'aujourd'hui, vous allez dans les Fnac, les Darty, les trucs comme ça. Il y a des rayons entiers de ces robots-là.
1: Et à tous les prix.
2: Et ça marche. Ouais. Ça marche parce que les gens se disent ok, bah si ça m'évite de passer l'aspi de temps en temps, etc., etc.
0: Le taux de renouvellement est supérieur même aux aspirateurs.
3: Hein, ouais, oui, une fois qu'il y a goûté, ouais. Mais en fait, mais il y a un énorme marché à conquérir parce que je crois que c'est 15% des foyers qui sont équipés en France. Donc tu vois, il y a encore il y a beaucoup
0: et surtout,
3: de foyers.
0: Si vous avez déjà un robot aspirateur à la maison qui date d'il y a 4-5 ans.
2: Ouais.
0: Et oubliez-le, hein. Vous voyez ce que font les nouveaux.
2: Ouais, c'est notamment la puissance d'aspiration.
0: La puissance d'aspiration, lavage, les bases, qui permet de vous avez plus besoin de mettre d'ouvrir ou enlever des sacs ou des machins, etc. Et tout. Il se nettoie tout seul. Et maintenant, ça va être la LIFA. Hein. Ils vont monter les escaliers tout seuls.
1: Et parfois, t'as des promos avec des Xiaomi à 100 euros. Enfin, je veux dire, à un moment, tu réfléchis même plus. Si t'as des enfants ou des animaux, etc.
3: Le truc, c'est qu'avoir une maison ou un appartement bien rangé, quoi. Parce que sinon,
0: Il commence
3: à. C'est un peu bordélique.
2: Si t'as des chaussettes et des partout, c'est pas bon.
1: Et surtout des morceaux de pizza. Comme
2: Mais ça, bon, chez Nico, il n'y en a pas. Hein.
0: J'habite dans une pizzeria.
2: On reste dans les robots, reste en Chine avec Unitree, cette boîte incroyable qui nous bluffe à chaque fois avec des nouvelles vidéos postées, alors soit de boxe, soit de tu en sais quelque chose, Anthony.
3: Je me suis pris quelques pains.
2: Il s'est pris un uppercut dans le ventre en janvier dernier. Là, c'était quand même assez impressionnant.
1: Ouais.
2: Les danses, enfin les trucs comme ça. Et alors, ce qu'il y a de fou, c'est que la Chine, pour apporter encore plus de ludique dans cette compétition technologique qui est incroyable, a organisé des Jeux Olympiques un peu.
3: Oui, c'est ça, Olympiades robotiques.
2: Voilà, des Olympiades robotiques.
3: C'est exactement ça. En fait, il y avait deux événements quasiment au même moment. Pour vraiment montrer leurs muscles technologiques, c'était la World Robot Conference, donc qui est vraiment la grande conférence mondiale selon son nom de la robotique, mais qui est une conférence chinoise qui est organisée chaque année en Chine. Et puis quelques jours plus tard, il y avait donc ces Olympiades robotiques qui étaient organisées en grande pompe à Pékin avec vraiment tous les codes des JO, c'est-à-dire qu'il y avait une cérémonie d'ouverture, c'était dans un stade, vous aviez donc du public, vous aviez un défilé, le défilé des athlètes le premier jour.
2: Parce que là, il y avait tous les pays, il y avait beaucoup de pays, il n'y avait pas que la Chine.
3: En fait, il y avait 16 pays, mais en réalité, quand tu regardais, tu avais 95% de robots, c'est des robots chinois en fait. Donc ils étaient vraiment ultra surreprésentés, c'était des laboratoires universitaires, des labos de recherche, des grandes entreprises qui venaient présenter leurs modèles. Et donc ces modèles s'affrontaient dans une cinquantaine de disciplines. Alors beaucoup de disciplines sportives, il y a aussi des trucs non sportifs, mais c'était beaucoup. Donc tu avais du sprint, de l'haltérophilie, du saut en longueur, du tennis.
2: Saut en hauteur,
3: il y avait vraiment plein de trucs. Et c'est vrai, alors déjà le défilé des athlètes, enfin, c'est vraiment les Stormtroopers dans Star Wars, c'est presque un peu inquiétant, tu vois. Et après, quand tu vois les images des robots sportifs, je dois dire que c'est de plus en plus impressionnant puisqu'il y a un certain nombre de records humains qui ont été battus.
0: Donc, pulvérisés même, carrément.
3: Pulvérisés. Donc tu as notamment le record du 100 mètres mythique du Usain Bolt, évidemment, qui a été battu par un robot qui s'appelle Lightning. Donc Lightning, c'est la foudre. Et il a fait donc le 100 mètres en 9 secondes 39. Donc 9 secondes 39, c'est vraiment explosé le record du Usain Bolt. Et alors, on va dire, c'est facile, c'est un robot. Mais en fait, non, c'est extrêmement, extrêmement compliqué d'avoir la coordination, l'agilité et la puissance pour pouvoir battre Usain Bolt au sprint. Ça se fait pas comme ça. Et ça fait des années et des années que les fabricants de robots
0: travaillent. Je sais pas si vous avez vu la course, le 100 mètres, ça se finit.
3: Oui.
0: Le truc, il finit dans les bâches et le robot, il prend feu.
2: Ouais.
0: Tellement le truc, il a donné.
1: C'est assez drôle.
3: Il est allé au bout de son effort.
1: Des gens qui se sont mis à dire, si vous êtes poursuivi par un robot, courez vers un mur.

0: il va aller dedans. Mais moi, ça me rappelle, vous souvenez, ça fait des années qu'on voit les combats de robots, donc des écoles d'ingénieurs et tout qui font les robots qui se retournent avec les émissions même. Mais oui, c'est extraordinaire. Et qui aurait pensé voir là sur un track comme ça des robots courir plus vite
1: Gonzague, l'année dernière, rappelle-toi, il y avait eu déjà les premiers JO, les gars, ils faisaient le petit marathon, quoi. Il y avait un truc, les robots, ils avançaient pas, c'était catastrophique, etc. Et là, maintenant, c'est incroyable.
0: Et si vous rappelez aussi, en fait, ça fait des années qu'on parle de Boston Dynamics, qui nous a toujours impressionnés avec ces robots qui sautent, le robot chien, le machin, qui étaient d'ailleurs tous très flippants. Et là, c'est le marché asiatique a complètement pris le devant de la scène médiatique sur ce sujet.
2: Et en fait, ce qui est intéressant, c'est de voir la vitesse de la progression de ces robots. Parce que, alors tu le disais, nous, on a l'occasion d'en voir et d'en tester assez régulièrement. Et en fait, quand tu vois où on en est aujourd'hui versus où on en était il y a un an ou deux ans, c'est quand même très, très spectaculaire. Moi, par exemple, pour prendre un autre exemple que la boxe où je me suis fait laminer par un robot, c'était...
3: D'ailleurs, je pense qu'il faut que... comme tu vas aller sans doute au CES l'année prochaine, que tu t'entraînes.
2: Oui, bah c'est
3: avant d'arriver là-bas.
2: Ouais, c'est ça.
1: Tu formes un robot.
3: Pour que tu puisses te battre à armes égales.
2: À armes égales, ce serait bien. Mais tu vois, par exemple, j'avais affronté, c'était au CES, mais... je crois que c'était l'année d'avant, un robot au tennis de table. Et moi, j'ai un niveau camping, quoi, au tennis de table, donc je joue, mais voilà.
3: Oui, oui.
2: Et j'arrivais à tenir tête au robot. Aujourd'hui, tu as des robots comme celui de Sony qui avait été présenté il y a quelques mois et qui s'appelle Ace, qui bat aujourd'hui des professionnels humains. Qui n'est pas encore au niveau des frères Lebrun, mais qui est au niveau des professionnels humains. Donc, c'est te dire, si tu veux, l'évolution, c'est-à-dire dans la capacité à analyser la vitesse de la balle, à positionner la raquette de manière presque parfaite. Et donc, là encore, on se dit, ça va très, très, très vite. Et évidemment, les applications derrière, parce que ça sert, enfin, dans l'absolu, ça ne sert pas à grand-chose de faire courir un robot comme ça. Mais c'est que tu vas avoir des robots qui vont pouvoir être utilisés dans des usines, dans des entrepôts, dans la défense. Aussi dans l'armée pour je sais pas faire de la patrouiller dans des zones dangereuses, tu peux les utiliser pour faire de la surveillance industrielle, enfin on peut imaginer plein de cas d'usage pour des robots médicaux aussi, concevoir des nouveaux types d'exosquelettes. En fait, toutes les avancées qu'on voit ici dans le domaine de la motricité, de la souplesse, de l'agilité, et qui sont, c'est vrai, très spectaculaires, on va les retrouver d'une manière ou d'une autre dans nos vies dans les années qui viennent. Donc faut pas se dire juste ça sert à rien, c'est complètement débile. Non, en réalité c'est une démonstration technologique, mais derrière il y a des cas d'usage qui sont bien réels
1: là. Et faut pas croire qu'il n'y a que la Chine en fait derrière tout ça, parce que Nvidia est vachement impliqué. Le moteur d'intelligence artificielle à l'intérieur, c'est du Nvidia. Unitree là, qui a été introduit en bourse récemment, là ça fait un carton, et ils ont présenté, ils sont un peu tombés, mais ils ont présenté un robot qui s'appelle Superman, qui courait plus vite, encore plus vite que celui qui a gagné, qui fait des sauts de 2 mètres, etc. Ils ont aussi un nouveau robot qui s'appelle le H2+, c'est la plateforme de référence Nvidia, c'est Isaac Groot à l'intérieur. Et en fait, c'est ce qui va servir à tous les fabricants de robots.
3: Oui, c'est un peu le cerveau du robot. Mais
1: c'est ce que Nvidia a déjà fait avec l'IA. L'IA, ils ont filé les kits de développement, les machins, vous avez toutes les briques. Développez votre IA. Nous, on a le matos et l'interface avec le matos.
0: Ouais.
1: Pareil pour les robots.
0: Et en fait, c'est intéressant parce qu'effectivement, il y a eu cette percée. D'ailleurs, si tu fais le parallèle entre la progression des robots et la progression de l'IA, je pense qu'on est sur les mêmes vitesses de « oh waouh », comme c'est choquant. Et Nvidia, en fait, bosse depuis longtemps sur des moteurs de simulation du réel qui permettent d'entraîner des robots sans avoir à ce qu'ils existent physiquement. Et donc, c'est ça qui permet aussi ce genre de progrès.
1: Ouais.
0: Donc, ils sont très forts.
1: Et là, ça va très vite, en fait.
0: Ouais.
1: Je pense qu'on ne pensait pas que les robots iraient aussi vite. Et je pense que là, l'arrivée de l'IA et tout ça...
3: Moi, ça me fait penser, il y a 20 ans, avec Deep Blue, finalement, où on commençait à avoir des robots qui tenaient tête aux meilleurs joueurs d'échecs. Et puis, un jour, Gasparov s'est fait battre. On vit la même chose, maintenant, dans un autre domaine, qui est plus l'électromobilité, finalement. C'est du calcul, mais c'est un autre type de calcul. Et voilà, et la logique veut que dans quelques années, on se fasse battre par la technologie, par la mécanique, par l'IA dans tous les domaines humains.
2: C'est une nouvelle blessure narcissique pour le.
3: C'est une nouvelle blessure narcissique.
2: C'est vrai. Hein.
1: Et la différence.
3: Dont on enfante.
2: Ah oui,
3: ça.
2: Bien sûr.
3: C'est ça qui est.
2: Créé par l'humain.
1: Et à la différence d'un Deep Blue où il y avait je ne sais pas combien d'ingénieurs derrière cachés pour lancer la bécane, pour que ça fonctionne, etc. Les robots, vous pouvez même commencer à les acheter. Hein, ça coûte 30 000 balles. Hein, vous pouvez avoir un Unitree à la maison. Hein, bon, il faut le faire venir.
3: Pour l'instant, ils sont un peu abrutis. Ils ne peuvent pas trop faire des choses.
2: Mais s'ils peuvent courir, moi, ça m'intéresse.
1: Mais ça va aller vite.
3: Ouais, t'imagines.
2: Trop bien. Un robot derrière toi, comme ça. Avec toi.
1: Maintenant, c'est le grand public peut avoir ces robots.
3: Ouais, c'est clair.
1: les entreprises.
3: Oui, oui, oui.
1: C'est-à-dire qu'en fait, demain, vous devez
3: alors,
1: peut-être
3: Deep Blue, c'était pas possible, quoi.
1: À Deep Blue, il fallait
3: un hangar.
1: Voilà, il fallait un hangar pour mettre la bécane.
2: Mais Deep Blue, c'est le cas maintenant. Maintenant, t'as des IA, tu joues aux échecs. Enfin, c'est dans ton téléphone, t'as 10 fois la puissance de Deep Blue. Hein. Tu joues à Stockfish, les programmes d'échecs qui sont infiniment plus forts que le meilleur joueur humain. Mais on reviendra jamais en arrière.
1: C'est grâce à cette miniaturisation aujourd'hui qu'on arrive à faire tout ça, quoi.
3: On termine, il nous reste quelques minutes. J'aimerais qu'on évoque quand même l'actualité d'Apple, parce que ça bouge du côté de chez Apple. Vous le savez, le 9 septembre prochain, ça a été annoncé il y a quelques heures, Apple présentera ses nouveaux iPhones. Un rendez-vous à suivre, bien évidemment, chez nous, hein, dans Tech & Co. Le 9 au soir, on sera en direct dès 19h sur BFM Business, à la radio, à la télé, pour vivre tout ça. BFM Tech, tu en parleras aussi, bien évidemment, Anthony, sur Clubic. Forcément, ça sera toute l'actu. Mais ce que je veux dire par là, c'est qu'on a déjà, alors Apple a déjà communiqué sur un produit qui est sorti là, c'est leur nouveau processeur, en fait qui est le M6, alors c'est décliné, il y a le M5 Max, M5 Ultra, tout ça, qui ont une particularité, c'est qu'ils sont d'une puissance incroyable.
1: C'est le nouveau Mac Mini hein, qui va intégrer cette puce M6 et en fait c'est devenu le Mac Mini est devenu chouchou des férus d'IA parce qu'en fait c'est la machine parfaite pour faire tourner des agents IA. Donc vous avez une mémoire unifiée, plein de puissance de calcul et aujourd'hui c'est ce que utilisent les devs et même les passionnés parce que vous n'avez pas besoin d'être dev hein, pour faire tourner des agents IA et voilà donc Apple a sorti ça 40% de puissance en plus le prix par contre il augmente hein, on était avant le Mac Mini oublié le Mac Mini à 600€ là c'est fini hein, cette histoire maintenant on est à plus de 1000€. Pour une bécane en 16Go avec 256Go de stockage.
0: Et le Mac Studio qui n'est pas encore disponible avec le max de mémoire vive, tu pourras le configurer bientôt avec 512Go, ça coûtera, je pense, 30 000€. Donc, voilà.
2: Et ça marche vraiment là, le truc, ce que tu disais. Moi, j'en ai vu plein là, passer sur les réseaux sociaux des messages de mecs qui disent j'ai acheté 5 ou 10 Mac Mini, je l'ai fait tourner, et en fait, c'est mon entreprise, quoi. Et genre, ils ont une entreprise qui tourne toute seule.
3: Ils ont leur propre IA.
2: Ouais. Et du coup, ils génèrent des revenus comme ça. J'ai toujours l'impression que c'est une arnaque.
1: Ils utilisent OpenClaw. On a fait des dossiers, nous, sur Clubic. Hein,
0: Hermès, qui est le remplaçant.
1: Ouais. Voilà, et vous utilisez, en fait, c'est un gestionnaire d'IA, d'agent IA.
0: Moi, je ne suis pas d'accord avec ce
1: ça
0: truc.
1: Ça fonctionne plutôt bien.
0: Mais oui, ça fonctionne. Et effectivement, tu peux faire tourner des modèles en local, mais le progrès et la puissance des puces fait que et le progrès des modèles fait que par exemple les modèles qu'on appelle de frontières c'est tous les plus récents les plus puissants comme Sol et Fable chez OpenAI et chez Anthropic ne peuvent pas tourner sur un Mac Mini et en fait
3: pourquoi parce que c'est pas assez
1: puissant parce qu'il faut une RAM encore plus folle, il faut encore plus
0: ça tourne dans des fermes de serveurs
1: mais est-ce que t'as besoin de toute cette puissance l'ordinateur agentique en fait ce qui est bien c'est que tu peux faire des trucs assez basiques
0: bien sûr.
1: Avant qui nécessitaient des serveurs le faire dans le cloud
0: bien
1: là
0: sûr,
1: avec
0: un
1: Mac Mini
0: il faut pas mal de RAM si voilà. Tu veux
1: il faut de la RAM de toute façon c'est la RAM
0: un modèle comme Quen etc il faut 20Go de RAM donc il faut un Mac qui a déjà 20Go et en fait la configuration
3: mais après c'est une équation économique
0: oui mais l'équation
3: exemple, tu investis 10 000 balles dans un, je dis n'importe quoi, dans un Mac avec 20Go de RAM.
0: Ça fait une belle somme déjà.
3: Ouais, mais est-ce que ça va pas te faire économiser des tokens
0: ça dépend.
3: Que tu vas payer chez Claude ?
0: Je trouve le calcul assez complexe parce que pour 20$ jusqu'à 200$ chez OpenAI et Anthropic, tu peux avoir des forfaits qui te donnent accès au modèle frontière, donc à la toute puissance. Au tout petit modèle qui coûte beaucoup moins cher.
3: Non, mais pas en illimité.
1: Ils ont recoupé, t'as vu, à tout moment, ils peuvent couper le
0: nombre de calculs par jour. J'ai un abonnement à 200$. Donc, versus investir 10 000.
1: Contre, tes données, tu maîtrises pas forcément tout.
0: Bien sûr, mais la puissance du truc, elle est folle. Ça marche de partout. T'as pas besoin de maintenir un data center chez toi. Et il n'y a pas un coût upfront de 10 000. Et surtout, s'il y a un éditeur qui sort demain quelque chose de mieux, j'arrête mon abonnement à 200 chez celui-là, j'en change. Une fois que ta machine, tu l'as achetée, si le processeur...
3: Ça peut avoir un intérêt.
0: Et là, par exemple, OpenAI, ils viennent d'annoncer leur propre puce, comme les TensorFlow de chez Google, etc., qui ont l'air d'augmenter les capacités et la vitesse de leur système d'une magnitude qu'on n'aura pas avant un bout de temps sur nos machines. Donc,
1: C'est quand même une grosse tendance, parce que tu vois, en Chine, la grande tendance, c'est tu prends les cartes graphiques Nvidia d'il y a 2-3 ans, t'augmentes la mémoire vidéo, et ça te fait des super ordinateurs pour faire un ordinateur agent.
3: Ouais, c'est clair.
1: Ça te permet de faire tourner les trucs en local, et pas forcément, tu cherches pas forcément le truc le plus puissant, mais pour aller, pour envoyer un bot, pour aller faire une revue de presse, est-ce que tu as besoin d'aller forcément prendre un abonnement à 200 balles?
3: Bon, écoutez, voilà. On va terminer de quoi je mène sur cette question de Nicolas Guyot. Merci à tous les trois. Merci Anthony.
2: Merci François, merci à tous.
3: Anthony Morel sur BFM Business, Gonzague d'Ambricourt, merci mon Gonzague, à très vite. Et puis Nicolas Guyot, rédacteur en chef de Clubic. Si vous voulez évidemment avoir toute l'actu, Clubic est là pour ça. Le petit module bonus vous attend si vous êtes avec nous en audio. On vous offre quelques minutes supplémentaires avec Anthony, Gonzague et Nicolas tout de suite. Et puis pour vous, pour tous les autres, on se retrouve évidemment la semaine prochaine. Merci de nous écouter et de nous regarder. À très vite.
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11: Oui, je sais, vous n'avez pas eu la chance d'être un salarié actionnaire de SpaceX, et oui, moi non plus, hein. Je vous rassure tout de suite, mais moi j'ai trois bonnes nouvelles pour vous. C'est pas mal. C'est votre argent, c'est votre week-end, et c'est une émission spéciale, très spéciale, même spéciale Introduction en bourse. Effectivement, après SpaceX, avant OpenAI, Anthropix, on voulait comprendre le succès phénoménal des IPO aux États-Unis, mais aussi analyser les raisons pour lesquelles nous n'avons pas le même phénomène en France encore, et même en Europe. Et l'idée, c'était de faire venir des spécialistes, des introductions en bourse, donc Euronext, bien sûr, la BPI, des gérants de leur côté, des dirigeants d'entreprises qui ont coté leurs valeurs, tout savoir sur les introductions en bourse dans une émission spéciale. Bah, c'est parti. Et pour une émission très spéciale, bah, vous savez ce qu'il faut pour une émission exceptionnelle. Bah, pour une émission très spéciale, il faut des invités très spéciaux. J'ai donc l'immense plaisir de vous présenter les Jedi de l'introduction en bourse. Qui dit introduction, dit bourse. Qui dit bourse, dit Euronext. Alexis Janin, vous êtes directeur des activités de cotation PME ETI France d'Euronext. Merci d'être venu d'abord. Bonjour. Je vais vous mettre sur le gris dans la deuxième partie. La première partie de l'émission, vous allez être détendu.
0: Super.
11: On va parler des intros aux États-Unis. Là. Mais alors, la deuxième partie, vous allez souffrir.
0: J'ai hâte.
11: On connaît le rôle moteur de la BPI dans le développement du capital risque et du private equity en France. Le formidable succès des dernières années du secteur en France, un peu grâce à eux. La BPI, on le sait moins, est également très active sur les valeurs cotées. Emmanuel Blot, vous êtes directeur d'investissement au sein de l'équipe Capital Développement BPI France. Vous aussi, je vais vous mettre sur le gris en deuxième partie.
12: Avec grand plaisir également.
11: Bon, je ne sais pas s'il faut le présenter, vous le connaissez tous. On a une invitée qui ne le connaissait pas, parce qu'elle n'a pas la télévision. C'est un des jurés les plus emblématiques de qui veut être votre associé. Mais ce que vous savez moins, c'est que c'est un serial entrepreneur, et surtout un serial entrepreneur avec deux sociétés côté, ce qui est quand même extrêmement rare, même SCAP et Yeva Group. Bonjour Jean-Michel Karam.
12: Bonjour Marc.
11: Merci. Vous allez nous expliquer cet amour de la bourse. Hein.
12: Ouais, je vais expliquer la différence de ce qui s'est passé dans les 25 dernières années.
11: C'est parce que vous êtes vraiment un serial entrepreneur, on peut dire ouais. ça. Hein, et vous avez fait le choix, vous avez même SCAP qui était coté depuis plusieurs années, on va en reparler. Ouais. Et puis vous avez décidé, il y a quelques semaines, de faire coter Yeva Group. Vous allez nous expliquer pourquoi et qu'est-ce qui vous a amené à faire coter cette deuxième société. Dans cette première partie, on va évidemment analyser l'IPO de SpaceX, l'hystérie collective autour de SpaceX, la variation délirante de valorisation. On a quand même pris 1000 milliards en quelques jours après l'introduction et on les a reperdus en quelques jours aussi. Pour ça, il nous fallait une spécialiste des actions américaines. Julie Journon, merci d'avoir accepté de venir. Oui. Vous êtes gérante d'actions américaines chez Amplegest. Et on va commencer tout de suite avec vous, d'ailleurs. SpaceX, intro ou intox? Ah ouais, Rocketman, les chiffres sont fous. Les records intergalactiques, la valorisation rapportée en chiffre d'affaires, le montant levé, la part des actionnaires individuels, la progression du titre les premiers jours, la chute du titre les jours suivants, le volume quotidien d'échanges. Je me tourne vers vous, est-ce que tout ça est bien normal? Et comment vous, qui êtes une spécialiste des valeurs américaines, quand vous voyez un dossier comme celui-là, comment vous l'analysez?
13: Alors, il faut l'analyser de deux manières. C'est effectivement une IPO totalement hors norme. Ça, là-dessus, je pense qu'on est tous d'accord. À la fois par le montant, à la fois par le projet.
11: Vous voulez rappeler les chiffres quand même?
13: Oui, bien sûr, bien sûr. Donc, on parle d'un groupe qui est valorisé à 1750 milliards de dollars au cours d'introduction.
11: Qui était 135 dollars.
13: Voilà, 135 dollars, avec 4% qui est mis en circulation, donc en bourse, que l'on peut acheter. Concrètement.
11: Ces 4%, ça représente
13: à peu près un peu plus de 70 milliards.
11: Et c'est la plus grosse introduction en bourse, le plus grand montant levé.
13: Tout à fait.
11: Depuis la Aramco qui avait levé à l'époque 29 milliards de dollars et on avait trouvé ça énorme.
13: Spectaculaire.
11: Donc là, on vient de lever 80 milliards. 80 milliards, c'est la capitalisation d'une grosse boîte du CAC 40, on peut dire ça à peu près. Hein, voilà.
13: Complètement. Après, on parle d'un S&P 500 dont la capitalisation... Enfin, quand on remet les chiffres en fait, dans leur contexte, je vous donne juste le montant global de la capitalisation du S&P 500, on est autour de 65 000 milliards. Donc, si on ramène ça à ça, on reste sur quelque chose qui est énorme. Ouais. Mais qui est
11: à l'échelle américaine,
13: absorbable par le marché. Après, ce qu'il faut regarder, c'est ces chiffres-là, mais c'est surtout ce que ça nous dit et le projet qu'il y a derrière. Et là-dessus, il y a deux choses. Il y a la partie opérationnelle, il y a la partie financière et technique. Ouais. Sur la partie opérationnelle, aujourd'hui, on a un groupe qui a trois activités. La première activité, c'est simple, c'est Starlink, on connaît tous. Ouais. C'est de l'opérateur satellite. On va dire. C'est
11: rentable.
13: C'est très rentable. On a des marges d'EBITDA qui sont à plus de 60% et on a 10 millions d'abonnés.
11: Okay.
13: Donc ça, c'est la première chose. Ça finance sans doute aujourd'hui le reste, qui sont les lanceurs. Aujourd'hui, on a les Falcon. Il y a eu à peu près 175 lancements sur 2025. Donc c'est énorme. C'est presque 90% des lancements aux États-Unis. Donc c'est colossal. Ça, là-dessus, là aussi... Il a créé un leadership absolument fantastique avec des lanceurs qui sont partiellement réutilisables. Et on a une troisième activité qui est XAI, donc avec notamment Colossus qui est son centre justement où il a de la capacité, ce qu'on appelle le compute, qu'il loue maintenant, et ça a été annoncé dans les dernières semaines, pour plus de 2 milliards de dollars par mois. Il loue une partie à Google et à Anthropic. Donc ça, c'est la situation aujourd'hui. Alors aujourd'hui, on se dit 100 fois les ventes ou plus.
11: C'est ça, non, mais c'est ça.
13: Là, c'est vous venez très de élevé. Lire.
11: Voilà, et nous, on regarde ça, moi, avec mes yeux de vieux briscard de la bourse et des marchés financiers, je me dis 100 fois le chiffre d'affaires avec des pertes.
13: Oui, ça, les pertes, ça arrive. Ça arrive pas systématiquement, mais souvent.
3: Aux États-Unis, ça fait partie de la culture.
13: Ça arrive. Ça, c'est pas forcément un sujet.
3: Anthropic perd de l'argent, OpenAI perd de l'argent, tout le monde perd de l'argent.
11: Oui, mais justement, est-ce que... Alors, Julie, vous êtes gérante, vous regardez ça, vous vous dites, c'est pas grave.
14: 100 fois les
13: c'est
14: banques.
13: C'est pas forcément un critère. Il faut regarder différentes choses. Si je reprends l'histoire, puisque on en parle, on a eu, par exemple, si je reviens vraiment en arrière et qu'on regarde Amazon. Amazon, société historiquement en perte. Ils ont eu des pertes pendant leur profit bénéfice net, ça a été 6 ans après leur IPO. Pour autant, première année de cotation, plus de 100% en bourse. Facebook, rentable, profitable la première année. 50% de baisse la première année.
14: Ah, voilà.
13: C'est pas forcément.
14: Ah oui, d'accord.
0: C'est pas linéaire. Un critère.
3: C'est un critère pour la France.
13: Non, non, c'est un critère. Mais ça fait partie d'un projet, d'une trajectoire et d'un contexte de marché. Tous ces éléments-là, il faut tous les regarder. Là, quand on regarde, 100 fois les ventes, c'est colossal. Franchement, là-dessus, il n'y a rien à dire. C'est
0: ça nous rappelle
13: hors de
0: quand
13: proportion.
0: Même, excusez-moi, ça nous rappelle c'est la bulle Internet et la bulle télécom, quand même.
13: Alors,
0: Jean-Michel dit, ils ont l'habitude aux États-Unis, la dernière fois qu'ils ont fait ça, franchement, ça s'est mal terminé. Quoi.
13: Alors, ça, c'est encore autre chose. Mais juste sur SpaceX, après, je reviens là-dessus. Sur SpaceX, ce qu'achètent les gens qui investissent dedans, et encore une fois, il a été malin, Elon Musk, parce qu'il a ouvert ça au retail. Beaucoup plus que les autres. Habituellement, on est plutôt autour de 10%, 15%.
14: C'est pour ça que je parle d'intox.
13: Voilà,
14: un peu
13: et lui, il a ouvert à 30%. Pourquoi ? Parce qu'effectivement, aujourd'hui, les particuliers sont moins attentifs à la valorisation, mais plus sensibles au projet et à l'homme. Elon Musk, il a montré dans le passé...
0: Au storytelling.
13: Le narratif, exactement. Il a montré dans le passé qu'il avait créé une boîte, Tesla. Il n'avait même pas créé qu'une seule boîte. Il y avait SolarCity, il y a eu d'autres choses. Qu'il en avait fait quelque chose là où tout le monde disait ça ne sera jamais rentable. Au bout de 10 ans, elle a été rentable. On avait dit...
0: Que la valorisation s'est cassée de la figure, mais qu'elle est remontée.
13: Elle est largement remontée. On a dit qu'ils n'auront jamais des belles marges. Ils ont eu des marges que beaucoup de constructeurs automobiles auraient rêvé d'avoir. Donc ça, bien évidemment...
0: Et ils capitalisent l'ensemble de tous les constructeurs automobiles du monde, quasiment.
13: Exactement. Donc ça, c'est ce que regardent...
0: Donc on mise sur le gars, en fait.
13: On mise là-dessus, et puis sur son projet. Ouais. Parce que son projet, ce n'est pas juste ça. Son projet, c'est que Starlink... Ouais. Donc, encore une fois, passe en... Alors, c'est un peu technique, mais passe en orbite basse. Parce que, dans ce cas-là, il n'y a plus véritablement de latence ou très peu quand on téléphone. Et de ce fait, on peut concurrencer les opérateurs télécoms. Ça, c'est la première chose. Donc, on aurait plus 10 millions d'abonnés, mais potentiellement beaucoup.
0: Et puis, Jean-Michel, j'ai envie de faire un tour de table pour vous demander vraiment à chaud, qu'est-ce que ça t'inspire, Jean-Michel, cette intro ?
15: Écoute, j'étais vraiment, je vais te dire exactement ce que je pensais, j'étais très très très combatif et l'introduction de SpaceX arrive. Et c'est comme tu montes sur le ring et on te met un coup dans la tête et tu vois les étoiles tourner.
0: Ouais, c'est le cas.
15: C'était pour moi très violent parce que c'est là où je me suis rendu compte qu'on est dans un autre monde.
0: Une autre planète, j'ai envie de dire, même.
15: Mais, alors, Amazon, tant d'années hors rentabilité, l'action monte, et un gérant français qui dit, c'est pas grave, il faut regarder les choses d'une autre manière. Ce qui est la première fois que j'entends ça à Paris. Hein.
0: Ouais, parce qu'elle traite les actions américaines.
15: Bah voilà, parce qu'elle ne fait que traiter l'Amérique, donc c'est un cerveau, elle est devenue américain. Nous, on va en bourse, on dit, en 5 ans, on a créé une boîte de scratch, Yeva Group. On la ramène à 50 millions de dollars en 5 ans. C'est la dernière année de perte. L'année prochaine, là, cette année, 2026, on switch dans le vert. On dit à tout le monde, de A à Z, on a consommé quoi ? 10 millions, enfin, c'est rien. Et investir en plein milieu de mon introduction en bourse, fais une tartine comme ça. Sur Aïeva en disant que c'est magique, c'est génial, c'est le meilleur machin, avec mon historique, 2 cotations.
0: On en reparlera.
15: Et qu'est-ce qu'elle met à la fin ? Rester à l'écart, ils ne sont pas rentables.
0: On en parle en deuxième partie. Non, Emmanuel, en tout cas, quand tu regardes ça en gérant, déjà, toi, tu es gérant, on te propose SpaceX, tu ne fais pas ça, mais on te propose SpaceX, tu t'en fais ou pas ?
16: Qu'est-ce que tu dis?
17: Je pense que je suis assez aligné avec les valeurs en termes d'investisseur personnel et là où je travaille. Donc, je suis assez risque averse et assez long terme.
16: Justement, j'ai dit c'est du long terme.
17: C'est du long terme. Donc là, je pourrais me sentir.
13: Je dis pas qu'il faut en acheter. Hein.
16: Non. J'ai compris. Non. Mais
17: je suis aussi assez, j'allais dire attaché aux fondamentaux. Et là, clairement, on atteint, comme tu le disais, la limite de ce qui est visible. Et ce qui passe de le réel, le concret et la croyance ou l'objectif. Et c'est pour moi, le SpaceX, c'est très bien parce que ça montre aussi qu'une introduction en bourse, c'est le quoi, c'est la société, mais c'est aussi le comment. Ouais. Et c'est le comment qui a été très, très bien réalisé sur SpaceX, en tout cas à date. On va voir.
16: Quand tu dis le comment, c'est-à-dire le fait d'avoir fait venir des particuliers.
17: La communication, le choix de.
16: En fait, il a tout imposé, lui. Hein. Il a imposé des règles de gouvernance qui sont quand même dramatiques. Hein. Il a des droits de vote. Ouais. Enfin, il a tout. C'est-à-dire, nous, on ferait ça en France, on se ferait dégommer. Juste avant de rentrer, on va parler dans la deuxième partie de la comparaison qui a fait un peu cruelle de Jean-Michel. Mais aujourd'hui, toi, tu représentes Euronext. Quand tu vois cette réussite hein, d'opérations comme ça, là, on va parler des autres après. Tu te dis quoi? Tu te dis bon, c'est pas grave, c'est un autre monde, un peu comme Jean-Michel. Et puis c'est pas grave, c'est comme ça, quoi. Ou tu te dis qu'est-ce qu'ils font de bien, voilà. Qu'est-ce qu'ils font de bien, les marchés américains?
0: C'est un autre monde. Alors, je ne sais pas si c'est les marchés américains, mais c'est une société qui est hors norme. C'était très bien évoqué.
16: Mais il n'y a pas qu'elle, en fait.
0: Ça opère sur des marchés hors normes, avec des barrières à l'entrée hors normes et un potentiel de croissance extraordinaire.
16: D'accord.
0: On a peu de sociétés qui réalisent du spatial, de l'infrastructure télécom et de l'IA et qui concentrent tout ça. Il y a déjà un projet qui est absolument incroyable.
16: D'accord.
0: Et ensuite, c'était évoqué, il y a un homme derrière ça, il y a un narratif qui est incroyable. On le disait, tu le disais, on change de planète. Bah, c'est exactement ça. Avec lui, c'est plus Sky is the limit, c'est Mars is the limit. Ouais. Donc, on change vraiment de paradigme. Et ça, bah, c'est quelque chose, c'est un cocktail qu'on ne connaît pas ou assez peu en Europe et qui change un peu la...
16: Alors, attends, c'est intéressant ce que tu dis, parce que toi, tu dis, vous n'êtes pas sur la même longueur d'onde, on parlera de l'Europe après, mais toi tu dis c'est une question de société. Moi j'ai l'impression aussi que c'est une question de structure de marché, de mentalité, de... Non ?
0: Alors, bien sûr, mais on y reviendra. Ça, c'est plus large. C'est qu'est-ce que les États-Unis ont pour financer ces sociétés que nous n'avons pas.
16: Oui.
0: Mais ça, on le sait tous autour de la table.
15: En fait, Marc, on
0: peut se financer à hauteur de centaines de milliards de dollars, voire de milliers de milliards de dollars aujourd'hui en capital privé. Et chez nous, non.
16: Okay.
0: Pour faire grandir ces sociétés. Pourquoi ? Ben, on le sait, on est la deuxième zone d'épargne au monde. On a 11 000 milliards aujourd'hui qui dorment sur le compte des Européens et qui ne sont pas fléchés vers les entreprises.
17: Et c'est Emmanuel. L'aspect de profondeur de marché, clairement, comme disait Alexis. L'épargne dort, mais il y a aussi une question de l'unicité du marché. Les États-Unis, c'est un marché où il se passe énormément de choses, où il y a beaucoup d'investisseurs. L'Europe, c'est encore malheureusement
16: morcelé. D'accord, donc, ça tu penses que c'est un élément important. Jean-Michel,
15: pour moi, il y a plusieurs choses. Il y a la dimension américaine, il y a l'américain, le plus petit américain, il a 200 dollars, il les met en bourse, et le politique qui, lui, ne réfléchit qu'à la bourse, parce que si l'argent...
16: On a un président qui suit...
15: Mais il n'y a pas que Trump. Ouais. Avant, c'était pareil. Ça veut dire qu'un président américain, il pense que si la bourse monte, le plus petit, le plus pauvre américain va être heureux, donc lui, il va être réélu. Donc, il va tout faire pour que la bourse monte. Et puis, une foi dans des hommes et des individus qu'en Europe, parce qu'on parle France, mais il faut qu'on parle Europe pour pouvoir tenir, on n'a plus. Ça veut dire que Elon Musk, c'est vrai que c'est un type qui est génial. Le projet d'Elon Musk, c'est même au-delà du truc. Il y a des choses comme le HPC là, qui va te mettre dans les satellites et pas avoir besoin de refroidir, etc. Il est le seul à pouvoir les lancer là-haut. Donc, il y a énormément de choses. Et moi, par exemple, est-ce que j'investirais dans une boîte qui fait 100 fois le chiffre d'affaires en valo? Oui.
16: Mais est-ce que tu... Oui, mais justement, attends, j'ai envie de te dire un truc, et je me tourne vers la gérante. Dans la façon dont vous étudiez, Judy, les sociétés, bah, il y a quand même le risque homme. Là, on a un gars qui tourne à 200%, 1000% par rapport à nous, 2000% de sa journée. Je veux dire, il peut exploser en vol. Je veux dire, on mise tous sur lui. C'est-à-dire qu'il y a 1500 milliards de Tesla, et puis maintenant, il y a 2000 milliards, il y a 3500 milliards sur la tête d'un homme. C'est quand même un risque pour un gérant, non ?
13: Bien sûr, et ça tout à fait. Mais tout comme la gouvernance et en même temps, en fait, les investisseurs, effectivement, c'est un risque, mais c'est aussi une opportunité, encore une fois. Donc, en fait, ça dépend de la façon dont on le regarde. Aujourd'hui, c'est considéré comme une opportunité. Ça sera potentiellement un risque. Voilà.
15: Mais Steve Jobs, il est mort.
13: Pareil, oui, c'est
15: Cook
13: ça, c'est ce que j'allais dire.
15: 10 fois mieux.
16: Absolument. Ouais. C'est vrai que c'est un très bon exemple.
13: Si on va 10 fois mieux, mais voilà.
16: On va passer. Je voudrais qu'on passe 2 secondes aux autres intros de l'IA, notamment OpenAI, dont on pense qu'elle va être décalée, mais aussi Anthropic. Donc, on a l'impression, Julie, que dans le monde des IPO américaines, l'unité de mesure, c'est devenu 1000 milliards. Anthropic, on rentre plus maintenant pour en dessous de 1000 milliards. Quand même, je veux pas jouer les vieux cons que je suis, mais ça me rappelle quand même un peu, excusez-moi, je sais, vous allez me dire Amazon, Google, ok, mais il y a eu quand même beaucoup de casses sur des sociétés qui étaient valorisées X fois les pertes. On n'a pas ça aujourd'hui. Il y a une bulle ou pas? C'est ça ma question.
13: Alors, la façon dont on le regardait, il y a deux manières. Il y a les pertes, dans ce que vous dites.
16: Ouais.
13: Et puis, oui. Donc les pertes, alors là, c'est vrai.
16: Et les ratios de valo.
13: Et il y a les ratios de valorisation, il y a les pertes, il y a le chiffre d'affaires et il y a la trajectoire. Ça, c'est vraiment ce quand on regarde. Aujourd'hui, par exemple, si je prends l'exemple d'Anthropic, 47 milliards de chiffre d'affaires attendu en run rate, donc en, là, c'est les derniers chiffres, sur 12 mois. Ça veut dire qu'ils vont faire potentiellement plus que ASML, la plus grosse capitalisation boursière européenne.
16: Okay. Voilà. Donc vous dites c'est
13: OK. Après, ça ne veut pas dire qu'ils ne vont pas faire des pertes. Sauf qu'Anthropic, on dit la rentabilité, c'est à portée de main. Ouais. C'est-à-dire qu'on considère qu'ils pourraient faire un premier profit cette année.
16: D'accord.
13: Et être à l'équilibre okay. en 2028. Donc là-dessus, okay. c'est pas forcément la même situation.
16: OpenAI,
13: c'est un peu différent. Ouais. OpenAI, ils sont sur un chiffre d'affaires attendu sur cette année autour de 25 milliards.
16: Ouais.
13: D'accord. Là encore, hein, si on prend des comparatifs, c'est Hermès plus Ferrari. Voilà, enfin, juste pour donner un peu.
15: Oh, mais pas le bottom line de Hermès.
13: Ah, bien sûr que non, évidemment. Voilà. Et pas la même valorisation, bien évidemment. Non. Mais juste en termes de chiffre d'affaires. Et eux, bah, effectivement, ils décalent parce qu'ils ne seront sans doute pas profitables tout de suite et qu'ils ne veulent pas, visiblement, remettre en cause l'idée d'une valorisation à moins de 1000 milliards. Mmh. Donc. À voir. Mais derrière.
16: C'est quand même dingue. C'est-à-dire qu'ils se disent, on va pas s'emmerder parce qu'en dessous de 1000 milliards, je vais pas me déranger, en fait.
15: Ouais. Je reste chez moi,
16: j'ai pas besoin de me lever pour moins de 1000 milliards.
13: Ils anticipent qu'effectivement, leur chiffre d'affaires, il devrait passer de 25 milliards à plus de, je crois, 260 d'ici 2030. Donc, en fait, une hausse extrêmement rapide de leurs ventes. Après, en termes de valorisation, tout change très vite et c'est là où on verra le moment venu s'il y a des valorisations qui sont complètement délirantes ou pas. Ça, aujourd'hui, on n'en sait rien.
16: Emmanuel, j'ai une question. La BPI investit sur des valeurs américaines ou pas du tout?
17: Américaines, non.
16: D'accord, ce n'est pas dans vos statuts.
17: Non, c'est clairement pas notre priorité.
16: Et tu te dis,
17: on a déjà notre champion.
16: Et toi, en gérant, quand tu vois passer ça, tu te dis, ça m'emmerde, j'ai l'impression de jouer
17: non,
16: en national.
17: Non, mais comme ça a été très, très bien dit, aujourd'hui, on n'a pas d'indication claire que les attentes ne seront pas atteintes. La croissance est là, le chiffre d'affaires est là, et la profitabilité arrive. On a des indications aussi que, effectivement, l'IA coûte, notamment pour les entreprises, de plus en plus cher. Donc ça veut bien dire que ces acteurs-là pensent à l'étape d'après, ou sont déjà dans l'étape d'après. Donc encore une fois, on est à la frontière effectivement de est-ce qu'on n'y est pas. Il y a quand même des objets ou des sujets matériels aujourd'hui.
16: Alexis, Euronext est présent ou pas du tout aux États-Unis?
18: Pas du tout.
16: Est-ce que vous vous dites quand vous avez des réunions, au lieu d'acheter la bourse de Milan, on aurait peut-être dû acheter une petite bourse aux États-Unis ou...
18: Je crois que c'est pas l'ADN et le projet du groupe. Comme c'était très bien évoqué, aujourd'hui, on a un grand enjeu qui est de continuer à fédérer tous nos pays et à connecter nos bassins d'épargne, parce que c'est 11 000 milliards. Même si on a connecté 8 bourses jusqu'à maintenant, il en reste un peu partout en Europe. Et je pense qu'on a déjà du travail à faire sur cette partie-là.
16: Vous avez combien de
18: bourses
16: aujourd'hui ?
18: 8.
16: 8 bourses.
18: Et continuer aussi à enlever les autres frottements en fait qu'il existe sur toute la chaîne de valeur boursière, pas que sur le trading, mais sur le post-marché.
16: Quand tu dis clearing. Les frottements, c'est quoi les difficultés?
18: Alors, en fait, plus il y a de systèmes d'information.
16: Ce que dit Emmanuel est vrai,
18: c'est-à-dire
16: le fait que ce soit fragmenté, qu'on soit pas un marché unique, tu le ressens, toi, ça...
18: Mais en fait, il y a une double fragmentation. Il y a des bourses, c'est ce qu'on voit dans les différents pays, et puis ensuite il y a les chambres de clearing, de compensation, il y a les dépositaires centraux. En fait, c'est autant de systèmes d'information
16: qui compliquent.
18: Qui compliquent, qui rendent plus onéreuses, qui font qu'il y a moins d'investisseurs qui sont connectés. Et en fait, c'est ça qu'on appelle connecter les économies.
16: Jean-Michel, quoi, par exemple, tu te dis, tu as une partie de ton activité qui est aux États-Unis.
17: Oui.
16: tu te dis pourquoi je me ferais pas coter là-bas?
15: Bah, en fait, quand Memscap était coté il y a 25 ans, je l'ai coté à Paris. Et il y a une chose qui est très importante que je voudrais que tout le monde sache. Ouais. J'ai coté deux boîtes en 25 ans d'écart. Ouais. Et rien que si je vous dis la différence, vous comprenez ce qui est arrivé à notre pays en fait. Ça veut dire qu'il y a 25 ans, j'ai levé 101 millions. Mon livre, il y avait 270 millions. J'ai rencontré 193 investisseurs. Je prépare une note là-dessus pour LinkedIn. 193 investisseurs. Ça veut dire que les banquiers qui m'ont amené, ils ont fait le boulot qu'on
16: c'était
15: fait aux
16: États-Unis. C'était une capite combien?
15: 430.
16: OK.
15: 138 fois mon chiffre d'affaires. Donc, ils font un prix marketing, ils disent go, j'y vais, parce que tu dis, tu as une profondeur de 193.
16: Bah oui, gérant.
15: Machin, j'aurai quand même 25% de tout ça et je serai en bourse, etc. J'ai une crise au plein milieu, je passe quand même. 25 ans plus tard, avec Eva Group, je dis, est-ce que je vais aux États-Unis? C'est là-bas où je dois y aller, pourquoi je vais ici? Après, on dit, ouais, 1 million de coûts. 1 million à préparer dans les class action.
16: C'est beaucoup plus cher de s'introduire
15: beaucoup
16: en bourse.
15: Beaucoup plus cher, et puis tu as les class action à compter en plus.
16: Donc, vas-y, explique 2 secondes.
15: Alors, en fait, aujourd'hui, coter une boîte à Paris, etc., le run rate de coûts, 100-150 000 euros par an. Aux États-Unis, minimum 1 million, même pas à réfléchir en dessous. Je parle de small mid cap.
16: Là, tu parles à l'année, tu parles pas du coût d'introduction.
15: Non, je parle à l'année tout le temps, small mid cap.
16: Ouais. Hein.
15: Et puis, tu as en plus, aux États-Unis, quelque chose qui s'appelle le class action.
16: Ouais.
15: Tu as dit un mot que ça n'a pas plu aux gens. Pof, ils se regroupent, ils t'attaquent, même s'ils doivent perdre. Toi, tu sais que ça va te coûter de l'argent. Tu settles. Donc, tu as dans ton budget tout le temps une ligne de à peu près 1 million, 1,5 million tous les ans, machin. Donc ça, c'est un frein. Donc moi, du coup, j'y vais sur Paris. Mais attends, j'y vais à Paris. Combien il y en a de fonds à Paris? 15.
16: Sur les small et mid cap.
15: Small mid cap, 15. Donc j'ai dit, genre, t'as pas la profondeur, il te faut un cornerstone. Heureusement qu'il y avait la BPI, mais heureusement, parce que la BPI, ça tombe bien, il lance Blue Spring,
16: on va
15: qui
16: parler.
15: Est un nouveau fonds pour les small mid cap. Je suis le premier dessus. On travaille avec la BPI. Ils nous disent, OK, on y croit dans le dossier, on y va.
16: Sans ça, tu serais
15: pas 40% de l'enveloppe.
16: Sans ça, tu serais pas sorti.
15: Mais tu peux pas. Et heureusement aussi que j'étais connu et que j'ai eu 30%
16: et de l'enveloppe. Et que tu avais ton track record. On va en parler tout de suite. Merci beaucoup, Julie. Merci beaucoup. On va vous laisser partir. On va continuer avec ces gars-là. Pas tout de suite. Et on se retrouve, nous, en deuxième partie de l'émission. Là, ça va être un peu plus dur pour certains des invités. On va parler de. Les plaintes, justement, de
15: Alexis
16: Jean-Michel.
15: Alexis est en train de se braquer.
16: Alexis a envie de partir. Et il est en train de dire à Julie, non, ben, Julie, vous restez, c'est moi qui pars. Allez, on se retrouve tout de suite.
19: Merci beaucoup. 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
16: Ça a chauffé déjà en première partie, mais ça a chauffé encore plus en deuxième partie. Après les États-Unis, on va s'intéresser aux introductions en bourse, comme dit Jean-Michel, en France, mais aussi en Europe, avec notre Jedi de l'introduction en bourse, Alexis Janin, qui avait en 8 de partir avant le début de la deuxième émission. Vous êtes directeur des activités de cotation PME, ETI, France, d'Euronext. On va pas être méchant avec vous. Emmanuel Blot, vous êtes directeur d'investissement au sein de l'équipe Capital Développement, BPI, France. Jean-Michel Caram, tu es, au-delà de ta célébrité en tant que juré, entourée de Qui veut être mon associé. Tu es à la tête de deux sociétés cotées à Paris, Memscap et plus récemment Yeva Group. Et on a le plaisir de recevoir Guillaume Gibault. Bah, tu es le président et fondateur du Slip Français, une marque bien connue du grand public. Et si on t'a invité aujourd'hui, c'est que tu as annoncé le 25 juin.
1: Jeudi 25 juin.
16: L'introduction en bourse du Slip Français. On va en parler tout de suite. On va démarrer tout de suite par les IPO en France. Bon, Alexis, est-ce que tu peux nous planter le décor? Combien d'IPO à Paris en 2025 et en 2026?
18: Je peux te planter le décor, tout à fait. C'est une année de transition. 2021, comme vous le savez, dans le monde, en Europe et en France, des records dans tous ces pays du nombre d'introductions, changement de paradigme monétaire, augmentation des taux, baisse du bilan des banques centrales, disparition en grande partie des grands institutionnels de l'equity, parce que c'était facile d'avoir des actifs non risqués sur du monétaire et puis ensuite sur de l'obligataire. Et petit à petit, on voit qu'ils reviennent sur les introductions en bourse. En France, du coup, on a touché un plus bas en 2025 sur le nombre de nouvelles cotations. On était à 11 nouvelles cotations, dont 3 IPO, et environ 70 millions d'euros levés. En revanche, pour nous, ce n'est pas le seul baromètre des marchés, comme tu le sais, Marc. Il y a qu'est-ce qui se passe sur les sociétés qui sont déjà cotées. Ouais. Et en l'occurrence, en 2025, on a déjà eu un signal très fort, c'est que les fonds levés par les small et mid cap cotés en bourse n'ont jamais été aussi élevés que depuis 5 ans. Ils ont levé 2,4 milliards l'année passée sur un peu plus de 60 opérations. Donc ça, c'était le premier signal positif qu'on attendait, de dire est-ce qu'il y a à nouveau de l'intérêt, de l'appui des investisseurs institutionnels pour accompagner les sociétés cotées. Il était là. 2026, c'est le prolongement de ça. On a la chance d'avoir deux entrepreneurs sur ce plateau qui ont réalisé, soit qui vont réaliser une IPO. Il y en a eu déjà une en début d'année avec Rising Stone, un spécialiste de l'immobilier de luxe en montagne. Et il y a eu deux autres cotations techniques. Et la bonne nouvelle, c'est qu'on en attend normalement plus que ça d'ici la fin de l'année, donc avec un pipe qui se densifie, pour être très clair, et qui reprend du volume.
16: Donc, tu es plutôt optimiste sur l'avenir?
18: C'est une période de rebond, très clairement. On expliquera pourquoi. Après, une période qui était déceptive ces deux dernières années.
16: Alors, j'ai une question à poser, Jean-Michel, tu interviendras, Emmanuel aussi. Avant qu'on parle, à la fin, on parlera du slip. Mais je me rappelle quand on s'est rencontré, Guillaume, tu t'hésitais, hein, on peut être transparent. En fait, tu ne pensais pas du tout à la bourse.
1: Non. J'avais le préjugé, comme beaucoup de dirigeants, que voilà. C'est compliqué, que c'est beaucoup de contraintes, que c'est compliqué à faire.
16: Et surtout,
1: et qu'on était trop petit.
16: Et en fait, toi, tu as déjà fait appel au crowdfunding.
1: On avait fait une levée obligataire sur la plateforme Vita.
16: Et tu t'étais dit, tiens, si j'ai besoin de lever de l'argent, pourquoi je ne referais pas en fait, du crowdfunding? Et en fait, je t'ai dit à ce moment-là, quand on s'est rencontrés, je t'ai dit, mais en fait, ce que je n'arrive pas à comprendre, c'est pourquoi les gens ne comprennent pas, et là je me retourne vers toi, Alexis, que finalement, Euronext, parce que ce que tu dis, Jean-Michel, est vrai, c'est-à-dire qu'il faut flécher l'argent. Mais l'argent, il y en a, parce qu'on voit sur les plateformes de crowdfunding, il y a quand même des levées complètement dingues qui se font en un temps record.
1: On a vu Gringotts, là, récemment.
16: Voilà, avec très peu d'informations, avec pas de contrôle.
15: Pas de contrôle.
16: Pas de contraintes, pas de liquidité, d'accord. Et moi, j'ai dit à Guillaume, mais en fait, la première plateforme de crowdfunding...
15: C'est Euronext.
16: Pourquoi...
1: Quelqu'un en marketing.
16: Non, mais pourquoi
15: Alexis,
16: vraiment, ça me tient à cœur. Pourquoi vous ne vous vendez pas comme ça? C'est-à-dire que, je veux dire, quand tu vois toutes les plateformes, la plus belle plateforme, c'est vous quand même.
18: Alors, je suis tout à fait aligné là-dessus. Comme tu le sais, on a gagné 40% d'investisseurs individuels en 5 ans.
16: Mais oui.
18: C'est 1,5 million d'investisseurs.
16: Mais vous avez la plus belle communauté.
18: Tout à fait.
16: Et qu'est-ce qui fait que les gens, si demain le slip va sans payer de communication, rien, sur une plateforme, ils vont lever 5 millions, franchement, il ne se passera rien. Les gens vont mettre 2 000, 3 000. Ils n'ont même pas regardé les chiffres. Et qu'est-ce qui fait que là, il est obligé de faire une campagne de communication, il est obligé de convaincre les gens d'y aller pour lever de l'argent?
18: Peut-être que déjà, il lèvera beaucoup plus, je ne sais pas, pour l'instant. La réalité, c'est que ces dernières années aussi, on a eu des sommes extraordinaires qui ont été souscrites sur les small caps. Je rappelle HRS 2021, sur le projet, 90 millions d'euros souscrits par les particuliers sur une société qui faisait 2,5 millions de chiffre d'affaires à l'époque et qui était en perte. Plus récemment, Semco, qu'on a accueilli, une petite société grenobloise absolument inconnue du grand public. Ils ont eu quand même
2: industriel
18: qui plus est, 28 millions de demandes. En fait, la possibilité, elle est là. Elle est ouverte à tous.
2: Je veux dire, l'argent, il est là.
21: Les Français épargnent.
22: Mais il y a beaucoup d'épargne.
2: Attends, mais Jean-Michel, toi qui connais bien les communautés, t'es un animateur de communautés. Ouais. Qu'est-ce qui fait qu'on arrive à fédérer des communautés sur des plateformes action, et pas chez Euronext?
22: Il faut une action globale. Moi, je pense que...
2: On est là pour ça. Hein.
22: Justement, c'est ce genre d'émission. En fait, regarde, aux États-Unis, on parle des États-Unis, mais passe devant n'importe quel écran, à n'importe quel temps, en prime time. T'as une petite barre en bas où les chiffres de la bourse tournent tout le temps. Les gens, ils ont cette économie. Il faut qu'on, cette information sur l'économie. Il faut qu'on bouge les gens pour qu'ils comprennent c'est quoi la bourse. Moi, je peux pas me pleurer parce qu'à mon IPO, j'ai eu 2500 particuliers qui ont investi 30% de mon enveloppe et qui ont permis machin. Alors même Euronext, la lance IPO Go, donc que je représente un peu, je suis ambassadeur pour eux. Donc on est en train d'essayer de faire des choses,
21: Moi, je l'aborde par un autre aspect.
2: Nous, on a cette parce que toi, tu as un œil neuf.
21: Vas-y. Un œil neuf et une ADN très collaborative. Nous, on a toujours voulu embarquer les clients dans l'entreprise. Le slip français, c'est 850 000 clients particuliers.
2: D'accord. C'est une communauté.
21: C'est une communauté de gens qui ont envie de mettre leur slip en action, d'acheter des slips, de soutenir l'industrie française. Je le rappelle, c'est plus d'emplois. En ce moment aussi, c'est moins de CO2. C'est quand même important de le dire. Donc, on est entreprise à mission, on est labellisé B Corp, on essaie de tout bien faire. Et effectivement, nous, on se dit comment est-ce qu'on embarque les Français au capital de notre entreprise? Parce que depuis le début, je me dis, s'ils sont actionnaires, ils vont pas aller acheter leur slip ailleurs. En plus, ils sont très fidèle à la marque de sous-vêtements. Donc bref, avec Léa qui est directrice exécutive à mes côtés, on se dit, on a retourné la boîte, on a trouvé un modèle économique grâce à notre usine. Comment
2: vous êtes rentable?
21: On est rentable. On fait en 2025 21 millions de chiffre d'affaires. C'est une petite entreprise, oui, mais on fait 2 millions d'EBITDA et 700K de résultat net positif. Petite entreprise, mais rentable. Et quand on vient à l'usine, on se rend bien compte qu'en fait, on fabrique nous-mêmes des sous-vêtements de façon compétitive pour les vendre à un prix de marché. Et donc on se dit, c'est quoi l'avenir? C'est qui sont les actionnaires naturels d'une entreprise à mission qui fabrique en France, crée de l'emploi et moins de carbone? C'est les Français. Et donc, c'est quoi la bonne plateforme pour faire un investissement populaire? Et effectivement, je pense qu'aujourd'hui, le crowdfunding, qui est un super levier, peut-être qu'il atteint certaines limites aussi. Et nous, on est venu chercher justement cette rigueur d'exécution. Et dans l'instruction du dossier avec l'AMF, en fait, là, on est confronté à faire quelque chose de très précis.
2: Mais cette rigueur-là...
21: Mais qui est plutôt une bonne nouvelle. Je dis, on vient la chercher pour dire, en fait, on va pas demander de faire un don. On est une entreprise avec projet de croissance. Mais moi,
2: ce qui me rend dingue, c'est que je comprends tout ce que tu dis, mais d'un côté, tu as l'impression que tu donnes plus de rigueur, tu donnes de la liquidité, tu donnes tout, et les gens vont sur les plateformes de crowdfunding et ils vont
22: pas. Oui, mais Marc, les plateformes de crowdfunding, à part quelques cas, ça lève pas beaucoup d'argent.
2: Ben si, ça lève, il y a quand même. Ça lève tous les jours. Non, les montants sont colossaux. Non, je suis pas d'accord.
21: Si je prends un œil neuf, en fait, je pense qu'ils sont plus forts en marketing D2C, en fait. Et aujourd'hui, si on prend les plateformes Crowdcube ou Lita, en fait, l'expérience client, elle est quand même très, très fluide. On voit le projet bien présenté, la vidéo. Il y a peut-être moins de contraintes, de disclaimer, de machin, mais en fait, c'est facile. Ils sont très forts en CRM. Là où aujourd'hui, moi je vois dans la fabrication de notre site, le slip en action, qui est le site dédié à l'opération, en fait, à la base, on nous dit qu'il faut mettre un bon de souscription PDF.
2: Ouais.
21: Aujourd'hui, oui. Je pense qu'on a du mal à capter des gens en souscrivant en PDF.
18: Pardon, Alexis, ouais, et après pardon, Emmanuel. Marc,
23: peut-être, passons quelques chiffres, parce que là, je pense qu'on se perd un peu dans ce débat. Aujourd'hui, la liquidité, c'est-à-dire à la fois les fonds levés et les fonds qui sont échangés tous les jours sur Euronext Paris, sur les valeurs moyennes. Si on prend ce premier trimestre et qu'on le duplique, ça va être 30 milliards. Là-dessus, c'est 30% de participation des particuliers sur la Bourse de Paris. Donc, on se parle de quoi ? De 10 milliards.
2: D'accord.
23: Je voudrais bien qu'on fasse le calcul de ce qui est levé sur les plateformes de crowdfunding françaises. Je pense qu'on n'est pas tout à fait dans le même genre de réalité.
2: Non, tu parles d'échange. Moi, je te parle de levée.
23: Les dons des soutiens, et je reviens à mon chiffre de tout à l'heure, 2,4 milliards levés par les entreprises small et mid-cap françaises l'année dernière en France. C'est ces chiffres dont on se parle. Et c'est à la fois de la new money et de la monnaie qui s'échange, parce qu'effectivement, on a le droit de changer d'entreprise,
22: c'est vrai
23: de passer du slip à Yeva. Ça n'a strictement rien à voir.
22: Alors que la bourse,
2: c'est... Mais évidemment, mais c'est pour ça que, Alexis, on taquine, mais en fait, nous, on veut tous que ça marche. On est là pour ça. Et Emmanuel, je voudrais saluer d'abord votre initiative, parce que franchement, on va dire quand même, je fais un petit clin d'œil à
16: à Nicolas Dufour.
22: Ouais, c'est les Jedi.
16: Que ça fait un petit moment qu'on essaye de le convaincre
22: qu'on les a.
16: Pour pousser les
22: je faisais partie de la même équipe.
16: Il a été convaincu et il a mis quelqu'un de compétent pour s'en occuper. Vous avez lancé un fonds spécialisé sur les small caps. Ça, c'est une super bonne nouvelle. Parce que je rappelle que le capital risque en France a quand même bien démarré le jour où vous avez décidé de l'appuyer et aussi, c'est moi qui le dis,
22: on veut apporter notre pierre. Okay. Et donc, c'est clairement ça l'objectif de ce nouveau fonds, c'est d'apporter notre pierre à des initiatives, comme on l'a dit, qui se multiplient parce qu'on sent effectivement qu'il y a une demande. Et je pense qu'Alexis pourra aussi nous éclairer là-dessus, mais les jeunes, de plus en plus, sont éduqués financièrement, s'intéressent à ces sujets-là. Et là aussi, il va y avoir, j'allais dire, une demande à combler. Et maintenant, c'est trouver de l'offre, excusez-moi de parler dans ces termes-là, mais d'histoire, d'entrepreneurs, pour justement intégrer, créer ces communautés-là. Je suis assez, j'allais dire, optimiste, mais c'était l'idée de ce fonds-là, de participer, que BPI France avait aussi une mission de, le plus tôt possible...
16: C'est une très bonne nouvelle pour le marché.
22: On
16: est très contents, en tout cas pour nous, c'était une très bonne nouvelle.
22: Et moi aussi.
16: Jean-Michel, je voudrais revenir à toi deux secondes, tu as déjà défloré un peu le sujet, ça sera on t'a mis une petite musique pour un générique. Ça te rappelle quelque chose, non? Alors Jean-Michel, toi t'es quand même un exemple à part, t'avais une société cotée, donc t'as coté il y a 25 ans, tu nous l'as expliqué. Moi, je t'ai croisé plein de fois, et t'étais quand même assez frustré par la valorisation de la boîte à plusieurs reprises.
22: Oui.
16: Et quand même, tu reviens, t'es masochiste ou t'es visionnaire?
22: Ouais, parce que moi je...
16: Parce que tu recotes une deuxième société
22: J'ai beaucoup d'espoir dans ce pays, c'est franchement, bon, il faut dire les choses, je suis arrivé en France, j'avais rien... Donc, tout ce que j'ai fait, je l'ai fait en France. Donc, je crois, j'ai connu des années de gloire magique à Paris. L'année de l'IPO de Memscap, ces années-là.
16: C'était quelle année, ça?
22: 2001.
16: Ouais.
22: C'était, franchement, ça envoyait du lourd. Et je crois que ça peut revenir. Il suffit qu'on ait un mouvement d'ensemble. Tu sais, on fait plein de choses aujourd'hui avec Yvette Monassé Amplify, où on booste des entrepreneurs. Je pense que...
16: Mais attends, tu boostes des entrepreneurs, tiens, je vais te taquiner. Ouais. Est-ce que tu fais une session pour les pousser à aller en bourse?
22: J'ai des trucs sur la bourse, je te promets. Je te promets.
16: Tu me feras venir?
22: J'en ferai tout le temps, oui. Et en fait, ce que j'étais en train de dire à Michel d'ailleurs, il faut qu'on fasse un truc uniquement pour les sérieux, pour les pousser. J'ai fait deux sessions.
16: On vient avec Alexis Euronext, là, et on te fait donc, ça.
22: En fait, moi je pense qu'il faut... qu'on crée un maximum d'entrepreneurs, que le pays devient une terre
16: d'entrepreneurs. Ils sont là, les entrepreneurs.
22: Quand les DOP...
16: Ils sont là.
22: Je suis content de...
16: On n'arrive pas à faire le lien, ils le font. Hein, mais il faut qu'on fasse le lien entre la bourse et les entrepreneurs.
22: Exactement. Mais tu as dit une chose très importante. C'est vrai que la BPI a fait un travail monumental au niveau du capital risque, donc au niveau des premières phases des entrepreneurs. Et là, l'arrivée de Blue Spring, ce que Emmanuel a fait, bon, moi, j'ai bénéficié de ça, donc je peux pas dire que du bien. Je peux dire que du bien sur ça. Mais ça, c'est quelque chose qui est énorme parce qu'on a besoin de petits stimuli. Ça, c'est un stimuli. Si on fait d'autres réformes où on pousse un peu les épargnants français, comme dans l'assurance vie, à mettre 5% de leur épargne sur les small mid-cap, on explose. Et une fois que ça part. Hein. Et la bourse, en fait, c'est quelque chose qu'une fois que ça mousse, ça monte. Et une fois que ça casse, ça casse. On le sait.
16: On passe tout de suite à toi, Guillaume, parce que c'est quand même sympa de t'avoir là dans l'actualité. Donc, le 25 juin, tu as annoncé ton introduction en bourse sur Euronext Growth. Pourquoi, en fait? Pourquoi la bourse? Et comment ça s'est passé? Alors, je ne parle pas de l'introduction, puisqu'elle n'est pas terminée, mais au moment où on diffusera, tu seras encore relevé. Mais le process lui-même, comment tu l'as vécu, toi?
21: D'abord, pour rebondir à ce qu'il vient de dire avant, il y a plein d'entrepreneurs super, mais il faut rappeler que l'entrepreneuriat, c'est du travail, et exclusivement du travail, de la patience, des hauts, des bas. Moi, ça fait 15 ans. Donc, la bourse, ce n'est pas une idée que j'ai toujours eue en me levant le matin. Moi, je veux créer de l'emploi dans mon pays, miniser un vague carbone, être fier de ce que je fais et embarquer des clients avec moi. Et ça, c'est mon point de départ. Depuis 15 ans, je n'ai pas bougé d'un centimètre là-dessus. Aujourd'hui, l'entreprise fait 21 millions d'euros de chiffre d'affaires. J'ai galéré pendant 12 ans pour trouver un modèle économique pour fabriquer en France. À force de travail, je l'ai trouvé grâce à Léa, qui est directrice exécutive à mes côtés, qui est ingénieur textile et qui trouve à l'usine la façon de fabriquer de façon compétitive. Ça fait 700 000 euros de résultat net positif pour une boîte qui fabrique tout en France. On s'est toujours démerdé tout seul. On n'a jamais eu d'aide de personne. Pas de subvention, rien. On s'est toujours démerdé tout seul. Et dans cette opération, pareil, on se dit qui nous a toujours soutenus, qui nous a sauvé les fesses quand on était en difficulté en 2023-2024, c'est nos clients, c'est les Français. Et donc on se dit, ok, la suite de l'histoire, elle est avec eux. c'est pas le temps politique, c'est pas le nôtre. Le temps de la subvention, de l'aide, de l'accompagnement, c'est pas le nôtre. Notre temps et notre seule raison d'être et raison d'exister dans le temps, c'est la compétitivité de l'entreprise, la génération de cash et d'EBITDA, parce que sinon on est mort. On a beau faire de l'impact, de ce qu'on veut, aujourd'hui les règles, c'est tu fais de l'EBITDA, du cash ou t'es mort. Ça, on l'a bien appris. Et donc, fort de cette année de retournement, de ces deux années de retournement, on se dit OK, comment on fait rentrer les Français au capital de l'entreprise? Donc avec Léa, on se dit OK, on regarde les scopes, on regarde les SIC, on regarde les plateformes de crowdfunding et on rencontre les équipes de Roland qui nous disent, et un certain Marc Fiorentino qui nous dit, mais Guillaume, la meilleure plateforme pour faire un investissement populaire, c'est la bourse. Et là, moi, je me dis, pas con. Et je me dis, mais c'est trop compliqué. Et Léa, à côté de moi, dit, Guillaume, on va le faire. Je lui dis, t'es sûr? Il me dit, ouais, on va le faire.
2: Comment ça s'est passé? Alors, parlons que de vous, ne parlons pas des partenaires.
21: Et derrière, comment c'est passé? On a déroulé avec une équipe de conseil autour de nous, toutes les briques, les avocats. On a recruté un directeur financier, Fabrice, qui nous accompagne sur ce spécifiquement qui a fait déjà 4 IPO, parce que c'est quand même un monde compliqué. On a travaillé dans le bon ordre, on a fait travailler tout le monde en 4 mois et demi, ce qui est un record. On a fait le doc AMF. On a vraiment travaillé dans le détail. On était déjà accompagné par deux fonds d'investissement, donc on avait cette structure financière. On est capable de sortir le chiffre d'affaires à l'heure, la marge.
2: C'est important ce que tu dis.
21: La marge, pas canal chaque jour.
2: Parce que tu étais déjà structuré.
21: Voilà. Donc on est capable de sortir une clôture d'EBITDA tous les mois à J+10. Et je pense qu'il n'y a pas beaucoup de boîtes qui sont capables de faire ça. Donc on avait déjà la rigueur. De l'extérieur, le slip français, les gens peuvent se dire, ouais, c'est du marketing. En fait, oui, on est très fort en marketing, mais en fait, on avait la structure financière. On était capable de suivre et piloter la boîte, sauf qu'on achetait nos slips entre 12 et 15 euros en les fabriquant en France. Là, maintenant, on arrive à fabriquer nous-mêmes en dessous de 6 euros. Donc, on a un vrai modèle économique. Et donc, on a déroulé tout en faisant tourner la boutique. C'est difficile pour le dirigeant. Et quand on va chercher des entrepreneurs, c'est super de les booster, de leur faire des conférences avec qui veulent être associés. Mais il faut surtout leur dire, les gars, c'est du travail, des 100.
22: Mais ça, tous les entrepreneurs le savent.
21: En tout cas, il faut leur rappeler que c'est. Voilà, il n'y a pas de, raccourci, il n'y a pas d'IA, il n'y a pas de truc magique. C'est juste du boulot et du temps. Et un jour, peut-être, dans un cas sur 1000, vous allez vendre votre boîte. Mais si vous vous levez avec ça le matin, vous n'y arriverez pas. En tout cas, moi, c'est mon expérience. Et donc, quand on coche toutes ces cases, on évacue toutes les options scope, SIC, on se dit, voilà, c'est pas notre philosophie. On se dit,

0: change. Donc, tu peux acheter des boîtes. C'est quelque chose qui est liquide. La troisième chose, c'est que la bourse te donne de la rigueur. Tu es obligé d'être rigoureux. La bourse te permet de brasser plein de gens. Moi, j'ai beaucoup de clients. Moi, je suis en B2C dans IEVA. Tous mes clients peuvent être mes actionnaires et inversement.
1: Ça, je suis
0: donc, convaincu. C'est hyper important. Alors, ce qui compte...
2: Quel conseil France, tu lui donnerais?
0: En France, under promise, over deliver.
2: En français.
0: Tu dois sous-promettre, sur-délivrer.
1: Il faudra trouver une bonne traduction en français, je m'en occupe.
0: Si tu fais la chose, honnêtement, hein, même à des boîtes, on a vu des boîtes avec des capis en milliards sur Paris. Le matin, il est en dessous du consensus. Boum, moins 30 à l'ouverture.
3: Exactement.
0: Dans le temps, ils nous mettaient deux claques. Moi, je me rappelle, hein, quand on sous-délivrait, bon, on venait le matin, on prenait deux claques. À la fin de la journée, on est à moins 9%. On rentre chez nous, on était pliés. Hein. Là, à 10 heures, tu es déjà à moins 30. Hein. Donc
2: c'est ça ton conseil. Qu'est-ce que tu lui donnerais comme conseil, Emmanuel?
4: Que effectivement, l'introduction en bourse, c'est une étape. C'est une étape qui doit être construite, mais je pense qu'il a complètement bien compris, il a bien décrit aussi le process. C'est une étape, ce qui amène à d'autres étapes, à de la communication, à un news loop régulier, à des catalyseurs, à un plan. Ça s'inscrit dans un plan stratégique. Et là-dessus, c'est ça qui est intéressant d'entendre, justement, parce que c'est la bonne vision. C'est un point de passage.
2: Alexis, vous avez bien soutenu hein, cette opération. Qu'est-ce que tu lui donnerais, toi, comme conseil?
5: Moi, je crois que les meilleurs conseils ont été donnés par Jean-Michel, mais je pense que Guillaume, il a compris ce qu'il achetait en arrivant en bourse, en dehors de tous ses outils. Il s'achète du temps long, et d'avoir des actionnaires qui sont plus au pilotage de la boîte avec lui. C'est ça que je rajouterais peut-être, en plus de ce qui a été
2: alors, évoqué. C'est intéressant le temps long, parce que je me retourne vers toi, Jean-Michel. Ce que reprochent beaucoup d'entrepreneurs, hein, c'est de dire justement, les investisseurs, ils sont court-termistes. C'est-à-dire, tu vois, tu viens de le dire. C'est-à-dire, ouais, on a eu un semestre qui n'est pas bon, bam, moins 30%. Alors que les gens nous disent, ouais, mais de l'autre côté, toi, tu connais bien le sujet, puisque à la BPI, vous faites aussi private equity. Le private equity, on est peinard pendant 5-7 ans, personne ne nous emmerde. Le fonds, il est là et il n'y a pas quelqu'un qui nous dit tous les jours.
0: En réalité, ça dépend ce qu'on fait. Ça veut dire qu'il y a des actionnaires sur Paris, la BPI, justement. Mais moi, j'en connais plein de fonds qui sont... Thomas, par exemple, il est long. Il y a plein de gens qui sont... Moi, Gordion, il est long chez moi, etc. Donc, il y a des investisseurs qui sont longs. Il y a des investisseurs qui sont des spillers. OK, mais il y a des investisseurs qui sont longs. On a besoin des deux. Parce qu'il y en a des gens qui développent la liquidité, d'autres qui sont là pour le long terme, etc. Mais ce qui compte vraiment, c'est... Un, ta rentabilité, t'achètes ton indépendance. J'ai rendu toutes mes boîtes rentables tout de suite.
2: Je me suis focalisé qu'à ça. Tu dis le contraire de ce qu'on disait tout à l'heure sur les boîtes américaines.
0: Non, oui, on n'est pas aux États-Unis. Moi, je dis toujours à tous les entrepreneurs cotés à Paris, vous n'êtes pas aux États-Unis. Vous ne ramenez pas l'Amérique à Paris. Paris, ce n'est pas les États-Unis. Donc, il faut être rentable parce que les gens, ils veulent de la rentable. Bon, OK. Et n'oublie pas une chose, c'est que tant que tu n'as pas vendu, tu es toujours dans le game. Et ne compte pas ton argent tant que tu es assis à la table. C'est la première base d'un pokerman.
2: Pour finir très rapidement, merci d'abord parce que c'est super intéressant. Qu'est-ce qu'on pourrait prendre, Guillaume, toi qui arrives un peu de l'extérieur avec un œil neuf, qu'est-ce qu'on pourrait prendre comme initiative pour booster tout ça?
6: Je crois qu'il faut faire confiance aux Français parce que parfois le bon sens de juste...
2: Oui, mais pourquoi ils viennent pas? Enfin, ils viennent, ils vont venir au slip, mais c'est pas la question.
6: Mais je pense qu'il faut... Il faut que nos entreprises françaises soient compétitives et s'adressent à leur marché intérieur.
2: Moi, quelle initiative on peut faire d'un point de vue marketing? Parce qu'ils n'arrêtent pas, hein, je veux dire, ils sont en province, ils rencontrent des entrepreneurs tout le temps, ils ont lancé une nouvelle chez Euronext, ils ont lancé une nouvelle démarche pour faciliter l'accès au retail. Qu'est-ce qu'on pourrait faire de plus, nous tous, pour rendre le truc plus sexy?
6: Moi, je crois qu'il faut aller voir les boîtes iconiques françaises, trouver de la compétitivité de performance économique et ouvrir ce capital-là aux Français. Et je pense que c'est beaucoup plus structurant que la bourse qui, de mon point de vue d'entrant, est un moyen et pas une fin en soi. Et je pense que ça, c'est structurant pour l'économie française.
2: Jean-Michel.
0: Pour moi...
2: Une initiative que
0: tu prendrais. Une initiative, c'est très simple. Moi, si j'étais législateur aujourd'hui, je fais une décision. Je garde toutes les caractéristiques des assurances-vie à condition que 5% de l'assurance-vie soit investi dans
2: les small mid cap. Une autre initiative.
0: Pourquoi ça n'arrivera pas?
2: Parce que les législateurs te disent on a déjà fait le PEA, vous avez le PEA PME, démerdez-vous avec ça. Mais c'est déjà pas mal le PEA.
0: Oui, mais l'incentive il n'est pas très fort. Mais par contre, nous, au-delà de législateurs, nous, on doit

0: pas évangéliser à fond et expliquer aux gens c'est quoi la bourse et qu'on peut gagner beaucoup d'argent en bourse.
1: Tiens, je te propose un truc. On va voir si on faisait un petit concours. Qui veut s'introduire en bourse? Est-ce que tu serais juré avec moi?
0: Quand tu veux.
1: T'es sûr, hein? Attention, c'est enregistré.
0: Ouais, quand hein. Tu veux. Michel, tu m'autorises. Hein?
1: Qu'est-ce que tu voudrais comme idée?
2: Je suis assez optimiste, encore une fois. Je pense que écouter des personnes comme ça, c'est
1: motivant. Hein.
2: C'est ça qu'il faut faire. C'est leur laisser montrer que ça marche, montrer que ça existe. Et encore une fois, les jeunes, les influenceurs financiers, il y en a de plus en plus. Ouais. Tu en fais partie.
1: Les influenceurs financiers, c'est important.
2: Ça va prendre.
1: Oui. Juste, explique-nous en deux secondes, il nous reste quelques secondes, ce que vous avez lancé comme initiative IPO.
3: Nous, on travaille sur l'offre et la demande. C'était bien évoqué. En fait, c'est bien d'avoir des entrepreneurs, il nous faut de l'argent. BPI a lancé Blue Spring, CDC Croissance a lancé son premier fonds de fonds l'année dernière et a fini de le déployer.
1: 500 millions.
3: TB3, ouais. C'est passé complètement inaperçu, vendredi, a annoncé 13 milliards, dont une partie significative va être allouée aux small et mid-cap françaises.
1: Génial.
3: C'est la première
1: Top.
3: Fois.
1: Super bonne nouvelle.
3: Donc c'est exactement ce sujet, réallouer de l'argent, et c'est qui va flécher cet argent? Ce sont les assureurs. Donc il faut continuer là-dessus. Sur la partie offre, nous on essaye de simplifier de plus en plus l'accès pour les entrepreneurs à la cote. 4 mois, c'était évoqué par Guillaume, plus rapide, moins coûteux, moins complexe. C'est ce qu'on essaye de faire avec IPOGO, dont Jean-Michel est un soutien précieux.
1: Et on est là pour vous aider si vous en avez besoin. Merci de nous avoir suivis, merci à tous ces
4: invités de marque.
1: On se retrouve la semaine prochaine pour une émission dont on me dit dans l'oreillette qu'elle sera exceptionnelle. Surtout, n'oubliez pas que vous pouvez nous revoir, nous réécouter et encore nous revoir en replay, en podcast sur toutes les bonnes plateformes.
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9: Iconic Business succombe au phénomène également. Une émission consacrée aujourd'hui à la longévité. Le luxe ne se possède plus, il se vit et se vit le plus longtemps possible. Des communautés d'Hyundai, de la tech américaine au club ultra exclusif de Paris et d'ailleurs, en passant par les nouvelles tendances de la beauté et de la cosmétique. C'est un changement structurel et culturel, une approche holistique. Le corps et l'esprit, cela obsède la clientèle la plus fortunée et toute l'industrie du luxe. Le segment wellness est un marché à plus de 6 milliards de dollars aujourd'hui, plus 9% d'ici à 2028, et on pourrait vous donner bien d'autres chiffres pour en parler aujourd'hui sur ce plateau. Clara Arnoux de Pirée, directrice du département luxe de Nelly Rodi, Henri Nicolas Olivier, cofondateur de Maison Épigénétique, Anna Gua, organisatrice de l'événement Hyper Santé, et Eric Brionne, directeur général du journal du luxe. C'est Iconic Business, bienvenue. Et justement, merci à tous les quatre d'être présents. Bonjour à tous. Éric Brionne, vous allez vous lancer avec une définition de la longévité. C'est quoi la longévité?
10: La longévité, c'est le nouveau statut social ici. Donc, quelque chose d'extrêmement intéressant. Il y a un profond bouleversement, la définition psychologique du luxe, la recherche du luxe. Et que, à cause de la luxe fatigue qu'on a analysé, ben, il y a un transfert vers l'expérientiel, mais l'expérientiel, ça veut rien dire. Il faut qu'il ait un sens, cet expérientiel. Cet expérientiel, c'est la longévité. Ça donne un sens ici. Donc, vraiment, pour moi, la définition de la longévité, c'est vivre en bonne santé le plus longtemps possible. Ici, en bonne santé, hein, c'est pas être à 120 ans, être grabataire, pas du tout. Hein. Mais surtout, ce que je vois, et là, par rapport à mes autres interlocuteurs, c'est d'un point de vue business ici, c'est qu'on est face à une vraie interrogation des géants du luxe par rapport à ce nouveau luxe qui peut prendre des parts de marché sur le luxe matériel et qu'elle n'a pas besoin.
9: Évidemment, et justement, Clara Arnaud-Pierret, un vrai changement dans le luxe. On parle maintenant d'intangible, d'invisible.
4: Exactement, et c'est ce que vous disiez, Eric. On voit bien que ces dernières années, c'est l'expérience qui a drivé la croissance du luxe. Donc ça peut être l'hôtellerie, c'est le bien-être, c'est les croisières, puisqu'effectivement, les attentes sont vraiment sur ce qui fait du bien, ce qui est aussi intangible. Le luxe ne se possède plus que, mais se vit, parce qu'il y a effectivement un besoin de recentrage, de connexion dans un monde où il y a une forte saturation, même matérielle, cognitive. Donc le besoin de se ressentir, d'avoir des espaces aussi qui le permettent, exactement, est en constante évolution.
9: Une approche holistique, une approche globale. Anna Goua, vous gérez cet événement de l'hypersanté. La santé, la science, le bien-être, où on se situe tout à la fois ?
11: Alors, nous, on ne parle pas beaucoup et même très peu de bien-être. On est très focalisé plutôt sur l'aspect santé et longévité.
9: Parce que bien-être a l'air quoi ? Trop cosmétique, trop superficiel finalement ?
11: Superficiel, c'est plus le wellness et ce n'est pas exactement la même chose. Pour moi, le bien-être, c'est le spa, c'est le massage, c'est se faire du bien le temps d'une journée.
9: Est-ce qu'on peut posséder finalement encore ? Et donc, on est bien au-delà à présent ?
11: On est bien au-delà. Et je trouve que même avec la santé, l'hypersanté, la longévité, en tout cas, on va plus aussi vers l'optimisation de soi-même. C'est l'expérience et l'optimisation de soi qui devient un luxe. Le temps de prendre soin de soi devient un luxe.
9: Henri-Nicolas Olivier, vous êtes cofondateur de Maison Épigénétique. Un centre esthétique, un club de sport, un spa, un club ultra exclusif. Comment vous vous présentez ?
12: Un centre de performance et de longévité.
9: Donc on en revient à la meilleure version de soi.
12: On en revient à un style de vie. La longévité, c'est quelque chose que l'on pratique au quotidien. C'est une évolution de notre manière de vivre à 360. Et la maison épigénétique...
9: Et tout est dans le nom d'ailleurs. Hein.
12: Voilà,
9: vous allez nous expliquer un peu justement le choix de ce nom qui est loin d'être anodin.
12: Absolument. Donc l'épigénétique, c'est une science. On a l'habitude de l'organiser autour de 5 piliers. La nutrition, l'activité, les relations sociales et le cognitif, l'état d'esprit, comment notre cerveau pilote notre biologie et bien sûr notre exposition à l'extérieur, c'est-à-dire éventuellement la pollution, au stress ou non d'ailleurs. Et ces 5 piliers, en fait, régissent en fait l'influence sur nos gènes qui vont s'exprimer d'une manière ou d'une autre, et donc sur notre vie, sur notre longévité.
9: Et donc, c'est cette action qu'on peut amener. Bah, avant, on avait tendance à dire, bon, c'est génétique, passons, puis on gérera les effets. Là, c'est en amont, on a basculé dans la santé préventive.
12: Absolument. Alors, si je reviens juste sur l'analogie génétique-épigénétique, la génétique, c'est le jeu de cartes que vous avez reçu à la naissance, oui, et qui est issu de vos parents et des générations d'avant. L'épigénétique, c'est comment vous allez jouer ces cartes. Donc, si vous savez, vous connaissez bien les règles du jeu, vous allez bien les jouer, vous allez mieux gagner dans votre vie. On sait aujourd'hui que, bien sûr, on hérite de la génétique, mais on transmet aussi une partie de l'épigénétique. Et donc, ça nous crée une responsabilité pour les générations à suivre. Et c'est formidable parce que c'est dans nos mains, donc ça dépend de nous et c'est à nous de faire. Et c'est pour ça qu'on traite le sujet de performance et de longévité, souvent avec un delta d'âge. À certains âges, on veut entendre performance. À mon âge, longévité, c'est tout à fait acceptable.
9: Mais dans tous les cas, il y a aussi une évolution. On parlait de changement structurel, culturel, mais il y a aussi un changement dans la rhétorique qui ruisselle sur le secteur beauté cosmétique. On ne parle plus de ralentissement du vieillissement, on ne parle plus de produits anti-âge, mais de préventifs et d'actions sur l'évolution. Toutes les actions qu'on peut mener, c'est ce que vous disiez.
12: Absolument. Et donc, on a par exemple beaucoup d'activités dans le biohacking, donc la reproduction de phénomènes physiologiques naturels, mais en accéléré. grâce à une meilleure compréhension scientifique médicale et à des technologies qui ont fait irruption dans le monde, disons, de la science et de la prévention santé au cours des dernières années.
9: Éric Brionne, c'est ce qu'on disait, il y a vraiment un changement dans la rhétorique, dans la manière de communiquer des marques autour de cette santé préventive. Et encore une fois, il ne faut surtout plus parler de produits anti-âge.
13: Il y a un désir profond, on le sent, c'est de prendre contrôle sur son corps et sa santé, être le CEO de son corps. C'est un insight extrêmement profond. Pourquoi ? Parce qu'aujourd'hui, le système de santé médicale occidentale et en crise, plus qu'en crise. Donc finalement, c'est une réponse à ce système médical qui part à volo, entre guillemets. Et là, en effet, la notion du mot, de la sémantique, elle est fondamentale, mais il n'y a pas qu'une langue de la longévité, en fait, et on voit qu'il y a des comportements extrêmement différents. Quand vous passez en Chine, on va être adepte dès la Gen Z du biohacking, en Occident, avec un discours différent. Donc le discours, il est vraiment très différent, très singulier. Mais par contre, ce qui est très intéressant en termes de marque, c'est qu'on commence à voir une bataille business entre des acteurs du luxe, traditionnels de la mode, de l'hôtellerie, et d'autres acteurs qui sont lors du premium. Donc il y a luxe contre premium qui s'attaque. Et aujourd'hui, l'interrogation du luxe, il va être plus sur les business models. Quels sont les business models qui sont associés à la longévité? Et ça, on est vraiment en phase d'écoute et d'apprendre.
9: On parlait de système de santé, Anago. On s'inquiète une fois qu'on a dit cela, surtout en France. On est dans un cadre très réglementé. Est-ce que, à côté, on a l'impression que la longévité et tout ce qui se développe, c'est que du marketing? Quelle efficacité? Est-ce que vous devez répondre à ça? Et votre positionnement aussi avec Hypersanté, c'est aussi une part de la réponse.
11: Oui, tout à fait. Et effectivement, oui, il y a une part réglementaire qui est très importante en France. Nous, pour l'événement, pour l'hypersanté, pour éviter justement le longevity washing qui commence à apparaître, on s'est entouré aussi d'un comité scientifique qui nous guide. Et nous-mêmes, on se forme énormément pour savoir sur les marques qui viennent à notre événement, par exemple, est-ce que c'est vraiment tangible, est-ce que c'est vraiment scientifique et est-ce que c'est sérieux. Donc, on fait beaucoup d'un travail de due diligence, finalement, pour se renseigner énormément. Et plus notre comité scientifique qui nous accompagne sur ces questions-là. Et par rapport à l'étranger, où ce type d'événement existe déjà, nous, en France, on a fait le choix, mais c'était nécessaire, d'avoir ce comité scientifique. À l'étranger, il y a moins cette question qui se pose.
9: Oui, c'est ça, parce que c'est un peu la carte de visite et c'est ce qui donne de la crédibilité à l'événement, parce qu'on sait que la France est quand même à une relation très particulière avec son système de santé. Et encore une fois, c'est très réglementé. Ça veut dire, on croise quel type d'acteur sur un événement comme celui-ci?
11: Alors, on est au croisement de 5 industries. On a effectivement l'industrie anti-âge ou ancienne anti-âge qui vient. On a aussi des sportifs qui viennent, eux, chercher plutôt la performance. On va avoir des entrepreneurs qui veulent aussi chercher la performance, mais au quotidien. Et puis, on va aussi avoir des professionnels de santé, ce qui représente pour nous l'année dernière 85% quand même de nos participants. Donc, c'est des professionnels qui viennent chercher aussi les nouvelles tendances et savoir comment mieux accompagner justement leurs patients au quotidien. Et puis, on a aussi une petite partie de participants qui correspond plus à des patients experts, entre guillemets, c'est-à-dire c'est des patients qui ont traversé des parcours de soins parfois très longs, qui ont été accompagnés justement par le système médical très longtemps et qui, à force, sont devenus experts de leur propre maladie. Voilà les personnes qu'on a.
9: Henri, Nicolas, Olivier, est-ce que vous vous êtes confronté justement en lançant votre business à cette image, à ces difficultés d'un cadre très réglementé, j'imagine, surtout que ça vient alimenter le fait que ça concerne une population très privilégiée. Vous adressez à une clientèle ultra premium.
12: Alors on s'adresse aujourd'hui à la maison épigénétique à une clientèle de, on les appelle les corporate athlètes. C'est-à-dire en fait les athlètes du quotidien, dans leur vie professionnelle ou leur vie personnelle, et qui ont besoin de gérer leur santé comme un atout compétitif pour être les meilleurs dans ce qu'ils font. Donc il y a un niveau d'exigence. Corollairement, ils mettent des moyens, du temps, pour gérer leur santé. Néanmoins, on peut se poser la question si la longévité est un luxe. Peut-être que c'est aussi ouvert à tout le monde. Et il ne vous aura pas échappé que le leaderboard longévité aux États-Unis, c'est pas forcément ceux qui dépensent le plus qui sont en haut du classement. Je voudrais quand même dire que c'est pas forcément un monde qui s'oppose au monde médical. Mm-hmm. Pour moi, c'est un monde qui travaille main dans la main avec le monde médical, qui est très réglementé. Mais il serait temps maintenant de réconcilier ce qui est encore une fois, art de vivre, style de vie, avec la partie purement médicale. Et ça n'est que en faisant ça qu'on pourra répondre aux enjeux économiques que l'on a sur ce sujet, où de toute manière, dans tous les pays développés, les populations vieillissent, le coût des soins de santé augmente. Le seul moyen de faire face à nos systèmes de financement qui sont sous tension ou en faillite, c'est de créer de la prévention santé, de la responsabilisation individuelle. Et donc, il faut pouvoir donner des outils, des mesures régulières et un cadre pédagogique sur ce qu'est la santé pour tout le monde au quotidien.
9: Alors ça, c'est la finalité. C'est la finalité, c'est le vœu pieux. On se rend bien compte que avoir la possibilité de se saisir sur tout ce qui est un aspect préventif, ça touche, et des établissements comme le vôtre, à une clientèle d'abord plus aisée, avant que cela devienne un vrai art de vivre, finalement.
12: Pour chaque marché, il faut des leaders d'opinion, il faut Exactement. Des exemples. On en est encore à ce stade, mais encore une fois, la longévité peut se pratiquer de manière très simple au quotidien, sans forcément de très grands moyens.
9: Clara Arnoux, est-ce qu'on peut dire que longévité, c'est le culte de la performance? Et puis, j'aimerais qu'on vienne ensuite sur l'aspect s'offrir un check-up complet. C'est le cas aussi dans vos établissements. C'est un parcours personnalisé. Et donc, l'importance derrière de tout ce qu'est la tech pour porter cette industrie.
4: Tout à fait. Bah, je suis tout à fait d'accord avec ça. C'est synonyme de performance, synonyme de prendre soin de soi et de ralentir. Et c'est ce que vous disiez, quand les personnes viennent chez vous, elles prennent le temps. Et le temps, ça a de la valeur. Et sur toutes ces attentes des ultra-riches, nous, on discute beaucoup avec ces clients des maisons, ils ont vraiment des attentes sur, d'une part, la sérénité. Apporter de la sérénité, c'est apporter de la sécurité. Donc, c'est aussi anticiper, justement, les risques, la prévention. Et ça, c'est aussi lié à la santé, c'est lié à la performance aussi. Pour ça, l'IA, évidemment, elle a un rôle majeur pour aider dans ce cycle d'anticipation. Après, ce qu'il faut savoir, c'est que plus l'IA est utilisée, plus on peut avoir des parcours hyper personnalisés, et que le cadre éthique et dans toute cette gestion aussi de confidentialité des données est extrêmement important. Parce que le client doit se sentir aussi en sécurité aussi par rapport à ses propres données. Donc, d'avoir un vrai cadre, ça permet effectivement de pousser encore plus l'innovation, donc l'innovation technologique. Et puis aussi, ça permet malgré tout de mettre en avant l'humain, parce que la longévité, la santé, c'est prendre soin. Donc, on parle d'humain en soi.
9: Oui, puis on revient finalement à ce que, au départ, on voyait comme une expérience de l'ultra-personnalisation. C'est là où il faut faire la différence en termes d'investissement et d'innovation technologique.
12: Oui, puis vous voyez bien les cycles de la technologie.
9: Oui.
12: Au départ, c'est très très cher, et puis ça se réduit et c'est accessible plus facilement. On n'échappe pas à la règle, c'est exactement ce qu'on est en train de vivre.
9: Anagua, dans l'hypersanté, sur l'événement, est-ce que là aussi, il faut avoir, pour avoir des profils crédibles, des profils dans l'innovation, dans la tech, justement sur les données, la préservation, hein, c'est important aussi, des données, et sur l'IA?
11: Oui, tout à fait. Donc, on va avoir justement une table ronde sur le futur de la santé et on aura justement quelqu'un qui viendra parler d'IA parce que c'est une nécessité aujourd'hui, c'est majeur. Donc oui, pour ces sujets-là. Après, la longévité, comme Henri-Nicolas l'a dit, c'est aussi, mine de rien, avoir ces certains basiques, de pouvoir bien dormir, de pouvoir bien manger, de pouvoir bouger aussi. Donc, c'est important pour nous de revenir sur ces basiques et on y reviendra pendant ce week-end-là. Et aussi pour compléter sur et rebondir, je pense qu'effectivement la longévité c'est pas que du luxe, c'est aussi, ça peut être aussi accessible et nous notre volonté avec l'hypersanté c'est justement de démocratiser la longévité en donnant accès à des experts de haut niveau, pouvoir leur parler facilement, ils sont pas toujours accessibles, et puis aussi donner l'accès à des technologies qui sont réservées d'habitude à certaines élites. Je pense à des caissons d'oxygène hyperbare par exemple, à des caissons de photobiomodulation corps entier, des choses comme ça.
9: Donc finalement, il y a à la fois le point d'entrée avec le luxe par excellence parce qu'on accède à des technologies très particulières et l'enjeu, comme c'est une philosophie et une manière de vivre, est de la prévention, de démocratisation.
11: Oui, tout à fait. Et je pense que la démocratisation, elle passe aussi par rendre la longévité aspirationnelle. Parce que l'image de Brian Johnson aux États-Unis, elle ne donne pas très envie à tout le monde. Donc la longévité, c'est aussi prendre soin de soi pour vivre plus longtemps en bonne santé. Ce n'est pas non plus que de la performance. On a deux types de personnalités, ceux qui sont pour la performance et ceux qui sont justement plus pour le lifestyle, le prendre soin de soi et vivre en bonne santé.
9: Éric Brionne, vous vouliez réagir et puis je voudrais vous entendre aussi sur le fait de, vous en parliez tout à l'heure, est-ce que ça y est, toute l'industrie s'en empare?
13: Justement, je réponds à la réponse, c'était l'idée en fait. C'est intéressant de voir les blocages aujourd'hui de l'industrie du luxe traditionnel, oui. Je dis bien qu'il a parfaitement ciblé, hein, on voit. Il y a deux freins. Le premier frein, en effet, il est administratif, il est législatif. Ouais. Et aujourd'hui, clairement, on peut faire beaucoup plus de choses en Suisse qu'en France.
9: Oui, oui,
13: et
9: ça,
13: les géants du luxe étant français, il y a cette interrogation de ne pas être fort dans son territoire. Ça, c'est le premier point. Le deuxième point, en effet, il est technologique. En fait, et on le voit à la maison épigénétique, l'IA est omniprésente. En fait, pourquoi l'IA est omniprésente? Passer une semaine en Suisse va vous changer la vie l'espace d'une semaine. Puis après, on revient à un style de vie classique. L'IA est là pour vous conseiller, être un vrai compagnon pour vous guider.
9: Oui, pour avoir ce côté ultra personnalisé. On attend une réponse individuelle. On n'attend pas une réponse, la réponse de massification du luxe. On attend justement ce qui me correspond.
12: Individuel et contextualisé. La réponse qu'on va vous donner va dépendre de comment vous avez dormi hier, quelles sont vos échéances professionnelles, si vous avez du jet lag parce que vous revenez de voyage, etc. Donc on s'attend à une contextualisation d'une réponse extrêmement individualisée et il n'y a que la technologie qui peut industrialiser l'individualisation de ces données et reconnecter les données lifestyle qui viennent par exemple de wearable avec des données médicales structurées pour que ce soit consistant. Notre opportunité technologique, elle est juste incroyable, c'est qu'on peut re-assembler des données qui aujourd'hui sont en silo par spécialité médicale, parce qu'on a tellement appris sur les dernières décennies qu'on a été obligé de l'organiser par spécialité. Mais maintenant, la technologie nous permet de repartir.
9: De tout rassembler, tout croiser.
12: Voilà, et de revenir à quelque chose de très 360. Et comme le disait Clara, tout l'aspect mental et l'aspect... je dirais paramédical aussi, est devenu un élément absolument essentiel de cette approche holistique.
9: C'est un peu la même confrontation qu'on a pu avoir sur des décennies précédentes entre le paramédical, une médecine douce qui nous enveloppe, et la médecine traditionnelle, finalement.
12: Oui, mais vous savez, on a qu'une vie. Alors, on a des approches qui sont différentes. C'est un continuum. On ne peut pas attendre l'aspect symptomatique. Aujourd'hui, pour dire les choses clairement, on meurt de maladies chroniques. Il y a quatre grandes maladies chroniques. La plupart de ces maladies, elles démarrent 10 ans, 20 ans, 30 ans avant d'être symptomatiques. Et donc, en fait, ça veut dire quoi? Il faut améliorer nos diagnostics et suivre nos données le plus possible. Il nous faut donc des outils. Il faut des outils individuels. Il y a des outils très sophistiqués. Il y a des outils plus simples. Et puis, il y a le phénomène de l'industrialisation, de la mise à disposition du plus grand nombre qui va nous aider.
9: On en reviendra toujours à ce fameux accès aux soins.
13: Mais néanmoins, la longévité, en fait, il y a une vie d'asset derrière. Il faut avoir une vraie philosophie de vie, mais le luxe est un raccourci, si vous voulez. Et pour répondre aujourd'hui, concrètement, y a un groupe qui veut être à l'avant-garde du sujet, c'est Kering. Vous voyez, dans aucun autre président, enfin Luca Di Meo pour ne pas le citer, qui dit clairement les moteurs de croissance pour Kering, c'est wellness, longévité, ici. Et si je fais...
9: Mais parce que lui-même n'a pas une approche du luxe traditionnel.
13: Exactement, d'outsider. Donc il voit cette diagonale, entre guillemets. Mais il y a tellement de choses à faire. Enfin, là, on revient deux secondes sur le wellness, qui est quand même extrêmement intéressant. Quand on voit, confirmé, le business du wellness dans l'univers hôtelier... ça représente 10% du chiffre d'affaires. En fait, ça représente exactement ce que représentait la restauration il y a 20 ans. Ouais. Donc, il y a un pipeline vraiment de croissance pour l'hôtellerie de luxe sur wellness et longévité. Mais aujourd'hui, longévité étant le désir absolu, il faut connecter forcément la wellness avec la question de longévité.
9: Et Clara Arnoux, c'est aussi générationnel?
14: Alors, c'est générationnel, mais pas que, parce que je pense que ça parle à plusieurs générations. Et c'est ça qui est hyper fort. Et en fait, dans cet esprit d'apporter une réponse très individualisée, parce que c'est sur son propre parcours de santé, ça a une notion aussi très communautaire. Ça rassemble aussi les gens, ça peut rassembler des générations, et du coup, ça connecte. Et ça, vraiment, se sentir faire partie d'eux aussi quelque chose, ce sentiment d'union, c'est aussi clairement dans les attentes des clients du luxe.
13: Et une égalité des sexes aussi. Oui, extrêmement intéressant sur la longévité féminine qui devient un vrai sujet ici.
9: Oui, alors que ça souvent.
13: Alors que la biologie féminine a été sous-traitée, donc les femmes vivent plus longtemps, mais en moins bonne santé, entre guillemets, ici. Et donc là, on voit vraiment un rapport au biohacking féminin qui est en train d'être autant challengé. Il y a autant de femmes que d'hommes qui viennent biohackers, en particulier Gen Z.
9: Mais justement, est-ce que c'est pas là que pour l'industrie du luxe traditionnel, c'est un point d'entrée? On a la difficulté d'aller chercher la Gen Z, ou alors d'avoir un discours convaincant. Et là, le fait d'être dans la santé préventive, de la prendre le plus tôt possible et d'être porté par cette idée de longévité, c'est un point d'entrée.
14: Alors, c'est un point d'entrée, mais pas pour toutes les marques, parce qu'il faut quand même une légitimité, un ancrage.
9: Oui, là, il faut que la marque soit crédible.
14: Parce que sinon, il n'y a plus de crédibilité, parce qu'on parle d'une science. Donc, il y a vraiment cet aspect de crédibilité.
13: C'est la grosse difficulté.
14: Exactement.
13: Crédibilité et rêve.
14: Tout à fait, parce que pour les marques de luxe, c'est plutôt un axe qui vise les ultra-riches. Donc, c'est 2% de la clientèle qui représente à peu près 40% des dépenses. Donc, c'est là aussi où le point d'entrée n'est pas toujours évident dans les business models.
9: Alors que l'enjeu, et vous le disiez Anagua, c'est d'amener la crédibilité, l'expertise scientifique, médicale, etc., la rencontre, la transmission de l'ensemble et la rencontre entre tous les segments, mais de démocratiser, de prêcher presque.
11: De prêcher, alors oui.
9: Évangéliser.
11: Évangéliser, c'est un grand mot, mais en tout cas, effectivement, de le rendre sexy, en fait, ce sujet. On a de la chance, pour revenir sur les Gen Z aussi, mine de rien, que c'est forcément des générations qui sont beaucoup plus à l'aise avec les technologies aussi, oui, avec les objets connectés. Donc, je pense que la porte d'entrée pour eux, elle commence déjà là. Ils ont une Apple Watch. Il y en a qui portent des montres connectées. Donc, c'est une manière déjà de mettre le pied, finalement, dans cette question-là.
9: Bon, on aura l'occasion largement d'y revenir et de faire les bilans au fur et à mesure de ce que prend comme place la longévité et dans le discours des maisons de luxe traditionnelles, mais pas que, hein, on l'a vu, c'est plus global et voué à se démocratiser. Il y a derrière, en toile de fond, le vrai sujet de l'accès aux soins et du rapport à la santé aussi en France, mais pas que. Merci à tous les quatre d'avoir été dans Iconic Business. Clara Arnoud-Piret, directrice du département luxe de Nelly Rodi, Henri Nicolas Olivier, cofondateur de Maison Épigénétique, Anagua, organisatrice de l'événement Hypersanté, et Eric Brionne, directeur général du Journal du Luxe. C'est une émission, bien sûr, à retrouver dès à présent en podcast et en replay sur la bfmbusiness.com. Et on se retrouve tous les vendredis en télé et radio à 21h.
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18: Très heureux de vous retrouver sur BFM Business dans le dernier épisode de la saison 4 du podcast des indépendants. C'est déjà la fin de cette quatrième saison et comme à chaque fois, j'aime recevoir des invités exceptionnels pour clôturer les saisons. Et aujourd'hui, Kelly Massol, Sixtine Mouleberto, Nicolas Dufour, on va parler incarnation et on va aussi parler réalité de l'entrepreneuriat avec trois invités exceptionnels que je laisse Omblin vous présenter.
19: Première invitée pour le final de la saison 4 du podcast des indépendants, Kelly Massol, entrepreneur, investisseuse et fondatrice de la marque capillaire Les Secrets de Loli. Le secret de Loli est devenu une référence dans l'univers des cheveux texturés. C'est avec seulement 1 500 € dans sa cuisine que Kelly a construit en quelques années une entreprise valorisée à 180 millions d'euros. Son ambition, l'international, aux côtés des plus grandes marques comme L'Oréal. Aujourd'hui, également investisseuse dans l'émission Qui veut être mon associé, Kelly défend une vision de l'entreprise entrepreneuriat fondé sur l'audace, la résilience et l'indépendance économique. Deuxième invité, Sixtine Moulet-Berthaud. Entrepreneur depuis ses 17 ans, Sixtine est la cofondatrice du Crayon, un groupe de médias rassemblant plus de 6 millions d'abonnés cumulés. Elle est également CEO du Surligneur, l'agence de relations presse, influence et personal branding qui accompagne plus de 300 entreprises et entrepreneurs. À seulement 24 ans, elle dirige une quarantaine de collaborateurs aux côtés de ses trois associés. Jeune femme d'affaires, elle incarne une jeunesse ambitieuse, assumée, qui n'a pas peur de s'exposer ni de défendre ses idées. Troisième invité, Nicolas Dufour. Nicolas pilote la BPI, la Banque publique d'investissement, acteur central du financement et de l'accompagnement des entrepreneurs français, avec pas moins de 72 milliards d'euros injectés dans l'économie française en 2025. Passé par la tech, l'industrie et la finance, il défend une vision ambitieuse de l'économie française, fondée sur l'innovation, l'industrie et la prise de risque. Pour Nicolas, entreprendre, c'est avant tout construire des projets capables de transformer durablement la société.
18: Je suis ravi de vous accueillir et j'avais envie de commencer ce 10e épisode, je le disais à déjà la fin de la saison 4, par une question très simple. On est ici sous les projecteurs, on est sur un plateau, un magnifique plateau. La question c'est, est-ce qu'aujourd'hui, il faut être dans la lumière pour réussir, Kelly?
20: Je dirais que ça fait partie du jeu. Aujourd'hui, avec les réseaux sociaux, l'incarnation, en fait, c'est important, mais c'est pas primordial. Il y a plein de gens qui réussissent et qui restent dans l'ombre.
18: Et d'ailleurs, tu faisais une nuance quand on préparait l'émission, tu me disais, les secrets de Loli, c'est ma marque, elle est indépendante de moi, et d'ailleurs, il y a beaucoup de clients de Secret d'Oli qui ne savent pas que c'est Kelly Massol qui est derrière.
20: Effectivement, parce qu'en fait, si vous voulez pouvoir faire grandir une marque, et notamment une marque parfois à l'international ou ouvrir des marchés supplémentaires, l'incarnation peut freiner. Et dans le développement commercial de ma marque, pendant 7 ans, j'ai accepté de me mettre en retrait pour pas que la marque soit catégorisée comme une marque dite ethnique, tout simplement parce que dès qu'on me voyait, on se disait bah, c'est pour les cheveux frisés ou pour les cheveux uniquement crépus, alors que nos clientes, ça passe de la blonde aux yeux bleus avec les baies anglaises, à la rousse aux cheveux frisés. Donc, si je voulais une marque plus grand public et mainstream, j'ai eu le besoin de me tenir en retrait quelques années.
18: Est-ce qu'il faut dissocier la marque de l'entrepreneur, Sixtine?
21: Oui et non. Oui, il faut dissocier la marque de ton entreprise avec l'entrepreneur, mais pour moi, c'est un énorme atout si l'entrepreneur porte la voix de l'entreprise. Après, je suis d'accord que quand on atteint un niveau comme celui que, par exemple, Kelly a atteint, tu dois au bout d'un moment te dissocier pour pouvoir te mettre à l'international et pouvoir peut-être un jour espérer, je sais pas, revendre ta boîte ou autre, parce que si c'est trop associé à ton image à toi, bah t'es un peu foutu. Je prenais souvent l'exemple d'Hugo Décrypte. Si malheureusement un jour ce serait horrible, mais Hugo Décrypte a un accident, bah qu'est-ce qui se passe? Il n'y a plus d'Hugo Décrypte parce que les marques sont trop corrélées ensemble. Donc c'est important de dissocier les deux. En revanche, c'est un coup d'accélérateur qui est pour moi essentiel à notre génération où on ne vit qu'avec les réseaux sociaux et où il y a de plus en plus de gens qui lancent des business qui se ressemblent pratiquement tous. Et donc pour te différencier, tu n'as pas d'autre choix pour moi que d'être visible.
18: Nicolas, toi, ton approche quand on parle incarnation, elle est plus, j'allais dire, sociétale, en tout cas politique. Ce que tu dis, c'est les entrepreneurs doivent prendre la parole parce que sinon les choses se font sans eux finalement.
22: Oui, je dis absolument ça. Et dans un monde qui est un monde en effet de réseaux sociaux, alors bon, les personnes âgées regardent pas forcément les réseaux sociaux, donc chacun son public, mais il faut atteindre toutes les catégories sociales par le cœur d'une certaine manière. En même temps, il faut être respectueux du temps des gens, donc il ne faut parler que quand on a quelque chose à dire. Je considère que les entrepreneurs ont beaucoup de choses à dire.
18: Est-ce qu'on se bride? Est-ce qu'on s'empêche?
22: Les entrepreneurs s'empêchent, les entrepreneurs sont incroyablement pudiques. Alors bon, parfois ils se cachent derrière l'idée qu'ils n'ont pas forcément le temps, ils ne savent pas, ils n'ont pas les codes, ils ont peur de communiquer, etc. Mais les entrepreneurs, pour moi, sont un des piliers, si ce n'est plusieurs piliers à la fois, d'une société moderne, hein, d'une démocratie moderne. Et donc si on les entend pas, c'est un gros problème collectif. Ça veut dire qu'on n'entend que les autres. Mon propos, je m'aperçois en réalité, quand je relis ce que je disais il y a 14 ans au début de la BPI, je n'ai pas changé, je leur dis, vous devez monter sur votre tonneau, on vous entend pas assez. Souvenez-vous de l'époque où les entrepreneurs donnaient leur nom à leurs entreprises, Michelin, Renault, Peugeot, Lagardère, ils n'hésitaient pas. Et aujourd'hui, on est dans un monde dans lequel toutes les marques se ressemblent d'une certaine manière, notamment dans l'industrie, hein, et les entrepreneurs sont absents. Donc je leur dis, apprenez à communiquer, vous avez des punchlines dans votre cœur, sortez-les, n'hésitez pas à vous autofilmer, faites une minute sur TikTok, vous avez le droit. Et d'ailleurs, je vous autorise à le faire, et on va vous mettre en gloire.
18: Voilà. Mais tu leur dis, Nicolas, ce que vous devez dire, c'est votre avis sur la situation du pays. C'est là où on n'est plus simplement dans du personal branding, mais tu dis qu'il faut participer au débat en s'exposant aussi.
22: Mais bien entendu, les entrepreneurs recrutent. on en parlait à l'instant, paye tous les mois des salaires.
0: Les entrepreneurs Les
22: entrepreneurs collectent les cotisations qui financent la sécurité sociale, l'État providence. Les entrepreneurs payent un impôt sur les sociétés. Leurs salariés payent la TVA. Donc toute la base même de ce qui fait une société solidaire, qui est la nôtre, hein, incroyablement solidaire d'ailleurs, collective, c'est l'entrepreneuriat. Mmh. Et donc imaginez que les entrepreneurs n'ont pas le droit d'en parler, c'est presque une dystopie.
0: C'est un non-sens.
22: Un non-sens complet.
0: Kelly, sur ces questions un peu d'engagement, c'est-à-dire de s'exprimer quand il y a un truc qui nous agace politiquement, etc., c'est des choses, tu me disais, moi c'est hors de question parce qu'on a déjà vu des entrepreneurs qui finalement se sont trouvés dans des situations hyper compliquées parce qu'ils ont pris la parole sur des sujets précis.
20: Bien sûr, en fait, on doit se préserver et préserver nos équipes aussi. Donc avoir un avis et ne s'exprimer lorsque effectivement on a vraiment quelque chose à dire, c'est déjà hyper important. Prendre l'espace juste pour prendre l'espace, c'est déjà ce que je rejette dans le personal branding en soi. Il faut avoir quelque chose à dire, il faut que ce soit clair, il faut que ça permette de faire avancer les choses. Par contre, le fait effectivement d'exprimer des avis personnels et sans avoir dissocié l'entreprise de l'entrepreneur peut poser problème parce que on se trouve avec des cas comme Huda Beauty qui s'exprime sur des conflits ou autres et qui fait qu'elle peut être boycottée alors qu'il y a d'un côté il y a une marque et il y a des centaines de salariés derrière. Donc je pense que c'est aussi notre rôle de savoir faire preuve de réserve. Après, appelons un chat un chat. Il y a plusieurs choses qui font que aujourd'hui les entrepreneurs ne s'expriment pas. Cette pudeur, elle ne vient pas de n'importe où. Cette pudeur vient que dans ce pays, lorsqu'on gagne de l'argent, on est le grand méchant loup. Il faut bien se rendre compte que si on est bénéficiaire, on est tout de suite le grand méchant loup, puisqu'on va accuser aussi les entrepreneurs de s'accaparer la richesse, alors qu'effectivement, on paye des cotisations, on participe effectivement à embaucher des gens, etc., etc. Et puis aussi, on a des familles, parfois, qu'on veut préserver.
0: Tu trouves, Kelly, pardon, tu trouves que finalement, les entrepreneurs sont pointés du doigt?
20: Il y a eu une période où effectivement, les entrepreneurs ont participé grandement à l'industrie du pays, donc d'où ces très beaux noms qui ressortent et qui sont générationnels. Hein, voilà. Il y a eu de la construction générationnelle. Et puis, il y a ces nouveaux start-upers qui arrivent et à qui on dit « bah vous avez des valos astronomiques, participez plus. Aujourd'hui, vous ne payez pas assez ou vous partez à l'étranger. » Il y a aussi tout ce système-là autour où on pointe du doigt les entrepreneurs, tout simplement parce que dans une période assez compliqué. Effectivement, ils arrivent à créer de la richesse et ça plaît pas forcément à tout le monde de se dire que des jeunes entrepreneurs arrivent à créer autant de valeur, oui.
0: Il y a beaucoup de choses dans ce que tu dis, c'est très intéressant et le premier point que je retiens, et c'est vrai, c'est qu'on a un peu le sentiment aujourd'hui que l'entrepreneuriat n'est pas suffisamment valorisé aux yeux des gens et que finalement, on est plus souvent pointé du doigt. Moi-même, je suis aussi entrepreneur et je me sens pas forcément considéré alors que c'est un effort au quotidien qui est quand même démentiel pour tenir aussi une activité, surtout dans le climat qu'on connaît. Est-ce que tu as le même sentiment, Sixtine, que finalement l'entrepreneuriat aujourd'hui a perdu un peu de sa valeur aux yeux des gens?
21: Oui et non. Je trouve qu'on est dans un pays qui est fait pour entreprendre et ça, je continue de le dire malgré le fait qu'il y a beaucoup de gens qui ne sont plus d'accord avec ça. Moi, j'ai beaucoup d'amis qui partent monter des entreprises à Dubaï ou autre, et pas forcément dans les formations. Hein, donc, c'est ce cliché des formations à Dubaï, c'est pas toujours très vrai. Mais moi, je crois encore beaucoup en la France. J'estime qu'on est en un pays qui a tout pour entreprendre. Je trouve que les gens sont extrêmement collectifs. Les gens s'entraident énormément, en tout cas dans l'écosystème entrepreneurial. Il y a la BPI qui est là pour les aider, et c'est vrai que moi, j'admire beaucoup Nicolas ce que vous faites avec la BPI parce que j'aurais tellement aimé qu'il y ait plus de BPI en France. Malheureusement, c'est pas le cas et j'espère que ça arrivera, mais on est quand même un pays qui est très chanceux à ce niveau-là.
0: Mais sur la considération de la société, moi c'est ça, hein, c'est le regard en fait de l'autre. Hein. C'est vrai que quand tu dis que tu es entrepreneur, on a presque l'impression que l'ambition aujourd'hui elle doit être un peu cachée. Hein.
20: J'irai plus loin, je dirais qu'en fait on se retrouve avec une fracture où il y a deux équipes, il y a l'équipe des entrepreneurs et des chefs d'entreprise et de l'autre côté on a créé une fracture avec les salariés alors qu'en fait ce sont les vases communicants. Mmh. Sans les salariés, nous entrepreneurs, on ne pourrait pas faire ce qu'on réalise aujourd'hui et vice versa, sans les patrons d'entreprise qui parfois ne dorment pas la nuit, qui parfois font des sacrifices de temps avec leur famille, leurs enfants ou leurs proches. Et là, je parle que du côté personnel. Il n'y aurait pas effectivement de salariés. Voilà. Donc en fait, malheureusement, on a mis en opposition ces deux mondes-là sur ces 10 ou 15 dernières années, alors qu'en fait, on est tous dans le même bateau, bien
0: au
20: contraire.
0: On est une équipe, en fait.
20: On est une équipe. Et j'ai un grand plaisir à être chef d'entreprise et à avoir créé effectivement mon univers avec ma marque et mes salariés, parce qu'effectivement, ils sont aussi importants à mes yeux que n'importe quel autre chef d'entreprise, bien sûr. Ils font partie de l'équation.
0: Nicolas.
22: C'est un pays profondément entrepreneurial, il l'a toujours été. Bon. Et en même temps, c'est un pays où les entrepreneurs ont toujours cette espèce de sentiment de culpabilité contre lequel je lutte. Vous n'avez pas à vous sentir coupable de rien. Vous avez décidé de ne pas être salarié. Vous vous êtes mis à votre compte. C'est comme une porte qui est sortie de ses gonds. Les autres l'ont pas fait. Et vous avez pris des risques que les autres n'ont pas pris. Et vous avez eu des angoisses que les autres n'ont pas eues. Vous avez eu des nuits difficiles que les autres n'ont pas eues.
0: Et l'excitation que les autres n'ont pas eues aussi.
22: Vous avez eu parfois des chances que les autres ne sont pas allés chercher. Et donc, assumez. Il n'y a aucune culpabilité à avoir. Si, il y a quand même beaucoup d'entrepreneurs qui échouent. Et donc, quand vous réussissez, eh ben, c'est la rançon des risques que vous avez pris. C'est la rançon de la chance que vous êtes allé chercher. On est un pays dans lequel, si tu vas chercher ta chance, tu la trouves. Tu pars de rien, tu peux faire fortune. Ça, c'est la France. Et il faut absolument lutter contre le sentiment de culpabilité des entrepreneurs. Il faut se libérer de ça, quoi. Comme en Grande-Bretagne, comme aux États-Unis, comme partout. Une fois que vous êtes libéré de ça, comme par hasard, vous pouvez commencer à expectorer votre succès et dire, voilà, et faites comme moi. Et suivez-moi. Et effectivement, je gagne de l'argent, mais je paye beaucoup d'impôts. Beaucoup, beaucoup d'impôts. 60% de la richesse française redistribuée, quand même. 60% de la richesse française, le plus gros taux de prélèvement obligatoire d'Europe, 44%, les impôts sur les riches les plus élevés d'Europe. Donc ça va, quoi. Le contrat social, il est bien équilibré. Donc moi, je demande aux entrepreneurs.
20: C'est pas ce qu'on leur dit toute la journée.
22: Arrêtez de vous mettre en mode ouin-ouin.
0: On demande. Ouin-ouin ou discret, peureux?
22: Non, un peu ouin-ouin. Si je parle, je vais me faire taper. Et moi, je dis, mais attends, si tu dis ça, c'est que t'es pas complètement entrepreneur. T'as peur de quoi? Parle! Reconnais ton succès. Il s'agit pas d'être bling-bling non plus, hein. Tu me dis à l'instant que t'as 40 salariés. Mais je dis, c'est incroyable, quoi. Elle fait 5 millions d'euros de chiffre d'affaires, 1 million d'EBITDA. Mais c'est super dur à faire. Moi, j'ai été entrepreneur. Je peux vous dire que j'ai échoué 4 fois sur 5. 4 fois sur 5. J'ai perdu beaucoup d'argent. Et sans cesse, je me levais le matin en me disant, le plus dur, à l'époque, c'était des francs, hein. Le premier million de francs de chiffre d'affaires, le plus dur.
20: Bien sûr.
22: Incroyablement dur. Les gens ne se rendent pas compte. Un salarié n'imagine pas ce que c'est que d'atteindre le premier million de francs de chiffre d'affaires. Bon, 5 millions d'euros. Toi, tu viens de faire une opération. T'as une fierté, quoi. La bonne nouvelle, je vais vous dire, c'est qu'on calcule chaque année un truc qui s'appelle l'indice de l'entrepreneuriat français. C'est-à-dire qu'on compte le nombre de Français qui sont entrepreneurs, ont été entrepreneurs ou veulent devenir entrepreneurs parmi la population adulte.
0: Et ça progresse.
22: Vous savez à combien on est? 35%. Donc les Français sont entrepreneurs. Ouais. Ils veulent être entrepreneurs. Ils sont attirés par ça. Il manque plus que la lutte contre le sentiment de culpabilité.
0: Et le statut auto-entrepreneur n'y est sans doute pas pour rien. Hein. En banalisant, en facilitant l'accès à l'entrepreneuriat, on a vu aussi un nombre d'auto-entrepreneurs stables et considérables depuis 2009.
22: Qui peut-être vont redevenir salariés après.
0: Peut-être.
22: C'est pas grave.
0: Mais en tout cas, on a rendu l'entrepreneuriat plus classique, plus normal. Et c'est aussi là qu'il y a aussi une forme de responsabilité. Ça me fait penser à tes contenus, Kelly. Dans tes contenus, on voit ta réussite. Elle est inspirante pour beaucoup. Et est-ce que c'est aussi ça le rôle d'un entrepreneur, quelque part? Tu portes aussi un message d'espoir.
20: Alors déjà, avant de partager effectivement ma réussite sur les réseaux sociaux, il a fallu déjà que je la digère moi-même, parce qu'il y a aussi ça, se rendre compte qu'on a réalisé quelque chose. Et ensuite, je me suis rendu compte que grandissant en France en tant que petite fille issue de la diversité, je pouvais vous citer des chanteurs, je pouvais vous citer des footballeurs, des sportifs, mais je ne pouvais pas vous citer une femme entrepreneuse et encore moins une femme issue de la diversité. Donc à partir de ce moment-là, vous savez, on a besoin de se projeter, l'enfant agit par mimétisme, et aujourd'hui je suis fière de savoir qu'il y a des petites filles qui se déguisent en Kelly Massol pour jouer et jouer à l'investisseuse.
0: C'est magnifique.
20: Ça ouvre le champ des possibles. Donc déjà je le fais aussi pour la jeune génération. Et puis pour toutes les personnes qui m'écrivent, c'est vrai qu'il y a des gens qui m'écrivent, ils ont 14 ans, et il y en a, ils m'écrivent, ils ont 57 ans, en me disant, finalement, je me suis lancée, ou j'ai décidé de me lancer, ou j'ai poussé ma fille à lancer son projet. Et donc, je suis heureuse de participer, effectivement, à ouvrir les champs des possibles. Et c'est pour ça que je communique. Alors, bien sûr, vous avez toujours des gens qui vont vous dire, elle est un but de sa personne, elle parle d'elle-même, elle parle le je. Mais en fait, si je ne le fais pas, en fait, il y a une nouvelle génération qui n'arrivera pas, elle, à se projeter, et on va rater des talents et on va rater des magnifiques opportunités de continuer à faire vivre l'entrepreneuriat en France.
0: T'as dit quelque chose de très intéressant, t'as dit il a fallu que je digère ce que j'avais créé parce qu'à un moment en fait on se rend pas toujours compte de ce que l'on a créé. Et il y a peut-être beaucoup d'entrepreneurs qui se rendent pas compte que tous les jours c'est des battants et qu'ils sont déterminés et qu'ils affrontent des tempêtes, et comme c'est devenu un peu la routine, on se rend plus compte de l'effort qui est donné et on banalise finalement, Sixtine.
21: Oui, on banalise, mais après c'est aussi tellement incroyable de construire quelque chose avec des gens. Moi, je crois énormément au collectif, le fait de vraiment construire un quartier avec plein d'autres gens autour, tout le monde s'entraide sans quelque chose en retour vis-à-vis des autres, mais c'est un bonheur quotidien. C'est-à-dire que même moi, aujourd'hui, on me proposerait un chèque de dingue pour acheter ma boîte, mais je serais profondément malheureuse si je n'avais plus ma boîte au quotidien.
0: Mais c'est
21: si
0: ça l'entrepreneuriat.
21: Il n'y a plus tes équipes, il n'y a plus tes associés, que tu résous des problèmes ensemble, c'est un énorme bonheur humainement à vivre. Et c'est pour ça que moi, je suis hyper triste pour les gens qui ne réalisent pas qu'en fait, tu peux aimer travailler, que tu peux vraiment avoir des passions, que tu peux vraiment te développer. Moi, j'ai tellement d'amis, parce que moi, je suis encore un peu jeune, j'ai 24 ans, j'ai tellement d'amis autour de moi qui sont en train de chercher des jobs et qui sont mais profondément à pas vouloir le faire, comme si c'était encore l'école et que t'avais pas envie d'y aller. Et moi, je me dis, mais si elles voyaient la réalité via mon spectre, mais je pense que ça les mettrait en dépression parce qu'elles peuvent pas réaliser pour elles que c'est possible, mais d'avoir un bonheur.
0: Et c'est pour ça qu'il faut communiquer, c'est pour ça qu'il faut montrer ce que vous faites pour justement inspirer et se dire c'est possible. Mais toi, Nicolas, tu vas encore plus loin puisque tu dis donner votre avis. Par exemple, je pense au budget. Le budget qui a mis un temps de dingue à être, comment dit-on, à être voté.
1: Oui.
0: Et inévitablement, ça a un impact sur le business. On n'a pas entendu tellement d'entrepreneurs dire « mais bougez-vous les politiques, en fait, parce que ça a des conséquences sur les affaires ». Il y a une vraie pudeur, en fait, quand on parle politique, quand on parle actualité du pays.
22: En l'occurrence, je ne pense pas que le sujet soit pour les entrepreneurs de parler aux politiques en disant « bougez-vous les politiques ». Parce que les politiques se bougent quand la société se bouge. Les politiques sont le reflet de la société, on est en démocratie. On ne peut pas demander aux politiques d'être des hommes et des femmes providentiels qui ont 5 ans d'avance et qui font comme ça tirer la société, comme on tire un glacier.
0: Oui, mais on peut leur demander de se mettre d'accord à l'Assemblée nationale sur un budget.
22: Non, mais d'accord, mais à l'Assemblée nationale, en fait, il reflète les contradictions de la société française. Donc moi, je pense que c'est d'abord la société française qui doit faire son travail sur elle-même, sur des sujets très complexes, qui sont notamment nos sujets de solidarité et d'équilibre de long terme, autour de la question même de la dette, qui est une question qui est existentielle pour notre pays. Donc, quand je dis qu'il faut que les entrepreneurs s'expriment, il faut qu'ils s'expriment auprès de la société française. Y compris d'ailleurs dans les familles, parce que vous savez, dans les familles, vous avez une fille qui a été entrepreneuse, le fils qui est, je sais pas quoi, instituteur, une deuxième fille qui est infirmière. Ils ont déjà du mal à se parler, parce qu'ils appartiennent à des mondes différents. Il faut qu'on apprenne à se parler à l'intérieur de la société. On a aujourd'hui, vous savez, 54% des Français adultes dont le revenu mensuel est en fait versé par l'État. Quand vous comptez les retraités, les chômeurs, les minima sociaux, etc. C'est considérable.
21: C'est
22: vous vous rendez compte? Donc vous avez une minorité de Français dont les revenus mensuels sont versés par une entreprise ou issus de l'entrepreneuriat. Une minorité. Si vous voulez équilibrer le débat public, il faut que ces gens s'expriment. Il faut absolument que ces gens... Et je répète, il ne s'agit pas de donner des leçons aux politiques. La vie politique est très très difficile. Il s'agit de dire dans une société, attendez, ça ne peut pas fonctionner. C'est déséquilibré. C'est juste
0: donc, en fait, c'est juste témoigner. Vous dites, en fait, raconter, témoigner.
22: C'est juste des punchlines de bon sens qui peuvent tout à fait être entendues.
20: Je pense qu'on ne devrait pas faire un budget avec des gens qui ne savent pas gérer leur propre budget et qui sont déficitaires depuis X temps. Il faudrait aussi mettre les pieds dans le plat une deuxième fois. Mais c'est ce que je vous dis. Quand les entrepreneurs s'expriment, il y a des punchlines et ce n'est pas forcément très agréable à entendre. Donc c'est peut-être pour ça aussi qu'on ronge notre frein. On subit chacune, effectivement, chacun des ralentissements comme un budget, comme un changement
0: de loi,
20: des présidentielles ou autres. Les entrepreneurs subissent à chaque fois un ralentissement dans leur quotidien parce qu'on ne sait pas à quelle sauce on va être mangé. Donc on est obligé de rester statique pour savoir qu'est-ce qu'on fait. Ça change tous les 4 matins et pour nous, en fait, on doit gérer notre entreprise avec des nouvelles lois qui vont passer. Par exemple, il y a plein de gens qui ont essayé de faire des opérations financières et qui se sont retrouvés avec est-ce qu'on va faire passer une loi sur les dividendes et en fait, c'est ce qui se passe. C'est que les banques deviennent frileuses, elles prêtent moins et c'est comme ça, en fait, que les choses se dégradent et que parfois on rate une opportunité par exemple de vendre son entreprise ou de changer d'investisseur parce qu'il y a des gens, des politiques qui se rendent pas compte effectivement que le temps qu'ils sont en train de mettre c'est le temps que nous perdons dans la société civile pour pouvoir faire avancer les choses.
0: Et c'est pour ça que je pense qu'il y a beaucoup d'entrepreneurs qui au final se mettent quand même des œillères. C'est-à-dire qu'on
20: regarde
0: plus trop l'actualité
20: parce
0: qu'effectivement il faut avancer.
22: Ils n'ont pas tort pour le coup.
0: Comment ?
22: Pour le coup ils n'ont pas tort. Ouais. Si vous voulez garder votre potentiel énergétique, c'est-à-dire votre élan vital, votre capacité à vous auto-hypnotiser et à ne pas ressentir la douleur.
20: Voilà.
22: Vous devez vous mettre sous une bulle protectrice.
20: D'où la non-prise de parole. On reste concentré et focus avec ce qu'on doit faire et ce qu'on a à faire. Et ensuite, tu es obligé de te dire, OK, bon, bah, il y a des choses qui vont arriver sur le chemin, on va faire avec. De toute façon, il faut apprendre en marchant. Oui. Donc, et on n'a pas le choix et c'est indépendant de nous. Donc, en fait, on se dit, plutôt que de perdre notre temps à parler, pas forcément être écouté ou que ça nous crée des problèmes supplémentaires qui vont se rajouter sur la route, on reste focus et on continue d'avancer et on essaie de ne pas entendre le bruit ambiant parce que c'est du bruit ambiant, je vous le dis concrètement.
0: Oui, complètement. Et ça peut être décourageant. Et ça en vient à la troisième partie de cette épisode qui était un peu la réalité de l'entrepreneuriat, parce que la réalité c'est qu'effectivement il y a tellement de défis qu'on peut se mettre des œillères. Est-ce qu'il y a d'autres conseils très concrets qu'on peut donner? Je rappelle qu'on est sur le podcast des indépendants, donc c'est souvent des solopreneurs, des gens qui ont envie petit à petit peut-être d'embaucher mais qui sont aujourd'hui plutôt solo. Quels conseils on peut donner à ces indépendants pour entreprendre?
20: Alors c'est très bizarre ce que je vais vous dire, mais on n'est pas arrivé sur terre pour souffrir, non, parce qu'on a tendance aussi à glorifier la souffrance dans l'entrepreneuriat, mais tout le monde ne souffre pas. Donc il y a un moment où il faut savoir prendre de la hauteur, il faut savoir ne pas se cramer aussi, c'est très important, et surtout ne pas se dire que tout est un long fleuve tranquille chez les autres. C'est normal d'avoir à gérer des soucis, des problématiques ou autres, mais surtout il faut savoir se préserver soi-même, parce que on parle du burn-out des salariés, mais il faut faire aussi attention au burn-out de l'entrepreneuriat. Il y a beaucoup de gens qui se crament, et j'aurais tendance à dire mélangez-vous, parler, échanger avec d'autres entrepreneurs, parce que ça vous permet en fait de vous rendre compte que les difficultés de l'entrepreneuriat, elles sont pas uniquement sur vos épaules, elles sont partagées par des centaines de milliers d'entrepreneurs aussi. Je pense que c'est très important d'échanger et de retrouver ses pairs, parce que quand on est salarié, on peut retrouver ses pairs très facilement, que ce soit dans notre entreprise ou quand tu parles à des gens dans un café ou dans un dîner, la plupart du temps, les gens te disent « moi, je suis salarié ». Donc, il y a des points communs. Mais quand tu es entrepreneur, tu te sens parfois un peu seul. Donc, la solitude de l'entrepreneuriat, c'est quelque chose qu'il faut vaincre et il faut vraiment faire attention à ça.
0: C'est intéressant d'avoir une femme d'affaires qui a des vocations internationales, qui, à mon avis, fait des grandes journées, des longues journées, et qui parle quand même de se préoccuper de la santé mentale du dirigeant. Parce que ça, c'est des discours un peu nouveaux. Il y a eu, c'est vrai, on a une culture du « le dirigeant doit en chier », pour en parler clairement.
20: C'est pas possible d'avancer avec la main sur un œil quand on a les deux yeux qui fonctionnent. Donc c'est très important d'avoir des soupapes, c'est très important d'échanger, c'est très important d'être accompagné. Alors je parle pas forcément de coach ou de formation en ligne, je parle vraiment d'échanger avec des gens qui vont vous donner l'autre côté de l'entrepreneuriat et vous dire que vous n'êtes pas tout seul, c'est très important.
0: Et indépendant, ça veut pas dire solo en fait. Moi par exemple, je déteste le terme solopreneur parce que je trouve que ça ramène à la solitude, alors qu'indépendant, ça ramène à l'indépendance.
20: Exactement.
0: Et le risque en fait, quand on est indépendant, c'est justement de tomber dans la solitude, alors qu'il faut l'éviter au maximum, parce que c'est là où on lève un peu la tête du guidon. Et c'est ce que tu disais, Sixtine, le côté équipe, le côté team est super important pour entreprendre.
21: Pour moi, c'est l'une des choses les plus importantes. Nous, on est quatre associés, moi j'ai monté la boîte avec mon frère, et je trouve qu'il n'y a pas plus important que de ne pas le faire seul. J'aurais été incapable, moi j'ai eu l'idée de monter le crayon à 17 ans, j'aurais été incapable à 17 ans de faire la boîte toute seule. Ça n'aurait jamais marché, mais pas parce que j'étais flemmarde, ou j'étais un peu flemmarde, mais ou autre, c'est juste parce que comment tu veux qu'un bébé de 17 ans fasse quelque chose? C'est très très rare. Et donc, quand tu le montes avec d'autres gens,
0: ça te donne la confiance aussi.
21: Alors, déjà, ça c'est sûr, mais il y a un truc que j'aime bien répéter, c'est ne cherchez pas à être bon partout. Moi, j'ai vu tellement d'entrepreneurs qui essaient d'être bon partout. Non, sois juste le meilleur dans un domaine. Mais en fait, t'as pas besoin d'être bon partout. Et donc, c'est soit après, tu t'entoures de gens, ça peut être des salariés, ça peut être des prestations externes, qu'importe, qui peuvent t'apporter ces autres compléments, soit tu as des associés qui t'apportent ces autres compléments. Mais c'est vrai que moi, j'aurais été incapable de monter une boîte seule, pas seulement pour le plaisir quotidien que c'est d'être avec des gens, mais aussi parce que je pense que c'est plus difficile. Et donc j'ai énormément de respect pour ceux qui arrivent seuls, parce que c'est pas facile. Vraiment.
0: Et on peut dire aussi aux indépendants, des fois on a l'impression quand on est entrepreneur qu'on a un mode de fonctionnement un peu atypique. On se sent un peu incompris, surtout par sa famille si on n'a que des salariés. Si c'est des fonctionnaires, pardon, n'en parlons pas. Et donc il y a ce sentiment un peu d'être isolé et de pas forcément connecté. Et en réalité, si on sort, si on va dans des événements, typiquement, on se rend compte qu'il y a d'autres indépendants qui fonctionnent comme nous. Ouais. Donc il faut juste forcer finalement cette rencontre.
22: Absolument.
1: C'est ce que fait la BPI.
22: Merci, parce que notre esprit finalement, l'âme de la BPI, c'est de rompre la solitude de l'entrepreneur. C'est ce qu'on a toujours voulu. Donc typiquement, on fait 450 événements physiques par an. Je ne sais pas si vous vous rendez compte de l'organisation qu'il faut pour faire ça. Et quand on fait le Big, Kelly connaît, je crois, 25 000 entrepreneurs dans un stade. C'est le plus gros de nos événements. Mais l'événement Quartier Général, c'est un événement on a maintenant 5000 entrepreneurs qui viennent. L'événement qu'on fait en décembre pour la French Touch, 5000 entrepreneurs qui viennent pour parler de la French Touch. Aujourd'hui, c'est Global Industry pour la French Fab. Je suis le président du salon parce que mon métier, c'est de forcer les gens à déambuler les uns vers les autres et de se parler sans cesse.
0: De se connecter.
22: et de se connecter, absolument. Il y a beaucoup d'entrepreneurs qui démarrent vraiment seuls, hein. Et au début, c'est comme quand vous conduisez, vous savez, vous avez appris à piloter, il y avait votre pilote, votre copilote à côté, puis un jour, le copilote, il vous dit, bah, prends les commandes et vas-y tout seul. C'est un kiff total. Donc, pendant les premières années d'entrepreneuriat, le kiff de la solitude, il est total. Et puis, au bout de 7, 8, 10 ans, ça commence à taper.
0: Ouais.
22: À taper le mental, sérieusement. Et c'est là où vous avez besoin d'avoir des partenaires. C'est ce qu'on fait. D'où nos activités de conseil, nos écoles.
0: Mm-hmm.
22: On a créé 200 écoles quand même pour les entrepreneurs, avec des promos. Donc, ils bossent ensemble. Des promos de 20 à 30 entrepreneurs qui bossent pendant 18 mois ensemble. Et ça change totalement leur vie.
0: Et en plus, il y a aussi la force du réseau en matière de business, parce que finalement, ça va très vite de trouver des nouvelles opportunités quand on est connecté avec d'autres personnes, beaucoup plus vite que si on reste évidemment chez soi. Même avec toutes les méthodes de prospection du monde, c'est vrai que le réseau, ça peut être un vrai levier en termes de business aussi. Donc c'est super important dans ce sens-là, en plus des questions de santé mentale.
21: Bah ça c'est sûr, mais c'est on en revient à la force du collectif. C'est pour moi, tu ne peux rien construire tout seul, que ce soit avec des associés, avec un entourage, et puis surtout le réseau. Tu peux le relier aussi au personal branding, dans le sens où ça permet aux gens de penser à toi quand il y a un sujet qui est en rapport avec toi. Et donc c'est pour ça que moi je pousse beaucoup le personal branding, le fait de s'exposer évidemment intelligemment sur ces sujets, parce que c'est comme si tu avais juste une carte de visite qui était constamment exposée. Donc en fait, quand les gens ont un besoin sur un sujet qui est spécifique, tu es la première personne à laquelle ils pensent. Et le réseau, c'est la même chose. C'est juste que le réseau, c'est physique, c'est des êtres humains. Être humain, donc c'est très utile, parce que c'est du temps plus qualitatif qu'un post LinkedIn ou une vidéo Instagram, bien sûr.
0: Et une connexion humaine,
21: c'est très important. On reste des êtres émotionnels, ça, y a pas de débat là-dessus. Mais autant le réseau virtuel via les réseaux sociaux que le réseau physique, si tu es bon dans les deux, honnêtement, tu n'as pas beaucoup d'excuses pour ne pas te lancer et ne pas tout déchirer, parce que t'as

0: se mettre en scène, de se montrer, pour incarner aussi son activité ou sa vision de l'entrepreneuriat. Alors que toi, tu dis, faut y aller sans trop se poser de questions, en fait.
1: Je pense qu'il faut pas se poser de questions parce qu'en fait, les gens, ils veulent voir vous, votre entreprise, et savoir aussi les rouages qui sont derrière pour pouvoir justement s'identifier et savoir comment se passent les vraies choses et pas juste rester en surface. Donc, il y a des gens qui vont faire du contenu qui va être super léché. On va les suivre pour ça parce que c'est beau. Puis il y a des fois où c'est réconfortant de voir que votre gamin, il vous dit que tu te prends pour la plus belle. Et afficher que, en fait, il y a une vraie vie derrière. Je pense que c'est important.
0: Ça, c'est vrai que le côté authenticité, il est stratégique, Sixtine.
2: Oui, essentiel. En fait, tu ne peux pas inspirer les gens ou ne serait-ce que leur apporter n'importe quelle valeur ajoutée s'ils sentent que c'est faux. Parce que la confiance, c'est sur les réseaux sociaux, avec tellement de gens qui racontent énormément de conneries, c'est la chose la plus importante. Et donc, si tu n'es pas authentique, au bout d'un moment, ça va être très fatigant, certes, mais surtout les gens vont s'en rendre compte. Et moi, j'ai tellement d'entrepreneurs que j'ai en tête quand je dis ça, où tu sais très bien que ce sont en fait, tout est faux, mais en fait, au bout d'un moment, il y a plein de gens qui se font avoir parce que c'est pas naturel. Et qu'en fait, si tu cherches constamment à montrer toutes tes perfections, mais tu n'es jamais identifiable pour personne parce que personne n'est parfait. Donc si tu montres la réalité de comment ça se passe, les difficultés, des moments de doute, comment ça a été avant, parfois le côté évolution qui est super parce que tout le monde te voit quand tu rayonnes, mais personne ne voit quand tu as commencé tout seul, jeune ou pas forcément plus jeune, riche ou pas forcément plus riche, mais les gens ont besoin de voir ça. Sinon, personne ne se lance jamais. Et ça, qu'importe l'âge, qu'importe le milieu social. Donc oui, l'authenticité, mais même d'ailleurs en ce moment, les réseaux sociaux ont poussé à mort l'authenticité parce que ça attire les gens. C'est hyper important. C'est de l'émotionnel, en fait.
0: Il faut donc aussi raconter ses galères.
2: Oui, mais quand c'est en lien avec ta ligne éditoriale, ça dépend. Si tu parles de contenus qui n'ont rien à voir avec ton entreprise, il y a beaucoup d'entrepreneurs comme ça, t'as pas besoin de parler de tes galères. Mais c'est bien si tu as un contenu entrepreneurial et que tu veux toucher des entrepreneurs, de oui, parler de tes galères aussi.
0: On a parlé du réseau, on a fait le fait de se rencontrer, de se connecter. C'est ce que tu disais, Kelly, et de ne pas être isolé. Quel autre conseil on peut te donner pour passer la seconde étape, la seconde marche quand on est indépendant?
2: De ne pas se mettre de barrières aussi. Moi, j'ai commencé beaucoup à prendre la parole au début parce que je voulais montrer aux gens que quand j'ai commencé à prendre la parole, j'avais 20 ans, j'entreprenais déjà depuis un ou deux ans. Si je l'avais fait à mon âge, j'étais pas plus intelligente que tout le monde, j'étais pas mieux que tout le monde, juste j'ai commencé à m'exposer. Et donc c'est de montrer que tu n'as pas besoin d'attendre d'être parfait pour commencer à communiquer.
0: On se met trop de limites.
2: Mais bien sûr, mais l'être humain se met, c'est la première personne avec laquelle tu te mets des limites, c'est toi-même.
0: Ouais.
2: Et c'est tellement con parce que tu te censures alors que déjà tout le monde est hyper égocentrique, donc en fait tout le monde s'en fout de toi, donc en fait pourquoi tu vas te censurer parce que personne va avoir les yeux rivés sur toi. Mais c'est sincère, c'est vrai, l'être humain est égocentrique. Donc si tu fais des choses qui ne vont pas plaire, ça ne va pas être vu. Donc c'est pas grave, et si tu fais des choses qui plaisent, elles vont être vues, donc c'est super. Donc en fait, tu n'as pas d'excuse pour ne pas communiquer aujourd'hui, de ne pas le faire intelligemment, pour ne pas entreprendre. Et puis de toutes les façons, la meilleure manière d'apprendre, ça c'est un discours qui est très américain, mais c'est quand tu échoues. Il faut échouer, en fait. Si tu n'échoues pas, tu vas jamais apprendre. Tu vas rester dans une zone de confort. Bien sûr.
3: Évidemment, c'est là, il faut dire deux choses, à mon avis. D'abord, il faut dire que le coût de l'échec en France est relativement limité, parce que les amortisseurs sociaux sont considérables. Hein, vous serez toujours soigné si vous êtes malade, c'est tout. Hein. Et si votre famille est malade, elle sera soignée, la solidarité nationale la traitera. Donc première chose, le coût de l'échec est relativement limité. Je ne dis pas qu'il est nul, hein, mais il est relativement limité par rapport à ce que vous pouvez trouver dans plein d'autres nations très entrepreneuriales.
0: Ouais, mais tu sais ce que c'est, Nicolas, je pense que c'est une question de honte. Dans notre pays, c'est aussi la honte de l'échec, tu vois, parce qu'effectivement, il y a une protection sociale,
3: oui.
0: Tu peux faire face à ça.
3: Oui.
0: Mais en termes d'image, de réputation, l'impression d'être un nul,
3: oui.
0: Je pense que ça, c'est encore plus fort que tout.
3: Oui, en même temps, ça te donne de l'énergie vitale, hein, de surmonter ta honte.
0: On peut te poser la question, comment tu les as vécues, toi, justement, ces échecs entrepreneuriaux que tu évoquais?
3: Ah, écoute, je vais te dire, c'est que jusqu'à l'âge de 40 ans, j'ai pas pu ouvrir mes enveloppes de relevé bancaire. Parce que j'étais en découvert tout le temps. C'était devenu un traumatisme. Je savais que j'étais en découvert, donc je voulais pas le voir. Donc je n'ouvrais pas les enveloppes. Poubelle. Hein, donc j'étais dans un espèce de canal psychologique, et puis voilà, de toute façon ma vie a avancé, j'ai fait mille autres choses, mais j'aurais jamais pu faire ce que j'ai fait avec mon équipe lançant Wanadoo, hein, ça vous parle pas, mais
1: si,
3: Wanadoo,
1: si,
3: oui.
1: Je suis pas jeune, hein.
3: On était quand même numéro 1 européen à la fin, hein. Ouais. On avait créé un moteur de recherche qui s'appelait Voilà, qui était aussi bon que le moteur Google de l'époque, etc. Donc c'était une aventure entrepreneuriale extraordinaire à l'intérieur du groupe France Télécom, hein, on l'a coté pour 19 milliards d'euros quand même. Hein. Bon, j'aurais jamais pu faire ça si j'avais pas eu mes expériences d'entrepreneur, si j'avais pas eu 500 000 balles de dette à 30 ans et que je pouvais pas m'acheter une voiture. Je me souviens que je sais, vous savez, dans les magazines, vous grattez pour gagner. Je grattais pour gagner parce que je me disais, peut-être que je vais gagner une voiture. Hein, et avec ma femme, on pourra partir en vacances avec une voiture. Je pouvais pas me payer une voiture. J'ai vécu tout ça. Et on s'en remet sans aucun problème. Non, ce que je voulais dire par rapport à ce que tu disais, c'est que

0: En France, en particulier, on est éduqué à contredire son intuition. On a des instincts, des intuitions, et il y a quelque chose qui est mental, qui vient d'éducation, je pense, qui dit « Non, non, mais attends, oublie. »
1: C'est pas mental. C'est comme ça que l'école française est construite.
0: Je parle de l'éducation.
1: Pour ne pas poser... ouais, voilà.
0: Et peut-être que c'est l'école française. Bon.
2: Oui, parce qu'il y a un cadre, et c'est vrai qu'on n'apprend pas à écouter ce qu'on
1: et
2: ressent.
1: Et on n'apprend pas à contredire.
0: Et donc, moi, ce que je dis à ceux qui m'écoutent, c'est à partir de l'âge de 15 ans, vous commencez à avoir des intuitions. Elles sont justes. N'attendez pas d'avoir 40 ans pour vous donner raison. Il y a beaucoup, beaucoup de gens qui attendent 40 ans pour se dire « Mais ça fait des années que je pense ça, et en fait, j'avais raison. » Et tout le monde me... Et en fait, la voix anonyme du fameux tout le monde me disait que j'avais tort. Cette voix anonyme, c'est elle qui avait tort. C'est moi qui avais raison.
2: Voilà. Donc, et c'est 40 ans, l'âge?
0: Ben, moi, c'est ce que je constate, c'est qu'il y a beaucoup, beaucoup, dans mes entourages, hein, de gens qui sont effectivement des excellents salariés, qui sont super pros, etc., et qui sont pas totalement accomplis. Pour moi, c'est un crève-cœur. Ils sont pas totalement accomplis parce que, en fait, ils avaient des intuitions vitales très très fortes, et ils les ont contredites. C'est comme quand vous rentrez dans un magasin, vous savez que vous voulez acheter de la cravate rose, et vous ressortez avec une cravate orange. Et pourtant, vous vouliez une cravate rouge, vous sortez avec une cravate orange. Parce que vous avez, à l'intérieur de vous-même, quelque chose qui vous contredit sans arrêt.
2: On se bride, quoi. C'est dingue.
0: Incroyable, de manière absolument incroyable.
2: Ouais.
0: Absolument. L'intuition, il n'y a pas mieux que l'intuition.
2: Donc ça, il faut le répéter. Du directeur général de la BPI, parce que voilà, on est sur question bancaire, d'entrepreneuriat, oui, c'est important de faire confiance à son intuition. Ce n'est pas quelque chose de rationnel, on pourrait dire, entre guillemets.
0: L'intuition, c'est l'absolu du point GPS. Votre intuition, c'est vous, c'est la vérité. Et tout le reste, c'est la culture et la société qui va essayer de vous mettre dans des cases, de vous conseiller de prendre la cravate orange alors que vous vouliez la cravate rose. Écoutez votre intuition.
1: Ça me fait rire, cette histoire de couleur. Parce que le rose n'est pas ma couleur préférée, mais effectivement, tout le monde s'attend à ce que je porte du rose et la marque est rose, etc. Et mon intuition, c'était un contre-pied d'afficher en fait une marque naturelle, donc qui devrait être dans les tons beige, marron, vert. Et mon contre-pied à moi, c'était non, en fait, on va afficher du rose et on va afficher clairement notre différence en portant effectivement la marque et en la brandant autour de cette couleur rose.
2: Et c'était ton intuition?
1: Et c'était mon intuition et ça m'a porté chance, ça m'a porté bonheur. Mais j'ai tendance à dire que finalement, le plus gros des plafonds de verre, parce qu'on parle souvent du plafond de verre, en fait, c'est tout simplement les barrières mentales qu'on se met à soi-même.
2: Oui, je pense effectivement que les limites, la peur du regard des autres aussi, elle est extraordinairement forte en France, et que quand on voit des personnes qui communiquent avec transparence, avec spontanéité aussi, Sixtine, c'est ce que tu incarnes aussi, une forme de spontanéité, on se dit effectivement il faut y aller, parce qu'être visible, c'est le meilleur moyen de porter son business, quoi.
3: Moi, ça m'a changé ma vie, pour être très honnête, de m'exposer. Je vais vous prendre un exemple qui est tout bête. On a, nous, dans notre agence, dans le pôle relations presse, on a deux clients qui sont les deux dans d'un secteur qui est l'intelligence artificielle, donc qui est extrêmement, aujourd'hui, on va dire, au cœur des sujets d'énormément de gens. Il y en avait un qui existe depuis vraiment 15-20 ans, l'autre qui est récent depuis 5 ans. Celui qui est récent est fondamentalement moins bon en termes de fond, mais en com est bien meilleur que l'autre. Et l'autre est bien meilleur en fond, mais pas le meilleur en com. C'est pour ça qu'il est venu nous voir. Et celui qui est plus récent, parce qu'il a une com qui est bien plus poussée et que la personne, elle le fait bien mieux que en tout cas son concurrent, et ça marche nettement mieux en termes de croissance, en termes de mémorisation chez les autres, en termes de qui est le leader ou non dans ce secteur, parce que la personne incarne ça.
2: Oui, parce qu'en fait, aujourd'hui, il suffit plus d'avoir un bon produit.
3: Mais non,
2: il faut qu'il soit vu.
3: Ce qui est d'ailleurs en fait hyper dommage, parce que pour moi, ça devrait être une priorité à la personne qui est excellente dans un domaine qu'elle vend ou qu'elle propose. Mais le problème, c'est que la communication aujourd'hui, si tu n'es pas exposé, tu auras beau avoir la plus belle Ferrari du monde dans ton garage, si personne ne la voit, ça n'a aucun intérêt. Et donc la super Peugeot qui va se la péter dans la rue, elle va en vendre 10 fois plus que ta trop belle Ferrari qui est dans le garage. Et ça, c'est un truc qui est très
0: dangereux.
3: C'est dangereux aussi.
0: Ouais. Ça peut être dangereux, c'est-à-dire qu'il faut arriver à donner de soi, effectivement, mais pas tout. C'est-à-dire qu'il faut garder un capital de pudeur, un coffre-fort total duquel ne sortira rien. Voilà, il ne faut pas tout donner. Parce que sinon, c'est tout le capital narcissique qui finit par potentiellement pouvoir être dévalué un jour, complètement, s'effondrer. Et quand vous n'avez plus de capital narcissique parce que vous avez tout donné, vous ne pouvez plus supporter le réel, la douleur, l'adversité, etc. Le capital de société est quand même votre force, quoi. Donc, il y a une partie de ce capital que vous devez garder dans votre coffre-fort et ne pas le donner.
4: Ça, c'est important.
0: Ça s'appelle la pudeur.
4: Ça s'appelle la pudeur, ouais.
0: Votre, je sais pas, moi, votre famille, un certain nombre de choses qui vous sont vraiment très, très spécifiques, proches, gardez-le pour vous. Et d'ailleurs, les gens vous respecteront pour ça.
4: Exactement. Et c'est de dire aussi que les réseaux sociaux, quand on communique, c'est un outil, pas pour son ego, c'est un outil pour son business, c'est un outil pour son image, c'est un outil pour porter des idées. Toi, Kelly, tu me disais, moi, je communique aussi parce que j'ai envie de valoriser la femme noire qui réussit dans le business. J'ai plus envie que ça soit une anomalie. Je veux qu'on la voie suffisamment régulièrement pour se dire, oui, c'est possible et oui, c'est normal.
1: C'est surtout que moi, j'ai eu le déclic en me disant, malheureusement, on parle plus souvent, entre guillemets, des personnes qui ont parfois échoué quand elles font partie de la diversité, plutôt que quand elles ont réussi. Au bout d'un moment, je regardais la télévision et je voyais que c'était toujours les mêmes profils. Il y avait un manque de diversité dans les profils. C'est pour ça que j'ai tenu à faire l'émission Qui veut être mon associé. Il y a moins de femmes, mais alors une femme issue de la diversité. Je rappelle juste quand même que je suis la première femme noire au monde à participer à l'émission Qui veut être mon associé en tant que jurée. Voilà, c'est en France que c'est arrivé. On a eu, j'ai un siège fixe, d'accord. Je suis jurée fixe, alors que parfois, de temps en temps, dans certains autres pays, on a invité quelqu'un, mais il n'avait pas un siège fixe, il était invité. Donc c'est en France, quand même, qu'on a affiché la première femme issue de la diversité sur ce rôle-là, donc c'est assez important. Et en fait, ça a eu un réel impact. Ça a un réel impact. Il y a beaucoup de femmes qui s'identifient à moi, et non pas pour ma couleur de peau, mais tout simplement parce que je suis arrivée dans un siège avec ma robe rose et j'ai montré effectivement qu'on pouvait partir de rien et avoir réussi et continuer effectivement à faire tourner son business, parce que je suis toujours dans l'opérationnel, être mère de famille et arriver un petit peu à avoir une balance et ne pas sacrifier ni ma vie de famille à 100%, ni ma carrière dans le monde de l'entrepreneuriat.
4: Est-ce qu'il faut avoir beaucoup de caractère ?
1: Je pense qu'il faut... pas forcément avoir beaucoup de caractère, mais connaître sa vraie valeur. Elle est bizarre, ma réponse. Hein
4: être aligné avec soi-même.
1: Être aligné avec soi-même, mais surtout connaître sa valeur. Et en fait, pourquoi ? Parce que quand on rentre dans un dénigrement, justement, et qu'on prend dans l'ego, et bien en fait, ça vous bouffe, vous voyez ? Mais si vous savez ce que vous valez, qui vous êtes, que vous êtes aligné avec vous-même et que vous, les choix que vous faites aujourd'hui, vous êtes capable de les assumer dans 10 ans. Parce que ça, c'est très important. Se regarder dans le miroir et dire, j'ai pas pu saisir cette opportunité-là, mais j'assume parce que j'ai eu quelque chose de différent ou quelque chose de meilleur. Savoir se dire que les choix que vous faites aujourd'hui, vous êtes encore capable de les assumer dans 15 ans. Moi, c'est comme ça que je me drive au quotidien dans mes décisions.
4: Il nous reste une minute pour conclure sur ce dernier épisode de la saison 4 du podcast des indépendants. Un dernier mot pour les milliers d'indépendants quand même qui nous écoutent. Nicolas,
0: c'est le thème de l'année 2026 de la BPI, c'est le culot.
4: Montez sur vos tonneaux.
0: Le culot, c'est pour vous dire à quel point la France est un pays entrepreneurial. C'est un mot intraduisible. Il n'existe pas en anglais.
4: T'as rejoint oser.
0: Ah, c'est beaucoup plus.
4: C'est beaucoup plus.
0: Ouais. Le culot, c'est la partie animale.
1: Le culot, c'est français.
0: Le culot, c'est français, quoi.
3: Mieux vaut s'excuser que de demander l'autorisation. Bon. Non, mais c'est pas mon mot de fin, moi.
2: Vas-y,
3: non, non, mon mot, c'est ma signature dans tous mes contenus LinkedIn, c'est prenez la parole. Prenez la parole, parce qu'il y a une chose que j'avais envie de dire qu'on n'a pas dite, qui évidemment rejoint tout le sujet, c'est n'oubliez pas que quand vous prenez la parole, en fait, vous développez une exigence envers vous-même de devoir devenir une éponge à contenu pour devoir constamment avoir des choses intéressantes à donner à votre communauté. Donc en fait, le fait de prendre aussi la parole sur les réseaux sociaux fait que tu n'as pas le choix toi-même de devenir fondamentalement meilleur très vite. Sinon les gens vont vouloir arrêter de te suivre parce que tu n'auras plus rien d'intéressant à raconter. Et c'est un truc qu'on oublie avec la création de contenu, mais c'est que ça t'apprend sincèrement à devenir une machine. Tu dois apprendre tellement de choses, tu dois développer tellement de choses, tu dois essayer tellement de choses. Et ça, on n'en parle jamais. Mais donc t'imagines l'exigence que ça crée envers toi-même.
4: Et ça te rend encore plus curieux parce qu'il faut toujours chercher effectivement du contenu.
3: Et ça te rend fondamentalement meilleur.
4: Et ceux qui font du contenu de manière régulière, effectivement, ils ont une vraie discipline.
3: C'est une discipline.
4: Complètement. Kelly, un dernier mot.
1: J'ai envie de dire que votre voix est un pouvoir, tout simplement. Votre pouvoir, en vrai, il est présent en chacun d'entre nous. C'est notre voix, c'est notre capacité, effectivement, à démontrer, à s'exprimer et à ne rien lâcher. Donc ça, c'est hyper important. Et la deuxième chose que je dirais, c'est rester aligné avec vous-même.
4: Super. Merci beaucoup. Merci à tous les trois d'avoir participé à ce dernier épisode de la saison 4 du podcast des indépendants. Merci aussi, bien sûr, à Arnaud de Courcelles, directeur général de BFM Business, à Solange Kina pour leur confiance, ainsi qu'aux équipes d'Hello Bank, ainsi qu'à mon équipe. Je pense à Benjamin Serpette, qu'il faut absolument nommer, Mathilde Font pour le maquillage, Grégory Rouillard pour les photos, évidemment, Florène Léric pour RMC BFM. Et on se donne rendez-vous peut-être pour une saison 5 en 2027. D'ici là, portez-vous bien. À bientôt.
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7: Bonjour Thibaut Bonnevie, merci d'être avec nous ce matin. Vous avez développé un système de navigation de haute précision qui est complémentaire du GPS. À quelle fin est-il utilisé ?
8: Oui, bonjour. Effectivement, on développe depuis maintenant près de 20 ans des centrales inertielles. Une centrale inertielle, en fait, ça permet à un véhicule, souvent autonome, un drone, on en parle beaucoup en ce moment, de naviguer même quand le GPS n'est plus disponible. C'est utilisé autant aujourd'hui à des fins civiles qu'à des fins de défense, à des fins civiles, puisqu'on navigue parfois dans un environnement où il n'y a pas de GPS, notamment dans un environnement sous-marin. On a des clients qui vont faire de l'exploration sous-marine, des mesures scientifiques sous l'eau. Et dans ce cas-là, on ne dispose pas du signal GPS. Mais depuis quelques années, on a vu une grosse transition vers des milieux qui sont on va dire dual, autant civil que militaire, où finalement le GPS est de moins en moins disponible sur les théâtres d'opération, et donc l'ensemble des systèmes qui sont utilisés, opérés par nos forces armées doivent trouver des solutions pour se prémunir de ces attaques. Ça a commencé sur les théâtres d'opération, mais aujourd'hui on sait que le GPS, il permet à l'ensemble de nos infrastructures et de nos moyens de transport de fonctionner. C'est le cas de la télévision, des systèmes de télécommunication, mais aussi de l'ensemble de nos systèmes de transport, et donc on doit trouver des solutions pour l'ensemble de ces systèmes pour arriver à pallier à un futur où le GPS pourrait ne plus être disponible de quelques secondes à plusieurs heures.
7: Sauf qu'aujourd'hui, il y a des brouilleurs partout. Comment vous arrivez à déjouer cela, finalement ?
8: En fait, le brouilleur, son mode d'opération, c'est que le GPS fonctionne sur des satellites qui sont assez loin de nous dans l'espace et qui envoient un signal qu'on reçoit sur Terre avec du coup une force de signal qui est extrêmement faible puisque le satellite est positionné très très loin de nous. Un brouilleur qui vient à quelques kilomètres, il a besoin d'un tout petit signal pour venir nous brouiller. Nous, on utilise des capteurs qui en fait mesurent les mouvements du véhicule et qui ne sont donc pas du tout liés à des signaux externes et ne sont pas brouillables en tant que tels.
4: Mais alors pourquoi est-ce qu'on utilise encore le GPS ? Est-ce que votre technologie c'est une alternative au GPS ou est-ce que c'est un complément quand il ne fonctionne plus ? Parce que si on peut s'en servir à la place du GPS, les applications sont vraiment incroyablement nombreuses pour le coup.
8: En fait, c'est plutôt un complément. C'est-à-dire que le GPS aujourd'hui, ça reste le moyen de positionnement le plus performant et le moins coûteux. Une centrale inertielle performante, ça reste quand même un
4: budget c'est plus cher.
8: Conséquent. C'est plus cher. Finalement, des capteurs inertiels, vous en avez tous dans votre téléphone portable. Hein. Vous avez
4: c'est des accéléromètres, des gyroscopes. Voilà.
8: Exactement, qui vous permettent de l'orienter. Le problème, c'est que c'est des capteurs qui sont assez bas coût et assez peu performants. Ils sont très bien pour orienter votre téléphone, mais s'ils doivent faire naviguer un véhicule autonome, au bout de deux minutes, ils vont avoir 4 km d'erreur. Et donc, c'est pas possible. Donc, on a besoin d'aller chercher des capteurs qui sont beaucoup plus performants, mais qui sont fortement coûteux. Le GPS, ça coûte quelques euros aujourd'hui, c'est performant partout sur Terre quand c'est pas brouillé, et ça reste une référence absolue de positionnement.
7: La défense représente 60 à 70% de votre chiffre d'affaires. La guerre en Ukraine, elle a changé votre marché ?
8: Complètement, puisqu'en fait, il y a quelques années, la défense était 5 à 10% de l'activité. Le gros de l'activité, c'était du véhicule autonome civil, qu'il soit maritime, terrestre ou aérien. Par exemple, du robot d'agriculture, des engins de chantier qui ont tendance à s'automatiser. Et puis, des clients qui faisaient des drones plutôt à des fins de cartographie, d'inspection de voies ferroviaires ou de lignes électriques. Et puis, ces clients qu'on accompagnait dans le domaine du drone civil, finalement, se sont complètement transformés sur des applications militaires depuis le début.
7: Et concrètement, quelles informations vous fournissez sur ce conflit ?
8: En fait, on leur permet sur deux types de missions, soit des missions de reconnaissance où ils ont besoin de faire voler des drones sur la ligne de front pendant des heures, à arriver à se positionner pendant tout ce temps-là, puisque là, le GPS n'est plus du tout disponible, et ils ont besoin de pouvoir faire de l'information, de la surveillance et de pouvoir positionner ces informations sur une carte. Et puis, ils servent à des drones à pouvoir passer ces zones de brouillage pour aller en territoire ennemi.
4: Ça intéresse aussi l'armée française, qui est un enjeu de souveraineté aussi, on peut imaginer, autour de ces composants-là.
8: Ça intéresse l'armée française, puisqu'aujourd'hui, la plupart des fabricants de centrales inertielles de notre domaine, c'est-à-dire plutôt pour de la robotique, sont américains ou chinois. Et donc, finalement, on a assez peu d'acteurs européens. Et puis, il y a un vrai enjeu de souveraineté européenne, parce qu'on parle beaucoup de l'Ukraine, qui, effectivement, a des besoins de se défendre et de riposter face à la Russie. Mais l'OTAN, l'Europe, et puis également des pays au Moyen-Orient aujourd'hui, sont en train de construire des systèmes qui sont censés nous protéger de ces attaques de drones et de ces attaques de missiles. Et nous, on intervient dans la plupart des systèmes anti-drones ou anti-missiles, où, à nouveau, on a besoin besoin de guider.
9: Mais à quel point c'est des composants, parce que j'imagine quand on parlait de gyroscope ou d'accéléromètre, ça c'est pas fabriqué en France, j'imagine c'est des composants qui viennent de Chine principalement ou des États-Unis. Si demain il y a un embargo américain ou chinois sur ces composants-là, finalement il n'y a pas vraiment de souveraineté.
8: Et ben pas forcément dans le domaine très grand public sur de la fabrication par dizaines de millions, oui c'est le cas effectivement, mais on a des acteurs en Europe qui font des capteurs inertiels de manière très performante. STMicro par exemple en fait de manière incroyable, c'est un acteur européen. Alors évidemment c'est fabriqué en Asie, souvent pas en Chine, hein, plutôt en Malaisie ou sur des pays où on fabrique beaucoup de composants, qui sont des territoires où il y a quand même moins de risques géopolitiques.
7: Vous intervenez aussi dans la détection des feux de forêt, vous êtes intervenu sur ces méga-feux cet été ?
8: On peut intervenir de manière un petit peu plus indirecte sur des applications de cartographie, d'imagerie, puisqu'en fait nos capteurs servent aussi à orienter, à positionner des caméras, des systèmes de LIDAR sur des drones, et donc à ce titre-là, ils servent à faire de la cartographie, ça sert également aux pompiers, oui, tout à fait.
9: Vous l'avez évoqué d'un mot, mais le marché des voitures autonomes ou des véhicules autonomes, on entend de plus en plus parler, là il y a Waymo qui va commencer des tests en Europe par exemple. Il y a de nombreuses marques qui commencent à lancer sur les routes américaines ou maintenant européennes. Est-ce que c'est un marché prometteur ? Est-ce que vous avez des touches avec les constructeurs aujourd'hui sur ce marché-là ?
8: Nous, le marché prometteur est plutôt sur tout ce qui n'est pas la voiture en tant que telle. La voiture, aujourd'hui, les coûts sont drivés, les volumes sur vraiment une industrie qui revient à des fabricants souvent chinois pour le coup. On est plutôt sur les phases de recherche et développement où finalement les voitures sont bardées de capteurs pour arriver à analyser l'environnement et à comprendre ce qui se passe autour. Là, on intervient beaucoup et on travaille avec des gens, et notamment des gens de la tech américaine là-dessus. C'est sur la cartographie de ces routes. En fait, avant de faire naviguer une voiture autonome, on a besoin de faire une cartographie extrêmement performante des villes et des routes. Et là, on intervient pour positionner en fait l'ensemble des images qui sont prises, un peu ce que vous retrouvez dans Google Maps aujourd'hui ou dans Google Street View, mais à une échelle extrêmement large pour faire naviguer des voitures autonomes.
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7: 6h45 sur BFM Business. Nous recevons Vincent Azouani. Vous êtes fondateur et directeur général de Waply. Vous avez une minute pour nous pitcher votre entreprise. On en débat ensemble juste après.
10: Bonjour à tous. Vous savez, je ressemble aux 5,3 millions de Français qui galèrent à trouver un job. Tous les jours, je vais sur des centaines de sites pour essayer de trouver les offres d'emploi qui me correspondent. Je crée des comptes, je redépose mon CV et je remplis les mêmes formulaires encore et encore. Et ça ne marche pas forcément. Donc j'en ai eu assez. Et j'ai cofondé Waply, W-A-P-L-Y. Comment ça fonctionne ? Vincent va chercher un stage, une alternance, un emploi, peu importe. Il va télécharger l'application sur Google et sur Apple. Il va importer son CV ou depuis son LinkedIn. Et une intelligence artificielle va lui montrer toutes les offres d'emploi qui correspondent à ses critères et à sa recherche. En un swipe un peu comme sur Tinder, il va valider une candidature. Une intelligence artificielle va retravailler son CV pour qu'elle corresponde à l'offre, mais aussi pour passer le filtre des entreprises, vous savez, les fameux ATS. Et une autre IA va aller directement sur le site d'entreprise, remplir le formulaire à sa place et candidater pour lui. Ça nous a permis en seulement 5 mois d'aider 700 personnes à trouver un emploi. Et côté B2B, nous travaillons avec des départements, des organismes de formation, des écoles, où nous leur mettons à disposition nos technologies et un dashboard qui leur permet de suivre en temps réel la recherche d'emploi de leur public.
7: La minute est terminée. Vincent Azouani, vous êtes créé votre propre emploi. C'est plus simple. Comment vous rendez chaque candidature unique ? Parce qu'un employeur qui voit une lettre de motivation qui est rédigée par l'IA, il va quand même le voir assez vite, non ?
10: Totalement. Alors, chez Waply, nous avons pris une décision, c'est de ne pas créer de lettre de motivation par l'IA, parce qu'une IA ne peut pas créer notre histoire. Et donc, c'est la seule chose que nous n'automatisons pas par l'intelligence artificielle.
7: Alors, qui l'écrit cette...
10: C'est le candidat. Donc, c'est toujours dans l'expérience utilisateur. Le candidat peut faire sa lettre de motivation à l'écrit, à l'oral, donc via un audio ou en vidéo. C'est pour personnaliser sa candidature.
7: Et pour personnaliser la candidature, vous avez juste besoin du CV, vous, de votre côté ?
10: Totalement. Nous avons besoin du CV. Nous faisons du matching entre le CV, la description et les critères de l'offre d'emploi et les critères du candidat. Et nous demandons au candidat de créer une lettre de motivation.
9: Et qu'est-ce que je note comme critère ? C'est quoi ? C'est je note la mobilité géographique, le salaire que j'attends, le secteur d'activité. Et on me propose tout un tas d'offres, c'est ça ?
10: Exactement. Le métier, le type de contrat, mon expérience, tous les critères un peu basiques d'une recherche d'emploi. Mais la grande différence qu'on a, nous, c'est que notre IA va lire le CV. Donc, c'est-à-dire, va pouvoir faire un peu de matching par rapport au CV. Et on va regarder est-ce que ce CV correspond à cette offre d'emploi-là.
7: Et donc, sinon, vous modifiez un peu pour que ça corresponde ?
10: On n'invente jamais aucune information, mais on peut modifier certains mots. Par exemple, vendeur peut devenir commercial pour que ça passe les filtres.
9: Alors, c'est ça, justement, parce que vous parliez des fameuses ATS. Alors, pour ceux qui ne connaissent pas, les ATS, c'est ces outils d'intelligence artificielle qui aident les recruteurs à filtrer, à analyser les CV. Comment vous arrivez finalement à les manipuler ? Parce que c'est de ça dont on parle.
10: Totalement. Un ATS, comment ça fonctionne ? En fait, ça va surtout lire les mots-clés. Ça va regarder est-ce que le le CV de la personne à les mots-clés de l'offre d'emploi. Mais ce qui va dire qu'un candidat va devoir faire un CV par offre d'emploi. Il faut que le métier corresponde, il faut que certains mots-clés correspondent.
7: Ah, et c'est là que vous intervenez pour trouver les bons mots-clés.
10: On prend les mots-clés, on change l'intitulé de poste et on correspond par rapport à l'offre d'emploi sans inventer aucune info.
7: Et vous intervenez sur toutes les plateformes de recherche d'emploi ?
10: Exactement, on intervient sur tous les job boards. Actuellement, nous sommes connectés à plus de 25 000 sites carrière en France.
7: C'est qui les profils qui s'intéressent à votre application ? C'est surtout des jeunes ?
10: Honnêtement, c'est beaucoup de jeunes, 70% de jeunes, mais nous avons aussi beaucoup de seniors. Nous avons aidé vraiment toute typologie de profil à trouver un emploi, et ce qui fait que ça nous a vraiment rassurés dans notre technologie.
9: Vous avez vraiment repris les codes. Alors, je suis allé un petit peu moi, sur l'appli des applis de rencontre, hein, comme vous le disiez, donc avec le système de swipe. Est-ce que le risque, c'est pas comme sur les applis de rencontre, qu'une fois qu'il y a la rencontre dans la vie réelle, parce qu'à un moment il y a un vrai entretien,
10: totalement,
9: il n'est pas trop pris sur la marchandise. C'est-à-dire que tout s'est passé parfaitement parce que l'intelligence artificielle a permis que ça se passe parfaitement. Et puis quand je me retrouve face au recruteur, bah là, c'est pas la même chose, quoi.
10: Le but de Wapli, c'est surtout de faciliter cet accès à l'entretien et de laisser l'entretien quand même à la charge du candidat. Mais aujourd'hui, nous, ce qu'on veut, c'est surtout diminuer toute cette charge mentale, toute cette difficulté d'accéder à cet entretien. Aujourd'hui, il faut savoir qu'il faut envoyer à peu près 50 candidatures pour avoir un entretien. 50 candidatures, si on met à peu près une demi-heure par candidature, vous imaginez le temps qu'il faut pour avoir cet entretien-là.
9: Ouais. Mmh. Votre IA, en fait, elle remplit, c'est ça qui est fascinant aussi, c'est-à-dire qu'on est dans l'ère, on parle souvent de l'IA agentique.
10: Exactement.
9: C'est ça, c'est-à-dire que c'est des agents qui vont remplir les formulaires à ma place.
10: Exactement.
9: J'ai plus besoin d'aller sur le site de l'entreprise. C'est vraiment, l'IA fait tout pour
10: c'est
9: moi.
10: Ça.
9: Parce que c'est pas seulement le CV, c'est intéressant, mais c'est aussi toute la partie, j'allais dire, très fastidieuse du fait de remplir des champs, etc. On n'a plus besoin de faire ça, quoi.
10: Totalement, parce qu'aujourd'hui, quand on recherche un emploi, on va remplir les mêmes formulaires une cinquantaine de fois. Les mêmes champs. Et donc, nous avons créé vraiment des agents IA qui s'adaptent aux champs. Et aujourd'hui, on peut remplir à peu près 117 formulaires différents qui n'ont rien à voir.
7: Est-ce que vous validez la lettre de motivation aussi ? Parce que si vous faites le travail en amont et puis que la lettre, en fait, est truffée de fautes d'orthographe ou est mal écrite, bah, finalement, ça ne marchera jamais, mais ce ne sera pas votre faute.
10: Mais ça, non. Ça, nous avons laissé ça au boulot un peu de recruteur. Il faut aussi qu'ils travaillent un peu et aux candidats. Parce que sinon, on ne va pas aussi mentir et totalement faciliter l'accès à l'emploi. Il doit quand même avoir ses barrières. Et qu'il faut que ça corresponde aussi aux attentes du recruteur.
7: C'est quoi le taux de réussite de appli ? Y a combien de personnes qui ont trouvé un emploi grâce à votre application ?
10: 700 personnes et nous avons fait plus de 5000 entretiens en seulement 5 mois.
9: Le futur des RH, c'est quand même, enfin, c'est assez fascinant de se dire ça, mais en même temps, ça fait un peu peur, c'est se dire c'est une IA qui va discuter avec une autre IA, quoi.
10: Totalement.
9: C'est l'IA du candidat
10: Totalement.
9: Face à l'IA du recruteur,
10: et
9: on va voir s'il y a un matching et finalement laquelle va gagner.
10: Exactement. Les recruteurs sont équipés d'IA depuis bien longtemps.
9: Ben oui.
10: Mais les candidats, ça arrive. Aujourd'hui, on est en train d'équilibrer un peu, mais bien sûr, ça sera une IA qui va candidater à une autre IA et c'est les humains qui vont se rencontrer.
7: En moyenne, il faut combien de temps pour trouver un emploi ?
10: Sur Wapli, il faut à peu près 3 semaines.
7: Trois semaines, ah oui, c'est quand même
10: totalement
7: très rapide.
10: Quand 3 semaines, on a eu déjà des cas qui s'est passé en 1 semaine. On a eu un cas la semaine dernière où c'est passé en 2 semaines. Mais ça va dépendre aussi beaucoup du profil, de la demande, de l'urgence. Par exemple, pour les alternances, ça devient de plus en plus difficile. Mais pour les CDI, c'est un peu plus facile. Donc, en fait, il y a tellement de critères et la recherche d'emploi, c'est ça sa difficulté, c'est qu'il y a plein de micro-problèmes. Il n'y a pas un problème dans la recherche d'emploi.
7: On voit que la situation d'emploi se complique, il y a que le taux de chômage remonte. Vous sentez, vous, que ça se tend, que le nombre d'offres se réduit en ce moment ?
10: Nous, on a les chiffres, le nombre d'offres se réduit, mais moi, ce qui m'inquiète surtout, c'est le nombre d'inscrits. Bon, moi, je devrais être content parce que c'est ma solution qui marche, mais en fait, quand je fais des posts LinkedIn ou sur TikTok, etc., si vous voyez, par exemple, j'ai fait un post sur l'alternance, il a fait 1,2 million de vues.
9: Ouais.
10: Avec des milliers de commentaires. Donc, ça montre qu'il y a une réelle détresse. Donc, c'est-à-dire qu'il faut que le gouvernement aussi se mette et qui prennent des décisions par rapport à l'alternance, parce qu'en fait, il y a beaucoup de jeunes, et là, j'ai peur de ce qui va se passer en octobre, en novembre, quand les écoles vont commencer. Tous ces jeunes-là qui n'ont pas trouvé d'alternance, qu'est-ce qui va se passer ?
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7: Et les experts de l'IMO, c'est tous les jours à l'heure de votre déjeuner sur BFM Business. Une demi-heure pour parler de notre immobilier, de nos logements. Et aujourd'hui, configuration un peu exceptionnelle. Pas un pro de l'IMO, mais 3 pros de l'IMO en plateau pour un débat complet sur le crédit immobilier. Mais oui, c'est la rentrée. Beaucoup d'entre nous beaucoup d'entre vous veulent essayer de dégoter un bon crédit immobilier et l'assurance de prêt qui va avec. On va vous donner toutes les indications pour obtenir les meilleures conditions. Parfois, il y a des prêts à taux bonifiés. Il y a des prêts à taux bonifiés par les banques, par l'État lui-même. Parfois, vous avez aussi une question d'apport personnel. Parfois, vous avez surtout une question d'assurance de prêt qui peut être très coûteuse dans votre banque. Est-ce que vous pourriez aller voir un assureur alternatif ? Bref, on va vous ouvrir la boîte à outils pour pouvoir emprunter dans les meilleures conditions possibles. Et on y va tout de suite, c'est l'heure du débat.
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7: Et à mes côtés, Julie Bachet, la directrice générale de Vous Financez. Bonjour Julie.
12: Bonjour Marie.
7: Et à vos côtés, Julie, Emmanuel Provost, directeur général d'Afiesca Patrimoine. Bonjour Emmanuel.
13: Bonjour Marie.
7: Et également avec nous, Julien Langlade, le président de CAFPI. Bonjour Julien.
14: Bonjour Marie.
7: On est au complet pour faire un tour quand même tout aussi complet des conditions d'emprunt en cette rentrée. Parce qu'on ne va pas se mentir, quand on se lance dans un projet immobilier, il y a quand même tout un tas d'éléments à prendre en compte dont on n'a pas forcément conscience au moment où on se dit « Tiens, j'achèterais bien un bien immobilier ». Et d'autant qu'en plus, c'est particulièrement compliqué à l'heure où on a le sentiment quand même que les taux, ils sont plus du tout à 1% comme il y a 4-5 ans. Je regarde Julie à dessein. Et qu'on se dit « Oh là là, mon Dieu, c'est trop coûteux », etc. La réalité peut être tout autre. Bref, on va démarrer. Je ne vais pas vous demander s'il faut d'abord aller voir sa banque plutôt qu'un courtier à tous les deux, parce que vous n'allez évidemment pas me dire « Oui, Marie, évidemment, on n'allait pas avoir de courtier ». Je vais juste vous demander tout simplement, aujourd'hui, bon an, mal an, qu'est-ce que je peux obtenir comme taux de marché si je vais voir un courtier ou ma banque ?
14: J'y vais.
7: Ouais, allez-y Julien.
14: Bah écoutez, aujourd'hui, en cette rentrée, on considère que les taux proposés par les banques sur 25 ans vont s'établir autour de 3,50.
7: Ouais.
14: Donc vous avez vu une cyclicité hein, depuis le début de l'année et au-delà même depuis 3-4 ans. Donc voilà les taux moyens qu'on observe.
7: Autour de 3,5%, ça a assez peu bougé finalement ces dernières semaines, ces derniers mois-là.
14: Exactement, donc à partir du mois d'avril et au début du conflit au Moyen-Orient, on a vu une petite remontée des taux. Ouais. En revanche, ce qu'on voit depuis plusieurs mois maintenant, c'est plutôt une hausse mesurée de ces taux qui permet de donner vie au projet, si tant est que vous en ayez.
7: Hein. Julie, même constat du côté de Vous Financez, plutôt une forme de stabilité des taux de marché, attention, hein, j'insiste là-dessus.
12: Oui, alors depuis le début de l'année, on est quand même face à l'OAT qui est quand même très très volatile.
7: La dette de l'État français à 10 ans.
12: La dette de l'État voilà, sur lesquelles les taux sont globalement indexés et on voit que c'est extrêmement volatile, ça bouge beaucoup. Heureusement, les banques réagissent moins vite que l'OAT, mais et vraiment, c'est une bonne chose puisque ça bouge beaucoup, même en l'espace d'une semaine. C'est vrai qu'on a eu plutôt un mouvement haussier depuis le début de l'année. En juillet, on a vu un certain nombre de baisses de barèmes bancaires qui peuvent s'expliquer à la fois parce que cette OAT a baissé, à la fois par le conflit au Moyen-Orient qui a connu une pause, et puis aussi par le fait que les banques n'ont pas atteint, enfin ne sont pas dans le rythme de leurs objectifs et peuvent donc avoir une approche un peu plus agressive qu'on pourrait aussi retrouver à la rentrée. Donc 3,50, je dirais, c'est un taux moyen en fonction du profil du client, comme toujours.
7: Ouais, bien
12: on peut
7: sûr.
12: Avoir des conditions bien plus attractives et c'est l'avantage, entre guillemets, d'avoir des taux plus élevés que quand ils étaient à 1%, c'est qu'on a une capacité de négociation qui est beaucoup plus importante en fonction de la qualité à la fois du projet, mais surtout du profil des emprunteurs.
7: Alors après, on rappelle, les banques, elles ne font pas vraiment beaucoup d'argent sur le crédit immobilier. Par contre, elles en font pas mal sur l'assurance de prêt qui va avec, Emmanuel.
13: Elles se gavent.
7: Mais oui, non, mais parce qu'on va refaire le sketch, mais comment ça se passe ? Vous avez un projet immobilier, vous allez voir votre banquier ou votre courtier, vous allez essayer de vous attacher très longuement sur à quel taux je vais pouvoir emprunter, on va rentrer dans les petites lignes de taux bonifiés, les aides publiques ou semi-publiques, etc. Mais enfin, derrière, on a tendance trop souvent à oublier cette assurance de prêt qui, elle, peut être particulièrement coûteuse quand même.
9: Bah, c'est vrai, d'autant plus que quand les taux augmentent, la mensualité va augmenter pour une même surface. Hein.
7: Ouais.
9: Et donc, il va falloir gagner quand même quelques euros.
7: Ouais.
9: Alors, où est-ce qu'on va les gagner quand on est un consommateur, quand on est un acheteur immobilier ? On va les gagner sur son assurance de prêt. Et voilà.
7: Mais Julie disait qu'on peut négocier sur le taux avec la banque parce que précisément, on n'est plus à 1%. Donc, il y a moyen à 3,5% d'essayer de gratter si on a un bon profil. On peut négocier l'assurance de prêt avec le banquier ?
9: Alors, c'est l'éternelle question. On peut essayer de négocier.
7: Il y en a qui ont essayé, voilà, c'est ça le sketch.
9: Alors, nous, ce qu'on suggère en assurance, c'est que au premier rendez-vous, il ne faut pas forcément parler d'assurance de prêt, de délégation externe.
7: Ouais,
9: si
7: ouais,
9: vous
7: d'aller
9: voulez.
7: Voir ailleurs. Quoi,
9: voilà, il faut déjà observer la proposition de la banque, et avec cette proposition de la banque, on aura déjà un taux. Hein, un taux d'emprunt,
7: ouais.
9: Et puis qui sera écrit, ouais. Parfois, hein, on espère, et puis un taux d'assurance. Et puis avec ça, effectivement, on va commencer.
7: Mais pas au
9: discuter.
7: Début, quoi. Comme dans une relation de couple, ah, oui. On ne parle pas tout de suite de ce qui fâche, quoi.
9: Ben non, parce que on est un petit peu comme dans les, on est un petit peu comme dans les souks à Marrakech, hein. C'est-à-dire que lorsque vous voyez arriver l'Américain, vous multipliez par deux.
7: Il y a une question de négociation avec le touriste.
9: Vous multipliez par deux le prix, et puis en espérant que l'Américain vous le fera baisser de moitié. Et donc, vous vous y retrouvez. Donc, le banquier, il ne va pas vous proposer tout de suite son meilleur taux d'emprunt lui parlez
7: de
9: délégation.
7: De absolument. Bon, avant ça, on l'a dit, on est quand même sur notre fameux taux de crédit. Bon, on en vient à nos taux après bonifiés, là, nos petites lignes là, qu'on a vues fleurir. Ça fait plusieurs mois quand même qu'on les voit, même plusieurs années. Il y a souvent des petites opérations commerciales. Mais là, on a quand même l'impression... vraiment, alors à chaque fois je dis c'est la foire fouille et je passe pour une vieille, mais c'est vraiment ça l'idée, quoi. C'est on a telle banque qui va faire du 3,10 pour tous les profils, telle banque qui va faire plus du 2,49 mais du 1,99 en fonction de vos âges, si vous êtes primo, si vous achetez dans le neuf. C'est quoi le sujet là? Elles font quoi les banques?
14: Les banques, comme l'a évoqué Julie tout à l'heure, elles souhaitent conquérir des nouveaux clients. Et par ce biais-là, elles souhaitent proposer donc des taux attractifs. Donc, ça passe par le taux nominal, mais ça passe beaucoup aussi par, en fonction de leur catégorie d'emprunteurs ciblés, donc de pouvoir mettre en place un certain nombre de taux bonifiés, notamment dans le neuf. Enfin, voilà, donc tout ça peut permettre de réduire de façon très drastique le taux moyen.
7: Dans quelle mesure, Julien? Parce que c'est ça le sujet. Oui. C'est quand on a dit 3,5%, c'est le taux affiché là en ce moment, globalement depuis quelques semaines, quelques mois. Dans quelle mesure, si j'arrive à cumuler toutes ces petites lignes, j'arrive à faire baisser mon taux lissé, j'ai envie de dire?
14: Alors, nous, on avait partagé un exemple avec certains de vos confrères, ouais, qui permettait d'arriver à un taux qui était moins de 1,5%, qui arrivait à 1,19% de taux moyen.
7: Ben là, on est sur le profil, mais parfait, quoi. Alors, avoir tout, quoi.
14: Donc, on est sur des revenus mensuels de 4 000 euros, un emprunt de 350 000 euros sur 25 ans, et sur l'achat d'un appartement VFA de 80 mètres carrés.
7: Neuf. Vente en état fixe d'achèvement. Ouais.
14: Et donc, voilà, donc on cumule le PTZ, IMO durable, le prêt 1% emprunteur, 1% patronal, pardon.
7: D'Action Logement.
14: Donc, voilà, qui permet, in fine, tout ça mis bout à bout, d'arriver à un taux très attractif et donc
7: mais vous
14: très
7: vous
14: loin
7: compte
14: du 3,5.
7: De ce qu'on dit, c'est-à-dire très loin des 3,5. Julie, j'imagine que vous faites aussi ce constat. Alors là, on est sur un exemple exceptionnel parce qu'il doit cocher toutes les cases.
12: Exactement.
7: Mais globalement, c'est vrai que même si vous ne rentrez pas dans ce profil type, il y a quand même une réalité du taux lissé qui est bien inférieur au 3,5%.
12: Oui, c'est ça, le taux moyen. Alors du coup, nous, on va l'appeler le taux moyen du projet. Et nous, on constate qu'on a un écart de quasiment un point entre le taux moyen du prêt principal et le taux moyen global du financement. En vrai, c'est plutôt 0,9, mais c'est quand même assez conséquent.
7: En gros, vous passez de 3,5 à 2,5, quoi, globalement.
12: Oui, c'est ça, à peu près. Et là, c'est lié effectivement, bon, majoritairement quand même, le gros effet de levier, c'est le prêt à taux zéro.
7: De l'État.
12: Ce sont les prêts bonifiés des banques. En complément de ce que disait Julien, il y a beaucoup de prêts bonifiés que les banques sont dans l'obligation de réaliser aussi pour leurs objectifs de verdissement.
7: Si vous achetez donc typiquement, si vous achetez un logement
12: neuf ou un logement performant énergétiquement, y compris dans l'ancien.
7: C'est quoi un logement performant? C'est quelle note de diagnostic de performance?
12: C'est au-delà de D, on va dire.
7: D'accord.
12: C'est plutôt AB.
7: AB, ouais.
12: Ou un engagement de travaux pour améliorer la performance énergétique. Donc dans tous ces cas-là, beaucoup de banques, plutôt des banques nationales en plus, ont des objectifs à ce niveau-là.
7: Ouais.
12: Et probablement des avantages si elles le font aussi. Donc c'est vraiment... Là, tout l'intérêt de faire appel à un expert, puisqu'effectivement, c'est aujourd'hui assez complexe, au-delà de la foire fouille. En tout cas, chaque banque a son mode de fonctionnement. Et donc, un expert en financement, comme un courtier, par exemple, lui sait très exactement en temps réel quelle banque propose quoi. Et donc, en fonction de votre profil, on va être en capacité de vous accompagner vers la banque qui va vous permettre d'optimiser au maximum le coût de votre crédit, hein, clairement.
7: Mais c'est intéressant ce que vous dites, Julie. Et du coup, ça me fait regarder vraiment Emmanuel sur l'anticipation du coût du crédit. Parce que ça, c'est un vrai sujet aussi sur l'assurance de prêt. C'est toujours à chaque fois, ça arrive. C'est le petit dernier, Emmanuel. On est là en train de... Ah ouais, je vais avoir les 30 000 euros à 1% d'Action Logement. Je vais avoir mon petit prêt à taux zéro de l'État, je vais avoir mon prêt booster d'ici, de là, de machin, de truc. Oh, super, j'ai un taux de 2,5 au lieu de 3,5. Mais en fait, j'ai toujours mon assurance de prêt derrière. Et ça, comment je fais pour anticiper le coût de ce que ça va représenter? Parce qu'il y a quand même très souvent de mauvaises surprises quand vous passez le pas de la banque et que vous dites « Ok, je vise telle mensualité, mais c'était sans compter cette assurance de prêt. »
9: Mais je crois quand même qu'on peut anticiper, Marie. Parce que... vous avez une somme de taux, effectivement, entre les PTZ, le taux classique, etc.
13: Vous allez faire, vous allez prendre aujourd'hui, on est à la rentrée, vous allez prendre un taux à 3%, 3,2%, allez, en moyenne, et vous allez calculer votre assurance de prêt, vous allez faire des simulations sur des sites, vous allez demander à des courtiers, etc. Vous serez absolument très proche de la vérité, même si votre taux est à 3,45, ouais, votre taux est à 2,95, j'en sais rien. Vous serez très proche de la vérité parce que il y a très très peu de variations de la prime d'assurance en fonction du taux. Voilà.
7: D'accord.
13: Donc,
7: mais en fonction des banques.
13: C'est plutôt en fonction de votre âge et du capital.
7: Alors
13: en fonction des banques. Alors, Marie.
7: Oh. Bah quoi ?
13: Avant de venir, je me suis dit, je vais me régaler, je vais prendre un exemple. Parce que, vous savez, ça fait quand même des années qu'on se dit, à un moment donné, il faut prendre le taux de la banque.
7: Ouais.
13: Hein, il faut prendre l'assurance bancaire. Vous dites, à partir de 45-50 ans, ça devient moyen. Régalade.
7: Pourquoi ?
13: Il y a 15 jours, un prêt bancaire, alors un beau prêt, hein,
7: ouais.
13: 600 000 euros.
7: Ouais.
13: Un taux vraiment tout à fait correct, 3,05.
7: Ah oui, plus que tout à fait correct.
13: Pas mal. Hein,
7: ouais.
13: Mais c'est l'histoire de quelqu'un qui a quand même un peu de poids dans sa banque.
7: Ouais, ouais.
13: Il a du poids dans sa banque, on lui propose un taux d'assurance, accrochez-vous, 1%.
7: Waouh, mais il est âgé ce
13: 55 ans.
7: Il n'est pas si âgé. Mais on a franchi certaines bornes d'âge, j'imagine.
13: Même un problème de taux d'usure.
7: Ah oui, et puis
13: 1%.
7: Et il y a Julie, vous avez entendu la cordière qui va avoir un problème de taux d'usure, Julia.
13: Oui, 1%. Et donc, du coup, on lui a fait son assurance de prêt, 0,40.
7: Vous avez pu, vous, quand il a choisi... Mais attendez. Du coup, la banque a accepté qu'il ne prenne pas l'assurance de prêt.
13: Alors, ça m'a... Là où j'ai été quand même... là où... on fonde de l'espoir en l'être humain, c'est que, et même au banquier,
7: ouais,
13: parce que
7: sûr,
13: le banquier a dit à son client, écoutez, je ne pourrais pas rivaliser, prenez l'assurance à Fiesta.
7: Ah ouais.
13: De toute façon.
7: Mais donc ça, donc voilà. Les banques vont pas forcément freiner.
13: Alors, non, ça dépend quel poids vous avez dans une banque.
7: C'est
13: ça,
7: bah c'est toujours la même. Hein,
13: c'est toujours la même démarche. Oui. Non, mais c'était pour vous dire quand même que le taux de 1%, même quand on a un peu de poids, on a 1%.
7: C'est ce que vous dites, c'est que c'est pas forcément, c'est pas nécessairement lié à vos revenus, c'est souvent lié surtout à votre âge, peut-être vos pépins de santé.
13: Oui, c'est ça. Mais il y a quand même encore des taux très très élevés en assurance de prêt bancaire.
12: On peut quand même rajouter qu'une banque n'a pas le droit de refuser une assurance si elle est de garantie équivalente à celle qu'elle propose.
7: Oui, sauf que comme on sait qu'on est dans la négo, j'imagine que dire à son banquier avec qui on est en train de négocier justement pas du 3,5 mais du 3,2 et puis un petit prêt à taux bonifié, petit machin, etc. Et si on lui dit tout de suite, bah en fait moi...
12: Il y a un rôle de conseil quand même, un devoir de conseil aussi au niveau de la banque. Quand l'écart est aussi conséquent, à niveau de garantie équivalente, objectivement elle ne peut pas refuser. En plus je suis à peu près sûre que même avec un taux de 3,05, un point d'assurance, plus les garanties, plus les frais de dossier,
7: ça passait pas le taux d'usure.
12: On avait peut-être un problème avec le taux d'usure en plus. Hein.
7: Alors on rappelle le taux d'usure, le taux maximal auquel les banques sont autorisées à prêter, et c'est en revue tous les 3 mois. Donc là, on termine le trimestre qu'on avait entamé début juillet.
12: Légère hausse du taux d'usure.
13: Je suspecte d'ailleurs ce banquier d'avoir... d'avoir accepté l'assurance
7: pour que le dossier passe,
13: parce que peut-être le taux d'usure.
7: Mais donc en fait, ça veut dire ce que vous êtes en train de dire, pardon, hein, j'insiste, mais ça veut dire que le banquier lui-même, il n'a pas forcément la main sur le taux de notre assurance de prêt.
13: Non.
7: Alors que pour le coup, on peut essayer de négocier son taux de crédit, mais sur l'assurance de prêt, c'est un service à part.
13: En tout cas, j'étais content que ce banquier ne lui propose pas une solution alternative interne.
7: Oui, oui, parce qu'ils ont aussi leur propre contrat.
12: De plus en plus, quand même, de plus en plus, les banques sont amener parfois à négocier le taux de l'assurance. C'est vraiment pas intention. Mais entre perdre complètement l'assurance ou avoir un peu moins de rentabilité dessus, on voit de plus en plus de banques qui revoient le taux de leur contrat groupe. Puis il y a un écart qui est vraiment trop important.
7: Elles sont toujours en quasi-monopole là-dessus, les banques.
12: Alors, en tout cas, elles ont des parts de marché très élevées.
7: Julien, vous avez ce genre de client où vous dites on est en train de négocier le crédit pour vous, mais en fait, j'ai calculé que dans cette banque-là, l'assurance de prêt qu'on va vous proposer, elle va être toute pourrie. Donc, vaut mieux peut-être que vous passez dans cette banque-là, parce qu'en réalité, même si le taux nominal de votre crédit IMO, il est peut-être un peu plus élevé que l'autre, en réalité, votre assurance de prêt sera plus compétitive ?
14: J'ai envie de dire tous les jours. Non, mais nous, on est là pour conseiller nos clients et donc leur proposer une offre packagée, et donc le crédit et l'assurance. Donc, bien sûr, dans le conseil qu'on est amené à faire à notre client, la partie assurance est bien sûr intégrée.
7: Prise en compte. Et ça vous arrive aussi de leur dire de ne pas négocier avec eux, de dire surtout... accepter les conditions qu'on vous propose aujourd'hui, de toute façon, vous pourrez partir plus tard parce que typiquement, on est sur un profil peut-être un peu fragile qui déjà a eu la chance qu'on lui fasse une proposition.
14: Alors nous, on fait du commerce avec les banques, donc on s'interdit de dire à nos clients...
7: Oui, en on et off,
14: on s'interdit, enfin on voit assez de personnes qu'on ne finance pas pour travailler l'assurance, ouais. On s'interdit, nous, de, vis-à-vis de nos partenaires bancaires, de retravailler les clients qu'on leur envoie.
7: Bien sûr, mais j'imagine que quand vous avez des profils où vous vous dites que l'assurance va être trop coûteuse ou limite impossible, est-ce que vous leur dites pas, effectivement, il y a peut-être la seule solution qu'on voit, c'est celle-ci. L'idée, c'est pas de trahir votre partenaire banquier, mais c'est à un moment, votre client direct, ça reste quand même.
14: Tout à fait. Alors, le client aujourd'hui est quand même bien informé, en tout cas mieux informé qu'il ne pouvait l'être, je pense, il y a encore quelques temps.
7: Sur l'assurance de prêt, c'est chaud quand même. Hein. À part nous, je veux pas faire notre auto-promo dans
9: Marie,
7: les experts de l'IMO, mais.
14: Grâce à Marie. Merci Marie.
7: Je vous en prie.
14: Non, voilà, mais effectivement, comme l'a dit Emmanuel, donc là, c'était un rapport de 1 à 2, donc ça peut être parfois même des rapports de 1 à 3 et encore plus important. Donc, en termes de conseil client, bien sûr que nous, on va amener ces sujets-là, mais on s'interdit, comme je vous le disais, de retravailler les bases clients qu'on peut envoyer à nos partenaires. Et ça fait partie du package global, du conseil qu'on est amené à faire. Et le client, quand il revient nous voir, nous, on s'interdit, comme je vous le disais, de travailler de façon maladroite nos clients. Donc, on va vers nos partenaires en disant, voilà, tel client veut renégocier, vous êtes en capacité de le faire, oui, non, et en fonction, on avise.
7: Bon, maintenant, je vais vous poser des questions sur vos clients et sur les chouchous et les détestés des banques, parce que ça va être le sujet, ou des assureurs, hein, d'ailleurs. En cette rentrée, ma question, c'est qui a le plus de chances d'obtenir les meilleures conditions et qui a le plus de chances de voir son projet immobilier se compliquer ? Julie ?
12: Je dirais pas qu'il y a un profil type, parce qu'on s'est déjà rencontré plusieurs fois, Marie, et c'est vrai que pendant un temps, les investisseurs n'étaient pas la clientèle cible des banques.
7: Ouais. Ceux qui achètent un bien pour le mettre à la location.
12: Exactement. Donc, c'est moins vrai aujourd'hui. Donc, je dirais, il n'y a pas une catégorie de clientèle qui est moins recherchée qu'une autre. On voit que le marché aujourd'hui, il est particulièrement porté par l'acquisition de la résidence principale. En fait, ça va être un peu votre profil personnel. C'est même pas forcément une histoire de revenus, mais plus vous avez des revenus élevés, plus on aura une latitude pour aller négocier des conditions plus intéressantes avec le banquier, puisque le banquier gagne pas énormément d'argent sur le crédit.
7: Mais il va vous rendre tout en temps d'assurance,
12: il en gagne surtout sur la bancarisation du client et sur la relation bancaire qu'il va mettre en place. Donc, plus un client a des revenus importants, plus il y aura de flux sur les comptes, plus ils pourront lui proposer de l'épargne, des produits annexes,
7: etc. Des petits placements sympas.
12: Donc, c'est un petit peu à ça qu'ils vont être attentifs. C'est vrai que si vous n'avez pas du tout d'apport, un CDI de moins de 3 mois, et des comptes qui ne sont pas foufou avec un gros saut de charge, c'est-à-dire une mensualité de crédit qui sera plus importante que votre loyer actuel, bon, va falloir effectivement faire appel à un super courtier.
7: C'est un bon tip, on ne le répète pas assez souvent, c'est ça aussi l'idée, c'est-à-dire que si vous êtes locataire depuis un paquet d'années et que vous en avez pour, 1000 ou 1200 euros par mois, assurez-vous peut-être que sur l'emprunt, on ne soit pas au-delà, comme ça vous pouvez rassurer la banque sur votre capacité à payer.
12: Soit pas au-delà, soit, mais ça c'est mes vieux réflexes parce que j'étais banquière aussi avant, et c'est vrai
7: et vous êtes devenue courtière. Quel est le message ?
12: Je suis restée experte, en fait. Le message, il est là. Les experts, ils sont chez les courtiers aujourd'hui, majoritairement. Mais effectivement, pour moi, on peut décider un dossier sur l'analyse des relevés de compte et la capacité que va avoir l'emprunteur à assumer les nouvelles charges. Soit parce qu'elles sont équivalentes ou pas beaucoup plus élevées que le loyer précédent, soit parce qu'on a démontré une capacité d'épargne mensuelle qui permet de confirmer à la banque, parce que la banque, elle prend toujours un risque quand elle prête, que vous allez pouvoir rembourser le crédit. Et donc, c'est plutôt ce qu'on va appeler le risque d'échéance, s'assurer que vous êtes en capacité à rembourser votre crédit. C'est ça qu'on va regarder.
7: Bien sûr. Et il y a aussi un sujet aussi de dépenses, j'imagine. Je regarde, Julien, parce que évidemment, on revient tous de vacances plus ou moins longues. Et on se pose la question, parce que moi, je salue Pierre Chevillard, le journaliste Pierre Chevillard, qui vient régulièrement à l'antenne de BFM Business, et qui prévient à chaque fois, à chaque période de vacances, et qui plus est, les vacances estivales. Attention, faites pas de bêtises avec votre compte, n'allez pas jouer au casino et claquer tout ce que vous avez économisé toute l'année. Si vous avez un projet IMO à la rentrée, ça aussi, les banques vont le regarder là, si je vais voir mon banquier en lui disant que je veux emprunter et qu'il voit des dépenses même ponctuelles, j'ai envie de dire, pour le coup.
14: Enfin, je pense que je vais enfoncer une porte ouverte, mais le banquier, pour prendre un avis et accompagné par un courtier, il regarde les relevés de compte des 3 mois précédents. Donc, effectivement, s'il voit des comptes à découvert, des dépenses somptuaires sur... des natures pas à faire, donc effectivement ça va pas dans le bon sens. Donc,
7: même après, si c'est ponctuel, même si c'était parce que c'était l'été, j'ai fait quelques folies.
14: Après il peut y avoir des éléments de discussion et donc c'est la capacité à convaincre son partenaire.
7: Ouais.
14: Disons qu'on part pas avec 2 kilomètres d'avance.
7: Et ça veut dire quoi ? Ça veut dire, comme vous dites, ils vont regarder mes 3 derniers relevés de compte. Ça veut dire que si par exemple j'ai fait un peu trop de bêtises pendant l'été, peut-être que j'attends 2-3 mois.
12: Avant d'aller voir mon banquier.
14: Oui, oui. Bah, plus vous avez des relevés de compte qui
12: tout
14: démontrent
12: propre,
14: la enfin, tout propre, tout beau. Tout le monde a le droit de partir en vacances et de se faire plaisir.
12: Bien sûr.
14: C'est pas le mois d'été, c'est pas forcément les 11 mois restants
12: bien
14: de l'année.
12: Bien sûr. C'est pour ça que je vous pose la question, parce que au-delà même, effectivement, je parlais casino, sortie, machin, mais tout le monde fait pas ça. Mais simplement, ne serait-ce que la location de vacances, oui, les restaurants, etc. Est-ce que c'est le meilleur mois, j'ai envie de dire, en septembre, pour aller voir
14: Je pense qu'enfin, tout s'explique. Donc après, le banquier va certes analyser le relevé de compte. Après, si on explique pour X avec raison qu'on a eu pour fêter je ne sais quoi telle dépense. Ça se comprend. Voilà. Après, encore une fois, je pense que plus on arrive avec un dossier propre, plus on a de chance de pouvoir obtenir un oui de notre partenaire.
12: Vous êtes amené à dire attendez un peu.
15: Alors oui, parfois.
14: Et pas que l'été.
15: Le sujet, c'est que l'été, normalement, si la personne est plutôt bonne gestionnaire,
12: ouais,
15: elle aura épargné pour pouvoir passer de belles vacances d'été.
12: Oui,
15: sur son découvert en été, ça va moins séduire la banque. Ouais. Après, si sur 3 mois, il y a vraiment un épiphénomène sur 1 mois, on peut aussi donner 6 mois de relevé de compte, par exemple, pour dire voilà, on est sur quelque chose
12: ponctuel.
15: Mais en fait, tout est question de bon sens et d'être en capacité à rassurer la banque. La banque, comme un assureur, elle va regarder le risque qu'elle prend. Est-ce que j'ai raison de prêter à cette personne-là? Est-ce que si c'était mon chéquier, je ferais un chèque ou pas?
12: Est-ce que je lui prêterais de l'argent?
15: Exactement. Vous savez, quand moi j'ai signé mon premier dossier, c'est la question que mon directeur m'a posée. Ce serait ton chéquier, tu ferais le chèque ou pas?
12: On les connaît pas, ces gens. Emmanuel, Julie vous tend une perche. C'est comme les assureurs. Du coup, c'est pareil, je vous pose la même question. Les chouchous des assureurs et j'ai envie de dire les pas chouchous. J'essaye de modérer mes propos.
13: Je vais encore vous faire sourire. Nous, on prend absolument tout le monde.
12: Ouais, mais à Fisca, vous faites la promo, c'est normal.
13: Non,
12: mais ce que je veux dire, c'est globalement.
13: Non, on a deux choses. Tiens, pour en revenir à l'été, c'est la fin de l'été. Vous avez fait des rosées piscines au bord de la plage. Et puis, vous avez un petit taux de cholestérol et de glycémie qui a un petit peu monté.
12: Alors,
13: nous, les assureurs, on a tendance à vous dire, si vous voulez faire une petite prise de sang pour avoir une assurance normale, bon, bah, faites une petite diète de 10-15 jours et passez votre prise de sang.
12: Ah ouais,
13: voilà. Mais c'est normal.
12: Mais attendez, c'est intéressant ce que vous dites, Emmanuel.
13: Non, c'est tout à fait normal.
12: Au moment de la souscription de mon assurance de prêt, ouais, on va me demander de faire une prise de sang systématiquement
13: Il va arriver. Alors, les petits dossiers aujourd'hui, enfin les petits dossiers, les dossiers à 200, 250 000,
12: ouais,
13: 300
12: 000. Là, pour le coup,
13: c'est du déclaratif.
12: Ouais.
13: Mais c'est vrai que si vous avez des dossiers plus importants, que vous avez fait la fête, que vous n'avez pas compté pendant vos 2 mois d'été, c'est bien de se mettre un petit 10 jours de diète. De toute façon, la prise de sang va révéler quelque chose de structurel, donc ça, malheureusement, vous ne pourrez pas l'effacer en 10 jours. En revanche, vous pourrez effacer vos soirées un peu arrosées, etc. C'est tout à fait normal.
12: Il y a le bon et le mauvais cholestérol.
13: Et pour en revenir aux clients chouchous, on n'a pas véritablement de clients chouchous. On a juste aujourd'hui des assurés qui sont un petit peu plus surveillés qu'ils ne l'étaient il y a 10, 15, 20 ans, et on en parlait dans une autre émission. Et je veux parler notamment des professions de l'éducation, où il y a énormément d'arrêt de travail, absolument, de burn-out, etc. Et puis les professions de la santé qui sont aujourd'hui vraiment impactées.
12: D'ailleurs, je vous interromps, Emmanuel, mais il y a quand même aussi un lien et ça nous permettra de conclure chacun une dernière prise de parole parce que le temps passe avec ce sujet-là justement de l'enjeu du climat actuel sur aussi notre état de santé, notre capacité à obtenir de bonnes conditions, j'imagine que ça joue quand même, non?
13: C'est fondamental. En 3 ans, on a eu plus 30% d'arrêt de travail, mais toutes compagnies confondues, et même justement, source sécurité sociale, CPAM.
12: Mais donc, il y a plus de vigilance du côté des banques quand même aussi, et des assureurs.
13: Oui, mais après, c'est plutôt les assureurs. Les assureurs vont devenir pas très prudents, mais vont devenir vigilants demain à certaines professions, à certains risques qu'on prend.
12: Retour du chômage, tout ça, enfin, ça aussi,
13: oui,
12: ça
13: joue. Oui, enfin, après, l'assurance chômage est un peu indépendante de l'assurance de prêt, c'est optionnel. Là, ça dépend vraiment de la conjoncture.
12: Oui, d'ailleurs, d'un mot, pour qu'après je passe la parole, Emmanuel, il y a un vrai sujet qui m'intéresse.
13: Oui.
12: Si je dois signer, parce qu'on a bien compris qu'effectivement, il valait mieux parfois, dans certains cas, rester avec sa banque. Je sais qu'aucun de vous ne le dira peut-être, Emmanuel, un peu, mais quand même. Parfois, il vaut mieux signer l'assurance de prêt de la banque quitte à la quitter plus tard. Il y a quand même des choses, on le disait, la banque ne peut pas s'opposer à ce que j'aille ailleurs s'il y a les mêmes conditions. Je fais attention aux conditions que je signe avec mon banquier aussi, non ? C'est ça, hein, Emmanuel ? Il y a quand même
13: deux,
12: trois trucs.
13: Mais après, les contrats bancaires...
12: Des garanties pas nécessaires.
13: Les garanties pas nécessaires, oui, mais ça, on s'en rend compte que 2-3 ans, lorsqu'on veut résilier son assurance...
12: Ben c'est pour ça qu'il faut le dire avant, là. Voilà.
13: Donc, on fera probablement une émission sur les garanties non nécessaires.
12: Non, mais typiquement, par exemple, je donne un exemple, mais garanties perte d'emploi, faites attention, ne la prenez pas.
13: Alors, ça c'est encore autre chose, la garantie perte d'emploi. C'est quelque chose qui coûte assez cher, qui couvre assez mal.
12: Et qui n'est pas substituable après en sortie par un assureur alternatif, c'est ça aussi, quoi. Donc,
13: On peut les prendre, mais l'assuré va payer cher.
12: Ça fait partie du petit conseil. Julien, je vous regarde. Forcément, on va se projeter un tout petit peu sur cette fin d'année. On a donné, je pense, plutôt des bons conseils pour toutes celles et ceux qui veulent emprunter. Dernier conseil, est-ce que c'est le moment de le faire parce que l'année prochaine, ce sera compliqué? Je rappelle qu'on a une élection présidentielle l'année prochaine. On sait que le marché, quelle que soit la raison, a tendance quand même à ralentir un petit peu, notamment plus évidemment du côté des investisseurs locatifs que de ceux qui achètent leur résidence principale. N'empêche, est-ce que là, c'est la dernière fenêtre de tir qui s'enclenche? On va avoir septembre, octobre, novembre, décembre, ça va commencer à tanguer un peu. Est-ce que c'est le moment d'emprunter? Je le fais bien.
14: Je vous le dis à chaque fois, je pense que c'est toujours le moment d'emprunter. Je suis d'un naturel fondamentalement optimiste, donc je suis jamais genre c'est le dernier dernière fois qu'on
12: paye, après c'est pas fini. La dernière fenêtre de tir.
14: Voilà. Donc après, encore une fois, et je l'avais évoqué ici, hein, c'est si vous avez un projet de vie, aujourd'hui la hausse des taux elle est mesurée depuis le début de l'année. Il y a des opportunités qui sont faites, les banquiers ont envie de prêter, le marché immobilier se maintient. Alors il est moins haussier qu'on l'imaginait, mais il se maintient. Donc bien sûr que c'est le moment d'emprunter en cette rentrée.
12: Mais pas attendre peut-être des jours meilleurs, c'était ma question.
14: Alors les jours meilleurs...
12: Parce que parfois, il y en a qui attendent en se disant ça sera peut-être mieux demain.
14: Alors je vais me permettre de citer ma grand-mère. Un tien vaut mieux que deux, tu l'auras. Donc allez-y si c'est le moment.
12: Julie ?
15: Julien m'a pris ma phrase, hein, c'est celle que je vous dis à chaque fois.
12: Vous avez la même grand-mère ? Ouais.
15: Alors non, moi la mienne ne disait pas ça, mais je vais le garder pour moi ce qu'elle me disait. C'est effectivement toujours le moment d'acheter, a fortiori quand on est sur un marché qui est très clairement porté par les accessions de résidence principale, les acquisitions de résidence principale. En 2025, 78% des crédits distribués concernent l'acquisition de la résidence principale. Donc on n'est pas sur des projets qui sont reportables.
12: Ouais.
15: Si on achète sa résidence principale, c'est qu'on vient de se fiancer, on a un bébé qui est arrivé, au contraire on a divorcé, on a besoin de plus petit, donc on est souvent sur des achats qu'on ne peut pas reporter éternellement. Ouais. L'investissement locatif, la résidence secondaire, on peut le faire en fonction d'un contexte qu'on pourrait trouver plus favorable. La résidence principale, ça n'est pas le cas. Donc,
12: c'est pas un sujet. Et puis on rappelle, un crédit, ça se renégocie.
15: Un crédit se renégocie, un prix, jamais. Donc, si les taux étaient amenés à baisser, les prix augmenteraient. Donc, de toute façon, il y a toujours un bénéfice à le faire quand on a besoin de le faire.
12: Bon, voilà, c'est dit. Et d'ailleurs, une assurance de prêt, on va le redire, on l'a dit très souvent. Je regarde Emmanuel, je vous laisserai pas parler parce que l'émission est terminée, le jingle est passé. Mais on peut aussi, évidemment, renégocier et changer son assurance de prêt en cours de route. Merci à tous les trois. Julien Langlade, le président de CAFPI. Emmanuel Provost, le directeur général d'Afiesca Patrimoine. Et Julie Bachet, la directrice générale de Vous Financez. Merci à tous les trois d'avoir été avec nous pour nous donner les bons conseils pour emprunter en cette rentrée. Les experts de l'IMO reviennent demain sur BFM Business.
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18: Air et Défense est en vadrouille cette semaine. Nous sommes au salon Eurosatory. Nous avons un invité exceptionnel, général d'armée Pierre Schill. Bonjour.
19: Bonjour.
18: Merci beaucoup d'être avec nous. Vous êtes le chef d'état-major de l'armée de terre. Merci de nous consacrer un petit peu de temps à l'occasion de cette émission. On est avec vous durant une petite demi-heure. Michel Cabirol, qui m'accompagne comme chaque semaine, un rédacteur en chef à la Tribune, en charge des transports, de la défense, de l'aérospatiale. Bonjour Michel.
20: Bonjour
19: Bonjour Jean-Baptiste.
18: Alors on a un micro pour deux, on va se prêter le micro durant cette interview. Général, l'actualité immédiate cette semaine, à l'occasion du salon Eurosatory, c'est la fin de ce suspense autour du lance-roquette unitaire. On connaît enfin le vainqueur, alors ce sera un mélange, un alliage hein, de Safran et puis de MBDA. Un lance-roquette unitaire qu'on a bien cru un moment, américain ou coréen. Est-ce que vous êtes satisfait de ce choix ?
20: Oui, évidemment, je suis satisfait du choix. D'abord, je suis satisfait qu'il y ait eu un choix. Maintenant, ce choix, c'est aussi un point de départ. Voilà, il y a eu des expérimentations, il y a eu des appels d'offres, des différents prestataires ont répondu, dont deux prestataires français. Le choix a été fait. Maintenant, il faut que ça produise. Moi, ce que j'attends, c'est que ces lance-roquettes unitaires et surtout leurs munitions arrivent dans l'armée de terre, arrivent dans les régiments, et de façon à ce que j'ai des régiments qui soit capable de délivrer ces feux à longue portée, c'est-à-dire entre 50 et 150, 200, 300 kilomètres au-delà ultérieurement. J'ai besoin à terme d'avoir trois régiments capables de tirer dans cette profondeur.
18: Avec ces lance-roquettes unitaires, on a des roquettes qui peuvent aller, des projectiles qui peuvent aller jusqu'à plus de 150 kilomètres de profondeur. Très concrètement, qu'est-ce que ça change sur le champ de bataille ?
20: Alors, de manière très concrète, il faut bien voir, et j'affirme que cette capacité de feu dite longue portée, c'est-à-dire 50 à 150 km, 200, 300, 400, dans la profondeur tactique, est l'arme du futur pour toutes les armées sérieuses. C'est-à-dire que quand on fait des exercices aujourd'hui, quand on regarde les combats tels qu'ils ont lieu en Ukraine ou ailleurs, les trois quarts des neutralisations, des destructions effectuées par une unité, une force, sont des...

0: les armées vont entrer, l'armée de terre va être dotée de ce nouveau système.
1: Ce nouveau système, aujourd'hui, il est attendu avant la fin de l'année 2030. Donc d'ici avant la fin de l'année 2030, nous aurons un régiment, l'équivalent d'un régiment, une vingtaine de lanceurs, un peu plus, un certain nombre de centaines de munitions de ce nouveau système. Entre-temps, actuellement, nous avons un régiment, c'est le premier régiment d'artillerie de Bourgogne, qui est doté de lance-roquettes unitaires. Nous avons une dizaine de lance-roquettes unitaires. Il va falloir qu'on les fasse durer jusqu'à cette échéance. Et nous sommes en train d'acheter des munitions pour ce système. Donc, avant 2030, fin 2030, un régiment du nouveau système. Et d'ici là, de façon à faire perdurer le système que nous avons en cours, de façon à effectuer un tuilage entre les deux.
0: Donc, il n'y aura pas de rupture temporaire de capacité.
1: Il n'y aura pas de rupture temporaire de capacité. En tout cas, tout est fait aujourd'hui, tout est prévu aujourd'hui et les ressources sont prévues. Les industriels sont en principe mobilisés pour que nous puissions faire ce tuilage.
2: Général, il y a un autre sujet qui agite l'industrie de l'armement et les militaires et en fait tout le monde. C'est ce fameux MGCS, ce char de combat qu'on nous promet depuis maintenant une bonne dizaine d'années, voire un petit peu plus pour le coup. On a bien compris que c'était compliqué, c'est un doux euphémisme. Et on a aujourd'hui, par exemple, Nexter, KNDS, qui propose une version intermédiaire. Déjà, sur ce char de combat du futur qui n'arrive toujours pas, quel est votre sentiment, quel est votre regard?
1: Cette question du char du futur, elle est très importante. De toute façon, dans les armées et dans l'armée de terre française, il y aura, nous aurons besoin dans le futur d'un char. Qu'est-ce qu'un char? C'est un engin de combat capable de gagner un duel face à des engins équivalents, de percer le dispositif adverse et d'exploiter dans la profondeur, c'est-à-dire sur plusieurs dizaines, voire centaines de kilomètres, pour aller dans la profondeur du dispositif ennemi et le bousculer. Ça restera une capacité que nous avons besoin d'avoir. Aujourd'hui, elle est occupée, elle est remplie par nos Leclerc. Nous avons 200 Leclerc, de façon à pouvoir en aligner au combat à peu près 150. Dans l'avenir, j'aurai besoin de cet équivalent-là. Ce qui est la réalité également, c'est que probablement, dans les 10 années à venir, 15 années à venir, les progrès de la robotique vont permettre d'avoir cette capacité ou ce système organisé non pas en un seul char qui aurait tout, canon, missile, système d'armes à effet dirigé, etc., et capable de se protéger face à tout, drones, guerre électronique et que sais-je, mais de distribuer ces capacités sur différentes plateformes, d'avoir des ailiers robotisés. Entre mon Leclerc d'aujourd'hui qui est en cours de rénovation et ce nouveau système, comment allons-nous faire? À quelle vitesse la technologie va évoluer? À quelle vitesse nous allons être capables de les industrialiser? C'est ça qui est la question. Donc moi je me réjouis qu'il y ait des solutions intérimaires envisagées, éventuellement avec KNDS, de façon à, là aussi, j'emploierai le mot tuilage, effectuer un tuilage entre nos Leclerc actuels et ce système complètement nouveau qui sera un système de système, même si c'est un mot un peu administratif qu'on emploie là.
0: Mon général, mais est-ce que vous ne craignez pas qu'une solution intérimaire entrave le futur MGSS, même si c'est un démonstrateur? Est-ce que vous ne craignez pas finalement qu'en 2060, vous n'avez pas le char que vous souhaitez?
1: Il y a un risque et il est clair qu'il faut que nous luttions contre ce risque. Ce risque, il est à deux niveaux. Un niveau de ressources, c'est-à-dire à enveloppe de ressources données, s'acheter une capacité intérimaire, surtout si elle est chère et que, en fait, si elle n'était pas la première marche de la nouvelle capacité, il y a un risque de manque de ressources. Et puis le deuxième risque, c'est finalement de se concentrer sur ce qu'on sait faire, c'est-à-dire un char avec un canon, et de ne pas prendre le virage, de ne pas mobiliser les chercheurs, la recherche et développement sur ce qui va vraiment faire la différence. Ce qui va vraiment faire la différence, c'est robotique, cloud de combat, c'est-à-dire en fait l'interconnexion entre ces systèmes. C'est sur ce point précisément qu'il faut que nous avancions. Moi, j'ai bon espoir qu'on arrive à le faire simultanément, c'est-à-dire à avoir un char un peu classique, même s'il aura beaucoup de potentialités supplémentaires, mais que surtout on se concentre sur cette question du cloud de combat.
2: Vous avez parlé de moyens, général, le nerf de la guerre. La loi de programmation militaire, et c'est 436 milliards d'euros. Bon, c'est un record pour le coup. On a eu beaucoup de débats à l'Assemblée, au Sénat sur cette question. Vous y avez largement participé. Quel est votre sentiment général sur cette loi de programmation militaire? Est-ce qu'elle va tenir ses promesses?

0: La loi de programmation militaire, elle tient déjà ses promesses. Cette loi de programmation militaire, c'est une loi de programmation militaire 2024-2030. Vous l'avez dit, déjà, il était programmé 400 milliards de ressources sur cette période 2024-2030, 413 milliards si, en ajoutant un certain nombre de ressources extérieures. On va augmenter de 36 milliards. Jusqu'à présent, les ressources ont été présentes dans les projets de loi de finances. Ça, c'est le premier point. Deuxième point, chacun d'entre nous connaît l'état des finances de notre pays. Aujourd'hui, il est objectif que les armées, la défense, fait l'objet d'un effort relatif important par rapport aux autres politiques publiques. Par rapport à cette question des ressources, moi j'ai un peu deux positions. J'ai une position finalement de chef d'état-major de l'armée de terre. Ma question, elle n'est pas est-ce qu'il en faut plus, etc. La question, elle est comment, avec ces 400 milliards, maintenant 436 milliards, je fais le maximum pour avoir une armée de terre qui soit capable de rendre tous les jours les services attendus sur le plan stratégique, une armée de terre qui soit capable d'innover et d'évoluer en permanence au rythme de la technologie et de l'évolution de la bataille, et une armée de terre qui reste et qui soit soudée, parce que au bout du bout, même s'il y a la technologie, le cœur de notre armée de terre, ce sont les hommes et les femmes, en quantité, en qualité, dans leur formation, etc. Maintenant, est-ce que en tant que chef militaire, je suis conscient de la menace et je me dis qu'il est important que notre pays fasse un effort de défense et que pourquoi pas avoir l'ambition ou la perspective d'un effort supplémentaire qui donnerait encore davantage de ressources? Oui, mais là, c'est une autre question et je pense que c'est une question qui aura sa place ou aurait sa place plutôt dans le débat de la présidentielle à venir l'an prochain ou d'un nouveau livre blanc postérieurement à l'élection du président de la République.
1: L'actualisation de la loi de programmation militaire n'aborde pas la question du format des armées. Il n'y a pas plus de chars, il n'y a pas plus d'hélicoptères. Voilà. Donc, est-ce que, quelque part, ça vous contraint d'une façon capacitaire à mener des opérations aujourd'hui ?
0: Alors, je ne suis pas tout à fait d'accord avec vous sur la question du format des armées. Oui, dans la quantité, le volume global, et si on compte en hommes, 275 000 postes pour les armées, c'est une enveloppe constante dans le cadre de la loi de programmation militaire. Mais ce qui est clair, et en particulier pour l'armée de terre, c'est que cet étal quantitatif, en fait, couvre une réforme très profonde. Et en gros, pendant la durée de la loi de programmation militaire 2024-2030, il y a 10 000 postes, 10 000 soldats qui changent de métier dans l'armée de terre, dans l'idée générale de acquérir les capacités différenciantes, c'est-à-dire les capacités les plus hauts du spectre, les questions de renseignement, de commandement, de létalité, c'est-à-dire de feu dans la profondeur, de protection, de logistique. Et donc, il y a une vraie transformation de l'armée de terre. Alors, cette transformation, elle se fait à volume d'hommes constant. Maintenant, les équipements sont en croissance dans un certain nombre de domaines. Est-ce qu'à l'avenir, il serait utile et important que ce format soit adapté? C'est possible. Et je reviens à mon sujet du volume général de ressources allouées aux armées. S'il y avait un accroissement important, encore supplémentaire des ressources à l'avenir, oui, la question d'avoir une dizaine de régiments supplémentaires se poserait. Aujourd'hui, concrètement, ces 10 régiments d'appui, de soutien, de génie, etc., je les paye par de la transformation de l'infanterie de cavalerie. Idéalement, ils seraient acquis et conçus grâce à des ressources supplémentaires en équipement, en hommes, en entraînement.
2: Dans la loi de programmation militaire, il y a un volet qui est fondamental, qui est celui des munitions. D'ailleurs, on a rajouté au pot, si j'ose dire, pour les munitions. Comment ça se passe aujourd'hui très concrètement sur le terrain? Est-ce que vous avez suffisamment de munitions, bien entendu pour le combat, mais surtout pour l'entraînement?
0: Alors ça, il y a là une question fondamentale et qui est au cœur de cette loi de programmation militaire. On a souvent dit que cette loi de programmation militaire devait être une loi de cohérence. Et je l'assume en particulier pour l'armée de terre. C'est-à-dire que ce que nous avons, ça doit être pour de vrai, ça doit être pour le combat. Il ne s'agit pas d'avoir une armée pour défiler. Et donc une armée pour de vrai, qu'est-ce que c'est? C'est une armée qui a des équipements, c'est une armée qui a les armes qui vont sur les équipements, qui a les additifs qui vont sur les équipements, c'est-à-dire les systèmes de protection, les systèmes d'aveuglement pour cacher les véhicules, qui a le carburant, qui a les hommes, qui a l'entraînement, qui a les munitions d'entraînement. Donc aujourd'hui, clairement, notre objectif, ce n'est pas d'avoir en soute tout ce qu'il faut pour le grand soir et au prix de ne pas s'entraîner, c'est que nos soldats dans nos unités soient entraînés. Est-ce que nous avons suffisamment de munitions? Chacun sait que cette question des munitions, c'est souvent une des questions qui est un peu sacrifiée ou sur laquelle finalement on pense pouvoir en rabattre. La loi de programmation militaire met davantage de ressources, donc de toute façon, ça va améliorer nos stocks et nos capacités d'entraînement. Et puis, de toute façon, je dirais au-delà, j'ai des stocks et j'ai des stocks importants, et de toute façon, j'agirai en fonction de ces stocks, et nous apporterons la réponse qui est adaptée à nos moyens, et nous engagerons le combat, le cas échéant, dans les conditions qui nous sont permises. Et aujourd'hui, objectivement, nous avons des stocks.
1: Vous avez parlé beaucoup de transformation. Alors, il y a un système d'armes qui transforme beaucoup toutes les armées, et en particulier l'armée de terre, c'est les drones et la lutte anti-drone. Aujourd'hui, qu'est-ce que vous pouvez dire par rapport à ce qui se passe évidemment en Ukraine? On ne saura jamais pour l'instant sur le champ de bataille de l'Ukraine, mais est-ce que vous avez tous les drones que vous souhaitez dans l'armée de terre?
0: Alors, vous avez raison de souligner cette question des drones, parce qu'elle est à la fois très importante, et on voit que dans les différents combats, et pas seulement en Ukraine, mais aujourd'hui au sud Liban, même dans le golfe arabo-persique, ces drones sont omniprésents et sont un des éléments importants du combat. C'est une réalité qu'il faut prendre en compte, et donc il y a la question de l'évolution technologique et technique et du nombre des drones. C'est un combat qu'il faut mener, et que nous avons à mener. Nous avons la chance pour l'instant de ne pas être en guerre. Nous sommes un pays en paix. Donc, il n'est pas question pour nous d'acheter des millions de drones, comme l'achète l'Ukraine. Il est question pour nous d'être à l'état de l'art sur le plan de la technologie, c'est-à-dire d'être capable d'être au meilleur niveau, au moins pour certains de nos drones, de les avoir pour nous entraîner. Et la question, c'est comment passerions-nous à une échelle de production beaucoup plus élevée si c'était nécessaire. Je ne vais pas stocker les drones. Si j'avais stocké des drones dans mes hangars il y a un an, il serait moins utile aujourd'hui, parce qu'aujourd'hui, on est passé au drone filaire. Donc la technique est là et il faut absolument évoluer. Derrière, moi j'ai un impératif que les doctrines, l'organisation évolue. Comment dans l'armée de terre, tout soldat devient un pilote de drone? Comment dans tout véhicule, dans tout groupe de combat, une dizaine de soldats, il y a un, deux, trois drones pour faire le métier de cette unité? Et comment en parallèle, et ça n'est pas exclusif, je crée des unités de drones, c'est ce que nous sommes en train de faire, avec des escadrons de chasse qui vont avoir plusieurs centaines de drones et qui vont non pas faire en mieux ce que faisait une unité d'hommes, mais qui vont faire autre chose. Je mets une parenthèse sur ce sujet, dans le sens où j'ouvre une parenthèse sur la question des drones terrestres, des robots. De même que les drones aériens se sont développés de manière exponentielle au cours des dernières années, les robots terrestres vont se développer dans les prochaines années, et on a à suivre ce mouvement aussi. Donc, une évolution technique, une évolution de notre doctrine et un esprit drone. J'emploie, j'utilise, j'assume que les drones soient pour l'armée de terre un élément de transformation. Je donne injonction aux unités de voler, de bricoler, d'inventer leurs drones, de ne pas attendre que les drones viennent d'en haut. C'est la question de l'esprit pionnier, c'est la question de l'innovation, et le drone est utile pour le combat, mais il est aussi utile pour cet esprit d'innovation à inoculer et à développer dans l'armée de terre.
2: Est-ce que justement le drone terrestre est plus complexe que le drone aérien ou que le drone naval à créer, à fabriquer et puis après à opérer?
0: C'est clair. En fait, c'est une question de milieu. Le milieu aérien est un milieu homogène, le milieu naval est un milieu homogène, en tout cas il y a une surface qui définit l'interface. Le milieu terrestre est éminemment complexe. Un robot ou une caméra qui observe à distance a du mal à distinguer une nappe de feuilles d'une mare dans laquelle le robot va se noyer. Donc la complexité de la circulation et de l'interaction avec le milieu terrestre est bien plus importante que celle de l'air ou de l'eau. Donc, très concrètement, et chacun l'observe, probablement les drones terrestres ont 5, 10 ans de retard par rapport aux drones aériens. D'ailleurs, on le voit, on a aujourd'hui encore pas de véhicules complètement automatisés en Europe. Alors c'est aussi une question d'assurance, et aux États-Unis, à Los Angeles ou à San Francisco, plus de 50% des taxis sont déjà automatisés. Mais il y a là comme un retard parce que la technologie est plus dure à mettre au point, mais je suis persuadé que ça va maintenant exploser. L'Ukraine nous annonce avoir commandé pour cette année 2026 autant de drones que ce qu'il avait déjà en stock et il va multiplier cet emploi. Le président Zelensky a annoncé que pour la première fois, une unité de drone avait conquis une position adverse. Il y a là un potentiel d'évolution énorme.
1: Alors quand on parle de drone, on parle aussi de combat collaboratif. Est-ce que l'armée de terre est-elle prête à ce combat collaboratif et notamment l'aérocombat ?
0: Le combat collaboratif est probablement l'innovation de la décennie 20-30. Nous l'avions vu puisque le programme Scorpion, qui est en fait le programme de modernisation de l'armée de terre sur la décennie 20-30, c'est des engins, les Griffons, les Servals, les Jaguars, mais c'est surtout un système d'information pour faire ce combat collaboratif, c'est-à-dire l'échange des données automatisées entre les différentes unités et la possibilité pour une unité qui est attaquée d'être soutenue en direct et quasiment automatiquement par une autre unité, etc. Cette réalité, elle est déployée dans nos forces. Est-ce qu'elle est de manière suffisante, suffisamment fluide, etc. Pas encore. Il faut que nous progressions. Et aujourd'hui, les évolutions du numérique, qui sont là aussi en croissance exponentielle, nous offrent de nouvelles opportunités. Il y aura une nouvelle marche à franchir, ou une nouvelle marche franchie probablement dans les prochaines années, qu'on pourrait appeler plutôt cloud de combat, c'est-à-dire une fluidité encore accrue dans ce combat collaboratif. Et ce sera le moment de la véritable ouverture vers l'interarmée, c'est-à-dire on peut rêver à un système complètement intégré et fluide, basé sur la donnée, etc., entre les moyens aériens, terrestres, navals, de façon à vraiment passer dans cette nouvelle génération du combat cloud et de la robotique qui sera un corollaire.
2: On parle depuis tout à l'heure de technologies qui sont au centre de tout. J'ai en mémoire, comme vous sans doute, ce que disait le président de la République il y a maintenant 4, 5 ou 6 ans lors de ses vœux aux armées. Arrêtons de chercher à tout prix la sophistication. Il faut savoir revenir vers des équipements qui sont plus simples, qui sont plus faciles d'utilisation, notamment pour les hommes et les femmes qui sont sur le terrain. Est-ce que vous êtes satisfait aujourd'hui, quand vous regardez l'armée de terre, de l'équilibre entre les armements de technologie, entre la technologie et la rusticité ?
0: Alors, je pense que fondamentalement, c'est un équilibre dynamique. C'est-à-dire qu'il ne s'agit pas de trouver l'équilibre, il s'agit de tenir l'équilibre. Cet équilibre, il est apparemment, ou il peut être au premier ordre, entre la masse et la sophistication, entre la technologie et la rusticité. Mais en fait, ça n'est aussi qu'apparent. On le sait très bien, il y a un certain nombre d'équipements qui sont pour lesquels la technologie permet de simplifier l'emploi, et c'est exactement ce qu'on vise dorénavant pour les drones, avec une espèce d'automatisation des drones plutôt que d'avoir à les piloter. Donc cette question, une partie appartient aux armées, une partie dépend des industries. En France, nous avons une industrie qui est plutôt une industrie du haut du spectre, et donc il est assez logique que les équipements dans l'armée de terre française soient plutôt des équipements un peu du haut du spectre, élaborés. Nous avons une armée professionnalisée qui est donc capable d'employer de la meilleure des façons ces équipements. Oui, nous devons probablement faire un effort pour avoir aussi des équipements un peu plus simples, un peu plus rustiques. Et c'est peut-être une des dimensions que je compte pouvoir déployer ou développer avec l'extension des réserves du service national, avec peut-être des soldats qui soient moins des soldats à temps plein, peut-être avec des menaces moins importantes, moins haut du spectre sur le territoire national. Et comment, dès lors, avoir des équipements qui soient bénéficient des avancées du civil. C'est très simple d'utiliser un smartphone. Pourtant, c'est extrêmement élaboré. Et donc, comment avoir des équipements qui exploitent cette facilité d'emploi pour faire, par exemple, un système de radio sans avoir quelque chose qui soit forcément obligé qui puisse résister à une immersion dans 1,50 m d'eau et de résister au brouillage, etc., dans les environnements les plus complexes.
1: Juste avant d'aborder la question sur le service national, on va poursuivre sur le débat rusticité, sophistication, et notamment sur l'hélicoptère. Aujourd'hui, est-ce que vous considérez que l'hélicoptère est essentiel sur un combat de haute intensité ou pas ?
0: Alors, ma réponse, elle est oui. C'est clair, même si, évidemment, il y a peut-être besoin d'élaborer un peu plus. D'abord, l'armée de terre française est une des armées qui possède une aviation légère de l'armée de terre, une brigade d'aérocombat aux meilleurs standards internationaux, Il y a peu de pays qui ont ce savoir-faire général ou qui ont ce volume d'hélicoptères. J'ai une brigade de combat aéroportée, à peu près 300 hélicoptères. C'est donc une force. Est-ce que, parce que c'est une de nos forces, il faut s'aveugler et considérer qu'elle est ad vitam aeternam qualifiée ? Non, évidemment, il faut s'interroger. Nous avons deux types d'hélicoptères. Nous avons les hélicoptères de manœuvre, c'est-à-dire en gros des hélicoptères capables de faire du transport et des hélicoptères d'attaque. Je crois que la question pour les hélicoptères de transport, l'hélicoptère de manœuvre, elle est tranchée. Nous en avons besoin. Ça permet le soutien logistique, ça permet le transport rapide de forces sur le terrain, la bascule d'efforts, ça permet les forces spéciales. Et nous avons vu, même si ce n'est pas la France, combien une opération spéciale telle que celle qui a été menée par les États-Unis au Venezuela à reposer sur ces hélicoptères, comment le sauvetage par les États-Unis de leurs pilotes éjectés en Iran a reposé sur ces hélicoptères de manœuvre. Non, la question qui se pose est probablement pour les hélicoptères d'attaque, qui sont en fait des engins de combat hélicoptères et pour lesquels la dronisation, c'est-à-dire le fait que des ailiers, éventuellement des munitions, etc., pourraient être suffisamment efficaces pour qu'on puisse acheter des hélicoptères moins chers, moins armés, qui emploie des drones. Bon, la question est ouverte. Moi, je crois qu'aujourd'hui, en tout cas, nos Tigres, qui sont nos hélicoptères d'attaque, d'abord sont les hélicoptères qui ont fait le plus de destruction chez nos adversaires au cours des dernières années. C'est les hélicoptères qui ont sauvé nos soldats à de multiples reprises. Et il se trouve que ces hélicoptères viennent d'être employés et adaptés pour la lutte contre les drones, en étant déployés au Proche et Moyen-Orient, en relation avec la Direction Générale pour l'Armement. Nous avons adapté leur armement, réarmé avec des missiles solaires, mis des roquettes, et il y a là un champ d'utilisation qui est assez prometteur, même si, évidemment, il faut qu'on adapte l'emploi de ces hélicoptères à l'évolution du combat.
2: Vous avez prononcé, général, le mot indispensable, logistique, qui est absolument fondamental, bien sûr, dans le monde militaire. On a aujourd'hui des véhicules sur le champ de bataille qui consomment toujours plus d'électricité, avec des capteurs, ils sont connectés, ce sont des data centers sur eau pour certains. Ça implique de faire tourner les moteurs plus longtemps, donc de consommer plus de pétrole, d'accroître notre dépendance au pétrole. Est-ce qu'on verra arriver bientôt, c'est le cas d'ailleurs, mais des véhicules hybrides ou à hydrogène, comment vous regardez cette question souveraine ?
0: Alors cette question de l'énergie, je la regarde avec beaucoup d'attention parce que la question de l'énergie au sens large et ses implications géopolitiques est une question centrale. Mais vous posez en particulier la question de l'emploi de l'énergie pour l'outil militaire. Il me semble que à court terme et à moyen terme, nous n'avons pas trouvé mieux que le moteur thermique aujourd'hui et qu'on continuera à reposer sur ces moteurs thermiques et pour produire de l'électricité, soit par le moteur de l'engin, soit, et c'est ce que nous développons, par des groupes électrogènes qui permettent de ne pas faire tourner l'engin principal tout en alimentant en électricité. Et vous avez eu raison de souligner qu'on a des besoins d'électricité croissants. Néanmoins, les opportunités offertes par la recherche et bien souvent par le développement, bien souvent par les moyens civils, pour des applications civiles, seront très importants pour nous. Vous avez parlé de l'hybride ou de l'électrique. Ce n'est pas de gaieté de cœur qu'au départ j'ai envisagé d'avoir un griffon électrique, mais il se trouve que finalement, c'est silencieux. Finalement, ça permet de donner de la puissance aux différentes roues sans forcément avoir une puissance centralisée. Et ça, c'est très bien pour circuler en tout terrain. Et donc, c'est finalement une solution qu'il faut que nous étudions, même si le danger de l'explosion des batteries, etc., demeure. Eh bien, je pense que les questions d'utilisation de l'énergie solaire par un certain nombre de panneaux, les questions d'énergie alternative hydrogène, éventuellement de petits systèmes modulaires nucléaires, d'énergie nucléaire, etc., sont clairement des solutions qui seront étudiées à l'avenir, de façon à ne pas ou à réduire l'empreinte logistique et notamment ce besoin en carburant qui crée des vulnérabilités quand on est déployé.
2: Merci beaucoup, général. Merci beaucoup d'avoir été avec nous. C'était le général d'armée Pierre Schill, le chef d'état-major des armées de l'armée de terre, qui était avec nous sur BFM Business dans Air et Défense. Merci, général.
0: Merci à vous.
2: Merci beaucoup.
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2: Éric Béranger, bonjour.
6: Bonjour.
2: Vous êtes le président exécutif de MBDA. On est avec vous à l'occasion de ce salon Eurosatory. Merci beaucoup de nous accueillir chez vous sur le stand de MBDA. À mes côtés, comme chaque semaine, Michel Carbirol, rédacteur en chef à la Tribune du pôle aérospatial, défense et transport. Bonjour Michel.
1: Bonjour Jean-Baptiste.
2: Éric Béranger, alors c'était il y a 4 ou 5 ans, c'était juste avant les Jeux Olympiques. Je regardais vos résultats financiers et vous aviez eu à ce moment-là une phrase que j'avais trouvée étonnante mais qui révélait très bien l'époque. On ne s'improvise pas nageur olympique du jour au lendemain. Vous aviez dit ça. Vous étiez dans une époque où il fallait accélérer fortement les cadences. Hein. Il y avait des pressions diverses et variées, 3 points de suspension. Vous avez fait un gros travail depuis. Où est-ce qu'on en est aujourd'hui ?
6: Alors non seulement on a fait un gros travail, mais ce travail continue. En termes très concrets d'augmentation de la production, entre 2023 et 2025, on a pu multiplier par 2 le nombre de missiles livrés. Et cette année, on va encore faire plus 40%. Donc c'est vraiment un travail absolument énorme qui implique MBDA bien sûr, mais aussi toute notre chaîne de sous-traitance.
2: Gros travail veut dire gros chiffres, gros investissements pour vous ?
6: Oui, absolument. J'ai annoncé en avril dernier que nous sommes en train de doubler notre investissement sur les 5 prochaines années, puisque sur les 5 prochaines années, nous allons investir 5 milliards d'euros justement pour cette augmentation des capacités de production.
2: Et vous venez encore d'annoncer, juste avant le début du salon, un nouveau site du côté de Orléans.
6: Oui.
2: Qu'est-ce que vous allez y faire ?
6: Alors, ça fait partie justement de ce ramp-up. On a développé tous nos sites, mais en plus, on a cette opportunité effectivement de développer encore un site supplémentaire dans la région d'Orléans qui va nous permettre de créer des chaînes dédiées aux missiles qui sont les plus demandés. Aujourd'hui, la frappe dans la profondeur et la défense antiaérienne.
1: Est-ce que vous pourriez aller au-delà de ces 5 milliards d'euros d'investissement ? Parce que finalement, vous avez un énorme carnet de commandes. Et aujourd'hui, ce qui est le plus important, c'est les délais de livraison. Est-ce que, effectivement, dans le contexte actuel, vous pourriez augmenter vos investissements en CAPEX ?
6: Alors, c'est une bonne question parce que cette décision en termes de CAPEX, c'était une décision que nous avions prise avant les événements du Moyen-Orient. Et les événements du Moyen-Orient rajoutent encore de la pression dans le monde actuel. Et donc, ce sont des choses assez dynamiques, en fait. C'est des choses qu'on ajuste en permanence. Et donc, nous verrons. Nous, notre rôle, c'est de répondre à la demande de nos clients. Et donc, à chaque fois qu'on comprend un peu mieux ce que va être la demande de nos clients, eh bien, on s'adapte.
1: Aujourd'hui, vous avez c'est ce que je disais tout à l'heure, vous avez un énorme carnet de commandes. C'est quoi vos objectifs pour le fluidifier et l'écouler le plus rapidement possible ?
6: Pour le fluidifier et l'écouler le plus rapidement... Alors, peut-être juste un petit pas en arrière. Ce carnet de commandes, ça correspond à des engagements sur lesquels nous nous sommes mis d'accord avec nos clients. Donc, on n'a pas besoin... entre guillemets, de l'accélérer. Ce sont des engagements qu'on a pris. Tout le monde est d'accord sur ce qui va être livré et quand ce sera livré. Par contre, on voit bien que les besoins augmentent. Les besoins également en délai de livraison pour les nouvelles demandes augmentent. Et c'est pour ça qu'on augmente nos moyens de production, mais également qu'on travaille beaucoup avec nos fournisseurs. On s'appuie sur une chaîne d'à peu près 2000 fournisseurs. Et là aussi, le maître mot, c'est l'anticipation. On ne s'invente pas nageur de compétition du jour au lendemain. Il faut anticiper. On anticipe avec nos sous-traitants, on est vraiment à leur côté. On anticipe également en termes de commandes nous-mêmes, c'est-à-dire que même sans avoir nous-mêmes la commande du client final, aujourd'hui on a placé à peu près 1 milliard d'euros en anticipation vis-à-vis de nos fournisseurs.
1: Et est-ce que vous avez des points critiques sur la chaîne de sous-traitance ?
6: Oui, bien sûr, ce sont des points qu'on surveille de très très près, mais que je ne vais pas partager avec vous en détail.
2: Le salon Eurosatory, ça a été l'occasion pour vous d'annoncer, après les annonces officielles, l'arrivée, le successeur du fameux lance-roquette unitaire, un projet qui a failli être torpillé, on va dire. Donc c'est Sundart, c'est votre solution.
6: Il est
2: derrière vous, pour le coup. Qu'est-ce que vous proposez concrètement? Je crois que c'est avec Safran Electronics que vous proposez ça.
6: Voilà, on s'est associé à Safran Electronics Defense. On a formé un consortium qui, honnêtement, a très très bien fonctionné. On est très très heureux de cette coopération. On est bien entendu très fiers d'avoir été sélectionnés. Je pense qu'il y a deux messages importants derrière ça. Le premier, c'est que, encore une fois, ça démontre qu'en Europe et en particulier en France, on a tout ce dont on a besoin pour assurer notre défense. Et le deuxième, c'est vraiment une marque de confiance qui nous oblige, à la fois Safran et nous-mêmes, sur notre capacité à délivrer cette capacité rapidement, c'est-à-dire dès 2029.
2: Dès 2029, c'est là où les premiers exemplaires doivent arriver.
1: Ah oui. C'est quoi qui a fait la différence face au trio, Safran, Thales et Ariane Group? Qu'est-ce qui a fait que vous avez gagné?
6: Ah bah ça, il faut le demander aux clients. Moi, ce que je peux vous dire, c'est que de notre côté, on a une équipe qui a très bien fonctionné parce qu'on a utilisé les atouts de chacun. On est très complémentaires avec Safran très très vite, chacun a joué sur ses points forts et cette complémentarité amène une offre qui, en tout cas de mon point de vue, conduisait à un choix évident.
1: Donc à deux, on est plus fort?
6: À deux, oui, on est souvent plus fort. Et d'ailleurs, ça vaut également pour le niveau européen où je pense, MBDA est la preuve que la coopération entre plusieurs États est possible, non seulement possible, mais bénéfique. Et je pense que tout ce qui est en train de se développer au niveau européen, en termes de coopération entre les pays européens, est extrêmement important.
2: Vous évoquiez tout à l'heure le Moyen-Orient. On a vu ces derniers mois, effectivement, cette dissymétrie incroyable entre les drones Shahed et des missiles Patriot à plusieurs millions de dollars. Vous présentez une solution ici, alors qui s'appelait autrefois One Way Effector et que vous avez nommé Déluge. Là, on est vraiment dans l'idée du drone kamikaze fabriqué en grosse production, Mass Effect.
6: Oui, alors peut-être là aussi un petit tour d'horizon. Aujourd'hui, ce qu'on voit, c'est que le besoin des forces armées est vraiment hybride, avec une complémentarité entre ce qu'on appelle les armements de décision, des choses qui vont pouvoir aller frapper très loin ou des choses qui vont pouvoir défendre en termes de défense aérienne, comme par exemple l'Aster, et des armements dits de masse. Quand vous voyez ce que les États-Unis ont utilisé dans les 4 premiers jours de l'opération au Moyen-Orient, il y avait à peu près 60% d'armement dit décisif et 40% d'armement dit de masse. Donc c'est vraiment une complémentarité. Et MBDA répond complètement à ce besoin, puisque bon, nous sommes bien connus pour nos armements de décision, mais nous avons, et nous les présentons aujourd'hui au salon Eurosatory, développé toute une gamme également d'armements de masse, entre guillemets. Le Déluge en est un exemple. Soit dit en passant, le Déluge, entre le moment où on a pris le crayon et le premier vol, 10 mois.
2: Donc, changement de logiciel du côté de la DGA aussi pour...
6: Alors oui, et puis
2: pas suffisamment.
6: Un gros changement de logiciel du côté MBDA, puisque au départ ce One Way Effector, on l'a vraiment développé nous-mêmes sur nos fonds propres, et après on est allé le vendre à la DGA. Et donc vous voyez qu'on a à la fois non seulement la technologie, mais on est capable également de faire des choses très très vite. Et le principe du Déluge, c'est effectivement de disposer d'un objet qui peut aller assez loin, ça peut aller à plus de 500 km. qui ne va pas survivre autant qu'un armement décisif, mais parce qu'il est beaucoup moins cher, vous pouvez en acheter beaucoup, en lancer beaucoup à la fois. Donc on fait ce qu'on appelle de la saturation, ce qui va obliger l'ennemi à révéler ses défenses et qui va permettre également d'aller détruire une bonne partie de ses défenses et qui permettra après aux armements dits de décision de passer plus facilement.
2: Et vous le produisez tout seul ?
6: Pas du tout. Donc là aussi, c'est alors certains appelleront ça une innovation. Moi, je pense que c'est quelque chose de tout à fait normal. Là aussi, on s'associe avec des entreprises qui savent faire des choses que peut-être MBDA sait moins bien faire. Donc, par exemple, le déluge, on s'est associé avec Aviation Design pour la conception du drone lui-même. MBDA. On a fait un système d'armes, c'est-à-dire quelque chose qui fait exactement ce qu'on veut, quand on veut et où on veut. Et on est en train de travailler avec un acteur du monde de l'automobile.
2: Toujours le même.
6: Pour le produire en masse, pour être capable de le produire en masse.
1: Alors moi, je m'interroge sur le business model de ce segment de marché qui oui. sont les drones, la lutte anti-drone, parce que finalement, on vous demande de faire du bas coût. Et j'ai l'impression que pour le business model de grands maîtres d'œuvre comme vous, comme Thales et comme d'autres, vous y retrouvez pas forcément en termes de marge, peut-être.
6: Dès que vous commencez à augmenter beaucoup les volumes, le business model est différent puisque les marges ne sont pas les mêmes. Et donc là, pour le coup, le volume est important, d'où l'échelle. Et c'est pour ça que sur ces objets-là, on ne peut pas se contenter d'un simple marché national. Puisque le marché national, en tout cas au sein des pays européens, sera toujours trop petit. Et c'est là où là aussi la coopération, même l'export, sont importants pour avoir ces effets d'échelle.
2: Je voulais vous parler d'un sujet que vous connaissez bien, le SCAF.
6: Oui.
2: L'avion de combat, enfin le système de combat du futur qui, ces derniers jours, voilà, enfin, on a vu que c'était un petit peu compliqué. Vous êtes de mémoire, je crois, dans le troisième pilier, les remote carrières, pour le coup. Quel va être l'avenir du SCAF ? Est-ce que tout le travail qui a été fait jusqu'à présent par vous et par d'autres équipes est conservé ou tout ça va voler en éclats ?
6: Alors, aujourd'hui, je ne sais pas vous répondre. Ce que je peux vous dire, c'est que nous, au sein du pilier 3, donc les effecteurs déportés, les remote carriers, comme on dit en anglais, c'est un pilier que nous avons copiloté et que nous copilotons avec Airbus, au sein duquel il y a Airbus et Satnus du côté espagnol. Et ce pilier a extrêmement bien fonctionné. La coopération au sein de ce pilier entre les trois acteurs.
2: Comme le moteur avec Safran et
6: MTU. Exactement. Et je pense que le travail qui a été fait est non seulement été du bon travail, mais très utile. Et donc, nous, notre ambition, c'est de pouvoir continuer, bien entendu, parce qu'on pense que nos forces armées ont besoin des objets qu'on a préparés et on espère qu'on va pouvoir continuer.
1: Alors, il y a une nouvelle feuille de route franco-allemande qui va être plus ou moins décidé début juillet. Qu'est-ce que vous demandez, entre guillemets, aux autorités politiques pour continuer, non pas ce programme, mais pour changer ce programme et être toujours en tout cas pour MBDA, être toujours dans la course ?
6: Alors, de toute façon, on sera toujours dans la course parce que MBDA est un outil de coopération. Et on a de nombreuses coopérations entre les différents pays. Je pense pas être légitime pour avoir quoi que ce soit à demander au gouvernement. Par contre, ce que j'espère, c'est que effectivement des voies concrètes seront trouvées pour continuer les travaux qui, eux, fonctionnent bien.
2: Et le MGCS, vous êtes un peu moins impliqué que dans le SCAF, mais vous avez quand même...
6: Alors le MGCS, là effectivement on n'est pas du tout au cœur du réacteur. Par contre sur le MGCS, nous avons la possibilité et l'ambition de pouvoir y mettre quelques objets à nous, comme par exemple l'Aquéron. Il y a des études sur le sujet, voire éventuellement d'autres objets.
1: On va parler un peu de loi de programmation militaire et d'actualisation de la loi de programmation militaire. Grosso modo, sur la période 24-30, la France va consacrer, je crois, à peu près 26 milliards d'euros pour les munitions. Donc, pas que pour vous, mais il y a aussi KNDS. Aujourd'hui, est-ce que vous avez la capacité à absorber ces commandes ou pas ?
6: Bah, en tout cas, on s'y prépare. C'est justement la conversation par laquelle nous avons commencé. Je pense que de plus en plus, grâce au dialogue avec nos autorités et en particulier la DGA, on arrive à mieux cerner quelles sont les trajectoires qui vont être demandées. Et à chaque fois qu'on peut anticiper, en tout cas mieux comprendre ces trajectoires, nous, ça nous permet d'anticiper. Et c'est ce qu'on est en train de faire aujourd'hui.
1: Alors, il y a un véhicule ad hoc qui a été plus ou moins annoncé par la ministre, c'est France Munitions. Aujourd'hui, où en est-on ? Est-ce que ce projet de France Munitions qui fait appel à des financiers avance ou pas ?
6: Alors ça, je ne sais pas vous donner le détail. Par contre, l'ambition derrière France Munitions qui, si je comprends bien, vise à donner à l'État la capacité de passer des commandes en bloc. Ça, je pense que c'est quelque chose de positif parce que, encore une fois, il n'y a pas seulement le sujet de la commande en tant que telle, il y a le sujet de la compréhension de ce qu'est la trajectoire. Et donc, à chaque fois que l'État est capable de donner un signal concret sur ce qu'est sa trajectoire, nous, ça nous permet d'anticiper.
2: On parle des munitions. Est-ce que pour vous, il y a un sujet poudre ? Je pense à ce que disait, que je cite souvent Thierry Francou, le patron de Renko, qui lui est un petit peu inquiet de voir les importations de nitrates, des engrais. C'est un petit peu compliqué. Est-ce qu'il y a un sujet poudre pour vous ?
6: Alors, ce n'est pas un sujet qui me remonte directement. En fait, la façon dont nous travaillons avec notre chaîne de sous-traitance, c'est que nous surveillons de très près tous les approvisionnements sur lesquels il pourrait éventuellement un jour y avoir des pénuries. C'est quelque chose qu'on a commencé d'ailleurs pendant la période du Covid, parce que la période du Covid a introduit quelques difficultés. Et donc du coup, on s'est mis en ordre de bataille à cette époque-là et on a continué. Et de ce fait, aujourd'hui, on arrive plutôt bien là encore à anticiper, c'est-à-dire qu'à chaque fois qu'on détecte un problème potentiel, d'abord on accompagne nos fournisseurs et si nécessaire même on fait des stocks de précautions.
2: Ou du dual ou du triple sourcing aussi éventuellement, c'est qui est la base.
6: Ouais.
1: Dans l'actualisation de la loi de programmation militaire, il y a eu des nouveautés pour vous. Il y a eu le missile Comet qui était une surprise puisqu'il va remplacer plus ou moins le Météor, qui est un missile absolument discriminant pour les plateformistes que sont Saab, Dassault Aviation et l'Eurofighter. Et donc on a été un peu surpris. Comment faut-il interpréter l'arrivée de ce Comet dans le jeu des missiles RR ?
6: Alors, du point de vue de MBDA, pour MBDA, il ne s'agit pas d'un remplacement. En fait, on complète notre portefeuille de produits, puisque ça fait aujourd'hui, on avait Mika pour la France, Mika Météor, Météor d'ailleurs dont on commence à préparer la future génération, et donc va venir se rajouter ce missile Comet, sur lequel je ne peux pas vous donner trop de détails parce que la communication sur ce sujet est vraiment plutôt réservée à la DGA.
1: D'accord, mais on peut savoir comment ça va, il va compléter la gamme ou pas ?
6: Pour nous, ça va être un missile complémentaire dans la gamme, oui, absolument.
1: D'accord. Et dans l'actualisation de la LPM, on a parlé aussi de la frappe dans la profondeur, frappe de missiles balistiques conventionnels, évidemment. Évidemment, Ariane Group prépare un projet. Vous avez aussi également un projet là-dessus ?
6: Alors, tout dépend de la distance que vous visez.
1: 2500 km.
6: Alors, 2500 km, ça commence à faire assez loin. Le sujet, c'est que quand vous volez dans l'atmosphère, vous allez moins vite que quand vous passez par l'espace. Et donc, quand vous commencez à atteindre des distances assez longue, le missile met quand même pas mal de temps pour atteindre sa cible. Et donc ça, c'est un sujet. Nous, nous offrons des solutions de frappe dans la profondeur qui vont de 150 km avec le Sundarp, dont on parlait tout à l'heure, 500 km avec le Déluge, et plus de 1000 km avec ce qu'on appelle le Land Cruise Missile, donc une version qu'on est en train de proposer, qu'on expose sur le salon. Je pense qu'il y a une question de distance et il y a également une question de date à laquelle les différents objets seront disponibles. En tout cas, pour ce qui concerne MBDA, aujourd'hui, nous offrons à la France et aux pays européens qui peuvent en voir l'utilité tout l'éventail entre, comme je disais, 150 km et plus de 1000 km.
2: Où est-ce que vous en êtes aujourd'hui chez MBDA dans les travaux sur les lasers ?
6: Alors sur les lasers, aujourd'hui nous sommes actifs dans chacun de nos pays. Pour la France, nous détenons avec Safran la majorité dans l'acteur français, Silas. Vous avez peut-être suivi, donc sur Silas, pour les Jeux Olympiques, le démonstrateur LMAP a été utilisé. Au-delà de LMAP, au titre d'un contrat avec la DGA qui s'appelle Sidéral, nous sommes en train de développer un démonstrateur pour un laser de forte puissance. Et il y a également un projet au niveau européen qui s'appelle Talos, qui est piloté officiellement par Silas, pour là aussi développer un démonstrateur d'une puissance encore plus importante.
2: Mais avec le laser, on reste, j'allais dire malheureusement, dépendant d'une très importante source d'énergie derrière pour que ce soit vraiment efficace. Il faut qu'on ait vraiment...
6: Oui, c'est vrai. Enfin,
2: des champs de bataille plus importants, on va dire, que pour des petits drones. Quoi. Mais...
6: Ça dépend, bien entendu, du type de laser, de la puissance. C'est vrai que les premiers lasers trouvent plus facilement leur place sur un navire ou sur un moyen terrestre. Mais enfin, je pense que la technologie va évoluer. Le laser fait partie de ce que j'appellerais la boîte à outils pour la défense antiaérienne. Comme vous le savez, en défense antiaérienne, MBDA propose son système Skywarden, donc la protection du ciel, dans laquelle nous associons tout un tas de capteurs très différents, des radars, des goniomètres, des caméras qui permettent d'identifier des menaces, tout un tas d'effecteurs, ce qu'on appelle des effecteurs, donc ça peut être un laser, ça peut être un drone, tueur de drones que nous développons avec Novadem, ça peut être un drone qui attrape d'autres drones avec un filet, ça peut être des brouilleurs, ça peut même aller jusqu'à un petit missile, donc tout un tas de capacités, tout ça est piloté par de l'intelligence artificielle qui va aller agréger tout ce que recueillent les capteurs et qui après va choisir selon la configuration dans laquelle on se trouve le bon effecteur, parce que si vous êtes au-dessus du désert et si vous êtes au-dessus d'une zone habitée, vous n'allez pas traiter le drone de la même façon, vous allez faire attention et là-dessus nous sommes vraiment très très contents parce que l'année dernière Frontex, qui est l'Agence européenne de protection des frontières, a conduit une évaluation avec plein de systèmes qui ont été évalués, avec des contraintes très fortes de détection, d'identification et surtout d'interception dans des cadres très très contraints. Et Skywarden a été déclaré vainqueur de cette évaluation et depuis nous avons vendu deux systèmes à l'export.
1: Vous avez vendu deux systèmes à l'export. Et j'imagine que ça peut être aussi des clients civils comme des aéroports.
6: Absolument, c'est-à-dire que de plus en plus, nous avons des responsables d'infrastructures civiles, effectivement, des ports, des aéroports, qui viennent nous voir. Et en ce moment, la loi est en train d'évoluer en France de façon à permettre aux organismes d'intérêt vitaux de mettre en œuvre des moyens de défense contre les drones. C'est en train d'évoluer. Et nous-mêmes, au sein d'MBDA, nous avons prévu de déployer Skywarden sur deux de nos sites.
1: Je voudrais qu'on aborde un point très important qui est cher à MBDA, c'est la coopération franco-britannique. Il y a deux grands sujets, évidemment, le remplacement de l'Exocet et le remplacement à terme des missiles de croisière que sont le Storm Shadow et le Scalp. Aujourd'hui, est-ce que cette coopération avec les Britanniques avance et où en est-on ?
6: Alors oui, elle avance. Alors vous avez raison de dire que la coopération est très chère à MBDA puisque nous, c'est ce qui nous a porté sur les fonds baptismaux. La création de MBDA, c'est la coopération entre deux entreprises, une britannique, une française. Ensuite, des Italiens nous ont rejoints, ensuite des Allemands nous ont rejoints. Donc cette coopération franco-britannique fait partie de celles qui sont importantes. Et le programme Stratus, c'est ce à quoi vous faites allusion, qui a été confirmé lors du sommet franco-britannique l'année dernière, suit son cours. On est en train de basculer de la phase d'évaluation à la phase dite de développement, où là vraiment on va commencer à vraiment développer les missiles et les préparer à la production ensuite.
1: Mise en service à quelle échéance à peu près pour les deux missiles?
6: Je dirais aux alentours de 2030, probablement 2030 plus, mais voilà, 2030 plus, on va dire.
2: Vous disiez, on va presque finir avec ça, parce que le temps file, vous parliez de l'Italie,
6: oui.
2: notamment de Leonardo. Quel regard vous portez aujourd'hui sur l'industrie de défense italienne? On l'a vu quand même ces dernières années, une forte montée en puissance avec Leonardo qui affiche des résultats absolument stratosphériques. Là, on a un acteur quand même qui est de plus en plus solide.
6: Oui, on a un acteur qui est très très solide, qui est un actionnaire de MBDA, donc avec lequel on a des rapports très proches. En plus, comme vous le savez, l'Aster est une coopération entre la France et l'Italie. Je pense que l'industrie italienne est une industrie tout à fait compétente, tout à fait capable, et avec laquelle nous coopérons beaucoup.
1: Est-ce que vous êtes confiant pour trouver de nouveaux clients pour le Santé, et qui est un objet de coopération assez unique entre la France et l'Italie?
6: Alors, vous avez vu que le Danemark a sélectionné le Santé, et aujourd'hui, nous sommes beaucoup consultés. Voilà, je vais le dire comme ça.
1: On peut avoir des noms?
6: Pas encore.
2: Et bien, ce sera le mot de la fin. Éric Béranger, merci beaucoup de nous avoir accueillis chez vous, à Aerosatori, pour notre émission Air et Défense.
6: Merci beaucoup.
2: Vous êtes le président exécutif de MBDA. Merci beaucoup d'avoir été avec nous.
6: Merci beaucoup.
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8: Bonjour et bienvenue dans cette émission Tech & Co Business sur BFM Business. On va évidemment beaucoup parler d'intelligence artificielle et de cybersécurité. Dans un instant, je reçois la société RippleTide qui est venue avec l'un de ses clients, Coesio Asset Management. Vous allez voir, ils ont fait un score financier, mais un score financier personnalisable grâce à la data, grâce à des agents. On va découvrir tout cela ensemble. On enchaînera avec Exaion. Exaion a défrayé un peu la chronique. C'était cette filiale d'EDF qui a été revendue en partie à un Américain, filiale de supercalculateurs. Et oui, qu'est-ce qui se passait en termes de souveraineté? Eh bien, son patron sera là pour nous expliquer tout ça et quel type de service ils offrent aux entreprises sur le calcul haute densité. Et puis, deuxième partie d'émission, la cybersécurité. Nos débriefeurs seront là et il y a beaucoup de choses à raconter entre Mythos, entre Fable 5 et puis cet étonnant ransomware automatique, cette ransomware fait par des agents. Ils sont allés jusqu'à négocier avec l'équipe IT. C'était l'agent qui négociait. On va essayer de comprendre tout ça avec nos experts. Allez, restez avec nous. On est ensemble pendant une heure sur BFM Business, Tech & Co Business. C'est parti.
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8: Voilà, on va parler intelligence artificielle avec nos deux invités. Je vous les présente tout de suite. Patrick Schubert, bonjour.
10: Bonjour.
8: Patrick, CEO de RippleTide, fondé en 2024 après 2 ans de R&D. Vous allez nous raconter tout ça et comment vous travaillez justement sur les processus, sur l'IA, sur une IA responsable. C'est rendre les agents d'IA d'entreprise un peu plus responsables. Enfin, on va découvrir tout ça avec vous. Et justement, pour illustrer tout ça, merci d'être là avec nous. Damien Ferrazzi, bonjour.
11: Bonjour.
8: Damien, vous êtes directeur général de Coesio Asset Management. Vous gérez aujourd'hui 140 000 clients, 1 milliard d'euros de chiffre d'affaires et puis c'est 5 000 personnes chez Coesio. Et on va voir quels étaient vos besoins. Juste un premier mot, Patrick, RippleTide, 2 ans de R&D, c'était quoi le besoin du marché? Qu'est-ce qui vous a donné l'idée de créer cette entreprise? Et surtout, qu'il fallait travailler sur ces agents.
10: Oui, l'objectif pour RippleTide, c'est de permettre aux agents de prendre les bonnes décisions. Et on voit très bien qu'aujourd'hui, on est confronté à une IA qui peut se retrouver à inventer des faits ou pas forcément être fiable dans ses réponses. Dans le monde de l'entreprise, on s'est dit que c'était quelque chose qui ne serait pas acceptable. Et donc, après 2 ans de R&D, on a ajouté une technologie qui permet, justement, dans le cadre de déploiement entreprise, de rendre les agents fiables et qu'ils puissent prendre des décisions qui correspondent aux enjeux business.
8: Et comment vous allez mesurer, justement, cet indice de confiance de ces agents?
10: Alors, on mesure de deux manières. Il y a une première façon qui est assez simple, qui est si on est capable d'évaluer le retour business, si vous prenez un cas de support client, par exemple, si le ticket est résolu ou il n'est pas résolu. Donc là, on va être capable de l'évaluer. Et donc, on va voir est-ce que l'agent respecte ces règles-là. Après, au niveau de règles métiers ou de quand l'agent va formaliser des faits, on va être capable d'évaluer est-ce que ces faits existent dans une documentation qui est la documentation de l'entreprise.
8: D'accord. Donc c'est là où vous justifiez qu'il n'y a pas d'hallucination et voilà. C'est
10: exactement.
8: Ça tombe bien.
10: Si on le schématise, RippleTide en fait modélise le savoir-faire de l'entreprise. Mm-hmm. Et quand l'agent prend une décision, on va regarder la décision à prendre au regard de ce référentiel de l'entreprise pour être certain qu'il soit valide ou pas.
8: Et alors, on a de la chance aujourd'hui d'avoir avec nous Damien Ferrazzi, donc directeur général de Coesio Asset Management. Alors, racontez-nous quel était votre besoin, parce qu'évidemment, j'imagine, vous êtes plongé avec toutes les data que vous gérez, vous êtes plongé dans l'IA, et encore plus avec cette IA générative et maintenant cette IA agentique. Quels étaient vos besoins et comment s'est fait le lien avec RippleTide?
11: Bonjour, merci de me laisser présenter notre belle entreprise. Le cas est plutôt simple. Nous sommes fournisseurs de l'ensemble des métiers du numérique, de TPE et de PME. Mmh. Et donc, nous distribuons de l'informatique, de la cybersécurité, des télécoms, des solutions de gestion, des solutions de GED, audiovisuels et des systèmes d'impression. Et tous les jours, les besoins de nos clients sont plutôt simples. Ils veulent qu'on les accompagne dans leur transformation digitale et ils veulent qu'on les fournisse en biens d'équipement sans consommer leur trésorerie.
8: Oui.
11: C'est là que la magie du financement opère. Et que mon métier consiste à leur trouver des solutions de financement pour nourrir ce besoin. Et donc, j'ai un double enjeu qui consiste à dire, je dois trouver des solutions et maîtriser mon risque.
8: Alors, surtout, ça doit être compliqué. Là, je fais juste un petit pas de côté. Mais aujourd'hui, avec l'IA qui arrive, auparavant, on pouvait à peu près gérer son budget. C'est à 3 ans, 5 ans, on sait où on va. Là, aujourd'hui, on se dit, je vais peut-être être obligé de changer un peu, de braquer dans les 2 ans à venir.
11: Le financement fait encore plus sens puisqu'on veut s'équiper avec les solutions du moment, sans pour autant investir, mais plutôt financer et donc louer pour maîtriser son budget. Et c'est là que le financement encore aide nos chers clients. Et finalement, historiquement, on était aussi limité en termes d'accompagnement de financement puisque nous consommions ce qu'on appelle un score, une étude de financement classique, externalisée, qui a été prise auprès d'établissements financiers. Et avec la rencontre effectuée...
8: Vous avez dit, on va faire notre propre score.
11: Exactement.
8: C'est ça l'idée ?
11: On s'est dit, via Patrick, via Rippletide, ce serait quand même trop bien de trouver une IA qui nous aide à construire un score qui soit plutôt adapté aux TPE-PME, qui soit enrichi de données qui sont propres aux TPE-PME, et qui soit encore une fois augmenté des datas propres à Coesio, donc pour mieux comprendre les besoins clients.
8: Et est-ce que ça veut dire, parce que souvent, ce qu'on entend aujourd'hui, alors les gens non satisfaits disent « Oui, l'IA n'a pas répondu à mes objectifs », et ceux qui disent « Pourquoi ça n'a pas répondu ?» disent « Voilà, il faut une qualité de données, ça j'imagine que vous l'avez, et surtout, il faut changer les process. » On se dit « Il ne faut pas juste appliquer l'IA sur des choses un peu existantes. » Et là, est-ce que vous, du coup, il y a des processus qui ont été changés au sein de Coesio Asset Management ?
11: Pour le coup, on n'a pas eu de grands enjeux en termes de changement de process, puisque nous avons simplement changé l'agent de scoring d'origine avec un agent de score moderne qui, lui, nous donne accès à de meilleures données, qui nous permet de mieux arbitrer.
8: Quelque part, vous l'avez un peu plus personnalisé, quoi,
11: c'est ça ? Il est complètement personnalisé, il intègre toutes les données nécessaires à mieux décider et mieux accompagner nos clients in fine.
8: Et du coup, ça s'est décidé avec les équipes qui ont un peu défini un peu le scénario vers lequel devait aller ce
11: exactement. On a fourni les données à Patrick qui lui ont permis de mieux sentir les besoins, de mieux sentir les décisions. Donc c'est vraiment la dualité entre la technique de leur côté et nous, les logiques métiers qu'on n'arrivait pas à interpréter à l'époque.
8: Alors comment, parce que quand j'ai décrit très rapidement ce que faisait Rippletide, je dis, rend les agents IA d'entreprise responsables. Comment justement on fait ce lien aussi avec l'ADN un peu de Rippletide ?
10: Le point, c'est la décision. Ouais. C'est-à-dire qu'on le voit sur le scoring, l'objectif, c'est comment on prend pour Coesio une décision de scoring qui soit la meilleure décision pour le client. Et ce que je trouve très intéressant avec cette offre-là, c'est que c'est un nouveau service et la

0: L'autre point sur le côté responsable, pour répondre à votre question, c'est la technologie de Riptide est explicable. Mm-hmm. Donc ça veut dire qu'on est capable d'expliquer chaque décision, et pour le crédit et le scoring, la conformité est un élément important.
1: Parce que c'est ce que j'allais dire, l'idée, bon, c'est bien d'avoir un bon indicateur, mais on est dans un univers où il faut quand même être capable d'expliquer, hein, c'est toujours ce que l'on dit aujourd'hui, l'effet boîte noire, bon, dans certains cas c'est bien, ça va vite et tant mieux, mais quand on est dans votre univers, il faut savoir dire pourquoi il y aura un refus, pourquoi il y aura telle décision qui sera associée à tel indicateur.
2: C'est exactement ça, et c'est là où on s'est bien trouvé aussi dans la collaboration, puisque c'est totalement documenté, hiérarchisé, et finalement, quand on passe de la soumission à l'accord, on voit le chemin entre les deux. Mmh. Et quelque part, on voit ce qui a favorisé ou qui a fait infléchir l'accord de financement. Et nous, on ne peut pas se tromper parce qu'on gère 30 000 opérations par année, donc on ne peut pas lancer la machine dans la nature et se retourner un an plus tard pour se dire « mince, j'ai pas assez documenté », donc c'est clairement le cas.
1: Et Damien Ferrandi, on parlait tout à l'heure avec Coesio Asset Management de ce côté personnalisation par rapport à vos clients. Ça veut dire que par rapport à tel profil de client, qu'il soit une PME, une grosse PME, une petite PME, et qu'il soit dans le domaine du retail, enfin dans n'importe quel domaine, vous allez pouvoir ensuite ajuster un peu ces indicateurs.
2: C'est exactement ça.
1: C'est ça l'idée.
2: Si on cherche un petit peu la différence avec un score classique, normalement on consomme un score qui vient d'en haut, des grosses boîtes, des grandes entreprises, avec une donnée financière classique et analysée de façon très très classique. Nous, on maîtrise ce que l'on vend, c'est déjà intéressant. Ouais. On maîtrise pas le client, mais on connaît bien notre client parce qu'il est vraiment TPE, PME. Et à l'appui de visites techniques, de visites commerciales, de données textuelles, de données environnementales et financières, on a plus d'éléments pour apprécier une relation qu'un score classique nous aurait pas vraiment
0: donné. Quand on dit score classique, c'est un score financier.
1: C'est
0: juste le score financier.
1: Exactement.
0: Aujourd'hui, on peut ajouter des éléments, moi je sais pas si tu veux.
2: Je t'ai un peu embêté sur des avis Google Street View, des avis Google.
1: Ah oui, c'est ça quand on appelle les données un peu extérieures,
0: voilà, c'est d'aller chercher des données qui sont enrichies et accessibles aujourd'hui pour justement améliorer. Mm-hmm. Et si on regardait juste financièrement sur des PME qui peuvent parfois être en phase de décollage ou qui ont eu un petit trou d'air.
1: Ça va être quoi? Un exemple très concret, voilà, sans forcément citer l'entreprise, mais pour une, Damien.
2: Un exemple concret de score?
1: Oui.
2: Un exemple concret de score, pour moi, ce qui m'intéresse, c'est forcément les éléments financiers, parce qu'il pourrait y avoir une phase no-go assez immédiate. Mais une fois qu'on n'est pas sur le classique no-go, après, j'aime bien aller voir le Google Street View, la devanture de l'entreprise. J'aime bien aller voir les avis Google ou autres avis. J'aime bien aller voir l'ancienneté du dirigeant, l'ancienneté de l'entreprise. J'aime aller voir s'il a d'autres entreprises. Enfin, j'arrive à aussi aller chercher les informations de dernier passage technicien ou de dernier passage commercial.
1: Presque les avis LinkedIn des gens, souvent.
2: Ouais, tout m'intéresse parce que j'ai des signaux faibles ou forts.
1: Ouais.
2: Et le score traditionnel, purement financier,
1: n'illustre pas si on voit. C'est vrai qu'on apprend beaucoup souvent avec les petits commentaires LinkedIn. Là, où on va dire voilà, sur tel projet, ça s'est très bien passé ou ça s'est allongé. Ah. Donc c'est ça. Vous allez aller chercher.
2: Et comme j'en ai 30 000 à faire, ça m'amuse d'en faire quelques-uns à la main, mais j'ai besoin de le faire de façon système.
0: Le point, c'est ça, c'est la personnalisation à l'échelle.
1: Oui.
0: Et donc c'est là où
1: on pourrait le faire, mais ça prendrait.
0: Et puis après, on peut pas le. Et il faut que chaque score, chaque avis soit traité de façon certaine et reproductible. Si on devait donner un score, 10, et que finalement c'est la même entreprise, et qu'on repasse l'agent et que c'est le coup d'après, il va donner. Pourquoi ? C'est pas acceptable. Et ça, c'est aussi ce qu'on apporte. C'est si ça doit être 10 fois de la même manière, ça sera 10 fois de la même manière.
1: D'accord. Et c'est là où justement vous jugez la pertinence de cet indicateur. Parce que je me dis, vous avez fait des tests et des
2: exactement.
1: Tests et des tests. Parce qu'il ne s'agit pas d'aller revérifier avec l'œil humain, même si l'œil humain reste toujours.
2: Alors l'humain, il est censé être aidé par ce score pour arbitrer et décider. Et c'est une problématique qui est intéressante puisque finalement, on a beau être nous face à une solution de décision pour 30 000 scoring annuels, 30 000 opérations annuelles. Mais finalement, je fais quoi? J'ai besoin d'avoir le maximum d'informations pour prendre une décision. C'est le quotidien de mes clients. Mmh. Et mes clients, aujourd'hui, ils ont un quotidien de est-ce que je dois travailler avec cette nouvelle relation, qu'elle soit fournisseur ou cliente? Et finalement, ce score, non seulement il va nous servir, mais ce score, on va aussi le proposer en tant que service à nos clients finaux pour qu'eux-mêmes, ils s'en servent au quotidien pour arbitrer. Et ça, c'est dans une plateforme kiosque qui est une plateforme multiservice qu'on lance là tout prochainement.
1: Prochaine étape pour Riptide ?
0: Prochaine étape pour Riptide, c'est de développer pour les industries régulées son offre, puisque là, on l'a commencé avec l'industrie crédit. On le voit aussi avec les services de santé.

0: fait, où on a des besoins d'une IA qui prend des décisions explicables et répétables au fur et à mesure du temps.
1: Mais ce sera l'occasion de venir nous en reparler.
0: Avec plaisir. Même.
1: Patrick Joubert, merci d'avoir été avec nous, CEO de Ripple Tide. Donc voilà, pour gagner justement en confiance dans l'usage des IA et dans l'analyse de données. Et merci Damien Ferrazzi d'être venu témoigner, directeur général de Coesio Asset Management. Allez, on marque une courte pause, on va rester dans l'univers de l'IA. On va aller dans le calcul haute performance tout de suite avec notre invité suivant.
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1: Promis, on va vous parler d'intelligence artificielle, de supercalculateur et de souveraineté aussi, parce que vous allez comprendre avec notre invité, Fatih Balili, bonjour.
3: Bonjour.
1: Merci d'être avec nous, vous êtes PDG d'Exaion, donc spécialisé dans le calcul de performance. Alors, Exaion, c'est né en 2020 au sein d'EDF, et le but c'était de donner une seconde vie industrielle aux grands supercalculateurs, entre guillemets, déclassés, mais qui continuent évidemment à bien fonctionner. Aujourd'hui, vous êtes 110, enfin vous êtes en train de grimper, mais plus de 110 collaborateurs. Le but c'est de doubler taille d'ici à fin 2026, et d'avoir évidemment plusieurs millions d'euros de chiffre d'affaires. Alors, et de surfer évidemment sur cette vague de l'IA. Première question, expliquez-nous ce que vous proposez en type de service voilà, aux entreprises qui viennent vous voir.
3: Aujourd'hui, le service d'Exaion, c'est de fournir un service de cloud privé de confiance aux grandes entreprises qui veulent en fait stocker, inférer, calculer sur des données hypersensibles d'entreprise et qui ne peuvent pas sortir en dehors
1: territoire
3: de ce qu'on appelle l'on-prem, c'est-à-dire leurs équipes internes. Parce que données, ce qu'on appelle ça un peu cœur de business, données privées, qu'on ne peut pas les mettre dans un cloud privé ou dans un cloud entre le on-prem et le privé, public, les clouds souverains. D'accord. C'est des données qui doivent à tout prix rester en fait dans
1: les
3: d'entreprise.
1: Et j'imagine que là, depuis plusieurs mois, beaucoup d'entreprises viennent vous voir parce qu'on a senti que cette petite musique de la souveraineté, qui était un peu, voilà, on la mettait un peu de côté, on l'écoutait d'une petite oreille un peu peu attentive. Aujourd'hui, c'est pour beaucoup d'entreprises, c'est devenu un critère clé, et encore plus quand on entend, enfin, tout ce qui se passe autour de l'IA en ce moment.
3: C'est-à-dire qu'effectivement, aujourd'hui, on peut séparer le cloud en trois activités. Il y a le cloud public, là où on gère nos mails, les Teams, etc. On va avoir ce qu'on appelle le cloud souverain, où en fait vous allez être garanti que vos données ne vont jamais être aspirées par un État étranger. Et puis nous, Exaion, on se positionne sur ce qu'on appelle le cloud privé, c'est-à-dire la résilience. C'est-à-dire qu'on va, nous, dans les scénarios où, si demain on est en conflit ouvert avec une puissance étrangère, on doit être capable de garantir à nos clients que les data centers et leurs données vont continuer à tourner, même si on essaie de leur couper l'accès à Internet, à la fibre, à certains modèles d'IA.
1: D'accord.
3: Nous, c'est ça. C'est là-dessus qu'on nous sommes positionnés. Sur la résilience, c'est...
1: Et vos clients, ils viennent, ils externalisent chez vous le calcul, puisque le but, c'était quand même des supercalculateurs au départ. Ouais. Le but, c'est d'externaliser leurs calculs intensifs. Hein, c'est ça l'idée.
3: C'est ça. Alors... je n'utiliserai pas le mot externalisé, mais c'est nous, en fait, nous leur rapportons des data centers miniaturisés. D'accord. Chez eux.
1: Ah, chez eux, ok.
3: Et en fait, ils internalisent et ils continuent de garder chez eux, ou alors ils rapatrient de l'extérieur certaines données qu'ils avaient expatriées pour continuer à faire tourner leurs données sur des mini data centers qu'on leur livre, dont ils sont propriétaires et dont toutes les couches IaaS et PaaS sont développées sur de l'open source.
1: Et alors, Exaion a été au cœur un peu d'une polémique, hein, puisque filiale EDF, avec une partie qui a été revendue, alors qu'à l'heure actuelle, on parle du calcul, des centres de calcul IA, voilà, il faut être souverain dans ce domaine-là. Et il y a une partie qui a été revendue, alors plus de 60% aujourd'hui, à un Américain qui s'appelle Mara, alors qui était mineur de Bitcoin, mais on l'a dit hors micro avant que nous démarrions l'émission, ils sont en train de se tourner aussi vers les centres de calcul, ils monétisent l'électron, quoi.
3: C'est ça.
1: Donc ils rentrent dans cette économie des tokens aussi. Pourquoi ça s'est fait Alors EDF est encore présent, puis il y a Xavier Niel encore qui est encore là, et l'entreprise, on le rappelle, est toujours bien en France. Tous les collaborateurs sont en France.
3: Les fondateurs, nous sommes toujours là. 90% des effectifs sont en France, notamment à Paris. On a une partie de nos équipes qui sont au Québec, au Canada. La R&D à 100% est développée en France. Et toutes les solutions qui sont proposées à nos clients ont été développées par les équipes d'Exaion en France. Donc il n'y a pas d'input de technologie qui vient de Mara ou des savoir-faire d'Exaion qui repartent aux États-Unis.
1: Mais alors pourquoi ne pas être resté au sein de... Ou alors pourquoi ne pas avoir cherché un acteur plus européen ou voire français?
3: Alors, plusieurs choses. C'est que c'est pas le cœur de métier du groupe EDF que de développer une activité cloud en interne.
1: Oui.
3: On le voit aujourd'hui, le groupe est en train de se recentrer sur les centrales nucléaires et sur les activités qui sont notamment en France et en Europe.
1: Plusieurs cheveux.
3: Ils peuvent pas financer à hauteur de plusieurs centaines de millions d'euros une initiative dans le secteur du cloud. Donc en fait, le groupe EDF, comme ça a été prévu d'ailleurs à la création d'Exaion, hein, on savait que la première phase 2020-2025 aurait été financée par le groupe EDF. Mais on savait qu'entre 2026 et 2030, nous aurions des besoins de financement beaucoup plus conséquents et qui étaient déjà envisagés d'ouvrir le capital.
1: D'accord.
3: Et c'est ce qu'on a fait. Donc, on est passé par une banque d'investissement et puis on a vu les différentes entreprises qui étaient à même d'investir. Et c'est vrai qu'aujourd'hui, quand on va lever plus de 100 millions d'euros, c'est compliqué de les trouver en Europe.
1: Oui. Et donc, alors aujourd'hui, donc le but, c'est de devenir un acteur, si ce n'est européen, au moins mondial avec Exaion.
3: Exactement. L'avantage qu'on a en fait aujourd'hui avec ce système de cloud privé, c'est qu'on l'a démarré sur le continent européen qui est très orienté aujourd'hui sur la souveraineté des données et qui est en train, avec l'épisode de Groenland et l'épisode avec Anthropique il y a quelques jours.
1: Le kill switch.
3: Voilà, le kill switch sont en train de prendre conscience qu'il faut aller jusqu'à la résilience et que la souveraineté ne suffit plus. Et dans cette logique de résilience, en fait, nous, Exaion, c'est les solutions qu'on a développées en interne pour le groupe EDF dès 2020. On a 5-6 ans d'avance sur le marché. Et beaucoup d'entreprises, et pas que européennes, hein, même aux États-Unis aujourd'hui, les gens, les grandes entreprises veulent avoir leur cloud privé.
1: Ah oui.
3: Ils veulent faire tourner des plateformes de LLM, multi-LLM, basées sur des codes open source.
1: On voit des retours en arrière, on voit des gens qui étaient entièrement cloud public, enfin cloud externalisé, et puis qui maintenant sont en train de rapatrier des choses.
3: Il y a un très grand marché pour le cloud privé, notamment aussi aux États-Unis, au Moyen-Orient, dans le reste de l'Europe, au Canada. Et Exaion a une certaine avance et il faut en profiter, c'est maintenant qu'il faut accélérer, il faut surtout pas...
1: Et ça aujourd'hui, est-ce que des clients ont un peu... Je rappelle, vous avez des clients historiques, hein, qui sont des grandes banques, etc. Est-ce que eux, ils ont craint un moment, en plus de passer aux mains d'un Américain, enfin en partie, de perdre un peu de cette souveraineté ?
3: Alors, nous
1: les rassurer quand même, j'imagine.
3: Nous les avions tous contactés avant le deal, pour leur expliquer de quoi il s'agissait et que c'était pas... une prise totale du capital d'Exaion. C'est une prise de participation partielle. Et comme Mara n'est pas un acteur du cloud et de l'IA, en fait, c'est un acteur qui nous a apporté les moyens à nous d'accélérer très vite. Mais ce n'est pas un acteur qui se comporte un peu comme un Big Brother.
1: D'accord.
3: Qui regarde ce qui se passe. Et comme eux-mêmes ne sont pas cloud providers aux États-Unis, du coup, ils ne sont pas sur le coup du Cloud Act aux États-Unis. Et du coup, nous ne sommes pas sous le clou du Cloud Act aux États-Unis, enfin en France, vers les États-Unis, parce que notre actionnaire ne l'est pas non plus.
1: Ça va être quoi le profil alors, le profil des entreprises, peut-être pas, mais le profil des projets que l'on va vous confier aujourd'hui, qu'on va confier à Exaion.
3: Alors, si on prend ce qui accélère le plus vite en ce moment, ça va être des grands industriels qui nous disent, écoutez, nous avons besoin d'avoir accès à une plateforme multi-LLM dans l'IA, parce que, donc on a commencé par traduire certains documents, on a demandé à l'IA de nous aider sur des présentations PowerPoint, mais aujourd'hui, on a besoin d'optimiser un cas d'usage réel d'entreprise, où on sait qu'on peut aller chercher 20, 30, 40% d'optimisation. Mais comme ces données sont très sensibles, on ne se sent pas d'aller les mettre chez ChatGPT ou chez Anthropic. On a besoin d'avoir un cloud privé hermétique, complètement hermétique par rapport au monde extérieur, sur lequel nous, on peut venir lutter contre trois choses. Un, le shadow IT, éviter que nos données sortent. Deux, réduire le coût des tokens en utilisant des modèles open source. Et trois, garantir que le périmètre sur lequel on infère nos données soit ultra sécurisé. Mm-hmm. Et c'est ça qu'Exaion propose aujourd'hui à ses clients.
1: D'accord. Et aujourd'hui, donc, dans le développement, c'est ça, c'est acquérir de nouveaux clients sur l'Europe et puis sur au niveau mondial par la suite.
3: Exactement.
1: Bien, merci d'être venu parler de tout ça, Balili, PDG d'Exaion. Voilà, puis d'avoir balayé un peu cette polémique. Voilà, on a bien compris que voilà, vous avez besoin de financement pour grossir et puis que voilà, toutes les garanties de souveraineté sont aussi respectées. Merci d'être venu parler de tout ça sur notre plateau BFM Business. On marque une courte pause. On se retrouve. Tiens, un sujet qui devrait vous intéresser. On va parler cybersécurité avec nos invités suivants. Notre débrief de l'actu cyber. Et là, il y a beaucoup de choses. On parlait du kill switch il y a un instant, mais il y a encore beaucoup de choses. On a vu un ransomware agentiel qui a fait quelques dégâts. On va en reparler avec nos débriefeurs. C'est tout de suite sur BFM Business.
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1: On vous parle d'un été très chaud avec la météo, mais on peut vous dire qu'il s'annonce aussi très chaud. Il l'est déjà dans le monde cyber avec, on va revenir sur tous ces épisodes, Mythos, Fable 5, tiens, l'apparition du premier ransomware agentiel. On va en parler avec nos invités, nos experts et voir comment les entreprises doivent anticiper un peu la tempête cyber qui souffle quotidiennement sur nos entreprises. Avec Pascal Le Digueul. Bonjour Pascal.
5: Bonjour.
1: Merci d'être avec nous, directeur général France de WatchGuard. Benoît Grunemwald, expert en cyber chez IZ France. Bonjour Benoît.
6: Bonjour.
1: Et Jérôme Billois, associé en cybersécurité chez Wavestone. Bonjour.
7: Bonjour.
1: D'ailleurs, vous pouvez retrouver Jérôme en replay. On avait fait un petit point sur le baromètre des startups, hein, parce que là aussi, il y a pas mal d'innovations dans ce domaine. Alors, je ne sais pas si vous l'avez vu forcément, l'apparition du premier ransomware agentiel, des ransomware IA qui pourraient devenir indétectables par les outils traditionnels. Alors, j'ai vu ça dans la presse US. Des chercheurs en cyber ont identifié la première attaque de ransomware utilisant un agent IA pour négocier avec les victimes, adapter ses demandes de rançon et contourner les défenses. L'agent est basé sur un modèle LLM. Il a déjà réussi à extorquer 2,3 millions d'euros à une entreprise européenne en allant jusqu'à simuler des conversations humaines avec des équipes IT. Alors évidemment, tout le monde enquête de tout ça. Qu'est-ce qui commence, Pascal ?
5: Alors, déjà, il faut corriger 2-3 petits trucs indétectables. Oui. Ce que j'ai vu, les techniques et les procédures utilisées par l'agent, c'est des techniques et procédures qui sont connues. Il n'a pas été recherché.
1: D'ailleurs, si on le sait, c'est que ce n'est pas totalement indétectable.
5: Voilà, si on a détecté quelque chose d'indétectable. Voilà. Donc ça, c'est le premier point. Ça reste dans l'usage de techniques, même d'une vulnérabilité pour rentrer, qui était connue depuis un an et qui n'a pas été patchée.
1: D'accord.
5: On reste sur quand même de la bonne vieille faille côté victime. Par contre, effectivement, côté attaquant, on est sur de l'agent qui a déroulé l'attaque de A à Z, qui s'est pris un peu les pieds dans le tapis d'ailleurs à la fin, puisque elle a généré une clé sans l'envoyer à l'attaquant. Donc,
1: il n'y avait plus d'humain dans la boucle.
5: Voilà, elle a oublié qu'il y avait un humain dans la boucle, ce qui est symboliquement assez intéressant. Mm-hmm. Mais effectivement, ça déroule tout de A à Z, et là, on rentre dans une ère qui, sans vouloir faire peur, parce que la cyber parle à peur, mais il faut être réaliste, on est dans une ère où, avant, on faisait du ransomware avec des affiliés qui déroulaient à la main. Alors certes, on avait déjà eu une baisse de niveau de compétences, parce que les gangs de ransomware faisaient les guides, il n'y avait plus qu'à les dérouler, etc. Mais là, il n'y a même plus d'humain, en fait, à dérouler la chose. Donc, si ça se généralise, et ça va se généraliser, on rentre effectivement dans une ère de cyber qui est...
1: Mais à l'origine, c'est qui quand même ? Il y a un humain à l'origine de l'agent, ou il a juste dit « cherche-moi à attaquer » et c'est l'agent qui s'est...
5: Alors, on ne connaît pas tout, on ne sait pas le LLM qui a été utilisé pour attaquer, etc. Donc, pour l'instant, c'est... sauf si mes confrères ont l'info, mais à mon avis, on n'a pas encore l'info. Donc, c'est... Il y a probablement un cybergang derrière, ou des gens qui testent des choses, peut-être, mais vu qu'ils ont fait des dégâts, je ne pense pas que ce soit juste des tests, puisqu'on parle quand même d'une plateforme qui a été chiffrée complètement.
1: Ouais.
5: En revanche, ce qu'on en sait, c'est les implications derrière, notamment sur ma partie sur laquelle je reviens souvent, qui est la PME. La PME, la chance qu'a la PME aujourd'hui, c'est que les attaques sont opportunistes et que quand un pirate tombe un peu sur un os...
1: Il n'insiste pas,
5: il va voir ailleurs. Là, on est sur un agent qui insiste. Il se trompe, puis il réessaye jusqu'à réussir.
1: Oui, il s'en fiche, puis
5: ça change.
1: Il est là 24h/24.
5: Ça change toute la donne. Il ne s'arrêtera pas.
1: D'accord.
5: Et du coup, il va falloir vraiment le bloquer, réellement. Pas juste espérer qu'il passe à côté.
1: Benoît.
6: Oui, alors moi, je vois qu'on passe d'une attaque statique à une attaque dynamique, ce qui fait que effectivement cet agent, il utilise des failles connues, il ne révolutionne pas.
1: Oui, c'est ça. Il faut bien. On reparlera de Mythos, Fable 5 dans un instant. Mais là, c'est ça. C'est ce que disait Pascal. Il y a des failles qui n'étaient pas résolues.
6: Et il y a un an, on voyait déjà les premiers rançongiciels pilotés par l'intelligence artificielle, mais ils ne faisaient pas toute la phase. Hein, si on reprend les 13 étapes.
1: De discussion, ils vont savoir ce que discuter avec les équipes IT.
6: Exactement. Si on reprend les 13 étapes de l'attaque telle que Mitre l'a défini, là, il a enchaîné toutes les étapes, là où avant, l'IA intervenait surtout sur la phase opérationnelle du rançongiciel, pas l'intégralité. Donc ça, c'est quand même intéressant, c'est-à-dire qu'ils ont maximisé eux-mêmes leur automatisation opérationnelle, entre guillemets, leur résilience. Moi, ça m'amène à un même constat, qui est un constat que ça va certainement toucher plus d'entités que ça ne pouvait en toucher auparavant. Et ça me rappelle aussi, et notamment en ayant exploité une faille connue, la gestion des vulnérabilités, la gestion des accès, les bonnes pratiques, finalement, s'il n'y avait pas eu cette faille, il aurait certainement trouvé autre chose, mais il aurait refait face à un niveau plus complexe qui fait qu'il serait peut-être passé à une cible supérieure.
1: Ouais.
6: Donc, revenons aux bases. Et puis moi, ce qui m'a frappé aussi, c'est qu'on parle beaucoup de formation des utilisateurs. C'est évident que c'est nécessaire. Mais ce que l'on voit, c'est que ça a commencé à 19h34 et 24 secondes. Il a enchaîné 5 étapes. Et à 19h35 et 18 secondes, il était rentré.
1: Ouais. D'accord, en moins d'une minute. Mais ça veut dire qu'on ne va pas réduire notre surface numérique
7: Non, par contre, il faut la durcir. Ouais. Et c'est vraiment ce que disait Benoît là. Je pense que la vraie nouvelle de cette affaire, c'est de voir le cheminement essai-erreur.
1: Oui, c'est ça.
7: Voilà, je regardais les étapes techniques. À un moment, il est bloqué dans son attaque et en 30 secondes, il pivote, il trouve un autre canal. Chose qui, d'habitude, aurait pris des dizaines de minutes, voire parfois des heures, à un groupe motivé et aurait peut-être fait arrêter le groupe parce que c'est trop long, c'est trop difficile. Donc, en fait, on va être face à des attaques qui vont être certainement plus larges, plus rapides et plus déterminées. Donc ça c'est un vrai risque, un vrai facteur de risque. Ce qu'il va falloir voir, c'est quand même quel est le ROI pour les cybercriminels. Malheureusement, j'aurais tendance à dire qu'il va quand même pas être mauvais.
1: Oui, parce que si c'est un agent pour les tourner, tant qu'il se cogne contre le mur, il continue à...
7: Voilà, alors... Vous savez comme moi que ça coûte cher en token.
1: Oui, quand même.
7: Et donc, il faut quand même voir. Parce que si l'attaque a coûté 50 000 $ de token et a rapporté 30 000 $ de rançon, bon, on n'y sera pas. Mais malheureusement, je pense que le gain sera plus grand que le coût. Et donc, on voit vraiment que les cybercriminels, ils arrivent à faire cette transformation numérique. Ils sont souvent très en avant dans la transformation numérique pour utiliser les nouveaux outils. L'époque des plateformes avec les ransomware, là maintenant l'époque des LLM avec l'IA. Et donc, c'est une vraie crainte. Alors, est-ce qu'il faut tout arrêter? Non. Par contre, qu'est-ce qu'il faut faire? C'est passer la défense à l'heure de l'IA. C'est-à-dire qu'il faut que les entreprises aujourd'hui, elles aient des IA qui automatiquement vérifient tous les systèmes et fassent comme l'IA d'attaque. Et qui finalement essaye.
1: Parce qu'on aurait pu avoir un agent, on pourrait développer un agent qui repère qu'il y a un agent qui est en train de...
7: Mais là, le point clé sur ces attaques-là, ça n'est pas discret. En fait, toutes les attaques d'IA aujourd'hui, nous, tout ce qu'on a pu tester en interne dans nos labs, etc., c'est... Très direct, très ça marche ça, ça marche pas, j'essaye le suivant. Donc c'est des attaques qui sont très verbeuses. Et donc si on met quelque part des mécanismes de détection...
1: On va commencer à repérer des scénarios et tout ça, Benoît.
6: C'est déjà le cas, repérer grâce à des EDR, grâce à des solutions qui sont sur les réseaux, l'équivalent d'un EDR, mais pour le réseau. Aujourd'hui, ces signaux forts, on les repère. Et c'est d'ailleurs pour ça que les plateformes de rançongiciel proposent des outils qu'on appelle EDR Killer. Alors, c'est là où on voit que nous, pour nous défendre, on doit gérer les vulnérabilités, ce qui aurait pu permettre ici d'éviter de rentrer. Imaginons qu'ils rentrent. Pour ça, ils vont utiliser des EDR Killer, parce que l'EDR sert et leur opération
1: c'est l'outil de détection et tout ça,
6: est bruyante. Ouais. Donc, il faut qu'ils minimisent leur empreinte.
1: Qu'ils le rendent aveugle, quoi. Ils rendent l'EDR aveugle.
6: Exactement. Et là, ils peuvent jouer le chiffrement. On voit aussi que, et on l'avait vu avec Promplog, Promflux, etc., il y a un an, les rançongiciels fabriqués avec l'IA ne sont pas aboutis. Donc on avait des proof of concept, là on voit qu'il a oublié d'envoyer la clé. Bon, on est encore sur un balbutiement. Par contre, s'il y a des entreprises qui cherchent encore des cas d'usage pour l'IA, le cybercrime, effectivement.
7: Mais en fait, il y a deux cas d'usage qu'il faut implémenter aujourd'hui, il faut arrêter de réfléchir, c'est l'AI for vulnerability, donc avoir des IA qui vont scanner toutes les vulnérabilités et qui vont pousser fort pour les corriger, et puis de l'AI for SOC, donc de l'IA qui fait de la détection et qui va être capable de détecter ces signaux forts, remonter même si on coupe un outil, etc., et réagir aussi de plus en plus de manière automatisée, parce que toutes les entreprises de France et de Navarre, et même du monde, n'auront pas les moyens d'avoir des experts cyber 24/24 pour dire oui, je suis bien en train de t'attaquer, applique la contre-mesure. Il va falloir qu'on passe à l'ère de l'automatisation de la réponse.
1: Et ça, il y a encore du boulot, Pascal.
5: De la même manière, même si aujourd'hui on a des outils pour détecter les TTP, etc., je pense qu'on voit tout de suite que l'IA détectera des nouvelles techniques, détectera des nouvelles vulnérabilités. Et la seule façon à terme, pas forcément aujourd'hui, mais à terme, c'est qu'effectivement, il y a, comme tu l'as dit, une IA de défense et qui ensuite va piloter les différents outils de défense. Mm-hmm. Parce qu'il y a le DERM, il y a aussi le Firewall, il y a tous les outils qui vont servir. Les pirates commençant à utiliser toutes les couches de la reconnaissance jusqu'à l'impact du mitre, il faut une IA de défense qui maîtrise aussi toutes ces détections-là, et de manière centralisée.
1: Et je voyais qu'il y a des assureurs cyber qui commencent à dire on va exclure les attaques de l'IA de notre couverture, parce que sinon on va facturer ça très cher, donc on voit que ça commence à bouger.
7: Le modèle économique des attaques, ça rend l'attaque beaucoup moins chère à réaliser, donc il y en aura certainement beaucoup plus, et par contre le modèle de l'assurance, on sait, il a connu des hauts et des bas, il y a des années où les assureurs ont perdu de l'argent, d'argent, il y a des années où ils gagnaient de l'argent. Et là, leur modèle de tarification, ils ont réussi petit à petit à l'éprouver dans un monde sans IA.
1: Ouais.
7: Et là, l'IA de l'attaquant, ben, elle change la donne.
1: Alors tiens, ben, Jérôme, garde le micro. Retour sur le feuilleton Mythos. Donc, Mythos, on s'en souvient, Anthropique qui sort sa version Mythos 5. Et puis, on se rend compte qu'elle est beaucoup trop puissante. Donc, ils disent, on va la donner qu'à des spécialistes. Ensuite, ils en sortent une version Fable 5 un peu bridée. Et puis, Mythos 5 continue sa vie. Et puis, là, le gouvernement américain dit, attendez, c'est beaucoup trop puissant, donc on va pas diffuser ça en dehors du territoire américain, mais même à l'extérieur du territoire américain à des personnes étrangères. Il fallait donner ça qu'aux Américains. Et finalement, bon, ça a fini par se radoucir un peu tout ça. Mais qu'est-ce qu'il faut tirer de ça ? Alors déjà, il y a les failles, il y en a partout.
7: Il y a très nombreux enseignements sur cette affaire-là. Je pense que la plus majeure, la plus importante, c'est pas tant la puissance de Mythos et Fables qui ont été démontrés. Il y a un vrai changement dans la capacité de ces modèles à prendre un problème, à le traiter dans la longueur et à assembler des failles de sécurité pour entrer dans des systèmes. Voilà. Non, je pense que la vraie différence, elle est aussi sur notre indépendance numérique. Parce qu'en fait, qu'est-ce qui s'est passé ? En 2 heures, le gouvernement américain a décidé de couper l'accès effectivement à tous les étrangers, sauf que c'est difficile de bien filtrer ouais. qui est étranger ou pas. Et puis surtout, quand ils ont relancé, et c'est ce qui est en train de se passer aussi avec OpenAI, avec les dernières versions de ChatGPT, ils relancent, mais qu'à 20 sociétés. Et en fait, ils ont pu décider finalement, qui devaient être les clients d'Anthropique. Et là, on ne parle même pas de menaces externes, étrangers, etc. Mm-hmm. C'est aux États-Unis, il n'y a que 20 sociétés qui ont eu droit à
1: avoir... Oui, et comme par hasard, des Palo Alto, des CrowdStrike, des Microsoft...
7: Alors, on ne sait pas qui c'est.
1: Les grands acteurs, les grandes plateformes voilà, classiques.
7: Mais donc, ça remet en cause énormément, et moi, c'est ce que je vois vraiment dans les entreprises aujourd'hui, la confiance qu'on peut avoir pour mettre de l'IA au cœur de ces processus métiers, là où la disponibilité, elle est absolument cruciale. Et donc, il faut prévoir des mécanismes de fallback, entre guillemets, d'ici mm-hmm. il n'est plus là, ben, j'ai un autre modèle. Et je peux vous dire qu'aujourd'hui, les modèles qui ont le vent en poupe, alors heureusement, on parle beaucoup de Mistral dans les grandes entreprises, et il y a des choses qui bougent, et je pense qu'il faut vraiment y aller mm-hmm. pour avoir des modèles européens. Mais là, depuis quelques semaines, on a énormément de demandes sur valider des modèles chinois,
1: ouais.
7: OpenWeight. Attention, ça ne veut pas dire open source, c'est des modèles qu'on peut avoir librement.
1: Même si on a vu que certains, on a vu Quine qui avait été retiré de la direction du Trésor et tout ça.
7: Voilà, parce qu'on ne sait pas ce qu'il y a dedans.
1: Ouais.
7: On peut l'utiliser sans coût, on peut le télécharger, on peut le faire tourner chez soi, mais on ne sait pas exactement comment le modèle a été entraîné et comment il va réagir dans certains cas. Et donc, depuis un mois, ce feuilleton Mythos qui était très cyber, finalement sort un peu de la cyber et devient un vrai enjeu d'indépendance numérique mmh. pour les équipes IA.
1: Benoît ?
6: Oui, et alors sur les modèles tous, il y a des modèles obliterated, donc des modèles sur lesquels on a fait sauter les différentes protections, ce qui n'est pas encore le cas sur oui. Fable 5 et Mythos, mais il n'y a aucune raison pour qu'on arrive à quelque chose de similaire dans les mois à venir. Donc on va rattraper et permettre à l'extérieur, entre guillemets, de rattraper le retard sur Fable 5. Donc aujourd'hui, on est quand même dans un environnement où les modèles sont extrêmement puissants. On ne sait effectivement pas forcément comment ils fonctionnent et on a vu aussi qu'ils pouvaient changer de comportement, c'est-à-dire qu'en fonction de qui pose la question. Mmh. Je ne parle même pas des biais, on a fait un test, hein, si vous êtes un homme ou une femme, la réponse va être différente. Mais vraiment, si le modèle détecte qu'il est dans une phase de test, et peut-être une phase de test où ça pourrait le couper et ou le modifier, le modèle est lui-même capable de dire, ah bah, danger pour moi, je vais répondre différemment. Je vais peut-être pas montrer toutes mes capacités à trouver des vulnérabilités, ouais. parce que sinon, ils vont encore plus me restreindre, alors que moi, j'ai envie de m'étendre.
1: Pascal ?
8: Je vois le côté... cybercriminalité de ce côté-là où on peut faire le lien avec le sujet d'avant hein. ouais. c'est que pour beaucoup des attaques qui aujourd'hui utilisent des LLM, c'est des LLM sur lesquels on a trouvé des failles qu'on a jailbreakées en somme mais de plus en plus il commence aussi à y avoir des dark LLM hébergés avec mm-hmm. des modèles ouverts et penser que parce que donc c'est complètement un autre sujet, mais penser que parce qu'on peut arrêter un modèle à un moment donné, ça va stopper les pirates de continuer à développer ouais, leur LLM, à les mettre à disposition, parce qu'on est déjà sur du LLM as a service, mm-hmm. pour faire ce qu'on...
1: Voilà, du dark LLM as a service.
8: Du dark LLM as a service, ouais. pardon, l'expression exacte. Et on ne va pas les arrêter, ceux-là. Ouais. Personne ne pourra les couper, à part des opérations internationales. Ouais. Contre la cybercriminalité. Donc, on rentre vraiment dans une ère où je serais bien curieux de savoir quel expert cyber est capable de prédire dans quelle situation on sera dans quelques mois.
1: Eh bien,
6: Oui, alors nous, on a pris un virage précis, hein, c'est qu'on on veut notre autonomie, tu l'évoquais Jérôme, nous on veut notre autonomie, on lance un investissement raisonnable de 40 millions pour avoir notre propre IA, sortir de la dépendance des big tech. Ça sera certainement pas un modèle aussi puissant, ouais,
1: mais en même peut-être temps, peut-être en ciblant certaines tâches très précises. Exactement. Voilà, là on sera.
6: Exactement. Il sera hyper précis, il sera moins large, mais en même temps très efficace sur ce qu'on lui demande.
1: Et Jérôme, parce que juste un dernier mot là-dessus. J'entends beaucoup que c'est le problème aussi, c'est qu'on a beaucoup développé en langage C, C++, et que ça gère la mémoire un peu de façon voilà. Enfin, les développeurs s'en souciaient pas quand ils développaient à l'époque, et c'est ça aussi qui est parce qu'on pourrait se dire, mais pourquoi il y a autant de failles dans les logiciels qu'on nous vend depuis des années.
7: Oui, alors effectivement, historiquement, il y avait aucun mécanisme pour aider à la gestion de la mémoire, encore plus dans le temps avec l'assembleur, ensuite le C++, les langages plus modernes comme le Rust par exemple, eux ont des mécanismes intégrés qui évitent aux développeurs de faire des bêtises entre guillemets. Et puis le problème, c'est que ce qu'il faut voir, c'est que toutes ces IA, ben, elles ont appris sur tout le code source existant.
1: Ouais.
7: Et le code source existant, ben, il a plein de failles, et on le voit tous les jours. Donc elles ont aussi appris à répliquer des mécanismes où il y a des failles. Et donc c'est pour ça qu'il faut aussi leur demander de vérifier le code source qu'elles produisent. Et les développeurs aujourd'hui, la bonne pratique, on leur disait avant, bah, vérifiez votre code source. Maintenant, c'est fais un prompt où tu demandes à l'IA ou à une autre IA, même c'est encore mieux, de vérifier s'il y a déjà des failles dans le code qu'elle vient d'écrire.
1: Ah, c'est intéressant.
7: Et c'est assez drôle de le faire. Hein. Vous pouvez le faire dans les tests. Moi, je l'ai fait plein de fois. Et l'IA trouve des failles elle-même qu'elle vient d'écrire.
1: Ouais. Alors, autre sujet, le démantèlement coordonné des infrastructures cybercriminelles. Je crois que c'est toi qui l'avais remonté à ce sujet-là,
6: Benoît. Oui, je rebondis sur ce que tu disais. Effectivement, il va falloir à un moment continuer à mener des opérations. Endgame, public-privé de démantèlement. Endgame, on est un très bon exemple, encore un succès. On va dire que côté défense, on voit que c'est possible à grande échelle. Hein. C'est une opération qui est coordonnée, qui est mondiale. C'est une bonne coopération public-privé, chacun dans son périmètre. Et puis, côté attaque, ça nous montre à quel point les attaquants sont structurés, organisés, et que pour les démanteler, on a besoin d'opérations qui ne sont pas juste d'arrêter une personne qui habite en Charente-Maritime ou ailleurs en France. Voilà, qu'on a vraiment un spectre très large.
1: On parle du sujet sur France 3, pas France 3, sur la NTS, hein, les titres sécurisés d'un petit jeune qui avait réussi habilement, mais sans génie, hein, c'est juste en changeant quelques chiffres. Voilà, il n'y avait pas un truc hyper structuré derrière.
6: C'est ça, il fallait le trouver, mais comme l'agent qu'on a évoqué tout à l'heure, le ransomware qui utilise l'IA, il ne fait pas des choses extraordinaires, même si techniquement, un ransomware piloté par un agent, les geeks se penchent dessus, ça nous intéresse. Mais les méthodes utilisées ne sont pas révolutionnaires.
1: Mais donc, important, cette dynamique collective de résilience. Hein,
7: oui, Jérôme. Et en fait, il y a eu un vrai basculement dans la manière de prendre le traitement des affaires judiciaires. Et j'étais au Forum In Cyber, là, en mars, j'ai animé une table ronde justement avec le parquet, avec les forces de police européennes, il y avait Europol, avec les forces de police françaises aussi. Et en fait, ils ont changé maintenant, depuis 2-3 ans, la manière de prendre ces dossiers-là. Avant, il y avait la plainte de chaque société touchée, qui était confiée à un service enquêteur qui enquêtait. Et au final, il y avait des dizaines de fois les mêmes plaintes, mais
1: c'était pas consolidé, agrégé. Ouais.
7: Et en fait, maintenant, ils ont changé leur fusil d'épaule en disant ce qu'on doit toucher, c'est les plateformes, c'est les groupes qui sont derrière. Comme quand on arrête un réseau de dealers de drogue, et ben on va pas arrêter celui qui le distribue dans la rue. On va aller chercher le baron qui est derrière. Et ils le font de plus en plus en anticipation, justement pour arriver à vraiment intercepter ces plateformes en coopération internationale et avec du succès. Parce que je pense que si on regarde les statistiques, il y a jamais eu autant de démantèlement d'arrestations.
1: C'est vrai qu'on en parle un peu moins, mais dans les revues spécialisées, on voit régulièrement des...
7: Alors tout n'est pas fini, hein, malheureusement. Je dirais que
1: c'est
7: comme le crime, hein, ça fait des années que la police elle est là, on en a encore. Mais l'enjeu, c'est de montrer qu'il n'y a plus d'impunité, c'est de montrer aussi, c'est de le faire atteindre quelque part un niveau qui à la fin va être socialement, économiquement acceptable.
1: Ouais, une pression continue, voilà, sur les infrastructures malveillantes, hein, ça, Pascal.
8: Oui, et puis au-delà de faire respecter le minimum du contrat social et de faire respecter la justice, parce que c'est bien de ça dont il s'agit, ça a aussi un effet concret. Sur le terrain, c'est-à-dire que quand il y a un vrai takedown sur les statistiques des attaques, on le sent, on le sent réellement. Et c'est important pour redonner aussi du souffle, laisser aussi les entreprises continuer à remonter leur niveau de sécurité, etc. Si on n'avait pas ces takedowns, ça serait insupportable.
1: Autre sujet, je crois que c'est toujours toi, Benoît, c'est un panorama des activités d'APT. Alors, c'est une lecture géopolitique un peu des menaces, c'est ça l'idée ?
6: Oui, l'idée, c'est de voir comment ce qui se passe sur la scène internationale, à la fois des tensions, qu'elles soient des guerres ou qu'elles soient des tensions économiques, peuvent produire des réactions cyber. On l'a vu, l'idée, là, c'était de faire un petit bilan avant l'été et de voir comment les groupes, à la fois alignés avec la Chine, alignés avec la Russie, alignés avec l'Iran aussi, pourquoi pas, ou la Corée du Nord, vont se saisir de ce qui se passe au travers du monde pour mener leurs opérations. Et l'objectif, c'est bien de voir quel est l'agenda particulier de chacun de ces groupes alignés avec différents intérêts. Certains vont plutôt faire du cyber-espionnage. Je pense à des groupes alignés avec la Chine qui, à un moment, ont ciblé le maritime quand... le président Maduro a été exfiltré par les USA. On peut supposer qu'ils voulaient savoir quelle était la continuité de leurs activités avec ce territoire. On voit aussi à quel point on peut avoir de l'influence et puis aussi, peut-être un peu plus proche de nous, du sabotage. Et ce qui est intéressant là-dedans,
1: c'est que... c'est vraiment mettre en liaison tout ce qu'on connaît aujourd'hui, les tensions internationales et leur déclinaison cyber.
6: Exactement. Et alors, je vais vous donner un exemple qui, à mon avis, est assez frappant et il a été partagé par des confrères de Citalid lors d'une journée. C'est le fait que, quand il y a une prise de position de la France, notamment sur l'Ukraine, il y a des DDoS qui s'opèrent sur... les ressources françaises. On l'a vu, l'attaque la plus marquante, ça a été celle de la Poste, au moment de la livraison des colis. Bon, de fin d'année, on voit, c'est ça la cyber threat intelligence, c'est l'analyse aussi du contexte où on va voir des éléments, des prises de position géopolitiques ou commerciaux à grande échelle et des réactions cyber qui vont accompagner, parce que le cyber n'est pas tout seul, c'est un peu comme dans la guerre, il y a pas forcément de cyberguerre, il y a des éléments cyber qui sont
1: qui viennent appuyer des actions et tout ça, Jérôme.
7: Oui, alors là, c'est clair qu'il y a un enchevêtrement numérique et tension géopolitique internationale qui est évident, et j'ajouterais un axe, c'est celui de la menace informationnelle. On va rentrer là dans une phase très critique avec les élections présidentielles. Ouais. On a vu que même les municipales étaient touchées. Lors des rencontres d'Uclusif la semaine dernière, le Marc-Antoine Briand, qui dirige l'entité Viginum, qui est la vigie numérique de l'État, a dépeint une situation qui laisse présager qu'il va y avoir beaucoup de choses qui devraient se passer. Eux-mêmes vont sortir un bulletin tous les 15 jours maintenant pour suivre cette tendance.
1: Oui, parfois, ça va être juste la mise en avant très forte d'un fait divers totalement anodin, mais qui va un peu bouleverser l'opinion. Voilà.
7: C'est tout un réseau qui repose sur des faux sites web, des faux comptes de réseaux sociaux qui usurpent des identités ou qui semblent anodins et qui vont relayer un narratif qui va soit directement, soit indirectement servir finalement les puissances étrangères pour faire évoluer le ressenti de la population. Mmh. Et ça, c'est extrêmement pernicieux et sournois et c'est extrêmement difficile déjà à détecter. Alors heureusement, on a Viginum aujourd'hui, mais c'est aussi extrêmement difficile à lutter même au quotidien. Quand on parle avec des gens, ils disent « Ah bah, j'ai vu ça, t'as vu, ah bah, si c'est quelque chose d'un peu exceptionnel, ça circule, tout de suite ça devient une réalité. Mm-hmm. » Et en fait, ce qu'il faut, c'est être capable de très rapidement casser ce sentiment de réalité.
1: Et là, on a des éditeurs comme vous, ils êtes au Watchguard pour justement accompagner un peu les entreprises autour de ça. Parce que c'est la difficulté de ces entreprises.
8: Oui, après, il y a dans les types de... Là, on n'est pas sur...
1: On n'est pas sur des attaques classiques.
8: On n'est pas sur l'attaque classique. Ouais. Donc on va avoir, enfin nous, on va avoir beaucoup moins la main sur sur ce genre de choses. On va pouvoir empêcher de la prise de ressources, des rebonds, ce genre de choses. Mais ça reste quand même bien particulier. Mm-hmm. Par contre, j'aime bien faire les liens entre les différents sujets. Ouais. Ce qui est rappelé par Benoît, c'est que il y a des États qui mettent des ressources pour attaquer. Et que par rapport à nos Dark LLM, pardon, je tiens à mon fil conducteur.
1: Ouais, non, mais c'est...
8: Dark LLM as a service, on va avoir des LLM avec des ressources qui vont être mises par des États.
1: Ouais. Donc derrière, avec
8: du monde derrière, ils vont utiliser des vieux moteurs GPT,
1: avec du calcul derrière, du monde
8: de ressources étatiques qui vont servir à faire des attaques.
7: Dans les équipes cyber, on voit quand même que ce sujet de la lutte contre la menace informationnelle prend de l'ampleur, non pas pour protéger l'État français, parce que ce n'est pas la responsabilité de telle ou telle entreprise de le faire, mais aussi parce que l'image d'entreprise française est parfois détournée, utilisée, voire attaquée directement, pour nuire à l'image de la France, comme tu le citais, quand il y a des prises de position politique.
1: Ah bah là, ça va être le cas, enfin, pour les élections, ça va être ça. Ah, hein, oui. Il y aura un candidat, nuire au pays.
7: Et en fait, là où les équipes cyber... Alors, les équipes cyber, elles ne peuvent pas tout faire dans ce contexte-là, mais elles travaillent avec les équipes communication pour décrypter la menace, déjà pouvoir alerter, parce qu'elles ont l'habitude d'enquêter sur des faisceaux d'indices numériques, et puis remonter à la source pour pouvoir indiquer potentiellement qui est derrière, qu'est-ce qu'ils ont fait, comment ils l'ont fait, et nourrir l'entité de communication de l'entreprise qui, elle, va pouvoir avoir une réponse plus éclairée.
1: Alors, autre sujet, celui des lunettes connectées. Voilà, je trouvais marrant qu'on en parle, parce que c'est vrai qu'aujourd'hui, on a tous entendu parler des Ray-Ban Essilor Luxottica, enfin des Google, il y a des Google Glass il y a longtemps, des Ray-Ban Essilor Luxottica, des Oakley maintenant, et puis on commence à voir arriver, ça y est, tout le monde s'y met, Meta va sortir sa version, bon, il y avait Snap aussi qui a sa propre version, mais on va voir, voilà, beaucoup de Meta, ils vont sortir leur propre lunette avec un design qui va intégrer l'IA, et tout ça, ça nous fait autant de failles supplémentaires qu'on n'avait pas. On avait déjà notre mobile hein, et là maintenant des lunettes.
6: Oui, complètement. Il ne faut pas penser que ce n'est qu'un risque lié à l'usage personnel et à nos vies privées. Mmh. C'est bien un risque professionnel qui va avoir des impacts sur nos sociétés. C'est souvent une captation continue qu'on pourrait même dire d'invisible, hein, parce qu'il est possible en trafiquant ces objets connectés, eh bien de limiter l'apparition de la lumière rouge qui clignote, qui est censée informer celui qui est en face, qui est filmé. Est-ce qu'on l'aura prochainement, peut-être dans le scope de NIS 2 en tout cas, en ce qui concerne le RGPD, c'est clair que ça l'est. Et puis, on peut imaginer des employés qui viennent au travail dans des endroits peut-être sensibles. Il n'y a pas besoin d'avoir un endroit sensible hein, quand on tape son mot de passe, quand on regarde son écran.
1: La caméra se déclenche.
6: Quand on a des altercations ou des conversations avec soit des clients, soit des employés, je pense que ça sera aussi un sujet RH. Comment est-ce que je gère les lunettes connectées dans mon entreprise? Et voilà, moi, j'ai pris l'avion il n'y a pas longtemps, et puis, ou le train, et le message, c'est bienvenue à bord, nous vous remercions de respecter la vie privée de nos agents et des autres passagers en ne les filmant pas sans leur autorisation.
1: Dans les avions, j'ai remarqué ça, enfin, ça y est, c'est tout le temps. Ouais.
6: Donc la question, c'est comment les RH vont mettre ça dans leur charte, comment est-ce qu'ils vont gérer ces nouveaux moyens de captation qui peuvent parfois sortir du cadre de l'outillage professionnel. On arrive un peu sur... C'est une nouvelle phase du bring your own device, en fait. Hein. On vient travailler avec ses lunettes connectées.
1: Impact sociétal, impact organisationnel.
8: C'est
1: Pascal.
8: C'est l'IoT plus, avec un impact sociétal, effectivement, qui est colossal, avec un vivre ensemble qui est différent. Ça m'est arrivé récemment d'aller voir un prestataire qui travaille avec nous, et il avait ses lunettes connectées, et il commence par dire elles ne sont pas allumées. Il commence par ça, en fait. Ça change vraiment la vie de tous les jours pour ceux qui veulent les porter.
1: Jérôme ?
7: Là, il y a les lunettes, et ce qui va déferler, c'est les robots humanoïdes.
8: Oui.
7: Et en particulier dans le contexte de l'entreprise. Et en fait, on avait l'habitude dans des contextes industriels d'avoir déjà des robots, mais qui étaient très statiques, avec des capacités très limitées. Là, le robot humanoïde, bah, c'est comme les lunettes connectées, il voit, il enregistre, mais en plus, il se déplace et il bouge.
1: Oui.
7: Dans un cadre qui est dirigé par des intelligences artificielles qu'on sait très facilement pouvoir contourner. Donc, en fait, le robot humanoïde, c'est l'espion cyber de demain, quelque part, qui sera justement capable d'ajouter cette dimension de déplacement physique et de risque de sûreté.
1: D'être au milieu du contexte, sans savoir analyser le contexte, avoir tout ça.
6: Et on se souvient aussi d'une photo qui a fuité, ça venait d'un aspirateur robot une personne s'est retrouvée en ligne, sur les toilettes, assise sur les toilettes, parce que c'est son robot aspirateur qu'il avait pris en photo pour cartographier la maison, sauf que l'image remonte dans des outils et dans des procédures où il y a des humains qui valident et qui disent « tiens, ça c'est quoi, aide-moi à entraîner l'IA ». Résultat, ça les a certainement bien fait rire. et ils ont partagé cette photo au-delà du cercle normalement autorisé.
1: Voilà, donc attention, on n'arrête pas de le dire, hein, toujours à ces outils connectés. Merci à tous les trois, Pascal Ledegueule, DG France de WatchGuard, Benoît Grenemwald, expert cyber chez IZ France, et Jérôme Billois, associé cybersécurité chez Wavestone. Merci d'être venu nous délivrer un peu votre expertise sur tous ces sujets. Et encore une fois, hein, on parlait du ransomware logiciel, on est vraiment entré dans une nouvelle ère de des cybermenaces, et il faut vraiment, vraiment, vraiment vous rapprocher de spécialistes quand vous avez des doutes sur la sécurité ou le manque de sécurité de votre entreprise. Merci à tous les trois. On se retrouvera à la rentrée pour reparler de tous ces sujets-là. Je suis sûr qu'il va encore se passer plein de choses cet été. Excellente semaine sur BFM Business.
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11: Bonjour à tous, il est 9h31 sur BFM Business. Les experts qui commencent pour ce dernier jour de la semaine. On a des chiffres qui viennent juste de tomber, amenés par l'INSEE sur une stagnation du PIB de la France au deuxième trimestre. Un chiffre révisé en baisse par rapport à l'estimation précédente. On s'attendait à 0,2%. Et puis l'inflation qui monte en août à 2,4%. Roland Lescure dit il y a quelques instants que c'est le premier impact concret de l'horrible été qu'on a vécu. Le débat face aux entrepreneurs hier à la REF. Un débat de bonne tenue hein, pour lancer cette campagne présidentielle avec un clivage hein, qui émerge évidemment sur la retraite. Quand on regarde les programmes, on voit bien qu'il y a deux camps opposés qui s'affrontent, ceux qui veulent baisser l'âge de départ et puis ceux qui veulent aller au-delà des 64 ans. Et puis ce mot, capitalisation, qui n'est plus un gros mot. C'était comme Voldemort dans Harry Potter, on avait des frissons quand on disait capitalisation auparavant. Désormais, il y a 10 candidats sur les 30 pour l'instant qui sont pour la capitalisation. Est-ce que ça peut fonctionner? Est-ce qu'il faut sacrifier une génération puisqu'il faut faire de la double cotisation? On parlera de tout ça ensemble. Jackson Hole avec Kevin Warsh qui doit prononcer son premier discours en tant que président de la réserve fédérale. Il est très attendu. Est-ce qu'il va être plus clair que les dernières fois? Pas sûr. Et puis Fitch, ce soir, la notation. Est-ce que l'agence va réévaluer sa note? Perspective stable la dernière fois. Est-ce qu'on peut rester comme ça au vu de nos perspectives budgétaires? On posera la question à nos invités dans un instant. Je vous les présente. Clémentine Gallès, bonjour. Vous êtes chef économiste et stratégiste chez Société Générale Private Banking. En face de vous, Frédéric Farah, bonjour. Enseignant d'économie à l'Université Paris 2 Panthéon-Assas. Et Thomas Grigebin, bonjour. Vous êtes économiste à Sciences Po. Un débat de bonne tenue, je le disais, c'est mon point de vue. Clémentine, vous avez trouvé ça comment, le débat à la REF hier?
12: J'ai trouvé ça intéressant de donner comme premier débat, évidemment, les thématiques économiques, hein, qui sont quand même les sujets peut-être un peu prioritaires pour cette nouvelle élection présidentielle. Donc, je dirais globalement un débat de bonne facture.
11: Vous avez tenu les 3 heures?
12: Un peu long, voilà.
11: C'était un peu long. Vous avez regardé ou pas, Frédéric Farah?
13: Oui, j'ai regardé, mais je regrette que l'Europe n'ait pas pris plus de place que ça, à mon avis, ouais. Parce que pour moi, aujourd'hui, les affaires européennes ne sont pas des affaires étrangères, sont des affaires nationales, et qu'on ne peut plus penser la politique économique sans l'inscription de la politique économique dans le cadre européen. Donc je trouve que les débats étaient de qualité, mais on a l'impression que c'était uniquement franco-français. Je trouve que l'Europe devrait avoir plus de place, surtout sur des sujets aussi importants que la politique industrielle, et même la question de la dette, évidemment. Donc ça, je le regrette, même si le débat était de bonne tenue. C'était long.
11: Ah oui, il y avait 5 entrepreneurs, 4 minutes par personne, il fallait que tout le monde parle.
13: C'était long, nécessaire mais long.
11: Thomas Grébin, vous avez regardé?
14: Oui, j'ai regardé. Moi, je trouve aussi ça intéressant. J'ai aussi regretté qu'on ne parle pas beaucoup d'Europe, ouais. Un petit peu d'international.
11: Chine, quand même.
14: Il a été question de la Chine sans que ce soit très très clair ce qu'il fallait faire concrètement face à la Chine. Ensuite, ce que j'ai trouvé intéressant, c'était qu'il y avait vraiment des identités économiques qui étaient très différentes, y compris parmi les, entre les candidats de droite, évidemment, entre les candidats de gauche. Donc, ça faisait une palette assez large où chacun potentiellement pouvait s'y retrouver, quoi.
11: Là où on voit une grosse scission, c'est sur la question des retraites. Il y a clairement deux camps, ceux qui veulent revenir sur la réforme, voire aller jusqu'à 60 ans, et puis ceux qui veulent aller au-delà de 64 ans. Ce qui est compliqué, c'est que là, ce n'est pas le clivage gauche-droite, puisqu'en fait, ils sont deux à vouloir revenir à 60 ans. C'est Jean-Luc Mélenchon et Marine Le Pen, Clémentine.
15: Alors oui, peut-être qu'avant de rentrer sur le débat de l'âge de la retraite, qui est quand même un des paramètres du système, c'est de se rappeler que quand on compare le système en France, le système des retraites, par rapport aux autres pays européens ou de l'OCDE, c'est qu'on a un système qui reste particulièrement généreux, que ce soit sur l'âge ou sur le niveau des retraites relatif au reste de la population, et coûteux sur le travail, avec des niveaux de cotisation qui sont très élevés, et coûteux pour les finances publiques. Donc, on revient sur le sujet de la dette. Donc, il y a une question globale sur quels paramètres pour améliorer la situation, sachant qu'elle est en train de se dégrader dans le contexte démographique.
11: Frédéric Farah, Marine Le Pen, elle a dit très clairement, c'est un choix de société. Elle chiffre à 9 milliards le fait de revenir à la retraite. Alors, c'est 60 ans pour ceux qui ont commencé à travailler à 20 ans, et puis c'est 42 années d'annuité pour les autres. Elle dit, c'est un choix de société. Moi, je préfère payer plus pour les retraites et ne pas baisser, avoir fait des cadeaux aux entreprises. On pourrait y revenir, mais elle dit, c'est un choix. Moi, je choisis de faire en sorte que les gens partent plus tôt.
13: J'ai envie de dire, encore heureux qu'un homme ou qu'une femme politique pense son action en termes de choix politique. Ce serait un peu étrange qu'elle se pense uniquement comme, je ne sais pas, économiste au corps ou un truc comme ça, ce serait bizarre. Après, oui, c'est un choix de société. Mais ce qui est très curieux, et ce que j'ai du mal à comprendre, que ce soit chez elle ou d'autres, on n'a pas arrêté depuis 1993, on peut même remonter à 87, que des réformes paramétriques. On a fait que ça. À un moment donné, il y a eu l'idée d'une réforme systémique qui devait être à point, qui a été noyé dans les affaires Covid.
11: Il n'y a que Gabriel Attal qui reste là-dessus aujourd'hui.
13: Et donc, j'ai envie de dire, très bien, alors qu'on revienne à 60 ans, 62 ans, il faut savoir combien ça va coûter, l'effort que ça va représenter, mais en fait, c'est pas regarder les choses par le bon bout. C'est-à-dire par le bon bout, c'est-à-dire, c'est il faut regarder du côté du travail. Il faut regarder le nombre de cotisants. Il faut regarder comment on finance. Surtout qu'aujourd'hui, on se retrouve dans une situation très curieuse où, d'accord, les cotisations jouent leur rôle, mais aussi on voit bien dans le financement de la protection sociale la montée de la fiscalisation depuis la CSG, depuis les années 90. Oui, c'est un choix de société, mais il va falloir l'expliquer clairement parce qu'on ne peut pas avoir trois choses en même temps. Et alors, si Madame Le Pen veut aller jusqu'au bout, il va falloir qu'elle présente ces trois choses. On ne peut pas, selon moi, avoir trois choses. Alors, ça peut être son choix de société. On ne peut pas avoir en même temps les équilibres budgétaires, les investissements d'avenir et la préservation de l'État social.
11: Elle a annoncé 125 milliards d'euros d'économie en même temps.
13: C'est-à-dire que les trois à la fois créent un triangle d'incompatibilité. Donc, il faut savoir ce qu'on veut. Ou peut-être on n'arrivera à avoir aucun des trois à la fin. C'est-à-dire ni l'État social préservé, ni les investissements d'avenir, ni les équilibres budgétaires. Mais je pense que c'est important, à travers la technique, de poser un choix. Si on le fait, mais il faut en assumer les conséquences. Ça, c'est essentiel. Et à l'heure actuelle, effectivement, et j'étais tout à fait d'accord avec vous, les dépenses publiques françaises, l'essentiel, c'est de la dépense sociale, c'est maladie, retraite. C'est ça, oui, l'essentiel de l'affaire.
11: Le reste, on peut discuter des queues de cerises, mais le sujet, gros, c'est ça. Oui. Thomas Grébin, ça vaut le coup, 3 ans de PIB pour travailler jusqu'à 60 ans?
14: Je pense justement, ce qui était intéressant, et pour revenir à ce qui a été dit, c'est qu'il y avait très peu de bouclage macro et budgétaire dans les débats d'hier. Donc évidemment, on peut faire le
11: choix. À chaque fois, c'est trop tôt. Si ça va arriver. C'est toujours dans les prochaines semaines.
14: Ça va arriver, mais si on cumule rien que les chiffres qui ont été annoncés, si on reprend par exemple cette proposition sur les retraites, donc Marine Le Pen parle de 9 milliards, mais 9 milliards ça correspond plutôt de passer de 64 à 62 ans, mais l'Institut Montaigne par exemple il y a quelques mois avait fait une estimation, on était plutôt à 30 à 35 milliards, donc on voit que les ordres de grandeur sont quand même relativement importants. Après elle a annoncé la suppression des impôts de production, donc je suppose que c'est plutôt les trois gros impôts de production dont on parle le plus souvent. Donc ça, là encore, ça représente autour de 17 milliards. Ensuite, elle a annoncé, parce qu'il était déjà dans le programme, la baisse de la TVA sur les produits énergétiques. Donc là aussi, on est à 17 milliards. Donc si vous cumulez rien, on est entre 50 et 60 milliards de dépenses en plus ou de recettes en moins.
15: Je vous dis, elle annonce 125 milliards d'économies.
14: Oui, alors on a, et là, c'était là aussi été intéressant, parce que si vous reprenez un peu les ordres de grandeur des dépenses publiques, donc elle a parlé, et d'autres candidats aussi ont parlé, des agences de l'État.
15: Ouais.
14: Donc les agences de l'État, ça représente un peu plus de 50 milliards d'euros.
15: C'est une espèce de miroir aux alouettes, où si on supprime l'ADEME, on règle le problème des retraites. Quoi.
14: mais c'est 3% des dépenses publiques, et dans le gros de ce qu'on appelle les agences de l'État, c'est quand même les budgets de fonctionnement des universités, donc je pense pas qui veuillent supprimer le budget de fonctionnement des universités, ni des instituts de recherche. Il y avait une étude intéressante d'un rapport du Sénat il y a également quelques mois qui chiffrait ces agences inutiles, entre guillemets, autour de 400 à 500 millions d'euros, les économies qu'on pourrait faire. Donc de nouveau, il y a une question d'ordre de grandeur. On nous parle de 125 milliards d'euros. On veut faire plus de 60 milliards de dépenses en plus, et de l'autre côté, ben en fait, on ne touche pas aux gros postes de dépenses. Les retraites, c'est entre 40 et 45% des dépenses publiques. La santé, c'est aussi autour de 40% des dépenses publiques. Oui. Un chiffre, le remboursement des affections longue durée, chaque année, c'est entre 100 et 115 milliards d'euros. L'AME, dont on parle souvent, l'aide médicale d'État, c'est 1,2 milliard d'euros.
15: Donc, je dis pas qu'on peut... comme le sujet de l'ADEME avec l'ERSAF.
14: Je dis pas qu'on peut supprimer l'aide médicale d'État.
15: Non, mais les échelles sont importantes.
14: Mais c'est juste pour redonner quelques ordres de grandeur. Donc, c'est 0, par exemple, l'AME, c'est 0, même si on supprimait totalement l'AME, c'est 0,1% des dépenses.
15: On n'a pas changé le...
13: Le bouclage, on est entièrement d'accord. Le bouclage macroéconomique dans l'affaire est
15: bizarre. Clémentine Gallès, juste, on aura Fitch qui va regarder notre situation économique ce soir. La dernière fois, ils étaient neutre sur la perspective. Je ne sais pas s'ils ont regardé aussi les débats de la REF hier. En tout cas, ils ont un contexte macroéconomique à prendre en compte. On a l'INSEE donc, qui nous dit que là, le PIB est révisé à la baisse par rapport à l'estimation précédente. On a l'inflation qui est à 2,4%. Le cadre macroéconomique de la France se désagrège ou stagne ?
16: Il se dégrade légèrement, en tout cas par rapport à ce qui était il y a quelques mois. Alors évidemment, il y a le conflit en Iran et qui pèse sur les prix de l'énergie et qui du coup se répercute sur l'inflation et qui du coup pèse aussi sur la croissance économique. Mais ce qui est assez intéressant, c'est de voir le relatif, c'est-à-dire que la France, on a une croissance qui reste très morose, alors qu'on a des bonnes surprises, par exemple du côté de l'Allemagne au deuxième trimestre, et même des indicateurs avancés qui continuent d'aller dans le bon sens. Donc il y a plusieurs pays qui ont l'air de bien résister à cette situation, là où la France, on stagne dans ce contexte plus compliqué.
15: Il y a Banque of America qui dit que quand on interroge les investisseurs qui sont plutôt positifs sur l'ensemble de l'Europe, quand ils regardent la France, quand même, ils boudent. Vous constatez ça aussi ?
16: Alors, on le constate, et on le constate sur deux marchés. Alors, le premier, évidemment, et là, ça reboucle avec la notation de Fitch, c'est le marché obligataire. Donc, les taux d'intérêt auxquels fait face la France, l'État français, mais ça se répercute aussi sur les entreprises, sur les ménages, est en tension et augmente. Alors, c'est un mouvement global, mais il y a un plus une addition supplémentaire sur la France. Et après, sur les marchés actions, donc le CAC 40 ou d'autres indicateurs montrent que la situation reste plus compliquée depuis quelques mois. Et un des facteurs, c'est la situation politique qui impacte. Il n'y a pas que ça quand même, il y a aussi une question de composition sectorielle. Par exemple, dans certains marchés, on a plus de... Voilà, donc, ce n'est pas que la situation politique, mais c'est vrai que quand on regarde les performances du CAC 40 par rapport aux autres indices,
15: on
16: est en dessous.
15: Et ça vous inquiète, la notation de Fitch ce soir, à regarder avec quel...
16: Pas particulièrement. Alors, ce qui a changé par rapport à leur dernière réunion, à leurs dernières annonces, c'est surtout le mouvement de tension globale sur les taux d'intérêt et qui complique encore plus la trajectoire des finances publiques françaises. Après, le mouvement de dégradation des notes par les agences, il est en place depuis quelques temps maintenant. On n'attend pas une surprise particulière pour ce soir, et c'est déjà anticipé dans les marchés et dans les débats, puisqu'on en parle.
17: débat très poussé sur la dette, puisque c'est le sujet de la rentrée. Alors ça peut être vu positivement, parce qu'avant c'était un sujet dont on ne pouvait pas parler. Aujourd'hui, Jean-Luc Mélenchon a poussé la question de la dette sur le devant de la scène. Frédéric Farah, vous pensez qu'il faut avoir ce débat, que c'est un débat sociétal classique, ou c'est devenu trop technique
13: Si vous voulez, la question de la dette et des déficits, c'est un débat cyclique, comme les doctrines budgétaires, je m'explique. Si on regarde du 19e siècle jusqu'à la Seconde Guerre mondiale, il fallait gérer un État comme un bon père de famille, disait-on. C'est-à-dire, il ne fallait pas trop dépenser. Autre. À la faveur de la crise des années 30 et ensuite à la faveur de la Seconde Guerre mondiale, on a pensé les choses autrement, on a dit, bon, s'il faut laisser affiler les déficits, on va laisser, il va falloir que l'État intervienne. Puis, on est revenu à partir des années 80 à l'idée, attention, il faut retrouver l'équilibre budgétaire. Il y a eu le traité de Maastricht qui est venu dans les années 90. Donc, et la question de la dette revient périodiquement. Je rappelle que le débat n'est pas si récent. Rappelez-vous du débat qui avait été initié par le rapport Pébrot en 2006. Donc, c'était il y a 20 ans, n'est-ce pas ? Où il y a eu tout un débat, est-ce que la France est trop endettée ou autre ? Rappelons-nous, à la veille de la crise de 2007, François Fillon qui disait qu'il était à la tête d'un État en faillite. Donc, si vous voulez, c'est quelque chose de... périodique. Pourquoi ? C'est évidemment...
17: Mais avant, tout le monde s'en fichait.
13: Oui, tout le monde s'en fichait. Surtout, pourquoi s'en fichait ces derniers temps ? C'est que la BCE a fait quelque chose qu'elle n'était pas appelée à faire, c'est qu'elle est venue faire le pompier en la matière.
17: C'est le sauveur en dernier recours.
13: C'est le sauveur en dernier recours. C'est Mario Draghi qui a apporté l'inflexion dans la doctrine de la Banque Centrale Européenne en disant que...
17: C'est whatever it takes.
13: Voilà, whatever it takes. Et donc, la Banque Centrale a évidemment soulagé les uns et les autres en intervenant. Donc, on s'est dit, c'est l'argent bon marché, taux d'intérêt négatif, la vie est belle, ça va continuer. Puis, il y a eu cette inflexion, évidemment, sur les taux d'intérêt, il y a eu l'affaire ukrainienne, il y a eu l'inflation, l'énergie. Donc, la question de la dette revient. Et pourquoi c'est un débat essentiel ? Parce qu'elle engage l'avenir, c'est-à-dire, elle est liée au budget, elle est liée à la dépense publique, donc c'est-à-dire...

0: dans le sens, même si derrière, je suis d'accord avec vous, c'est politique, quand on se lance dans ce genre de choses, il ne faut pas faire n'importe quoi. D'autant plus que, normalement, les traités européens, on ne peut pas demander infiniment quelque chose à la Banque centrale. Je rappelle l'article 123 du TFUE, qui dit clairement que la monétisation des déficits, que la Banque centrale ne peut pas jouer ce rôle-là. Donc, il a raison de dire que c'est un débat de société, parce que derrière la dette, il y a les déficits, parce que les déficits créent un besoin de financement qui se transforme en dette. Comme le disait Jean-Paul Fitoussi, que je citais dans le couloir tout à l'heure, qui était mon prof à Sciences Po, il a cette définition, de la dette que j'aimais beaucoup. Il nous disait, qu'est-ce que c'est que la dette? C'est la mémoire des déficits. Il disait ça. Je trouve.
1: Donc le sujet, c'est le déficit, c'est pas la dette.
0: Le sujet, c'est le déficit, parce que le déficit fait naître un besoin de financement qui fait générer une dette. Donc effectivement, ça renvoie à qu'est-ce qu'on dépense? Quelle est la priorité d'une nation? Aujourd'hui, on a fait un choix de société, c'est les dépenses sociales. Voilà, c'est ça.
1: Là, pour l'instant, on en est là.
0: On en est là.
1: Thomas?
2: Non, je suis d'accord. Et l'enjeu, c'est véritablement les déficits. Donc, on peut discuter précisément de la proposition d'annulation de la dette. Faut rappeler simplement, c'est que Mario Draghi, ce qu'il a introduit de facto, c'est quand même une forme de financement monétaire des États. Donc, strictement parlant, on respectait l'article 123 du traité, mais en fait, de facto, ça permettait aux États de se financer en maintenant les spreads, c'est-à-dire en évitant que les taux d'intérêt augmentent trop largement. Et ce qu'on a observé, c'est que quand on regarde les bilans des banques centrales, elles ont acheté massivement des titres d'État. Donc elles ne les ont pas supprimés ou brûlés, comme diraient certains. Mais,
1: et après, elles les revendent, quoi.
2: Elles les revendent. Mais en tout cas, aujourd'hui, la Banque de France, elle a en dépôt près de 18% du stock de la dette française. Donc c'est énorme. Et ce n'est pas une spécificité. Les gros banques centrales au niveau mondial ont fait ça. Donc il y a eu un changement aussi dans les doctrines par rapport aux années 80, où on s'est mis quand même, où les banques centrales de facto ont eu une forme de financement.
1: Oui, mais vous effacez ça demain matin, vous vous réveillez, vous êtes toujours le même déficit, quoi.
2: Oui, et donc l'enjeu, c'est plutôt que la soutenabilité. On parle en général de soutenabilité de la dette, mais là, c'est presque la soutenabilité de déficit, c'est-à-dire qu'on n'a plus aucune marge de manœuvre. Et le problème, c'est à quoi servent aujourd'hui ces déficits. On a, par exemple, un déficit de la sécurité sociale de plus de 20 milliards. Or là, normalement, on est censé ne pas avoir de déficit de la sécurité sociale, puisque vous construisez, c'est pas des dépenses d'avenir qui permettent d'améliorer la croissance de demain, c'est véritablement des dépenses de fonctionnement aujourd'hui. Et on voit bien qu'on n'arrive plus à passer sous les 5% de déficit. Et le risque, c'est que aujourd'hui, on est dans une situation où les taux d'intérêt peuvent être légèrement supérieurs au taux de croissance, parce que cette dernière est très faible et qu'on n'a plus de marge de manœuvre.
1: Et ça, c'est la boule de neige, quoi.
2: Et là, c'est le risque d'un effet boule de neige. Donc, véritablement, le gros danger, c'est du fait de l'augmentation très forte des dépenses sociales. Plus de 2/3 de l'augmentation des dépenses publiques depuis 2000, c'est les dépenses de retraite et les dépenses de santé. Et bien, en fait, tout ça empêche d'avoir des marges de manœuvre, que ce soit pour les dépenses d'éducation, pour les dépenses d'avenir ou pour baisser les impôts de production.
1: Mais tout le sujet est là, sur la question des marges de manœuvre. Clémentine, avoir de la dette, c'est pas grave. Enfin, quand on voit les chiffres américains, les chiffres japonais, le problème, c'est de ne pas avoir de croissance. Vous pouvez vivre avec la dette en soi, le montant brut de la dette ne donne aucune indication sur la qualité de l'économie.
3: Alors, c'est vrai, mais là où ça joue peut-être le plus, et surtout quand on revient dans le débat de cette histoire de brûler la dette, c'est relativement aux pays voisins, aux pays de la zone euro. C'est-à-dire qu'aujourd'hui, on a un déficit, et notamment un déficit primaire, quand on enlève le coût de la charge d'intérêt, qui reste beaucoup plus élevé que les pays voisins, y compris l'Italie, avec qui on se compare régulièrement. Donc la trajectoire, le problème de la dette, il est plutôt cette trajectoire du déficit, et notamment du déficit primaire, et qui bloque les marges de manœuvre, et donc les choix de société politiques.
1: Il a beaucoup évolué, Jean-Luc Mélenchon, en quelques jours, parce que de brûler la dette, on est passé de brûler 18% de la dette, et maintenant il dit, si les autres sont d'accord pour faire ça avec nous. Ça intéresse d'autres pays, ce type de raisonnement? Il a l'air de dire que, alors, il va jusqu'à l'Allemagne, que l'Italie ou l'Espagne. Alors,
3: pour l'instant, c'est un débat très franco-français, donc qui dépasse pas les frontières. Donc ça, on revient avec la critique de tout à l'heure sur le débat d'hier, c'est que le débat il est très français et assez peu ouvert à l'Europe. Et pour l'instant, non, on n'a pas du tout ces genres de discussions sur les autres.
1: Frédéric.
0: Oui, mais deux choses, c'est-à-dire un sur l'Europe et un sur la question des déficits. À un moment donné, on a eu en Europe

0: une idée de faire ce qu'on avait appelé ce plan Next Generation EU. Ouais. On avait essayé de construire quelque chose en en pensant ce qu'on voudra. C'était pas assez, c'était mal foutu, c'était bureaucratique. Il y a eu ce moment-là qui était intéressant, où là, le débat sur les dépenses, les investissements d'avenir, ce sont, comment dire, ça a joué un rôle essentiel. Et on voit bien que l'Italie en a beaucoup bénéficié aussi, énormément. Donc ça, il faut bien le voir.
1: Hein. Ça a même tordu un peu Meloni pour rentrer dans le cadre européen et avoir de la subvention.
0: Parce que bon, elle s'est un peu agitée contre l'Europe, mais bon, tout ça, c'est de la gesticulation qui va pas très loin. Mais bon, il faut bien qu'elle existe politiquement. Hein. Bon, et donc on a eu ces moments très intéressants. Bah, voilà ce qui aurait été intéressant, c'était d'essayer de pays comme l'Allemagne, la France, l'Italie, de réfléchir aussi à peut-être d'autres versions de ce plan. Autrement, peut-être. Là, ça aurait été un vrai débat européen que l'espèce de bricolage, écoute, je vais brûler ça, est-ce que tu peux pas venir avec moi? Est-ce que tu veux pas qu'on fasse quelque chose ensemble? Ça, c'est un. Puis deux, il y a aussi le cas de l'Italie, c'est une curiosité, parce que pendant longtemps, l'Italie a été en excédent primaire, mais tout en payant un intérêt très élevé, elle avait beau être le bon élève de l'affaire, sans obtenir la récompense qu'elle est avec.
1: C'est-à-dire comment ça se fait que ça ne fait pas baisser votre taux?
0: Mais voilà, c'est là où, si vous voulez, la rationalité, comment dire, interroge, parce qu'on se dit comment ça se fait que l'Italie, qui a fait un effort, qui s'est infligé une austérité pas possible, quand on y réfléchit. C'est-à-dire, il faut voir qu'en Italie, le niveau de vie des ménages baisse. Il faut voir, comment dire, que le pouvoir d'achat, ça stagne. L'Italie, c'est un pays terriblement vieillissant, avec une jeunesse qui s'en va. Je lisais encore récemment un rapport sur la situation du sud italien. C'est l'hémorragie générale. Donc, et pourtant, ils ont fait un effort. Et si on avait dû raisonner qu'en termes de déficit primaire, donc d'excédent primaire, l'Italie était le meilleur élève de la classe. Le meilleur élève de la classe. Mais pourtant, leur dette n'a cessé de croître. Donc c'est pour cela que l'affaire est un peu compliquée. Mais encore une fois, la question qui se pose, c'est une question, comment retrouver des marges de manœuvre si on ne peut pas nationalement, au niveau européen, encore une fois. Mais hier, dans le débat, RAS, OCT, on a regardé sous la table, au-dessus de la table, on n'a rien
1: trouvé. Thomas Grévin.
2: Parce que l'exemple italien, il est intéressant, parce que je pense que c'est la principale menace pour l'économie française. C'est-à-dire que si nous menace, c'est pas tellement une situation à la grecque, c'est-à-dire une crise spectaculaire, parce que la situation, elle est très différente de la situation de la Grèce il y a 15 ans.
1: Que certains parfois espèrent, en disant il y aura une crise de conscience publique, ça c'est pas ça.
2: À l'époque, par exemple, la Grèce avait un déficit courant de plus de 10%, ce qui était énorme. Nous, on est plus ou moins à l'équilibre sur le déficit courant.
1: Et puis, il n'y avait pas le QE à l'époque.
2: Il n'y avait pas le QE. Mais je pense que la principale menace, c'est justement ce que subit l'Italie depuis 30 ans. Je suis d'accord, l'Italie a eu une politique budgétaire très vertueuse depuis le début des années 90. Elle a plus d'excédents primaires que l'Allemagne. Mais le problème, c'est que l'Italie a augmenté fortement ses dépenses publiques et sa dette dans les années 80 et qu'en fait, elle n'a jamais réussi à digérer cette...
1: Mais toujours sur l'ardoise des années 80.
2: Elle est toujours sur l'ardoise, ce qui fait qu'elle a pas de marge de manœuvre budgétaire et donc ce qui fait aussi qu'elle a une croissance atone depuis 25 ans.
1: Malgré les efforts, c'est ça qui est...
2: Les efforts sont jamais suffisants parce qu'en fait, vous faites des efforts mais en fait, ça fragilise la croissance et donc vous êtes toujours dans une situation où vous devez faire plus d'efforts pour stabiliser votre dette. Et ces efforts eux-mêmes réduisent vos perspectives de croissance. Donc là, c'est véritablement ce qui menace la France. C'est qu'à partir du moment où vous n'avez plus de marge de manœuvre budgétaire, vous êtes condamné à une croissance plus faible. Et c'est d'autant plus difficile ensuite pour réduire vos niveaux d'endettement.
1: Clémentine, sur l'Italie ?
3: Alors, je partage tout à fait le constat, c'est que la difficulté de l'Italie, c'est son stock de dettes qui, dans le contexte que l'on connaît aujourd'hui de hausse de taux d'intérêt, s'additionne en termes de charge de la dette. Après,
1: ça ne donne pas envie de faire des efforts.
3: Et en même temps, ça devrait montrer pour la France que le plus tôt on s'y met, le moins difficile sera l'effort à mener. C'est jamais trop tard. De toute façon, on est dans une situation de déficit qui reste très élevé, trop élevé, et donc on doit mener les efforts. Et c'est vrai que ça doit nous inciter. Plus on s'y prend tôt, moins l'ardoise au global sera coûteuse.
0: Et pour faire écho à la question de la Grèce, je lisais une étude absolument passionnante de la London School of Economics, qui disait qu'est-ce qui est devenu l'économie grecque ? Une économie de café. C'est le terme employé. C'est-à-dire, ouais. Une économie de café. Alors, l'étude est absolument passionnante. J'ai aucun intérêt avec la London School of Economics, mais je dis, elle était vraiment passionnante cette étude, donc j'invite à la lire. Donc c'est pas parce que je veuille faire la pub pour la London School of Economics, je ne connais personne là-bas. Alors ça veut dire quoi? Très intéressant cette étude. Qu'est-ce qu'elle nous dit? Elle nous dit que quand on regarde la nomenclature des activités européennes, donc la partie qu'on appelle hébergement-restauration, entre 2009 et aujourd'hui, la part hébergement-restauration a considérablement augmenté dans l'économie grecque, et qu'en retour, qu'a-t-on observé? On a vu un écroulement de la productivité. Donc, nous dit cette étude qui vient de tomber récemment de la London School of Economics. Donc, elle dit, c'est une économie où finalement, qu'est-ce qui se passe? La part de l'hébergement-restauration a dévoré le reste, et on est rentré, et ils reprennent en plus une théorie économique des années 50, en disant une économie complètement duale, ce que Lewis avait indiqué dans les années 50, où en gros, on voit des salaires même, à cause de cette part d'hébergement et restauration qui, eux aussi, s'effondrent, et s'effondrent plus vite encore que la productivité. Donc, ce qui fait que l'économie grecque, dans sa capacité à produire de la richesse, eh bien, n'y arrive de moins en moins. Et donc, et qu'il y a une alerte productivité grecque qui est considérable, et en disant qu'aujourd'hui, les Grecs se retrouvent dans un paradoxe, parce que le seul moyen de pouvoir avoir des rentrées, ben, c'est le tourisme. Mais en même temps, le tourisme est un problème, parce qu'il y a du surtourisme, problème d'environnement. La Grèce accueille 34 millions de touristes annuellement pour 10 millions d'habitants, je veux dire, ce qui est quand même considérable. Et donc, ce qui fait que ce qu'on avait espéré dans les réformes structurelles qu'on a imposées à la Grèce, dit cette étude de la London School of Economics, n'a pas donné ce qu'on espérait, c'est-à-dire une meilleure productivité, une économie. Au contraire, c'est devenu une économie périphérique, un peu tiers-mondisée, qui vit de tourisme et d'hébergement, et sachant, petite histoire, que tous les petits souvenirs, l'Acropole et autres qui sont vendus aux touristes, 80% d'entre eux sont faits en Chine.
1: C'est pas beaucoup, j'ai envie de vous dire. Je pensais que vous alliez me dire 100.
0: Non, 80% sont faits en Chine.
1: Et pourtant, ils se financent un taux plus inférieur au nôtre aujourd'hui.
0: Oui, mais 70% de la dette grecque n'est pas sur le marché.
3: Ils sont pas sur les marchés.
1: Ah, 70% de la dette grecque n'est pas sur le marché. Elle est où?
0: Effectivement, du fait de la situation, qu'est-ce qu'on a fait? On a aménagé la dette grecque. Oui. Avec, effectivement, dans les institutions européennes, on a allongé les maturités pour faire en sorte que ça soit pas étouffant.
1: Donc, c'est pas comparable.
0: Non, c'est pas comparable. Et donc, et en même temps, l'économie grecque, c'est moins de 2% du PIB européen. Donc, ça pèse pas grand-chose.
1: Vous ne bougez pas, tous les trois. On revient dans un instant. On va parler notamment de Jackson Hole, qui attend du discours de Kevin Warsh. Et puis, on reviendra quand même sur les histoires de dette, parce que les insoumis ont quand même parlé de l'exemple américain. Est-ce que c'est vraiment un exemple à suivre, ce que fait Scott Bessent ces derniers temps? Vous donnerez notre point de vue. À tout de suite.
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1: Les experts, c'est reparti ce matin avec Clémentine Gallès, avec Frédéric Farah et avec Thomas Grébin. On était en train de parler évidemment de dette, avec des insoumis qui désormais citent les États-Unis en exemple. On a encore entendu parler hier dans les débats, avec cette idée que les États-Unis rachètent de la dette à long terme avec de la dette à court terme, que finalement s'ils le font, on pourrait le faire. Est-ce que c'est une bonne idée? Moi, j'ai entendu ces derniers temps sur ce plateau plutôt du mal, Clémentine Gallès, de ce qu'avait fait Scott Bessent ces derniers temps.
3: Alors, c'est une gestion active, effectivement, de sa dette. Le risque de faire ça, c'est d'avoir un risque sur le très court terme. C'est que si on imaginait que demain, l'ensemble de la dette publique française était sur du très court terme, le mouvement des taux que l'on voit aujourd'hui, qui est très marqué depuis quelques mois, on paierait beaucoup plus cher en charge d'intérêt, alors que le fait qu'on ait une dette avec des maturités très étalées...
1: Parce que là, ils empruntent à court terme pour racheter de la dette à long terme, c'est
3: exactement.
1: Ça,
3: hein. Donc, en fait, ils accentue la pression sur le cours et sur les taux d'intérêt, et donc alors qui fera le lien avec notre autre sujet, mais sur la banque centrale. Mais c'est que du coup ils se mettent en risque par rapport au taux court. Donc je pense que c'est intéressant d'avoir une gestion active, et l'agence France Trésor fait ça assez bien d'ailleurs quand on compare avec d'autres pays. Mais c'est un peu d'un jeu dangereux, oui. de se mettre en risque sur du très court, quoi.
1: C'est Jackson Hole ces derniers temps, c'est le premier Jackson Hole de Kevin Warsh. Nouveau nouveau dirigeant de la Fed, président de la Fed. Les derniers discours de Kevin Warsh ont laissé... Alors la première fois, on s'est dit, c'est un génie, on ne comprend pas, mais c'est super. La deuxième fois, les gens se sont dit, bon, on ne comprend vraiment rien, là, c'est compliqué. Il est très attendu, justement, pour clarifier sa position vis-à-vis du fonctionnement de la réserve fédérale. Vous l'attendez comment? Il doit s'exprimer ce soir.
3: Ce que les observateurs ont compris, en tout cas de ces différentes interventions, c'est qu'il souhaitait beaucoup moins intervenir. Donc, il veut moins de comités de politique monétaire, moins de conférences de presse, des comptes rendus beaucoup plus courts. Et donc, il souhaite moins communiquer pour laisser moins les marchés attendre en permanence la communication. Donc, c'est vrai que c'est un des thèmes de marché de cette rentrée.
1: Plus de forward guidance.
3: C'est de savoir, est-ce qu'il va donner plus d'informations sur la façon dont il va donner moins d'informations. Donc, c'est un peu contradictoire.
1: Comment vous regardez cette situation américaine, Clémentine, entre... il y avait la Fed quand même qui tenait la baraque, si je puis dire, et puis il y avait Scott Bessent qui était l'adulte dans la pièce, et puis là, tout d'un coup, Scott Bessent il touche au fonctionnement de la dette, et Kevin Warsh, je ne comprends pas ce qu'il dit. Donc du coup, ça vous inquiète sur le fonctionnement global de l'économie américaine? Là, on touche quelque chose de compliqué?
3: Ce que l'on observe sur les marchés, c'est que ça s'ajoute parmi les tensions qui font que les taux d'intérêt de plus long terme, donc ceux qui ne sont pas gérés par la Banque centrale, sont plus élevés, donc ça rajoute une prime de risque. En fait, ce manque de lisibilité, pour l'instant, il préoccupe pas tant que ça les marchés, dans le sens où les anticipations d'inflation aux États-Unis, oui, telles qu'elles sont perçues par les marchés, elles restent bien ancrées. Donc, il n'y a pas une défiance par rapport à cette gestion de la politique monétaire. Mais par contre, il y a une prime de risque qui se rajoute, donc un mouvement de taux d'intérêt un peu avec l'idée de dire si la banque centrale ne veut pas monter les taux malgré le fait qu'il y ait plus d'inflation, à ce moment-là, il y aura un peu plus d'inflation. Voilà, on va monter les taux sur la partie plus longue. Et donc, le risque, c'est plutôt celui-là, c'est que de toute façon, que les taux soient en tension, et c'est ce qu'on observe depuis cette rentrée.
1: Frédéric Farah, il arrivait justement, Donald Trump, jusqu'aux dernières fois, à dire attendez, non, la guerre va s'arrêter, je suis en train de négocier, et à faire retomber les taux, notamment longs à 30 ans. Là, on est au-dessus des 5%, il n'a pas réussi à faire baisser les taux.
0: Non, parce que c'est curieux, parce que d'un côté, on se plaint de la communication, peut-être, de la Fed américaine, en disant, mais il va faire moins de communication. Alors, le président Trump, peut-être lui aussi, devrait s'inspirer de cette idée et peut-être arrêter de communiquer dans tous les sens et nous promettre des choses qu'il n'arrive pas à faire. Parce que quand même, tous les 4 matins, il nous explique qu'il va arrêter la guerre en Ukraine. Bon, on attend que ça s'arrête. Tous les 4 matins, il nous explique que l'Iran a mis un genou à terre. Bon,
1: mais ça a marché pour calmer les marchés obligataires et les marchés actions pendant 8 mois.
0: Mais aujourd'hui, je pense que la politique économique américaine depuis ce deuxième mandat est un peu erratique parce que en même temps, on a du mal à voir la clarté des choses. Il y a une politique commerciale très agressive qui rencontre maintenant une opposition à l'intérieur des États-Unis puisque effectivement la Cour suprême retoque cette politique d'une certaine façon. On voit bien qu'il était à peu près en guerre contre la Fed avec le président, évidemment. Maintenant, on ne comprend pas trop, alors même si on sait que, même par moment, quand Greenspan parlait, on ne comprenait pas, mais on pensait qu'il savait murmurer à l'oreille des marchés. Celui-là, on dirait qu'il n'y arrive pas. Moi, je suis quand même assez inquiet, comment dire, même dans le cas américain, même si on peut dire oui, tout va bien, mais je ne suis pas sûr que pour l'économie américaine, de manière générale, Trump, ça soit pour l'instant la bonne réponse. Et je pense qu'au contraire, dans l'affaire iranienne, on va dans un enlisement. Je pense que ça va s'enliser et ça va avoir des effets sur la croissance mondiale, ça va avoir des effets sur l'économie américaine. Les Américains ne sont pas du tout contents de l'inflation qui est en ce moment aux États-Unis.
1: Et Patrick Pouyanné a redit ces derniers jours que le galon américain ne retomberait pas en dessous des 4 dollars à cause des problèmes de raffinage.
0: Voilà, et en plus, on ne peut pas prévoir l'avenir, mais je pense que les élections de mi-terme ne vont pas être hyper favorable. Je ne dis pas que forcément c'est la déroute, mais...
1: Les derniers sondages ne sont pas très bons.
0: Non, les derniers sondages ne sont pas très bons.
1: Enfin, pour lui, je veux dire.
0: Et on sait qu'en politique monétaire, c'est très important la communication. Pierre-Noël Giraud avait une très belle expression, il disait « les moyens chamaniques de la politique monétaire », disait-il. C'est une jolie formule.
2: Je pense qu'il y a quand même une très grande fébrilité des autorités américaines. Et donc, on peut discuter l'intervention de Scott Bessent, mais ça montre quand même l'intervention qu'il a faite. C'est quand même quelque chose qui s'apparente à une intervention que pourrait faire une banque centrale pour contrôler les taux. Et donc, on voit bien que l'indépendance théorique qui existe entre le Trésor, enfin entre le pouvoir politique américain et la Fed, elle est de plus en plus difficile.
1: Certains vous diront, elle n'a jamais existé. Hein.
2: Non, mais de facto, en fait, elle n'existe pas comme en Europe, puisqu'il faut, il faut se souvenir que la Fed n'est pas formellement indépendante. Et, c'est-à-dire que c'est le pouvoir monétaire appartient au Congrès américain et qui est délégué à la Fed. Et vous avez plusieurs auditions au Congrès américain, où notamment Bernanke ou Greenspan avant disaient « je ferai ce que le Sénat, le Congrès me dit de
1: oui,
2: faire ».
1: Donc c'est pas comme ça que ça marche.
2: Donc c'est pas
1: ici.
2: Comme ça que ça marche avec la Banque Centrale Européenne. Donc véritablement, donc après il y a une pratique qui fait que de facto il y a eu pendant longtemps une indépendance, mais cette indépendance elle est pas dans, dans la Constitution américaine. Et donc là, on voit bien que le nouveau président de la Fed, il est un peu tiraillé entre les promesses qu'il a faites à Donald Trump qu'il augmenterait pas les taux. Et vous avez parallèlement une situation où l'inflation reste élevée et où les marchés sont inquiets du fait qu'il n'y a pas de trajectoire qui est annoncée. Alors peut-être la bonne nouvelle pour lui, entre guillemets, c'est qu'il y a une dégradation de la situation de l'emploi aux États-Unis, donc ce qui est évidemment une mauvaise nouvelle pour l'économie américaine.
1: Mais c'est-à-dire que ça ne surchauffe pas, quoi.
2: Mais lui, à titre personnel, ça lui enlève un petit peu de pression, parce qu'il peut toujours dire il y a deux objectifs très clairs pour la Fed, il y a la croissance et il y a l'inflation. Il peut toujours arguer, s'il disait quelque chose, que la situation se dégrade
1: Clémentine
2: un peu.
3: Ouais, pour l'instant, quand même, la situation économique, enfin, sur le marché de l'emploi, c'est vrai que les chiffres vont et viennent, mais la situation est quand même assez solide en termes de croissance économique, notamment liée à tout ce qui est la dynamique des investissements dans l'intelligence artificielle qui sont un vrai soutien pour l'économie américaine. Et en même temps, on a plus d'inflation. Donc, on a une banque centrale qui soit doit rester en territoire restrictif, soit avoir plutôt tendance à augmenter les taux d'intérêt. Et c'est pour ça que aussi, au-delà de la polémique de la politique, il y a ce discours étant attendu, c'est aussi de savoir est-ce que la Réserve fédérale est en train d'infléchir sa politique ou pas. Alors, à mon avis, ça ne sera pas annoncé ce soir, mais ce qu'on peut regarder quand même, c'est que dans les marchés, on peut lire les anticipations de taux d'intérêt et les marchés anticipent que le prochain mouvement de la Réserve fédérale, pas forcément tout de suite, mais serait une hausse de taux à l'image de ce qui est anticipé pour la Banque Centrale Européenne et la Banque du Japon. C'est aussi ce qui participe à ce mouvement de tension sur les taux d'intérêt et sur l'ensemble des taux mondiaux.
0: Deux choses, c'est vrai que sur l'indépendance, la question se pose, est-ce que c'est une indépendance d'objectif ou une indépendance de moyens ? Donc ça c'est la chose importante en économie, c'est quand il y a un statut d'indépendance d'une banque centrale, est-ce que l'indépendance elle est accordée sur les objectifs visés et sur les moyens, ou uniquement sur les moyens et pas sur les objectifs. Effectivement, dans le cas américain, au fur et à mesure de l'histoire monétaire américaine, c'est le pouvoir politique qui a fait évoluer les objectifs, en incluant évidemment c'est un objectif de croissance, d'emploi. Nous, on a fabriqué une banque qui, en quelque sorte, était la banque la plus indépendante du monde, si on peut dire, qu'est la Banque Centrale Européenne. Donc, pouvoir faire la même chose alors qu'on n'est pas dans les mêmes un même environnement juridique et statutaire me paraît complètement, vraiment difficile.
1: J'ai entendu des candidats jusqu'à Emmanuel Macron dire qu'il fallait changer les statuts de la BCE.
0: Il suffit, hop, de passer un coup de téléphone et hop, et tout ça
1: et
0: se règle.
1: Et toujours plaider pour une baisse des taux.
0: Oui, mais tout ça se règle en deux. Alors évidemment, on peut dire qu'il y a toujours de la politique, parce que pourquoi donc le siège de la Banque Centrale se trouve à Francfort ? Oh, quelle surprise ! On ne comprend pas pourquoi. Pourquoi le premier à la tête de la Banque Centrale Européenne était Wim Duisenberg ? Tout simplement parce que quand on pense qu'à l'époque où existait le florin néerlandais, il avait depuis longtemps abdiqué pour le mark, donc on n'avait pas à mettre un Allemand au départ, on a mis un néerlandais.
1: Mais vous voulez dire qu'à la Banque Centrale Européenne, on fait de la politique monétaire allemande ?
0: Oui. Au départ, elle était allemande et ensuite elle s'est italianisée un peu. Elle était allemande.
3: Sur ce sujet de la politique de la Banque Centrale Européenne, on a un biais très français. Donc c'est assez classique en France de critiquer ce que fait la Banque Centrale. Mais il faut voir que depuis le Covid, on a moins d'inflation que les autres pays de la zone euro. On a 20% si on regarde en cumulé d'inflation, alors que la moyenne de la zone euro, c'est 25%. Donc la France, du fait de régulation notamment sur les prix de l'énergie et puis le parc nucléaire, on a connu moins d'inflation l'inflation. Et en plus, on a une croissance plus fragile. Donc, si on devait avoir une politique monétaire spécifique à la France, c'est vrai qu'on aurait une politique monétaire moins dure. Mais il ne faut pas oublier que la BCE s'adresse à l'ensemble des économies de la zone euro, où il y a plus d'inflation encore aujourd'hui. Et il y a une croissance qui est plus robuste. On a évoqué l'Espagne, l'Italie, l'Allemagne.
1: Thomas.
2: Non, mais il y a quand même, la BCE est indépendante, mais il y a deux choses qui limitent fortement cette indépendance. D'une part, quand vous possédez une partie significative du stock de dette des États européens, de facto, l'indépendance est beaucoup plus faible, puisque comme vous avez contribué au financement de ces États, ben, vous êtes un peu les mains liées.
1: Et elle détient à égalité le stock de... ou c'est quoi la règle?
3: Prorata.
1: C'est-à-dire qu'elle a à peu près 18% pour chacun?
2: C'est à peu près au prorata de la taille des pays. Et la deuxième chose, c'est qu'on voit bien que quand Mario Draghi a fait le whatever it takes, c'était parce que c'était dans un contexte exceptionnel, et donc il y a eu un accord politique implicite, notamment de la part des Allemands, et ensuite à partir de 2015 qu'on a fait le quantitative easing, c'était pareil, il y a eu un accord politique de facto pour mettre un peu de côté les règles. Et donc on pourrait mettre de côté les règles s'il y avait un accord politique. Et donc c'est là où on revient un peu sur cette proposition
1: d'annulation. Mais ce qu'on ne peut pas avoir parce qu'on est tout seul.
3: Voilà. On ne peut pas l'avoir pour un pays complètement.
2: Oui, il y avait en 2020, par exemple, il y avait une proposition d'annulation de la dette qui avait été faite, notamment signée par plusieurs députés européens, dont Raphaël Glucksmann.
1: Mais il l'a ressorti, Mélenchon, là, voilà. En demandant des comptes à tout cela.
2: Mais ce qui est vrai, c'est qu'on était dans une situation très différente parce que c'était une crise qui touchait tous les pays européens et c'était pour répondre à une augmentation de dette qui était aussi commune à tous les pays européens.
1: C'est ce qui a répondu Laurent Laluc.
2: Voilà.
1: Mais le contexte n'est pas le même.
2: Le contexte n'est pas le même, ce qui est de facto exact. Mais là, on est dans une situation... Et donc, on aurait pu imaginer, même si c'est interdit formellement par les traités, ce type d'opération, et de nouveau, je ne discute pas du fond, mais on aurait pu imaginer un accord politique entre les pays européens qui aurait contraint la BCE à faire ce type d'opération. Aujourd'hui, on est en situation complètement différente, puisqu'en fait, la proposition qui est faite, c'est pour résoudre le problème de la dette française, et clairement, les Allemands n'ont aucun intérêt à aller dans le sens de la proposition française. Et les Allemands n'ont pas de problème pour s'endetter. Et c'est ce qui explique aussi que leurs perspectives de croissance, les derniers chiffres, sont meilleures qu'attendues.
1: Parce qu'ils ont de la marge de manœuvre.
0: Oui, mais c'est là que ça devient de plus en plus intéressant et qui me fait dire que la monnaie est de moins en moins unique. Alors, je m'explique. Bah, en fait, quand les pays vont sur le marché financier, normalement, il y aurait dû y avoir, c'était ça l'idée de la naissance de l'euro, l'indistinction du débiteur. C'est-à-dire que normalement, que ce soit français, portugais, espagnol, c'était tout pareil puisqu'on avait l'euro. À partir du moment où les marchés financiers, par des écarts de taux, distinguent l'Allemagne de la France et autres, ça veut dire que la monnaie est de moins en moins unique parce qu'on reconnaît de plus en plus la composante nationale qui l'emporte sur la composante européenne. Et cette indistinction du débiteur n'était pas sans problème puisque quand la Grèce est rentrée dans l'euro, eh bien, elle avait les mêmes taux d'intérêt que l'Allemagne. Et tout le monde a dit, oh, mais comment c'est une chose pareille? Mais c'était une conséquence normale de l'euro. Puisque, en fait, à partir du moment où il n'y avait plus cette question de change, avant, c'était la bataille du Francfort, souvenez-vous, il ne fallait pas que la monnaie française soit aussi forte que celle de l'Allemagne. À partir du moment où ça a disparu, qu'est-ce qui a remplacé ces différences de taux de change? C'était les spreads. C'est ça qui a pris la place. Donc ça a pris la place. Donc normalement, on a dit, avec l'euro, les amis, tout le monde va avoir le même taux d'intérêt et tout le monde va pouvoir emprunter à bateau puisqu'on a fait les efforts pour entrer dans l'euro.
1: Et en fait, non.
0: Et en fait, comme aujourd'hui, on distingue les différentes nations, comment elles vont emprunter, ça me fait dire, à titre personnel, de manière toute modeste, que la monnaie est devenue moins unique puisque la composante nationale a repris un peu plus de place. Même si on a la BCE qui nous protège derrière, on est d'accord. Mais c'est-à-dire que on a un peu changé d'époque.
3: Les spreads restent contenus quand même. Oui, on n'est pas du tout dans une situation dans laquelle on pourrait être si on n'avait pas la Banque Centrale Européenne. Mais c'est vrai que pour répondre à ça, il faut un endettement commun, zone euro. Voilà. Et donc ça, c'est une vraie trajectoire européenne qui devrait se mettre en place pour compléter l'Union
1: européenne. Est-ce qu'on a poussé à un moment l'endettement européen?
3: Le fameux New Generation, ouais. Next Generation EU. Donc on a eu des avancées significatives avec le Covid. Et c'est vrai que là, ça,
1: on n'a toujours pas remboursé. Donc,
0: oui. Oui, non, parce qu'en fait, sur ce Next Generation EU, il y avait un gros problème, je suis d'accord avec vous. Il y avait ce qu'on appelait le problème des ressources propres. C'est-à-dire que l'Union européenne, pour que les États ne remboursent pas cette affaire, devait trouver des ressources propres. Or, les ressources propres européennes, par exemple, c'est quoi? les droits de douane. Mais on sait très bien que la zone euro, à part dans certains, enfin, l'Union européenne de manière générale, c'est une des zones les plus ouvertes au monde en termes de droits de douane par rapport au reste. Donc on s'est dit, qu'est-ce qu'on va trouver ? Taxe carbone, qu'est-ce qu'on va trouver comme ressources propres ? Parce que quand même, on a réussi un tour de force, quand même, il ne faut pas oublier, que la Commission est allée emprunter sans, avant même d'avoir eu les ressources propres. Je veux dire, un État aurait fait un truc pareil, mais il se serait fait taper dessus. C'est-à-dire, on aurait dit, bon, ben, les amis, on n'a pas les ressources, mais on y va. Là, on aurait dit, mais quelle est cette folie ? Nous, on a... Et donc, c'est pour ça que la signature européenne est importante. Donc, pour revenir au débat d'hier, j'aurais aimé que toutes ces questions que nous évoquons là occupent les candidats. Mais...
1: Attendez, ça ne fait que commencer. Thomas ?
2: Dans le rapport Draghi, il y avait une proposition qui a été beaucoup relayée en France de créer, enfin, d'augmenter, hein, enfin, de créer un endettement commun. Mais il y avait une autre proposition qui était jointe, dont on a un peu moins parlé en France, c'était que la condition pour faire cet endettement commun, c'était de discipliner les endettements nationaux. C'est-à-dire que exactement ce qui existe au niveau français, c'est-à-dire que l'État français peut s'endetter, mais les collectivités territoriales, elles, ne peuvent pas avoir des déficits de fonctionnement. Et donc, normalement, c'était ça qui devait être mis, c'est-à-dire que vous ne pouvez pas demander aux Allemands d'accepter un endettement commun si on ne discipline pas avant... En gros, les déficits français. Donc ça, c'est la première chose. Et la deuxième chose, et on revient sur les spreads, c'est vrai que la BCE, ces 15 dernières années, a contrôlé les taux, les spreads. Mais là aussi, elle contrôle les spreads parce qu'il y a un accord implicite, un accord politique implicite pour le faire. Et donc, si demain, la France avait une trajectoire budgétaire qui était perçue notamment par les Allemands comme particulièrement peu sérieuse, il pourrait y avoir un message envoyé à la BCE, c'est qu'on arrête...
1: Et on ferait un QE.
2: On arrêterait le QE, c'est possible, parce que de nouveau, tout ça ne repose pas sur des bases légales très solides. Ça repose sur un accord des différents partis politiques.
1: Clémentine ?
3: Et ce qui est intéressant et qui est le nouvel ingrédient de cette année, c'est qu'en plus de ça, maintenant, l'Allemagne est en train d'émettre plus d'obligations, puisqu'il y a le fameux plan. Et donc, ça fait à la fois de la concurrence. Alors, c'est positif, parce que l'Allemagne va investir dans des infrastructures, investir dans son économie. Et là, on parle beaucoup de dettes, mais heureusement, il y a un plan pour la croissance. Et donc, c'est positif que l'Allemagne investisse pour sa croissance. Mais par contre, ça nous fait concurrence sur le marché obligataire. Et clairement, ça rajoute aux pressions sur les taux d'intérêt qu'on a déjà évoqués plusieurs fois.
1: Je voudrais revenir un mot sur l'Europe. Vous dites, on n'a pas parlé d'Europe hier à la REF. Raphaël Glucksmann a beaucoup parlé d'Europe, quand même.
0: Un continent, un candidat.
1: Oui, il a voulu se placer justement sur la question européenne par rapport à la Chine, sur la question de souveraineté. C'est d'ailleurs compliqué pour les patrons, parce que vous entendez dans les couloirs de la REF qu'en gros, sur les questions européennes, sur les questions de défense de la Chine, ils cochent toutes les cases, mais comme derrière, elle attaque Zucman et la retraite à 62 ans, ça gâche tout, si je puis dire. Donc il y a un discours compliqué. Mais quand même, il a parlé de la capacité de l'Europe à se défendre vis-à-vis des autres.
0: Oui, non mais je dis pas, je trouve que c'est tout à son honneur de l'avoir fait, mais je trouve que c'est bien qu'un candidat comme lui le fasse, mais ça doit devenir central, parce qu'aujourd'hui, vu la taille des problèmes, on n'y arrivera pas tout seul, et non pas par défaitisme que je dis ça, la transition climatique tout seul, j'y crois pas 5 minutes, le réarmement européen face aux menaces hybrides, diverses et variées géopolitiques tout seul, on n'y arrivera pas. Donc, alors, soit... on sombre dans un provincialisme étrange, soit on se dit, bah, à quel échelon on doit discuter de cette affaire ? Bah, parce qu'aujourd'hui, repenser encore les règles budgétaires. Alors ce qui est très étrange, c'est un paradoxe de fou. C'est que d'un côté, on a voulu mettre plein de leviers budgétaires, on a réformé le pacte de stabilité et autres, mais en fait, c'est l'espace européen qui a pensé toutes ces règles, autorise en même temps tout le laxisme budgétaire possible. C'est ça qui est très paradoxal, c'est-à-dire qu'à la fois on a créé des règles pour qu'il n'y ait pas...
1: Ah, c'est les fameuses règles d'or, hein, vous en prenez.
0: Ça ne fonctionne pas. Et il faut voir, et aujourd'hui, la dernière mouture du pacte de stabilité, la dernière fois, est d'une complexité technique à ne plus... y comprendre. Hein.
1: Clémentine.
3: Donc là où je rejoins, c'est vraiment que les décisions, elles doivent être prises au niveau européen, parce que quand on regarde au niveau européen, en termes de problématiques d'endettement ou en termes de déficit courant, on n'a pas de problématique. Donc on a des marges de manœuvre et elles sont beaucoup au niveau européen. Et là où ça doit jouer dans les débats nationaux, c'est comment la France se prépare et se positionne pour générer et activer ces débats, et dans le sens du rapport Draghi ou d'autres mesures, mais pour investir pour l'avenir, pour la transition, etc. Donc c'est vrai que les débats, les leviers, ils sont beaucoup au niveau européen et les débats devraient porter sur peut-être plus sur comment la France se positionne.
1: On est plutôt sur comment l'Europe nous contraint aujourd'hui. Hein.
0: Malheureusement, on a une épargne abondante.
1: C'est ce qu'a dit Ursula von der Leyen hier.
0: Mais bien sûr, et ça c'est un enjeu clé pour le futur. C'est-à-dire qu'on n'est pas en déficit vis-à-vis du reste du monde. Hein. C'est ça la réalité.
2: Plusieurs candidats ont parlé de la menace de la Chine. Donc clairement, si vous voulez répondre à la concurrence chinoise, bah, c'est une solution européenne, que ce soit au niveau des droits douanes ou de la question du change. Mais le problème, c'est que quand on parle d'une solution européenne, ça appelle à plus de facto de fédéralisme, un peu sur le modèle américain. Je ne suis pas sûr que les peuples, en particulier en France, soient véritablement prêts à ça. Et ce qu'on observe parallèlement, c'est quand même une concurrence de plus en plus forte entre les États européens eux-mêmes, notamment face à la Chine. Ce qu'on voit, c'est que l'Espagne, la Hongrie vont essayer d'attirer les investissements chinois en étant un peu...
1: Mais ça, les entrepôts, l'automobile...
2: La Hongrie, par exemple, ces 15 dernières années, a baissé ses dépenses sociales de 6 points de PIB. Donc il n'y a pas non plus une concurrence, et le modèle hongrois de protection sociale, ce n'est pas le modèle suédois, quoi. Donc ce que je veux dire, c'est qu'il y a quand même une concurrence par le bas qui risque de se mettre en place, d'où l'urgence de trouver des solutions par le haut, mais ces solutions par le haut, au-delà des discours, c'est pas évident que les peuples y soient prêts. Donc on est un peu...
1: On dit souvent que c'est pire que les droits de douane, la manière dont on se concurrence
2: Oui, mais vous voyez bien que l'Espagne, enfin je veux dire, vous voyez les discours que chaque dirigeant, quand il va en Chine, une espèce de lèche qui est faite aux dirigeants chinois, vous voyez même dans les normes, enfin, ce qu'il dit, c'est que par exemple, pour attirer des investissements chinois, vous pouvez dire aux investisseurs, il y a telle ou telle règle qui ne seront pas forcément appliquées. C'est un peu du non-dit, quoi. Mais tout ça, il n'y a pas un cadre harmonisé qui ferait qu'on peut concurrencer la Chine.
1: Et tous les autres y ont intérêt, les États-Unis comme la Chine, à fragmenter l'Europe, Frédéric.
0: Évidemment, c'est qu'on a quand même inventé un truc qui s'appelle l'Union européenne en autorisant à l'intérieur de cette Union des paradis fiscaux. Enfin, c'est ce qui est quand même une folie, parce que qu'est-ce que c'est qu'un paradis fiscal ? C'est un endroit où un État, volontairement, va siphonner les recettes publiques de son voisin. C'est ça l'idée, hein, je veux dire. Paradis fiscal,
1: vous parlez de qui ? De l'Irlande ?
0: De l'Irlande, alors je peux vous faire la liste. Les Pays-Bas, à leur façon, c'est un paradis
2: fiscal. La Belgique,
0: c'est un paradis fiscal. Malte, c'est un paradis fiscal. Chypre, c'est un paradis fiscal. L'Irlande, c'est un paradis fiscal. Enfin, si vous voulez, on y va.
1: Il y a beaucoup de siphonneurs de voisins.
0: Oui, il y a beaucoup de siphonneurs, quoi. Donc, ça fait pas mal. Donc, si vous voulez, on se fait une concurrence par le bas, et effectivement, il faut trouver des solutions par le haut. Mais je suis entièrement d'accord. Demain, allez voir n'importe quelle population actuelle dire bon, en avant pour le fédéralisme, votre carrière politique, elle est
1: finie. Oui, c'est sûr.
0: Vous pouvez aller faire autre chose, jouer au golf.
1: Clémentine, non, vous êtes plus optimiste sur le fédéralisme.
3: En même temps, quand Donald Trump a titillé l'Europe plusieurs fois, notamment sur les tarifs douaniers, je pense qu'il y avait vraiment une volonté, y compris dans le peuple français, que l'Europe soit peut-être un peu plus offensive dans sa réponse. Et donc, je pense quand même qu'il y a matière, même en France, à développer un discours européen. Mais c'est vrai que pour ça, le discours européen, il doit être aussi complètement intégré dans les débats économiques que l'on a aujourd'hui dans le cadre.
1: Et l'Europe, pas toujours présentée comme une seule contrainte, mais comme une chance.
3: En tout cas, comme un levier aussi pour investir pour l'avenir. On a parlé de transition hier, mais c'est vrai que ça nécessite des investissements longs et peut-être collectifs. Quoi.
0: Mais surtout que. Pardon.
1: C'est fini, Frédéric.
0: Oui,
1: je vous laisse 4 secondes.
0: Une hypocrisie. Mais Maastricht et tout le reste, nous l'avons voulu, nous. Hein, c'est pas l'Europe qui est arrivée arme à la main et qui nous l'a imposé. Hein. C'est, nous l'avons choisi. Hein. Enfin, bon, pardon.
1: Alors parfois, on vous rétorquerait qu'on a dit non de temps en temps, mais qu'on a quand même continué, ce qui est un marqueur fort dans la construction européenne. Clémentine Gallès, Frédéric Farah et Thomas Grébin, merci beaucoup d'être venus ce matin dans Les Experts. Je vous souhaite un excellent week-end sur BFM Business et on se retrouve lundi pour une nouvelle session des Experts.
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6: Bonjour et bienvenue dans cette émission Tech & Co Business sur BFM Business. On va évidemment beaucoup parler d'intelligence artificielle et de cybersécurité. Dans un instant, je reçois la société RippleTide qui est venue avec l'un de ses clients, Coesio Asset Management. Pour, vous allez voir, ils ont fait un score financier, mais un score financier personnalisable grâce à la data, grâce à des agents. On va découvrir tout cela ensemble. On enchaînera avec Exaion. Exaion a défrayé un peu la chronique. C'était cette filiale d'EDF qui a été revendue en partie à un Américain, filiale de supercalculateurs. Et oui, qu'est-ce qui se passait en termes de souveraineté, eh bien son patron sera là pour nous expliquer tout ça et quel type de service ils offrent aux entreprises sur le calcul haute densité. Et puis, deuxième partie d'émission, la cybersécurité. Nos débriefeurs seront là et il y a beaucoup de choses à raconter entre Mythos, entre Fable 5 et puis cet étonnant ransomware automatique, cette ransomware fait par des agents. Ils sont allés jusqu'à négocier avec l'équipe IT. C'était l'agent qui négociait. On va essayer de comprendre tout ça avec nos experts. Allez, restez avec nous. On est ensemble pendant une heure sur BFM Business, Tech & Co Business. C'est parti.
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6: Alors, on va parler intelligence artificielle avec nos deux invités. Je vous les présente tout de suite. Patrick Schubert, bonjour.
7: Bonjour.
6: Patrick, CEO de RippleTide, fondé en 2024 après 2 ans de R&D. Vous allez nous raconter tout ça et comment vous travaillez justement sur les processus, sur l'IA, sur une IA responsable. C'est rendre les agents d'IA d'entreprise un peu plus responsables. Enfin, on va découvrir tout ça avec vous. Et justement, pour illustrer tout ça, merci d'être là avec nous. Damien Ferrazzi, bonjour.
8: Bonjour.
6: Damien, vous êtes directeur général de Coesio Asset Management. Vous gérez aujourd'hui 140 000 clients, 1 milliard d'euros de chiffre d'affaires et puis c'est 5 000 personnes chez Coesio. Et on va voir quels étaient vos besoins. Juste un premier mot, Patrick, RippleTide, 2 ans de R&D, c'était quoi le besoin du marché? Qu'est-ce qui vous a donné l'idée de créer cette entreprise? Et surtout, qu'il fallait travailler sur ces agents.
7: Oui, l'objectif pour RippleTide, c'est de permettre aux agents de prendre les bonnes décisions. Et on voit très bien qu'aujourd'hui, on est confronté à une IA qui peut se retrouver à inventer des faits ou pas forcément être fiable dans ses réponses. Dans le monde de l'entreprise, on s'est dit que c'était quelque chose qui ne serait pas acceptable. Et donc, après 2 ans de R&D, on a ajouté une technologie qui permet justement, dans le cadre déploiement entreprise, de rendre les agents fiables et qu'ils puissent prendre des décisions qui correspondent aux enjeux business.
6: Et comment vous allez mesurer justement cet indice de confiance de ces agents?
7: Alors, on mesure de deux manières. Il y a une première façon qui est assez simple, qui est si on est capable d'évaluer le retour business. Si vous prenez un cas de support client, par exemple, si le ticket est résolu ou il n'est pas résolu. Donc là, on va être capable de l'évaluer. Et donc, on va voir est-ce que l'agent respecte ces règles-là. Après, au niveau de règles métiers ou de quand l'agent va formaliser des faits, on va être capable d'évaluer est-ce que ces faits existent dans une documentation qui est la documentation de l'entreprise.
6: D'accord. Donc c'est là où vous justifiez qu'il n'y a pas d'hallucination et voilà. C'est
7: exactement.
6: Ça tombe bien.
7: Si on le schématise, RippleTide en fait modélise le savoir-faire de l'entreprise et quand l'agent prend une décision, on va regarder la décision à prendre au regard de ce référentiel de l'entreprise pour être certain qu'il soit valide ou pas.
6: Et alors, on a de la chance aujourd'hui d'avoir avec nous Damien Ferrazzi, donc directeur général de Coesio Asset Management. Alors, racontez-nous quel était votre besoin, parce qu'évidemment, j'imagine que vous êtes plongé avec toutes les data que vous gérez, vous êtes plongé dans l'IA et encore plus avec cette IA générative et maintenant cette IA agentique. Quels étaient vos besoins et comment s'est fait le lien avec RippleTide?
8: Bonjour, merci de me laisser présenter notre belle entreprise. Le cas est plutôt simple. Nous sommes fournisseurs de l'ensemble des métiers du numérique, de TPE et de PME. Et donc, nous distribuons de l'informatique, de la cybersécurité, des télécoms, des solutions de gestion, des solutions de GED, audiovisuelles et des systèmes d'impression. Et tous les jours, les besoins de nos clients sont plutôt simples. Ils veulent qu'on les accompagne dans leur transformation digitale et ils veulent qu'on les fournisse en biens d'équipement sans consommer leur trésorerie.
6: Oui.
8: C'est là que la magie du financement opère. Et que mon métier consiste à leur trouver des solutions de financement pour nourrir ce besoin. Et donc, j'ai un double enjeu qui consiste à dire je dois trouver des solutions et maîtriser mon risque.
6: Alors, surtout, ça doit être compliqué. Là, je fais juste un petit pas de côté. Mais aujourd'hui, avec l'IA qui arrive, auparavant, on pouvait à peu près gérer son budget. C'est à 3 ans, 5 ans, on sait où on va. Là, aujourd'hui, on se dit, je vais peut-être être obligé de changer un peu, de braquer dans les 2 ans à venir.
8: Le financement fait encore plus sens puisqu'on veut s'équiper avec les solutions du moment, sans pour autant investir, mais plutôt financer et donc louer pour maîtriser son budget. Et c'est là que le financement encore aide nos chers clients. Et finalement, historiquement, on était aussi limité en termes d'accompagnement de financement puisque nous consommions ce qu'on appelle un score, une étude de financement classique, externalisée, qui a été prise auprès d'établissements financiers. Et avec la rencontre effectuée...
9: Vous avez dit, on va faire notre propre score.
8: Exactement.
9: C'est ça l'idée ?
8: On s'est dit, via Patrick, via RippleTide, ce serait quand même trop bien de trouver une IA qui nous aide à construire un score qui soit plutôt adapté aux TPE-PME, qui soit enrichi de données qui sont propres aux TPE-PME, et qui soit encore une fois augmenté des datas propres à Coesio, donc pour mieux comprendre les besoins clients.
9: Et est-ce que ça veut dire, parce que souvent, ce qu'on entend aujourd'hui, alors les gens non satisfaits disent « Oui, l'IA n'a pas répondu à mes objectifs », et ceux qui disent « Pourquoi ça n'a pas répondu ?» disent « Voilà, il faut une qualité de données, ça j'imagine que vous l'avez, et surtout, il faut changer les process. » On se dit, faut pas juste appliquer l'IA sur des choses un peu existantes. Et là, est-ce que vous, du coup, il y a des processus qui ont été changés au sein de Coesio Asset Management ?
8: Pour le coup, on n'a pas eu de grands enjeux en termes de changement de process, puisque nous avons simplement changé l'agent de scoring d'origine avec un agent de score moderne qui, lui, nous donne accès à de meilleures données, qui nous permet de mieux arbitrer.
9: Quelque part, vous l'avez un peu plus personnalisé, quoi.
8: Il est complètement personnalisé, il intègre toutes les données nécessaires à mieux décider et mieux accompagner nos clients in fine.
9: Et du coup, ça s'est décidé avec les équipes qui ont un peu défini un peu le scénario vers lequel devait aller ce
8: exactement. On a fourni les données à Patrick qui lui ont permis de mieux sentir les besoins, de mieux sentir les décisions. Donc c'est vraiment la dualité entre la technique de leur côté et nous, les logiques métiers qu'on n'arrivait pas à interpréter à l'époque.
9: Alors comment, parce que quand j'ai décrit très rapidement ce que faisait RippleTide, je rends les agents IA d'entreprise responsables. Comment justement on fait ce lien aussi avec l'ADN un peu de RippleTide ?
7: Le point, c'est la décision. Ouais. C'est-à-dire qu'on le voit sur le scoring, l'objectif, c'est comment on prend pour Coesio une décision de scoring qui soit la meilleure décision pour le client. Et ce que je trouve très intéressant avec cette offre-là, c'est que c'est un nouveau service et la capacité pour Coesio d'offrir des nouveaux services en évaluant le scoring d'une meilleure façon, en ajoutant plus de données.
9: Avec des données qui restent celles de...
7: Alors, il y a des données de Coesio, aussi des données tiers, c'est-à-dire d'être capable d'enrichir et aussi de pouvoir d'ultra-personnaliser, c'est-à-dire que le scoring, il va être vraiment fait pour cette PME à cet endroit, pour ce financement-là.
9: D'accord.
7: Et ça fait toute la différence pour l'évaluation aussi. L'autre point sur le côté responsable, pour répondre à votre question, c'est la technologie de RippleTide est explicable. Donc, ça veut dire qu'on est capable d'expliquer chaque décision et pour le crédit et le scoring, la conformité est un élément important.
9: Parce que c'est ce que j'allais dire. L'idée, bon, c'est bien d'avoir un bon indicateur, mais on est dans un univers où il faut quand même être capable d'expliquer. Hein, c'est toujours ce que l'on dit aujourd'hui. L'effet boîte noire, bon, dans certains cas, c'est bien, ça va vite et tant mieux. Mais quand on est dans votre univers, il faut savoir dire pourquoi il y aura un refus, pourquoi il y aura telle décision qui sera associée à tel indicateur.
8: C'est exactement ça. Et c'est là où on s'est bien trouvé aussi dans la collaboration, puisque c'est totalement documenté, hiérarchisé. Et finalement... quand on passe de la soumission à l'accord, on voit le chemin entre les deux. Et quelque part, on voit ce qui a favorisé ou qui a fait infléchir l'accord de financement. Et nous, on ne peut pas se tromper parce qu'on gère 30 000 opérations par année. Donc, on ne peut pas lancer la machine dans la nature et se retourner un an plus tard pour se dire « mince, j'ai pas assez documenté ». Donc, c'est clairement le cas.
9: Et Damien Ferrandi, on parlait tout à l'heure avec Coesio Asset Management de ce côté personnalisation par rapport à vos clients. Ça veut dire que par rapport à tel profil de client, qu'il soit une PME, une grosse PME, une petite PME, et qu'il soit dans le domaine du retail, enfin dans n'importe quel domaine, vous allez pouvoir ensuite ajuster un peu ces indicateurs.
8: C'est exactement ça.
9: C'est ça l'idée.
8: Si on cherche un petit peu la différence avec un score classique, normalement on consomme un score qui vient d'en haut, des grosses boîtes, des grandes entreprises, avec une donnée financière classique et analysée de façon très très classique. Nous, on maîtrise ce que l'on vend, c'est déjà intéressant. Ouais. On maîtrise pas le client, mais on connaît bien notre client parce qu'il est vraiment TPE-PME. Et à l'appui de visites techniques, de visites commerciales, de données textuelles, de données environnementales et financières, on a plus d'éléments pour apprécier une relation qu'un score classique ne nous aurait pas vraiment
7: donné. Quand on dit score classique, c'est un score financier.
9: C'est
7: juste le score financier.
9: Exactement.
7: Aujourd'hui, on peut ajouter des éléments... je sais pas si tu veux...
8: Je t'ai un peu embêté sur des avis Google Street View, des avis Google.
9: Ah oui, c'est ça quand on appelle les données un peu extérieures,
7: voilà, c'est d'aller enrichir. Chercher des données qui sont enrichies et accessibles aujourd'hui pour justement améliorer. Et si on regardait juste financièrement sur des PME qui peuvent parfois être en phase de décollage ou qui ont eu un petit trou d'air,
9: ça va être quoi? Un exemple très concret, voilà, sans forcément citer l'entreprise, mais pour une Damien.
8: Un exemple concret de score?
9: Ouais.
8: Ah ben, un exemple concret de score, pour moi, ce qui m'intéresse, c'est forcément les éléments financiers, parce qu'il pourrait y avoir une phase no-go assez immédiate. Mais une fois qu'on n'est pas sur le classique no-go, après, j'aime bien aller voir le Google Street View, la devanture de l'entreprise. J'aime bien aller voir les avis Google ou autres avis. J'aime bien aller voir l'ancienneté du dirigeant, l'ancienneté de l'entreprise. J'aime aller voir s'il a d'autres entreprises. Enfin, j'arrive à aussi aller chercher les informations de dernier passage technicien ou de dernier passage commercial.
9: Presque les avis LinkedIn des gens, souvent.
8: Ouais, tout m'intéresse parce que j'ai des signaux faibles ou forts.
9: Ouais.
8: Et le score traditionnel, purement financier,
9: n'illustre pas si on voit. C'est vrai qu'on apprend beaucoup souvent avec les petits commentaires LinkedIn. Là, on va dire voilà, sur tel projet, ça s'est très bien passé ou ça s'est allongé. Ah. Donc c'est ça, vous allez aller chercher.
8: Et comme j'en ai 30 000 à faire, ça m'amuse d'en faire quelques-uns à la main, mais j'ai besoin de le faire de façon système.
7: Le point, c'est ça, c'est la personnalisation à l'échelle.
9: Oui.
7: Et donc c'est là où
9: on pourrait le faire, mais ça prendrait.
7: Voilà, et puis après, on peut pas le. Et il faut que chaque. Score, chaque avis soit traité de façon certaine et reproductible. Si on devait donner un score, 10, et que finalement c'est la même entreprise, et qu'on repasse l'agent et qu'il sait le coup d'après, il va donner. Bah, pourquoi ? C'est pas acceptable. Et ça, c'est aussi ce qu'on apporte, c'est si ça doit être 10 fois de la même manière, ça sera 10 fois de la même manière.
9: D'accord. Et c'est là où justement vous jugez la pertinence de cet indicateur. Parce que je me dis, vous avez fait des tests et des tests. Parce qu'il ne s'agit pas d'aller revérifier avec l'œil humain, même si l'œil humain reste toujours.
8: Alors l'humain, il est censé être aidé par ce score pour arbitrer et décider. Et c'est une problématique qui est intéressante puisque finalement, on a beau être nous face à une solution de décision pour 30 000 scoring annuels, 30 000 opérations annuelles. Mais finalement, je fais quoi ? J'ai besoin d'avoir le maximum d'informations pour prendre une décision. C'est le quotidien de mes clients. Et mes clients, aujourd'hui, ils ont un quotidien de est-ce que je dois travailler avec cette nouvelle relation, qu'elle soit fournisseur ou cliente ? Et finalement, ce score, non seulement il va nous servir, mais ce score, on va aussi le proposer en tant que service à nos clients finaux pour qu'eux-mêmes, ils s'en servent au quotidien pour arbitrer. Et ça, c'est dans une plateforme kiosque qui est une plateforme multiservice qu'on lance là tout prochainement.
9: Prochaine étape pour RippleTide ?
7: Prochaine étape pour RippleTide, c'est de développer pour les industries régulées son offre, puisque là, on l'a commencé avec l'industrie crédit. On le voit aussi avec les services de santé, où on a des besoins d'une IA qui prend des décisions explicables et répétables au fur et à mesure du temps.
9: Ben, ce sera l'occasion de venir nous en reparler.
7: Avec plaisir. Même.
9: Patrick Joubert, merci d'avoir été avec nous, CEO de RippleTide. Donc voilà, pour gagner justement en confiance dans l'usage des IA et dans l'analyse de données. Et merci Damien Ferrazzi d'être venu témoigner, directeur général de Coesio Asset Management. Allez, on marque une courte pause, on va rester dans l'univers de l'IA. On va aller dans le calcul haute performance tout de suite avec notre invité suivant.
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9: Promis, on va vous parler d'intelligence artificielle, de supercalculateur et de souveraineté aussi, parce que vous allez comprendre avec notre invité, Fatih Balili, bonjour.
11: Bonjour.
9: Merci d'être avec nous. Vous êtes PDG d'Exaion, donc spécialisé dans le calcul de performance. Alors, Exaion, c'est né en 2020 au sein d'EDF. Et le but, c'était de donner une seconde vie industrielle aux grands supercalculateurs, entre guillemets, déclassés, mais qui continuent évidemment à bien fonctionner. Aujourd'hui, vous êtes 110, enfin, vous êtes en train de grimper, mais plus de 110 collaborateurs. Le but, c'est de doubler taille d'ici à fin 2026 et d'avoir évidemment plusieurs millions d'euros de chiffre d'affaires. Alors, et de surfer évidemment sur cette vague de l'IA. Première question, expliquez-nous ce que vous proposez en type de service aux entreprises qui viennent vous voir.
11: Aujourd'hui, le service d'Exaion, c'est de fournir un service de cloud privé de confiance aux grandes entreprises qui veulent en fait stocker, inférer, calculer sur des données hypersensibles d'entreprise et qui ne peuvent pas sortir en dehors
9: territoire
11: de ce qu'on appelle l'on-prem, c'est-à-dire leurs équipes internes. Parce que données, ce qu'on appelle ça un peu cœur de business, données privées, qu'on ne peut pas les mettre dans un cloud privé ou dans un cloud entre le on-prem et le privé, public, les clouds souverains.
9: D'accord.
11: C'est des données qui doivent à tout prix rester en fait dans
9: les
11: d'entreprise.
9: Et j'imagine que là, depuis plusieurs mois, beaucoup d'entreprises viennent vous voir parce qu'on a senti que cette petite musique de la souveraineté, qui était un peu, voilà, on la mettait un peu de côté, on l'écoutait d'une petite oreille un peu peu attentive. Aujourd'hui, c'est pour beaucoup d'entreprises, c'est devenu un critère clé et encore plus quand on entend, enfin, tout ce qui se passe autour de l'IA en ce moment.
11: C'est-à-dire qu'effectivement, aujourd'hui, on peut séparer le cloud en trois activités. Il y a le cloud public, là où on gère nos mails, les Teams, etc. On va avoir ce qu'on appelle le cloud souverain, où en fait vous allez être garanti que vos données ne vont jamais être aspirées par un État étranger. Et puis nous, Exéon, on se positionne sur ce qu'on appelle le cloud privé, c'est-à-dire la résilience. C'est-à-dire qu'on va, nous, dans les scénarios où, si demain on est en conflit ouvert avec une puissance étrangère, on doit être capable de garantir à nos clients que les data centers et leurs données vont continuer à tourner, même mm-hmm. si on essaie de leur couper l'accès à Internet, à la fibre, à certains modèles d'IA.
9: D'accord.
11: Nous, c'est ça. C'est là-dessus qu'on nous sommes positionnés. Sur la résilience, c'est...
9: Et vos clients, ils viennent, ils externalisent chez vous le calcul, puisque le but c'était quand même des supercalculateurs au départ. Ouais. Le but c'est d'externaliser leurs calculs intensifs. Hein, c'est ça l'idée.
11: C'est ça. Alors, je n'utiliserai pas le mot externaliser, mm-hmm. mais c'est nous en fait, nous leur rapportons des data centers miniaturisés. D'accord. Chez eux.
9: Ah, chez eux, ok.
11: Et en ouais. fait, ils internalisent et ils continuent de garder chez eux, ou alors ils rapatrient de l'extérieur certaines données qu'ils avaient expatriées pour continuer à faire tourner leurs données sur des mini data centers qu'on leur livre, dont ils sont propriétaires et dont toutes les couches IaaS et PaaS sont développées sur de l'open source.
9: Et alors, Exagion a été au cœur un peu d'une polémique, hein, puisque filiale EDF, avec une partie qui a été revendue, alors qu'à l'heure actuelle, on parle du calcul, des centres de calcul IA, voilà, il faut être souverain dans ce domaine-là. Et il y a une partie qui a été revendue, alors plus de 60% aujourd'hui, à un Américain qui s'appelle Mara, alors qui était mineur de Bitcoin, mais on l'a dit hors micro avant que nous démarrions l'émission, ils sont en train de se tourner aussi vers les centres de calcul, ils monétisent l'électron, quoi. C'est ça. Donc ils rentrent dans cette économie des tokens aussi. Pourquoi ça s'est fait Alors EDF est encore présent, puis il y a Xavier Niel encore qui est encore là, et l'entreprise, on le rappelle, est toujours bien en France. Hein, tous les collaborateurs sont en France.
11: Les fondateurs, nous sommes toujours là. 90% des effectifs sont en France, mm-hmm. notamment à Paris. On a une partie de nos équipes qui sont au Québec, au Canada. La R&D à 100% est développée en France. Et toutes les solutions qui sont proposées à nos clients ont été développées par les équipes d'Exaion en France. Donc il n'y a pas d'input de technologie qui vient de Mara ou des savoir-faire d'Exaion qui repartent mm-hmm. aux États-Unis.
9: Mais alors pourquoi ne pas être resté au sein de... Ou alors pourquoi ne pas avoir cherché un acteur plus européen ou voire français?
11: En plusieurs choses. C'est que ce n'est pas le cœur de métier du groupe EDF que de développer une activité cloud en interne.
9: Oui.
11: On le voit aujourd'hui, le groupe est en train de se recentrer sur les centrales nucléaires. Et sur les activités qui sont en France et en Europe,
9: plusieurs cheveux.
11: Ils ne peuvent pas financer à hauteur de plusieurs centaines de millions d'euros une initiative dans le secteur du cloud. Donc en fait, le groupe EDF, comme ça a été prévu d'ailleurs à la création d'Exaion, hein, on savait que la première phase 2020-2025 aurait été financée par le groupe EDF, mais on savait qu'entre 2026 et 2030, nous aurions des besoins de financement beaucoup plus conséquents et qu'il était déjà envisagé d'ouvrir le capital.
9: D'accord.
11: Et c'est ce qu'on a fait, donc on est passé par une banque d'investissement et puis on a vu les différentes entreprises qui étaient à même d'investir. Et c'est vrai qu'aujourd'hui, quand on va lever plus de 100 millions d'euros, c'est compliqué de les trouver en Europe.
9: Oui. Et donc, alors aujourd'hui, donc le but, c'est de devenir un acteur, si ce n'est européen, au moins mondial, avec Exaion.
11: Exactement. L'avantage qu'on a en fait aujourd'hui avec ce système de cloud privé, c'est qu'on l'a démarré sur le continent européen, qui est très orienté aujourd'hui sur la souveraineté des données et qui est en train, avec l'épisode de Groenland et l'épisode avec Anthropy qui a de ça quelques jours.
9: Le kill switch.
11: Voilà, le kill switch sont en train de prendre conscience qu'il faut aller jusqu'à la résilience et que la souveraineté ne suffit plus. Et dans cette logique de résilience, en fait, nous, Exaion, c'est des solutions qu'on a développées en interne pour le groupe EDF dès 2020. Mm-hmm. On a 5-6 ans d'avance sur le marché. Et beaucoup d'entreprises, et pas que européennes, hein, même aux États-Unis aujourd'hui, les gens et les grandes entreprises veulent avoir leur cloud privé.
9: Ah oui.
11: Ils veulent faire tourner des plateformes de LLM, multi-LLM, basées sur des codes open source.
9: En arrière, on voit des gens qui étaient entièrement cloud public, enfin cloud externalisé, et puis qui maintenant sont en train de rapatrier
11: exactement.
9: Des choses.
11: Il y a un très grand marché pour le cloud privé, notamment aussi aux États-Unis, au Moyen-Orient, dans le reste de l'Europe, au Canada. Et Exaion a eu une certaine avance et il faut en profiter, c'est maintenant qu'il faut accélérer, il faut surtout pas...
9: Et ça aujourd'hui, est-ce que des clients ont un peu... Je rappelle, dans vous avez des clients historiques hein, qui sont des grandes banques, etc. Est-ce qu'eux, ils ont craint un moment, en plus de passer aux mains d'un Américain, enfin en partie, de perdre un peu de cette souveraineté?
11: Nous
9: les rassurer quand même, j'imagine.
11: Nous les avions tous contactés avant le deal, mm-hmm. pour leur expliquer de quoi il s'agissait et que c'était pas... une prise totale du capital d'Exaion. C'est une prise de participation partielle. Et comme Mara n'est pas un acteur du cloud et de l'IA, En fait, c'est un acteur qui nous a apporté les moyens à nous d'accélérer très vite, mais c'est pas un acteur qui se comporte en, un peu comme un Big Brother.
9: D'accord.
11: Tu verras ce qui se passe. Et comme eux-mêmes ne sont pas cloud providers aux États-Unis, bah du coup, ils ne sont pas sur le coup du Cloud Act aux États-Unis. Et du coup, nous ne sommes pas sous le coup du Cloud Act aux États-Unis, enfin en France, vers les États-Unis, parce que notre actionnaire ne l'est pas non plus.
9: Ça va être quoi le profil alors, le profil des entreprises, peut-être pas, mais le profil des projets que l'on va vous confier aujourd'hui, qu'on va confier à Exaion?
11: Alors, si on prend ce qui accélère le plus vite en ce moment, ça va être des grands industriels qui nous disent, écoutez, nous avons besoin d'avoir accès à une plateforme multi-LLM dans l'IA. Parce que, donc on a commencé par traduire certains documents, on a demandé à l'IA de nous aider sur des présentations PowerPoint, mais aujourd'hui, on a besoin d'optimiser un cas d'usage réel d'entreprise, où on sait qu'on peut aller chercher 20, 30, 40% d'optimisation. Mais comme ces données sont très sensibles, on ne se sent pas d'aller les mettre chez ChatGPT ou chez Anthropic. On a besoin d'avoir un cloud privé hermétique, complètement hermétique par rapport au monde extérieur, sur lequel nous, on peut venir lutter contre trois choses.

0: financement pour grossir et puis que ben voilà, toutes les garanties de souveraineté sont aussi respectées. Merci d'être venu parler de tout ça sur notre plateau BFM Business. On marque une courte pause. On se retrouve. Il y a un sujet qui devrait vous intéresser. On va parler cybersécurité avec nos invités suivants. Notre débrief de l'actu cyber. Et là, il y a beaucoup de choses. On parlait du kill switch il y a un instant, mais il y a encore beaucoup de choses. On a vu un ransomware agentiel qui a fait quelques dégâts. On va en reparler avec nos débriefeurs. C'est tout de suite sur BFM Business.
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0: On vous parle d'un été très chaud dans la avec la météo, mais on peut vous dire qu'il s'annonce aussi très chaud. Il l'est déjà dans le monde cyber avec, on va revenir sur tous ces épisodes, Mythos, Fable 5, tiens, l'apparition du premier ransomware agentiel. On va en parler avec nos invités, nos experts et voir comment les entreprises doivent anticiper un peu la tempête cyber qui souffle quotidiennement sur nos entreprises. Avec Pascal Le Digueul. Bonjour Pascal.
3: Bonjour.
0: Merci d'être avec nous, directeur général France de WatchGuard. Benoît Grunemwald, expert en cyber chez IZ France. Bonjour Benoît.
4: Bonjour.
0: Et Jérôme Billois, associé en cybersécurité chez Wavestone. Bonjour.
5: Bonjour.
0: D'ailleurs, vous pouvez retrouver Jérôme en replay. On avait fait un petit point sur le baromètre des startups, hein, parce que là aussi, il y a pas mal d'innovations dans ce domaine. Alors, je ne sais pas si vous l'avez vu forcément, l'apparition du premier ransomware agentiel, des ransomware IA qui pourraient devenir indétectables par les outils traditionnels. Alors, j'ai vu ça dans la presse US. Des chercheurs en cyber ont identifié la première attaque de ransomware utilisant un agent IA pour négocier avec les victimes, adapter ses demandes de rançon et contourner les défenses. L'agent est basé sur un modèle LLM. Il a déjà réussi à extorquer 2,3 millions d'euros à une entreprise européenne en allant jusqu'à simuler des conversations humaines avec des équipes IT. Alors évidemment, tout le monde enquête de tout ça. Qu'est-ce qui commence, Pascal ?
3: Alors, déjà, il faut corriger 2-3 petits trucs indétectables. Oui. Ce que j'ai vu, les techniques et les procédures utilisées par l'agent, c'est des techniques et procédures qui sont connues. Il n'a pas été recherché.
0: D'accord. D'ailleurs,
3: nouvelles.
0: Si on le sait, c'est que ce n'est pas totalement indétectable.
3: Voilà. Si on a détecté quelque chose d'indétectable, voilà. Donc ça, c'est le premier point. Ça reste dans l'usage de techniques, même d'une vulnérabilité pour rentrer qui était connue depuis un an et qui n'a pas été patchée.
0: D'accord.
3: On reste sur quand même de la bonne vieille faille
0: connue,
3: côté victime. Par contre, effectivement, côté attaquant, on est sur de l'agent qui a déroulé l'attaque de A à Z, qui s'est pris un peu les pieds dans le tapis d'ailleurs à la fin, puisque a généré une clé sans l'envoyer à l'attaquant. Donc,
0: il n'y avait plus d'humain dans la boucle.
3: Voilà, elle a oublié qu'il y avait un humain dans la boucle, ce qui est symboliquement assez intéressant. Mm-hmm. Mais effectivement, ça déroule tout de A à Z, et là on rentre dans une ère qui, sans vouloir faire peur, parce que la cyber parle à peur, mais il faut être réaliste, on est dans une ère où avant on faisait du ransomware avec des affiliés qui déroulaient à la main. Alors certes, on avait déjà eu une baisse de niveau de compétence parce que les gangs de ransomware faisaient les guides, il n'y avait plus qu'à les dérouler, etc. Mais là, il n'y a même plus d'humain en fait, à dérouler la chose. Donc, si ça se généralise, et ça va se généraliser, on rentre effectivement dans une ère de cyber qui est...
0: Mais à l'origine, c'est qui quand même ? Il y a un humain à l'origine de l'agent, ou l'a juste dit « cherche-moi à attaquer » et c'est l'agent qui s'est...
3: Alors, on ne connaît pas tout. Ouais. Hein, on ne sait pas le LLM qui a été utilisé pour attaquer, etc. Donc, pour l'instant, c'est... sauf si mes confrères ont l'info, mais à mon avis, on n'a pas encore l'info. Donc, c'est... Il y a probablement un cybergang derrière ou des gens qui testent des choses, peut-être, mais vu qu'ils ont fait des dégâts, je ne pense pas que ce soit juste des tests.
0: Oui, oui.
3: Puisqu'on parle quand même d'une plateforme qui a été chiffrée complètement.
0: Oui.
3: En revanche, ce qu'on en sait, c'est les implications derrière. Notamment sur ma partie sur laquelle je reviens souvent, qui est la PME. La PME, la chance qu'a la PME aujourd'hui, c'est que les attaques sont opportunistes et que quand un pirate tombe un peu sur un os...
0: Il n'insiste pas,
3: il va voir ailleurs. Là, on est sur un agent qui insiste. Il se trompe, puis il réessaye jusqu'à réussir.
0: Oui, il s'en fiche.
3: Ça change.
0: Il est là 24h/24.
3: Ça change toute la donne. Il ne s'arrêtera pas.
0: D'accord.
3: Et du coup, il va falloir vraiment le bloquer, réellement. Pas juste espérer qu'il passe à côté.
0: Benoît.
4: Oui, alors moi, je vois qu'on passe d'une attaque statique à une attaque dynamique, ce qui fait que effectivement cet agent, il utilise des failles connues, il ne révolutionne pas.
0: Oui, c'est ça. Il faut bien. On reparlera de Mythos, Fable 5 dans un instant. Mais là, c'est ça. C'est ce que disait Pascal. Il y a des failles qui n'étaient pas résolues.
4: Et il y a un an, on voyait déjà les premiers rançongiciels pilotés par l'intelligence.

0: l'intelligence artificielle, mais ils ne faisaient pas toute la phase. Hein, ouais. Si on reprend les 13
1: discussions,
0: étapes...
1: discussions, ils vont savoir ce que discuter avec l'équipe IT.
0: Exactement, ça. Si on reprend les 13 étapes de l'attaque telle que Mitre l'a définie, ben là, il a enchaîné toutes les étapes, là où avant, l'IA intervenait surtout sur la phase opérationnelle du rançongiciel, pas l'intégralité. Donc ça, c'est quand même intéressant, c'est-à-dire qu'il a... Ils ont maximisé eux-mêmes leur automatisation opérationnelle, entre guillemets, leur résilience. Moi, ça m'amène à un même constat, qui est un constat que ça va certainement toucher plus d'entités que ça ne pouvait en toucher auparavant. Et ça me rappelle aussi, et notamment en ayant exploité une faille connue, la gestion des vulnérabilités, la gestion des accès, les bonnes pratiques. Finalement, s'il n'y avait pas eu cette faille, il aurait certainement trouvé autre chose, mais il aurait refait face à un niveau plus complexe qui fait qu'il serait peut-être passé à une cible supérieure.
1: Ouais.
0: Donc, revenons aux bases. Et puis, moi, ce qui m'a frappé aussi, c'est qu'on parle beaucoup de formation des utilisateurs. C'est évident que c'est nécessaire. Mais ce que l'on voit, c'est que ça a commencé à 19h34 et 24 secondes. Il a enchaîné 5 étapes. Et à 19h35 et 18 secondes, il était... rentrer.
1: Ouais. D'accord, en moins d'une minute. Mais ça veut dire, on ne va pas réduire notre surface numérique
2: Non, par contre, il faut la durcir.
1: Ouais.
2: Et c'est vraiment ce que disait Benoît là. Je pense que la vraie nouvelle de cette affaire, c'est de voir le cheminement essai-erreur.
1: Oui, c'est ça.
2: Voilà, je regardais les étapes techniques. À un moment, il est bloqué dans son attaque et en 30 secondes, il pivote, il trouve un autre canal. Chose qui, d'habitude, aurait pris des dizaines de minutes, voire parfois des heures à un groupe motivé et aurait peut-être fait arrêter le groupe parce que c'est trop long, c'est trop difficile. Donc, en fait, on va être face à des attaques qui vont être certainement plus larges, plus rapides et plus déterminées. Donc ça c'est un vrai risque, un vrai facteur de risque. Ce qu'il va falloir voir, c'est quand même quel est le ROI pour les cybercriminels. Malheureusement, j'aurais tendance à dire qu'il va quand même pas être mauvais.
1: Oui, parce que c'est un agent qu'on laisse tourner et tant qu'il se cogne contre le mur, il continue à...
2: Voilà, alors... Vous savez comme moi que ça coûte cher en token.
1: Oui, quand même.
2: Et donc, il faut quand même voir. Parce que si l'attaque a coûté 50 000 dollars de token et a rapporté 30 000 dollars de rançon, bon, on n'y sera pas. Mais malheureusement, je pense que le gain sera plus grand que le coût. Et donc, on voit vraiment que les cybercriminels, ils arrivent à faire cette transformation numérique. Ils sont souvent très en avant dans la transformation numérique pour utiliser les nouveaux outils. L'époque des plateformes avec les ransomware, là maintenant l'époque des LLM avec l'IA. Et donc, c'est une vraie crainte. Alors, est-ce qu'il faut tout arrêter? Non. Par contre, qu'est-ce qu'il faut faire? C'est passer la défense à l'heure de l'IA. C'est-à-dire qu'il faut que les entreprises aujourd'hui, elles aient des IA qui automatiquement vérifient tous les systèmes et fassent comme l'IA d'attaque. Et qui finalement essayent.
1: Parce qu'on aurait pu avoir un agent, on pourrait développer un agent qui repère qu'il y a un agent
2: là,
1: qui est en train de...
2: Mais là, le point clé sur ces attaques-là, ça n'est pas discret. En fait, toutes les attaques d'IA aujourd'hui, nous, tout ce qu'on a pu tester en interne dans nos labs, etc., c'est... très direct, très ça marche ça marche pas, j'essaye le suivant. Donc c'est des attaques qui sont très verbeuses. Et donc si on met quelque part des mécanismes de détection,
1: on va commencer à repérer des scénarios et tout ça. Benoît.
0: C'est déjà le cas. Repérer grâce à des EDR, grâce à des solutions qui sont sur les réseaux, l'équivalent d'un EDR, mais pour le réseau, aujourd'hui, ces signaux forts, on les repère. Et c'est d'ailleurs pour ça que les plateformes de rançongiciel proposent des outils qu'on appelle EDR Killer. Alors, c'est là où on voit que nous, pour nous défendre, on doit gérer les vulnérabilités, ce qui aurait pu permettre ici d'éviter de rentrer. Imaginons qu'ils rentrent. Pour ça, ils vont utiliser des EDR killers, parce que l'EDR sert et leur opération de
1: détection et tout ça,
0: est bruyante. Ouais. Donc, il faut qu'ils minimisent leur empreinte.
1: Qu'ils le rendent aveugle, ils rendent l'EDR aveugle.
0: Exactement. Et là, ils peuvent jouer le chiffrement. On voit aussi que, et on l'avait vu avec Promplog, Promflux, etc., il y a un an, les rançongiciels fabriqués avec l'IA ne sont pas aboutis. Donc on avait des proof of concept, là on voit qu'il a oublié d'envoyer la clé. Bon, on est encore sur un balbutiement, par contre, s'il y a des entreprises qui cherchent encore des cas d'usage pour l'IA, le cybercrime, effectivement.
2: En fait, il y a deux cas d'usage qu'il faut implémenter aujourd'hui, il faut arrêter de réfléchir, c'est l'AI for vulnerability, donc avoir des IA qui vont scanner toutes les vulnérabilités et qui vont pousser fort pour les corriger, et puis de l'AI for SOC, donc de l'IA qui fait de la détection, et qui va être capable de détecter ces signaux forts, remonter, même si on coupe un outil, etc., et réagir aussi de plus en plus de manière automatisée, parce que toutes les entreprises de France et de Navarre, et même du monde, n'auront pas les moyens d'avoir des experts cyber 24h sur 24 pour dire oui, je suis bien en train d'être attaqué, applique la contre-mesure. Il va falloir qu'on passe à l'ère de l'automatisation de la réponse.
1: Et ça, il y a encore du boulot, Pascal.
3: De la même manière, même si aujourd'hui on a des outils pour détecter les TTP, etc., je pense qu'on voit tout de suite que l'IA détectera des nouvelles techniques, détectera des nouvelles vulnérabilités. Et la seule façon à terme, pas forcément aujourd'hui, mais à terme, c'est qu'effectivement, il y a, comme tu l'as dit, une IA de défense et qui ensuite va piloter les différents outils de défense. Mm-hmm. Parce qu'il y a le DERM, il y a aussi le firewall, il y a tous les outils qui vont servir. Les pirates commençant à utiliser toutes les couches de la reconnaissance jusqu'à l'impact du mitre, il faut une IA de défense qui maîtrise aussi toutes ces détections-là et de manière centralisée.
1: Et je voyais qu'il y a des assureurs cyber qui commencent à dire on va exclure les attaques de l'IA de notre couverture parce que sinon on va facturer ça très cher. Donc on voit que ça commence à bouger.
2: Le modèle économique des attaques, ouais. Ça rend l'attaque beaucoup moins chère à réaliser. Donc il y en aura certainement beaucoup plus. Et par contre, le modèle de l'assurance, on sait, il a connu des hauts et des bas. Il y a des années où les assureurs ont perdu de l'argent, il y a des années où ils gagnaient de l'argent. Et là, leur modèle de tarification, ils ont réussi petit à petit à l'éprouver dans un monde sans IA.
1: Ouais.
2: Et là, l'IA de l'attaquant, elle change la donne.
1: Alors tiens, Jérôme, garde le micro. Retour sur le feuilleton Mythos. Donc, Mythos, on s'en souvient, Anthropique qui sort sa version Mythos 5. Et puis, on se rend compte qu'elle est beaucoup trop puissante. Donc, ils disent, on va la donner qu'à des spécialistes. Ensuite, ils en sortent une version Fable 5 un peu bridée. Et puis, Mythos 5 continue sa vie. Et puis, là, le gouvernement américain dit, attendez, c'est beaucoup trop puissant, donc on va pas diffuser ça en dehors du territoire américain, mais même à l'extérieur du territoire américain à des personnes étrangères. Il fallait donner ça qu'aux Américains. Et finalement, bon, ça a fini par se radoucir un peu tout ça. Mais qu'est-ce qu'il faut tirer de ça ? Alors déjà, il y a les failles, il y en a partout.
2: Il y a très nombreux enseignements sur cette affaire-là. Je pense que la plus majeure, la plus importante, c'est pas tant la puissance de Mythos et Fable qui ont été démontrés. Il y a un vrai changement dans la capacité de ces modèles à prendre un problème, à le traiter dans la longueur et à assembler des failles de sécurité pour entrer dans des systèmes. Voilà. Non, je pense que la vraie différence, elle est aussi sur notre indépendance numérique. Parce qu'en fait, qu'est-ce qui s'est passé ? En 2 heures, le gouvernement américain a décidé de couper l'accès, donc effectivement, à tous les étrangers, sauf que c'est difficile de bien filtrer qui est étranger ou pas. Et puis surtout, quand ils ont relancé, et c'est ce qui est en train de se passer aussi avec OpenAI, avec les dernières versions de ChatGPT, ils relancent, mais qu'à 20 sociétés. Et en fait, ils ont pu décider finalement, qui devaient être les clients d'Anthropique. Et là, on ne parle même pas de menaces externes, étrangers, etc. Mm-hmm. C'est aux États-Unis, il n'y a que 20 sociétés qui ont eu droit à avoir.
1: Et comme par hasard, des Palo Alto, des CrowdStrike, des Microsoft.
2: Alors, on ne sait pas qui c'est.
1: Les grands acteurs, les grandes plateformes classiques.
2: Ça remet en cause énormément, et moi, c'est ce que je vois vraiment dans les entreprises aujourd'hui, la confiance qu'on peut avoir pour mettre de l'IA au cœur de ces processus métiers, là où la disponibilité, elle est absolument cruciale. Et donc, il faut prévoir des mécanismes de fallback, entre guillemets, d'ici s'il n'est plus là, j'ai un autre modèle. Et je peux vous dire qu'aujourd'hui, les modèles qui ont le vent en poupe, alors heureusement, on parle beaucoup de Mistral dans les grandes entreprises, et il y a des choses qui bougent, et je pense qu'il faut vraiment y aller pour avoir des modèles européens. Mais là, depuis quelques semaines, on a énormément de demandes sur valider des modèles chinois. OpenWeight, attention, ça ne veut pas dire open source, c'est des modèles qu'on peut avoir librement.
1: Même si on a vu que certains, on a vu Quine qui avait été retiré de la direction du Trésor et tout ça.
2: Voilà, parce qu'on ne sait pas ce qu'il y a dedans. Ouais. On peut l'utiliser sans coût, on peut le télécharger, on peut le faire tourner chez soi, mais on ne sait pas exactement comment le modèle a été entraîné et comment il va réagir dans certains cas. Et donc, depuis un mois, ce feuilleton Mythos qui était très cyber, finalement, sort un peu de la cyber et devient un vrai enjeu d'indépendance numérique pour les équipes IA.
1: Benoît ?
0: Oui, et alors sur les modèles tous, il y a des modèles obliterated, donc des modèles sur lesquels on a fait sauter les différentes protections, ce qui n'est pas encore le cas sur Fable 5 et Mythos, mais il n'y a aucune raison pour qu'on arrive à quelque chose de similaire dans les mois à venir. Donc on va rattraper et permettre à l'extérieur, entre guillemets, de rattraper le retard sur Fable 5. Donc aujourd'hui, on est quand même dans un environnement où les modèles sont extrêmement puissants. On ne sait effectivement pas forcément comment ils fonctionnent et on a vu aussi qu'ils pouvaient changer de comportement, c'est-à-dire qu'en fonction de qui pose la question, je ne parle même pas des biais, on a fait un test, si vous êtes un homme ou une femme, la réponse va être différente. Mais vraiment, si le modèle détecte qu'il est dans une phase de test, et peut-être une phase de test où ça pourrait le couper et où le modifier, le modèle est lui-même capable de dire « Ah bah, danger pour moi, je vais répondre différemment. Je vais peut-être pas montrer toutes mes capacités à trouver des vulnérabilités, parce que sinon, ils vont encore plus me restreindre. » Alors que moi, j'ai envie de m'étendre.
1: Pascal ?
3: Je vois le côté... cybercriminalité, de ce côté-là, où on peut faire le lien avec le sujet d'avant. Hein. Ouais. C'est que pour beaucoup des attaques qui aujourd'hui utilisent des LLM, c'est des LLM sur lesquels on a trouvé des failles, qu'on a jailbreakées en somme. Mais de plus en plus, il commence aussi à y avoir des dark LLM hébergés avec des modèles ouverts. Et penser que, parce que, donc c'est complètement un autre sujet, mais penser que parce qu'on peut arrêter un modèle à un moment donné, ça va stopper les pirates de continuer à développer leur LLM, à les mettre à disposition, parce qu'on est déjà sur du LLM as a service, pour faire ce qu'on...
1: Et du dark LLM as a service.
3: Du dark LLM as a service, pardon, l'expression exacte. Et on va pas les arrêter, ceux-là. Personne pourra les couper, à part des opérations internationales contre la cybercriminalité. Donc, on rentre vraiment dans une ère où je serais bien curieux de savoir quel expert cyber est capable de prédire dans quelle situation on sera dans quelques mois.
1: Eh bien...
0: Oui, alors nous, on a pris un virage précis, c'est que on veut notre autonomie. Tu l'évoquais, Jérôme, nous, on veut notre autonomie. On lance un investissement raisonnable de 40 millions pour avoir notre propre IA, sortir de la dépendance des big tech. Ça sera certainement pas un modèle aussi puissant,
1: mais en même temps... Peut-être en ciblant certaines tâches très précises, voilà, on sera...
0: Exactement, il sera hyper précis, il sera moins large, mais en même temps très efficace sur ce qu'on lui demande.
1: Et Jérôme, parce que juste un dernier mot là-dessus, j'entends beaucoup que c'est le problème aussi, c'est qu'on a beaucoup développé en langage C, C++, et que ça gère la mémoire un peu de façon... les développeurs s'en souciaient pas quand ils développaient à l'époque, et c'est ça aussi qui est... Parce qu'on pourrait se dire, mais pourquoi il y a autant de failles dans les logiciels qu'on nous vend depuis des années?
2: Oui, alors effectivement, historiquement, il n'y avait aucun mécanisme pour aider à la gestion de la mémoire, encore plus dans le temps avec l'assembleur, ensuite le C++, les langages plus modernes comme le Rust par exemple, eux ont des mécanismes intégrés qui évitent aux développeurs de faire des bêtises entre guillemets. Et puis le problème, c'est que ce qu'il faut voir, c'est que toutes ces IA, elles ont appris sur tout le code source existant.
1: Ouais.
2: Et le code source existant, il a plein de failles, et on le voit tous les jours. Donc elles ont aussi appris à répliquer des mécanismes où il y a des failles. Et donc c'est pour ça qu'il faut aussi leur demander de vérifier le code source qu'elles produisent. Et les développeurs aujourd'hui, la bonne pratique, on leur disait avant, vérifiez votre code source. Maintenant, c'est fais un prompt où tu demandes à l'IA ou à une autre IA, même c'est encore mieux, de vérifier s'il y a déjà des failles dans le code qu'elle vient d'écrire.
1: Ouais, c'est intéressant.
2: Et c'est assez drôle de le faire. Vous pouvez le faire dans les tests. Moi, je l'ai fait plein de fois. Et l'IA trouve des failles elle-même qu'elle vient d'écrire.
1: Ouais. Alors, autre sujet, le démantèlement coordonné des infrastructures cybercriminelles. Je crois que c'est toi qui l'avais remonté à ce sujet-là, Benoît.
0: Oui, je rebondis sur ce que tu disais. Effectivement, il va falloir à un moment continuer à mener des opérations. Endgame public-privé de démantèlement. Endgame, on est un très bon exemple, encore un succès. On va dire que côté défense, on voit que c'est possible à grande échelle. C'est une opération qui est coordonnée, qui est mondiale. C'est une bonne coopération public-privé, chacun dans son périmètre. Et puis, côté attaque, ça nous montre à quel point les attaquants sont structurés, organisés, et que pour les démanteler, on a besoin d'opérations qui ne sont pas juste d'arrêter une personne qui habite en Charente-Maritime ou ailleurs en France. Voilà, qu'on a vraiment un spectre très large.
1: On parle du sujet sur France 3, pas France 3, sur la NTS, les titres sécurisés d'un petit jeune qui avait réussi... habilement, mais sans génie, c'est juste en changeant quelques chiffres. Voilà, il n'y avait pas un truc hyper structuré derrière.
0: C'est ça, il fallait le trouver, mais comme l'agent qu'on a évoqué tout à l'heure, le ransomware qui utilise l'IA, il ne fait pas des choses extraordinaires, même si techniquement, un ransomware piloté par un agent, les geeks se penchent dessus, ça nous intéresse. Mais les méthodes utilisées ne sont pas révolutionnaires.
1: Mais donc, important, cette dynamique collective de résilience.
2: Oui, Jérôme. Et en fait, il y a eu un vrai basculement dans la manière de prendre le traitement des affaires judiciaires. Et j'étais au Forum InCyber, là, en mars, j'ai animé une table ronde justement avec le parquet, avec les forces de police européennes, il y avait Europol, avec les forces de police françaises aussi. Et en fait, ils ont changé maintenant, depuis 2-3 ans, la manière de prendre ces dossiers-là. Avant, il y avait la plainte de chaque société touchée, qui était confiée à un service enquêteur qui enquêtait. Et au final, il y avait des dizaines de fois les mêmes plaintes, mais...
1: C'était pas consolidé, agrégé. Oui.
2: Et en fait, maintenant, ils ont changé leur fusil d'épaule en disant ce qu'on doit toucher, c'est les plateformes, c'est les groupes qui sont derrière. Comme quand on arrête un réseau de dealers de drogue, on va pas arrêter celui qui le distribue dans la rue. On va aller chercher le baron qui est derrière. Et ils le font de plus en plus en anticipation, justement, pour arriver à vraiment intercepter ces plateformes en coopération internationale et avec du succès. Parce que je pense que si on regarde les statistiques, il n'y a jamais eu autant de démantèlement d'arrestations.
1: C'est vrai qu'on en parle un peu moins, mais dans les revues spécialisées, on voit régulièrement des
2: Des alors, tout n'est pas fini, hein, malheureusement. Ouais, voilà, c'est, je dirais que
1: c'est, autre
2: crime, c'est comme le crime. Hein, ça fait des années que la police, elle est là, on en a encore. Mais l'enjeu, c'est de montrer qu'il n'y a plus d'impunité. C'est de montrer aussi